0: bizarre. Et Disney Dreamlight Valley, c'est un peu ça. Tu sais, c'est un jeu qui est cosy. T'es dans une vallée que tu dois reconstruire. Elle a été, en fait, victime d'une malédiction. Puis tu peux un peu tout faire. Tu sais, tu peux personnaliser ta maison, tu peux faire du jardinage, tu peux. Il y a un paquet de quêtes par des personnages de Disney. Et c'est un jeu qui reçoit régulièrement là, des mises à jour puis du nouveau contenu. C'est un jeu un peu de live service, mais c'est bien fait. C'est très relax. En tout cas, moi et ma conjointe, on aime beaucoup, beaucoup ce jeu-là.
1: Ah, c'est cool. Non, mais encore une fois, un gros merci à Olivier, à Gameloft, d'avoir tendu la main comme ça. Honnêtement, j'y aurais pas pensé à Blueize, mais let's go, si on peut offrir à nos auditeurs des copies du jeu pour eux, pour leurs enfants, ou même pas obligé que ce soit de vos enfants, ça peut être, vous voulez être un mononcle super cool ou une matante super cool, d'offrir ça. Let's go, écrivez-nous. 418-670-9098, ça prend... évidemment, le numéro de téléphone, ça, si vous nous textez, on va l'avoir, mais votre nom, votre adresse et la plateforme sur laquelle vous le voulez. Puis pendant la pause tantôt, entre Dan et Simon, ben on va attribuer les différentes copies. Fait que voilà pour ça.
0: Hey Jeff, tu sais-tu, je parlais de Disney Dreamlight Valley, tu sais-tu à combien on estime, puis c'est une estimation qui date quand même l'année passée, c'est probablement plus gros que ça, à combien est estimé les revenus que ça a généré?
1: Je sais pas.
0: 300 millions d'euros.
1: Hein?
0: C'est énorme. Ouais, là. C'est un gros succès du côté de Gameloft.
1: Mais sais-tu, dans le fond, là, celui qui va sortir, c'est pas le premier.
0: Oui, il y a juste un Dreamlight Valley, mais dans le fond, en novembre, il y a une extension là, qui s'en vient, qui va ajouter en fait un nouveau territoire, des nouveaux personnages comme Jack Sparrow. Donc, c'est ça qui s'en vient là en novembre, mais c'est pour le jeu de base.
1: OK, excuse-moi, je suis lent, on dirait à soir, là, mais je confonds. Il existe un jeu qui mélange des personnages de Disney aussi. Je me souviens plus c'est comment, là.
0: Kingdom Hearts?
1: Ouais, c'est ça, exact. Voilà.
0: Ah, ouais, non, c'est autre chose.
1: C'est ça, j'étais complètement mélangeant entre les deux, c'est pour ça.
0: Ouais, c'est un autre genre. C'est moins cosy, Kingdom Hearts.
1: Ouais, c'est ça. OK. Ouais. Okay. All right. Fait que voilà. Fait que voilà pour ça. Écrivez-nous 418-670-9098. Tu voulais, lancer un appel à tous par rapport à un projet qui t'a tenu à cœur, entre autres avec Christian Page, et sur lequel tu voulais revenir.
0: Ouais, ben en fait, c'est qu'en ce moment, vous savez, la semaine passée, j'étais pas là, je te l'ai dit, Jeff, mais parce que j'étais à l'hôpital. Donc, je traverse une passe extrêmement difficile depuis plusieurs mois. Donc, ça m'a amené beaucoup de réflexions sur mon avenir et tout. Puis, depuis Suspect X qu'on a animé ensemble pendant une saison, Christophe et moi, on a toujours eu ce projet-là de vouloir l'amener ailleurs, au-delà des limites de la radio, notamment sous la forme de conférences. Fait que dans le fond, j'ai publié un message sur le groupe de Christian, mais je lance aussi en ondes, si jamais vous avez été de ceux qui ont écouté Suspect X et qui seraient intéressés par un format conférence, pour le moment, ça engage juste moi, OK? J'en ai parlé un petit peu avec Christian, il est intéressé, mais il est engagé dans rien dans ça, mais je suis fortement en réflexion pour lancer la première de, j'espère, plusieurs conférences Suspect X.
1: Okay.
0: Je serais juste curieux au niveau du texto, des messages, des auditeurs. Si vous êtes intéressés par ça, faites-le savoir parce que moi, ça me motive pour aller de l'avant.
1: Ouais, ben oui, certain. Mais écoute, il y a de quoi qui me... Tu réalises-tu ce que tu viens de dire, Andy? T'sais, parce que, dans le fond, là, t'es le gars qui, par manque de confiance, hésitait à me dire oui pour faire des chroniques radio, puis là, tu veux faire des conférences devant public. Il y a quand même, avouons-le, là, même si je sais que tu es dans une passe qui est pas facile, là, mais faut savoir reconnaître les améliorations puis les pas en avant. Là, ça, c'en est un indéniable.
0: Ben c'est qu'en fait je suis en train de, tu sais, j'ai quand même 15 ans d'intervention dans le corps et tout, puis là j'essaie un petit peu de voir OK, ça serait quoi les possibilités, tu sais, pour la suite. Tu sais, j'essaie un peu de m'en sortir de cette façon-là, de voir d'autres avenues possibles comme criminologue, tu sais, puis les conférences Suspect X, ça, je sais pas, quand j'ai eu cette idée-là, ça a chatouillé la fibre du plaisir.
1: Ah oui, ben je comprends, puis je sais à quel point Suspect X, c'était un projet qui tenait à cœur à toi, à Camille particulièrement aussi, tu le sais. Là, Camille, je vais rentrer dans les détails, là, mais Camille, quand elle a quitté Radio X, elle s'est proposée bénévole pour continuer à le faire.
0: Oui, je sais.
1: C'est à ce point-là que ça y tenait à cœur, puis c'est pas faké, là, ça y tenait à cœur pour de vrai, là.
0: Non, puis à un moment donné, durant la saison, visiblement, on a eu des échos jusqu'au gouvernement du Canada parce qu'on a reçu un livre et l'adresse, c'était un bureau gouvernemental. Fait que,
1: ah ouais.
0: Okay. Fait que oui, on avait vraiment un gros rayonnement. Mais c'est ça, tu sais, moi, dans le fond, mon but, si ça intéresse les gens, ça serait, oui, de parler de certains cas. J'en ai deux en tête, particulièrement, dont une certaine Lizzie Borden, que j'ai parlé récemment.
1: Oui, oui.
0: Mais c'est aussi un petit peu d'aller démystifier certaines notions de criminologie, d'aller intégrer un peu de vulgarisation criminologique à travers tout ça. Là. Fait que,
1: tu sais, ouais. Moi, j'ai vraiment l'impression que c'est quelque chose que si on s'applique et si on s'y met, tu sais, à Québec, là, je name drop une salle comme ça, là, mais il y a la scène Le Bourgneuf ici à Québec. Moi, je connais très bien, mais en fait, on a une de nos collaboratrices, Mel Trudel, qui fait des shows souvent là-bas. Si on a besoin d'un hint pour rentrer, si on a besoin d'une plug ou d'un mode d'emploi, on a la personne pour nous dire comment faire. Là. Fait que tout ça est vraiment à notre portée, là, à ta portée du moins. Là.
0: Il ne reste maintenant que l'auditoire. Donc, c'est pour ça que je vous dis, si c'est quelque chose qui vous intéresse, tu sais, Jeff, je sais, des fois, tu m'envoies des messages puis tout, fait que on va pouvoir faire le relais ou écrivez-moi directement sur Facebook. Là, je suis pas difficile à trouver. C'est pour vrai, tous les commentaires sont bienvenus, tous les encouragements pour aller de l'avant avec ça. Et c'est ça, moi puis Christian, on va regarder ça.
1: Puis ça pogne, des conférences comme ça, là, ça marche. J'ai en tête là, une qui me travaille, là, parce que avant, Charles Beauchesne, Charles Beauchesne, ouais. Des pires moments de l'histoire, l'a fait longtemps sur Jack l'Éventreur. Sauf que là, il vient d'en annoncer une nouvelle qui, moi, est en plein dans mes affaires, qui me fascine, c'est-à-dire les comportements fucked up des nazis, l'entourage d'Adolf Hitler. C'est sa nouvelle conférence, mais lui, c'est évidemment teinté avec des gags puis le style un peu cynique, caustique là, qu'on lui connaît. Moi, je veux voir ça, là. C'est clair qu'il y a un public pour ton genre de conférence. Là.
0: Sais-tu pourquoi j'ai aussi eu ça, puis ça, je te l'ai pas dit, là. Je me livre. Ça,
1: vas-y,
0: ça.
1: Ah oui.
0: Parce que, bon, tu sais, j'ai aucune gêne à le dire. Je suis en arrêt de travail depuis quelques mois. J'ai des diagnostics assez sérieux. Puis là, c'est rendu même dangereux pour ma vie, là, dans le sens où mon hypertension, là, elle atteint des sommets. Là. Mm-hmm. Donc, c'est dangereux pour un ACV ou une crise cardiaque. Mais rassurez-vous, là, je suis avec un bon médecin, je suis en bonne main. Mais j'ai reçu une offre aussi pour l'automne prochain. Et en fait, c'est une offre d'enseignement à l'UTA, donc l'Université du Troisième Âge. Je le sais, là, ça a l'air drôle dit comme ça.
1: Oui, effectivement. Qu'est-ce que ça veut dire, ça,
0: l'enseignement? En fait, c'est affilié à l'Université de Sherbrooke. Mes parents ont suivi des cours, mais tu sais, c'est pour des personnes, pas nécessairement à la retraite, mais des personnes, on va dire, de 50 ans et plus, qui veulent juste suivre des cours sur différentes thématiques. Comme mes parents, ils ont pris, par exemple, des cours sur l'architecture. Il y en a un qui donne un cours sur l'histoire des Beatles. Tu sais, c'est plein de thèmes comme ça.
1: Ah, ouais.
0: Et j'ai proposé un cours sur les fraudes. Et ça a été retenu. Donc, en fait, je serai sous contrat pour l'automne et peut-être même l'hiver prochain.
1: Non, mais bon,
0: c'est
1: ça.
0: Sûr que, ben, pour le moment, je peux pas à cause de mon état, mais dans un an, pas mal sûr que je vais être remis sur pied. Fait que, et c'est là que c'est parti. OK, ben, si je fais ça, pourquoi pas aller de l'avant aussi avec le projet de SuperX? Fait que voilà.
2: Hey, petit breaking news qui vient juste de tomber. L'adolescent de Lévis qui avait été porté disparu hier a été retrouvé sain et sauf.
1: Bingo!
2: À proximité d'une piste cyclable pas loin de chez eux aujourd'hui vers 19h40. Fait que, man,
1: ça vient tout juste.
2: Il a passé à 8.
1: Ça
2: a
1: trotte en trottinant. C'est Julien, c'est
2: ça? En tout cas, peu importe son nom, c'est à cette heure.
1: Justin Coulombe,
2: voilà.
1: Justin Coulombe.
2: Bon, qui a été retrouvé.
0: Tant mieux.
2: Ouais, voilà.
1: Tant mieux. Hey, c'est une famille qui... moi, c'est j'ai vu le post de la maman hier, puis c'est venu me chercher au cœur. Fait que, maudite bonne affaire. Merci, man, d'avoir fait la news.
2: Merci aux auditeurs qui sont sur la coche.
1: Yes, merci, Robert. OK, voilà pour ça. Hey.
0: Ouais.
1: Avant, peut-être t'as manqué l'intro de l'émission, mais j'ai passé proche d'arriver en retard à mon propre show parce que
0: bravo.
1: À dernière, c'est mon moment funky town. Ouais. Au lieu de me faire une traque de poudre sur la console, je regarde les dernières bandes annonces de Ocarina of Time. passe proche, j'arrive en retard à mon propre show. Bonne annonce qui est sortie aujourd'hui. J'en discutais pas plus tard qu'hier avec quelqu'un autour de moi qui disait hey, c'est fou à quel point on s'expose à une grosse déception parce que tout ça n'est que poussé par la nostalgie.

0: joueurs du monde du jeu vidéo qui l'ont essayé, le jeu?
1: Oui, oui, en avant-première, mais dans le fond, c'était un aperçu. Donc, tu sais, quand... tu sais, l'autre semaine, je vous parlais de Rayman Legends Retold.
0: Ouais, oui.
1: Donc, c'est un peu le même principe. C'est-à-dire que c'est certaines sections du jeu que tu peux essayer ces avant-premières-là. Mais oui, fait que tu sais, la bande-annonce a été diffusée, puis là, on a eu les premiers retours. Et pour vrai, c'est très positif.
0: Ouais.
1: Parce que, oui, il y a beaucoup de gens qui partageaient un peu, ben, je vais dire même mon propre scepticisme par rapport justement au fait, on va y jouer par nostalgie et tout. Mais non, ce serait vraiment pas le cas. En fait, ce serait le mariage parfait entre la modernité et la nostalgie.
0: Ah ouais.
1: Donc, okay. Puis dans le fond, je vais y aller avec ce qui ressort de positif. C'est sûr que visuellement, tout le monde, en fait, ça fait l'unanimité. C'est un jeu qui serait vraiment, vraiment magnifique, là. Donc, on aurait vraiment rehaussé totalement l'expérience d'Ocarina of Time, incluant la version 3D. C'est plus du tout le même jeu. On aurait aussi ajouté beaucoup de détails. En fait, tu sais, dans les différentes bandes annonces, le costume de Link Kokiri au tout début.
0: Mm-hmm.
1: En fait, on voit maintenant qu'il y a comme des motifs,
0: ouais,
1: sur
0: son chapeau, là, des broderies, si on veut.
1: Ouais. Ouais. Eh bien, c'est pas pour rien. Et ça fait partie des petits détails que Nintendo a voulu intégrer parce que c'est fait à partir de feuilles, parce que c'est le peuple de la forêt. Donc, okay. C'est des petits détails comme ça qui apparemment font une grosse différence parce qu'il y en a beaucoup. Les mécaniques aussi ont vraiment, en fait, c'est une grosse couche de modernité. Apparemment que, tu sais, ça aussi, je comme, OK, on ajoute un bouton de saut, mais pourquoi? Mais apparemment que ça fait une très, très, très grosse différence. Le doublage aussi serait franchement excellent, là, selon ce qu'on a vu, particulièrement au niveau de Navy.
0: Ah oui, la petite fille.
1: Ouais, celle que vous entendez en intro de chronique, là, Hey Listen, là,
0: oui.
1: Apparemment, elle serait beaucoup moins fatigante et elle n'aurait pas une voix de petite fille. Donc, ce serait vraiment agréable de côtoyer Navy.
0: On resterait bête en Navy, c'est la voix de Mia Khalifa, genre.
1: Ben, ça dépend ce qu'on entend par bite.
0: Ah ouais, moi, j'essaierai d'emprisonner la fille dans mes culottes. Excusez. Excusez, c'était totalement inutile comme commentaire.
2: Complètement.
0: Ouais, complètement.
1: Oui, mais c'est ce que j'aime chez toi.
0: Ouais, fait
1: que,
0: merci.
1: T'aurais les culottes illuminées.
0: Oui.
1: Donc. Ah, je pourrais faire du pouce longtemps là-dessus, là, mais je vais m'arrêter là. Mais il y aurait quand même un bémol. Et okay. C'est un peu ce que je redoutais. Tu sais, mettons, tu t'en vas dans Hyrule Field. C'est vide.
0: Okay? Ah, ouais, OK, ouais.
1: On a rien ajouté. En fait, on a rajouté des collines. Mais
0: ah, c'est tout. Hein? Ce qui nous occupe pas plus vraiment, là, des collines. Là,
1: non. Non, ça a l'air que, selon les différents échos, là, l'environnement est pas aussi grand que ce qu'on se rappelle. C'est parce qu'à l'époque, tu sais, on avait pratiquement jamais vu ça sur console, fait qu'on avait une grande, grande impression de grandeur. Mais maintenant, ça serait pas tant pire que ça. Là. On n'aurait pas le droit à un immense champ vide, mais c'est vide. Et d'ailleurs, je lisais un aperçu qui, lui, est allé dans Lon Lon Ranch, donc espèce d'étable là, où tu peux, entre autres, rencontrer Epona.
0: Mm-hmm.
1: Et là aussi, ça serait très vide. Là.
0: Oh,
1: donc,
0: ouais. Okay.
1: Donc, il y a certains environnements comme ça qui n'auraient pas changé. Par contre, une fois que tu es dans Hyrule Town, là, vraiment, ça change du tout au tout. C'est très vivant. On peut davantage explorer. Mais faut pas s'attendre à un paquet de nouveautés, c'est juste ça. Ceci étant dit, ça enlèverait rien à la qualité du jeu. Tous ceux qui l'ont essayé, en fait, tous les avis que j'ai vus ont été conquis, même les sceptiques.
0: Ah, puis ça enlève rien aussi que Nintendo auront mon argent le jour.
1: Ah,
0: on plugait directement sur mon compte. tu vois, une des affaires qui m'a marqué, là, c'est les shots dans Hyrule Town, justement. Puis j'ai une question pour toi, peut-être que tu sauras plus répondre que moi. Est-ce que les jeux vidéo, des fois, les entreprises de jeux vidéo font un peu comme les partis politiques, c'est-à-dire lancer des ballons dans l'univers? Parce que j'ai vu ces shots-là là, dans Hyrule Town, vu ça il y a de ça quelques années, genre d'un faux streamer quelconque que je connaissais pas qui disait, grosso modo, là, j'ai créé Ocarina of Time dans le Unreal Engine.
1: Oui.
0: Mais crème, c'est pareil à ce qu'on voit aujourd'hui. Fait que je me dis, avec le recul, c'est-tu Nintendo qui ont lancé un

0: allons voir si le monde y trouvait l'esthétique belle. Puis là, vu que ça a collé, ils ont poussé de l'avant.
1: Ben, écoute, il n'y a rien qui est impossible dans ce bon monde, là. Hein? La réalité peut être assez surprenante.
0: Ben, parce que là, c'est un drôle de hasard, là, parce que le gars qui a créé ça de toutes pièces, c'est pareil à ce que le jeu ont fait.
1: Ça ressemble beaucoup, je suis d'accord avec toi. Ce serait étonnant, par contre, du côté de Nintendo. Pour les connaître, c'est des gens qui tiennent énormément à leur propriété. Il y a un paquet de projets d'amateurs qui se font juste annuler. Ben, pis t'sais, ça n'a jamais été l'objet de le but de les lancer. Mais il y a un paquet de projets comme ça qui se font couper les jambes carrément. Fait que du côté de Nintendo, je serais très, très, très surpris qu'ils auraient lancé des ballons comme ça, là. Mais ceci dit, ça se pourrait que pour d'autres compagnies, ouais, des fois, on lance des ballons, juste voir si ça pourrait intéresser.
0: On va voir si ça colle, hein?
1: Ouais. Mais oui, je suis d'accord avec toi que ça fit. Ceci étant dit, quand vous allez voir, si c'est pas déjà fait, la bande-annonce, checkez bien la séquence où ce que Zelda s'enfuit avec, j'ai un blanc de mémoire, là, celle qui lui sert de garde du corps, là, à dos de cheval, et Christy qui a des gros yeux.
0: Ah ouais. Ah oui, ils ont fait des gros yeux de libellule, hein.
1: Oh!
0: Effectivement.
1: Tu sais, il y a un petit singe, hein, qui peut ouvrir très, très grand les yeux. Je sais pas c'est quoi.
0: Ouais, je sais quel bébé tu parles, là. Mais oui, c'est vrai qu'il ressemble un peu à ça.
1: Un petit peu.
0: Ouais. Fait que
1: c'est
0: ça. Ouais, fait que voilà pour ça. Hey, on connaît ton amour des jeux de simulateur. Et là, tu nous l'as dit, t'es en mode cosy. Tu veux des jeux mollo. Ouais. Déjà que Power Wash Simulator, on dirait pas que c'est, je dirais pas que c'est Back for Blood, là. Tu sais, en tout cas, je pense qu'on est dans le plus mollo que ça. Fait là, ouais. T'es encore plus dans le cosy. Tu veux nous parler de jeux de simulateur de job weird?
1: Ouais, bizarre, parce que ma prochaine critique sur M2, ça va être Graveyard Keeper 2. OK? Puis c'est ça qui m'a donné un peu l'idée.
0: Fait que traducteur, Croque-mort 2. C'est ça?
2: Ouais, gardien c'est un peu de ça. Cimetière.
1: Ouais. Puis j'ai beaucoup aimé le premier, mais tu sais, c'est un jeu qui ressemble à Stardew Valley. Puis comme je le dis dans ma critique à venir sur M2, le problème, c'est qu'il porte un peu mal son nom parce que, tu t'occupes du cimetière, mais tu t'occupes à peu près de tout sauf ça dans une grosse partie du jeu. Fait que, mais j'étais comme, ouais, ce serait quoi des jeux simulateurs bizarres? Et j'en ai un. En fait, le premier va interpeller notre cher Fatal Gen.
0: Oui, qui est à l'écoute d'ailleurs, qui nous fait des reviews de leggings maintenant.
1: Oui, tout à fait. Donc, alors pour Jen, j'ai Home Safety Hotline.
0: Home, OK, fait que t'es un genre de répartiteur du 911?
1: Un genre de ça, dans les années 90, donc t'es assis à un bureau rétro et là, tu reçois des appels de personnes qui ont des manifestations paranormales chez eux.
0: Ah, oh, c'est encore mieux.
1: Ah ouais, là, c'est assez fucked up là, comme concept. Donc, t'as des appels comme, par exemple, j'entends des bruits dans mes murs saignent, j'ai des mimiques chez nous. Hey, ça, là, ça, pour vrai, là... J'ai vu des vidéos de ça, les fameux mimiques, là, et sérieusement, j'aurais pas dû écouter ça tout seul dans mon lit, OK? J'ai la chienne de ça.
0: Des mimiques?
1: Ouais, les mimiques.
0: Mais c'est quoi? C'est des...
1: C'est en fait, c'est des créatures qui prennent l'apparence de soit d'animaux ou de personnes que tu connais, puis qui cognent, et si tu leur dis oui, entre, là, t'es fait. Donc, mais c'est parce que... Ils prennent l'apparence, mettons, de ta blonde ou ton chum et tout. Et pour vrai, j'ai vu des vidéos de ça. Je sais, c'est fake, là, mais ça m'a quand même foutu à la chienne à 11h30 le soir.
0: Mais si tu laisses ta porte de chambre ouverte, tu viens comme de débarrer le jeu, là, techniquement, parce qu'ils peuvent pas cogner à ta porte et t'as pas à dire oui, entre.
1: Non, mais ils pourraient t'appeler dans une autre pièce. j'ai vu des vidéos de ça.
0: Je t'entends pas bien! Est-ce que je peux rentrer?
1: Non, ben, c'est malin. À un moment donné, j'y vois une vidéo. Le gars, il s'appelle Adam, OK? Et là, il dit, « Listen, it's the voice of my mother. » Puis là, t'entends Adam qui vient du sous-sol. Puis là, je suis comme, « Non, ça, c'est trop pour moi. » fait que c'est un peu ça, le principe de Home Safety Hotline. Sur soi, c'est un genre d'appel-là. Et le pire, c'est que t'as un bouquin d'instructions qui est tout sauf clair. Et tu dois démêler ce que tu dois faire avec la personne qui est en train de capoter chez eux parce que y a Freddy ou autre, ou Pazuzu, là.
0: Et dans donc, et sur voilà. quelle plateforme on nous propose de brûler notre argent? Je veux dire, jouer à ce jeu.
1: Et évidemment, sur Steam.
0: Ah ben oui, bien sûr, sur PC. Voilà.
1: Donc, voilà. Le deuxième, Roadside Research.
0: Oh, est-ce qu'on interprète le père de Jeffrey Dahmer?
1: Non, non, non, c'est encore plus fucké que ça. Donc, en fait, tu dois gérer une petite boutique aux abords d'une autoroute. Donc, tu sais, t'accueilles les gens qui viennent, tu leur vends des choses. Mais le problème, c'est que t'es un extraterrestre qui se fait passer pour un humain. Donc, faut que tu gères ton magasin, mais il faut aussi que tu étudies le comportement humain.
0: Puis une fois par semaine, il faut que tu ailles à Sainte-Croix fournir. Excusez. Fallait être là dans l'open pour la catcher, excusez-moi. C'est un autre commentaire inutile.
1: Ben, t'en veux-tu un? Je vais te backer là-dessus. Tu fais comme dans Scary Movie 3. Là.
0: Oui, oui.
1: Tu mets ton doigt dans la bouche du monde.
0: Voilà.
1: fait que c'est ça un peu, Roadside Research. Okay. Ça n'a pas l'air très bon, là, mais c'est bizarre.
0: Là, ça a l'air moyen. Hein? Au mieux, moyen.
1: Oh, très mieux, oui. Mais j'en ai un autre pour toi, Jeff.
0: Vas-y.
1: Peut-être aussi Louis. En tout cas, on verra. Drug Dealer Simulator.
2: Oh, calvasse.
0: Ah, Grim.
2: Ça me parle.
0: J'ai l'impression que je peux commencer à jouer à Hard puis pas me planter.
2: Je sais comment.
1: Ben, en fait, t'as juste à fumer ton propre stock, puis même si tu fais faillite, tu vas être heureux.
0: Ouais, voilà.
1: Fait que, en gros, là, OK, c'est ça. T'es un petit dealer, tu commences dans une ruelle. Le but, c'est de devenir le gros kingpin. Et il faut que tu mixes tes propres produits à la Breaking Bad. Il faut que tu les enveloppes. Il faut que tu évites aussi des patrouilles de la DEA.
0: Ah ben oui.
1: Et tu peux aussi corrompre des policiers. Donc voilà, c'est ça, Drug Dealer Simulator.
0: Parle-moi de ça, un jeu qui se vend comme en ayant l'esthétique d'un cheap GTA. Puis quand tu fouilles un peu, tu rends compte qu'on, tu sais, c'est GTA qui a déboulé les marches, s'est relevé, a redéboulé les marches et encore.
1: Et sachez une chose, parce que mon prochain convient à la radio, ou en tout cas dans le domaine télévisuel, mais tu sais, dans le domaine des communications finalement.
0: OK.
1: Hey, puis ça, là, si vous allez voir des images, not for broadcast. Okay. Ça, c'est pété, là, parce que c'est des séquences réelles, là, donc avec des vrais acteurs et tout. C'est dans les années 80, et toi, dans le fond, t'es à la console, ou en tout cas, t'es dans le...
0: Ah, t'es un régisseur.
1: T'es un régisseur, c'est ça que je cherchais. Donc, et là, t'as des gens, en fait, devant la caméra... Et tu sais pas trop ce qui va se passer. Et toi, en fait, vu que tu es un employé du gouvernement, il faut que tu prennes les bons angles de caméra, mais surtout que tu les censures quand ils commencent à s'énerver puis à envoyer promener l'appareil gouvernemental. Et là, tu as des gens qui se mettent à sacrer, à faire des fingers et tout. Fait que c'est à toi à peser sur le bouton stop quand ça se passe.
0: OK. OK.
1: Fait que c'est ça. fait que voilà.
0: Pas sûr, on dirait celle-là.
1: Ben, ça peut être intéressant. En tout cas, c'est sûrement mieux que Ball Scratch Simulator.
0: Oui, sûrement. D'ailleurs, c'est ça, je l'ai pas redemandé depuis Home 911, là, pis, mais tout ça, c'est tout sur Steam, hein, c'est tout PC.
1: Évidemment.
0: Ouais, voilà,
1: ben oui, c'est sûr.
0: C'est ça, je m'écoute.
1: Comme mon tout dernier, qui est d'ailleurs dans ma liste de souhaits, je vous jure,
0: okay.
1: Ça sort le 28 octobre.
0: Powerwash Simulator 3.
1: Non, attends, on est dans le même principe. Rug Cleaning Simulator.
0: Ah, ouais, le laveur de tapis?
1: Ouais, c'est ça.
2: Tu sens-tu notre enthousiasme?
0: Hey, moi, là, j'ai acheté à ma blonde une espèce de... Je sais pas comment ça s'appelle, là, c'est un genre de shampouineuse à tapis. Puis, tu sais, l'eau passe d'un bord, c'est vert fluo, la machine, les verts fluo, puis ça bascule l'autre bord, là. On se sert ça une fois par année, ça m'a coûté 150$ pour rien pantoute. Ça te fait du bien, je vais te l'envoyer, man. Ça te fait du bien, là. Je vais te la prêter une fin de semaine de temps.
1: Hey, non, mais pour vrai. Parce que, tu sais, les jeux cosy, honnêtement, je trouve ça relaxant, là. Puis, tu sais, de ranger, puis ça soit tout propre, là. En tout cas, je trouve ça zen. Ben là, quand je faisais une liste de. Parce qu'il y a eu le Steam Autumn Sale, là, récemment, là.
0: Ouais.
1: Et j'ai beaucoup trop acheté de ces petits jeux-là. Puis j'en ai 77 dans ma liste de souhaits en ce moment, là. j'ai montré Rug Cleaning Simulator à ma blonde et ça a pris trois secondes d'écart, elle a dit, oh, c'est pour toi, ça. Et voilà.
0: Oui, mais puis j'ajoute de quoi à réflexion. Tu sais, tantôt, tu me disais que tu as regardé les options pour ta vie en général. Ça fait 15 ans que tu fais ce métier, là. Être à ton compte comme homme de ménage, man, c'est vraiment à ta portée, là. Je dis ça de même, là.
1: Hey, il m'a trippé.
0: Pour vrai, oui. Tu vas bâtir tes propres horaires. Tu peux ajouter. Tu sais, nous autres, on a déjà fait des entrevues avec l'homme de ménage sexy, là.
2: Oui, qui est en string.
0: Oui, il fait ses affaires en string. Ah, toi, ouais. Tu pourrais faire une espèce de. Je fais le ménage tout en criminologie, là. Fait que tu pourrais laisser une tache de sang quelque part dans l'appartement, puis après ton départ, il faut qu'il le trouve ou de quoi de même, là.
1: C'est bon? Mais attends, il fait vraiment le ménage en string.
0: Oui, 100%.
2: Oui, puis il est payé pour, là.
0: Oui.
1: Ben, j'aime encore mieux mes simulateurs bizarres.
0: Ah oui, mais le monsieur, il me l'avait même dit, si vous avez besoin de faire la vastation, m'emmener, appelez-nous, là, vous, je vais vous faire un prix.
1: Ouais. Ah oui, ah oui. Puis, pour vrai, là, si vous le faites, je suis game de descendre à Québec pour une chronique live, là.
0: Ah ouais, avec...
1: Ben oui. Ben, wow, là.
0: Je pense, honnêtement, là, depuis le temps qu'on collabore, si c'est un homme qui torche les studios en string qui te fait descendre, c'est blessant.
1: Ah, t'as bien raison, je suis pas pensé à ça. Ouais. Oh, mon Dieu. Hey, je suis pas fait avec toi.
0: Ouais, ouais, y a de quoi. Ouais, puis il y a de ta blonde, je commencerai à me poser des questions, là.
1: Oh non, ma blonde a lâché prise depuis... Attends, ça va faire bientôt 20 ans. Hey, d'ailleurs, ça fait quasiment le même temps que toi puis ta blonde, là, mais je pense que ça fait 17 ans et demi qu'elle a lâché prise.
0: Ah ouais, OK. Non, ouais. Ça va bien. C'est à peu près, ça concorde en même temps que la mienne, là, je te dirais.
1: Voilà.
0: All right, Damon, on finit oui. Cette chronique-là parce que je sais que tu voulais faire un retour, évidemment, en lien avec l'histoire dont Louis et moi, on a parlé rien qu'en masse. Cette madame qui a vaincu le jeu, on va le dire comme ça, là, elle a été probablement la première femme condamnée à la peine de mort en 200 ans dans l'État du Tennessee. Mm-hmm. Une première shot à survie, une deuxième shot à survie, est à l'hôpital alors que ses signes vitaux sont très bas. Ils disent, bon, ben, on va la débrancher. Puis au moment où ils sont sur le bord de tirer sa plaque, ils font comme, non, non, il me reste encore un cœur de vie. Puis ben là, on est en train de dire, cette madame-là, peut-être qu'elle a gagné. Là.
1: C'est fou, hein?
0: C'est fou, raide. Hein? C'est fou, raide, ouais. Histoire-là.
1: L'histoire de Krista Pike, puis c'est sûr que en fait, il y a cette histoire-là. Il y en a une autre aussi qui ramène tout le débat. Hey, avez-vous vu mon changement de ton de voix d'un coup?
0: Oui, t'es tombé en mode je suis fofolle. Sérieux? De parler de lavage virtuel à parlons de criminologie.
1: Ben, tout à fait. Donc, et je vais continuer là-dessus. Donc, oui, il y a l'histoire de Krista Pike qui ramène tout le débat au niveau de la peine de mort aux États-Unis. Mais il y en a une autre aussi, celle de l'ancien psychiatre qui a fait un attentat sur une base américaine en 2013.
2: Oui, celui qui va se faire fusiller.
0: Oui, c'est ça. En 2009, c'est à Fort Hood.
1: 2009, c'est ça, il a tué 13 personnes, ouais. Je m'en mêle tout le temps. Monsieur Nidal Hassan, je trouve ça totalement répugnant qu'on aille, que l'armée américaine ait dit, ben oui, on va diffuser ça. Pourquoi? Tu sais, ça ne sert absolument à rien. Et je vous le dis, là, OK, c'est une chose de lire des trucs, mais c'en est une autre de le vivre et de voir des images parce que ça te reste dans la tête. Il faut dire aussi que la façon qui va être utilisée est assez barbare.
0: Peloton d'exécution. Je pense pas que M. Hassan va battre le jeu comme Mme Pike.
1: Oh non. Puis savez-vous comment ça fonctionne, le peloton?
0: Je sais pas. Non, vas-y donc.
1: OK. Dans le fond, avant, il y avait 5 tireurs. Aujourd'hui, il y en a 3. Sont placés à 15 mètres de la personne et ils vont lui tirer dans le thorax et l'abdomen. Donc, combien de shots ça va prendre? Aucune idée. Je ne sais pas combien non plus de balles ils vont tirer. Mais pourquoi est-ce qu'il y en a 3 et pourquoi il y en a déjà eu 5? C'est qu'en fait, quand il n'avait qu'un seul tireur il y a très, très longtemps, il y avait tout un traumatisme qui était causé parce que la personne se disait « je suis responsable de la mort ». Donc, oui, il y aura 3 tireurs, mais la balle qui va vraiment tuer Monsieur Hassan, en fait, on saura pas de quel fusil elle provient. Donc, c'est pour ça qu'il y en a 3. Mais tu sais, déjà, je trouve la méthode assez barbare, merci. Là, en plus, tu veux diffuser ça, je comprends pas l'idée derrière ça. Là, c'est, tu sais, moi, là, tout toutes les exécutions publiques, là, j'ai toujours trouvé ça épouvantable.
0: Ben, au-delà, moi, au-delà de le rendre public, tu sais, exemple, là, avec Mme Pike, il y a des gens qui ont pris le char, se sont déplacés, puis même, tu sais, dans les histoires de chaises électriques, il y a des gens qui prennent le char, vont se déplacer pour assister à ça. Il y a de quoi de particulier. Je vais t'avouer que moi, j'ai pas grand pitié pour Hassan, puis pour Pike, puis pour toutes ces histoires-là, mais ça revient à une de mes réflexions par rapport à l'administration Trump. Souvent, ils ont le réflexe, même, mettons, pour des affaires que je pourrais être d'accord en surface, ben ils prennent, ils font un show avec ça, mm-hmm. et ils rendent ça comme contre-productif, de mon point de vue.
1: Tout à fait, mais tu sais, au niveau, par exemple, même les injections létales, tu sais, ça peut être, entre guillemets, public. Il y a des gens qui peuvent assister à ça. La personne rentre dans une pièce, là, il y a une vitre qui sépare l'auditoire de la personne puis du personnel, puis les gens assistent à ça jusqu'à temps que la personne, ben, bouge plus. Tu sais, mais ça crée un traumatisme. Puis là, on pourrait se dire, OK, mais les familles des victimes pourraient avoir une satisfaction. La réalité est autre, là. Puis pour avoir accompagné beaucoup de familles de victimes, je vous le dis, même dans le cadre de procès, les preuves qui sont montrées, les photos, les scènes et tout, c'est des choses qui se préparent. Puis dans la préparation, on regarde entre autres, OK, est-ce que ça va apporter un plus-value? Est-ce que c'est nécessaire de voir ça? Tu sais, au niveau d'un juge, d'un jury, OK, fine. Puis encore là, il y a des jurys qui peuvent ressortir de procès traumatisés. Mais au niveau des proches d'une victime, disons que c'est des choses qui se travaillent, qui se discutent. Fait que je trouve que c'est ce qu'on est en train de faire au niveau des États-Unis avec le cas Hassan. Je trouve que c'est du voyeurisme, dégradant. Mm-hmm. Je vais le dire comme ça. Mais je voulais un peu vous donner une idée en terminant du portrait de la peine de mort aux États-Unis.
0: Ouais, vas-y.
1: Parce que c'est un sujet qui est extrêmement controversé, même là-bas. On pourrait croire que c'est partout, mais non. En fait, c'est légal dans 27 États. Donc, il y a d'autres, les 24 autres, c'est illégal. Et vous avez en ce moment, on estime, OK, qu'il y aurait environ, et là, j'essaie de trouver le chiffre, là, environ aux alentours de 3000 personnes dans le couloir de la mort.
0: Okay.
1: Aux États-Unis. Mais dans certains États, comme par exemple en Californie, la peine de mort, elle est légale, mais elle est sous moratoire. Donc, on est en train d'étudier à savoir est-ce qu'on continue ou est-ce qu'on l'enlève complètement. Donc, il y a des gens qui ont été condamnés à la peine capitale, mais qui savent pas s'ils vont l'avoir ou si ça va être commué en peine à perpétuité, par exemple. Si on regarde au niveau historique, OK, la peine de mort, elle a beaucoup varié aux États-Unis. En fait, dans la période entre 70 à 77, on appelle ça le flatline. Il n'y a rien eu. Il n'y en a pas eu.
0: Okay.
1: Ça l'a été interdit et tout. Et là, ça l'a été ramené en 76. Et là, il y a des États qui l'ont, en fait, et qui ont restauré la peine de mort. Et il y a eu un pic à un certain moment donné.
0: C'est-tu un élément temporel en particulier qui est en 76 qui est arrivé pour le ramener, justement?
1: Ouais, j'ai essayé de trouver, puis j'ai pas trouvé, en fait, le pourquoi.
0: Mon feeling, c'est qu'il doit y avoir quelque chose. Tu sais, Hassan, là, je pense qu'on est d'accord pour dire que c'est quelque chose de symbolique. Là. L'exécution, là, c'est pas pour amener de la justice aux familles endeuillées. C'est une symbolique. Le gars est un sympathisant d'Al-Qaïda, puis c'est pour ça qu'ils veulent l'exécuter à la TV. Il y a plus de politique que de soucis de la victime là-dedans.
1: Oui, tout à fait. Puis en fait, j'ai pas trouvé un événement particulier. La seule chose que j'ai trouvé, c'est que la Cour suprême des États-Unis, en 76, a statué sur la peine de mort et a complètement, en fait, revu la loi là-dessus. Et là, a dit que c'était légal et que c'était à chaque État de déterminer s'il faisait ou non.
0: Okay.
1: Mais pour vous dire, depuis 76, il y a eu 1685 exécutions. Je pense que je vais surprendre personne avec l'État qui en a exécuté le plus.
0: J'imagine que c'est le Texas.
1: Bon. Et voilà. Donc, fait que le Texas mène avec 603 exécutions. suivi par la Floride. Et la Floride, sachez que à l'heure actuelle, donc en 2026, c'est l'État où il y a eu le plus d'exécutions.
3: Ah ouais, OK.
1: Donc cette année. Ouais. Donc c'est vraiment la Floride. Ce qui est par contre frappant, c'est que en fait depuis 1972, il y a eu quand même 9800 peines de mort qui ont été prononcées et là-dessus, il y a 49,9% des décisions qui ont été renversées par la Cour à cause d'erreurs légales, à cause de mauvaises conduites par soit les avocats ou le juge, ou encore de violations constitutionnelles. Et il y a au moins 183 personnes qui ont été complètement exonérées, donc qui ont été relâchées parce que c'était des personnes innocentes.
3: OK.
1: Fait que c'est quand même parlant puis troublant là quand tu y penses.
3: Effectivement.
1: Donc voilà le portrait de la peine de mort, ça a pas fini de faire jaser.
0: Tout à fait. Hey mon vieux, j'ai été content de te rejaser.
1: Yes.
0: Une semaine d'absence, c'est trop, mais quand t'en as besoin, tu te gênes pas là, mais j'étais bien content de te rejaser mon vieux.
1: Ben moi aussi, puis on s'en reprend la semaine prochaine.
0: Yes sir.
2: Salut.
0: Salut Dan. Bye. À la semaine prochaine. Le Spacecast est avec vous jusqu'à 22h. 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On revient.
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0: Le Spacecast qui est avec vous jusqu'à 22h. Je m'appelle Jean-Francis Blais, face à moi, Louis Gauvin.
1: Yes, sir!
0: Très, très, très heureux de vous annoncer que toutes nos copies de Bluey ont été données. Fait que les petits vont être gâtés.
1: Mm-hmm.
0: Et c'est tant mieux. Fait que voilà pour ça. Merci encore une fois à Gameloft pour la petite passe à palette. Comme ça, c'est bien, bien, bien apprécié. En studio avec nous autres, j'avais tellement hâte.
1: Moi aussi.
0: Je le remplis pas. C'est pas parce qu'il est là puis que je veux le flatter dans le sens du poil. Au contraire, j'en reviens pas que je suis payé pour écouter ses chroniques. Être auditeur, je les écouterais. Fait que imaginez les animés à quel point je trippe. Simon Caro est en studio avec nous autres, notre historien maison. Salut Simon.
2: Bonsoir, ça va bien?
0: Ça va bien toi-même?
2: Très bien.
0: Et aujourd'hui, tu pouvais difficilement... Tu sais, honnêtement, la chronique qui va le plus m'intéresser, c'est probablement celle sur Napoléon et les liens avec Québec. Mais là, t'es juste une petite affaire en dessous. Tu vas parler, puis je pensais pas que c'était, honnêtement, un sujet qui avait assez de matière à faire une chronique.
2: Oui.
0: En toute franchise, là, les menaces nazies sur la région de Québec et le Québec.
2: Oui, la région de Québec est un peu plus large. J'avais déjà fait une chronique à Sequoia de 15 minutes, puis... J'avais trouvé par après d'autres pistes, j'avais des idées, puis j'avais tout mis ça de côté. Puis là, ben, je me suis dit, rien de mieux là, que monter de quoi là, de plus solide, étoffé, puis venir la présenter ici.
0: Ben oui, effectivement. Non, regarde, ça j'ai très, très hâte de voir où est-ce que tu nous emmènes, puis j'ai hâte de voir aussi à quel point la menace, elle était sérieuse dans le temps, à prendre au sérieux, tu sais.
2: Oui, il y a beaucoup de menaces qui sont avant la guerre.
0: OK.
2: Hitler prend le pouvoir en 1933, puis il va y avoir différentes menaces avant le déclenchement de la guerre. Puis il va y avoir des menaces, bien sûr, parce que quand tu es en guerre, il y a toujours une menace là, face à l'ennemi, même s'il est loin. Là, l'Allemagne, c'est quand même loin du Québec, mais il va y avoir certaines menaces.
0: Et surtout que c'est un ennemi qui a des visées. Là, il s'attaque à ses voisins au début, là, mais disons qu'il voit large. Là.
2: Oui, puis il y a beaucoup de besoins. Mm-hmm. Pour le pétrole, pour ci, pour ça. Puis aussi, ben, comme il y a des ennemis partout, ben, il va y avoir des bases, puis s'en prendre un peu partout.
0: Oui.
2: Alors oui, à Québec, il y a eu des menaces ou des choses qui nous ont fait peur un peu en préparation, entre autres, de la guerre. Pis la première menace que je ressors, c'est en 1936. C'est 3 ans après l'arrivée au pouvoir d'Adolf Hitler. Mm-hmm. Il y a une firme qui fait des dirigeables en Allemagne qui s'appelle Zeppelin. Hein? Des fois, on appelle ça un Zeppelin, là, mais c'est un dirigeable, mais c'est une firme, un peu comme des Kleenex là, ou des Frigidaires.
0: Ouais.
2: Alors, la firme Zeppelin fait des gros dirigeables. Puis, ces dirigeables-là servent un peu comme pour des bateaux de croisière, le transatlantique.
0: OK.
2: Alors, il y a le plus gros qui s'appelle l'Édimbourg. C'est un gros, gros dirigeable. Il y a 61 membres d'équipage à l'intérieur, 72 passagers. Ils ont chacun leur chambre privée, douche commune, mais ils ont tous l'eau chaude, froide, salle à manger. Là, c'est le gros, gros luxe dans ces dirigeables là, immenses.
0: Okay.
2: C'est une firme pas militaire, c'est une firme civile, mais c'est quand même une firme qui s'installe. Puis avec leurs gros Zeppelins, ils font leurs gros dirigeables, ils vont faire un premier... ils vont faire relier l'Allemagne avec le Brésil.
0: Ah, quand même, OK.
2: Puis rapidement, ils vont faire un vol régulier pour les États-Unis qui va partir de l'Allemagne puis qui va atterrir au New Jersey. New Jersey, parce que c'est pas loin de New York. Hein, aujourd'hui aussi, souvent quand on atterrit
0: à Newark,
2: ben c'est au New Jersey, là, c'est de l'autre côté de la rivière. Alors ça, c'est comme un voyage particulier qui s'installe. Cependant, en 1936, il y a quelque chose de spécial avec ce dirigeable-là qui arrive. Parce que au lieu d'aller au New Jersey, le dirigeable apparaît dans le golfe du Saint-Laurent.
0: Okay.
2: Ça, c'est pas prévu. Là.
0: C'est pas parti de sa route. Là.
2: Pas parti de sa route, personne n'est au courant. Puis tout d'un coup, le dirigeable apparaît dans le golfe du Saint-Laurent. Puis là, il passe sur la côte nord, puis c'est là qu'on avertit. Ah, il y a le gros, gros dirigeable, l'Édimbourg, qui passe le long du fleuve. Il a fait le golfe, puis là, il s'installe, puis il circule en haut du fleuve Saint-Laurent. On trouve ça bizarre. À Matane, on dit, oh, il s'en vient. À la Malbaie, on dit qu'il s'en vient. On arrive dans la région de Québec, puis il y a la station Marconi, hein, pour les ondes, là, qui est à Lévis à ce moment-là, puis qui rentre en contact avec le dirigeable.
0: Okay.
2: En lui disant, ben, qu'est-ce que vous faites? Vous n'êtes pas attendu? Pourquoi vous passez dans le coin ici? C'est sûr qu'on n'est pas en guerre, mais ça fait pas longtemps qu'on a eu la Première Guerre mondiale aussi avec les Allemands. On a quand même certains doutes, mais on se pose la question. Puis le dirigeable, il dit, ben non, c'était pas prévu, mais on veut tester une nouvelle route qu'on pourrait développer pour le voyage, puis amener des gens de la haute société allemande, peut-être au Canada, vers Québec ou Montréal. Alors, on voulait juste regarder un peu. On a des passagers, mais pas tant que ça, mais on passe au-dessus. Et là, ça se parle à Québec, là, que le dirigeable s'en vient dans les radios. Puis là, rapidement, la terrasse du Frein, à côté de Château-Frontenac, là, devient bondée de monde. Qui regarde le dirigeable passer? Il y a des photos qui existent de ce dirigeable-là qui passe au-dessus de Québec.
1: Oh, oui.
2: On voit même le signe d'Asie, là, la croix gammée, parce que ça reste quand même là, important que ça soit placé. Et le dirigeable là, passe au-dessus de Québec.
0: Le Édimbourg, c'est lui qui a flambé. Tu as des images spectaculaires.
2: C'était mon... j'ai une petite anecdote. Oui, parce que pour les fans de musique rock classique, oui. Led Zeppelin... Hein, le Mont Zeppelin est là. Uh-huh. Leur premier album, c'est quoi la pochette? C'est une photo d'un dirigeable qui brûle. C'est l'Édimbourg, le même qui passe au-dessus de Québec.
0: Ah ouais?
2: L'année après, au New Jersey, qui prend feu un problème électrique. Puis il y a quelqu'un qui a pris une photo. Ça va devenir la pochette du premier album de Led Zeppelin.
0: Un album emblématique.
2: Oui,
0: aussi,
2: vraiment
0: pochette
2: emblématique. Oui, aussi. Oh. Puis c'était le drummer des Who, Keith Moon, qui avait dit « Ah, ça marchera peut-être pas, c'est comme un Zeppelin en plomb, Led Zeppelin. » Mais non, ça a bien fonctionné.
0: Pas pire, oui, avec oui, le pas recul, pas pire.
2: Ouais. Oui, alors ce dirigeable-là, après ça, passe au-dessus de Québec, continue, va passer au-dessus de Trois-Rivières, Montréal, puis il va après descendre vers le New Jersey. Sous le coup, on a trouvé ça bizarre, mais plus tard, on va se rappeler. Puis quand on enquête à ce niveau-là sur ce dirigeable qui passe au-dessus de Québec, on se rend compte qu'il n'y avait presque pas de passagers. C'est pas le même pilote que d'habitude.
0: OK.
2: On n'a pas de preuves, mais on pense fortement, quelques années, sur quand la guerre va arriver, pas longtemps après, qu'ils ont pu cartographier puis prendre des photos aériennes du golfe, du fleuve, au-dessus de Québec. Puis un peu partout.
0: Comme c'était une crainte récemment avec un des ballons, tu sais, le ballon chinois, il y a ça quelques années.
2: Qui envoyait à différentes places puis qui apparaissait, pour prendre des photos. Ben maintenant aussi, on a les satellites puis on a différentes choses. Mais c'est quand même une crainte. Alors, c'est pas une attaque directe, mais quand je parle de menace, déjà quand la guerre est arrivée, les gens se rappelaient des photos puis se sont rappelés. C'était donc bien bizarre que ce dirigeable-là passe au-dessus du fleuve, du golfe, du fleuve et de la ville de Québec, puis après ça, d'autres villes importantes au Québec.
0: Mais c'est fou, ça. J'avais jamais vu ça, Simon, cette photo-là du Zeppelin à côté du Château-Frontenac. Là,
2: ouais.
0: La shot est prise de... Je pourrais pas... Regarde, je vais te montrer la photo. Tu connais mieux le vieux Québec que moi, là. Je sais pas si c'est pris
2: à
0: partir
2: peu près
0: de
2: au
0: où?
2: Parc Montmorency, je dirais, dans ce secteur-là, dans le Vieux-Québec, qui est un parc un peu plus bas, à gauche, parce qu'on arrive devant le château Frontenac, là, le parc Montmorency,
0: Ça frappe l'imaginaire de voir ça. Wow!
2: Oh, je suis content, là, si les gens vont sur Google, ils vont trouver facilement la photo là, de ce dirigeable-là avec le drapeau nazi qui passe au-dessus de la ville de Québec.
0: Aïe, aïe. Qu'est-ce qu'on a d'autre comme menace
2: nazie? Ma deuxième menace, l'année qui suit, 1937. On est à Anticosti. L'île d'Anticosti, aujourd'hui, c'est la CEPAC, quand les gens peuvent aller chasser là ou faire du plein air. Mais l'île d'Anticosti, à ce moment-là, c'est une compagnie de bois qui gère l'île d'Anticosti pour le commerce du bois. C'est une compagnie qui va pas super bien, qui pense peut-être vendre l'île d'Anticosti. Et tout d'un coup, il y a une surprise à Anticosti. Il y a un bateau qui débarque avec des Allemands. Ils se sont pas invités, ils ont pas appelé, ils ont pas demandé de rendez-vous.
0: Okay.
2: Ils sont pas annoncés, puis ils débarquent à l'île d'Anticosti.
0: Ça a l'air d'être une récurrente, ça, hein? Surprise, on est là.
2: Vraiment surprise. Et eux, ils débarquent, puis ils disent, on sait que peut-être qu'il y a une possibilité de vendre l'île d'Anticosti. Ça nous intéresserait. On est une compagnie, on est spécialisé dans le commerce du bois, l'exploitation forestière, puis on est bien intéressé. Alors, ils débarquent, puis ils font le tour de l'île. Ils prennent des mesures, entre autres, dans les criques à différents endroits de l'île.
0: Okay.
2: Ils disent, il faut voir là, si on achète les bateaux, là, quelle grosseur de bateaux qui peuvent venir sur l'île. Alors, ils prennent différentes mesures, puis ils repartent.
0: ça sonne
2: un petit peu louche. Un petit peu louche.
0: Entre les lignes, on sait qu'au premier regard, ça a l'air comme si on se magasinait une arrière-base, là, mais il faut pas se fier aux premières
2: impressions. Ils ont donné des cadeaux à tout le monde.
0: Ah, en plus.
2: Pour avoir la tranquillité. Puis ils donnent des cadeaux aux gens de l'île. À Ottawa, Mackenzie King, le premier ministre canadien, dit c'est peut-être pas mauvais que s'il y a des investissements étrangers qui veulent venir ici. Faut dire que Mackenzie King arrive d'un voyage en Allemagne. Il avait été invité par Adolf Hitler. Il est tombé sous le charme d'Adolf Hitler. J'ai même une citation qui dit lui-même, il dit « Adolf Hitler est un homme d'une sincère profondeur, un vrai patriote, la Jeanne d'Arc de l'Allemagne. » Alors, tu vois à quel point il est en amour avec Adolf Hitler.
0: Il y a des déclarations qui vieillissent moins bien que d'autres. Hein?
2: Puis il a reçu des médailles d'Adolf. Alors, on sait, là, si vous voulez avoir Magnitsky de votre bord, une petite médaille, puis il va dire du bien de vous.
0: Ouais, okay.
2: C'est bon à savoir.
0: Oui, oui.
2: Cependant, au Québec, c'est un autre premier ministre qui est là, c'est Maurice Duplessis.
0: Ouais.
2: Et le chef, comme le monde l'appelait, Maurice Duplessis, lui, voit pas ça d'un bon œil. Il dit, pourquoi qu'on vendrait ça à des Allemands? Et là, Duplessis commence à en parler, puis il dit, faut pas se laisser faire. Puis s'il y a de quoi, ben c'est le Québec peut l'acheter, ou une compagnie québécoise. Et comme Duplessis se met à en parler beaucoup, beaucoup, les médias s'intéressent à ça. Et là, Mackenzie King retraite en arrière. Et finalement, la pression des deux paliers du gouvernement va faire que ces Allemands-là ne vont pas acheter l'île d'Anticosti.
0: Ah ouais, OK. Malgré les petites médailles qui ont poussé son amour pour Hitler, puis tout ça... Finalement, c'est vendu à qui?
2: Ça va être plus tard, ça va tomber au gouvernement du Québec là, qui va prendre l'endroit. Autre chose sur Anticosti, en 1938, Göring, qui est ministre de l'économie, de l'aviation, de la police secrète d'Adolf Hitler, là, un des hauts placés, parle en Allemagne d'un potentiel, d'un intérêt fort d'acheter l'île d'Anticosti.
0: Ah, Hermann Göring? Ouais.
2: Puis une chose qu'on a apprise pendant la guerre, c'est que ceux qu'on avait réussi à avoir les noms qui ont visité l'île d'Anticosti, avec des recherches historiques, on se rend compte qu'il n'y en a aucun qui travaillait dans le bois. Mmh. Et ceux qu'on a retrouvé les noms, ils travaillaient dans quoi? Dans l'industrie du sous-marin. Ah. De guerre militaire.
0: Fait qu'on voulait faire probablement un port de U-boat à cet endroit-là.
2: Avoir une base de ravitaillement parce que, tu sais, quand ils viennent jusqu'ici, ben, ils ont besoin de ravitaillement, ben, ils peuvent retourner, mais s'ils veulent rester plus longtemps, entre autres sur une menace américaine, avoir une base de ravitaillement Anticosti, ça serait numéro un. Alors, on voit une menace, là, on l'a échappé belle, mais ça aurait pu devenir, bon, ce qui aurait été dur à défendre parce que là, c'est loin de l'Allemagne, mais quand même, on voit que dans l'œil des Allemands, le Québec, c'est pas n'importe quoi.
0: C'est pas inexistant.
2: C'est pas inexistant. Au contraire, ils comprennent que Wolfe et Champlain et d'autres ont compris avant, le fleuve Saint-Laurent, c'est une voie de pénétration pour l'Amérique du Nord. C'est une place super importante.
0: C'est clair que là, tu sais, je nous amène un peu ailleurs dans l'actualité, si on veut, mais puis je comprends qu'on monte un peu plus au nord, mais tu sais, on a parlé récemment du Groenland dans l'actualité.
2: Ouais.
0: Tu sais, secteur du monde géographique important, stratégique, là. Des gens l'avaient compris avant Donald Trump, avant notre
2: ère. Oui, c'est pas loin de la Russie. C'est aussi avec le réchauffement climatique, on découvre là, la calotte glaciaire bouge, on découvre des minerais, un paquet de choses. Alors, il y a un intérêt pour le Nord, au Canada aussi. Mm-hmm. Le gouvernement du Canada a ouvert des sites de Parc Canada dans le Nord, là, pour montrer qu'on possède vraiment ce territoire-là. Il faut l'occuper.
0: Moi, je trouve ça fascinant, la game géopolitique. Politique, parce que je crois pas au hasard là, qu'Adolf Hitler a invité Mackenzie King juste pour le flatter dans le sens du poil. Puis là, comprenez-moi bien, je suis pas en train de vanter Adolf Hitler, mais de jouer ses pions d'avance de même dans le but d'agir plus tard puis d'acheter, il y a de quoi de ben oui, je pense pas me tromper, une machiavélique.
2: T'sais. Oui, puis c'était un stratège pendant longtemps d'Adolf Hitler. À la fin, là, il a déliré. Ouais. Pis,
0: c'est sûr que ça fait le speed en grande quantité. Hein?
2: Ouais. Mais c'est quand même, on voit là, qu'il y a différents intérêts un peu partout.
0: Mm-hmm.
2: Autre menace que j'ai pour toi, un proche d'Adolf Hitler a déjà vécu et travaillé à Québec.
0: OK. Ah,
2: et
0: ouais.
2: Un très haut placé du régime nazi.
0: OK.
2: Il s'appelle Joachim von Ribbentrop.
0: Von Ribbentrop?
2: Oui, c'est le ministre des Affaires étrangères d'Adolf Hitler. C'est lui qui va signer le fameux traité Ribbentrop-Molotov avec les Russes de non-agression pour tenir les Russes plus éloignés le plus longtemps possible de la guerre. Alors, c'est un personnage important là, dans la hiérarchie nazie.
0: Clé, ben oui.
2: Lui, c'est drôle, Adolf Hitler, il riait de lui quand même s'il était haut placé, puis il l'appelait mon petit vendeur de vin parce que lui était importateur de champagne et de whisky avant de devenir un des ministres important là, du régime nazi.
0: Tu sais, quand le respect règne, là, hein, mon petit vendeur de vin.
2: Non. Et lui, avant d'être avec les nazis en 1910, lui et son frère sont invités, ils quittent l'Allemagne pour aller à Montréal. Il y a une famille allemande proche de leur famille qui les invite à venir les visiter. Alors, il débarque en 1910 à Montréal. Lui, notre Riventrop, là, celui qui nous intéresse, pas son frère, tombe en amour avec la fille de la famille, mais la famille ne veut pas là, qu'il se marie parce qu'il n'est pas assez haut placé dans la société là, quand même.
0: Okay.
2: Mais lui, il aime bien, là, il a bien aimé son passage, il aime bien ça à Montréal. Alors, il va se faire engager, entre autres, il va aller travailler pour la banque de la famille Molson.
0: Ah, okay.
2: Alors, eux, ils n'avaient pas juste de la bière, mais du financement, des compagnies de transport, des banques. Il va travailler pour les Molson à Montréal. Plus tard, il va déménager à Ottawa. Entre autres, on trouve sa trace parce qu'il va faire partie de l'équipe canadienne de patinage. On dit que c'était un grand sportif, là, Riventrop.
0: Joachim ou bien son frère?
2: Joachim. C'est lui qui va être le ministre.
0: OK. Ah, ouais.
2: Après ça, il va aller à Vancouver, vivre à Vancouver. Il va travailler pour le chemin de fer.
0: OK.
2: Et c'est ce qui va l'amener à Québec. En 1912, 2 ans plus tard, ça fait 2 ans qu'il est au Canada, il se ramasse à Québec pour les chemins de fer. Il va travailler sur le pont de Québec, la construction du pont, parce qu'il y a une voie de chemin de fer encore aujourd'hui. C'est par là qu'on passe quand on va à Montréal. Puis aussi, il va travailler dans le port de Québec parce que les chemins de fer se rendaient, un coup qu'il passe le pont de Québec, se rendent pour décharger des marchandises dans le port de Québec. Il va louer un appartement sur la rue... je vais pas avoir un blanc. La rue...
0: Ah, c'est pas grave.
2: Non, c'est... C'est pour moi, c'est important. Christie.
0: OK.
2: La rue Christie, c'est dans le Vieux-Québec. C'est à côté du petit séminaire, là.
0: OK.
2: Dans le Vieux-Québec. Alors, il vit vraiment au cœur du Vieux-Québec, puis il va vivre là une couple de mois.
0: OK, quand même. En quelle année, à peu près?
2: En 1912.
0: 12, OK.
2: Alors, ils n'ont pas mis de plaque, là. Tu sais, des fois, ils mettent « ici a vécu une telle personne ».
0: Moi, j'imagine que ça ferait un fret, la plaque.
1: Je gênais un peu.
2: Mais en même temps, c'est un personnage... Tu sais, si on y va au niveau de l'histoire, là, sans tomber... Tu sais, s'il y avait un tueur en série, on pourrait mettre, tu sais, des fois, sans tomber...
1: En l'idolation.
2: C'est juste qu'il y aurait peut-être du monde qui irait faire des croix gammées en idolation. C'est ça le problème.
0: Ouais, c'est ça.
2: Parce que c'est quand même un personnage important là, à cette époque-là, même si moi, je ne suis pas pour ce qu'il a fait.
0: Non.
2: Mais c'est quand même un personnage historique.
0: Ouais, comment tu le vois, hein, ça? Je fais une petite parenthèse.
2: Ouais.
0: Comment tu vois les faits historiques, mettons, qu'on ne voudrait pas entendre? Exemple, je te dis n'importe quoi, mais a habité à Val-Bélair Jeffrey Dahmer. On fait-tu une commémoration, mais un monument quelconque par rapport à ça, ou c'est de glorifier quelque chose qui n'a pas lieu d'être?
2: Je mettrais pas un monument. Tu sais, des fois, les plaques à Québec ici ont vécu, des fois, ils ont passé. Mais en même temps, c'est ça. C'est toujours le problème des gens qui vont utiliser ça pour les mauvaises raisons. J'étais allé en Allemagne l'année dernière. Puis maintenant, ils commémorent un peu plus ce qui s'est passé. Pas pour en faire l'éloge.
1: Pour s'en rappeler.
2: Mais pour s'en rappeler, puis peut-être de pas retomber là-dedans, parce qu'il y a une remontée des partis plus proches des nazis là, en Allemagne ou à d'autres endroits en Europe, puis même des fois dans le monde. Puis j'ai visité là, des endroits, puis je trouvais ça vraiment bien, là, voir les photos, là, c'est marquant, là, c'est dur, mais en même temps, ça te rappelle que c'est pas si loin, mais c'est assez loin pour que les gens s'en rappellent pas. Puis quand tu as une certaine distance, ben des fois, tu vas sous-estimer ces choses-là.
0: J'étais curieux de te poser la question, parce que t'sais, il est là, tu l'as bien exprimé, il est là le double tranchant, parce que l'histoire, à mon sens, elle est froide, puis... On n'a pas à l'embellir. Elle s'est passée comme elle s'est passée.
2: C'est ce qui est important, oui.
0: Mais en même temps, tu veux pas non plus que les néo-nazis de la place aient eu leur lieu de culte. Là. Je comprends ça. Là.
2: C'est pour ça que non plus, là, je soumettrai pas son nom à la commission de la ville.
0: Oui, j'imagine.
2: Pour mettre la place. Mais c'est quand même pas encore en Première Guerre mondiale. Mais pendant la Deuxième Guerre mondiale, on s'est rappelé de lui, qui a vécu à Québec. Puis on a eu peur un peu parce qu'on s'est dit, il connaît le pont.
0: Ouais.
2: Il connaît le port de Québec. Il sait que dans le Vieux-Québec, il y a l'arsenal du Dominion, une usine de munitions qui a ouvert en 1880, qui n'est pas encore la plus importante comme on va connaître, mais qui va atteindre là, pas longtemps après son départ pendant la Première Guerre mondiale, puis la Deuxième Guerre mondiale va être une des usines des plus importantes pendant la Deuxième Guerre mondiale.
0: Okay.
2: L'arsenal de Québec, là, on produisait pendant la Deuxième Guerre mondiale 80 millions de cartouches par mois.
0: Seigneur.
2: Des obus, la moitié des munitions alliées ont été produites au Canada et l'usine principale est à Québec parce que le fleuve Saint-Laurent, on a une voie de communication. Que quand même, il connaît des choses qui pourraient quand même... sans pouvoir venir bombarder, envoyer des gens saboter l'usine à Québec, ça aurait mis du trouble aux alliés, là. Ça aurait fait du trouble aussi.
0: Je veux pas te prendre au dépourvu, mais est-ce qu'on sait un peu le parcours de cet homme-là? Comment est-ce qu'on se ramasse à beauter des vis sur le pont de Québec à ministre des Affaires étrangères?
2: Après, il retourne en Allemagne, il y a la Première Guerre mondiale, il va servir là. Puis après ça, ben, il va être dans l'import-export, entre autres, de l'alcool. C'est juste c'est un des premiers qui va adhérer au parti nazi.
0: Ah, OK.
2: Puis il va être proche d'Hitler, va lui dire il est beau, il est fin, là, pour pouvoir monter. Ouais. D'autres qui disaient t'es pas pire beau, eux autres, ils ont disparu. Là. Il y en a beaucoup. Il y en a fait disparaître dans le cheminement là, avant de se rendre au pouvoir. Alors, c'est il y en a beaucoup là des suiveux. Alors, il a pu monter. Là. Puis il a vu qu'il y avait un certain. Peut-être intelligence, mais qui suivait aussi. Il fallait suivre aussi avec Hitler. Alors, fallait prendre des bonnes décisions, mais fallait pas... Là,
0: pas y aller trop à sa tête.
2: Non, okay. Non plus.
0: Okay.
2: Ce qui l'a amené quand même là. Mais c'est quand même quelqu'un d'important qui a passé à Québec. Que tu vois déjà Anticosti, le Zeppelin, puis là, Ribbentrop qui a vécu à Québec.
0: Mais tu vois que clairement, les nazis avaient identifié le Saint-Laurent comme la porte d'entrée en Occident, du moins en Amérique, là.
2: Oui, puis là, lui qui tombe ministre des Affaires étrangères, qui connaît bien Québec, puis on voit que Göring ou les gens de proches d'Adolf Hitler ont un intérêt pour le Canada, dont le secteur, ben ça rajoute une brique au mur. Puis les gens vont se rappeler de lui, puis là, il y a eu toutes sortes de rumeurs. On disait, c'était un ingénieur du pont, il les connaît non, il était manœuvre à cette époque-là, mais quand même, il connaît Québec, il est à deux pas, il vit à deux pas de l'arsenal de Québec, qui est à côté de la Porte Saint-Jean à ce moment-là.
0: Est-ce qu'il est là quand le pont tombe, pendant sa construction?
2: C'est là, j'ai un blanc l'année exacte quand le pont, parce qu'il tombe deux fois, le pont.
0: Je veux lancer une théorie du complot, c'est le nazi qui a fait ça.
2: Non.
1: Non.
2: C'est plus gros que lui.
0: Ouais, OK. Un gars s'essaye, comme on dit.
2: Mais tu sais, on parle du fleuve, puis là, je veux aller là, le fleuve, parce que, tu sais, on a entendu beaucoup d'histoires des U-boats, là, les sous-marins allemands, là, qui auraient été vus dans le Bas-Saint-Laurent, dans le fleuve, à tout ça, un moment. Ben, autant les nazis, ils montent un intérêt, puis on le voit avec Anticosti, que le gouvernement canadien aussi a des doutes, puis a des peurs aussi face à ça, même si on est loin. Puis le Québec est super important, puis le Canada, pour aider l'Angleterre aussi pendant la guerre. Mm-hmm. Alors, on va prendre des mesures. Entre autres, dans le coin de Gaspé, on peut encore visiter, là, il y a des vestiges de forts encore qui datent de la Deuxième Guerre mondiale.
0: Oui, des points d'observation, puis des bunkers qui ont l'air quasiment des bunkers du débarquement de Normandie.
2: Oui, ben oui. Alors, c'est ça. Le fort Ramsey va être inauguré en 1942 à Gaspé. C'est un fort, justement, quartier général opérationnel pour le protéger le golfe, l'entrée du Saint-Laurent. Alors, on voit que de notre côté aussi, là, on voyait l'importance là, du golfe puis du fleuve Saint-Laurent, des patrouilles qui partent de là, la défense anti-sous-marin. Ça, c'est important. À Gaspé aussi, on rajoute un réseau de trois grosses batteries côtières en plus du fort. Le fort Péninsule, Parc Canada, on peut le visiter. Les blockhouses, les canons, les tunnels souterrains.
0: OK, carrément, il y avait des canons.
2: Oui, avec Forillon, il y avait des choses. Il y avait des canons aussi.
0: Il y avait de l'artillerie prête à attaquer.
2: Artillerie à Fort Haldimand et à Fort Prévelle, dans le coin de Gaspé aussi.
0: OK.
2: Puis, on va mettre aussi un filet en tissu sous-marin dans la baie de Gaspé.
0: Qui est encore là, hein, sauf erreur.
2: Oui, qui bloque pas, là, mais qui est dans le fond. Uh-huh. Parce que quand les bateaux arrivaient avant d'aller en Europe, il faisait du ravitaillement à Gaspé, mais il pouvait être protégé, pas parce que les sous-marins les auraient coulés directement dans le port de Gaspé.
0: Okay.
2: Alors, c'est pour ça qu'on rabaissait puis on remontait pour permettre aux bateaux là, civils ou militaires, avant d'aller en Europe, là, d'être protégés de ces sous-marins-là.
0: Est-ce qu'il y en a eu des altercations entre les U-boats allemands puis des navires sans être canadiens qui avaient affaire au Canada?
2: Ah oui, ben il y a eu beaucoup de morts. Là. Je l'ai plus loin, le chiffre, je te le redirai.
0: Oui, parfait.
2: Il y a un monument dans le port de Québec, pas loin du musée naval. Là. On voit un marin, puis c'est pour rendre hommage à la marine marchande canadienne. Okay. Tout ce qu'on a envoyé en Europe, en nourriture, en munitions, en plus des soldats. Puis c'était dangereux parce que les U-boats, alors ils en ont coulé beaucoup là, de nos bateaux. Autant des militaires, mais des civils qui sont morts là, pour la guerre, amener le stock. Là, on était le grenier, on était d'une très grande importance. Là, parce que les Américains embarquent à la fin de la guerre. Hein? Mm-hmm. Alors, ils ont beaucoup le côté héroïque. Mais pendant longtemps, là, c'est nous autres qui a soutenu parce que l'Angleterre était bombardée, la France puis presque toute l'Europe envahie aussi. Qu'il y a eu une grosse époque, le Canada supportait sur ses épaules l'effort de guerre. Je vais avoir d'autres chiffres tantôt, puis je vais te revenir là-dessus. Tu vas voir, c'est super intéressant. Aussi, parce que si les U-boats passent, ben on prend pas de chance, puis on sait que Québec, c'est super important. On va fortifier, comme on avait un peu fait à la Première Guerre mondiale, la pointe de l'île d'Orléans. À la pointe, là, vers du côté là, de l'entrée du fleuve. Là.
0: Ouais.
2: On peut encore, il y a encore des vestiges quand on va se promener. Tu sais, il y a un camping au bout de l'île, puis on peut descendre là, la falaise dans ce coin-là. Si on continue, il y a des fois, on voit comme des plateformes en béton ou des choses. Là.
0: Ouais.
2: Il reste des vestiges. Là. Le Fort Saint-Jean, là, qu'on appelait la porte ou la porte de la guerre. Là.
0: Est-ce qu'il y avait des batteries de canon quelconques?
2: Oui. Alors, il y a un port War Signal Station qui appelait là, pour la circulation maritime qu'on installe là, une tour d'observation. Des baraquements militaires, des hangars à bateaux puis des soutes de munitions.
0: Okay.
2: L'artillerie est là aussi, la 94e batterie du Régiment royal canadien d'artillerie et à l'île d'Orléans, avec deux canons de campagne de 18 livres qui sont installés là. Projecteurs puissants nocturnes pour éclairer si les sous-marins s'en viennent. Et ce qu'on fait aussi pour s'aider, c'est du côté de Lévis, parce que la plupart, ils devront passer entre l'île et la rive sud de Québec. Il y a le fort qui était ouvert pendant la Première Guerre mondiale, le fort de la Martinière.
0: OK.
2: Je sais pas si t'as déjà visité. Je sais pas
0: non,
2: si...
0: Non, ça me dit rien.
2: Faut appeler pour visiter. Je l'ai visité, moi, avec Parc Canada, là, fin des 90. C'est la Légion canadienne qui avait ça. Je pense qu'il y a encore. Il y a des petits sentiers de rando. On peut aller faire de la rando, là, puis on le voit de l'extérieur. Mais si on appelle, peut-être qu'on peut voir l'intérieur. Alors, c'est un fort qui est là, qu'on remet là, en activité en 1939, là, quelques jours avant la déclaration de la guerre, parce qu'on sentait la pression. Alors, on dit qu'il faut protéger le fleuve. Puis la 59e batterie du 6e régiment d'artillerie est installée là aussi. Puis les plus gros canons sont là. Alors, il y a des canons à l'île, mais les plus gros sont là pour tirer en croisée là, si les sous-marins ou tout bateau ou toute menace là, arriverait jusqu'à Québec.
0: J'imagine qu'ils n'ont jamais été mis à contribution, mais hein, on s'entend que s'il y a des U-boats qui sont rendus là, tu sais, l'expression shit hit the fan. Là,
2: ouais. Là
0: on s'entend que s'il y a des U-boats rendus à l'île d'Orléans, c'est que la merde a frappé le fan.
2: Puis, à Mont-Joli, on fait un aérodrome aussi pendant la Deuxième Guerre mondiale pour les patrouilles, pour patrouiller le fleuve puis pour protéger. Ça va être l'ancêtre de l'aéroport de Mont-Joli qui existe toujours aujourd'hui.

0: protégée. Ça va être l'ancêtre de l'aéroport de Mont-Joli qui existe toujours aujourd'hui. Okay. C'est un des aéroports où on forme les contrôleurs aériens au Québec.
1: Ah oui,
0: c'est okay. quand même un aéroport dans l'est du Canada, du Québec puis du Canada là, qui est quand même important, l'aéroport de Mont-Joli qui est toujours là, qui vient de cette époque-là, c'est pas loin de Gaspé puis pas loin du fleuve là, pour patrouiller. Alors on s'installe là, dans ce secteur-là. J'ai une anecdote de U-boat un peu loufoque qui arrive pendant la Deuxième Guerre mondiale.
1: Parfait.
0: Octobre 1939, il y a quelqu'un qui dit « On a vu des sous-marins ». Puis là, il y a une panique. On pense que les sous-marins allemands, dès le début de la guerre, sont rendus dans le secteur. Puis là, ben l'armée se met à patrouiller. On envoie des avions, puis on surveille, on surveille. Puis ils vont même faire affaire avec un devin. Un devin qui vivait à l'île d'Orléans, qui était devin du sous-marin, entre guillemets.
1: Hey, mais c'est niché, hein?
0: Oui, c'est niché. Et pour qu'il aide à essayer de trouver le sous-marin, parce qu'on n'a pas les radars là, pour trouver le sous-marin. Puis, bon, le devin n'aidera pas, là, on ne trouvera pas ces sous-marins-là.
1: Je suis renversé.
0: Moi aussi, quand j'ai trouvé l'anecdote, je suis assez renversé. Puis c'est pas parce qu'ils aiment les sous-marins Subway, là, le sous-marin devant, un devin du sous-marin. Et à un moment donné, on voit de quoi? On va envoyer de l'aviation, on va bombarder. Puis finalement, c'est une bouée dans le poids.
1: C'est datile.
0: Oui, c'est datile.
1: Alors, c'est un peu ce qu'on appelle en gaming de l'overkill.
0: Oui, oui, oui. Mais on prenait pas de chance. On était sa panique au début de la guerre. Alors, on a essayé un peu de tout. Alors, même là, un devin de l'île d'Orléans, on parlait de la sorcière de l'île, où des fois, les devins de l'île, il y a eu des différentes histoires au cours des années, là, en Nouvelle-France, puis après. Mais même en Deuxième Guerre mondiale, on est allé voir un devin à Lille pour essayer de trouver le sous-marin.
1: Je serais curieux quand même de retourner dans le temps et demander au devin du sous-marin. OK, là, vous me dites que vous êtes un expert et un devin des sous-marins, mais c'est quoi votre CV?
0: Ouais.
1: Avant de prédire les
0: devin pour d'autres choses.
1: J'imagine,
0: là.
1: J'y souhaite. Là.
0: Parce que j'ai trouvé devin de sous-marin, entre guillemets.
1: Ouais.
0: Il va faire aussi d'autres divinations.
1: Tu sais que tu y vas avec les moyens du bord, hein, ouais. Quand on demande au devin de sous-marin.
0: Quand t'es mal pris,
1: ah ouais.
0: T'es mal pris.
1: Ouais, exact.
0: Autre chose aussi intéressante pour le Québec, puis à Québec aussi, c'est que pendant la guerre, il y a beaucoup de prisonniers qui se font. Puis les prisonniers allemands sont envoyés en Angleterre parce que la France est occupée, puis en Europe, c'est trop dangereux qu'ils se sauvent. Mais à un moment donné, il y a une grosse menace sur l'Angleterre, qu'on débarque, les Allemands débarquent en Angleterre, l'Angleterre est bombardée. Puis là, on a des milliers puis des milliers de prisonniers. Alors on se dit, s'ils débarquent, c'est dangereux, là, parce que ces gens-là, ils ont juste amené des armes, puis ils peuvent les réarmer.
1: Oui.
0: Puis on a. Alors, qu'est-ce qu'on fait en Angleterre? On décide d'envoyer des prisonniers, beaucoup de prisonniers, au Canada.
1: Okay.
0: Puis pendant la Deuxième Guerre mondiale, on parle de 35 000 soldats et officiellement qui seront emprisonnés au Canada. On parle de 26 camps là, au Canada de prisonniers.
1: Est-ce qu'on sait c'est essentiellement de la Wehrmacht ou est-ce qu'il y a des
0: SS? Il y a différents, ou... puis je vais te faire le topo des camps au Québec.
1: Okay, cool.
0: Vite, vite, mais te dire il était où, puis qu'est-ce qu'il y a? Parce qu'il y avait un code de couleur.
1: Okay.
0: Noir, là, c'était les très nazis. Gris, entre deux. Blanc, c'est plus des militaires, parce qu'il y avait des soldats allemands qui n'étaient pas nécessairement nazis, mais qui servaient ou qui n'avaient pas le choix. On disait, c'est ça, camp noir, blanc et gris. Puis, à partir de 1944, on va même faire travailler les Allemands, parce qu'on manque de main-d'œuvre, c'est volontaire. Puis on va les payer là, 50 sous par jour, là, ceux qui vont vouloir travailler.
1: On paye les prisonniers allemands?
0: Oui, parce qu'on manque de gens dans les champs, entre autres, dans l'industrie forestière.
1: On est fin.
2: Ça ne date pas d'hier qu'on paye nos prisonniers.
1: C'est on est fin, sérieux, je trouve.
2: On est fin. Un peu trop.
0: Au Québec, il y avait le camp numéro 41 à Fort Lennox, île aux Noix. C'est un site le long de la Richelieu. Il y a un site de Parc Canada. Il y a un beau fort. C'est dommage. Il y a des problèmes de structure. Là, il est fermé. On avait là, puis là, comme c'est une île, puis c'est protégé, on avait des types noirs, là, des officiers nazis ultra convaincus là,
1: ah ouais,
0: qui étaient à l'île. Fort Lennox, l'île aux Noix. Il y a le camp de Grande Ligne à Blaise sur le Richelieu. Là, 600 prisonniers dans un ancien pensionnat. C'était surtout des officiers qui étaient envoyés là aussi.
1: Hey, j'ai tapé sur Google Images Fort Lennox, île aux Noix, et le campement est en forme d'étoile.
0: Oui, parce que c'était une fortification. Il y a un fort français, mais il y a un fort en maçonnerie qui est britannique.
1: OK, c'est pas une symbolique.
0: Non, c'est pas une symbolique. C'est l'étoile, un peu comme la citadelle.
1: Ouais, OK.
0: C'est de pas avoir d'angle mort, d'avoir des bastions, tout un système. Là. Alors, c'est pas pour l'étoile là, de David.
1: Est-ce qu'on peut visiter ça encore aujourd'hui?
0: Non, il est fermé. On fait des travaux, mais il y a eu de la moisissure, puis il y a eu des problèmes d'infiltration d'eau. Mais c'est tellement un beau site. Là. Ça faisait longtemps qu'il était en travaux. On pensait que ça allait rouvrir. C'était encore fermé. Là. Mais si un jour ça ouvre, là, je sais pas qu'est-ce que

0: quels sont les plans. Mais c'est vraiment, tu prends un petit bateau, là, puis tu arrives sur l'île, il y a un pont-levis, c'est vraiment superbe. Farnham, au Québec, toujours, il y avait aussi des officiers de la Wehrmacht puis de la marine qui étaient envoyés là, à Farnham. Phillipsburg, aux frontières Québec-États-Unis, là, dans le sud du Québec. Encore là, là, il y a beaucoup de prisonniers qui ont travaillé dans les vergers. Hein, c'est un endroit, si t'aimes le CID, tu vois, dans ce coin-là, mm-hmm. Il y a beaucoup, beaucoup de vergers. Puis, ils ont fait travailler, justement, les gens. Camp de bûcherons et de travail dans la Haute-Mauricie, Saint-Alexis-des-Monts, hein, on sait, les draveurs, il y avait beaucoup le long de la Saint-Maurice en Mauricie. Alors, on a envoyé là, différentes personnes. Et le camp qui va t'intéressé, le camp des Cofields sur les plaines d'Abraham.
1: Ah ouais.
0: Alors, il y a eu un camp prisonnier allemand sur les plaines d'Abraham. Les Cofields, c'est des trous avec des cabanes où on mettait la poudre à canon dans les munitions qui étaient produites à la Porte-Saint-Jean, à l'Arsenal. Okay. Puis à côté de ça, sur les plaines, on a fait un camp de prisonniers allemands. Puis c'était les moins... c'était plus
1: pas
0: blanc.
1: Les plus radicalisés.
0: Parce que c'est plus proche de Québec. Les autres, on les envoyait plus loin. Une anecdote, à un moment donné, il y a un bateau de réfugiés d'Allemands qui débarque, qui vient au Canada, qui se sauve de la guerre. Majoritairement, c'est des Juifs. Mmh. Alors, on les comprend de pas vouloir rester en Allemagne. Quand ils arrivent au Canada, ben, ils sont emprisonnés parce qu'on se dit, on sait pas. On comprend que vous êtes des Juifs, vous fuyez, mais on sait pas s'il y a des espions parmi vous. On peut pas prendre de chance, c'est la guerre. Mmh. Alors, ils vont être emprisonnés dans le camp de Québec et ils vont partager le même camp de prisonniers.
1: Avec les soldats allemands, t'es sérieux?
0: Les soldats allemands.
1: Tu parles d'un, un cauchemar.
0: Oui. Tu sais qu'après la guerre, quand le camp va être levé puis les prisonniers vont être libérés, comme il y avait plein de cabanes, ils vont en faire un quartier, on appelait ça le faubourg de la misère.
1: OK.
0: Et il y a des gens qui vont vivre là sur les plaines pendant un bout de temps. Là.
1: Où t'es plaine à peu près?
0: Où est le festival d'été, là, puis dans ces coins-là. Là,
1: OK.
0: Ouais.
1: OK.
0: Oui, il y a des photos, là, si tu vas sur Google, là, Faubourg de la misère ou camp de prisonniers allemands, plaine d'Abraham, là, tu vas voir des photos de ça. Les gens allaient essayer de s'approcher pour aller voir les méchants Allemands. Tu sais, il n'y avait pas de TV, pas de. Tu sais, on entendait à la radio dans les journaux, ça faisait un peu peur, là, si les gens voulaient avoir un peu de frisson, puis du challenge dans leur soirée, essayaient d'approcher, même si c'était protégé le secteur autour.
1: Oui, toi, des vraiment des bâtiments en tant que tels. En quelle année ça a été défait?
0: Écoute, après la guerre, après ça, c'est le faubourg de la misère dans les années 50. Puis à un moment donné, c'est tellement miséreux qu'on veut reloger les gens que je dirais dans les années 50.
1: Sous Lucien Bombe, probablement.
0: Oui, surtout qu'il voulait faire peut-être l'ONU là, sur les plaines d'Abraham. Il y avait son projet.
1: Ça a-tu passé proche, ça?
0: Non, il y avait un beau projet, là. Il y a des images qui existent de ça, là, des plans d'architectes, là, mais face à la demande américaine, là, il y avait peu de chance. Mais quand même, si t'essayes rien, t'as jamais rien. Là.
1: C'est clair.
0: Et Lucien Bourne, il a essayé beaucoup de choses là, pour la ville de Québec. Je te disais que j'avais des chiffres pour la production canadienne pour la Deuxième Guerre mondiale. On parle beaucoup des débarquements, des soldats, mais quand même, le Canada, faut pas oublier, on a fait 16 000 avions,
1: okay.
0: 4 000 navires de guerre, 800 000 véhicules militaires. Hein, on est le quatrième plus gros producteur de matériel militaire chez les Alliés, dont le deuxième au niveau des munitions. Alors, c'est quand même important. Mm-hmm. Main-d'œuvre féminine, 1941, c'est 40 000. En 1943, c'est 230 000 femmes qui travaillent dans les usines. Pas juste parce que les hommes quittent pour la guerre, mais aussi on ouvre des usines pour l'effort de guerre, puis là, on a besoin de main-d'œuvre.
1: C'est-tu la série? Tu sais, quand on monte dans le secteur de Valcartier, là, à gauche, il y avait des anciens...
0: Valrose, qu'on appelait.
1: Oui,
0: ça fait partie de l'arsenal. Ça a ouvert pour la Deuxième Guerre mondiale. Tu sais, il y a le parc de l'artillerie, là. Moi, mon bureau est là. Là, on parle, il y a une fonderie, puis il y a des choses de cette époque-là, de l'usine de munitions. Ils ont ouvert sur les plaines d'Abraham, les Cofields. Après ça, dans la Deuxième Guerre mondiale, ils vont ouvrir dans le parc industriel de Saint-Sauveur. Où est l'arsenal aujourd'hui, le bar? Pourquoi ça s'appelle l'arsenal? C'était une bâtisse de l'arsenal de la munition. Ils ont même mis un petit musée là, qui rappelle ça.
1: Okay,
0: si vous voulez prendre un verre à l'arsenal. Puis à Valrose, là, pour être plus loin, qui va donner le secteur où est la base militaire de Valcartier. On avait même fait un transport en commun, un train, pour amener les travailleuses, parce que surtout des femmes, vu qu'ils vivaient dans les quartiers ouvriers au centre-ville, si on voulait qu'ils travaillent à l'usine à Valrose, ben ça prenait quelque chose pour les amener là. Qu'on avait même fait un train là, pour ces travailleuses de l'arsenal là. On va avoir une nouvelle exposition l'année prochaine au parc de l'artillerie au 2 d'Auteuil sur les travailleuses de l'arsenal là.
1: Oh, oui, cool,
0: on travaille avec une firme là, puis il y a quelque chose de bien là qui s'en vient pour recommémorer là, cette chose importante là au niveau de la guerre là, qui s'est passée à Québec. qui est souvent très méconnu là, de l'effort de guerre.
1: Moi, je serais curieux de savoir les conditions de travail de ces femmes-là. D'après moi, c'était pas une job syndiquée confort. Là. D'après moi, ces femmes-là non suivi
0: moitié du salaire d'un homme, le bruit, la, tout ça, là, c'était vraiment compliqué. On a formé 151 000 aviateurs mécaniciens de l'Empire britannique, hein, au Canada, surtout dans l'Ouest canadien, effort agricole, financier, tout ça. J'ai aussi une petite anecdote.
1: Vas-y.
0: Novembre 1942, New Carlisle, en Gaspésie. Il y a un homme qui se présente à l'auberge. Il parle français, mais avec un drôle d'accent. Puis là, on sait que c'est pas l'accent acadien, hein? On connaît bien ça à New Carlisle.
1: Bonjour, je suis acadien.
0: Et voilà. Cet homme-là, on saura après, qui s'appelle Werner Alfred Wilmer von Janowski.
1: Je suis un pêcheur de haute mer.
0: Oui, il est arrivé sur le U-518, un sous-marin allemand. Ouais. Ils l'ont débarqué à New Carlisle. Et il débarque à l'auberge. Et là, déjà, son accent est louche. Ouais. Son odeur, parce qu'il sent le fuel.
1: Okay. Ah,
0: parce
1: oui.
0: qu'il arrive du sous-marin, ouais. sent le fuel.
1: C'est mon crevettier qui fuit.
0: Il y a un drôle de look, qui n'est pas le look, il n'est pas habillé comme les gens ici.
1: Non.
0: Il paye en argent canadien, mais avec de la vieille argent. Et ça, c'est drôle parce que moi, que je travaille avec les touristes, souvent, les Américains, quand ils nous payent en canadien, c'est des vieilles...
1: Des vieilles
0: pièces,
1: devises.
0: Deux pièces. Okay. Parce qu'ils vont à leur banque du Wisconsin ou de Cincinnati ou d'autres. Puis souvent, ils ont de la vieille argent, puis ils leur donnent. Que ça, des fois, juste sans parler, je pourrais dire, ah, c'est un Américain. Parce que regarde, ils ont des vieux 5 pièces, puis ils ont des une pièce, deux pièces okay. en papier encore. C'est,
2: on accepte ça encore, les une pièce puis les deux pièces
0: c'est
2: en papier
0: bon.
2: Aujourd'hui?
0: C'est toujours bon.
2: Ah,
0: ouais. Et oui, que... Puis aussi, il fume, puis son paquet d'allumettes, c'est un paquet d'allumettes qui vient de la Belgique. Tout un espion, hein? Très secret.
1: Ah oui, hein?
0: Alors, il prend le train parce que lui, il voudrait rencontrer Adrien Arcand, qui est le chef des chemises brunes, des pro-nazis au Québec.
1: Auto-qualifié le fureur canadien. Oui,
0: sauf qu'Arcand, il est en prison depuis 2 ans. Il ne pourra pas le rencontrer. Hein, en 42, il arrive un peu trop tard. En passant, juste faire un aparté sur Arcand, souvent j'entends les gens qui disent « Ah oui, vous aviez les nazis au Québec par rapport au Canada, vous étiez plus proche des nazis. » Un, c'est faux. Il n'y avait pas juste les chemises brunes au Québec, il y avait des groupes pro-nazis dans toutes les autres provinces du Canada.
1: Ah oui. Mmh.
0: Et Arcand n'était pas pour l'indépendance, il était pour le rester avec le Canada, puis il était en lien avec ces autres groupes
1: ah
0: nazis.
1: Ouais, okay.
0: Que souvent, des fois, j'entends des choses, puis on amalgame beaucoup de choses.
1: Oui. Ah, puis j'avais entendu une anecdote comme quoi il avait organisé un rassemblement pro-nazi. Puis écoute, je te vends de mémoire, là, il y avait, je pense, eu 500 personnes à son rassemblement, puis en contre-manifestation de son rassemblement, en face, il y avait eu, je pense, 10 000 personnes.
0: Ouais, parce qu'à un coup avec la guerre, quand tu commences à connaître du monde qui vont combattre, puis qui vont mourir, puis que tu travailles dans les usines, ben là, tu fais comme, ouais, c'est peut-être déplacé, là.
1: Ah ouais.
0: Puis quand les premières atrocités commencent à être parlées, publiées, c'est plus difficile. Alors, notre bon espion, ben, il va se faire arrêter dans le train quand il quitte New Carlisle par la Sûreté du Québec, la police provinciale. Puis la GRC vont essayer de le virer en agent double, mais ils vont se rendre compte que
1: c'est
0: n'importe quoi, puis que ça sert à rien.
2: Une fois, les nazis l'ont droppé parce qu'il était tanné de l'avoir dans le sous-marin.
0: Peut-être.
1: Ouais, est-ce qu'on sait le sa mission? Est-ce qu'on l'a su avec le temps?
0: Ce qu'on comprend, c'est qu'il voulait voir Arcand, c'est tout ce qu'il a dit.
1: Ah.
0: Okay. Pour voir peut-être que si eux débarquaient, s'il y avait assez de gens pour faire un renversement de gouvernement. Mais c'est ça, tu vois qu'ils n'étaient pas bien renseignés. Comme je disais, Arcand est en prison. Puis comme tu as dit, oui, il y avait des sympathisants, mais pas tant que ça.
1: Non, c'est ça. Écoute, j'avais fait un documentaire, j'aime ça faire des mini-capsules. Là, puis là, juste pour mal faire, j'oublie son nom, mais il y a un docteur réputé de la région de Montréal qui faisait des avortements illégaux, qui lui s'est acheté une île, parce que justement, pourchassé par les autorités, s'est acheté une île. Puis quand les autorités sont rentrées là après son arrestation, parce que justement, il finançait Arcand en malade, ils se sont rendus compte que toute son île... C'était un petit Taj Mahal nazi, là. Tout était avec des croix gammées à grandeur. C'est le docteur...
0: Jivago.
1: J'oublie son nom, là, mais en tout cas, c'est un monsieur qui a tenté de soutenir Arcand, mais ça n'a pas fait long feu, son affaire.
0: J'ai une petite anecdote drôle aussi. Drôle. Tu sais qu'il y a eu deux conférences pendant la Deuxième Guerre mondiale à Québec, deux conférences importantes, Château Frontenac à Citadelle.
1: Je voulais t'en parler de ça.
0: Churchill est venu, Roosevelt, président des États-Unis, Churchill, premier ministre d'Angleterre, Mackenzie King les reçoit, mais il est pas dans toutes les discussions parce qu'il est sous la botte là, des Anglais à ce moment-là. Il y a eu deux conférences à Québec, très importantes, parce que c'est là qu'on décide le débarquement de Normandie, parce que les Anglais préféraient plutôt concentrer les attaques en Italie, puis c'est les Américains qui ont mis de la pression pour le débarquement de Normandie. Une anecdote juste en face du château Frontenac, où est l'hôtel Morgan, l'office du tourisme, là, le bureau touristique, ça s'appelait l'hôtel Normandie à ce moment-là, que ça leur rappelait en même temps. Puis c'est dans ces conférences-là aussi que s'est décidé la collaboration Angleterre-États-Unis pour le projet Manhattan.
1: Ah ouais, OK.
0: Et une des choses que les gens savent peu, c'est qu'à l'Université de Montréal, pendant la Deuxième Guerre mondiale, il y a des chercheurs qui ont fait des avancées qui ont été utiles pour le projet Manhattan.
1: Donc la création de la bombe atomique.
0: Alors, il y a des Canadiens québécois dont leurs recherches qui ont participé au projet Manhattan pour faire la bombe nucléaire.
1: Question au guide en toi.
0: Ouais.
1: Y a-tu quelque chose pour le fan d'histoire de la Deuxième Guerre mondiale, de le fun, d'intéressant à voir au Château Frontenac par rapport à ça, justement?
0: Non, parce qu'ils veulent pas trop que les... Ben, tu sais, il y avait le tour du Château Frontenac, puis ils donnaient un petit mot là, là-dessus, mais pas tant. Puis là, ils ont arrêté parce qu'il y avait des plaintes des touristes qui payent très cher au château de voir du monde qui se promène. Puis même cet été, même les gens pouvaient plus rentrer. Là, ils peuvent retourner dans le hall du château, mais quand il y a trop de touristes, là, ils ferment ça aux touristes aussi.
1: Mais genre, y a-tu une suite qui s'appelle la suite Churchill aux affaires de même?
0: Y a des noms, là, je pourrais pas te dire exactement. On parle un peu... Y a un livre qui est sorti sur l'histoire du château. On glisse une couple d'affaires là-dessus. Y a un livre aussi sur les deux conférences qui existent.
1: Okay.
0: Je pourrais t'envoyer, là, je sais pas par cœur, mais je l'ai chez nous, que je pourrais te donner le titre de ce livre-là. C'est intéressant.
1: Fait qu'ils veulent
0: jour
1: pas capitaliser.
0: Par jour, puis on a différentes informations.
1: Okay.
0: Une anecdote sur ces conférences-là. Une des deux conférences, il y a un jeune officier britannique qui est là, qui travaille un peu avec les services secrets, qui s'appelle Ian Fleming, l'auteur de James Bond.
1: Oui, OK, c'est ouais. Ça me dit quoi, ça?
0: Il était dans l'armée avant ça. Et Ian Fleming, après la guerre, va écrire ses romans James Bond. Puis ça a pris du temps avant que ce soit populaire. C'est un jour, le Time Magazine faisait un reportage sur le président Kennedy. Puis c'est ce qu'il est en train de lire. C'est un fan de Ian Fleming. Puis là, c'est devenu bien populaire. Le 9e roman de Ian Fleming, de James Bond, s'appelle The Spy Who Loved Me. En français, Motel 07. C'est moins chic comme titre en français.
1: C'est moins hot un peu.
0: Et dans le Motel 07, le 9e roman, il était moins populaire. La raison est que c'est vu du côté de la Bond Girl. Et James Bond apparaît juste au dernier tiers du roman. Alors, c'est sûr que les gens, c'est le héros, puis il n'est pas présent, c'est moins populaire. Mmh. Mais la Bond Girl, l'héroïne de ce roman-là, elle s'appelle Vivienne Michel. Elle est née à l'île d'Orléans. Elle a étudié aux Ursulines de Québec avant d'aller vivre en Angleterre. C'est sûr, c'est un personnage de fiction, mais c'est inspiré parce qu'il est venu à Québec, il a visité l'île d'Orléans, il a visité le petit séminaire, les Ursulines, le vieux Québec.
1: Ça sonne comme un gars qui a eu une aventure sur l'île d'Orléans.
0: Là. En tout cas, il a utilisé son passage pendant la Deuxième Guerre mondiale pour nourrir un de ces James Bond-là.
1: C'est malade. Est-ce qu'il te reste des anecdotes à nous raconter?
0: C'était qu'un peu de temps pour moi, rapidement.
1: Certainement.
0: J'ai réussi à retrouver là, 6 collaborateurs français qui ont fui la France après la Deuxième Guerre mondiale.
1: Okay.
0: Des gens qui ont collaboré avec les nazis ou avec le régime de Pétain, hein, parce qu'il y a une partie de la France qui n'est pas occupée, techniquement. C'est un héros de la Première Guerre mondiale, le maréchal Pétain, qui fait à Vichy son gouvernement. Mais dans les fonds, il n'y a pas le choix de dire oui aux différentes demandes nazies pour combattre les résistants français contre les Allemands, pour combattre puis capturer les Juifs aussi. Le maréchal Pétain, c'est de la droite plus religieuse. Alors, il est proche du clergé. Ça ne veut pas dire que tout le clergé est pro-allemand, mais le haut clergé, des fois, veut pas perdre ses privilèges. Mais il y a bien des curés puis des prêtres qui vont aider la résistance pour combattre les Allemands.
1: Ça, parce qu'il y a une collaboration entre le Vatican puis les nazis à certains
0: aussi,
1: niveaux.
0: Ils vont aider à fuir l'Europe puis des fois aller en Amérique du Sud.
1: Ah, oui.
0: On a retracé là, des parcours là, qu'il y a eu de l'aide aussi. Alors, c'est sûr qu'au Québec, avant qu'on connaisse tout sur la guerre, tout ce qui s'est passé, le maréchal Pétain, il avait une forte estime. De Gaulle, ça va prendre du temps avant qu'il y ait de l'estime.
1: Okay.
0: On dit, ah, il va aider, il est proche des communistes. Qui étaient, oui, il y avait dans la résistance des communistes, mais De Gaulle, il n'a jamais été communiste non plus. Alors, c'est sûr qu'au Québec, on était beaucoup plus pro-Pétain pendant un bout de temps. Alors, quand il y a des gens qui ont collaboré avec les Vichy, là, avec Pétain, vont vouloir venir au Québec, bien, il y a des gens qui vont les accueillir, qui vont les aider.
1: Okay.
0: Entre autres, il y a un historien, Rumilly. Il y a une rue qui porte son nom près du stade de baseball à Québec.
1: OK.
0: C'est un historien qui était bien présent au 20e siècle. C'est un Français très pro-catholique, d'une droite catholique, puis qui va aider beaucoup là, des Français là, à venir se cacher au Québec.
1: OK. Puis on est dans quelles années à peu près?
0: Après la guerre. Là, c'est tout de suite 45, puis là, 40, entre 45 et 48.
1: OK.
0: Puis, ouais, que lui va aider à protéger là, ces gens-là. Puis il va avoir de l'aide de différents Vaudry, Monseigneur Vaudry, le responsable de l'Université Laval, un haut placé religieux, beaucoup là, au niveau de la religion au Québec, puis du nationaliste aussi, Dr Hamel, d'autres des gens, des débuts de l'indépendance qui étaient pour le fait français et catholique face à l'anglais protestant. Là, c'était beaucoup ça à cette époque-là. Mm-hmm. Et on va aider des gens. Le premier s'appelle Jacques Duguay, de Bernonville. Alors, lui, il quitte la France, puis c'est un haut gradé de la milice française, pro-Pétain. Il va être un des adjoints de Classe Barbie à Lyon. Classe Barbie, là, c'est un nom très connu, ceux qui suivent la Deuxième Guerre mondiale. Il y a eu le procès de Classe Barbie. C'est quelqu'un qui a fait des Juifs, des résistants, là, qui est derrière beaucoup de massacres. Alors, c'est un des proches de Classe Barbie. Puis lui, là, Duguay, de Bernonville, il va diriger des opérations violentes contre la résistance, il va déporter des Juifs, puis il est condamné à mort en France. Alors, vous comprenez qu'il reste pas là. Mm-hmm. Et il arrive au Québec déguisé en prêtre en 1946.
1: Okay.
0: Il va venir vivre à Québec, il va travailler à la commission des liqueurs, l'ancêtre de la SAQ.
1: Ah,
0: il va se trouver un job là.
1: Quand même, c'est...
0: ouais. Après ça, il va aller à Saint-Pancôme sur la rive sud. Puis il y a beaucoup d'anciennes chemises brunes qui étaient dans ce coin-là. Il semble avoir des gens qui vont l'aider là, dans ce coin-là. Et en 1948, il va être démasqué. Il faut-tu être pas chanceux? Tu sais, il n'y a pas de téléphone, il n'y a pas de caméra, rien. Il rencontre un Européen qui l'a connu à Lyon.
1: OK.
0: Qu'il reconnaît.
1: Il reconnaît.
0: Non, c'est pas moi. Ben, il dit, oui, c'est toi, je te reconnais. Et là, ça va faire une grosse affaire parce que là, il est dénoncé. Puis là, le gouvernement n'a pas le choix de prendre position. Et là, c'est là qu'il va y avoir toute une affaire. Là, Rumilly, le maire de Montréal, Camillien Houde, René Chaloux, Dr Philippe Hamel, qui vont être des députés, des figures politiques. Camille Lorrain, qui était au Parti québécois, oui. Le père de la loi 101, c'était un jeune étudiant à ce moment-là, comme Marcel Léger. Puis après, ils vont dire, ben, on était jeunes, on savait pas toutes les choses, puis on regrette ça. Uh-huh. Mais il y a beaucoup de monde qui vont essayer de défendre. On disait que le Canada anglais voulait s'en prendre à des catholiques francophones pour faire plus d'immigration anglophone protestante.
1: Oh, okay.
0: Ah, okay. C'est là-dessus que ça jouait beaucoup pour le protéger. Finalement, il va s'enfuir en 1951 au Brésil parce que là, le Canada va dire on peut plus rien faire pour toi puis tu ne deviendras pas Canadien. Ça a été une trop grosse affaire.
1: Il s'en va rejoindre sa gang, bref, ouais. Parce qu'il y en a plein de cachets là.
0: Et on va le retrouver en 1972, quand même, mais 20 ans plus tard, étranglé.
1: Ah! Okay.
0: Alors, tu sais qu'il y a eu beaucoup de chasse, hein, le Mossad.
1: Mm-hmm. Oui,
0: je
1: ne
0: sais pas si c'est le Mossad, mais on sait qu'ils ont fait beaucoup de chasse en Amérique du Sud. Ils ont été très efficaces pour retrouver les anciens criminels. On sait que lui, il est étranglé.
1: Et avant que tu poursuives ta liste, sens-toi bien à l'aise si tu peux. Je ferai une pause.
2: Ben, non,
1: t'as réglé ça?
2: On est correct.
1: Like a boss, il a réglé ça. Fait, oublie ce que je viens de dire. On poursuit.
0: Le deuxième, le docteur Georges Montel. C'est un médecin de profession. Engagé activement avec la collaboration, il a beaucoup aidé les nazis contre la résistance. Lui, pas condamné à mort, mais aux travaux forcés à vie. Et là, il fuit la France après la guerre, lui aussi. Puis il arrive à Québec, il rentre illégalement, puis il réussit à faire sa vie parce que Robert Rumilly, l'historien, qui fait de la pression auprès du gouvernement de Louis-Saint-Laurent, libéral au Québec, le gouvernement. Et lui va avoir l'appui de Monseigneur Vaudry, j'en ai parlé tantôt, le recteur de l'Université Laval. Et ils vont y trouver un poste à l'Université Laval. Il va enseigner à l'Université Laval la chirurgie.
1: Ah ouais.
0: Et il va finir sa vie là, sans
1: être inquiété.
0: Sans être inquiété. Je le sais pas, mais moi, j'aime ça quand je fais mes recherches, des fois, de pousser les choses. J'ai googlé, tu sais, des fois, ces gens-là, leur nom de famille, il est unique.
3: Ouais.
0: Dans le Canada 911, je comprends qu'avec les cellulaires, il y a moins de monde dans l'annuaire. Et j'ai trouvé des Montel. Ça veut pas dire qu'ils viennent de Georges Montel, mais il est venu avec sa famille, qu'il y a peut-être encore des descendants. Là, c'est pas de leur faute, eux autres.
3: Non, non.
0: Pas. Mais c'est une curiosité d'historien. Ah. J'aime ça d'aller, ben oui, d'aller ben voir oui. plus loin. Michel Lucien Seigneur. Lui, c'est un genre de journaliste. Il aurait pu être à la radio à l'époque, là, mais on dit que t'es propagandiste, virulent. Puis il dénonce les gaullistes, les anglophones. Il collabore avec les Allemands. Puis là, lui, il va beaucoup faire de la publicité puis essayer de retourner l'opinion des gens.
3: Okay.
0: Il va être condamné à mort. Il va s'enfuir. Il va venir à Montréal sous une fausse identité. Puis on va le retrouver. Là, il va être gérant du bureau de la compagnie Vio, les biscuits Vio à Montréal,
3: okay.
0: sur la rue Saint-Denis. Restaurant sur la rue du Parc, Chalet Café à Montréal. Compagnie d'autobus, de taxi. Puis il va devenir officiellement droit d'asile en 1948. Alors, on voit, on passe... outre le passé, ces gens-là, avec la collaboration du gouvernement. Pour toi, Louis...
1: Un descendant de Louis?
0: Non, Julien Labedan. Je sais pas si le mot Labedan dit de quoi. Je sais que tu aimes le faire de l'escalade.
2: Ouais.
0: OK, alors on va voir. Julien Labedan, c'est un chef de milice pro-Allemagne, pro-Vichy, dans le sud de la France. Lui, avant, pendant la Première Guerre mondiale, il était dans les troupes alpines françaises. Et il va pouvoir beaucoup aller avec des groupes, là, traquer les résistants, les Juifs, dans les Alpes, okay. dans les montagnes. Alors, c'est un spécialiste de l'escalade. Et il est responsable de beaucoup de morts.
3: Ah ouais.
0: Il quitte, là, parce que lui aussi, là, on voit là, qu'il est condamné à mort, alors il quitte la France. Et là, il apparaît au Québec. Et en 1948, comme l'autre avant, on est tout est correct, il n'y a pas de problème. Puis il va pouvoir rester puis être citoyen. Et il va s'installer, il va fonder un club alpin. Le club alpin français, après ça, le club de la montagne, le canadien, à Sainte-Marguerite-du-Lac-Masson.
3: Hmm.
0: Et on dit que c'est un des, pas des fondateurs, mais un des plus hauts placés, un de ceux qui a instauré
2: les pionniers
0: hein. l'escalade au Québec.
2: Ah ouais.
0: Et aujourd'hui encore, on lui rend hommage,
3: okay.
0: malgré tout ce qu'il a fait. Il y a une paroi d'escalade puis un site de glace qui porte son nom au lac supérieur, la paroi Julien Labedan.
2: Ben oui, toi.
1: Ben c'est ton prochain défi d'ici Noël, mon cher.
2: je l'ai d'en face, là, la paroi Julien Labedan.
0: Que en plus bien, de ce qu'il a fait, en plus de l'accueillir au Canada, on y rend hommage.
1: Ça va bien.
0: encore aujourd'hui, son nom est présent là, au Québec.
3: Ah, okay. Alors,
0: c'est quand même particulier. Je trouve que ça vaut la peine de le dire des fois que ça peut sonner des cloches à du monde là, parce que des fois, il y a des atrocités, selon moi, là, qui ne devraient pas avoir lieu. Quand tu rends, oui, il était important au niveau de l'escalade, mais lui, son défi d'escalade, c'était de trouver des gens puis de faire tuer des Français qui combattaient les Allemands.
1: Oui, c'est ça. Hein? C'est pas la passion du plein air qui l'animait tant
0: que
1: ça.
0: Au début. Après ça, il a utilisé ses skills, ses compétences pour chasser les gens en Europe pour faire un club ici. Puis je comprends qu'il a pu aider l'escalade, mais je trouve que de là à donner son nom, c'est peut-être... Et sûrement exagéré.
1: Oui, oui, je pense que la communauté de les tripeux d'escalade s'en serait passé.
2: Oui, puis quand tu regardes les topos là, de ce lieu-là, il est aucunement mentionné qui est le
0: non.
2: dit Julien. Là,
0: non.
2: On n'en parle pas.
0: Sinon, ça va être une ligne, mais on n'ira pas en profondeur. Il est grand français, spécialiste de l'escalade, dans les troupes alpines, dans la Première Guerre mondiale.
2: Ça n'en plus.
0: C'est plus. André Boussa, lui aussi, extrême droite, militant, collaborateur actif, travaux forcés. Lui aussi, là, en 1948, il est protégé avec la vie secrète, puis on le laisse entrer. Puis j'en ai trouvé un autre, Jean-Louis Huc, H-U-C. Milice française, des tracts anti-résistance. Il a fait tuer du monde. Lui aussi, s'en tire avec une peine plus légère en France, mais il fuit. Puis ici aussi, là, le gouvernement va lui donner une amnistie comme les autres.
1: Quand même particulier,
0: sauf
1: ça.
0: Le premier, puis on va leur permettre de rester là ici. Pis toute cette gang-là, je n'ai pas nommé, il y avait tout un faux nom en arrivant que déjà, ils savaient qu'il y avait peut-être à se cacher.
3: Oh.
0: Puis après ça, ils ont repris leur vrai nom, puis ils ont œuvré, puis même c'est un qu'on va rendre hommage. Il y a juste le premier qui a dû fuir au Brésil parce que ça avait trop fait la une des journaux, là, puis c'était trop une patate chaude pour le gouvernement. Mais pendant ce temps-là, tous les projecteurs étaient sur un, les autres passaient. Pis c'est six que j'ai trouvé, mais pour combien d'autres qui ont pu en rentrer à ce moment-là.
2: Ouais, qui ont gardé leur nom.
1: Qui ont eu la paix.
0: Ils
1: ne
0: sont pas fait retrouver. Si le premier n'avait pas été reconnu par une mauvaise chance, là, je pense une affaire dans une boulangerie par un Belge qui l'avait connu, il aurait passé outre aussi. Puis après ça, il venait après. Après ça, il a fait venir sa famille. C'est sûr qu'il y en avait d'autres, mais je voulais aussi glisser un mot là-dessus. On n'entend pas souvent nécessairement là, ces choses-là.
1: Tu parles des destinées improbables. Ça travaille sur le pont ici, puis ça se ramasse ministre des Affaires étrangères en Allemagne. Après ça, c'est des chasseurs de résistants français. Finalement, ça travaille d'une usine de biscuits à Montréal. Tu sais, je veux dire, quelle vie ils ont eu ces gens-là, pareil.
0: C'est terrible.
1: C'est fou, Red.
0: C'est fou aussi.
1: Et parlant de fou, ta chronique en était toute une, mon cher. Encore une fois.
0: Je suis content que ça t'ait plu.
1: C'est un vrai privilège de t'avoir avec nous autres là, une fois ou deux semaines. J'en prendrais... Pour vrai... Le Spacecast pourrait devenir un show d'histoire à tous les jours. Je serais bien ben content de ça. On se retrouve dans deux semaines, nous autres?
0: Oui, on se retrouve dans deux semaines. Je vais essayer de trouver de quoi le fun. Si les auditeurs ont aimé, j'invite toujours les gens à me suivre sur Facebook. Simon Carreau avec un R. C'est R-E-A-U. À chaque chronique, là, je sors de la station. J'ai des demandes d'amitié Facebook ou de gens qui suivent. Gênez-vous pas. Je mets toutes les anciennes chroniques qu'on a fait ensemble sur mon Facebook, plus des autres chroniques que j'ai fait ailleurs. J'ai plus d'une centaine de chroniques sur la ville de Québec, mais aussi sur le Québec.
1: Ah oui, avec Rémi Assécoya.
0: Avec Rémi Assécoya. Je vais faire demain matin ma 103e chronique avec
1: eux autres. Cool, cool. Hey, salut-là de notre part. Ouais. Question comme ça, je veux pas te mettre mal à l'aise, mais as-tu déjà envisagé d'être guide touristique, travailleur autonome?
0: Ben,
1: ce serait extraordinaire. Je veux pas me mettre tout Parc Canada à dos.
0: J'ai été prof à Mauricie pendant 21 ans comme formateur pour les guides touristiques à Québec. Okay. J'avais le volet de l'histoire militaire que j'y connais tout, puis j'aurais pu. Cependant, à Parc Canada, je suis bien mieux traité.
1: Ouais, OK.
0: Ben, je dis pas qu'ils sont maltraités, mais c'est les saisonniers. Moi, je travaille à temps plein, j'ai mon 37h30, bon, fonds de pension, tout ça. Mm-hmm. Puis je suis dans l'histoire, ce que je fais, ça me fait triper à Parc Canada. Cool. Que je suis vraiment chanceux. Des fois, on me disait, ah, si tu veux des sidelines ou des choses, j'ai déjà fait, mais pas pour l'instant. Puis je verrai là, ma retraite. Là, dans quelques années, là, je vais prendre ma retraite. Là, qu'est-ce que je vais faire? Mais sûrement différents projets. J'aime beaucoup là, la radio. J'ai des fois des gens qui me contactent pour des projets. Je fais jamais de pub, j'ai une job, là, mais des fois, j'ai dit oui à quelques projets. Là, beaucoup des choses artistiques. Là, j'ai déjà travaillé avec Rémi Bélanger de Beauport, un violoncelliste là, de Québec qui avait été attaqué par le samouraï là, de Québec. Là.
1: Oui, oui.
0: Puis Rémi, il gagne des bourses. J'ai fait un projet avec lui. C'était super le fun parce qu'il écoutait mes chroniques. J'ai un autre projet là, pour cet automne. J'en reparlerai quand je repasserai là, avec des gens du milieu artistique de Québec qui écoutaient mes chroniques puis qui m'ont contacté de même.
1: Ah, c'est
0: vrai. J'ai pas beaucoup de temps, mais quand il y a des gros coups de cœur de même, là, j'en profite aussi.
1: En tout cas, chez Parc Canada, ils en ont un bon. Je comprends de pas le lâcher. Simon, on se retrouve dans deux semaines.
0: Oui, à plaisir.
1: Un gros merci encore une fois. On fait une courte pause. Le Spacecast est avec vous jusqu'à 22h. On vient.
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0: Ouais, ben, moi dire comme vous autres. Simon Carreau, il est ben, ben bon.
1: Hey!
0: Oh, oui, sur le texto, là, le texto est en feu ce soir pour deux raisons. Le concours de Bluey.
1: Oui, beaucoup de gens qui veulent faire jouer leur kid.
0: À Bluey, oui, effectivement. Malheureusement pour vous, on a donné nos copies pour ce soir, mais clin d'œil, soyez là mercredi prochain parce qu'on a exactement les mêmes trois copies à donner, les trois, tu sais, le basic, le moyen, puis le full kit là, mm-hmm. à donner mercredi prochain lors de la chronique gaming. Fait que soyez là mercredi prochain. Ou entre-temps, peut-être qu'on va avoir une bulle au cerveau puis le donner avant. Fait que vous gagnez à être là tout le temps.
1: Voilà, n'en manquez pas une.
0: Ouais, voilà. Vous nombreux également à commenter la performance de Simon, comme d'habitude, qui arrache tout à chacun de ses passages. Et avant de se laisser, il faut absolument que je te parle de cette histoire peut-être aurait fait parler Jordan des weirdos de Gatineau.
1: Oui.
0: Je sais pas si tu as vu cette histoire dans un McDo de Chelsea. Pas très loin de Gatineau, ouais. Justement. À matin, à 9h30, je dis à matin, mais il n'y a pas si longtemps, en fait. Là. À 9h30, il se présente dans un McDonald's, une petite madame qui veut son café du matin.
1: Mm-hmm.
0: Tannée d'attente, la madame finit par tourner les talons, quitte les lieux sans son divin breuvage. Quelques minutes plus tard, son conjoint, en bon boomer, rentre avec fracas dans le McDo, furieux, se met à insulter et à pousser la gérante, passe par-dessus le comptoir et se verse son propre café, disant que sa femme voulait juste un café. Agressif, il quitte les lieux avec un café en main pour en retrouver sa bonne femme. Les caméras ont permis de retrouver les 10 individus pour finalement découvrir que c'était d'anciens employés d'un autre Walmart, d'un autre McDo pas très loin de là.
1: Fait qu'ils savaient comment ça marchait, puis ils savaient qu'au McDo, ils niaisaient, puis ils faisaient exprès pour pas donner le carte de café.
0: Ils savaient, ouais, ils savaient comment marchait la machine à café. Effectivement. faut croire que la gérante n'avait soit rien à foutre, ou soit a pas été trop traumatisée de l'histoire, parce qu'il y a pas de plainte et d'accusation criminelle qui ont été portées contre... Non, ces gens-là, c'est juste leur dignité, en fait, qu'ils ont perdu ce jour-là. Là.
1: Oh, mais moi, je trouve ça drôle.
0: Il y a de quoi d'un peu... pour vrai, là, je m'imagine être... quoi qu'à cette heure-là, 9h30, il n'y a pas grand frite qui se flippe, là, mais tu sais, t'es en arrière en train de flipper les patates déjeuner, puis tu vois le boomer furieux qui passe par-dessus le comptoir pour verser son café. Il est pas violent avec personne. Il y a de quoi de funner là-dedans.
1: Ben oui, c'est comme les vidéos sur Internet là, où des gens vont raid des fast-food, de même là, un gars habillé en Jésus... un autre habillé en peu importe le costume, puis il rentre, puis là, les caissiers sont genre juste what the fuck, qu'est-ce qui se passe?
0: What the fuck? Ah ouais, c'est. Une des vidéos préférées que j'ai, là, c'est au début de la pandémie, dans un McDo, dans un Tim Hortons, la madame veut aller aux toilettes, l'accès lui est refusé, elle drop ses culottes, elle pond son œuf devant la caisse, elle le prend dans ses mains, puis elle lance à la caissière. Ça, c'est le bout où je débarque, parce qu'il y a une notion de voie de fait, là, mais au-delà de ça, là, il y a quand même quelque chose de magique là-dedans.
1: C'est l'humain à son meilleur.
0: Voilà. Et sur ce, parlant de meilleur, Max
1: de
0: Lacasse.
1: Ouais,
0: parlant de l'humain à son meilleur, le Lascal et Max Lacasse au courant des prochaines minutes. À même à vous. Bye-bye. 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Et surtout, à Mamaoulé à vous.
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5: D'autres voix s'élèvent pour demander au nouveau premier ministre Paul Saint-Pierre Plamondon de dévoiler les coûts finaux du tramway avant de continuer les travaux directement en lien avec la réalisation du projet. Le maire de Saint-Augustin, Sylvain Junot, a publié un long message sur les réseaux sociaux dénonçant l'entêtement et le manque de leadership du maire de Québec, Bruno Marchand, dans ce dossier. Pour sa part, le chef de Respect citoyen, Stéphane Lachance, a officiellement envoyé une lettre au premier ministre proposant une rencontre pour discuter des grands enjeux de la capitale nationale, dont le tramway. Il en coûtera 60 millions de dollars pour transformer l'ancienne église Saint-Jean-Baptiste en pôle culturel, communautaire et touristique. Le député libéral fédéral Jean-Yves Duclos a annoncé une contribution de 25 millions de dollars dans le projet qui devrait être complété en 2030. Propriétaire de l'église depuis 2024, la Ville de Québec pourrait investir jusqu'à 33,5 millions de dollars.
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Ben, on est là. 22-07. On est officiellement, et encore pour 2 heures, le 14 octobre. Mon nom est Max Lacoste, et je vous souhaite la bienvenue dans votre Last Call.

Ma gang de vous autres, avez-vous passé une des plus belles journées de votre vie? Peut-être une des pires. Dans les deux cas, communiquez-le-moi au 88-670-9098. Il me reste deux lignes de libre à l'heure actuelle si vous avez envie de réserver votre place. Ça fonctionne aussi par messagerie texte au même numéro de téléphone, je le réitère, 88-670-9098. Le show est aussi live sur YouTube. Drôle, dans le moment. YouTube, c'est le fun parce que, bon, première des choses, vous pouvez voir ma gueule d'étranger, ma tête de bandit. Et vous avez aussi accès à un chatroom dans lequel vous pouvez converser entre vous, entretenir des converses sur les appels, le sujet de l'émission ou tout autre sujet, ce qui vous tente.

Ah ben c'est mouilleux, hein, par les temps qui courent. Moi, vous dire une histoire dehors, novembre, en octobre. C'est gris. Ça vous affecte-tu le moral, vous autres? Je sais qu'il y a du monde qui sont bien sensibles à ça, là, qui, à la seconde où ils voient de la pluie et qui commence à faire un peu froid en octobre, les larmes coulent, ses joues directement. Ou à peu près, êtes-vous ce type de personne-là? Si c'est le cas, ben je vais mettre un peu de soleil dans votre début de soirée, ou c'est peut-être la fin de votre soirée aussi. Bonne nouvelle, great news, le kid qui est disparu à Lévis a été retrouvé. On a appris ça un peu plus tôt ce soir. Histoire nébuleuse, on se le cachera pas, là. Le kid est disparu dans la nuit de lundi à mardi. Il s'est levé en plein milieu de la nuit. Il a sauté sa trottinette électrique, puis il a pris la poudre d'escampette pour aller faire on ne sait trop quoi à l'heure actuelle. De toute façon, on n'a aucune idée de ce qu'il a fait. Il a été retrouvé à proximité d'une piste cyclable près de son quartier résidentiel, c'est ce que précise Jean-Sébastien Lavoie du service de police de Lévis. Pour l'instant, ben le kid, on l'a amené à l'hôpital. Il est à l'hôpital, les infirmières en tutu s'occupent de lui, puis les docs, ils donnent des soins qui doivent être nécessaires, parce que là, écoutez, on n'a pas d'infos, il était chez quelqu'un, il a-tu dormi dans un champ, dans le bois, à pluie, alors qu'il faisait pas loin de 0 et 5, là, mettons, les nuits dernières. Qu'est-ce qui s'est passé? On le sait pas. Il est-tu dans un état lamentable? On le sait pas non plus. On va peut-être en apprendre davantage dans les prochains jours. Puis peut-être pas non plus, hein. Tu sais, à un moment donné, l'histoire se termine bien. Tout est bien qui finit bien, comme on dirait dans un film de Disney. Il y a peut-être aussi le respect de l'intimité des parents à respecter dans ces moments-là. Ceci étant, c'est sûr que ça a coûté cher. Puis on n'est pas regardant ces dépenses de la police. Pas ça le point. Mais quand ça coûte cher de même, peut-être que le public a aussi le droit d'avoir des réponses. Bref, histoire qui se termine bien, le kid est retrouvé et on ne sait pas s'il restait de la batterie dans sa trottinette. Pensez too soon comme gag. On me dit à l'oreille, c'est too soon. Max, tes gags sont trop soon. Reviens avec nous autres. Il est correct, là. Mais fais pas des blagues là-dessus tout de suite. OK. Hey, à soir. Évidemment, dans les derniers jours, vous l'avez vu, vous l'avez entendu, vous l'avez lu, Jean-Luc Mongrain est décédé. Il a pété aux frettes, maladie fulgurante, un cancer. C'est arrivé de manière inopinée, il n'y a pas grand gens qui étaient au courant, qui étaient malades. Et la même journée, lundi, il y a aussi R.J. Might qui est décédé. Lui, si vous avez écouté Breaking Bad, vous savez assurément de qui je parle, c'était le fils handicapé de Walter White, qui est handicapé dans la vraie vie, s'est enlevé la vie, malheureusement, lundi, à l'âge de 34 ans. 34 ans, il était tout jeune, il était dans mes âges. Et les deux décès étant survenus la même journée, Jean-Luc a fait énormément jaser ici de par sa stature dans le paysage médiatique québécois, mais les deux qui arrivent dans la même journée, ça m'a inspiré la question de ce soir. Puis j'ai envie de vous demander, j'ai envie qu'on traite de sujets un peu plus human interest ce soir. J'ai envie de vous demander, quelle mort de célébrité vous a le plus affecté au courant de votre vie? C'est une question étrange, parce que même moi, en la disant, je me dis, ah ouais, c'est-tu normal que les morts de personnalités publiques, ça nous affecte? Il y en a qui trouvent ça complètement délirant. Ben voyons donc, le chanteur que t'as jamais rencontré de ta vie, que t'as vu une fois, c'est les planches du FEC, est décédé puis tu brailles comme une madeleine, ça va, Tommy? Puis il y en a d'autres qui disent, écoute, man, j'en ai rien à foutre. Puis les deux sont valables. Mais j'ai l'impression que, pour beaucoup, si vous êtes un moindrement normalement constitué, il y a des célébrités qui, lorsqu'elles partent, nous affecte pour vrai. Il y en a eu beaucoup au Québec en 2025, l'année passée. Julien Poulain, décédé le 4 janvier. Julien Poulain qui était, écoute, une des figures les plus marquantes du cinéma québécois et de la série télé québécoise aussi. Elvis Gratton. Un des rôles, pour moi, qui a le plus marqué mon enfance, même si c'est des films des années 80 écrits par Falardeau, mais écoute, il a marqué la culture québécoise et le folklore québécois. En 2025, le 24 juin, c'est poétique, Serge Fiori nous a quittés. Harmonie.

0: La petite vie, Brou, lance et compte. Il y en a comme ça qui, lorsqu'ils voient des personnalités de cette trempe-là partir, ressentent une espèce de peine. Je pense que c'est conflictuel, la peine qu'on ressent quand des célébrités comme ça s'en vont, parce qu'on se dit, comme je disais un peu plus tôt, je l'ai jamais rencontré, cette personne-là, c'est bien bizarre. Mais quand on prend le temps d'approfondir ces pensées-là puis ces émotions conflictuelles-là, on se rend compte que c'est pas si bizarre que ça. Tu sais, les célébrités, prenons par exemple des musiciens ou des vedettes de télé, ils nous accompagnent dans nos moments de vie. Ils sont avec nous autres quand peut-être nous autres, on vit des événements de vie aussi. Peut-être qu'on vient de vivre une rupture amoureuse, qu'on vient de se faire laisser par notre blonde, puis l'artiste qu'on aime tant nous accompagne dans ce chagrin-là, puis nous aide à passer au travers de ça. Donc, il y a une espèce d'illusion de relation, mais qui en fait est une relation concrète, mais c'est une relation à sens unique. T'sais, rares sont ceux qui peuvent dire qu'ils ont rencontré leurs idoles ou leurs célébrités dans la vie. Puis en psychologie, il y a un terme pour ça, ils appellent ça le deuil parasocial. Donc c'est ressentir un deuil par personne interposée finalement pour une personne qu'on n'a jamais rencontrée. Ça a été étudié, c'est totalement vrai. Et c'est comme aussi si, quand ces personnes-là décèdent, elles partaient un peu aussi avec quelques-uns de nos souvenirs. Tu sais, l'artiste que t'as écouté quand t'étais jeune, pendant ton adolescence, qui aujourd'hui s'en va, ben, il part avec cette nostalgie-là aussi. Ces chansons-là, t'es avais écoutées quand t'avais des boutons d'en face, puis tu te demandais si la petite Émilie allait répondre oui sur le papier que t'avais mis dans son bureau pour lui demander si ça y tentait d'être ta blonde. T'étais chafeté, dur comme du bois dans le cours de maths à cause que Jessica en face de toi avait descendu un peu ses jeans, puis tu voyais son G-string. Tu sortais de la classe, t'allais fumer du pot dans une canette de Pepsi perforée avec l'épine de la canette. Tu rentres un peu défoncé dans le cours de science après. Tu sais, tous ces souvenirs-là, quand l'artiste qui t'écoutait dans cette période-là s'en va, ben ça part un peu aussi avec, puis ça te fait revivre cette période-là. C'est nostalgique. Tu sais, on grandit avec certains artistes, avec certaines vedettes de télé. On évolue avec eux autres. Puis c'est comme aussi, je pense, c'est comme si on s'imaginait qu'ils étaient immortels, parce qu'ils n'existent pas vraiment. S'ils ont toujours été là, alors pourquoi ils ne le seraient pas toujours? Fait que je suis heureux de savoir pour vous, quelle célébrité qui est décédée dans les dernières années, puis ça peut être dans les deux dernières années, ça peut être dernièrement, cette semaine, comme ça peut être dans les 10-20. Je veux savoir, quelle mort de célébrité vous a le plus marqué? Y a-tu vraiment, à un moment donné, une personnalité publique qui vous a fait pleurer quand elle est partie? Je suis curieux d'entendre ça, honnêtement. Moi, je me souviens, avant d'aller en ligne, les lignes sont pleines, merci d'être là, au 88-670-9098, celle qui m'a le plus marqué est de loin, puis écoute, je sais là, que j'ai peut-être pas les mêmes références que vous autres, puis il y en a peut-être qui vont dire « Ah oui, moi aussi, ça me marque, ça m'a marqué celle-là. » C'est quand Mac Miller, qui est un rappeur, est décédé en 2018 d'une overdose. Il avait 26 ans à ce moment-là. Pour moi, il était un artiste complet. Il était plus qu'un rappeur, un parolier exceptionnel, un chanteur aussi. Ça m'a fait de quoi? Parce qu'à ce moment-là, il avait à peu près le même âge que moi. T'sais, je le suivais depuis les débuts de sa carrière. Puis là, tu te rends compte que, oh shit, OK. C'est pas parce que t'as du talent que t'es immortel. Puis c'est pas parce que t'as le monde à tes pieds que t'es immortel. Ça nous ramène à notre propre finitude. La fatalité de la vie, tu sais, on passe tout par là, quelque part. Alors, je suis curieux de savoir, quelle mort de célébrité vous a le plus affecté dans votre vie? On s'en va en ligne, premier appel de la soirée. Bonsoir, à qui je parle?
1: Oui, le but!
0: Oh, et les coudes, le hockey. Ben écoutez, je vais vous mettre en attente. Bonsoir, à qui je parle?
2: Jean-Paul, vraiment.
0: Comment?
2: Jean-Paul.
0: Jean-Paul.
2: Ouais, ça va bien. Oui, mes deux. J'en ai deux aussi. Je dois avoir deux idoles.
0: Ben oui, absolument.
2: Elvis Gatto puis Elvis Presley.
0: OK. Est-ce que votre nom, c'est vraiment Jean-Paul?
2: Oui, Jean-Paul. Jean-Paul qui te parle, Max.
0: OK. Ah oui, Jean-Paul.
2: Qui t'es encore fauché après moi?
0: Je sais pas.

0: Même pas capable d'assumer tes shit. Si tu m'appelles, tu prends un autre nom, puis tu sais pertinemment que si tu me donnes ton vrai nom, ça se peut qu'on jase comme du monde. Ben, assume tes shit, parce que sinon, ce sera bye-bye, on passe au prochain. Oupalaï! Est-ce que je me sens mal? Pas pantoute. Au plaisir de se reparler, mon cher. Comment on l'appelait déjà? Carole. Prochain appel, bonsoir, à qui je parle?
1: Bonsoir, Max. C'est René en banlieue ouest de Montréal.
0: Salut, René en banlieue ouest de Montréal. Comment ça va?
1: Oh, mon Dieu. Beaucoup, beaucoup d'occupations.
0: Ben, c'est une bonne chose, ça, non?
1: Oui. Je suis pas mal occupé avec mon cours, là, puis faire un aparté, comme on dit, là. J'ai eu un examen aujourd'hui, puis ça a été rough.
0: Tout va bien quand même?
1: Oui, parce que mes derniers examens, j'ai eu 97 et 80.
0: Ah, ben c'est bon, ça. Félicitations pour toi. 97?
1: Oui, puis
0: quand la même, note... C'était quoi l'examen dans lequel tu as eu 97?
1: C'est le module mise en page et correspondance. Et l'autre examen, ça a été tableau et graphique avec le logiciel Microsoft Excel.
0: Non, mais c'est très cool ça, René. Félicitations.
1: Merci.
0: On t'applaudit tous de chez nous et d'ailleurs, slow clap.
1: Merci. Ah, t'es fin, Max. Merci.
0: Ah, papa, bravo, bravo, René.
1: Woo! Max!
0: Ah, t'as peur, on n'a pas fini! Ah! 97, c'est pas rien, pareil. Les tableaux Excel, let's go. Oh, ben bravo, René.
1: Max, ta question à soir, là, elle vient me chercher. Parce que moi, je me rappelle une personnalité publique. Quand elle est décédée, ça a été un. Moi, je vais te dire, un petit onde de choc pour moi. Parce que c'est le journaliste. TVA, qui était à TVA, Gaétan Giroir. Mm-hmm. Moi, je me suis dit, hey, lui, il est à JE, tout ça, puis il règle les codes. On le surnommait, je pense, le justicier, patati patata, mais puis la journée qui est décédée, là, m'a dit, tabarnois, c'est quelque chose. Puis le soir, quand son décès a été annoncé, quand j'ai vu nul autre que Pierre Bruno à 22h le soir, lui, là, on ne le voit jamais à 22h le soir. Mm-hmm. Mais j'ai su, puis je te parle en connaissance de cause, parce que j'ai été faire, à l'époque, mon stage en informatique à TVA, justement. Mm-hmm. Puis je me suis fait dire que... justement par Pierre Bruno, il me l'avait dit lui-même, personne ne voulait animer le 22h, l'édition du 22h.
0: Il y avait trop d'émotion.
1: Exactement, il y avait trop d'émotion. Puis, en tout cas, c'était quelque chose. Cette journée-là, là, je peux te dire, le fait qu'il soit décédé...
0: Mais pourquoi ça t'a affecté à ce point-là, la mort de Gaétan Giroir, René?
1: Pourquoi? Ben, je vais te dire, c'est un petit cousin de loin.
0: C'est un de tes petits cousins?
1: De loin. Hmm. Puis, ça m'avait affecté. Puis je me suis dit, ouais, ils sont des êtres humains quand même. Ils vivent des émotions, puis des fois, ben, il arrive qu'est-ce qui arrive.
0: Quand tu dis, ils sont des êtres humains quand même, tu fais référence à l'espèce de barrière qu'il y a bien souvent entre... des personnalités publiques, puis le public, là, ou parce qu'ils sont dans une télé, ils ont l'impression d'être un peu à part de nous?
1: Ben, non, pas... non, parce qu'eux autres, là, moi, je trouve qu'ils sont avec... Ils sont avec nous autres, dans le sens que... ils se considèrent pas des surhommes, des surfemmes. Pas en tout. Non, parce que... Moi, je trouve... C'est mon opinion, là, puis si je me fais juger, tant pis, payez-vous une traite, là, ceux qui veulent me juger. Moi, je trouve, là, qu'ils sont avec nous autres, puis des fois, là, quand que... excuse-moi, les mots me manquent, là.
0: Pas de trouble. Prends ton temps.
1: Quand qu'il y a un événement de même arrive, là, Mais c'est là que je me rends compte, moi, que c'est des êtres humains comme moi, puis toi, puis la personne dans la rue.
0: Ouais, c'est un peu ça que je disais.
1: Exact. En tout cas, c'est. Je tenais. J'ai écouté ta question, je dis qu'il faut que je l'appelle. Bon,
0: hey, ben, t'es mince, Batman. Puis, ben, écoute, c'est toi qui rouvres le bal ce soir. Gaétan Giroir, quand même, a perdu la vie en 1999. Ça fait.
1: Exact.
0: Ça fait longtemps, là. Ça fait 27 ans, ou à peu près. Le temps passe vite, hein?
1: Mais, on ne sait jamais qu'est-ce qui nous arrive au bout de la ligne. En tout cas, à chaque jour, là, moi, j'ai appris, là, avec ça. Ben, un petit peu avec ça, parce que je t'avais déjà parlé dans le passé, j'avais été suivre une thérapie de 12 étapes, puis j'ai appris avec ça, il faut vraiment vivre ces 24 heures du mieux possible, parce qu'on sait jamais qu'est-ce qui nous arrive. Puis je parle en connaissance de cause aussi, dans le sens que avec ma santé, qu'est-ce qui se passe de ce temps-ci, là, et boy, c'est... Je continue à vivre vraiment mon 24 heures intensément. Du mieux que je peux, en tout cas.
0: Ben, c'est une belle philosophie de vie. 24 heures à la fois, et merci d'avoir appelé, René.
1: C'est toujours un plaisir de t'écouter, Max.
0: Plaisir partagé de te parler. Prends soin de toi.
1: Bye.
0: Bye-bye. 97, il y a eu ça dans son examen. C'était-tu celui de tableau Excel ou c'était l'autre? Enfin, dans tous les cas, 97, c'est pas rien. Jamais eu ça dans un examen, moi, 97. Parce que, ben, au secondaire, j'étais pas beaucoup, là. Je me dévoile, je lève le tapis sur cette sombre vérité. Moi, au secondaire, j'étais pas beaucoup, là. Passé tous mes examens, j'ai mon diplôme. Mais à l'époque, j'avais découvert qu'il y avait des affaires qui se fumaient qui étaient plus le fun. On a tous été jeunes, hein? Que veux-tu? On retourne en ligne, bonsoir, à qui je parle?
2: Max.
0: C'est moi, toi, qui es-tu?
2: Max, moi, je m'appelle Max aussi.
0: Ton nom, c'est Max aussi. On est deux Max en nombre présentement.
2: Oui, c'est ça.
0: Lequel des deux est le plus fort, tu penses?
2: Je sais pas. Je pourrais pas te dire.
0: Wanna fight?
2: Non, moi, je me bats pas.
0: Bon, ben, c'est bien parfait. Moi non plus, ça me tentait pas. J'espérais que tu le dises, non? Maintenant que ça, c'est réglé, quelle mort de célébrité t'a le plus affecté au cours de ta vie, Max?
2: Moi, j'en ai deux. Parce que j'en ai un que j'ai vu en direct.
0: Ouais.
2: Puis l'autre, ben, c'est Ozzy, mais on peut passer à l'autre. Okay. C'est Dan Weldon durant une course de IndyCar.
0: OK, raconte-moi ça, je le connais pas. Qui est-il et t'as vu ça à quel moment?
2: Dan Weldon, il est décédé, c'est durant une course à Las Vegas, il roulait en IndyCar. C'est l'équivalent de la F1, mais sur Oval.
0: Yes.
2: Fait qu'on s'entend que ça roule assez vite. Qui, la même année, il avait gagné la plus grosse course de l'année, qui est le Indy 500. Pour donner juste un autre nom qui a gagné ça, Jacques Villeneuve l'a gagné en 94.
0: Incroyable.
2: Puis, tu sais, c'est une course qui a 110 ans. Puis, en fait, ce qui est capoté là-dedans, c'est que moi, je me rappelle, j'étais chez mon grand-père. J'ai vu mon grand-père, qui était aussi un gros tripot de course auto, puis il avait mis à l'épreuve. Puis, juste avant son crash, t'as l'image de l'accident qui arrive avec les 15-16 chars qu'il y a dans le mur. Et la ligne droite avant, c'était dans le cockpit de Dan Weldon.
0: Oh, aïe aïe, dans les moments qui ont précédé l'impact.
2: Oui. Fait que c'était la première fois, tu sais, j'étais un gros tripeux de course auto, puis je te vois encore. C'était la première fois que moi, j'assistais à quelqu'un qui décède sa piste en tant que tel.
0: Est-ce que Dan, tu le suivais pas mal avant cette course-là? C'est-tu un pilote que tu suivais ses courses?
2: On s'entend, en 2011, j'avais 15-16 ans.
0: Mm-hmm.
2: Et que, on s'entend, j'étais plus concentré sur l'école ou dans mon
0: choix du potentiel. Inévitablement, oui.
2: J'étais concentré là-dessus, mais j'essayais de pogner les courses que j'étais capable de pogner, la F1 le matin, en reprise avec Pierre Wood. Le IndyCar, il passait à ce moment-là, c'était sur ABC de mémoire. Mm-hmm. Je comprenais pas à moitié l'anglais, mais j'écoutais ça parce que des courses de char.
0: OK, mais je comprends qu'il était pas étranger à toi. Là. Tu le connaissais, tu savais c'était qui, donc tu avais une espèce de lien à sens unique, là, évidemment, mais quand l'impact arrive, là, toi, t'es dans le salon avec ton père, comment vous vivez ça?
2: Ben, moi, avec ton grand-père. Sur le coup, on se dit, ça fait ça. Puis là, ben, tu sais, il y a des, tu sais, normalement, ça va juste sur un jaune quand c'est un accident normal, mais tu voyais clairement que la piste est quasiment bloquée parce qu'il y a trop de chars partout. Mm-hmm. Fait que ça tombe sur un rouge, ça fait juste rentrer les chars au pit. Puis là, le rouge s'attend. Puis là, après 15 minutes, pas de nouvelles. Là, après ça, un peu plus tard, là, t'as un hélicoptère qui part, dit, ah, il y a un pilote, faut qu'il, Dan Weldon, faut qu'il l'envoie à l'hôpital, faut qu'il soit héliporté. Puis là, t'attends. Puis on attend, puis à un moment donné, il y a juste, c'est juste popé à la TV, il y a toutes les membres de l'équipe sont comme alignés sur, entre la ligne des puits, puis il y a une zone gazonnée à Las Vegas. Mm-hmm. Puis là, tu vois que tout le monde est aligné, puis tout le monde est comme, qu'est-ce qui se passe? De notre côté. Puis c'est là qu'ils annoncent le décès de Dan Weldon. Puis ils ont fait comme quelques tours, puis ils ont arrêté la course, puis ça a été fini. Ils ont tout remballé, puis ils sont partis.
0: Comment tu feels, toi, à ce moment-là?
2: C'est spécial. Je peux pas. C'est vraiment bizarre parce que je connais le pilote, je l'ai suivi, je l'ai vu gagner des courses. Le même, tu sais. Puis là, t'as juste. Le gars est décédé.
0: Il n'est plus là, puis le bon mot, tu l'as dit, Max, c'est bizarre. C'est bizarre parce que tu n'as pas de relation avec ce gars-là, tu le connais pas, tu l'as jamais rencontré, mais tu le suis assez pour savoir c'est qui, pour t'intéresser à lui. Puis là, ben soudainement, ça arrive. Puis après, la TV se ferme, puis toi, tu continues à vivre ta vie.
2: C'est con, mais... J'ai l'impression que ça a été, c'est une drôle d'impression, c'est la même, j'ai l'impression que c'est le même feeling qui s'est passé quand Senna est décédé. Moi, j'étais pas né quand il est décédé, mais j'ai l'impression que c'est la même chose que quand lui qui est décédé ou Gilles Villeneuve.
0: Fort probablement. Ben oui, absolument. C'est sûr, pour les adeptes de course qui suivaient ça intensément ou peut-être même juste d'un œil extérieur, assister à ça live, c'est sûr que ça chamboule.
2: C'est ça.
0: C'est quelque chose auquel tu as repensé beaucoup, toi, dans ta vie, par la suite?
2: Ben, c'est con, mais tu sais, après ça, tu sais, j'en ai vu d'autres, malheureusement, décédés. Tu sais, je pense à, plus tard, il y a eu Justin Wilson, qui était à Pocono, qui est décédé, parce qu'il s'est fait frapper par un débris, mais cet incident-là, j'ai jamais pensé que le gars était mort après ça. Puis encore récemment, il y en a un qui est décédé cette année, là, mais lui, il est décédé, c'est une pneumonie, puis c'est tombé, ça s'est mis à, ça a comme évolué, puis ça s'est mis à attaquer le cerveau. Là. Je me rappelle pas c'est quoi le nom du phénomène là, médical, mais le gars est décédé à l'hôpital, ils l'ont retrouvé inconscient dans le cockpit de Sim, puis il est décédé. Mais le jeu, tu sais, on parle ça du mercredi, puis le vendredi avant, il gagnait une course à Dover.
0: Est-ce que ça l'a... Quand Dan est décédé, là, quand tu assistes à ça, est-ce que ça l'a tiré la plug sur cette passion-là ou ça l'a ajouté de l'huile sur le feu, sur ta passion?
2: Ah, disons que là, je suis un peu rendu, j'ai un peu débile mental sur la course auto, là, parce que je trippe bien. Tu sais, on s'entend, j'ai été flagman, tu sais, j'ai été pour les flagmen, là, c'est les pistes de course. J'étais allé flaguer au Rallycross de Trois-Rivières en 2018. J'ai fait un event, le dernier event de Superbike à Saint-Eustache comme flagman. Là, on s'entend, je suis rendu l'autre bord du parc pour ma job. Fait que j'ai comme plus l'occasion de le faire. Puis, anyway, les vérifications que j'ai, je peux plus. Mais tu sais, je m'en vais à Mossport. Je suis allé à Mossport cette année. Je prévois l'an prochain d'aller à Watkins Glen pour les courses de 6 heures.
0: C'est cool. Fait que tu respectes du fuel ben en masse.
2: Ok. Je continue les écouteurs. Je les suis sur YouTube. Je les suis sur PSN. Puis on continue.
0: Tu m'as parlé d'Ozzy aussi?
2: Oui, mais Ozzy, ben, tu sais, j'étais un peu une. C'est comme la porte d'entrée. Pour le métal, pour moi.
0: Ouais.
2: Parce que mon père écoutait quand même ça avec AC/DC.
0: Ça a été l'étincelle qui a allumé le reste.
2: Pour la musique. Tu sais, mon premier. Tu sais, je transfère. Mon premier CD que je me suis acheté avec mon argent, c'est du Avenged Sevenfold, City of Evil.
0: OK.
2: Mais. Puis. Tu sais, j'ai comme redécouvert ça un peu plus vieux. Là, je suis retombé dans le Black Sabbath, que j'ai acheté l'album 13. J'écoutais Black Eyes beaucoup.
0: Ouais, ouais.
2: Non, pas Black Eyes, Black Rain. Mm-hmm. Puis, tu sais, après ça, je suis retombé dans le plus vieux stock, là, avec Perry Mason, Changes, avec Black Sabbath. Sa dernière tune, Crack Cocaine, qui est quand même excellente, là aussi.
0: Fait que quand il est parti, ce que je disais en introduction, je sais pas si tu l'as pogné, mais est-ce que ça t'a fait cet effet-là, un peu, de voir quelques-uns des souvenirs attachés à cette musique-là
2: Je te dirais qu'après avoir vu Back to the Beginning, le show Back to the Beginning, j'ai fait comme... On sait qu'il en reste pas gros. Puis... Même s'il fait 3 mois, 4 mois, j'avais comme plus de surprise. J'étais surpris, mais j'étais pas surpris en même temps.
0: Ouais, ben, il nous a offert et il s'est offert aussi une fin. Il a bouclé la boucle. Il n'y a pas beaucoup d'artistes qui peuvent se permettre en fait, qui peuvent dire qu'ils ont réussi à faire ça.
2: Non, vraiment pas.
0: Il y avait une grande beauté là-dedans quand même, hein?
2: Oui, mais en même temps, c'est le fun d'avoir tous les hommages, mais il y avait comme une certaine crainte de « il va-tu se rendre? »
0: À la fin du show, tu parles?
2: Oui, juste à la fin du show, là, c'était...
0: Oui, il était magané, c'est sûr. Il était à la fin, là, mais je pense que tout le monde le comprenait.
2: Je pense pas que ça aurait été mieux que ça finisse sa scène, que ça finisse comme ça a fini, là. Allô?
0: Allô?
2: Ça a quand même coupé, excuse.
0: Ça n'a pas coupé, c'est un silence.
2: OK.
0: Des fois, il faut rire avec le silence, Max. T'as-tu la misère avec le silence?
2: Oh non, pas tout le temps. Ben, sur un appel téléphonique, c'est plus compliqué.
0: Hey, merci d'avoir appelé mon vieux.
2: Yes, salut.
0: Salut, man. Voilà, c'était Max qui nous racontait la mort de Dan Wilton et Ozzy, à quel point ça l'avait marqué. Et j'y ai laissé un bon petit silence à la fin qui l'a rendu inconfortable. En radio, des silences, là, ça stresse le monde. Puis c'est bien normal. Même moi, des fois, ça me stresse. Je dis, hop, là, il y a un silence, faut combler ça. Mais sais-tu quoi? Dans la vie, on en fait des silences. C'est normal, on en fait tout. Puis un silence bien placé vaut 1000 mots. Comme dirait Sun Tzu. Je pense pas qu'il ait dit ça, là, mais dans ma tête à moi, il l'a fait. On en retourne en ligne. Bonsoir, qui je parle? C'est une ligne morte. Bonsoir, qui je parle?
3: Matheson, quand il est pas là, ça paraît.
4: Ah, clairement.
0: Ah ouais, hein, tu trouves ça?
3: C'est ce qu'on veut, là. Il y en a qui disent des fois qu'ils vont faire des revirements.
0: Bon, ben écoutez, c'est l'autre poste, on va le laisser s'amuser. Bonsoir, à qui je parle?
5: Oui, allô?
0: Oui, ça va?
5: Salut, ça va?
0: Ben oui, toi, comment ça va?
5: Ça va bien.
0: C'est quoi ton nom?
5: C'est Claudia.
0: Claudia, ça me fait plaisir de te parler. La question ce soir, quelle mort de célébrité t'a le plus affecté au courant de ta vie?
5: J'en ai deux, je te dis, mais il y en a une que je sais pas pourquoi, parce que ça fait long. C'est Marie Soleil Touga.
0: Est-ce que tu l'as vécu de ton vivant?
5: Ben oui, mais j'étais jeune, mais je me rappelle ma grand-mère pleurer dans le salon, puis là, mon père il était là, ça n'a pas de bon sens, c'est un désert. Pis, moi, j'étais jeune, c'était quoi, c'était en 97, 98?
0: De mémoire. J'avais
5: 11 ans à peu près.
0: Ouais. Toi, ça t'a affecté pourquoi exactement? C'était en 97.
5: Ben, parce que toute ma famille était affectée.
0: OK, donc toi, c'était l'émotion de ta famille qui s'est répercutée sur toi, puis c'est pour ça
5: que... Je me rappelle que ça m'avait marqué.
0: Ouais, mais c'est vrai que ça a été un événement qui a chamboulé le Québec à ce moment-là.
5: Et l'accident d'hélicoptère, puis elle était jeune, elle était belle, elle était promis pour le gros avenir. Puis ça, je me rappelle de tout ça, là. Mais j'étais trop jeune pour me rappeler. Moi, je me rappelle pas vraiment de Chambre-en-Vion.
0: Moi non plus, là, je te dirais que j'étais trop jeune pour ça. T'sais, je connais l'histoire, je connais la personne. En 97, j'avais 3 ans. Par contre, là, je suis sûr qu'il y a quelques auditeurs qui ont vécu ça live à l'époque et qui peuvent peut-être témoigner de à quel point c'était gros au Québec.
5: Je me rappelle d'avoir eu des émotions pour ça, là, mais pas... C'est ça.
0: Ouais, ben, tu l'as dit, cette fille-là, elle avait un futur qui était rempli de possibilités. Tout le monde la voyait comme la grande prochaine animatrice, en quelque sorte. Donc ça, c'est le premier décès. Le deuxième, c'est le...
5: Avicii.
0: Comment t'as dit ça, excuse-moi?
5: Avicii, le DJ Avicii.
0: Ah oui, c'est intéressant, ça. Comment ça t'a affecté comme ça?
5: Ben, j'aimais beaucoup sa musique. Quand j'ai vu le reportage, là, par exemple, j'ai fondu en larmes.
0: Qu'est-ce qui est arrivé, hein? Est-ce qu'il s'est enlevé la vie, Avicii? Il s'est enlevé la vie?
5: Ouais, il s'est suicidé.
0: OK. On sait jamais pourquoi, mais mettons que je te demande de m'expliquer ce qui est arrivé, grosso modo.
5: sa carrière. Tu sais, il aimait beaucoup la musique, puis tout est arrivé trop gros, trop vite.
0: OK.
5: Je pense que c'est ça qu'on comprend. Ouais.
0: Je le connaissais pas beaucoup, mais ça a l'air que c'était un des meilleurs DJ sur Terre au moment où...
5: Ben, il était super bon.
0: À l'apogée de sa carrière, au moment où il était au top. Là. C'est... Est-ce que ça t'a affecté au point que t'as versé une larme, par exemple?
5: Pas quand j'ai su son nom, mais quand j'ai vu le reportage, oui.
0: Mm-hmm. Puis comment t'expliquerais que ça t'a affecté autant que ça? C'est-tu parce que t'as écouté sa musique dans des moments charnières de ta vie étant plus jeune?
5: Ben, j'ai écouté sa musique pas mal, oui.
0: Mm. C'est particulier, ouais. Hein, la relation qu'on a avec ces célébrités-là. Puis quand elles meurent, d'être autant en peine que ça, comme certains peuvent l'être, c'est bizarre quand même.
5: Ben, c'est... Oui, c'est bizarre parce que je le connais pas, moi. Ni de loin, ni de proche. La musique, elle nous touchait, fait que, je sais pas. Puis quand tu vois le reportage, tu vois tout, fait que...
0: Ouais. Vaut-il la peine d'être regardé, le reportage, Claudia?
5: Oui, ça vaut la peine, sérieusement, là. Parce que mon cœur, il est pas super sensible habituellement, puis, tu sais, je le checkais du coin de l'œil, puis lui, si, ça avait l'air à le toucher.
0: Ton chum braillait.
5: Ben, il broyait pas, mais tu sais, il y avait un petit peu de moton, mettons.
0: Hey, tu faisais quoi de bon en soir, Claudia?
5: Ah, moi, comme à chaque fois je t'appelle, c'est en train de marcher avec mes loups, là.
0: Arrête donc, toi.
5: Ben, ouais.
0: Max s'appelle?
5: Casper pis Tokyo.
0: Casper pis quoi?
5: Tokyo.
0: Tokyo.
5: Ouais.
0: Comme la ville au Japon.
5: Ouais. Comme dans la maison de papier.
0: OK. Ah oui, la Casa del Papel. Bon, mais c'est cool. Hey, merci d'avoir appelé, Claudia. Je te souhaite une bonne fin de soirée. Puis Avicii, tu vois, c'est en train de ressortir aussi sur le texto. Ça l'a marqué pas mal plus que... En fait, ça l'a marqué beaucoup de gens.
5: Ben oui, il était bon. Ben, il est encore bon, là.
0: C'est ça. Ben, il est encore bon, mais il est moins là un peu. Hein?
5: Ouais, c'est ça.
0: OK, hey, bonne fin de soirée.
5: Salut, Claudia. Bye-bye.
0: Salut, ben. Voilà, c'était Claudia qui nous parlait de Marie-Soleil Touga. Malgré son jeune âge, et Avicii. Sa messagerie, on me dit que ouais, c'était le meilleur DJ au monde. Il est décédé la journée de ma fête en avril, me dit un auditeur dont je n'ai pas le nom. Mais chapeau à toi, qui travaille dans une usine, d'après ce que je vois. Dans une shop, je vois des forklifts, je vois des lignes sur le plancher, puis je vois de la machinerie lourde. Je m'ennuie de ça, moi, l'époque où je travaillais dans une shop. Pas fait ça longtemps, là. Puis les fois où j'ai fait ça... encore beau, j'ai des souvenirs, mettons. Mais il y a quelque chose de le fun. J'ai travaillé plus jeune, je sais pas si ça existe encore, peut-être que vous saurez me le dire, chez Multivert, Sablet du Vert, des grosses feuilles de verre, avec mon chum de l'époque, Chris, Kev, travaillait là aussi, salutations à vous deux. Ah, ça, c'était un job de fou dingue. Des grandes feuilles de verre, écoute, ça te fait, il y en a qui mesuraient 12, 16 pieds de long par un bon... 6-8 pieds de large, pogne ça à bras, puis sable ça. Ah, c'était un travail, pas pour les doux. À l'époque, t'as drop. T'as dû faire tremper, hein? Fait que ça finissait en 1000 miettes sur le plancher de béton. Ah, ces fameux jobs d'usine, puis de shop. Respect à vous tous qui travaillez dans une usine, puis une shop. On en retourne en ligne. 88-670-9098. La question à soir, quelle mort de célébrité vous a le plus affecté, vous a le plus marqué dans votre vie? Bonsoir à qui je parle.
4: Salut, mon beau Max.
0: Salut, à qui je parle?
4: Alexis.
0: Alexis, comment ça va?
4: Ben, ça va bien, toi?
0: Ben oui.
4: Non.
0: Ben, écoute, c'est le slang, c'est rendu le dicton. C'est notre mantra.
4: Écoute, moi, ça a été Bob. Bob Bissonnette.
0: Comment ça, ça t'a affecté de même?
4: Et j'ai aucune idée pourquoi. Pourtant, c'est pas quelqu'un que j'écoutais tant que ça. Puis, mais je me souviens exactement où ce que j'étais. Puis, je pense que c'est le 4 septembre 2016 de mémoire. Mm-hmm. Puis, écoute, pourquoi ça me fait ça de même? J'ai aucune idée.
0: Puis, t'écoutais pas tant sa musique que ça. Est-ce que ça pourrait avoir avec le fait que tout le monde était en peine et en pleurs, à Québec même, puis au Québec, au sens large. Le fait que, pas la pression de groupe, mais l'effet d'entraînement du groupe t'a mis dans cet état-là?
4: Écoute, peut-être, parce qu'écoute, il en parlait là, à tous les postes, t'écoutais la radio, puis c'était ça partout. Mm-hmm. Puis, j'arrive pas à me souvenir si c'est depuis ce temps-là Mais, tu sais, à Star, tu me parles de Bob, là, puis c'est... Je connais à peu près toutes ces tunes, puis...
0: Ah ouais, fait que ça a été l'événement déclencheur qui t'a amené vers ces tunes?
4: Ben, je pense que oui, parce que de mémoire, avant ça, non. Puis là, d'un coup sec, c'est beau. Ça a été ça. Puis, écoute, je me souviens exactement où ce que j'étais, là. Et la route où ce que je m'en allais, puis tout ça, là, c'est spécial, Paris. Là.
0: T'étais où?
4: À Saint-Boniface, ça numérotait. Puis, tu sais, pour un gars que tu te dis, ben, je connais pas plus que ça. Tu sais, j'ai jamais écouté ça avant ça. Ça me fait un peu penser au 11 septembre, mettons. Tu sais.
0: À ce point-là?
4: Ouais.
0: Au niveau de l'impact que ça a eu chez toi?
4: Ouais. Ben, écoute, wow. Le 11 septembre, là, j'étais à maternelle, moi, là.
0: Mm-hmm. Mais c'est des événements comme ça dont tu te rappelles très bien où est-ce que tu étais, quand c'est arrivé. Ouais. Comme si le temps avait arrêté, en quelque sorte.
4: Exactement. Wow. C'est assez spécial.
0: Aujourd'hui, est-ce que tu en écoutes encore beaucoup du Bob?
4: Oui, beaucoup. J'écoute beaucoup.
0: Puis t'en penses souvent à cette journée-là quand t'écoutes les tunes de Bob?
4: Oui, souvent. Je me demande pourquoi, c'est spécial.
0: Ah, puis même si tu le connaissais pas, ni même tu l'avais pas écouté avant, ou peu près pas, que ça arrive, c'est particulier hein, la relation qu'on peut avoir avec les décès de certaines célébrités. Puis toi, moi, ça me fascine ton histoire parce que tu l'écoutais pas avant, puis quand c'est arrivé, c'est ça qui t'a amené vers sa musique. Ah, ça l'a ouvert les portes de sa discographie, puis ça t'a chamboulé à ce point-là. C'est difficilement explicable. Mais...
4: Je comprends pas, j'écoutais pas ce gars-là, puis ben tu sais, j'avais vu, je pense, c'est Québec-Montréal, la série, de quand même, là, il était dedans, puis mais le reste, là, d'un coup sec, je peux dire où ce que j'étais quand j'ai appris ça, puis depuis ce temps-là, j'écoute ça, puis je suis un fan numéro un de tout ce qu'il a fait. Puis j'ai son disque, son film qui ont sorti.
0: Ben ouais. Bob appartient au folklore aujourd'hui.
4: Ouais, c'est très bizarre.
0: Hey, je te remercie d'avoir appelé mon Alexis. Tu faisais de bon soir, toi?
4: Ah, pas grand-chose. Je t'avais dit me coucher. On travaille de bonne heure demain matin.
0: Là-dedans, tu fais quoi dans la vie?
4: Moi, opérateur machinerie lourde.
0: Est-ce que ça t'arrive d'opérer des machineries légères?
4: Ben, j'aimerais ça, mettons, ce serait plus simple.
0: Ça prend-tu un permis différent?
4: Ben, je pense pas.
0: Non?
4: Ben, écoute...
0: Ben, toi, t'es formé sur la machinerie lourde, mais la machinerie légère, tu pourrais l'opérer pareil.
4: Ben, d'après moi, écoute, je sais pas, là, il faudrait
0: les policiers,
4: peut-être qu'ils pourraient m'arrêter. Là,
0: ouais. Une souffleuse, t'es capable de passer ça?
4: Ben, dernière nouvelle, là, mais écoute,
0: ouais, ça, c'est ce qu'on considère comme la machinerie légère, je pense.
4: C'est quoi la lettre que ça prend sur le permis pour un souffleur?
0: L, pour léger.
4: L, I, je pense pas que j'ai ça.
0: Non, ouais.
4: Non.
0: Bon, mais écoute, check ça, puis rappelle-moi.
4: Malheureusement. Parfait, merci.
0: Salut, Alexis. Merci pour ton témoignage. Bonne fin de soirée. Nous ne le savons point. Alexis peut-il opérer de la machinerie légère? Je ne sais pas. Pas de réponse. Plaquez L. OK. Quand même, hein? Bob Bissonnette et le 11 septembre. Je pensais pas entendre ça dans la même phrase à soir, mais ça prend une première fois à tout. I guess. Une ligne de libre à l'heure actuelle. 418-670-9098. Et sur la messagerie, on me dit « T'es cave, Max. » Ben là, moi, je suis pas dégassant. À un moment donné, c'est mon rôle d'animateur là, de dire « Est-ce que t'es capable d'appairer de la machinerie légère? » Même avec un permis de machinerie lourde, il faut aller au fond des choses. On a des grands dossiers à piloter. Bonsoir, à qui je parle?
6: Gaba. Gabriel, là.
0: OK, tu t'appelles pas Gaza.
6: Non, faut pas.
0: Aimerais-tu ça t'appeler Gaza?
6: Non, pas vraiment.
0: Ben, ça serait particulier, hein, quand tu vas chercher tes photos, Jean Coutu. Oui, je viens chercher des photos au nom de Gaza.
6: Ouais, ou rendez-vous chez le médecin. Ouais, je m'appelle Gaza, tu sais. Non,
0: ouais,
6: pas vraiment.
0: J'ai mal aux cuisses. Est-ce la famine? J'en sais trop rien.
6: Ah, c'est pas vrai.
0: Alors, ton nom, c'est Gab?
6: Ouais.
0: Ben, ça, c'est une bonne nouvelle.
6: Ouais.
0: quelle célébrité et le sa mort t'a marqué au cours de ta vie?
6: Ben, honnêtement, là, c'est Chuck Norris.
0: Chuck Norris, man?
6: Ouais.
0: L'immortel?
6: Chuck Norris. L'immortel qui est allé remplacer la mort est mort pour aller la remplacer.
0: Ouais.
6: Fait que, ouais, c'est lui qui m'a... Parce que, bon, écoute, moi, chaque vendredi, avant de partir pour la fin de semaine, je faisais au moins une joke de Chuck Norris.
0: Ah ouais, t'étais le genre de gars-là, toi.
6: C'est le genre de gars-là.
0: Donc, t'as un éventail de jokes de Chuck bien garni.
6: Ben là, mettons que ça fait un petit bout que je les ai mis aux oubliettes parce que, bon, on veut, pas... Je le laisse travailler dans l'au-delà. Fait que c'est ça.
0: Mm-hmm. Tu penses-tu que c'est rendu lui, Dieu?
6: Ah, d'après moi, Dieu est allé prendre des vacances.
0: Quand il a vu Chuck arriver, il a fait « C'est bon, m'en prendre mon 4%, je vais laisser Chuck gérer à patente. » Comment ça t'a marqué de même, au-delà des jokes que tu faisais tous les vendredis? Il y a quelque chose de mythique avec ce personnage-là.
6: C'est comme une légende vivante, tu sais. C'est ses films, c'est ses memes, c'est Chuck Norris. Je veux dire, il n'y a pas d'explication plus que c'est Chuck Norris.
0: Chuck Norris, ça a été la première ère de mémé sur Internet qu'on a vu apparaître, littéralement. Là. Moi, les premiers mèmes que j'ai vus sur Internet, Chuck Norris était dedans.
6: Ah oui, puis je ne sais pas si tu savais, mais tu sais, il a déjà fait une publicité de World of Warcraft.
0: Non, je savais pas ça. Wow! Ah ouais.
6: Ouais, de wow. Il a déjà fait une publicité où il jouait un hunter. Et bien entendu, il cassait la gueule à tout le monde, bien entendu. Ça, c'est la normalité, bien entendu.
0: Évidemment.
6: Oui, évidemment. Mais oui, c'est assez pour dire qu'il a été partout. Puis moi, c'est mon personnage marquant.
0: Est-ce que tu joues à League of World of Warcraft?
6: J'ai déjà joué, écoute, ça fait des années, mais tu sais, j'ai joué pendant 12 ans de temps, mais là, j'ai pris ma retraite, comme on dit.
0: Ah, qui était un retraité de WoW, parce que j'ai des chums qui ont recommencé à jouer à ça, il y a pas longtemps, ça a l'air qu'ils ont fait une mise à jour. Je sais pas s'il y a du monde qui peuvent m'en parler, le 88-670-9098, mais il semblerait qu'il y ait beaucoup de gens de retour sur World of Warcraft, parce qu'il y a une mise à jour qui a été faite, et là, tout le monde capote avec le jeu revampé. Ça a l'air que c'est à se péter la tête dans un mur.
6: J'en ai entendu parler, puis honnêtement, oui, effectivement, ça a l'air d'être écœurant, mais malheureusement, écoute, à un moment donné, quand tu as une vie, ben, il faut que tu fasses des choix quelque part. C'est soit que tu joues ou tu dors, mais moi, je préfère dormir. Hein?
0: Ouais, mais il faudrait que tu sortes un peu plus le Chuck Norris en toi, parce que, comme dirait Chuck, quand Chuck se coupe, c'est le couteau qui saigne.
6: Exactement.
0: Hey, Gab ou Gaza, je te remercie d'avoir appelé mon vieux.
6: Merci beaucoup. Bonne soirée, là.
0: Salutations, là. Bye-bye. Voilà, c'était notre ami Gaza qui nous appelait de la rivière jusqu'à la mer. 88-670-9098, c'est le numéro pour me joindre dans le sud 2252. Il me reste une ligne de libre à l'heure actuelle. Attends de vous dire que le numéro de téléphone fonctionne aussi par messagerie texte. Vous pouvez m'envoyer les personnalités publiques qui vous ont le plus marqué lorsqu'elles sont décédées sur la messagerie. Et on est aussi live sur YouTube. 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Dans tous les cas, RadioX.com, on en retourne en ligne. Bonsoir, à qui je parle?
7: Salut,
0: ça va?
7: C'est moi qui parle. OK, cool. Nice. Je vais faire ça rapide. Moi, j'en ai deux.
0: Juste avant.
7: Oui, vas-y.
0: C'est quoi ton nom?
7: Moi, c'est Joe.
0: Joe! J'aime ça comme nom. Yeah. C'est simple, ben, efficace, Joe. C'est court et direct. J'ai envie de comme te faire confiance.
7: Tu
0: as toute ma confiance, Joe. Tu me disais qu'il y a deux personnalités publiques qui sont décédées, qui t'ont marqué.
7: Ouais, c'est ça, parce qu'ils sont comme décédés à intervalles assez rapides. Hulk Hogan,
0: oui,
7: qui faisait partie de ma jeunesse. Moi, j'étais un modèle 91. Okay. Fait que Hulk Hogan, c'était une genre de base. Fait que quand il est décédé, ça a comme fait « Oh, shit! » Puis on en a, vous en avez parlé un petit peu avant, Ozzy aussi, là, tu sais, qui sont comme décédés à deux jours d'intervalle, là. Fait que, tu sais, ça comme, il y a eu deux shots assez rapides, là, qui, ils m'ont comme marqué, puis après ça, ben, il y a eu les autres, là. J'avais en tête Marie-Soleil, puis là, puis je fais mais, ça, c'est quand j'avais genre 16 ans.
0: C'est quand même des pièces maîtresses de ton adolescence, le Hulk Hogan, Ozzy. C'est sûr que ça t'a marqué, comme tu l'as dit. Est-ce que je peux me permettre une question un peu indiscrète? Joe, tu sais, t'es un gars de confiance, je t'ai donné ma confiance en début d'appel. Mettons, je te demande, quand ces deux personnages-là sont disparus de la surface de la Terre, est-ce que t'as versé une larme d'homme? T'as-tu pleuré?
7: J'ai pas versé une larme, mais je me suis garoché dans le... Premièrement, je me suis garoché dans les tunes d'Ozzy, ben, c'est sûr, parce que maman... C'est un classique pour moi. Mm-hmm. Maman, he's coming home. C'est comme si elle... il sacrait son cœur là-bas. Puis Hulk Hogan, j'avais juste une petite mémoire de lui puis Jean Ferré qui se battait en vent.
0: OK. c'est autre chose, ça, comme souvenir.
7: ouais, c'est ça. Ouais, mais comme tu dis, j'ai 45 ans. Là, fait que moi, c'était le... Dans le temps où c'est que je pensais que la lutte c'était vrai. Ben fait que, ouais. Quand j'ai vu Jean Ferré battre Hulk Hogan puis de le lancer au travers de la caméra, ça a été comme une petite déception parce que j'ai toujours pris pour Hulk. Je me suis fait acheter en cadeau tous les trucs là, d'Hulk Hogan pour me faire des exercices quand j'avais 7 ans, 8 ans, pis tout ça. Mais ça, ça me fait ça un peu, mais c'est à peu près ça. C'est sûr qu'il y a Bob aussi, quand que Bob il est mort. Mm-hmm.
0: Est-ce que tu l'as écouté avant qu'il décède?
7: Bob?
0: Mm-hmm.
7: Bob Sen? Ben oui, il a fallu que je me... Mon père, il m'avait demandé ça pour son cadeau de 70 ans. D'y faire tout, d'aller chercher tous les trucs de Bob.
0: Ah ouais.
7: Lui faire des CD gravés là, tout le fait, parce qu'on n'était pas capable de les trouver.
0: C'est un autre époque.
7: Ouais, mais ça, bon, ça fait pas si longtemps. Mais en même temps, c'était plus facile, puis de toute façon, c'est ça. Fait que non, c'est ça. Puis en plus, juste un petit affaire parce que je veux pas prendre plus de temps que ça. C'est des gens que souvent, hein, on pense à Internet, là, puis ça fait toujours un saut comme quand tu checks, mettons, Bruce Willis, qui est rendu complètement débile, ça a l'air. Puis,
0: ouais, il est
7: pour moi, Bruce Willis, tu sais, je veux dire, pour moi, Bruce Willis, c'est le gars qui est dans le, tu sais, qui est dans le tuyau, là, dans l'anatomie plate, qui va survivre à jamais, là. Puis là, il est sur le bord de mourir. Puis Arnold Schwarzenegger, puis mm-hmm. Tu sais, tout ce gang-là, Stallone, Schwarzenegger, Willis.
0: Oui, puis c'est capoté parce que ces personnages-là, comme tu le dis, ils donnent l'impression d'être immortels parce que on les a vus toujours à peu près avec le même âge dans des films pendant longtemps. Puis ces films-là ont vieilli avec nous avec le temps. Puis encore aujourd'hui, les Die Hard des années 80-90, ça s'écoute super bien, ça a bien vieilli dans le genre, disons ça comme ça. Fait que c'est comme si ces personnes-là étaient restées à cet âge-là depuis toujours.
7: Oui, c'est ça. Puis en plus, ils ont l'air... Je les connais pas personnellement, mais ils ont l'air sympathiques. Fait que, tu sais, c'est comme, la journée, puis ça fait longtemps que je le dis, la journée, c'est qu'on va le voir, c'est à la première page du journal, Schwarzenegger est décédé. Oh my God, ça va vraiment me donner un coup de vieux.
0: Ben, ouais, que... ça, c'est exactement, t'as mis le doigt sur le bobo, ça va te donner un coup de vieux, puis ça va peut-être te ramener aussi à... Les fois où t'as écouté un de ces films avec, je sais pas, ta petite cousine dans une veillée chez ton oncle ou avec ta première blonde à un moment donné, t'écoutes une veillée dedans, puis ça te ramène dans ces souvenirs-là. Tu sais, veux pas, ces personnages-là, ils grandissent un peu avec nous autres, même si on n'a pas de relation, ou à tout le moins c'est une relation unidimensionnelle, ils font partie de nos vies pareilles, c'est étrange.
7: Ben, c'est sûr, parce que moi, tu dis ça, puis en plus, avec qui tu parles de cousine? Moi, ça me fait drôle parce que moi, je me rappelle dans le temps que j'étais plus jeune, là, j'avais 7-8 ans, après, ouais. Et il avait sorti le film Total Recall avec c'est le premier là, avec Arnold Schwarzenegger.
0: Ouais, ouais.
7: Puis il passait à super écran. Puis dans ce temps-là, c'était les personnes qui avaient un petit peu d'argent qui étaient capables de se payer sur le train. C'était pas le cas de mes parents, mais c'était le cas des voisins. Puis on est allé chez les voisins, puis après souper, les voisins puis mes parents, ils ont comme fait « Bon, c'est beau, les enfants. » Il peut aller dans la cave, écouter, super écran, il y a un film, le fun. Puis c'était Total Recall, le premier, qui passait super écran. C'est genre 8 ans, là. Des potes qui explosent, des bouses, des trois fois bouses.
0: Ah non, c'est incroyable, ce film-là, sorti en 1990.
7: Moi, c'est genre, à qui tu fais écouter ça à tes enfants? Ben oui! C'est ça.
0: Ben, pis, hey, c'est un autre époque que tu me ramènes loin, là. C'est ça que tu parlais tantôt des CV gravés. C'est pas si loin que ça, mais...
7: Alors,
0: on, depuis qu'on a les services de streaming, il n'y a pas grand monde qui grave des CV, mais v'là, 10-15 ans, c'était encore d'actualité. Il y avait beaucoup de monde qui gravait des CD, puis super écran. À cette époque-là, début des années 2000, ben, en fait, les années 90, fallait que tu arrives à la bonne heure pour écouter le film, puis si tu le manquais, ben écoute, t'arrives en plein milieu du film, puis ça va être ça qui est ça, là. Une autre époque. Les choses ont tellement changé rapidement.
7: Alors, ça a tellement été vite, là, c'est fou, là, mais tu sais, je veux dire, quand tu le dis, même à 45 ans, à mon âge, on s'entend qu'on a tous vu débouler ça. Là.
0: Ben,
7: on, a on a passé du bon vieux CD qui promenait, qui avait comme un buffer de 30 secondes avec ton lecteur CD qui remplaçait le Walkman.
0: Ouais.
7: Il y avait un buffer de 10-15 secondes pour être sûr que si tu promener en courant, ben, en vélo. Ouais. Ben, au moins, tu le perdais pas, le son, pis il était comme, alors, jusqu'au iPod, pis au Wi-Fi, pis toute la quête,
0: ça que c'est, ouais, c'est comme... Mon Joe, aujourd'hui, on est rendu avec Netflix, les AI, pis les consoles en plastique.
7: J'ai pas essayé encore, mais je garantis pas que ça, c'est pas impossible.
0: Ah, moi non plus, je vais pas me la mettre là-dedans, j'ai peur de la perdre.
7: Ouais, effectivement. Ouais, c'est bon. Ouais, j'étais bien content d'avoir la ligne, bien content de te parler. Je t'écoute depuis un crise de bout, puis. Oh, excusez, DH, j'ai lâché un.
0: Pas de stress.
7: Fait que c'est ça. Ben, je suis bien content de t'avoir jasé. Fait que.
0: Ben, t'es bien smart, mon gars. Bien content de t'avoir parlé aussi. C'est la première fois qu'on jase?
7: Je pense que oui. Moi, plutôt, je pense que oui. Des fois, j'ai peut-être lâché l'école, mais jamais sur ton émission. Pas sur la scale, je pense pas.
0: Bon, ben écoute, ce soir, c'était notre baptême, mon Joe. Bien heureux d'avoir parlé. Au plaisir de se rejaser.
7: Ah, ben, c'est cool. Hey, je t'en remercie beaucoup.
0: OK, salut, man. Take care.
7: Hey, salut. Bonne soirée.
0: Salut. Ciao. Bye-bye. Voilà, c'était notre ami Joe qui nous appelait pour la première fois. Quelques souvenirs en remontrance. On est dans une période de réminiscence. On se rappelle la bonne vieille époque où tu rentrais un CD-ROM vierge dans le taux de ton ordi. T'allais sur LimeWire, downloadais tes tunes, rentrais ça dans le Media Player. Ah ouais, direct sur le CD. Le CD sort de la tour, qu'est-ce que tu fais? Tu prends un marqueur. Tu prends un marqueur idéalement permanent. Gras. Sharpie, tu marques Compile Dance Volume 3. Et hey, puis ça, c'était pas tuable, ces CD-là. Hein? Tu mettais ça dans ton enveloppe à CD et où tu l'enlevais de la slot pour en mettre un autre. Puis quand tu l'avais dans les mains, swingais ça en arrière, sur le banc en arrière dans le char. N'avait pas de problème. À notre époque. À cette heure, tout est numérique. T'en vas sur Apple Music ou Spotify. Ça te coûte 9,99 par mois, puis t'as accès à peu près tout sur la terre, des groupes de Rotterdam, tout comme des groupes de Beau-Sud. Non, c'est beau la technologie. Bonsoir, à qui je parle?
8: Salut Max!
0: Salut, c'est qui?
8: Hop! Tu sais à qui tu parles?
0: Je sais
8: pas. Parle à toi-même, toute la soirée pendant 2 heures. Mais moi, ça serait Michael Jackson, man.
0: C'est quand même un bon gag, ça. Michael Jackson, oui, oui, oui,
8: c'est
0: je dis oui.
8: Le king du pop, là, s'il vous plaît.
0: Ben, c'est le king de d'autres choses aussi.
8: Bon, ça, c'est des... Je sais pas.
0: Mais je suis d'accord avec toi. C'est le king du pop. Et malheureusement, ce qui est arrivé dans sa vie personnelle, c'est-à-dire la pédophilie, ça a pris toute sa carrière comme un rat de marée, puis ça l'a soigné au vidange, mais ce gars-là, là, c'était un des plus grands musiciens qui a jamais frôlé le sol de la Terre.
8: Hey, il était vraiment gentil, apparemment. Pour ceux qui le connaissaient vraiment, là, il était super doux. Puis tu sais, quand c'est... Tu sais, le hey, tout, ouais, c'est sûr. Oups! Mais lorsque ses cheveux ont pogné en feu, puis qu'il a commencé à prendre des médicaments, c'est là que ça a tourné mal.
0: C'est après ça qu'il est devenu blanc?
8: Hey! Je m'en souviens de celle-là, là. C'était bon, Max. Quand tu disais, ouais, mais à un moment donné, t'es-tu devenu blanc? C'est-tu le Vox Pop,
0: ça? Je me souviens pas de ça, genre,
8: ah oui,
0: affaires,
8: c'est sûr que tu vas t'en souvenir.
0: Mais parce comment ça t'a marqué comme ça, la mort de Michael Jackson?
8: Ah, parce que, ben, il était pas vieux, là, 50, je pense.
0: Ouais, il y avait 50, exact.
8: Tabarnak, man. C'est pas vieux, là.
0: Moi, je me souviens exactement, j'étais où quand Michael Jackson est mort, parce que ça avait pris d'otage tous les réseaux de télé partout absolument dans le monde. Puis on voyait les images de sa maison, les flux vidéo de l'hélicoptère, les journalistes terrain qui étaient en face de sa maison avec les caméras épaules. Là, tu vois l'ambulance sortir.
8: Tout ça.
0: Je me souviens exactement, j'étais où, puis j'étais jeune, là, je devais avoir une affaire comme 14-15 dans ces années-là ou à peu près. Puis ça m'avait marqué de voir à quel point c'était couvert. Puis c'était à ce moment-là, parce que tu sais, quand il était en vie, moi à 14-15 ans, je me rendais pas compte à quel point il était big. Puis à ce moment-là, j'ai compris, j'ai fait « OK, ce gars-là, le monde tournait autour de lui. »
8: Ben, check ça. Moi, quand j'avais 6-7, j'allais au dépanneur pour t'acheter un sac à 25 cents avec une surprise dedans. Check ben, il y avait un petit disque floppy, là, tu sais, en plastique de Michael Jackson. Ah, ouais. Avec une gomme, puis c'était une carte de hockey. Ça, peut-être 20 ans en avant de toi, là.
0: Oui.
8: Mais c'est ça. C'est ça dans le temps. Mais le gars de Sublime aussi, man.
0: Le gars de Sublime? Oui, Sublime? Je connais. Parle-moi du gars.
8: Ben, j'en connais pas trop. Mais je trouvais que son mix de musique, surtout avec une substance reggae, je pense qu'il y avait du soul, il y avait de quoi à l'intérieur. Puis, mais c'est ça qui arrive, hein, avec les artistes. Souvent.
0: Ben souvent, écoute, la drogue vient jouer pour beaucoup. Amy Winehouse aussi, mort d'une overdose. Là, tu fais référence à Bradley Nowell, qui est lui aussi mort d'une overdose d'héroïne. Parce qu'il y a quelque chose de conflictuel, hein, dans le fait d'être un artiste, surtout à ce niveau-là, la célébrité, les attentes, la pression, le désir de créer, la dope qui t'aide à créer, puis à un moment donné, ça t'aide plus, ça te nuit, puis tu deviens dans une espèce de cercle vicieux où tu peux plus faire confiance à personne, d'après ce qu'on comprend d'un œil extérieur, parce que ton entourage disparaît. Là, qui est là pour la célébrité, pour ton cash, puis qui est vraiment là pour toi. Hey, ça doit être épouvantable d'être connu à ce point-là. Honnêtement, là, c'est pas une bénédiction. Moi, c'est plus une malédiction.
8: Absolument. C'est mieux de d'être inconnu, parce que là, les rapaces s'en viennent. Hein. Ils vont t'en vendre de la drogue. T'sais. Mm-hmm. Puis la réalité est pareille pour tout le monde. C'est ça qui arrive. Tu vas partir. Je veux dire, il faut faire attention, tu sais. Mais Chuck Norris, il est pas mort, je te le dis. Ça, c'est sûr et certain, man. Non.
0: Écoute,
8: hey,
0: on va se le souhaiter.
8: OK, je veux juste te le dire, là. C'est juste qu'attend Dieu pour qu'il répare ses erreurs, parce que lui est en train de certifier l'évolution en ce moment. Tu sais, c'est juste une pause que Chuck Norris prend.
0: Écoute, on va se le souhaiter, mon gars. Et merci d'avoir appelé.
8: Ça fait une bonne soirée.
0: Merci. Salut, bye.
8: Salut.
0: C'est intéressant d'entendre vos histoires sur quel artiste, quelle célébrité, quelle personnalité publique vous a marqué, vous a le plus affecté au cours de votre vie. Puis j'ai pas pu m'empêcher de penser à André, à Dédé, à André Fortin, pendant qu'il me parlait de Michael Jackson. Moi, je l'ai pas connu, j'étais très jeune, j'avais 6 ans quand il est décédé, mais j'ai vraiment, mais vraiment beaucoup écouté sa musique, surtout dans mon adolescence, début de ma vie d'adulte. Dehors Novembre, pour moi, c'est un des plus grands albums québécois jamais écrits. Spécifiquement, la chanson Le Répondeur, là, les paroles de cette chanson-là, je pense que j'ai jamais entendu une aussi belle chanson. C'est tellement bien écrit. Il y a une rumeur qui dit que c'est peut-être même pas lui qui l'a écrit, mais ce serait une de ses ex qui, après l'avoir laissé, serait revenue chez eux un matin, puis lui, il était pas là, ou il était peut-être endormi, puis elle aurait tapé sur une feuille cette chanson-là sur sa porte de son appart, puis lui, il l'aurait trouvé par la suite, mais bon. c'est matière à interprétation, puis il y a des rumeurs, c'est des théories, là, mais Dédé, puis la façon que ça s'est fait aussi, la façon que s'est enlevé la vie, ça, tu sais, puis je l'ai pas vécu, mais de repenser à cette histoire-là, parce que quand tu penses à des artistes aussi grands que ça, et de la façon dont ils partent, c'est le potentiel qui s'en va. Puis tu te dis, ah! Quelle pièce magistrale il aurait pu nous sortir qu'il n'a pas eu le temps de faire? Peut-être que c'est tout ce qu'il aurait fait aussi de son vivant. Ça ramène à une autre question aussi, là. Sortir des pièces musicales à titre posthume. Êtes-vous pour ou vous êtes contre ça? Moi, j'ai tendance à être plutôt contre. Hein, c'est pas populaire comme opinion. Quelle célébrité et leur mort vous ont le plus affecté au cours de votre vie? On en retourne en ligne. Bonsoir, à qui je parle?
9: Allô?
0: Salut, ça va?
9: Ça va?
0: Ben oui, toi, ça va?
9: Oui.
0: C'est quoi ton nom?
9: Marco.
0: Marco Polo.
9: Yes.
0: Ben, j'aime bien ça. Quel bon vent t'amène en soi, Marco?
9: Ben, ta question, c'est rare que je fais des interventions à la radio, comme ça.
0: Ben, ça me fait plaisir de te parler à soi.
9: Mais je trouve que tes sujets sont toujours super intéressants.
0: Ben, c'est gentil, merci.
9: Et là, ce soir, je pense que tu as touché une corde sensible sur peut-être bien du monde.
0: Pourquoi?
9: Puis moi, je te dirais, je vais te mettre trois noms.
0: Trois noms, on a un top trois. Ben, allons-y. Mais je veux t'entendre sur pourquoi tu penses que ça a touché une corde sensible à probablement bien du monde.
9: Parce que les artistes qui chantent, souvent, c'est des artistes qui viennent nous toucher beaucoup.
0: Mm-hmm.
9: Par rapport à leurs paroles. Je te dirais un exemple. Si demain, le chanteur de Metallica meurt, d'avoir la moitié de la ville de Québec qui va être en deuil.
0: Claire, net et précis.
9: Si t'as un exemple, Iron Maiden, ça va être un peu la même chose. Tu sais, t'as des artistes qui viennent nous toucher énormément.
0: Mm-hmm.
9: Puis oui, t'as des artistes comme, j'entendais des intervenants plus tôt, comme Marie-Soleil Touga. Oui, c'est une fille qui était jeune, qui avait un potentiel immense. Elle est partie très vite. C'est un accident. Bob Bissonnette, c'est aussi un accident. C'est pas des gens qui sont partis de leur volonté. D'accord avec moi?
0: Ça, c'est encore plus tragique.
9: C'est ça. Ça leur a coupé. Est-ce que Marie-Soleil Touga serait devenue... Puis là, je diminue pas là, son potentiel, là, puis Bob Bissonnette non plus. Mais est-ce que ces gens-là seraient devenus les personnalités qu'ils sont aujourd'hui parce qu'ils sont décédés
0: de façon tragique. C'est une excellente question. On le sait pas, mais je pense que notre côté empathique en tant qu'humain veut toujours croire que ce serait probablement devenu ce qu'on espérait qu'il devienne et la tragédie leur a enlevé ça. On peut parler de
9: Tupac,
0: de Biggie aussi et dans un autre style de musique, Stevie Ray Vaughan aussi. Pour moi, il est un des plus grands bluesmen, un des plus grands guitaristes de blues de l'histoire contemporaine. Tu sais, mort dans un accident d'hélicoptère, qu'est-ce qui serait devenu? On le sait pas, on ne peut que supposer.
9: Tu sais, c'était quoi celui qui a fait Richie Valens, puis tout ça? T'sais,
0: exact.
9: On s'entend. Il y a toujours des exemples. Moi, je vais donner les trois mises pour revenir.
0: Vas-y.
9: Pour ne pas perdre du temps, puis te faire perdre du temps pour que tu puisses pas prendre d'autres appels.
0: Pas de stress, mon vieux.
9: Le premier, c'est Michael Hutchins. In Excess.
0: OK.
9: Moi, je l'ai vu deux fois. Je l'ai vu trois fois. Ben, je l'aurais vu trois fois. Je l'ai vu deux fois à Montréal. La première fois que j'aurais failli le voir, c'était à Québec.
0: Mm-hmm.
9: À l'époque du 400e. In Excess est à Québec. Mm-hmm. C'était le début de leur succès. Moi, je l'ai rencontré. On a parlé avec lui parce que finalement, le show a été annulé à cause de la pluie. J'avais 16 ans. Puis j'ai toujours dit, je vais revoir In Excess, ça va me coûter 150$ à aller voir, ce qui a été le fait. Je l'ai vu deux fois. Michael Hutchins, c'était une personnalité, un charisme énorme.
0: De quoi il est décédé, hein?
9: Un suicide.
0: Un suicide, bon. Ça arrive trop souvent.
9: Après ça, les deux autres, à quasiment un mois ou peu importe, un mois ou quelques mois d'intervalle, le chanteur de Soundgarden, Chris Cornell.
0: Ah ouais, une des plus grandes voix de la musique contemporaine.
9: Voix de tous les temps.
0: Ah ouais.
9: Ce gars-là fait son dernier show à Détroit.

0: Il s'est pendu dans sa chambre d'hôtel, de mémoire.
1: La même chose que l'autre.
0: Exact. Exact.
1: Et environ un mois et demi après, t'as le chanteur d'un des plus grands bands de New Rock qu'on connaît, qui est Linkin Park, Chester Bennington.
0: C'est vrai.
1: Qui se suicide, qui était un des meilleurs amis de Chris Cornell, qui s'est suicidé après un show pendu dans sa chambre.
0: Hey, drôle de période, ça, en 2018, quand même. Hein?
1: Mais là, il y a plein de théories là, qui puissent partir.
0: Ah oui, quel genre de théorie?
1: Ces gars-là, dénonçaient beaucoup les actions de les gestes de pédophilie du mouvement MAGA. Puis là, ben, y en a beaucoup qui vont dire ben, ils ont été éliminés parce qu'ils ont été éliminés de la même façon. Anthony Bourdain puis les trois autres. Là, on peut s'en aller sur ben des théories. Moi, je m'en irai pas là, mais je trouve que c'est des grosses pertes musicales. Puis je vais m'arrêter là. Je suis pas politico, puis c'est le but de l'appel, c'est pas de commencer à parler de politique, puis de théorie du complot. Mm-hmm. Mais je trouve que ça, c'est trois grandes voix qui sont perdues. Michael Hutchins, allez sur Internet, allez voir un de ses shows qui a fait... Il y a 150 000 personnes qui dansent. Je pense que c'est le deuxième show le plus gros après celui de Metallica.
0: Incroyable.
1: En Russie, à 1 million. Tu sais, c'était des performers. Comme je te dis, moi, Michael Hutchins, je l'ai connu ici à Québec. J'ai parlé avec lui. Puis je savais que la prochaine fois que je le reverrais, j'y parlerai plus jamais.
0: T'avais l'impression que ça allait arriver?
1: Hein?
0: T'avais l'impression que ça allait arriver?
1: Ben, c'est parce que ce qui est arrivé, c'est qu'au pendant le 400e de Québec, il y avait des bandes à l'Agora. Puis eux étaient là, puis cette journée-là, il n'y a plus. Cette journée-là, ça a été le show a été cancellé. Puis, ben, nous, pour avoir des billets proches, on les a rencontrés, puis comme ça, on s'est mis à parler avec eux. Puis on savait qu'on les reverrait pas. Dans le temps, l'Agora, c'est 5 piastres du billet. Là.
0: Pas cher, hein?
1: Non, même si ça avait été 50 piastres, ça aurait été pas cher. Comme je te dis, quand on a su que c'était cancellé, on savait, je me souviens, de l'Agora, t'avais la coupole, puis t'avais la fontaine, puis t'avais une fontaine à côté, puis on était comme à l'arrière-scène. C'est là qu'on les a rencontrés. On savait que cette soirée-là, après ça, on les verrait plus jamais à 5 piastres.
0: Non, c'est
1: on les verrait
0: c'est
1: à 100, 125 piastres.
0: Oui, mais ça, c'est une évidence. Hey, Marco, merci d'avoir pris le temps d'appeler. Je pense que c'était la première fois, d'après ce que j'ai cru comprendre.
1: Oui, c'est la première fois que je parle avec toi. Puis ça a été vraiment plaisant.
0: Plaisir partagé, mon ami. Tu te rappelles quand tu veux, ça va toujours être un plaisir.
1: Continue. Bonne soirée.
0: All right, prends soin de toi, man.
1: Merci, bye.
0: Salut, voilà, c'était Marco qui nous appelait pour la première fois. Il y avait un peu de trémolo dans la voix, nous racontait à quel point les différentes morts de ses artistes préférés l'avaient affecté. C'est fou, hein, quand même. Puis c'est la première fois qu'on en parle depuis le début du show, mais cette période-là, en 2018, où Chris Cornell, Anthony Bourdain et Chester Bennington décèdent, les trois, de la même façon, à quelques semaines d'intervalle. Anthony Bourdain, moi, ça m'avait quand même fait ça à l'époque parce que on le voyait partout puis c'était comme l'apôtre du bonheur épicurien, de la curiosité, des belles soirées, le gars de party. Comme qu'on sait jamais ce que les gens vivent à porte close. Aimez-vous les uns les autres, 23-18. On fait une courte pause, les lignes sont pleines. 418-670-9098 si vous avez envie de communiquer avec moi via la messagerie. À ceux qui sont en ligne, merci de votre patience. On en revient dans deux petites minutes.
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0: 23-23. Vous êtes toujours à l'écoute du Last Call. Mon nom, c'est Max Lacoste. Ça n'a pas changé, ça non plus. J'ai une pluie de noms sur la messagerie. Merci de participer en aussi grand nombre. 2018, la chanteuse des Cranberries, Dolores, à ne pas oublier aussi Maude Flanders, la femme de Ned dans Les Simpsons qui m'avait shaké pas mal pour vrai. C'est de Guillaume. C'est bon, ça. Salut Max, nous dit David. Moi, c'est Robin Williams. Comment un homme qui fait tellement rire avec autant de charisme pouvait cacher cette douleur? Ah ben, c'est le clown triste. Nicolas m'a dit « Paul Walker dans Fast and Furious, on me nomme aussi Lady Di. » À l'époque, ça avait été toute une secousse, une commotion, un tremblement de terre. La princesse est morte. Était-ce prémédité? Son garde du corps a-t-il à voir avec l'événement? Ah, on le saura jamais. On en retourne en ligne. On arrive à la fin de l'émission tranquillement. Pas vite. Bonsoir, à qui je parle?
1: Allô?
0: Allô?
1: Ça va bien?
0: Ah, ça va, toi?
1: Eh
0: oui. Ah, c'est le vendeur.
1: Qu'est-ce qu'on parle, là?
0: De quoi t'as envie de jaser?
1: Là, on parlait des anciens artistes.
0: Non, non, non, non, non. C'est quoi ta meilleure recette de Kraft Dinner? Avec ou sans saucisse?
1: Moi, je suis un gars de sans saucisse.
0: Sans saucisse, net, direct, sans saucisse. Dans le Kraft Dinner, la petite poudre, les pâtes. On met aucun agrément supplémentaire?
1: Un peu de beurre.
0: D'accord, on passe à l'autre sujet, qui est le principal de la soirée. Quel artiste, célébrité et sa mort t'a le plus marqué au cours de sa vie? De ta vie? Voilà. Merci. Il a fait ce qu'il avait à faire. Il était shaké comme un pommier. À l'automne. Bonsoir, à qui je parle?
2: Oh, on parle à Michel.
0: Salut Michel, comment ça va?
2: Yes, mon ami Max. Ça va très bien, toi?
0: Ben oui, ça va très bien, merci. Quel monde de célébrité t'as le plus marqué au courant de ta vie?
2: Écoute, il y a une petite liste. Moi, j'ai quand même... je viens juste de frapper de la soixantaine. J'ai 60 ans. Mm-hmm. Fait que j'ai connu la mort d'Elvis.
0: Ouh, quand même.
2: Quand même. Puis, j'ai fait une liste, puis on peut en reparler tout de suite après.
0: Vas-y.
2: Lisa Marie, sa fille, qui est décédée, mais qui a quand même été mariée avec Michael Jackson, qui aussi est décédé.
0: Mm-hmm. Tu parles de Presley, Lisa Marie Presley?
2: Oui, la fille à Elvis Presley, effectivement, ouais. qui est morte certainement trop jeune, parce que là, je veux dire, elle n'aurait pas dû mourir si jeune.
0: Non, ça t'a shaké?
2: Oui, ben ça m'a pas shaké, mais...
0: ça t'a marqué.
2: Michael Jackson, c'était quand même... Michael Jackson, ça m'a shaké. Mm-hmm. Prince, ça m'a shaké.
0: Prince, ben oui, comme à
2: l'oublier. George Michael, Tom Petty.
0: Oh, quand même.
2: C'était tout dans la même période un petit peu. Je sais pas s'il y avait l'histoire de Fentanyl dans certains de ses décès, mais c'est quand même des gros noms qui sont morts tout en même temps, un petit peu pendant ou post-COVID. Là. Ça a été...
0: Perry, Matthew Perry aussi.
2: L'acteur
0: dans Friends là, qui est mort d'une overdose à peu près en même période que Presley aussi, Lisa Marie.
2: OK. Alors, c'est ça. C'est tous des gros noms. Puis Michael Hutchins, son décès, là, tantôt, un auditeur précédent qui a appelé, il disait qu'il est mort d'un suicide. En fait, il est mort d'une pratique sexuelle assez spéciale. C'était en fait de se masturber puis de se pendre avec une ceinture après un cadre de porte, là, genre, pour atteindre des sensations un petit peu plus intenses.
0: Ah!
2: C'est la façon qu'il est décédé, Michael Hutchins.
0: Fait qu'il s'est mis une ceinture autour du cou, il a spoté la bobinette de porte la plus près, il s'est baissé les pants, puis il s'est varlopé en se pendant. Puis finalement, il s'est pendu pour vrai. C'est pas chic pareil.
2: C'est ça. L'idée, c'est de s'asphyxier un peu pendant qu'il était en train de pratiquer une masturbation. Mmh. Mais ça,
0: c'est... Elle vient comment, cette idée-là? Hein? Ça, c'est...
2: C'est
0: la comprends pas. T'es tout seul chez vous, tu vois la ceinture, ta porte, la salle de bain, puis tu te dis...
2: C'est too much.
0: Pourquoi pas? Ça, c'est bizarre. C'est un chemin intellectuel que je comprends pas, ça.
2: Ouais, moi non plus. Écoute, J'aime ça quand ça reste dans la fonction de.
0: Ah, ben, c'est correct, hein. Tu sais comment tu parles ça. Plus. Ça ne nous regarde pas personne cette soir, mon Michel. Hey, en terminant, parce que les lignes sont pleines, puis j'aimerais passer le plus de personnes possible avant que le show se conclue. Je te donne encore 30 secondes. Quelle personnalité t'a marqué?
2: Ben là, j'ai pas pris le début de ton émission, mais j'imagine que ton sujet fait suite au décès de Jean-Luc Mongrain.
0: Exactement, on faisait un lien avec
2: bon,
0: ça.
2: Bon. Ben, lui, c'en est un que je trouve que. C'est dommage, il est parti vite, sans crier gare, comme on dit. C'est triste. Joe Dassin, c'en est un qui est décédé à 42 ans, à même âge qu'Elvis. Ouais. Je me souviens plus de l'année. J'ai bien aimé Joe Dassin. C'est un mec qui font peut-être rire de moi, mais c'est un excellent parolier puis qui a fait des excellentes chansons. Un qui va me faire vraiment, vraiment de la peine, mais qui meurt, ça va être Francis Cabrel. Il s'en vient vieux, Lucie, on vieillit tous. C'est un excellent chansonnier de folk et de musique romantique qui est excellent dans ses paroles. Bref, je laisse la parole à d'autres, mais ça a été mes petits coups de cœur tristes. Elvis Presley, il y a eu des funérailles inédites. Quand il est mort aux États-Unis, ça a été quasiment un jour national de deuil. Pendant un bout, là.
0: À la hauteur de l'artiste qu'il était. Je te remercie, Michel.
2: The King. Yes.
0: Bonne fin de soirée, man.
2: Bye-bye.
0: Salut, bye. Merci. Plusieurs théories contradictoires là, sur la messagerie concernant Michael Hutchinson, si je le dis bien. Un auditeur me dit que c'est carrément faux. Il n'est pas mort par suicide de masturbation. Un autre me dit qu'il est mort dans un accident de vélo à Paris parce qu'il souffrait d'une grave dépression. Et un autre me confirme bel et bien qu'il est décédé d'une suffocation érotique qui a mal tourné en se crossant avec une ceinture autour du cou. Eh bien, on a une pensée, si c'est vrai, aussi pour la personne qui l'a retrouvé, qui, j'espère, dans le cas qui nous concerne, n'était pas sa femme, ni sa femme de ménage. Ça saisit, là. Tu rentres du World Food, t'as deux sacs d'épicerie remplis, en rentrant, les pamplemousses ramassent sur le plancher sur un moyen temps. Là, je te l'annonce en primeur. On en retourne en ligne. Bonsoir, à qui je parle?
3: Bonsoir.
0: Bonsoir, qui êtes-vous?
3: C'est Marie-Suzanne.
0: Marie-Suzanne, ça me fait plaisir de vous parler ce soir. Quelle mort de célébrité vous a le plus marqué, affecté?
3: OK. D'abord, c'est une très bonne question.
0: Ben, c'est gentil. Merci d'y répondre.
3: Vous avez déjà entendu parler de Martin Gray?
0: Martin Gray, ça me dit rien comme ça. Qui est-il?
3: Rien. OK. Il s'est évadé d'un camp de concentration.
0: OK.
3: Et il écrit un livre au nom de tous les miens.
0: OK.
3: Si les gens veulent aller voir lire ce livre-là, c'est très intéressant. Mm-hmm. Et puis, après, bien, il s'est marié. Et puis, il est venu aux États-Unis. Il était jeune. Et puis, il s'est marié aux États. Puis, il a eu 4 enfants. Puis, il est retourné vivre en France. Et sa femme, ses 4 enfants, sont décédés dans un feu de forêt.
0: Wow.
3: Et puis, il est venu à Québec il y a bien des années, puis j'avais été le voir en conférence. C'était extraordinaire. Après, quand sa femme est décédée, puis ses 4 enfants, il s'est remarié, puis il a eu 2 autres enfants après. Puis il contait son histoire au nom de tous les miens, puis il disait que lui, après, il voulait continuer à avoir une descendance. C'était très intéressant, son livre.
0: Très poignant, hein, comme récit. Oui. J'en ai jamais entendu parler. Je vais assurément aller me procurer ce livre-là.
3: Au nom de tous les miens, ça a été dans les années 90 ou à la fin des années 80.
0: Là. OK, puis il raconte son passage dans les camps.
3: Quand il s'est échappé dans un camp, il a souffert.
0: Wow, incroyable comme histoire.
3: Lui, quand il est arrivé au camp avec la treuille, c'est qu'il était grand puis il était assez en forme, parce qu'ils l'ont pris pour... je sais pas si vous avez déjà entendu le mot, les capots. Je sais pas si ça vous dit quelque chose.
0: Ouais, les générales de la mafia.
3: Ben, pas tout à fait ça. Quand il arrivait dans un camp de concentration.
0: Ah, OK, OK. Vous faites référence au camp de concentration. Oh, oui, absolument.
3: C'est lui que, il était dans les fosses, puis il enterrait les gens. Il enterrait les juifs qui sortaient du four. Et puis, il compte dans son livre que il y avait des bébés qui étaient encore vivants parce que la mère, quand elle passait dans le four, elle se couchait sur son bébé pour essayer de le sauver.
0: Ah, c'est épouvantable.
3: Puis il y avait des bébés, puis ils étouffaient. Parce que là, il mettait de la terre pour les enterrer. Et puis, il a refait sa vie. Puis, vous voyez, il y a des descendants. Sa deuxième femme, elle est décédée de cancer. Puis, il y a eu une troisième femme. Puis, il a refait une petite fille, je pense. C'était extraordinaire d'avoir lu ce livre-là. Ça m'avait marqué beaucoup, beaucoup.
0: Mmh.
3: Au nom de tous les liens.
0: Je ne sais pas si vous avez eu... C'est pas la chance, mais l'occasion de voir les images qui ont été présentées durant le procès de Nuremberg sur les camps, justement.
3: Oui.
0: Et à quoi ça ressemblait, c'est saisissant. Hein? C'est pas le genre d'image qu'on oublie de sitôt.
3: Justement, un peu avant vous, là, monsieur, il comptait qu'on a eu des anciens nazis hier au Canada.
0: Mm-hmm. Ouais, absolument, il était hyper intéressant, le monsieur.
3: Oui, il était intéressant, je l'ai écouté. Puis ces nazis-là, ben, ils ont volé les Juifs. Il y avait des Juifs qui avaient de l'argent.
0: Mmh.
3: Ils ont volé, puis ils sont arrivés au Canada, puis dans ces années-là, dans les années 45, après 45, ils ont pris, puis ils ont changé de nom. Puis là, ça a fait des descendants, puis même le pape, il a sauvé des nazis après.
0: Ouais, ben oui, oh, oui, ça c'est arrivé souvent. L'Église là a été collabo sur plusieurs plans. Simon Caro, c'est son nom. Je vous conseille d'aller réécouter ça si vous avez manqué ça dans le Spacecast. Là, un historien de grand talent où il raconte, comme vous l'avez dit, Marie-Suzanne, les moments où les nazis sont passés par Québec avant la Deuxième Guerre, pendant et après. Hyper intéressant. Allez rattraper ça sur le site ou l'app de Radio X. Hey, Marie-Suzanne, l'émission tire à sa fin. Okay. Je vais devoir vous laisser, mais je vous dis à la prochaine fois.
3: Ça a passé proche que l'île d'Anticosti appartienne aux Allemands. Hein?
0: Ça a passé proche.
3: Très proche.
0: Une chance que c'est pas arrivé.
3: Une chance. Je vous dis un bon bonsoir.
0: Bonne fin de soirée, Marie-Suzanne.
3: Bye.
0: Merci, au revoir. 23h35, on fait une pause et au retour, on se dit salut.
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0: 23-39, on a légèrement défoncé. Comme certains vous diraient dans un bordel. Oh, les jokes de mauvais goût quand même. Pourquoi on fait ça à la fin de l'émission? Parce que c'est la fin du show. Hey, merci à tout le monde d'avoir été là ce soir. Vous avez participé en grand nombre, autant sur la messagerie que sur les lignes. Les lignes ont été pleines encore une fois toute la soirée. La bonne nouvelle là-dedans, c'est que si vous n'avez pas eu le temps de jaser ce soir, nous allons pouvoir reprendre ça demain, jeudi. C'est notre soirée. Tout est permis, sujet libre. Vous avez une anecdote à raconter, une analyse à nous offrir sur peu importe le sujet qui vous a fait vibrer dernièrement dans l'actualité. Ben, c'est demain que vous allez pouvoir faire ça. 22h, prenez votre combiné avec votre petit calepin, puis on va s'élancer dans le néant et on verra où tout ça nous mène. D'ici là, faites attention à vous autres. Si vous êtes sur la route, tenez le steering. Ça, c'est ben, assez primordial. Si vous êtes sur la job, lâchez pas. Et puis, ben, faites attention aux machines parce que je vous le dis, un jour, elles vont dominer la planète. Salut, bonne soirée.
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2: Bienvenue dans Morel Live. Ceci est une opération très, très périlleuse que de mettre en onde cette émission, bien sûr, parce qu'il y aura des pleurnichards, des oreilles sensibles, bien entendu. Parce que l'indignation, ben, c'était juste dans le temps de Jean-Luc Mongrain maintenant, c'est autre chose. Faut arrêter de chialer, faut s'entendre, faut bien s'entendre. Oui, il y a la science, bien sûr, et le consensus. Mais il y a le consensus autour du tramway aussi, parce qu'on le veut, bien.
3: Absolument.
2: Parce qu'on en a besoin. Parce que si on l'a pas, c'est Montréal qui va avoir le cash. Si on l'a pas, c'est que il y a des gens qui n'auront pas des enveloppes. Oh, mais ça, on le dit pas. Puis regarde, quelque part, on est au naturel là, ce matin. On est au naturel parce que, bien sûr, c'est le Québec. Je commence d'entrée de jeu comme ça. Salutations les boys autour de la table.
3: Yes,
2: la table à déjeuner.
3: Salut.
2: Nick and Dan. Dan and Nick.
4: Absolument.
2: Nick and Dan.
4: Fait que c'est, j'ai mon enveloppe maintenant.
2: T'as ton enveloppe.
4: Voilà.
2: Tout le monde a le droit à des enveloppes. Et le Québec est terre de corruption. Mais on refuse de le dire. On refuse de se l'avouer. Une petite histoire cachée à la page 40 du journal ce matin. Je commence avec ça. Je commence en Lyon. Oh, quel jeu de mots. Je commence en Lyon parce que je parle d'autobus Lyon. Un investisseur de Lyon mis à l'amende. C'est comme si c'était normal. Dans une société dite normale, ça serait en une des médias. Le tribunal administratif des marchés financiers impose une amende de 1,1 million à un investisseur qui a commis un délit d'initié sur le titre de Lyon Électrique en 2024. C'est quand même de la sauce, là. T'sais, quand vous avez un ticket de photoradar de 150, 200, 250 piastres, vous grimpez d'un rideau, là. C'est une amende de 1,1. Mais tu sais, vous allez lire ça au Normandin, les mains graisseuses. Page 40 du journal, si on se rend là. Parce que ton déjeuner au Normandin, tu te rends page 10. Puis après, tu le revires de bord. Canadien, as-tu gagné? Daubèche, as-tu été changé? On y revient. Dans... Claude Roy. Elle fun, la nouvelle. A admis avoir réalisé des opérations sur les titres de Lyon durant les mois de novembre et décembre 2024, alors qu'il disposait d'informations privilégiées. T-Claude était branché sur la bonne source. Âgé aujourd'hui de 66 ans, on s'en fout. Je ne sais pas pourquoi ils écrivent ça dans le journal. Il y a 58, ah, c'est pas pire. Il y a 66, c'est grave. What the heck, who cares? Est devenu actionnaire de Lyon en 2011, alors que l'entreprise fondée par Marc Bédard n'était pas encore cotée en bourse. À la fin octobre 2024, Claude a été sollicité par un membre du conseil d'administration de Lyon, Pierre Wilkie, avec qui il a eu des contacts d'affaires de longue date. Hey, chum. Wilkie lui a offert de réinvestir dans l'entreprise, qui connaissait alors d'importantes difficultés. Roy a alors signé un accord de confidentialité qui lui interdisait de négocier le titre de Lyon pendant un an. Mais là, on s'en va à la fin de l'article. Le Wilkie en question qui a pistonné dit Claude et qui lui a permis de faire du cash. Il a racheté Lyon l'an dernier aux côtés de Luc Sabatini et de Vincent Chiara. Tout est dans tout. Wilkie est là, bien pistonné. Oui, Claude, ça te tend dessus. Oui, ça va grimper, puis... Le gouvernement va mettre du cash là-dedans, bien entendu, ça va monter, puis tu vas être content, puis tout le monde va être content, bien entendu. Tout sera bien fait et tout le monde sera content. Puis finalement, Wilkie, c'est lui qui ramasse la compagnie à la fin. Des amis, c'est des amis, mais tout est réglo, parce que l'amende a été émise, donc c'est réglé. Tout ça, c'est réglé. C'est parfait. Le RAM est en panne ce matin. Nous écrit un liver.
3: Bon.
4: Ça marche bien, cette affaire-là.
3: Ben oui, mais il mouille.
2: Il mouille.
4: Oui, puis il fait un peu plus froid. Les rails, ben oui.
2: Il y a beaucoup de choses au Québec qui sont amusantes. Donc, il y a ça, Lyon, le REM, par Infra. Donc, on salue les gens d'Infra.
3: Salut, man.
2: Qui ont le montant et qui refusent de le donner, le montant sur le tramway. Mais il faut faire... Ça prend des contrats, Alstom. Ça prend des contrats parce que la caisse de dépôt est actionnaire d'Alstom. Donc, vous comprenez, là. OK, parfait. Donc, ça prend des contrats. Ça va trop loin, c'est exagéré, hein, ce que la chance fait. Envoyer une lettre à PSPP, bien entendu. Duclos, hier, qui est même plus ministre. qui est même plus ministre, qui sort pour dire qu'il s'en mêle, ça serait une catastrophe.
4: Catastrophe.
2: C'est très bizarre, ce dossier-là. Et on va en parler ce matin, bien entendu, avec le maire de Saint-Augue, qui va revenir faire un tour, réagir cette fois-là à la réaction de Marchand quant à sa sortie hier sur Facebook et dans le show Jean-Claude. Et on aura, pour la première fois, en tant que non-chroniqueur, Paquette. Oh, le chroniqueur Paquette qui était bon, qui connaissait bien le tramway, qui connaît toujours bien le tramway. Et Pat Paquette qui va revenir en tant que nouveau député dans Vanier. Comment ça va, vous autres?
4: Très bien.
2: Ça va bien. Ça va bien. Ça sent bon au Québec, hein? Ça sent les enveloppes. Ça sent les feuillards.
4: Les enveloppes de
2: feuillards. Il y a des gens qui vont s'enrichir. Il y a des gens qui s'enrichissent. C'est le fun. C'est ça, la création de richesses.
1: Absolument. C'est même bien.
4: Voir qu'au Québec, on est en train de... Où on fait ça depuis des années, c'est-à-dire... excuse-moi le terme, là. Se fourre entre nous autres.
2: Se fourre entre nous autres. Tant que le gouvernement est là avec les enveloppes, tout part de là. Les enveloppes avec des citoyens qui se font siphonner. Mais ça, faut pas le dire. Mais Jean-Luc pouvait le dire! Mais les radios de Québec doivent arrêter de le dire.
1: J'ai une question par rapport à ça, moi.
2: L'hypocrisie.
1: Dans le format papier, as-tu un texte sur Sylvain Junot dans le Journal de Québec de ce matin?
2: J'ai-tu un texte de Sylvain Junot dans le papier? Non, mais dans l'Internet, les Internet, oui, mais pas dans le papier. Ben, j'ai vu vite, Dan, peut-être que je me gourle. Veux-tu que je vérifie?
1: Ben oui, parce que moi, sur Internet, je ne l'ai pas vu. Si toi, tu l'as vu sur Internet, c'est correct. Moi, je l'ai juste vu Radio-Canada parler de ça.
2: OK. Laisse-moi voir, tu sais, question qu'on nous dise la vérité. J'ai un article sur la nouvelle attachée de presse de Trump.
4: Oh, good morning!
2: Good morning! Good morning!
1: En plus, il faut qu'il arrange, tu sais, pendant que tu cherches ça, là, je vais parler de la nouvelle.
2: Ben là, je suis tombé dans un gros cahier service funéraire.
4: Oh!
2: Est-ce que ça n'en dit beaucoup sur le lectorat du Journal de Québec? J'en sais trop rien.
4: Absolument.
2: Une chose est sûre, c'est que... Je vais aller me magasiner une urne, je viens de tomber dans le panneau. Je viens d'être influencé par la maudite publicité.
4: Ah oui?
2: 10h15, je me magasine une urne. Et elle sera bleu-blanc-rouge.
1: Ouais, ben oui, écoute, c'est...
2: non, attends, j'ai mal.
1: Est-ce que ce sera la même urne dans laquelle tu as toi-même enterré le Canadien cette saison?
2: Ouais. Bon, je maintiens mon propos, là. Donnez-moi une chance.
4: Ben, faut voir qu'il lâche les prolongations.
2: Canadien est bon? Oui, exact.
4: Ça m'a jamais dit que Canadien...
1: Quelle mauvaise troisième période. Je me suis couché à 3-1,
2: oui,
1: moi.
2: Oui, j'ai jamais dit que le Canadien était pas bon. J'ai dit que le Canadien, dans l'ordre actuel des choses, dans l'Atlantique... Ça va être très difficile. Mm-hmm. Ce matin, ils font pas les séries en passant. Je le sais que ça commence. Mm-hmm. Je le sais que ça commence. On se calme.
4: Dan.
2: Ouais, ça commence. Dan, tu mets le faux poudre ce matin.
1: Cathy Zakaria, la nouvelle madame de
2: tu veux-tu parler de ça?
1: Ben là, pendant que tu cherches, je te parle. Tu
2: mais la réponse est non. La réponse est non.
1: Le Journal de Québec n'a pas fait de texte sur non. Le sujet de Sylvain Junot.
2: Parce que ça pourrait faire de la pépine à notre Bruno. Donc, on est en mode de polissage d'égo. On est en mode de massage d'égo du côté de Bruno Marchand. Il est fin, il est beau, il est infiniment parfait. Ce que la presse a commencé, d'ailleurs, en fin de semaine. Un texte qui ressemblait drôlement à un article à la chinoise. Changez les mots, là. Changez les mots dans la phrase, dans le texte. Et c'était vraiment... une job de style gouvernement autoritaire. Là. Il est beau, il est parfait, il a du courage. Comme d'ailleurs ce matin, dans Le Devoir. Bel article ce matin, vous avez vu. Hey, le vélo d'hiver, ça marche à Québec, hein? Ben, il n'y en a pas assez. Donc, ça en prend plus. Ça prend plus de vélo. Puis, il est trop bien extraordinaire. Hey, puis, il y a du courage, hein? Hey, puis, il va aller loin, hein? Puis, il y a du courage. Puis, regarde, on va l'appuyer là-dedans, hein, dans ce qu'il fait. Ville de l'auto se promène de plus en plus sur deux roues. Sylvain Tanguay, journaliste, Le Devoir, à Québec. Les cyclistes de Québec sont de moins en moins nombreux à remiser leur vélo dès l'arrivée des premiers flocons. Comme si c'était un signe d'intelligence. Il y en a qui comprennent, puis il y en a qui n'ont pas encore compris. Il faudrait peut-être expliquer aux journalistes montréalais, au pluriel, que Québec, c'est 3 mètres de neige. Grosso modo, mm-hmm. Je le sais, c'est brutal de le dire comme ça, mais c'est la réalité. c'est pas comme Montréal. Mais il est infiniment bon, infiniment parfait, infiniment aimable. Au premier terme, au terme du premier mandat de Bruno, Marchand lui-même cycliste. Il est lui-même cycliste. Il est donc ben bon. Il est cycliste. Hey, il est un peu, là. Et maire convaincu de la nécessité de faire de la place à la petite reine dans les rues de sa ville. C'est quoi ça, la petite reine? Il répète ça 2-3 fois. Dan, explique-moi.
1: J'en ai
2: en tant
1: idée.
2: Que vélo, véloïste. Non? Tu sais pas?
1: Je sais pas. Moi, la petite reine petite en reine. Matière de vélo, c'est...
2: C'est quoi?
1: C'est la madame qui prenait de l'EPO, là. J'oublie son nom.
2: Oui, Janson. C'est ça?
1: Geneviève Janson. Geneviève Janson, exactement.
2: Donc, avant, on comptait juste 136 pistes cyclables déneigées ou damées. Il va en avoir plus encore. C'est bonne nouvelle,
1: ah oui, chaque année, il va en avoir plus.
2: C'est bonne nouvelle. Et ça prend du vélo cargo. C'est ce qu'on nous dit du côté du Devoir ce matin. Du vélo cargo. Il faut livrer en vélo.
4: Ah oui,
2: à
4: absolument.
2: Québec. Et on s'en va là, mesdames, messieurs. Et le texte se termine. En 2025, à peine 2,4% des déplacements réalisés sur le territoire de Québec privilégiaient le vélo. Une augmentation de 50% en 6 ans, certes, mais qui ne représente encore qu'une fraction des 4,1% de déplacements effectués sur deux roues pour se rendre au boulot dans la région de Montréal en 2023. Je ne sais pas, il y a un rattrapage à faire du côté de Québec. Le Bruno lit ça. Hein. J'ai raison. Je savais
1: que plus.
2: C'est des bonnes nouvelles. Et ça prend du vélo cargo. C'est ce qu'on nous dit du côté du Devoir ce matin. Du vélo cargo. Il faut livrer en vélo.
4: Ah oui,
2: à
4: absolument.
2: Québec. Et on s'en va là, mesdames, messieurs. Et le texte se termine. En 2025, à peine 2,4% des déplacements réalisés sur le territoire de Québec privilégiaient le vélo. Une augmentation de 50% en 6 ans, certes, mais qui ne représente encore qu'une fraction des 4,1% de déplacements effectués sur deux roues pour se rendre au boulot dans la région de Montréal en 2023. Je sais pas, il y a un rattrapage à faire du côté de Québec. Le Bruno lit ça. Hein. J'ai raison. Je savais que j'avais raison et j'ai encore raison. Non, c'est une drôle d'opération, là. J'ai pas d'article sur Sylvain Junot qui s'en vient.
4: Oui.
2: Mais j'ai un article de Sophie Durocher.
1: Salut Sophie.
2: J'aime Sophie. J'aime Richard. Et je vais lire un extrait. Sur mon grain.
1: Okay.
2: Ce matin. Je vais lire un extrait. Indignez-vous comme Jean-Luc Mongrain. À Québec, on aime ça s'indigner à la radio de tout temps. André Arthur, Jeff, la Radio X que vous écoutez. Et maintenant, différents podcasts. Radio Pirate et compagnie, Yann and Frank, vous les connaissez, devenu le bastion, je crois. Mm-hmm. On va se rentrer ça dans la tête. Yann and Frank, ça n'existe plus. Mais c'est comme si un restaurant connu avait changé de nom. C'est comme si McDonald's mm-hmm. avait changé de nom. Ça s'appelle maintenant La Belle Fille.
4: McDougal.
2: Oui, c'est ça, exact. On va se le rentrer dans la tête. Là. Et pour les citoyens, ça consisterait à maintenir en vie cette indignation permanente. Elle écrit « Soyez furieux, fâchés, en colère. Exprimez-vous. Ne vous laissez pas faire dénoncer. » Écrit Sophie. Complètement d'accord. Et pour les médias, la meilleure façon d'honorer la mémoire de Jean-Luc Mongrain, ce serait de laisser les grandes gueules s'exprimer sans avoir peur des petites personnes fragiles qui se sentent offensées dès qu'on ne récite pas le petit catéchisme. Extraordinaire. Sophie, parle à Karine. Je peux vous booker ça. Un café au Madrid. Sophie, Karine au Madrid. Karine vient de Québec, Sophie vient de Montréal. Au Madrid. Il y a un Saint-Hubert.
4: Oui.
2: Il y a un McDo.
4: Oui.
2: Puis il y a quoi d'autre au Madrid, Dan?
1: Un couche-tard.
2: Couche-tard, ça, on laisse ça aux autres. Ça n'a pas rapport dans ma discussion.
4: Il y a de l'essence.
2: Moi, je veux un café.
4: Et des bornes électriques.
1: Ben, si tu veux un café, c'est le McDo.
2: Café, McDo. Mais
1: quoi que.
2: Mec, café, Karine, Sophie.
1: Non, mais attends un peu, là. Si tu veux un café, il y a un couche-tard.
2: Oui. Oh, oui, il y a un couche-tard. Ben oui. Non, mais c'est parce que assis et à discuter, c'est difficile. À côté d'un règle de nounours, là. Mais, tu sais, moi, je veux qu'il s'assoie puis que Sophie explique à Karine. Mais tu vas peut-être lâcher Radio X, là, parce que moi, je veux que l'héritage de Jean-Luc perdure, puis c'est pas bon de se sentir tout le temps fragile.
4: Ah, oh, ils sont contre les tramways! Ah, ils sont contre les tramways! Ah, ils ont parlé du M.I. Là, ils vont parler à Pocket! Ah, Morel! C'est malade! Du M. Du M, là, ça clique.
2: Oh, c'est pas étranger, hein? C'est pas étranger à ça, les clics, c'est sûr. Donc, Sophie, il faut que t'appelles Karine. McCafé, je le paye. Je m'arrange avec le gérant du Madrid. Deux latés.
4: Ben oui.
2: Et si vous en voulez d'autres,

0: Sophie, m'a laissé mon cellulaire. J'en commande un autre. 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
1: Oui, non, oui.
0: Parce qu'il faut faire la route. 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
0: Good morning! Ah oui, hein? Good morning! Je vais faire jouer ça vite, mais pas au complet, mais juste au début. Son nom, c'est Cathy! Cathy! Zakaria! Elle le prononce différemment là, des autres de la même famille, paraît-il. Là. Elle, c'est différent. C'est pas Zakaria, c'est Zakaria, pour vrai. Cathy, donc on va l'appeler comme ça dans Morin Live.
3: Morning!
0: J'ai juste le goût des choses, ça. Ça me fait
3: morning.
0: Capoter.
3: Morning!
0: C'est... hein?
3: Morning!
4: I am so honored to work for President Trump and the American people.
0: Elle
4: as
0: lit,
4: the new
0: là.
4: White House press secretary. I want to thank President Trump for his trust that he has placed in me.
0: Oh, je suis capable.
2: Ouais, mais elle commence.
0: Oh, arrêtez ça, là.
2: Elle commence.
0: Ah non, non, non, non, Dan, arrête ça. Tu peux pas aller là. Vous ne pouvez pas aller là. Vous n'avez pas le droit. Vous n'avez pas le droit de me dire ça. Hey! Hier, j'ai mis le pause, puis j'ai fait un meilleur coup de pas. Parce que on s'est beaucoup amusé avec Jean-Pierre, oui. C'est pas quoi, Karine Jean-Pierre, qui était l'attaché de Biden. Elle lisait toujours dans ses cartables. Ultra mauvaise. Puis, on s'est rendu compte qu'après, ben, il y a eu Trump après, puis il y a l'attaché de presse qui est parti. Madame Leavitt, elle, c'est de la bombe atomique, là. Et les questions, bing, bang, bang, assis-toi, toi, je te parle pas, toi, je te parle, bing. Mm-hmm. Aucun cue card. Aucune cue card, rien, pas de cartable,
5: nothing.
0: Rien. Bing, boom. L'Afrique, l'Iran, l'Arabie Saoudite, le Nebraska, le Japon, la Chine, merci, bonsoir. Et une machine de guerre. L'autre arrive. Good morning! Excusez-moi, arrêtez ça, c'est pas... Ah, c'est sa première fois. Hey, ça, c'est un réflexe de Québécois, loser, comme je déteste. On va lui donner une chance. C'est ça, j'aime pas ça, là. Allez pas là, les amis, ce matin. C'est pas sérieux, là. T'sais, on n'est pas dans génie en herbe, on n'est pas d'un exposé oral. Secondaire 3. Reprends-toi, là. T'sais, regarde, tu l'as oublié, puis regarde, reprends-toi. Puis t'es TDAH, t'as peut-être pas pris ta pilule, puis regarde, on comprend ça. Le réflexe un peu de donner la chance. Ça, c'est la top job. Dans le monde des communications, dans le monde entier.
1: Il y a une chose que
0: elle
1: je
0: n'a pas le droit de lire ses cartables, surtout quand elle remercie Donald. I want to thank you, Donald Trump, for being my president. Aïe, aïe, aïe, j'ai trouvé ça pénible.
1: Moi, ce que je comprends pas, puis je m'explique pas, là, tu sais, des fois, on regarde des séries télé. Tu sais, moi, j'ai regardé The West Wing. Je suis certain que tu l'as fait toi aussi. C'était malade.
0: Mais là, c'est Baywatch meets West Wing.
1: Ouais, c'est ça. T'sais. Puis la même chose dans House of Cards. Je comprends qu'House of Cards, c'est vraiment, vraiment, vraiment de la fiction. Mais c'est deux séries qui se passent à Maison-Blanche. Puis dans les deux séries, ils ont un co-porte-parole. Tu sais, oui. Quelqu'un qui, des fois, de temps en temps, il va pour remplacer l'autre. Puis c'est celui-là qui prend la job quand l'autre part. T'sais, c'est comme... c'est quelqu'un qui est déjà rodé un peu. Pourquoi est-ce qu'ils prennent quelqu'un? From scratch, là.
0: Ah, from scratch, à zéro expérience. Ah non! Arrêtez, gars, de l'expérience dans Trump Media. Trump News! Oh, yoy yoy.
5: Elle écrivait sur True Social?
0: Non, Trump, ça s'appelle Trump News, Trump Media. News.
1: Okay. Est-ce que si je vais sur Bet99, je peux gager sur la date de son congédiement?
0: Moi, je pense qu'elle est là pour la run. Ben, la run étant, ouais, d'ici Noël, finalement.
5: Ouais.
0: Ouais. Parce qu'il reste quand même un gros 2 ans à Donald.
1: Ben, c'est ça, je suis pas sûr que...
0: Elle t'offre pas un run.
1: Katie va être là dans 2 ans.
0: Elle t'offre pas un run. Mais c'est blonde aux yeux bleus, grande, ouais. Blonde aux yeux bleus.
1: Aux sourcils foncés.
0: Mais Leavitt, c'était une bombe atomique.
1: Oui,
0: Leavitt. Brillante.
1: Leavitt me semblait être l'employé la plus appréciée de Donald Trump depuis Donald Trump, tu sais.
0: Oh, ouais. Là, j'ai adoré, il y a un liver qui dit « My president, oh, I mean my husband. » Oh, oui, non, ça, c'était
1: bon.
0: C'était savoureux.
5: Okay. C'est plus loin dans l'extrême, mais oui.
0: Je veux faire jouer ça. Je sais que c'est un peu longuet, là, mais je le fais-tu jouer? Eddie Van Roberge. Tu sais, pourquoi la CAQ a perdu? C'est tellement bon. Je le garde-tu pour demain, boys?
3: Ah non, vas-y, fais-le jouer.
0: Hein? Parce qu'il est 6h20, puis là, on a Juno qui s'en vient, Patrick Paquette. On le fait jouer. Oui, oui. Là, vous avez, commission parlementaire, ça date d'il y a quelques semaines de ça, là. Vous avez un solidaire, je ne me souviens pas de son nom, c'est le sosie de Guy Nantel, là, qui questionne Eddie Van Roberge, OK? La CAQ est persuadée de gagner l'élection. Ils sont dans leur monde. Un monde d'arrogance, un monde déconnecté, mais c'est l'effet de la bulle. Je vous dirais que n'importe quel parti, même, mettons, Parti conservateur est au pouvoir depuis 10 ans, là, Parti conservateur, ça serait ça aussi. Ça, c'est l'effet de la bulle, les amis. OK? Ottawa, c'est la même chose. Conservateur était comme ça à la fin du régime Harper. Puis là, les libéraux sont arrivés. Ça, on appelle ça l'humain. Mais moi, j'ai jamais entendu, de récente mémoire au Québec, quelqu'un d'aussi baveux et arrogant qu'Eddie Van Roberge. On écoute.
6: Dans la prochaine élection,
0: ça, c'est le
6: ça
0: solidaire
6: qui parle. Dans votre intérêt immédiat de faire la réforme du mode de scrutin.
0: Alexandre Leduc.
6: Vous connaissez certainement le site QC125. Vous allez sûrement le consulter de temps en temps, comme la plupart des gens qui travaillent ici dans cette Assemblée. Et là, vous pouvez voir qu'actuellement, dans les projections, vous êtes à l'entour de 23 % des votes. Mais vous termineriez deuxième opposition avec 14 sièges seulement. Ça veut dire 11 % des sièges. Donc, 23 % du vote, puis 11 % des sièges.
0: Boom.
6: Vous seriez le parti qui paierait le plus la distorsion du vote avec le mode de scrutin que vous avez refusé de réformer parce que c'était pas dans votre intérêt la dernière fois. Est-ce que maintenant que c'est dans votre intérêt, ça pourrait devenir quelque chose qui serait dans l'ordre du jour de votre gouvernement?
7: En fait, la réponse, c'est non. Je regarde pas le site QC25. Certains m'en parlent, mais moi, c'est pas ça que je fais. Je sais que le député de Matapédia aime beaucoup diffuser sur les réseaux sociaux des captures d'écran. Mais
0: écoutez ça.
7: Moi, je me concentre sur les résultats d'élection puis sur les mandats qu'on a.
6: Monsieur le ministre, si ça arrive, là, à peu près, là, vous allez subir une des plus importantes dégelées de l'histoire du Québec en passant de 90 sièges actuellement à 14. Plus... Une chute de 76 sièges.
0: Ça a été zéro, là.
6: C'est plus de pertes de sièges que votre récolte de 2018. C'est quand même assez fascinant. Vous voulez passer à l'histoire pour ça, pour être le parti qui aura perdu le plus de sièges dans l'histoire du
0: vous
6: Québec.
0: Vous écouterez le baveux.
6: À cause de la distorsion du mode de scrutin que vous avez l'occasion de changer.
7: Et je ne sais pas s'il y a déjà entendu parler du grand premier ministre canadien Ed Broadbent. Non, hein? Parce qu'il n'a jamais gagné une élection. Mais lui, il gagnait les sondages entre les élections, par exemple. Il était vraiment champion. Il gagnait les sondages,
0: Incroyable.
7: Mais il perdait les élections. Donc, j'invite mon collègue à faire attention et à ne pas se transformer en Nostradamus de la politique puis à prédire des victoires ou des défaites. On verra ce que les Québécois feront.
6: On s'apprête à vivre un moment assez particulier dans l'histoire du Québec où on s'enligne pour avoir 5 partis politiques dans la fourchette de résultats de 10 à 30-35%.
0: Le Duc a sa coche.
6: J'ai jamais vu. J'ai une formation en histoire. Je sais que vous aimez l'histoire du Québec aussi. 5 partis politiques dans la fourchette de 10 à 35%. C'est intéressant que c'est 125, mais honnêtement, rendu là, personne ne peut prévoir et prédire ce qui va arriver. La distorsion potentielle qui s'en vient avec 5 partis politiques majeurs sur la scène.
0: Il a raison.
6: Qui vont être dans la fourchette de 10, c'est inégalé dans l'histoire du Québec. Je pense que c'est de notre responsabilité et de votre responsabilité de remettre au jeu l'idée de la réforme du mode de scrutin. On a le temps de le faire. C'est l'occasion de le faire. Et sinon, on va encore générer des distorsions qui ne seront pas dans l'intérêt des Québécois.
0: C'est sûr que c'est très technique sur vos toasts ce matin, là. Mais la clé là-dedans, c'est la réforme du scrutin, oui et non. Ce matin, dans la presse, il y a un prof qui s'appelle André Blais, prof émérite quand même, l'Université de Montréal, sciences politiques, quand même intéressant.
1: Je trouve que c'est
0: qui arrive la réforme du mode de scrutin. Je trouve ça intéressant, mais je veux dire, en même temps, il mouille dehors, il fait 4 degrés. Là. Je comprends ça aussi.
1: Je trouve qu'il y a beaucoup de monde qui manque d'imagination quand il vient le temps d'imaginer la réforme du mode de scrutin.
0: On est capable, là.
1: Ben oui, on est capable.
0: On est capable.
1: T'sais, ne serait-ce que, je sais pas pourquoi personne ne pense à ça, mais ne serait-ce que de faire comme les villes. Là. Tu votes pour le PM puis ton conseiller municipal.
0: Très bonne idée.
1: Eh oui.
0: Très bonne idée.
1: Municipal, je vais dire ton député. Là.
0: Deux coupons. Coupon PM, coupon député.
1: Eh oui.
0: Ça, j'adore ça.
1: Puis je trouve qu'on parle pas assez. Là,
0: ça serait une meilleure façon encore que de faire un finger au roi. Là. Puis je sais que il y a du baratin, puis il y a de la broue bleue qui va être brassée par PSPP. Là. Ça, se séparer, entre guillemets, du régime parlementaire britannique, en y allant de cette manière-là,
1: exactement.
0: Ça serait mieux encore que de faire toutes sortes de sparages. Oh, moi, je donne plus une scène à lieutenant-gouverneur. Ça, c'est Ça, c'est du théâtre, là. Mais ça, la réforme, ça, ça serait une meilleure manière, voilà. Concrète de se séparer du Canada.
1: Tu sais, tu peux imaginer un paquet d'affaires. Puis c'est pareil comme les référendums. Hier, on était beaucoup là-dedans, là, avec le début du vote par anticipation du référendum en Alberta.
0: En Alberta.
1: Moi, je trouve que c'est la nouvelle politique de l'automne au Canada, ce référendum-là. Pas parce que, bon, il y a des indépendantistes en Alberta, parce qu'il y a un référendum à 9 questions.
0: Oui.
1: Ce qui est complètement malade, là. Puis, tu sais, c'est pas toujours.
0: Ah, j'aime ça. Plus on en parle, plus j'aime ça.
1: C'est pas toujours être obligé d'être oui ou non. Tu sais, il y a des questions où c'est autre chose, les réponses, puis c'est correct aussi. Mais de demander l'avis du monde, puis sais-tu quoi? Je pense que si on faisait des référendums à chaque année sur un paquet de sujets,

0: permet de revoir des politiciens qui sont des créateurs de projets. Puis après ça, les électeurs peuvent décider quel projet qu'ils préfèrent.
1: Ah, j'achète à 1000%. 1000%. Les questions, et ça, c'est Donald qui nous a allumé là-dessus. En tout cas, moi, j'étais pas au courant. Là. Les questions sur l'immigration, j'étais pas au courant qu'il y avait ça dedans. Ben, je m'intéresse plus ou moins à ça, là, je vais être bien honnête avec vous. Tu sais, moi, je me suis dit, dans mesure où ils veulent pas se séparer, puis Daniel est contre la séparation, puis Pierre Poilievre est contre la séparation de l'Alberta, je me suis dit de la merde. Tu sais, je veux dire, je suis pas ça. Donc, c'est vraiment intéressant à suivre. Absolument, mais on est allé dans le sens inverse, Dan. Mm. On a passé une loi pour faire moins, pour empêcher les référendums dans les villes.
0: Dans les villes.
1: Hey, ça, là!
0: Changement de zonage, ouais. Sans faire de référendum.
1: Ça, là! Ça, c'est grave en maudit, là. Ben oui. Puis je vais poser la question à Charles Milliard tantôt, tout en étant bien conscient qu'il est chef de l'opposition. Là. Mais je veux avoir son opinion là-dessus. Je veux qu'on... Tu sais, il aime ça, un référendum, le PQ? Ben, faites-en.
0: Visiblement, oui, mais ils n'ont juste fait deux. Ils n'aiment pas assez ça encore.
1: Non, ils n'aiment pas les référendums. Ils aiment un référendum. C'est ça qu'il y a. Qu'est-ce que t'en dis, mon cher Nick?
2: Tout à fait d'accord. On devrait consulter la population pour beaucoup, beaucoup, beaucoup de décisions. Mais tu sais, dans le cas du tramway, moi, j'ai encore la casquette conspinique, là. Il y a du monde qui ont décidé que ça allait être ça, le projet. Parce que...
1: Ah, il y a des enveloppes qui sont là.
2: Exactement.
1: Je suis persuadé de ça. Mais... Regardez. Est-ce qu'il y aura des enquêtes éventuellement là-dessus? J'en doute. Il y avait un texte en fin de semaine concernant le COVID show. Pas eu d'enquête au Canada concernant le COVID show. Et pas eu d'enquête au Québec. Donc, ce genre de grandes opérations-là, de grands projets, c'est rarement suivi par des enquêtes. Parce que...
0: Tout est parfait, Dom. Pourquoi on enquêterait là-dessus?
1: Oui, c'est ça. Parce que les gens qui ne veulent pas être brûlés sont les gens qui prennent la décision d'aller en enquête ou pas. Vous me suivez, là? T'sais, donc, la personne qui décide d'aller en enquête ou non, mais c'est exactement la même personne qui pourrait être blâmée. Donc, c'est sûr que...
2: Il n'y aura pas, hein?
1: Il n'y a pas personne qui s'auto-entarte ici, là, présent. Donc, c'est pour ça qu'il n'y a pas de grande enquête. Mais j'achète ça, absolument. Les référendums... Qu'est-ce qu'il y a de mal à ça? En Suisse, il y en a beaucoup, hein, de référendums. Puis en Californie?
0: Tu sais, de faire des référendums, moi, tu donnes le pouvoir à tes citoyens de choisir, de décider. Tu leur donnes plus d'opportunités de s'exprimer.
1: Absolument.
0: Moi, une loi qui oblige le monde à aller voter, vous n'avez même pas idée à quel point je suis contre ça. Moi, les libertés individuelles, obligées puis empêchées, ouais, c'est la même signification.
1: Le réflexe d'être pour à un moment donné, mais je suis contre, d'autant plus que tu vas te retrouver avec un résultat totalement biaisé, des gens qui disent « Ah ouais, tu me forces à aller voter, fuck you, je vote pour telle partie. »
0: C'est ça.
1: Ça se peut que tu te retrouves avec le parti nul au pouvoir.
0: Voilà. D'obliger le monde à aller voter, c'est...
1: J'enlèverais le droit de vote aux prisonniers, par contre. Désolé. T'as perdu ta liberté, t'as perdu le droit de vote.
0: Je comprends le point, mais ça, relisez votre charte des droits et libertés et on peut pas faire ça.
1: On enlève la liberté aux gens. Il y a une sanction.
0: Je comprends.
1: T'as perdu des droits, Dan, désolé, t'as perdu des droits.
0: Tout ça, je le comprends, mais tu sais, je pense que c'est un combat qui...
1: Non, mais je te donne une idée de question de référendum intéressante, là. La liste de trucs qu'on peut demander.
0: Pis surtout que selon moi, il y a pas beaucoup de prisonniers qui votent QS, tu comprends?
1: Ouais. Des prisonniers pro-police qui demandent des pouvoirs d'intervention.
0: Je sais, la même chose pour les gens. T'sais, j'y voyais une vidéo de qui était super bonne. Je ne l'ai pas sortie parce que ça ne me tentait pas de frapper là-dessus. Mais dans un centre qui aide les gens avec des déficiences intellectuelles, ils les ont accompagnés pour aller voter et faisaient des vidéos ludiques là-dessus. Là. Mm-hmm. Tu regardes ça, tu dis c'est le fun, ils vont voter, mais en même temps, il y a un paquet de monde qui peuvent se poser la question à savoir... Bon, là, ils votent pour quoi, ils votent pour qui. Mais tu sais, en même temps, d'empêcher le monde, d'obliger le monde d'aller voter, tu peux pas faire ça.
1: Non, je comprends. Ouais, c'est un débat intéressant.
0: La meilleure façon de faire, selon moi, ce serait de les intéresser encore plus à la chose politique.
1: La commission Allison, c'est quoi concernant la COVID? C'est une commission qui est non reconnue. On s'est intéressé à ça. On a fait une entrevue, ou même deux, avec Abe Béliveau. Que j'ai osé appeler docteur. Oh boy.
2: Ben oui.
1: Il y a eu une mise en demeure. Gang de clowns. Collège. Wow.
2: Et

0: Provost qui est allé témoigner. Mais c'est une commission non reconnue, les amis. Là. Je veux dire, il y a un député, ils ont eu un local, ils se sont exprimés, mais je veux dire, c'est pas une vraie commission d'enquête fédérale qui statue. Vous comprenez ce que je veux dire? Là? C'est une commission un peu parallèle. Donc, ce qui enlève rien au mérite des gens qui ont témoigné, soit dit en passant, c'est juste que c'est pas la même chose. Sylvain s'en vient. Faudrait pas
1: j'entends ces nouvelles.
0: Sylvain qui s'en vient de Saint-Og, quand même.
1: Devrait être là bientôt.
0: Sylvain qui dérange beaucoup Marchand. Hein? Sylvain Junot dérange beaucoup, beaucoup Marchand. Marchand qui, suite à son intervention, hier sur Facebook, hier midi, est sorti. Non, Marchand, quand il n'y a pas d'unanimité, là, il capote. Mais il y a une job de polissage qui se fait du côté médiatique. Ouais, mais regarde, t'es fin, t'es bon, t'es parfait. Regarde, on est là pour toi. Là. On comprend la game. Là. Comment ça va se terminer, tout ça? Stéphane Lachance a écrit une lettre à PSPP. Là, les médias tentent d'y jouer dans la tête en disant « Hey, t'es ramolli, hein? Du M, il est hard, toi t'es soft. » Je suis pas sûr que Stéphane Lachance va être d'accord avec cette interprétation-là, donnée par Le Mieux, entre autres, de Radio-Canada. C'est pas ce que Stéphane dit. Là. Stéphane demande à ce qu'on dévoile le vrai chiffre. Stéphane n'a jamais dit « go, go, go ». Stéphane a dit « On peut pas remplir tout de suite les trous. » C'est un peu ça qu'il dit. Ouais. Là, finissons ces travaux-là de conduite. Il faut les faire. En train de faire des travaux. On est tous d'accord là-dessus. Là.
2: Ce qui va se passer, là, je vais vous le dire, là, vous pouvez le noter.
0: Cette semaine, dans le grand livre, Dan?
2: Oui, ça va être dans le grand livre. Cette semaine, le Politico va être très tranquille. Là, c'est la sermentation du parti au pouvoir.
0: Après ça, avec les conservateurs qui arrivent avant le conseil des ministres.
1: Après le conseil des ministres.
0: Ça, c'est weirdo.
1: Ouais.
0: Ça, c'est weird.
2: Oui.
0: Mais tout de suite après, mais peu importe.
2: Oui, c'est parenthèse. On fermons la parenthèse. Mm-hmm. Il va nommer le ministre, son conseil des ministres. Le ministre des Transports, ça va être l'ancien boss du RTC. Puis il va dire à l'ancien boss du RTC, gère ça. Fait que là, vous allez voir une conférence de presse dans une dizaine de jours à peu près. Dans deux semaines.
0: Le chum en marchant.
2: L'ancien boss, le grand boss du RTC, qui sera le nouveau ministre des Transports, dire mot pour mot ce que Bruno Marchand vous dit. C'est-à-dire, on va attendre au mois d'avril pour avoir le montant final du RTC, du tramway.
0: Ça, il y a de bonnes chances que ça arrive. Comme ça. Mais, Dan, il faut se battre.
2: Je sais.
0: Puis, tout
2: mais
0: le
2: quel
0: monde,
2: excellent candidat tout le monde en le place ministre Girard. Des Transports. Tout le monde le place ministre des Transports.
0: Absolument.
2: Ben oui. Ça va être le ministre des Transports.
0: Ben oui, mais j'étais le premier. Puis ben, c'est à l'évidence. Là. C'est comme dire Ronald McDonald, c'est la mascotte de McDonald. C'est une évidence. Mais rappelons quand même sa feuille de route dont personne ne parle quand même. Là. 9e sur 10, société de transport.
2: Oui.
0: Donc, en termes de mauvaise gestion, il y a un diplôme. Là. Mais il va être récompensé. Pourquoi? Parce qu'il est élu. Donc, puis ça a l'air d'être le seul gars qui connaît les autobus. Moi, il connaît tout le temps que ça, les autobus. Il a mis le RTC dans le trou. Très bon. Parlons un peu de hockey, mon cher Dan. Pourquoi pas? On deep, certain. Let's deep. Deeper and deeper.
2: Elle va écouter le hockey hier.
0: Oui, est-ce que je te content?
2: Je suis d'accord avec toi. On s'est échangé hier à 6h30, on s'est écrit.
0: Hey, ça fait du bien, là.
2: Ah, ben, pour vrai, c'était malade. Le Canadien devrait toujours jouer à ce temps-là. Ouais.
0: Oui, 5 à 7 à 4 heures.
1: Ah, c'est parfait.
0: Moi, j'adore le 5 à 7. Moi, je suis vendu 5 à 7. J'aime les boys du 5 à 7. Je les salue. Si vous les connaissez, vous les saluerez pour moi. J'aime ce show-là. Pourquoi? Parce que je mets mon cerveau dans le formol. Ouais. Et c'est pas une insulte. La politique, nous autres, on trempe là-dedans. Qu'est-ce que vous voulez? On est d'un morning show, donc on est là-dedans. T'sais, on est tout le temps là-dedans. À un moment donné, ça fait du bien. 4 heures, boum! Tasse-toi, Patrice Roy. Je veux rien savoir. LCN, puis la joute. Je veux du hockey. 6h30, il y avait une petite coupe de vino.
2: Oh! On a sorti le vino. Oh, oui, hein?
0: La grosse plainte de sushi
2: tabarnouche.
0: Et le vino.
2: Tabarnouche.
0: Et on était les quatre. Dans le salon, comme dans le bon vieux temps, quand il était petit. C'est le fun. Ouais. Avec les deux boys, on a regardé le hockey. On n'a pas regardé la game au complet, because, à un moment donné, c'est ça, l'un s'en va chez sa blonde, puis l'autre, bon. Mais quand même, on a regardé deux premières. On a eu bien eu du fun. 6h30, c'est A1.
2: Moi, je me suis fait un de mes repas d'automne.
0: C'est quoi?
2: De semaine préférée hier. Des vols au vent.
0: Ah, ça, c'est confort, hein. Baptême. Hey,
2: mais
0: c'était ta sauce, bon, c'est la king, c'est laquelle? C'est-tu bon?
2: En fait, j'ai fait ma propre sauce. Je l'ai faite à...
0: T'es bon, toi, en cuisine?
2: Je l'ai faite à la main. J'ai rajouté mes légumes dedans et j'admets, c'est un mardi quand même, j'ai pris des légumes en conserve.
0: Ben oui.
1: Oui.
0: Ben c'est ça que c'est.
2: Ben oui. Ben oui, mais tu peux les en faire cube. Couper puis les faire. Ouais, ça commence à être compliqué.
1: La canne.
2: Ouais. Si je fais des vols au vent samedi, je vais les faire un jour. C'était parfait. Tu manges, tu regardes le hockey à 6h30.
0: Non, c'est malade. Deux vols au vent ou trois?
2: Deux, mais je pense que je mange de la garniture pour trois.
0: Ouais, ben c'est ça. Le truc, c'est ça.
2: Ben oui.
0: T'enlèves les capotes,
2: ouais.
0: Tu spreads ça.
2: Exactement.
0: Il faut qu'il y ait de la poitrine.
2: Ouais, oui.
0: Faut qu'il y ait du poulet.
2: Quatre grosses poitrines de poulet que j'ai mis au air fryer juste avant.
0: There you go.
2: Et voilà.
0: There you go.
2: Et voilà.
0: Là, ça dégoutte dans l'assiette.
1: Ben oui.
0: Puis tu finis ça à cuillère. Ou
2: oui.
0: À la paille.
2: Oui, oui. Ou avec une tranche de pain. Chose que je n'ai pas fait.
0: Et sacrifice, ça, c'est bon, ça?
2: Ben, c'est mardi, quand même.
0: Ouais. Du bon pain blanc, Wonder. Drette.
1: Ben oui.
0: Drette des miches. Drette des poignées d'amour.
2: Direct. Ah, puis
0: les boys, c'est poignées d'amour, là. Drette des poignées d'amour.
2: Ouais. Puis why not? On met du beurre.
1: On est capable d'en prendre.
2: On met du beurre.
0: Ben oui.
1: Oui. Capable d'en prendre en masse.
0: On met du beurre, mazan. Hey, ma blonde, hier, en fait, hier midi, nous autres, on a mangé cochon aussi. Pepe Getty. Spag.
2: Oh.
0: J'avais acheté des saucisses italiennes. Ma blonde.
2: Fait que ça.
0: Boum, boum, boum, boum en rondelle. Hein? C'était des saucisses au spag. Pas compliqué, là. Avec le fameux pain, Dan. Le pain italien.
2: Mm-hmm.
0: Mie, tendre et du beurre. Non, non, regarde, oublie ça, là. J'étais pas en mode gym après, là. Et, ouais, j'aurais pu me fraiser un bon verre de lait. Un bon verre de lait 3,25. Non, mais on s'est protégé. On s'est protégé. On a protégé notre santé.
2: Okay.
0: Très bon. J'aime ça, parler de ça.
2: Ben oui.
0: La cuisine automnale.
2: C'est bon, là. Puis j'ai fait un rôti de palette en fin de semaine, tu sais. On est vraiment rendu dans l'automne.
0: Alors, on est rendu dans l'automne. Je vais tanker chez Tim. Chez le gars, nous autres, c'est coin Jean-Talon, Henri Bourassa. Je vais tanker. La pompe est défectueuse. Je vais en dedans. Je lève ma tête. Je la tourne vers l'est. La pancarte, Tim. Les muffins d'automne. Je me colle une boîte. 6 muffins d'automne.
2: Oh!
0: Oh! Quand il fait 32, on mange pas des muffins,
2: Tim Hortons. On mange pas de muffins, non.
0: Mais quand il fait 4 degrés, puis tu viens de tanker, tes mains frettes, tu payes le gaz, les muffins sont arrivés dans la maison. Et habituellement, c'est « Voyons des calories encore ». Mais non, il y avait des cris de joie. « Oh, gars, paye, il est tombé généreux, hein? » Pas c'est le ministre du fun. Je suis le ministre du fun à la maison, moi.
2: C'est le fun.
0: Et ma blonde n'est pas anti-plaisir, mais c'est plus la rigueur. Tu sais, tu comprends? C'est plus...
2: ministre de la rigueur.
0: Faut faire du ménage.
2: Ben oui.
0: Hein? Qu'est-ce qu'on fait? On ramasse des feuilles en fin de semaine.
1: Wow. Ah oui, la liste.
0: C'est plate, hein? La liste.
1: Ben oui.
0: Toi, c'est-tu la ministre de la liste?
1: Ben, la liste.
0: C'est la liste. On a une liste à faire.
2: Nous autres, on a tout réglé ça dimanche matin.
0: Qu'est-ce que vous avez réglé?
2: La cour. Les feuilles, ranger les meubles... La politaine.
0: Yes.
2: La seule chose qu'on peut ranger, c'est le barbecue.
0: Mais non, reste, ça reste pour l'hiver.
2: Le reste, ouais. Ben, je l'utilise plus l'hiver, fait que je le sers maintenant, là, tant qu'elle le laisser garder.
0: Tu fais plus de barbecue l'hiver.
2: Non, je fais plus de barbecue l'hiver.
0: Voyons donc, qu'est-ce qui s'est passé?
2: Ben, il s'est passé que...
0: T'es plus masculin?
2: Non, c'est pas ça, c'est que... ça n'a rien à voir.
0: Non, je sais, je t'écœure, je dis une niaiserie.
2: C'est que j'en fais
0: beaucoup. Au diable, la masculinité toxique.
2: J'en fais énormément l'été, mais moi, j'aime ça, la cuisine... Mettre les petits plats dans les gros pour faire de la cuisine. Fait que j'ai.
0: T'aimes la cuisine intérieure?
2: J'aime le four, j'aime les mijoter, j'aime les cuissons lentes. Donc, je
0: t'aimes une cuisine bien fourrée?
2: Exactement.
0: Bien fourrée, bien mise?
2: Exactement. Donc, 4 mois par année.
0: Arrêtez de penser que tu croches les livers, là. On parle de gastronomie ici.
2: Donc, 4 mois par année, j'aime la cuisine en sauce bien fourrée.
0: En sauce bien fourrée, bien mise, bien chaude.
1: Oui, c'est réconfortant l'automne et l'hiver.
2: Tout ça pour dire que le Canadien a gagné.
1: Ouais.
0: Ben oui. Merci, Bolduc, encore une fois.
2: Oui,
0: comme dit Nick, il faut arrêter de jouer avec le feu. Là.
2: Jacob Fowler était excellent. Troisième match consécutif de Jacob Fowler.
0: Ben oui.
2: Et, écoute, on va tout de suite sauter là-dedans.
0: Let's go.
2: Parce que le temps passe, puis le temps passe. Dylan Larkin.
0: Yes. Le gars qui veut pas venir à Montréal.
2: Est-ce que c'est lui qui veut pas venir à Montréal?
0: Ben, je sais pas.
2: Écoute Renaud Lavoie hier dans le show de DH.
3: Ben écoute, tu sais, il y a beaucoup de gens qui ont parlé à Dylan Larkin au cours de l'été, qui lui ont fait comprendre que ce serait vraiment un bel endroit pour lui de jouer à Montréal. Il n'est pas capable de convaincre des membres de sa famille. Qu'est-ce que tu veux que je te dise? C'est des gens qui sont réfractaires par rapport à ça. Il y a deux versions dans tout ça. Tu sais, souvent, moi j'entends souvent des partisans dire. Ouais, mais écoute, une conjointe ne devrait pas avoir un mot à dire dans la carrière d'un athlète professionnel. Mais en même temps, la journée que t'es marié puis que t'as des enfants, tu sais comme moi que la vie, c'est pas aussi facile et si simple que ça. Tu ne peux pas faire ce que tu veux.
2: Dylan Larkin, c'est Julie qui veut pas.
0: J'adore ça. J'adore ça. Les potins Julie, crunchy comme ça, j'adore
2: en
0: ça.
2: En fait, Julie, c'est la conjointe de Jeff Petrie. C'est la meilleure amie de la conjointe de Dylan Larkin.
0: Petrie, ça a mal fini à Montréal.
2: Petrie était...
0: Le COVID show aussi, ça n'a pas aidé.
2: C'est ça. Ouais. Eux autres, ils ont connu le pire de Montréal, le pire du Québec, le COVID show.
0: Le COVID show, c'est-à-dire le combo Legault-Trudeau.
2: Le combo confinement aussi.
0: Ben c'est tout
2: les
0: ça.
2: Enfants, Julie et Jeff Petrie, étaient pognés dans un confinement alors que leur cousin allait à l'école aux États-Unis. T'sais, c'est un peu tout ça qui a mis le feu aux poudres. Mais sa blonde, Dylan Larkin, elle veut rien savoir. Puis Renaud Lavoie rajoute en disant l'opération Charme qu'ont fait les partisans du Canadien samedi soir, ben ça a fonctionné.
3: Il a dit qu'il est extrêmement touché, là. C'est ça qu'il a dit particulièrement parce que ces partisans-là du Canadien ne pensaient jamais croire ça, que son nom allait scander un jour dans ce building-là. Puis c'est un building qui est important pour lui, qui est mythique. Alors, tu sais, tu ne peux pas être indifférent. C'est sûr que. Il y a eu une conversation avec sa conjointe par rapport à ça, là, dimanche, là, très certainement, là, en se disant, écoute, là, le message est passé. C'est sûr que si elle ne veut pas venir absolument coûte que coûte, ben là, c'est un autre problème, mais c'est parce que la médaille, elle a deux côtés, hein. En attendant, je sais pas si vous entendez comment les dirigeants des Red Wings parlent de Dylan Larkin, là, mais eux sont écœurés de lui, par contre.
0: Ben oui.
3: Pas juste un peu.
0: Donc, ouais, c'est super bon, ça.
2: Et il en rajoute en disant, on sait déjà qui est-ce qui va être échangé, qui est-ce que le Canadien va envoyer à Détroit.
0: Ça fait quelques fois qu'il en parle, Renault, puis Truman aussi en parle, mais j'ai hâte de l'entendre. Let's go.
3: C'est un joueur qui est très en demande par les autres équipes.
2: Michael Hayes.
3: C'est certain que si Dylan Larkin acceptait d'être échangé, Michael Hayes ferait partie de cette transaction-là.
4: À quel pourcentage tu crois que Larkin va aboutir à Montréal?
3: Ben écoute, j'ai une réponse facile, c'est 50% parce que lui, il veut. Tu comprends? Il reste un autre 50%, c'est convaincre
0: son
3: monde.
0: Madame!
3: C'est ça, je veux dire, c'est pas plus compliqué que ça, là.
2: Pas plus compliqué que ça. Lui, il est prêt.
0: J'adore ça. Je le crois à 1000%.
2: Moi aussi, je le crois.
0: 1000%.
2: Parce que pendant que lui passe la route à Los Angeles pendant
0: les femmes,
2: jour,
0: les femmes sont importantes.
2: Les femmes restent ici.
0: Ben
2: là.
0: Oui, les femmes avec les enfants. C'est sûr que quand tu fais un move comme ça, comme lui demande d'être échangé, c'est sûr qu'il en discute avec sa femme. C'est sa femme qui a fait la liste, là. Je veux pas aller à Winnipeg, je veux pas aller à Calgary. Je veux aller, on l'a pas vu la liste,
2: en fait,
0: là, mais
2: elle veut
0: Los
2: pas...
0: Angeles, Anaheim, Dallas.
2: Ah non, il y a trois clubs.
0: Sunrise. Il y a juste trois clubs.
2: Il y a Dallas.
0: Selon Pierre Lebrun, il y en a une dizaine, là. Selon Pierre Lebrun, il est rendu à une dizaine. Okay. Il a engraissé la liste. Ça, c'est au début d'année, il y en avait trois, mais il n'y a plus.
2: Dallas, Minnesota, parce que son équipe où il voudrait le plus aller, c'est Minnesota.
0: Il veut jouer au Belguérin.
2: Fait que ça, c'est pas la température qui l'empêche de venir à Montréal.
0: Ouais.
2: On le sait.
0: Oui, c'est ça.
2: C'est vraiment une question de pays. C'est le Canada.
0: Oui.
2: Puis d'ailleurs, Dien, tu en as profité pour demander la question à Renaud Lavoie. Michael Hayes, c'est qu'il fait dans la NCAA encore cette année?
3: Il n'y a pas d'affaire à jouer dans la NCAA.
0: Qu'est-ce qu'il fait là?
3: C'est très problématique. Oui. C'est que il est beaucoup trop fort pour ça. Tu comprends? Alors, je comprends pas pourquoi ce kid-là a pas accepté de jouer pour les Canadiens cette année.
0: Exact.
3: Je pense que faut pas oublier une chose, hein, les gars. Quand tu joues maintenant dans la NCAA, là, t'es payé, là. Ça veut dire que lui doit toucher, d'après moi, entre les 500 et 750 000 $ américains pour jouer au niveau collégial cette saison au Michigan. Pour une dernière année. Ça veut dire que t'es aussi bien de ramasser cet argent-là, de jouer 35 matchs, de pas vivre avec le stress, si tu veux, du hockey professionnel, de profiter d'une dernière année au niveau collégial où tu vas pouvoir faire le party tant que tu veux.
2: Puis, je veux finir en te parlant...
0: C'est très, très, très bon. C'est vrai ce qu'il dit. Parce que quand Age est venu pour le camp des recrues, il est venu à Montréal, là, à Brossard, là, puis ils ont fait une dernière tentative, le Canadien, de le convaincre. Puis tu sentais vraiment que le Canadien était déçu de qu'il retourne au Michigan, c'est ça? Il joue au Michigan, à l'Université du Michigan, je crois. Je veux pas me gourer, là. Mais c'est un homme qui joue avec des enfants, là. C'est pas compliqué, là. Donc, c'est sûr qu'il a perdu des points, là, dans l'optique du Canadien. Là. On the trading block, mais tu fais un package avec Dobesh? Mm-hmm. Un beau package avec Domèche. Ben oui.
2: Je pense qu'il y a quelque chose comme 13-14 points en 4 matchs.
0: À non, c'est un homme avec des enfants.
2: Voilà, ça tient pas à route, pas de bon sens. Et puis, j'ai un autre extrait de Renaud Lavoie qui parle. Entre Domèche puis Fowler, vous pouvez dire salut à Jacob.
3: Alors, moi, je suis très impressionné parce que ce jeune homme l'a fait. Les dirigeants des Canadiens, vous l'avez déjà mentionné, l'adorent. Il y a une équipe qui a, mettons, Dylan Larkin serait échangé, là, puis demanderait Jacob Fowler. La réponse, je peux tout de suite donner la réponse. Ah, c'est sûr, c'est non.
5: C'est plus Domèche qui va être dans le deal, je pense.
3: C'est ça. Si un jour on a besoin d'échanger un gardien, effectivement, ça va être Jacob Domèche qui.
0: Il est plus jeune, en partant.
1: Ben oui.
0: Puis il est repêché par Hughes. Donc, ouais. Hughes ne veut pas se tirer dans le pied en envoyant le message qu'il a mal repêché. Là. Donc, juste rappeler, Domèche, 136e overall 2020. 2020, c'est pas Hughes qui est là. C'est un choix des lunettes en bois.
2: Oui. Donc, voilà pour ce qui est de Renaud Lavoie.
0: Domèche est bon aussi. C'est pas la question de caler Domèche. Moi, je l'adore, Domèche. Mais justement, il y a une valeur. Mais quelle valeur a-t-il? Les goalers n'ont pas des valeurs extraordinaires. Hellebuyck, moi, je pense que les Jets demandent trop. Mm-hmm. C'est pour ça qu'Hellebuyck, me paraît-il, songerait même à rejouer.
2: Si les Jets le veulent pas.
0: Oui, mais là, ça se parle, il paraît, là, pour rejouer avec les Jets. Là. Si tu veux qu'on t'aide, « Help me to help you », comme on disait dans Jerry Maguire. Là. Tu veux-tu qu'on t'échange? Ça va prendre. Faut que tu mettes la robe dans la vitrine. Si tu veux vendre la maudite robe, il faut que tu la mettes dans la vitrine. Si tu la mets dans le back store en arrière, à côté de la clearance, tu ne vendras pas ta robe.
2: Nope.
0: Tu comprends? Comme gérant du magasin, il faut que tu mettes la foutue robe en avant dans la vitrine.
2: Et puis, voilà. Donc, le Canadien a gagné hier. Il y a encore fallu, je vais le filer.
0: Washington,
2: ce soir, c'est
0: sont
2: Washington.
0: Bons. Je les aime, Washington.
2: Ça va être une partie difficile pour le Canadien. Oui.
0: Alain Crête, la première d'Alain Crête. Canadien.
2: Amazon Prime, oui. Jacob Domèche. D'ailleurs, il y a eu des troubles de diffusion hier à RDS, selon ce que j'ai compris. Hein.
1: Oui. Je sais pas.
2: RDS en ligne, là? J'ai pas eu
1: ça. En ligne? Pas en ligne, là, mais je veux dire.
0: Avec belle fibre, je pense.
2: Mais non, belle fibre, moi, je l'ai, puis ça marchait, là.
0: Ouais, je pense que c'est la pause de Dan Poo, là. Il est pas de bonne humeur, là. Mais il a filmé. Ça dépend des endroits, le signal.
2: Je l'ai lu, le pause de Dan Poo. Ouais.
0: Moi, je suis avec Vidéotron, j'adore.
2: Zéro vécu ça, moi, hier. OK. Zéro, zéro, zéro. Ça a bien été tout le long.
0: Moi, je suis avec Vidéotron, puis.
2: Moi, j'étais avec Belle, puis ça marchait tempête hier. J'ai pas. Puis ça se passe à Amazon Prime. Tu le dis, c'est Amazon Prime.
0: Moi, j'ai hâte de voir le signal. Paraît-il que le signal est en 4K, excellent. Est-ce qu'on verra les boutons d'acné de. Les anciens boutons d'acné de Ovechkin? Tu sais, quand c'est ultra, ultra HD, là. Oh, regarde, c'est mal rasé.
2: Et rapidement, vous diriez quoi, vous, s'il y a un détective privé qui photographiait vos enfants à la maison?
0: Ah non, ça, j'étais au courant de cette affaire-là. C'est un autre. C'est qui a sorti ça ce matin?
2: C'est Radio-Can qui a sorti ça hier.
0: Oui. Je suis au courant de cette histoire-là depuis deux semaines, mais ma source m'a demandé de pas en parler because Radcan a. Je l'ai même pas lu, ça, cette histoire-là. Là. Je l'ai pas lu. Mais ça devait sortir la semaine passée.
2: C'est sorti hier matin.
0: C'est Québec. Ouais, ben c'est ça.
2: Très long texte.
0: Ouais, ben c'est ça. Eux autres, ils ont tout la dope, la famille et tout. On pourrait faire même des entrevues avec eux autres ce matin, la famille. C'est Lévi, hein, je crois. Je l'ai pas lu le texte, là, mais l'information que j'ai, c'est Hockey Lévi. Québec, Lévi, qui fait espionner un jeune parce qu'on l'a changé de zone.
2: Et semble-t-il?
0: Je l'ai pas lu le texte.
2: Que c'est pas un corps folin, là. Ça arrive très, très souvent qu'il y a des enquêteurs privés qui sont engagés pour faire ça.
0: Ah non, ça, c'est un scandale national, là.
2: Mais faut.
0: Filmer un enfant. C'est une filiale d'Hockey Québec. Selon mes informations, mais j'ai pas lu le texte, là, comme je te dis, là, qui a engagé un détective privé pour filmer un mineur.
2: Oui, pour prouver...
0: Je vais aller lire le texte.
2: Qui habitait pas à Québec.
0: Oui, c'est ça.
2: Pour pas qu'il puisse jouer au hockey à Québec.
0: Exactement.
2: Mais là, le résultat,
0: je vais aller lire ça.
2: C'est qu'il y a une petite fille de 8 ans qui joue pas au hockey.
0: C'est ça.
2: Une petite fille de 8 ans... Qui joue pas au hockey, là. Elle est gardienne de but. Elle devrait jouer au hockey, mais elle joue pas à cause de ça.
0: Ah, non, c'est dégueulasse.
2: Et ce qu'on apprend également dans le texte, c'est les meilleurs. Les meilleurs. Dans le reste du Canada puis aux États-Unis, tu peux aller jouer dans l'équipe que tu veux.
0: Ben oui. Ben oui. J'espère qu'on nomme les croches qui ont engagé un détective privé ou des détectives privés qui ont fait une filature sur un enfant, là.
2: Ça n'a pas de bon sens. Le père pensait que c'était un pédophile qui photographiait ses enfants. Il est allé le confronter pour se rendre compte finalement que c'était les dirigeants du hockey mineur à Lévis qui... J'en reviens pas, c'est une histoire qui est complètement hallucinante. Mais en même temps, si vous voulez savoir comment ça va le hockey au Québec, je vous présente Hockey Québec. C'est possiblement que c'est eux qui nuisent le plus au développement des joueurs de hockey à l'heure actuelle. C'est peut-être pour ça que la province est rendue cancre au Canada et même avec certains états aux États-Unis. Et j'étais déflaboxé quand j'ai vu ça hier, Dom. Déflaboxé. Ça n'a juste pas de bon sens. Là. Imagine ta petite fille de 8 ans qui se fait prendre en photo pour un gars qui est dans son...
0: T'as vomir cette histoire.
2: Dans son Chevy Malibu dans la cour, là. C'est dégueulasse.
0: C'est dégueulasse.
2: Le gars a pris la plaque d'immatriculation parce que quand il a voulu aller confronter le gars qui prenait des photos, il a dit, ben, je vais aller le voir. Puis il a réussi à prendre la plaque d'immatriculation. Là, il appelle la police, il donne la plaque d'immatriculation. La police, elle appelle pour dire, bon, on peut pas vous donner suite à ça. C'est un enquêteur privé qui est... C'est pas un pédophile, c'est un enquêteur. C'est quelqu'un qui a sans doute été engagé pour ça. Lui, il a tout de suite catché que c'était pour ça. Le gars reste à Lévis. Travaille à Québec. Sa femme travaille à Québec. Ils ont décidé que c'était plus facile. C'est peut-être parce qu'ils trouvent que Hockey Lévis, c'est un peu tout croche quand un club de Saint-Nicolas joue home à Saint-Pamphile. Ça se peut qu'ils aient trouvé que ça soit ça. Là. Mais il a le droit. Les gens ont le droit d'aller jouer où ils veulent. Il y a deux adresses. Il a mis toutes les preuves. Ça devrait être direct. Hein. Tu joues à Québec, that's it. Puis j'imagine que si Hockey Lévis ont été jusqu'à prendre un enquêteur privé, ça doit être parce que le petit gars est bon, Doom. On s'entend?
0: Il y a des gens qui disent « Défendre Hockey Québec ». Hockey, c'est pas Hockey Québec. Bon, oui, c'est Hockey Québec.
2: C'est Hockey Québec.
0: Je suis en train de lire l'article. C'est très, très, très long. Là.
2: C'est l'organisation que Jocelyn Thibault a abandonnée parce qu'il n'y avait rien à faire avec eux autres.
0: C'est un très, très long article signé Martin Leclerc. OK.
2: Moi, j'avais un chum qui était dans Hockey Québec puis il disait... On dirait qu'il y a plus d'efforts qui est mis sur le souper aux morts au mois de mai que sur les jeunes qui jouent au hockey.
0: Mais moi, ce que je vais vouloir, je vais reparler à ma source là, d'ici 10 heures. C'est quelqu'un, je te dirais, c'est qui. Je ne vais pas l'identifier, mais je te dirais de quelle nature est cette source-là. Là, c'est quand même du gros solide. Là. C'est quasiment un cas de police. Là. Moi, je veux qu'on nomme des noms. Je vais être capable de nommer des noms. Ce que j'aime pas, ce que j'aime pas. C'est un bon article. Puis chapeau, regarde, ils ont eu le scoop, l'exclusivité, tout est là. Là. Puis on camoufle l'identité, bien entendu. Là. Puis la famille est... Mais moi, je veux te donner des noms. Les noms des abrutis de Lévis qui ont fait ça. Ils doivent être identifiés. Trop souvent, Dan, on sort un scandale comme ça parce que c'en est un.
2: Là. Oui, c'est un scandale.
0: C'est un scandale. Dans le public. Mais c'est l'organisation, c'est le dans l'organigramme, oui, c'est l'organigramme en général.
2: Tu veux savoir qui est-ce qui a collé à shot?
0: C'est ça. Tu sais, comme Santé Québec, par exemple. Mm-hmm. Oui, mais c'est Santé Québec qui a... Tu sais, quand j'ai fait l'entrevue hier avec Teasdale, je voulais savoir c'est qui a porté plainte. Puis Olivier pourrait me le dire, si je le rappelle. Moi, je veux identifier, de plus en plus, je veux le faire... Les personnes. Il y a des personnes qu'on doit nommer à la radio. Il n'y a rien de plus déplaisant que d'entendre un nom à radio. Surtout quand tu es dans la marbre. Je l'ai nommé, le gars de Lyon, tantôt. Là. Et sa photo est là dans le journal. Le journal le nomme aussi. Il faut nommer les personnes. Il faut que ces personnes-là sentent la chaleur. Il faut que les incompétents soient identifiés, soient montrés du doigt. Parce que sinon, ça n'avance à rien. C'est le système... C'est le ministère, Dan. Comme là, c'est Hockey Québec. T'en as parlé. C'est Hockey Québec. Hockey Québec, c'est gros à Jésus-Christ, là. Il y a 2-3 personnes qui sont directement ciblables dans cette histoire-là de Lévis. Puis on va tenter de faire un suivi demain ou vendredi là-dessus. Donc, bel job de Radcan. C'est un texte qui est très, très, très long, qu'on ne peut pas mettre sur Facebook, parce que vous comprendrez qu'au Canada, on n'a pas le droit de mettre de texte sur Facebook. Mais faites ça sur Google si ça vous intéresse. Donc, quand le hockey mineur épie la famille d'une gardienne de 8 ans. Hey, 170 commentaires dans l'article de Martin Leclerc. Donc, bel job de Radcan. Nous autres, on va à la pause. Et en revenant, Sylvain Junot, le maire de Saint-Og, qui vient répliquer au maire Marchand.
6: Montréal. Restez là. On revient dans pas long.
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0: Ouais, 10 heures ben pile, bienvenue à Couture dans le Mid. Deux grosses prochaines heures avec vous. Frank, tu as salué.
1: Salut mon Pierre.
0: Tout va bien?
1: Très bien.
0: Le Canadien va bien?
2: Très bien.
0: Très bien. Très bien, bien.
1: Ça, c'est une autre affaire.
0: Ouais. Le Canadien a bien joué hier, quand même.
1: Oui, oui.
0: 4-3. Ben, allez, net 3-1 après deux périodes, puis ça s'est gâté en troisième.
1: Je te l'ai dit avant qu'on rentre en onde. Moi, j'ai commencé à regarder ça. Puis là, on arrive en deuxième période. On prend l'avance 2-1, mané 3-1. Je dis, Christy,
0: on va
1: enfin connaître une bonne deuxième période. Enfin! C'est-à-dire que le Canadien, sa bête noire,
0: exact.
1: C'est prendre l'avance en première, blower l'avance en deuxième, puis en troisième, on joue du hockey de rattrapage. Et là, finalement, on commence la troisième période. Bang! Deux buts back-à-back.
0: 3-3, puis là, on s'en va en prolongation.
1: Là, on s'en va en prolongation. La bonne nouvelle, c'est qu'on a des gars avec des bons mains, comme on dit.
0: Ben,
1: c'est l'enfer.
0: Mais Bolduc, là...
1: Texier puis Bolduc, ils ont des mains pas mal plus qu'on pense.
0: Mais ben, Bolduc a scoré 50 buts dans le junior. Bolduc, c'est un scoreur de buts, là.
1: C'est un scoreur.
0: T'as vu les mains qu'il a, là? Il est capable de jauger assez vite où on doit mettre, là. Il le met entre les deux pattes.
1: Mais c'est ça. Mais c'est des gars qui sont comme... Ben, pas confinés à un rôle défensif, mais quand même sur un troisième trio. Qui a eu beaucoup de temps, qui a beaucoup de temps de glace, mais tu sais, Dano, c'est pas un joueur offensif. En tout cas, c'est plus un joueur qui a beaucoup de jus offensif à donner. Fait qu'ils ont moins d'occasions. Mais moi, je voudrais voir, c'est parce que le power, là, ils ont marqué hier sur le power play.
0: Ouais.
1: Hudson a fini par lancer au but. Mais c'était dans un 5 contre 3, là. T'sais, 5 contre 3, si t'as pas une coupe de chance, ça marche vraiment. Mais à 5 contre 4, sont bloqués.
0: Exact.
1: Fait que t'sais, moi, je pense que dans une première vague, Mané, si tu veux amener du sang frais une fois de temps en temps, il faut que t'aies quelqu'un qui est capable de lancer, qui est de la pointe, notamment. Là. T'sais, fait que Hudson, il passe, il est pas capable de lancer.
0: Ben, ils ont dit de lancer. L'année passée, il lançait puis il scorait des buts, là.
1: Oui, mais tu sais, c'est pas un gars avec un tir qui est foudroyant, puis ils veulent pas jouer à deux défenseurs. L'autre gars, ça pointe, c'est un attaquant. Pis tout.
0: Fait
1: que tant qu'on en met un, moi, j'aimerais ça voir un Bolduc, peut-être même un Texier, une fois de temps en temps, parce que c'est des gars avec des bonnes bines, comme
0: ouais,
1: on dit.
0: Puis ben là, il a passé Anderson aussi qui l'a mis dedans, là, ça a bien été. Canadien, moi, hier, écoute, RDS, je sais pas ce qui s'est passé, le streaming, on n'avait plus le réseau, on avait lâché, bang. Fait que là, tout le monde se retrouvait orphelin. Il y a un auditeur qui m'a envoyé... lien pour écouter la game en attendant que ça revienne. C'est revenu, écoute, pour moi, c'est revenu quand c'était l'antichambre après. Fait que j'ai manqué la game au combat. Ben, j'ai vu même pas. J'ai manqué la game sur RDS, mais je l'avais ailleurs. Fait que je pouvais voir les highlights, tout ça. Là. Fait que, non, le Canadien s'est bien débrouillé, mais encore là, le Canadien, on va voir. Fowler a bien fait aussi. Météo, là, ça a l'air que la flotte, ça serait terminé hier. C'était toute une volée de d'eau, là. Comment t'appelles ça, là? Ça, un déluge. Là, il y aurait... En tout cas, je regarde, là, ça semble être terminé. Puis, ça va aller à vendredi si on a encore de la pluie à avoir. Et pour le reste... Aujourd'hui, ça serait nuageux, mais pas de pluie. Demain, on annonce du soleil, pas beaucoup de précipitations, presque rien. Vendredi, là, il y aurait de la flotte. Et samedi, là, on aurait du beau temps. Samedi, dimanche, lundi, mardi, mercredi, ça partirait. Et moins un samedi. À certains endroits au Québec, ils annoncent de la neige, là. Préparez-vous. Hier, il y avait comme de la...
1: C'était comme un genre de grésil ou je sais pas trop.
0: Exact.
1: Là.
0: Fait que pas grêle. Non, c'est grésil plutôt, là.
1: Ben là, ils ont-tu jinxé l'automne? Rappelle-toi qu'il y a quoi, une semaine? Je pense que c'est sur Météo Média, on nous disait, ouais, l'hiver, ça se peut qu'il n'aille pas bien, bien, là. Comment ça, il n'y a pas d'hiver? Ouais, ben El Niño, là, tout ça, là, l'hiver, ça va être...
0: Ouais.
1: Ça va être un hiver très doux avec pas grand... Mais là, t'as peu, là, parce qu'on est même pas... On est à mi-octobre. On arrive à mi-octobre,
0: puis
1: là, on commence à descendre dans le négatif. Moi, j'ai fermé en fin de semaine, ferme la hose, le boyau d'arrosage, là. Vider l'eau là-dedans, parce que là, quand tu tombes dans le négatif, mettons... Un peu, c'est
0: un peu gelé. Ouais,
1: ben, t'as danger que ça fende pis tout, là.
0: Oui.
1: Fait que tu fermes l'eau. Toi, ton chalet, c'est-tu 4 saisons?
0: Oui, moi, c'est un 4 saisons.
1: Okay,
0: mais je suis allé en fin de semaine, là. J'ai tout ramassé les kayaks, j'ai tout ramassé les affaires. Là, le chalet est correct pour l'hiver. Mais effectivement, ma sortie d'eau, j'ai fermé, là, par en dedans, là. Pour pas qu'elle pète pis qu'elle éclate. Mais tu vois, là, lundi, il annonce 16 degrés. Fait que ça va être pas mal ça,
1: ouais,
0: d'après
1: ça
0: moi.
1: Swing, bon,
0: ça va swinguer comme à la bourse. J'ai comme l'impression. Voilà, ben pour la météo, fait que soyez avisés aujourd'hui, ça serait comme la fin du déluge aujourd'hui. Trump ouvre la porte. J'ai vu ça, là. Ouvre la porte à peut-être perdre une des deux chambres, là, ce qu'il dit, là. Il dit conserver la majorité sera très difficile. Et là, selon les agrégateurs de sondages là, aux États-Unis, il y a quand même des sondages qui se fait. Et tu vois, pour la Chambre des représentants, là, ça c'est 77 % des chances que les démocrates reprennent le contrôle de la Chambre des représentants. Mais du côté du Sénat, ça descend là, pour les républicains dans la mesure où les démocrates étaient plus hauts. Mais là, ça serait 56 % seulement des chances que les démocrates prennent le Sénat. Donc, ça se corse. Lui, il dit qu'il va peut-être perdre une des deux chambres. Il ne veut pas évoquer les deux chambres. Parce que là, c'est l'espèce de... Là, c'est un blitz. Là, on fait des rallyes et les élections de mi-mandat, c'est le 3 novembre. C'est dans moins de trois semaines. Et Trump évoque déjà... Puis, quand vous regardez dans l'histoire des États-Unis, là, il appelle ça le check and balance, c'est fait comme ça. Là. T'as des poids contre poids. T'as la Chambre des représentants, t'as le Sénat, puis t'as la présidentielle. Là, actuellement, les républicains ont les trois. Là. Ils ont la présidence, la Chambre des représentants, le Sénat. Mais ils vont en perdre. Et même quand c'était Joe Biden, puis quand c'était d'autres, ils perdaient aussi aux midterms. Là. Les Américains n'aiment pas donner. Ils contestent souvent la présidence par les votes de mi-mandat. Fait que là, on le voit. C'est ça qui arrive du côté américain. Et il va avoir un changement de garde. Et Trump pourrait être isolé pour le reste de son mandat. Il va rester deux ans à faire. Et lui, ben, tu sais, toute l'histoire des tarifs. Hein? Les tribunaux vont revenir avec ça, là, les tarifs. Là.
1: Dans l'histoire des États-Unis, c'est important de temps en temps de faire de l'histoire pour savoir de où on va. Depuis 1894, c'est pas un bout, là. Parce qu'au départ, les États-Unis n'avaient pas nécessairement d'élection de mi-mandat de la manière... Ça fonctionnait pas tout à fait comme aujourd'hui, mais dans le système moderne, qui remonte à 1894, ouais. Il y a trois présidents seulement qui ont fait mieux au midterm, c'est-à-dire qui n'ont pas perdu. C'est soit ils n'ont pas perdu, ou soit ils ont réussi à gagner. Franklin Delano Roosevelt, en 1934, il avait gagné 9 sièges à la Chambre, en raison du New Deal notamment. Bill Clinton, en 98, qui avait gagné 5 sièges, et George W. Bush, en 2002.
0: C'est ça.
1: Là, t'es contre sa cote de popularité à côté... en haut, là, tu sais, avec l'histoire du 11 septembre. Donc, avec une cote de popularité à 90 %. Mais tous les autres, là, c'est...
0: Ça arrive. C'est des choses qui arrivent. C'est les Américains qui sont faits de même. Là. C'est le système parlementaire américain, présidentiel, là, qui permet que ça swing d'un bord puis de l'autre. Puis ça permet au peuple aussi de s'exprimer, hein, rapidement, là.
1: Mais tu sais, regarde, quand tu vas, il y a un site internet. En fait, quand tu vas sur Gallup, là, qui est une des grosses maisons de sondage,
0: maison
1: tu peux
0: Gallup,
1: voir,
0: ouais.
1: C'est ça, tu peux voir les comment on dirait ça en français, le taux d'approbation, average approval rating. Là, donc
0: ce qu'on n'a pas ici, hein, nécessairement, directement.
1: Pas souvent, ou en tout cas ici, c'est plutôt la question, genre, qui ferait le meilleur premier ministre ou taux de satisfaction et d'insatisfaction envers le gouvernement. Mais là-bas, c'est pas envers le gouvernement, c'est envers la personne comme tel. Puis tu vois, regarde, le taux d'approbation à ce stade-ci du mandat...
0: De Trump?
1: Pour plusieurs. Trump, il est à 41,1. Joe Biden est à 42,2.
0: Ah, c'est à peu près ça.
1: Barack Obama, 47,9. Harry Truman, 45,4. Il n'y a pas grand président, là. Regarde, le seul qui a réussi, puis il est mort malheureusement avant que ça descende, probablement Kennedy, qui avait 70. Bush, qui avait 60,9 de moyenne. Mais si tu regardes les autres, là, c'est du 40, bas 40.
0: Ouais, ben oui.
1: C'est pas... tu sais, je veux dire, c'est le plus bas, en fait, que c'est descendu, c'est Bush à la fin, toute fin du mandat, qui est descendu à 36,5.
0: Fait que c'est normal ce qui arrive. Là. Les Américains, c'est dans leur ADN de changer... puis de sermonner ou de, comment qu'on dit, là, on va donner là, une réprimande au président sortant. Les tarifs, il y a un auditeur qui dit comment ça pourrait coûter. Ben c'est autour de 100 quelques milliards. Là. La première ronde des tarifs, on a remboursé autour de 128 milliards. Et ça a été fait là, dans les derniers mois. Là. On a remboursé les entreprises, tout le monde qui avait payé des tarifs. Et là, ces nouveaux tarifs, ben là, si ça va en cours l'an prochain... Et ça aboutit peut-être comme ça avait abouti avec l'histoire de 2025, les premiers tarifs qui étaient arrivés. Ben, ça serait peut-être encore 100 quelques milliards qui devra rembourser ou l'État fédéral. Hein, oui. Parce que c'est ça. On va rembourser les tarifs. Donc, c'est pas fait, là, pour Trump. Et puis là, il va arriver aussi, s'il parle à la Chambre des représentants ou le Sénat, il va arriver des mesures de destitution, d'impeachment, qu'il appelle, là. Ils vont sortir des enquêtes. Ils vont l'embarrasser, comme ils ont fait son premier mandat. Hein. Ouais. Le premier mandat, il avait perdu aussi.
1: Mais faut qu'il pour ça, je pense, faudrait qu'il perde les deux chambres. Pour que c'est... Parce que dans le premier mandat aussi, là, il avait perdu le Congrès. Il avait gardé le Sénat, puis c'est le Sénat qui avait bloqué la fameuse histoire d'impeachment sur le call de Zelensky. Là. On oublie ça, là, mais il y avait lui, il avait, on dit qu'il avait demandé à Zelensky au téléphone d'enquêter, si on veut, sur Hunter Biden. Là. Je coupe l'histoire courte, là, parce que c'est pas le sujet aujourd'hui. Là. Mais ça avait été bloqué au Sénat.
0: Puis là, il y a toute l'histoire avec le fioul russe, là. Parce qu'on dit que les Américains sont en guerre contre la Russie. Là. Je sais pas si tu as vu hier, il y a des républicains qui évoquent une entente qui serait caduque, là, qui pourrait pas avoir lieu. Mais là, il y a la Chambre des représentants, il y a les républicains. Fait que son histoire de pétrole, parce que là, on comprend aussi qu'il y a des midterms, puis il veut que le prix du fioul baisse aux États-Unis, le diesel. Là. Donc, il est empêtré là-dedans. Donc, ça va être intéressant à suivre. Puis, parallèlement à tout ça, il y a sa nouvelle porte-parole, Kathy Zakaria, qui arrive. Je sais pas si vous l'avez vue hier. Là. Elle lit beaucoup. C'est sûr, écoute, t'as une des jobs les plus scrutés au monde. Là. T'es la porte-parole de Trump à la Maison-Blanche. Les médias qui sont là. Bon, je voyais hier, il y a du monde qui donnait des mauvaises notes. Moi, personnellement, me ramasser là, je serais pas gros. Là. Puis toi non plus, Frank, là, tu te ramasses à la Maison-Blanche, porte-parole de Trump, t'as un barrage de questions. Tu sais, Caroline Leavitt, là, elle faisait tout un show, là. Je suis pas sûr que Kathy Zakaria est à la même hauteur que Caroline Leavitt quand elle est arrivée là, à job au début. Là. Caroline Leavitt était vraiment sûre d'elle en partant. Là. Puis elle replaçait les journalistes, elle les renotait, puis elle les sermonnait. Puis à un moment donné, elle disait « Non, prochaine question, je veux rien savoir de ta question. C'est une question tronquée. »
1: Ce qu'on a entendu hier,
0: c'était un petit peu plus difficile.
1: C'était pas terrible.
2: Non, c'est ça. « We had a historic one-day war, and now we have a booming economy and a great relationship. » With Venezuela.
1: Les soupirs, là, c'est pas trop.
0: Non, puis je sais pas s'ils ont fait beaucoup de pratiques avec elle. Parce que normalement, tu te pratiques, là, tu fais des scrums de pratique, puis là, toutes les questions arrivent, puis c'est là, de toute évidence, en tout cas, on va lui donner la chance au coureur.
1: Ben, Leavitt, c'est parce qu'elle avait fait mentir, je trouve, tu sais, les préjugés.
0: Ouais. Elle confrontait les médias de gauche aussi avec tous leurs préjugés, là. Tu sais, les questions tronquées que Duhem a tout le temps, là. Mais c'était comme ça à journée longue à la Maison-Blanche. Là. Elle démontait. Elle dit « Non, là, tu dis ça, tu t'appuies sur quoi? » Là, elle démontait la question du journaliste. Elle disait « Non, ben là, gars, pose à un autre. Alors, repose ta question d'une façon différente, je vais te répondre de façon intelligente. »
1: Mais c'est spécial, pareil, les commentaires qu'on tolère dans les cercles bon chic, bon genre, là, sur les femmes qui font ce genre. Tu sais, parce qu'on dit tout le temps « Ah, c'est dur pour les femmes en politique et tout. » Mais moi, là, les commentaires que j'ai lus sur Leavitt, là, c'était épouvantable. C'est une nunuche, garde la blonde avec le botox, pis tout, c'est une niaiseuse, c'est une ci, c'est ça.
0: Alors
1: qu'elle était très solide. Mais c'est quoi la vision de ces gens-là? C'est que pour être une femme puis avoir le droit de faire ce genre de job-là, tu dois être vieille et un peu moche?
0: C'est du monde.
1: Une femme peut être jeune et
0: brillante, puis jolie.
1: Puis être jolie aussi. Là, c'est pas un critère d'embauche. Là.
0: Ben, parce qu'autour de Trump, le mouvement MAGA, les femmes sont très jolies. Là. Sont très, très jolies. Il n'y a pas pichou là.
1: Mais c'est parce qu'eux autres, leur liner, c'est que Trump, il choisit des nounounes parce qu'ils sont belles.
0: Mais la fille, elle a un bac en droit. Là. Leavitt était quand même solide. Là.
1: Elle avait juste 27 ans aussi. Exact. Moi, j'aurais pas fait ça à 27 ans, je te le confirme.
0: Non, puis tu t'en vas-tu là à 27 ans?
1: Je le ferais même pas aujourd'hui.
0: À 27 ans, tu peux te faire laminer, puis c'est la fin de ta carrière. Là. Donc, on va voir ça. Puis en même temps, gars, je sais pas si tu as vu les médias. Ça va avec le reste. Les médias au Québec, tu as un sondage. C'est Patrick White, qui est enseignant, lui, à l'Université du Québec à Montréal, enseignant en journalisme, qui a commandé un sondage avec Léger. C'est pas compliqué, sur la confiance des Québécois envers les médias traditionnels. Là. Et c'est 50% des Québécois qui accordent peu ou pas du tout confiance aux publications des médias traditionnels dans les réseaux sociaux. Donc, t'as quand même 50% des Québécois qui regardent les médias qu'ils financent. Hein? Les médias traditionnels sont financés avec des subventions payées par l'ensemble des contribuables. Et t'as 50% des gens qui se retrouvent même pas dans les nouvelles et qui disent « J'ai même pas confiance à ce que vous écrivez. » Imagines-tu le clash dans lequel on est rendu au niveau médiatique? Moi, je suis propriétaire d'un média, là, Frank. Là. Puis là, je regarde ce sondage-là, je me disais, il y a la moitié du monde au Québec ou de mes lecteurs potentiels qui croient même pas ce qu'on dit. On est-tu déphasé avec la réalité? On est-tu en train de faire un travail de marde? On est-tu en train de faire un travail qui correspond pas à ce que les gens ont comme vision sur le terrain? On le fait avec le Parti conservateur.
1: Ah oui, quand
0: là, regarde, le devoir continue à matin. Il continue à traiter les conservateurs de complotistes. Le maire Marchand qui sort pour dire les gens qui ont voté pour le PCQ, c'est une tribu. Je veux dire, insulter le monde de maire. Je veux dire, là, vous êtes à côté de la plaque, au moins à 50%.
1: Mais là, l'histoire de complotistes, là, Premièrement, on parle de quoi, là? De quoi ils parlent, ces gens? Complot de quoi? Quel complot? Il n'y a pas de complot, là.
0: Ah, mais c'est parce que eux autres, c'est encore le narratif de la COVID, là, sûrement. Là.
1: Petite information, là, peut-être d'intérêt pour les gens qui sont sur la route, parce que j'ai reçu, il y a comme plein de textos qui rentraient là-dessus dans les derniers instants. On fait pas ça d'habitude, là. Mais je vous le dis, incident Henri IV, sud, hauteur du boulevard Versant Nord, c'est bloqué, là, il y a un accident. Donc, peut-être éviter le secteur là, si vous nous écoutez puis vous êtes en direction de là, là. Parce qu'il y a plein de gens qui disent qu'est-ce qui se passe, c'est bouché. Oui, il y a un incident là, qui est survenu. Là. Donc, on parle d'un accident. Il y a au moins une partie qui est bloquée. Là. Donc, Henri IV Sud, hauteur du versant nord, c'est le Dawa.
0: Le Dawa bordel. Beaucoup d'auditeurs qui disent, tu sais, pour venir sur les femmes de droite, parce qu'il y a ça aussi. Si t'es à gauche, t'as raison. T'as la vertu, t'es bonne.
1: Ah, Madame Jean-Pierre, elle fallait dire qu'elle était bonne.
0: Ouais, puis si t'es à droite, puis t'es une femme, niaiseuse ou encore complotiste. Hein? Puis là, ça revient à ce que les médias traditionnels commencent à faire comme job là, auprès du PCQ. Ils commencent parce que c'est des gens de droite, hein, PCQ. Droite économique en passant, là, c'est pas toute la droite l'avortement, non, tout ça, ça n'a même pas rapport. Mais tu vois comment ils sont encore ancrés dans leurs préjugés. Ils se tiennent, puis sont financés par les fonds publics. Moi, c'est ça qui me fait halluciner. C'est que t'as Radio-Canada aussi, d'un bord, tout ce qui est à centre-droit, là. Radio-Canada, ils veulent rien savoir de ça, là. Ils veulent rien savoir. Il y a même pas de Hey, j'écoutais encore Radio-Canada. Enfin, là, je suis plus capable. Moi, Radio-Canada, la fin de semaine, je suis plus capable.
1: Ah, non, t'es plus capable.
0: Ah, sacrement que c'est pénible. Hey, c'est juste des affaires de gauche, puis des changements climatiques, puis à un moment donné, là, je veux dire, ils parlent rien de ça. C'est une obsession. Puis là, écoute, avec la gang du PCQ, là, ils capotent bien raide. Là, ils vont tous les décortiquer. Là. Décortiquer donc From the River to the Sea, là, la gang de QS. Là. Ils veulent pas aller là non plus. Non, écoute, Radio-Canada, vous représentez pas du tout, à partir du centre vers la droite, vous êtes pas là. Là. Ils parlent à quoi? Ils parlent à 40% de la population, 50% de la population. Alors... T'as 50% du monde au Québec. Puis je suis sûr, tu sais, le sondage, là, moi, je suis sûr, je te fais un sondage, puis je vais avoir des scores pas mal plus élevés que ça, là. Mais t'as quand même 50% du monde actuellement des médias, Frank, qui regardent aller les choses, puis qui se disent, moi, je me reconnais pas, j'ai pas confiance en les nouvelles livrées par les médias traditionnels.
1: Mais t'as-tu vu le message de, je pense que c'est Sébastien Beauvais qui a mis ça, il a mis une photo de l'équipe. Moi, au début, je pensais que c'était comme tout le staff de Radio-Canada. Je pense qu'il y a genre 55 personnes sur la photo.
0: Non, non, c'est épouvantable.
1: Puis là, il dit, ça, c'est les gens qui étaient là pour la soirée électorale. Puis tu sais, moi, j'aime bien là, ce qu'ils font là, pour comme la soirée de la couverture, tout ça. Mais il faut se rendre compte qu'on est dans un autre univers par rapport aux médias privés.
0: Même, ils sont même pas capables de représenter le monde de droite. Puis là, droite économique, là, c'est juste bien, bien basic. Là. Je te parle pas de droite de grosse... Non, de droite de base, de l'économie, de faire un budget sur le sens du monde puis de le respecter.
1: Ben là, t'as vu que la jeune députée des conservateurs qui est allée, tout le monde en parle. Là, ils ont comme essayé de l'enligner sur moi, mais ça a-tu rapport, là, votre élection, avec la montée de la religion? Là? La montée de la religion, de quoi on
0: ouais,
1: parle?
0: Ouais. Ben après ça, ils ont eu l'espèce de... Le gars qui parlait de...
1: Il y a une montée de la religion. Tu sens ça, toi, qu'au Québec, il y a une montée de la religion? Moi, j'ai une église à côté de chez nous, là, puis...
0: Mais les églises sont vides, là.
1: C'est mort raide, là.
0: Il y a des églises pleines, actuellement, c'est les immigrants, beaucoup, là.
1: Tout le monde va te le dire, là, s'il y a une montée religieuse au Québec, là...
0: C'est l'immigration.
1: Ben, un, ça vient beaucoup du côté de l'islam, puis de deux, si c'est dans le monde catholique, c'est parce que c'est des gens qui viennent de l'Afrique francophone...
0: Exactement, ouais,
1: qui sont chrétiens, là.
0: Exact.
1: Il n'y a pas de jeunes Québécois, des Tremblés, des Bouchards qui se garochent à l'église. Là. Ça n'existe pas, ça.
0: Voilà.
1: Je ne sais pas de quoi vous parlez, là, mais ça n'existe pas. Là.
0: Avant de parler avec notre invité, je veux juste parler du tramway. Parce que là, ça déborde pas à peu près à matin. Puis même hier, dans le choix de JC, le maire de Saint-Augustin qui est venu dire, là, il faut que ça arrête. Là, c'est des élus qui se lèvent. Patrick Paquette, à matin. Charles Milliard, pas l'air trop savoir ce qui s'en va avec ça, là. Mais là, écoute, on s'en va avec un projet. Puis moi, je veux avoir les chiffres, c'est vrai. Puis Stéphane Lachance a écrit à PSPP. Honnêtement, là... Ce qu'on comprend, c'est que la gang de CDPQ Infra, eux autres font 19 fois 400 millions, ça arrive à 7,6 milliards, une espèce de règle du pouce. Là, ce qu'on apprend matin, c'est que la montée Mendel, les coûts auraient explosé. Après ça, le tunnel qu'on va passer au Grand Théâtre en bas, Hauteville-Basseville, le coût serait astronomique. Il y a un pont qu'on va traverser à Saint-Charles aussi. Là, on dit qu'on va faire construire un pont juste pour le tramway. Toutes des affaires qu'on savait pas, là. Là, écoute, ça prend vraiment un Audi. Faut que PSPP, le PQ arrive et disent, dans les prochains mois, là, le prix est plus à 7,6 milliards. Puis je peux pas croire que c'est des PQ Infra ont pas le montant. Ils l'ont, le montant. Ils veulent pas le dire. Parce que c'est une gang de imago et tout ensemble. Ils veulent nous passer dans le tordeur un 10 milliards, un 12 milliards. Imagine si on arrive à 12 milliards avant construction. Ça va finir à 15 pas à 16 milliards. Ça.
1: Avec un projet qui était amputé en passant.
0: Ben là, ça dépend comment ils vont le faire. Moi, ouais, au début, c'était plus long que ça.
1: Ben oui.
0: Mais d'après moi, ils vont essayer de nous le passer en saucisson. Là. Ils vont nous dire,
1: ouais,
0: ah, ben,
1: 1, ça va être
0: 7,6,
1: ouais.
0: Mais on va partir, mettons, de Laurier ou d'IKEA, puis on va monter, puis on va arrêter peut-être là, dans le coin là, du Grand Théâtre. Ça va être ça, votre première phase. Là, ils vont dire, ben, on respecte le budget. C'est pas ça, pantoute. On est en train de se faire. Écoute, puis là, on parle de rigueur. Là, t'as Charles Milliard qui dit, la rigueur économique. Puis SPP, hier, tu vas à face en sortant d'avec Fréchette. D'après moi, les nouvelles sont pas bonnes. Là.
1: Ouais, moi, je ne sais pas ce qu'ils se sont dit, mais tu avais toutes que des faces de carême.
0: Parce que quand tu regardes l'exercice que Legault avait fait le 8 ans là, avec Couillard, là, il était sorti de là, il y avait des surplus. Puis il avait dit, hey, la maison est en ordre.
1: Il était en sourire. Puis, oh,
0: là, PSPP avait pas l'air à rire. Là. D'après moi, c'est un 7-8 milliards, puis peut-être même 10 milliards. Hey, il se perd 1000.
1: Ça allait pas bien.
0: Frank, il se perd 10 000, il se perd 1000 jobs par jour au Québec actuellement. C'est la réalité. Là.
1: Oui, c'est la réalité.
0: Là, c'est parce que l'économie, l'argent rentre plus là, d'un compte à Québec. Là. Déficit de 7 milliards, d'après moi, va être 10 milliards. Et c'est le playbook là, de toujours d'un nouveau gouvernement de dire, ah ben là, ouais, on a fait l'étude des crédits, on a regardé les comptes.
1: Finalement, c'est
0: là.
1: Pire qu'on pensait.
0: Hey, c'est pire qu'on pensait, on pourra jamais atteindre.
1: Ben ça, c'est sûr. Ça
0: ils vont, ben oui, c'est ça qui va arriver. Là. Puis lui, il est minoritaire en plus, là. Il n'a pas le choix. Fait qu'il va aller chercher l'approbation des autres. Fait que attendez-vous à ça. Voilà, hey! Oui, notre invitée, elle est là.
3: Jacinthe Eve Harel.
0: Jacinthe, comment ça va?
4: Ça va super bien.
0: Ça va?
4: Ah oh, oui.
0: Oui?
4: Ah oui.
0: C'est des chapeaux de roue?
4: Ah oui.
0: Là, toi, t'as carte blanche ici. Je ne sais pas de quoi tu vas nous parler. Vas-y, je t'écoute.
4: Bon, ben là, Olivier Primo. Qui a sorti son rapport.
0: À lui, c'est à zéro, là. C'est zéro comme dans Fréchette.
4: Ouais, ben là, vous savez qu'il devait faire le tour des PME durant sa campagne qui était soi-disant pas politique avec la coalition, sous mandat de Coalition Avenir Fréchette, avec le logo de l'équipe Fréchette, mais c'était pas pour la Coalition Avenir Fréchette. Bon, en tout cas, on refera pas ce débat-là, on en a parlé en masse. Sauf que là, son rapport est sorti d'une vingtaine de pages sur ses visites, sa tournée des PME. Et je trouve, franchement, il y a plein de pépites dans ce rapport-là. Il y a rien qu'on apprend, c'est pas compliqué, il y a rien qu'on apprend de neuf. Les préoccupations qui ont été recensés par Olivier Primo, qui a fait le tour. Il a visité 74 PME québécoises durant la campagne électorale. Puis sur les 74 PME québécoises, ça constitue là 4800 kilomètres sur les routes du Québec qu'il a fait pour aller à la rencontre des entrepreneurs. Sauf qu'il n'y a rien qu'on apprend dans ce rapport-là d'une vingtaine de pages. En gros, ce qu'il dit, c'est que l'entrepreneuriat québécois n'est pas partisan. C'est pas des gens partisans, les entrepreneurs. Ils veulent juste qu'on leur enlève des bâtons dans les roues.
0: Et
4: ça ressemble étrangement à un discours qu'on connaît, un discours qui est souvent porté par le Parti conservateur du Québec notamment, en matière de bâtons dans les roues, de bureaucratie, de lourdeur administrative.
1: Trop de paperasse, fardeau fiscal trop élevé.
4: Ben oui, exactement.
1: On passe notre temps à remplir des... Fécal parlait de ça en quoi, 2005? Tu sais, je veux dire,
0: ah,
1: ça
0: ben
1: fait...
0: là, on dit ça depuis 25 ans. Là.
1: C'est ça, là.
0: C'est l'enfer sur Terre, la papasserie au Québec.
1: Mais on avait-tu besoin que quelqu'un fasse le tour du Québec avec un panel pour apprendre ça?
0: Pour zéro, là.
1: Moi, Saint-Pierre, je vous l'aurais dit, je charge bien moins cher que Primo. Là.
0: Ben oui. Zéro député! Zéro!
4: Mais vous trouvez pas que c'est une manifestation de ce qui se passe beaucoup au Québec dans le sens où on aime bien ça faire des démonstrations. On aime ça démontrer qu'on se soucie des PME, donc on va aller faire une grande tournée. Mais dans les faits...
0: Ben oui, mais à la dernière
4: dans
0: minute...
4: Dans les faits,
0: ben
4: on connaît leurs revendications, puis ils en ont des groupes pour revendiquer...
0: La FCEI, qu'on a au micro aussi souvent. Là.
4: Ben oui, la Fondation canadienne d'entreprises indépendantes. Il y a aussi...
0: Les contribuables aussi.
4: Les contribuables, la Fédération des contribuables. Il y a aussi la Fédération des chambres de commerce qui est supposée représenter, à ce que je sache, les PME québécoises. Donc, on manque pas de porte-parole pour donner au gouvernement puis aux décideurs les grands enjeux qui préoccupent les PME. Ouais.
0: Quoique les chambres de commerce, aujourd'hui, il y a beaucoup de corpos, là.
4: Oh, oui, ben
0: beaucoup de gens qui sont aux mamelles, là, tu sais, qui...
4: Je te gratte le dos, tu me grattes le dos, on se fait des galas pour se féliciter entre nous.
0: Firme d'avocats, d'ingénierie, là, tu sais, quand des gros projets de tramway arrivent, là, sont là, eux autres, ils lèvent la main, là.
4: Ben oui.
0: Ils regardent pas la dépense, là. Ça sera 12 milliards, 15, mais on s'en fout, là.
4: Ouais, ouais.
0: On va avoir des contrats, nous autres, on va charger des extras, là.
4: Les contrats gouvernementaux, c'est toujours ce qu'il y a de plus juteux et de plus...
0: Voyons.
4: intéressant pour l'entrepreneur, les entreprises, les grosses entreprises. Souvent, par contre, c'est pas les petites PME. Mais franchement, il y a rien de nouveau qu'on apprend. On parle notamment justement des bâtons dans les roues au niveau de la bureaucratie. On parle aussi de l'importance des travailleurs étrangers temporaires, l'importance de la main d'œuvre. On apprend notamment là que la boulangerie à Stoneham, par exemple, Pascal le boulanger, lui dit, je suis obligé de fermer le dimanche parce que les pâtissiers viennent, ce sont des travailleurs étrangers temporaires, ce sont souvent des Français, des pâtissiers qu'on recrute en France. Pour devenir pâtissier, ça prend une formation rigoureuse. Oui. Pourtant, ces gens-là sont dans la même catégorie que ceux qui sont embauchés par Tim Horton.
0: Donc, ça, ça marche pas, là.
4: Il dit, ça marche pas pantoute. Il dit, mes employés sont en compétition, sont dans la même catégorie que ceux qui...
0: C'est de
4: qui...
0: la main-d'œuvre spécialisée.
4: Ben
0: c'est
4: oui.
0: Ce qu'il veut dire.
4: Ben oui.
0: Parce que Tim Horton, c'est quoi? C'est à large,
4: c'est
0: là.
4: C'est de la main-d'œuvre à bas salaire. C'est pas du tout la même chose. Ça demande pas du tout la même expertise. Tim Horton, on réchauffe des aliments déjà fabriqués. On fabrique pas. Alors que chez Pascal le boulanger, on part de la farine, puis on part des ingrédients de base.
0: Ils cuisent, là. Ils produisent.
4: Oui, absolument. Donc, il y a les enjeux de main-d'œuvre aussi qui sont, mais encore là, on apprend rien de nouveau. On sait tout ça.
0: Et, c'est un show de boucan, ça.
4: Ben, c'est un show de boucan, puis je veux faire un parallèle qu'on va certainement m'accuser d'être douteux, mais quand même, tu sais, ce fameux sommet sur l'itinérance qu'on veut tenir, là.
0: Ben, PSPP pas l'air à y tenir bien, hein. Lui, il dit, je vais être le ministre de l'itinérance.
4: Il me semble qu'il s'est engagé à la tenir. Okay. En tout cas, il s'était montré ouvert, là, durant la campagne électorale. Je sais pas s'il va aller jusqu'au bout de ça, mais je le trouverais franchement courageux. Et lucide et pragmatique de dire, on tiendra pas de sommet, là. On va aller en mode accéléré. On les connaît, les problèmes.
0: Ben,
4: on les connaît, les solutions.
0: Ben, oui,
4: si les décideurs les connaissent pas, descendez juste sur le terrain. Allez rencontrer les gens qui sont dans le secteur communautaire.
0: Ben,
4: qui
0: travaillent auprès de ces gens-là. Une soirée, là.
4: Ben, pas besoin de faire un spectacle avec ça. C'est un peu la même affaire qui s'est passée avec Olivier Primo, là. T'sais, on fait un gros spectacle pour dire, hey, on s'en vient à votre rencontre. On veut entendre vos préoccupations.
0: On s'est pas occupé de vous autres pendant 8 ans.
1: Non, mais c'est parce qu'on le sait ce qui va arriver, là, avec le sommet, là. Je peux tout vous écrire ça à l'avance. Là, on va faire un grand sommet. Les hashtags, les experts vont venir. Là. Les groupes communautaires, ça, ils vont nous dire, ça prend des logements sociaux. Faut mettre à investir massivement. Ben oui, mais allez vous promener dans la rue puis rencontrez-les, les gens qui sont là. Vous allez voir qu'ils ont peut-être besoin d'un logement social. Mais ça, c'est une étape qui vient bien plus loin après tout le processus curatif.
0: Il y a beaucoup de drogues, beaucoup de problèmes.
1: Ben
0: non,
1: si tu parles pas de la dope là-dedans, tu parles pas de la scrap qu'il y a dans nos rues, laisse faire le logement social.
0: Ouais, exactement.
1: C'est comme les émissions, là, que j'avais déjà dit, mais je dois leur dire, les émissions avec les gens qui accumulent du stock, là. Le problème, c'est pas que ça prend quelqu'un pour faire le ménage.
4: Ben oui.
0: Non, oui. ça prend un psy.
4: C'est des problèmes de santé mentale.
0: Hey, y a des psys là, qui prennent pas. Ces gens-là là, qui accumulent, là, ils leur disent, je te prends pas tant que tu t'es pas. T'as pas vendu ta scrap, là. si tu veux que je t'aide, là, commence mentalement.
4: Soigne ta maladie en premier, puis après ça, je t'aiderai.
0: Non, mais genre, tu sais, éloigne-toi de ton. Parce que les autres, ils accumulent, hein. C'est,
4: ben
0: c'est
4: oui.
0: une maladie.
4: Ben oui.
0: Mais même du monde comme que je connais, là, que les autres, ils accumulent. T'arrives chez eux, il y a plein de cochonneries. Le garage est bien plein. Va voir un psy, tu vas voir, ça va peut-être t'aider. Il y a peut-être ça aussi, là, mais non, mais effectivement, l'itinérance, ils vont faire un show avec ça.
4: Oui. Puis l'autre chose, c'est que en itinérance, on le sait que les hébergements temporaires, là, comme je les nommerai pas, là, mais les hébergements temporaires ont des règles. Puis tu dois rentrer là.
0: Ben, à jeun. Là, on...
4: Tu dois rentrer là à jeun pour éviter les problèmes que ça causerait entre les résidents. Sauf que ça, c'est un enjeu là qui dure depuis des décennies. Si on pose des conditions d'ordre.

0: tout le monde toute la journée. C'est pas durant cette journée-là qu'on va trouver des solutions.
1: Non, c'est ça.
0: Faut souvent défaire nos propres barrières puis sortir des sentiers battus quand vient le temps de s'attaquer à des enjeux complexes comme ça.
1: La mairesse de Montréal, elle disait, laissez faire le sommet, là. Moi, j'ai connais le problème, là. Ce qu'on veut, c'est de l'argent direct pour loger notre monde pour l'hiver. Fait que, regarde, on va suivre ce dossier-là. Gazoduc, tu dis Taïwan, prêt à investir?
0: Ben oui. Il va falloir regarder, là. Tu sais, mettons, quelqu'un qui nous écoute en ce moment puis qui veut se lancer en affaires, il regarde, est où l'argent à faire en 2026? Quel besoin puis-je combler pour lancer mon entreprise? Ben, les États, les gouvernements, va falloir aussi qu'ils se posent la même affaire. Quand notre économie est en difficulté, faut regarder où ça investit partout dans le monde. Et là, ben, on apprend que Taïwan est prêt à investir 4,4 milliards dans un futur projet de gazoduc en Alaska. C'est un projet de gazoduc que Trump avait soutenu dans son premier mandat, que Joe Biden avait soutenu aussi durant son mandat et qui n'a pas été encore réalisé parce qu'on manquait de fonds, là, finalement. Et on doutait peut-être de l'issue, là. Est-ce que ça va être vraiment profitable de construire cet oléoduc-là? Mais on vit dans une crise énergétique majeure partout sur la planète.
1: Mondiale.
0: Ces annonces-là nous démontrent que les grands États qui voient loin investissent en matière énergétique, investissent dans l'énergie. Alors, je comprends pas pourquoi qu'au Québec, on a une abondance d'énergie, notamment même juste avec nos barrages hydroélectriques. Si on les optimisait, on pourrait augmenter nos capacités énergétiques sans même nécessairement construire des nouveaux barrages, juste ajouter des turbines, juste remettre en fonction celles qui sont déficientes ou qui sont défectueuses puis qu'on a fermées. Et on pourrait augmenter notre capacité énergétique. On vit dans une course à l'énergie. Le marché est là, sous nos yeux.
1: Ouais, mais nous, on est smart, là. Tu sais, on avait un projet de gaz, de port méthanier à Saguenay.
0: Oui.
1: On a dit non à ça. Puis c'est même pas venu du monde là-bas. C'est venu de la gang de Montréal.
0: Ben
1: et la CAQ a tellement peur de la gang de Montréal qu'ils ont décidé que ça allait pas de l'avant.
0: Ben oui, puis justement, parlons-en parce que en plus de ce projet-là, bon, le projet est en Alaska et Taïwan est prêt à investir parce que Taïwan veut acheter le gaz naturel liquéfié qui sera produit et qui sera transformé en Alaska. Donc, Taïwan dit, vu qu'on est intéressé d'acheter ce GNL-là, on va investir aussi dans le gazoduc. Mais en plus de ça, on se rend compte qu'il y a un autre projet, encore une fois, de gazoduc. Celui-là, c'est Transcontinental Énergie qui a conclu un accord avec les Premières Nations, avec 5 communautés des Premières Nations qui ont décidé d'investir dans ce projet-là de gazoduc aussi. Donc, c'est aussi la preuve que les Premières Nations...
1: Ah, ils embarquent, eux autres, là.
0: Ils peuvent embarquer.
1: Oui.
0: Ils font pas toujours barrage à nos projets. Donc, quand au Québec, on dit « Ah ouais, mais c'est parce qu'il faut s'entendre avec nos Premières Nations, puis c'est compliqué », ben c'est drôle. C'est drôle, en Colombie-Britannique, il y a 5 différentes communautés des Premières Nations qui ont décidé d'investir 65,3 millions pour acquérir une participation dans le gazoduc Coastal GasLink qui achemine du gaz naturel là, du nord-est de la Colombie-Britannique jusqu'à l'usine puis au terminal d'exportation de GNL à Kitimat. Donc, c'est aussi la démonstration, encore une fois, qu'il y a du monde qui décide d'investir dans l'énergie parce qu'il voit que c'est là qu'est rendu notre économie, augmenter nos puissances énergétiques partout sur la planète et même les Premières Nations ont décidé d'investir.
1: Dans le cas d'Hydro-Québec puis Terre-Neuve, les Premières Nations n'ont pas été consultées, hein?
0: Ça semble être compliqué, pareil.
1: Et on dirait que même au Québec, les Super Saisinous disaient « Attends une minute, nous autres, on n'a pas dit non. On a-tu eu des consultations? » C'est beau.
0: Ben, je pense qu'il y a eu des pourparlers, mais je ne suis pas certaine qu'il y a eu une entente finale. Là. Ça semble.
1: Ça aussi, c'est pas fait. Là.
0: Non, c'est...
1: Parce que PSPP a dit qu'il referait le deal, lui.
0: Oui.
1: Là, Fréchette avait signé un deal. Ben, pas signé. En tout cas, une entente avec
0: pré-entente,
1: Terre-Neuve.
0: Ouais.
1: Terre-Neuve a fait le même coup. Là. Eux autres, il y avait eu des élections, puis
0: Le premier ministre a changé d'idée.
1: Oui, il a dit je vais retourner consulter ma gang. Puis là, finalement, ça a passé.
0: Ouais.
1: Ça se peut que PSPP dise non. En tout cas, il était très.
0: Ben, si Paul Saint-Pierre Plamondon révise l'entente puis que c'est en notre faveur parce qu'il voit que Christine Fréchette a conclu ça un peu à la va-vite, ce qui serait pas surprenant avant les élections.
1: Voilà.
0: Elle se présentait comme une femme qui sait régler des affaires, conclure des ententes. Donc, ça serait quand même une bonne chose. Moi, je verrais ça du bon œil que notre nouveau premier ministre s'empare de cette entente-là puis dise attends une minute, là, on a signé un peu vite.
1: T'as-tu vu la face à PSPP hier après la rencontre avec Fréchette?
0: Hein?
1: Ça veut dire que les nouvelles sont pas bonnes.
0: L'heure est grave. C'est ça qui me sonnait dans la tête. L'heure est grave.
1: On va avoir un déficit plus gros que prévu. L'économie ne roule pas. Les tarifs nous rentrent dedans. Il ne pourra pas tout faire non plus. J'ai comme l'impression que les mauvaises nouvelles s'en viennent. Le tramway là-dedans, là, c'est 7,6. Là, on se rend compte que c'est une règle du pouce à 400 millions de kilomètres. C'est des PQ infra. Il va falloir qu'ils sortent pour nous donner... ces gens-là savent calculer, là.
0: Ouais, ben là, il va falloir se rappeler aussi qu'on a un bas de laine québécois, là, la Caisse de dépôt et de placement du Québec, qui a été justement mise en valeur beaucoup par le

0: Parti québécois dans l'histoire du Québec. Et cette Caisse de dépôt et placement du Québec fait des bons investissements un peu partout, ben là, ailleurs dans le monde.
1: Mais, Charles Lémont sur Alstom, il l'a pas eu, là.
0: Non, c'est ça. Les rendements sont pas au rendez-vous. Non. Et on investit beaucoup ailleurs, puis peut-être pas assez aussi au Québec. Là, va falloir prendre soin de notre économie à nous. Puis
1: c'est pas d'un tramway qu'on va trouver la richesse là, pour ces dépicu infra.
0: Ben, le tramway, là, c'est un bel exemple de transfert des fonds publics vers l'entreprise privée. C'est carrément ça. Quand c'est les gouvernements qui octroient des contrats à des entreprises privées, on fait juste prendre l'argent des taxes et des impôts du peuple ou des entreprises, puis on les redonne à quelques entreprises qui ont la chance de gagner le concours des contrats pour aller venir creuser avec leur pelle, comme on voit sur le boulevard Laurier, là, à grandeur.
1: Les extras aussi.
0: Ça, c'est des belles entreprises qui ont gagné la loterie des contrats gouvernementaux. Puis, ouais, on facture. Mais ça, c'est de la rotation d'économie. Là. L'économie, elle sort de vos poches, elle sort de toutes nos poches, taxes et impôts, elle s'en va au gouvernement, le gouvernement redonne ça aux entreprises. On ne crée pas de la richesse, on n'est pas en train de fabriquer et d'exporter et de vendre. Et ça, là, on dirait qu'on l'oublie, nos gouvernements l'oublient, les élus, je ne sais pas, ils n'ont pas eu de cours d'économie. Une nation s'enrichit quand elle produit, elle vend, elle exporte. Quand elle octroie des contrats à l'interne.
1: T'as vu le PIB par habitant, l'Institut Fraser, la semaine dernière, là, on est rendu à 53 000 ou quelque chose au Québec. On est dans le bas de la fourchette. Mais tu sais, CDPQ Infra dit qu'avec le tramway, ils vont faire au moins 10 % de rendement. Au moins. Fait que les autres vont soquer jusqu'au bout.
0: Ben oui, c'est ça.
1: Jacinthe Évarel, toujours un plaisir, merci beaucoup.
0: Bonne journée.
1: Voilà. Merci. Frank, après la pause, le food professeur débarque.
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1: Midi! Hey, midi tapant, bienvenue dans Ouellet en direct. On est en direct et c'est le cas de le dire, Madame Vincent, bonjour.
15: Bonjour!
1: Bonjour, Monsieur Lacasse.
15: Bonjour!
1: Bon, c'est une imitation ou c'est un personnage?
15: C'est un hommage.
1: Ah, c'est un hommage.
15: C'est un hommage!
1: C'est un hommage.
15: Oui!
1: Sentez-vous la... Tabarouette.
15: On l'a pratiqué. Sentez-vous! Québec qui
1: change
15: le modèle.
1: Non, mais puis la célébration, là, l'avez-vous senti le modèle s'effondrer hier?
15: Oui. Ah oui. Oh, non, moi, je reviens pas à hier.
1: Non, ben non, hier, c'est hier. Là, c'est fini. Là, on regarde en avant.
15: Ben oui, là, hein?
1: Bon, parfait. Excellent.
15: Ah non, sinon, je quitte.
1: Non, mais on va vivre dans le présent. Sentez-vous le crisp?
3: Sentez-vous l'automne qui s'installe, les couleurs qui changent, l'hiver qui s'en vient? J'étais allé faire changer mes pneus un matin.
15: Il est tôt?
3: Ben
9: oui. Hey, on est le 7 octobre.
3: Ah, moi, l'année passée, j'étais tard. Là, cette année, j'ai décidé que j'étais tôt.
15: C'est quoi tard?
3: Tard, c'était fin novembre. Tu sais, il y a de la neige, puis
9: c'est tard, ça.
15: C'est tard?
3: Ben oui, c'est tard.
9: Mais la loi, c'est au 1er décembre?
3: Oui, oui. Ben, on le sait qu'il va neiger avant ça.
9: Oui. Mais 7 octobre, il n'y a pas de neige avant 2-3 semaines.
3: Il y a aussi le fait que sur une de mes deux voitures, les pneus sont un peu sa fesse.
15: Ah, OK.
3: Je les ai tirés peut-être une demi-saison de trop, mettons. Ah. Mais là, tu sais, t'es rendu au mois d'août, tu disais, je me rachète pas des pneus d'été cette année, là. Ça ira l'année prochaine. Fait que oui, je suis un petit peu tôt. Mais je vais être prêt.
15: Non, mais c'est responsable.
3: On va être prêt.
15: T'es le bon père de famille.
3: Puis là, je suis sûr qu'il y en a qui viennent d'allumer, là. Tu sais, on parle de ça. Hey, tabarnouche, c'est vrai, faut que je prenne mon rendez-vous. Parce que juste vous dire, là, c'est vrai que je suis un peu tôt. Puis j'ai dit à Félix, mon chummy de chez Paquette, j'ai dit, mais moi, avant le rush. Tu sais, ça me tente pas, là, d'être pogné là-dedans. Parce que je sais, là tu me dis, c'est tôt. Dans deux semaines, ça va être l'asile. Là, tout le monde va se garocher.
15: J'ai pris mon rendez-vous, moi, à la fin novembre.
3: Fin novembre? Ouais. Ah oui, tu vois, c'est...
15: Mais puis j'avais de la place. Elle dit, c'est quand tu veux ça, je m'en...
3: As-tu calculé...
15: Fin novembre.
3: Les changements climatiques.
15: Ben, je me suis dit, anyway, il n'y a plus de neige.
3: Non, c'est plus ça, là.
15: Ah, non?
3: Non, là, t'es 10 ans en retard facile. Là, ça, c'est plus ça. Là, c'est ça va être imprévisible. Puis il y a aussi les saisons se décalent.
15: Oui, ça depuis deux ans là, qu'on a
3: c'est
15: ça.
3: C'est ça, là.
15: C'est vrai qu'on a normalement quand même un beau... Ben là, on est rendu au mois d'octobre, là, mais on a eu un beau mois de septembre. Ça, on a des beaux mois de septembre maintenant. Là.
3: On est courageux. Je vais encore à job en moto. Ça, je n'ai vu un passer... C'est-tu en fin de semaine? Ouais, en fin de semaine, là, on s'en allait à une game de foot, puis il faisait pas chaud, puis il ventait, puis je n'ai vu un en moto.
15: Ouais.
3: Double manteau, les gants, le faux col. Je dis, tabarnouche, faut que t'aimes ça en moto.
15: Ouais, mais surtout qu'il vente, là.
3: Ah, ouais, oui.
15: Tu sais, il y a un petit vent.
3: Ça va pas être le fun.
15: Pas fiable. Tu sais, des fois, même en auto, là, il est surprenant, surtout sur la 73. Là. Quand on dépasse la sortie de Breckyville, direction au sud, là, on tombe par-dessus, on va rouler par-dessus un viaduc, puis il y a comme, quasiment à la hauteur de la pesée de l'autre bord, là.
3: Ouais.
15: Il y a un vent, là, je te le dis, lui, il faut le watcher, ce vent-là.
3: Ben moi,
15: il y a un bon courant.
3: Je suis pradé sur le vent.
15: Il pogne.
3: Moi, il vente tout le temps chez nous.
15: Des fois, le volant, pas tout seul, imagine en moto.
3: Ah, en moto, c'est quelque chose.
9: Faut que tu tiennes le volant.
15: Ouais, c'est ça, ça va mieux.
3: JC Lénaire, oui, je livre encore des fraises. Bon, OK.
15: Hein? Non, on est parti sur une
3: chaise. Quoi, t'as dit?
9: On était en train de pratiquer notre routine de gag, là. J'ai dit, tu sais, la moto, faut que tu tiennes le volant. Puis là, elle dit.
15: Ben, ça irait mieux, là. Ça va mieux même. OK.
3: Là, t'sais. Et hey, tout ça pour ça. Colin, je pensais que t'étais meilleur que ça.
15: Non, mais ça se peut-tu un. Ouais, ben, ça, c'était pas un gag de l'année, là.
3: Ouais.
15: C'est de la rigolette. Ça se peut pas, ça, une moto qui se conduit toute seule. Non, mais c'est parce que le point étant que les voitures se conduisent tout seules désormais.
3: Ouais.
15: Je sais pas dans les...
3: Un jour, oui. Ben, moi, je pense que oui.
15: Hey, toi, t'as envie de rire de moi, là,
3: oui.
15: mais peut-être que ça existe déjà sur le marché.
9: Je penserais pas. Une moto qui chauffe tout seul.
15: Hein?
9: Ouais. Il me semble que c'est pas la même game qu'il y a quatre roues, là. Il y a deux roues. T'embarquerais-tu sur une moto qui chauffe tout seul? Moi, jamais
3: ben ouais,
9: dans
3: c'est quoi, mais c'est quoi la différence?
9: Ben, t'es
3: elle chauffe tout seul, elle chauffe tout seul. Là, si elle brise à quatre ou à deux roues, tu vas te planter.
9: As-tu déjà tombé à terre en char? Non, il y a des portes. En moto, pas pareil. Quand tu tombes sur l'asphalte, ça fait mal.
3: Ouais.
9: Elle chauffe tout seul, suffit d'un déséquilibre. Un trois roues, peut-être.
3: Mais en même temps,
9: peut-être.
3: Moi, je pense que ce serait possible, là, dans la technologie qui s'en vient, puis avec tout ce qu'on voit là, arriver, qu'une moto chauffe tout seul. Mais... Je sais pas si faire de la moto, il y a pas le thrill de chauffer sa moto là-dedans aussi, plus que se faire déplacer le derrière en touchant rien.
15: Ça, c'est comme quand on était en bicyclette. C'est parce que vous vous rappelez pas, là. Quand on faisait de la bicyclette, qu'est-ce qu'on faisait à m'emmener?
3: On pédalait.
9: Lâchait le stéréo.
3: Ah oui, on lâchait le volant. Oui, mais on pédalait quand même.
15: Ben
3: il y avait quand même une opération à faire.
15: Là, tu le sens, le moteur entre tes deux jambes. Là.
3: Ouais.
15: C'est comme, you can feel it, baby.
3: Même si tu touches à rien.
15: Là, tu dis, hey... Ça chauffe tout seul, ça, tu dégages tes mains. Il y en a qui le font présentement, là, chauffer pas de main là, pour un trill.
9: Oui, mais la game des vélos a changé. Là. J'étais dans mon quartier hier, je prenais une petite marche tranquille, tranquille, puis à un moment donné, ouf, vélo électrique, il devait rouler une affaire comme 55.
3: Hey,
9: ça va vite, là. Oh,
15: Excuse-moi, c'est que t'allais me dire quelque chose.
3: 120, là. Moi aussi, je m'attendais à quelque chose de spectaculaire.
9: C'est vite, 55 en vélo.
3: Il roulait 300. Ben, je sais pas.
9: Hey, non, mais 55, tu marches tranquille, t'es sur le trottoir, t'as rien demandé à personne.
3: Oui,
9: puis à un moment donné,
3: Mais tu sais qu'il y a plein de gens qui pédalent, mettons, qui vont en 60. Là.
9: Hey, c'est vite 60 en vélo, là.
3: Ben, c'est oui, ouais. ça prend quelqu'un qui pédale. Là,
9: les athlètes, moi, ouais, mais Monique, là, à 65.
3: Ben non, mais non, je comprends, mais là, c'était-tu Monique là, qui t'a dépassé?
9: Je sais pas, elle est trop vite, pas le temps de la voir. C'est dangereux.
3: Bon. Ben, écoute, on a une chance qu'on a des sujets. Mais je...
15: On dit que Fitz, il chauffait pas de main, lui.
3: Non, bon, ouais. Fitz, il s'assoyait à l'envers.
9: Ton amour.
3: Regardez par en arrière, il est en amour.
15: Oui, il faisait exactement la même affaire avec l'argent du monde.
3: Il avait le cœur gros de même. Puis pour ça qu'il est parti. Ça n'a aucun rapport avec tout ce qui s'en venait, l'effondrement de Nordvolt, ça n'a pas rapport.
15: On dit c'est l'amour. 55 km à l'heure, là, pas que je veux pas décrocher du sujet, Max, mais c'est la vitesse d'un scooter. Moi, quand un scooter me passe à côté, je veux pas « i ». Ça va vite.
9: Oui, mais c'est un vélo.
3: Non,
9: mais...
3: un scooter, ça va à 60. Hein.
9: Tu l'entends arriver de loin, le scooter, t'es préparé à voir quelque chose arriver.
3: Ah, OK, c'est ça, t'as fait le saut.
9: Le vélo, je réitère, là. Ouais. Tu le vois pas arriver.
3: Mais toi, mettons que tu me vois partir. Okay, mettons que tu me vois pas arriver, là, puis que je te fais faire le saut, vas-tu dire, et tu vas vraiment vite?
9: Il y a de fortes possibilités que ça se produise de même. Mais toi, tu iras jamais vraiment vite.
3: Non. Non.
15: C'est comme quelqu'un qui court, mettons. Tu sais, des fois, on les entend pas arriver.
9: Ben là, quelqu'un qui court, tu fais, ah, ben, coudon, il y a un coureur, là. Mais un vélo.
3: Voyons.
9: Tu deviens sur le nerf un peu, t'es comme, faut-tu que je m'abatte? Qu'est-ce qui se passe? Ouais, on fait ça attaquer.
3: OK.
9: Non, mais il passe proche du trottoir en plus, parce que le scooter, il roule en
3: plein milieu. Juste, si t'avais dit 1000 à l'heure, ça aurait déjà été plus impressionnant, là.
9: Hey, mais 55, fais-toi frapper que.
3: Non, un vélo à 55. C'est bien. Ben oui, mais là, Max, c'est vrai.
15: Hey, on l'essaye. On fait une dramatisation.
3: Hey, ça va être ça. Ça va être mon stun du sapin cette année.
15: On l'essaye. Regarde,
3: la merde de la course, là, c'est out.
9: Ça serait malade.
15: Moi, je filme.
3: OK. C'est bon. On va te mettre un coussin.
9: OK, parfait.
3: Tu vas tomber dans un coussin. OK.
15: Hey, mais c'est vrai que ça serait malade.
3: Moi, en vélo.
15: Ben oui, qui roule à 55 km. Par exemple, voiture,
3: tu connais un peu la loi de la masse.
9: Oui.
3: Moi, c'est pas le même 55 que toi. Là.
9: Non, tu seras pas capable de te rendre à 55. On va faire avec 30.
3: Ben oui, 30, je pense que je suis capable.
15: Oui, capable.
3: Sauf que tu vas sentir qu'il y a de l'impact.
15: Ben moi, j'ai juste hâte s'il va être droit ou il va shaker de la guenille.
9: C'est sûr qu'il shake de la guenille, ouais.
3: OK. Shake la guenille. Tout ça en même temps. Bon, ben écoutons. Effectivement, il y a beaucoup de motocyclistes qui disent, moi, il n'y a aucun intérêt à une moto qui se conduit tout seul. Le but de faire de la moto, c'est de sentir que tu conduis ta moto. C'est un peu ça le drill. Sinon, on va tout embarquer dans un autobus qui se conduit tout seul. Hein? Mm. On va se faire transporter, Max.
9: Ben, j'aimerais ça. Moi.
3: L'autobus, ça roule à 55, ça.
9: Ça dépend lesquels. Il y en a qui
3: font. Tu dois faire le saut souvent, toi, pareil.
9: Moi, tout le temps. C'est stressant de se promener dans la rue.
3: Toutes les voitures qui se promènent, puis tout, là. Aussitôt que ça passe 50.
9: Ah, je vire malin, moi.
15: C'est juste parce que quand il dit vite, il a dit 55 km à l'heure, c'était pas très impressionnant. Par contre, je donne un point à Max. C'est vrai que c'est tannant quand tu marches, mettons, sur une piste cyclable, là, puis ben, une piste courte s'adresse aux piétons et piste. Non, mais il y a des fois, c'est les deux, là.
9: Ah oui.
15: Puis là, tu te dis, puis là, il y en a un qui arrive, là, puis t'as l'impression que lui, il s'en va en ligne droite, peu importe ce qui se passe. Fait que t'as l'impression que, hey, une chance, j'ai pas viré à gauche à ce moment-là parce que je suis arrivé à destination, puis il faut que je tourne à gauche, parce que c'est sûr qu'il me serait foncé dedans.
3: J'ai failli me faire frapper, moi.
15: Ben, c'est ça.
3: Vraiment proche.
15: J'avoue que. Que des fois, tu te dis, hey, à un moment donné, ça va mal finir. Il y avait beaucoup de plaintes, hein. Il y a pas loin d'ici, là. Je pense que c'est René Lévesque, puis dans ce coin-là, là.
3: Mais c'est surtout que les vélos roulent. T'as raison, là. Il y en a qui ont le bon coup de pédale, là. Puis avec les vélos électriques, l'assistance, ça y va, là.
15: Non-obstant leur environnement.
3: Exact. Là. Ça, c'est vrai. Parce que 55, là, on faisait des blagues, c'est sûr que c'est pas, là.
9: Ah, j'ai raison depuis le début,
3: c'est pas 90 km/h.
9: J'ai googlé, là, en moyenne, un vélo de route, ça va de 25 à 35 km/h. 55, je te le dis, là, t'as vu arriver Monique, elle a la bac-coiffe blanche un peu dans le vent, le casse semi-croche.
15: Mais là, c'était pas Monique. C'était sûrement Léo ou, tu sais, là.
9: Théo, un des deux.
15: Ben, c'est un jeune.
9: Je sais pas, il allait trop vite.
3: Okay. Sabin, peut-être, je sais
15: peut-être
3: pas.
15: Peut-être Sabin.
3: C'est d'en venir avec
15: ou peut-être le
3: un nom connu, là, pour pas te déstabiliser.
15: Ouais, nouveau Carmel. Tu sais, genre, attends un peu, j'allais dire Martin, mais j'aime pas qu'on prenne Martin. On prend un autre nom, là. Maxime, 40 ans. C'est qu'il veut se prouver.
3: Ouais, c'est ça. Il vient de s'acheter un vélo électrique.
9: Ouais, c'est cool. Je vais faire un enfant, il y en a qui vont l'hiver avec ça.
3: C'est pas tant la vitesse que la conduite. Puis ça, je n'ai encore vu un la semaine passée. Les stops n'existent pas. Tu sais, il roule à 50 peut-être, là, donc une vitesse là, normale, là, max. Là, puis Mais il y a aucune lumière qui existe, il y a aucun stop qui existe, il y a pas de lui, il y a pas la route est libre. Tu sais, il y a pas d'embûche, il va où il veut quand il veut, à vitesse qu'il veut. Fait que c'est surtout ça, tu sais, tu traverses la rue, il y en a un qui te coupe, qui roule à 30, à 50 ou à 55, ça va fesser là.
9: Oui, dans tous les cas.
15: It's gonna hurt.
3: Fait qu'il y a peut-être juste ça, là, être conscient de l'environnement, là, mais pour le reste, bon. Ça vous va? Tu voulais-tu rajouter quelque chose? T'as vu passer une mouche, t'as trouvé qu'elle allait vite pas mal.
9: Mais ils sont grosses à cet ancien de l'année, fait qu'il faut swatcher.
3: Ouais, mais celles qui restent, sont bien nourries.
9: En plus, il y en a qui parlent. Là, faut que tu sortes de l'épicerie, puis c'est bien particulier, là. T'habites dans Saint-Sauveur, hein?
3: Oui. Ça doit être dans l'eau.
9: On est entouré de mouches à marde.
3: Encourage-le pour.
15: Moi, je ne ris pas. Je me fais des jokes dans ma tête.
3: Les mouches qui restent, ils ont trouvé plus gros tas. Là.
9: Ouais, c'est sûr,
3: oui, c'est sûr. Oui. Ils n'ont pas partagé. Parlant de mouches, ben c'est fait, on a un gouvernement. C'est bon, là, tout le monde s'est remis de ses émotions. Je ne sais pas pourquoi j'ai dit parlant de mouches. Je trouvais que ça fitait. Il y a des choses qui changeront pas là, puis on s'en remet à, je veux pas revenir dans la discussion d'hier, Pat, parce que je veux pas que tu quittes. Mais
15: je vois que tu la portes.
3: mais j'ai cru comprendre que on dirait que le modèle a pas bougé, puis on dirait que ça va être péquiste là, ça va être très péquiste. Il y a une affaire que tu nous as envoyé hier sur le groupe, puis ça m'a un peu ça m'a accroché hier. Parce que là, on nous dit que le PQ va être obligé de gouverner avec de l'aide. Puis là, on se demande où le PQ va prendre son aide. Mmh. Parce qu'il y a plusieurs options. Puis c'est ça qui est tannant. Quand Éric Duhaime faisait référence à la balance du pouvoir, c'était dans une éventualité où c'est pas toutes les autres qui l'auraient. Exemple, si PSPP avait 42 députés, QS devient inutile. Parce que même si tu réussis à faire des nananes et à convaincre QS, t'as pas ta majorité. Donc ça, c'est une vraie balance de pouvoir. Tu sais, quand tu deviens le seul parti, ou en tout cas un des deux partis peut-être, qui peut donner une majorité au gouvernement minoritaire, ben là, t'as du power. Parce que là, tu peux dire, ben écoute, tu veux mon vote? Ben là, moi, je veux un nanane, je veux un petit quelque chose, je veux faire plaisir à ma base. Si tu m'en donnes, je t'en donne. Donnant. Là, le PQ a le choix de la marmite. Là. Il choisit ce qu'il veut. Il peut aller à gauche, à l'extrême gauche. Il peut aller à droite. Il peut se promener. Puis c'est de savoir qu'est-ce qu'il va faire. À qui il va vouloir faire plaisir, avec qui. C'est un calcul. Tout est une stratégie. Il y a un calcul politique là-dedans. Qui est propice à m'aider dans le futur si j'y donne un petit cadeau là? Puis évidemment, pour le PQ, on n'a pas besoin de réfléchir longtemps. Là. C'est le référendum, j'imagine, à un moment donné, l'objectif. En tout cas, c'est ce que nous a dit PSPP depuis des années. Fait que c'est sûr que QS devient un endroit où tu peux aller te réfugier. Pas sûr que les gens qui se sont fait en firouaper que l'histoire de la nouvelle droite péquiste vont triper. Mais ça, un moment donné, hein, faut ce qu'il faut pour gouverner puis pour garder le pouvoir. Puis là, hier, tu nous envoies un petit quelque chose. Un petit mémo de Thomas Gerbet.
15: Oui.
3: Qui nous fait un petit remind. En fait, il nous apprend quelque chose et il nous fait un petit remind. On apprend, selon les infos de Thomas Gerbet, que j'ai aucune raison de remettre en question, que le Parti québécois s'apprête à faire ses nominations. Si on le sait, il va faire son conseil des ministres, il va s'installer.
15: Il a commencé
3: tranquillement et on apprend qu'il va nommer au titre de secrétaire général et greffier du conseil exécutif, un poste névralgique, la personne de Frédéric Gay. Bon, moi, sur le coup, si tu m'enlèves le reste du texte, j'ai aucune idée c'est qui. Est-ce que tu te souvenais, Pat, de Frédéric Gay?
15: Aucune idée.
3: OK. Ben, l'an passé, Frédéric Gay est un sous-ministre à l'environnement. OK. Donc, on le sait, là, il pige dans la machine. T'as pas le choix, c'est comme ça. Le blob te fournit du stock, puis tu choisis dans le tas. Puis t'as le choix. T'as le choix des cadeaux. Là. Tu peux prendre un sous-ministre de n'importe où, puis le déplacer, puis il dit, bon, ben toi, t'as déjà... C'est des fonctionnaires professionnels. T'sais, c'est comme la Ligue nationale du fonctionnaire. Quand t'es juste un fonctionnaire au complexe G, t'es comme dans la Ligue, dans East Coast, puis dans la Ligue américaine. Quand tu tombes d'un poste de sous-ministre, là, t'es une star. Tu deviens une vedette du fonctionnariat québécois, puis là, t'as de l'impact. Et là, on peut te choisir. Mais t'as le choix, toi, en tant que gouvernement. Il y a probablement une aile plus, comment je dirais ça, raisonnable. Puis t'as des sous-ministres all-in qui ont le drapeau puis l'État québécois tatoué dans le dos avec des bandeaux puis des militants. Ben Frédéric Guay, je vous dirais, fait plus partie de la deuxième gang que de la première. Parce qu'alors qu'il était sous-ministre à l'Environnement, M. Guay a fait une sortie remarquée en 2025. En vous rappelant que le PQ veut couper, là. Ben, c'est ce qu'ils nous ont dit. La CAQ nous avait dit ça aussi. Le PQ veut couper la masse salariale de la fonction publique de près de 5 milliards sur le prochain mandat, l'équivalent de 16 000 postes à temps plein au gouvernement. Ça, c'est ce qu'on s'est fait promettre par le PQ en campagne. On va faire un petit retour en arrière. On est le 15 octobre 2025. C'est la CAQ qui est au pouvoir. Et tu sais ce qui s'en vient.
15: Oui.
3: Et la CAQ, en fin de mandat, ils ont fait ce qu'ils auraient dû faire 8 ans avant, c'est-à-dire paniquer sur la grosseur de l'État. Quand t'es au pouvoir, bof, on verra ça demain. Et à un moment donné, tu réalises que tu vas perdre tes élections, ton parti. Ça, c'est à l'époque où Legault est encore là, là. Legault est encore même en train de nous dire qu'il va être candidat au poste de premier ministre là, là, au mois d'octobre. Ça fait un an. Donc, un moment donné, la panique prend. Hey, faut couper. Finalement, on l'a pas fait, mais là, on va le faire, on vous le jure, là. Le gouvernement Legault envoie ses directives un peu partout. Et là, le ministère de l'Environnement est dans la discussion. Il va falloir couper au ministère de l'Environnement. Attention, là. 134 postes à temps plein. Je vous rappelle que le PQ nous parle de 16 000 postes à temps plein. Là, on parlait de 134 postes temps plein au ministère de l'Environnement qui compte, de mémoire, là, au-dessus de 6 000 fonctionnaires. Ben, M. Guay a envoyé un petit mémo à toute sa gang. Il a fait un meeting. Et lors du meeting, il y a quelqu'un qui enregistrait le meeting. Enregistrement d'une rencontre interne obtenue par Radio-Canada, il y a un an. Le gars parle à son monde et il semble ébranlé. Il est vraiment pas bien. Ça va pas bien, la voix chevrotante. Il est hésitant. On sent qu'il y a quelque chose de groisé. Et là, par deux fois pendant la rencontre, le sous-ministre, qui est dévasté, a déclaré « c'est terrible ce qu'on va faire ». Il savait même qu'il est enregistré. Il a dit « je vais même faire attention à ce que je vais dire
15: hey. ».
3: Parce que je sais qu'il y en a qui enregistrent, puis je veux pas me ramasser dans le journal. Mais c'est terrible, et ça n'a pas de bon sens ce qu'on s'apprête à faire. Ça n'a pas de sens de couper des gens, c'est des humains. Les services vont être affectés, je le sais. J'ai pas le choix de faire ça. C'est une commande du gouvernement. Pauvre moi, je ne suis qu'un exécutant. J'en reviens pas qu'il faut faire ça. Tu sais, quand on se dit que la machine back la machine, ça, c'est un exemple parfait. Le gars a une job à faire. Couper 134 postes sur 6 000. En se faisant dire, là, tu fais ta job, puis après ça, on va essayer de mieux gérer la bureaucratie. À l'époque, Éric Duhaime a vivement réagi à cette sortie-là du sous-ministre qui clairement prenait position, là. Et il disait que le ministère de l'Environnement, qui était Bernard Drainville à l'époque, c'est drôle, des vieux noms qui reviennent, doit congédier ou sanctionner son sous-ministre Frédéric Guay. Alors que Québec solidaire et Ruba Gazal, qui était déjà en place, avait dit à l'époque, le cri du cœur du sous-ministre de l'Environnement est un appel qui doit être entendu. J'invite tous les hauts fonctionnaires à tenir tête au gouvernement de François Legault. Soyez courageux. Ça, c'est Ruba. Donc, dans quelle gang pensez-vous que Frédéric Guay se situe? D'après sa sortie, sa réunion pour pleurer la perte de 134 collègues de travail payés par l'argent public.
15: En tout cas, il y a un appui de QS. Là.
3: Ben, tu sais, la machine marche tout seul. Et là, PQ arrive, il y aura un beau moment pour faire un statement. Dire, hey, toi, M. Guay, là, parce que tu peux pas vraiment le mettre dehors, on le sait, c'est la ligne nationale. Là. Mm-hmm. Fait que lui, il est padé jusqu'à la fin de sa vie. Hey, M. Guay, on va te mettre un petit peu de côté, là, on va te donner une job un petit peu plus insignifiante. Et dans ce poste névralgique-là, où on s'apprête à te nommer, là, c'est-à-dire secrétaire général et greffier du conseil exécutif. Ça, c'est comme c'était sa première ligne là, de la Ligue nationale. On va pas te mettre là. Ben, le PQ a choisi ce gars-là de façon consciente. Fait que, comment va le modèle? Il va très bien, je vous le dis. C'est bien là d'avoir élu des conservateurs puis d'amener l'idéologie puis de le pousser, mais la job commence. Ça, il a rien fait encore. Il a peut-être changé depuis un an, là. Peut-être qu'il s'est vraiment remis en tête qu'il fallait être un État efficace puis qu'il y avait trop de fonctionnaires. Ça m'étonnerait, là. Parce que quelqu'un qui est au bord des larmes parce qu'il faut qu'il congédie, quoi, 1,1% de son effectif, là. Tu sais, on est ailleurs. C'est des gens qui défendent la machine, qui défendent l'État, qui défendent les fonctionnaires, le gars est en pamoison devant l'autre qui est, le boss du syndicat, qui lui aussi trouve ça bien terrible. Le blob va se défendre. Bonne chance à tous. Et surtout, j'ai hâte de voir PSPP. Moi, j'y crois zéro. Le virage à droite de PSPP, au début, je me suis dit, ah, peut-être qu'ils ont compris des choses. Les deux dernières semaines de campagne m'ont allumé sur plein d'affaires. Ce gars-là a aucune intention de virer ça à droite. Il va essayer, il va dire, j'ai essayé, j'ai pas été capable, mais en même temps, il se nomme des émissaires tout autour de lui qui sont des amoureux du modèle. Fait que je vois pas le... J'ai bien hâte de voir, mais j'ai l'impression que dans le gouvernement de ce sera pas un gouvernement de coalition, mais dans le gouvernement où il faudra faire des trades avec d'autres partis, j'ai l'impression que ça va sonner beaucoup, beaucoup à la porte de QS. C'est peut-être moi qui est dans l'erreur. En plus, QS est pro-référendum. Fait que ça se peut qu'on essaye de se faire des bisous puis des mamours. J'ai bien hâte de voir. Mais c'est vrai que c'était le fun. Hier, Pat, j'y repensais à notre discussion, puis je me suis dit, c'est vrai, par exemple, que... Hier, c'était le fun de voir Bruno Marchand en panique.
15: Oui. Ben, je sais pas si c'est... Comment je pourrais dire ça? Ben là, hier, moi, ce qui m'excitait, c'était pas le Parti québécois, c'était le PCQ, mais Marchand...
3: Moi, ce qui m'exciterait, c'est de voir le modèle changer.
15: Oui, ben là...
3: Ça m'exciterait.
9: On est pas aux portes de ça, ben.
15: Non, c'est ça. Okay. Exact, mais il faut commencer quelque part. Sinon, ouais. Il se passera jamais rien dans la vie.
3: Oui, non, mais oui. Ça, je suis bien d'accord. Oui. Bien d'accord.
15: Mais là, on n'est pas rendu là. Je le sais, c'est le Parti québécois, mais je veux dire, on n'a pas changé ce qu'on disait auparavant. Là. Le Parti québécois est amoureux du modèle. Le meilleur exemple, c'est la vidéo virale que Max a pondue avec toi, puis le PSPP. Puis le PSPP.
3: Oui, oui, on va l'appeler de même. Le PSPP,
15: l'empereur. Je veux dire, avec PSPP, au niveau des CPE, on n'a pas été capable d'engager une conversation avec des idées différentes parce qu'ils trippent sur le modèle, peu importe l'argument que tu vas y avoir.
3: Oui.
15: Fait que il est là. Ça, je le sais très bien, puis je le réalise très bien. Maintenant, on va se tourner puis se concentrer sur Bruno Marchand. Ben oui, Bruno, il est. Il a beau dire qu'il n'est pas isolé.
3: Ah oui, il l'est.
15: En tout cas, au provincial...
3: Quand on voit la carte, il l'est, là.
15: Je veux dire, bonne chance, là. Puis ça va faire du bien d'avoir un chien de garde.
3: Ah, ça,
15: parce que les journalistes devaient être un chien de garde. Puis les journalistes, ils aiment le projet.
3: Ah oui, ben oui.
15: Ils aiment le projet.
3: Ben oui, ils aiment le modèle. Ben là, juste vous rappeler aussi que les médias, les salaires sont payés avec des subventions, là. Tu sais, on est rendu dans une place de même. Là. Fait que qu'est-ce que tu veux que je te dise? Et l'autre affaire que beaucoup d'auditeurs me rapportent, là, puis c'est vrai, faut s'en rappeler, c'est quoi le deal avec les syndicats et PSPP? Le PSPP?
15: Oui.
3: C'est quoi le deal? On le sait pas, on le sait toujours pas. Souvenez-vous de l'entrevue de Magali Picard au 98.5 à Montréal?
15: Oui, je m'en souviens très bien.
3: Quand on avait dit, nous autres, on a une bonne entente avec avec un parti politique qui risque d'être au pouvoir, puis... Et l'animateur de demander avec quel parti. Ah, je le dis pas. Vous demanderez à Paul Saint-Pierre et à Mondon.
9: Et on se souvient surtout de PSPP.
3: Qui a fait semblant que ça n'existait pas. Là.
9: Le lendemain, en conférence de presse à la SNAT, il jouait le niaiseux.
3: Non, je l'ai écouté. Il me semble qu'elle a nommé toutes les parties.
9: Mm-hmm. Mais c'est ça.
3: Tout le monde était là. Non. Elle a vraiment dit. Paul Saint-Pierre Plamondon, ça c'est toi, ça.
12: Non, c'est pas ça que j'ai entendu.
3: Et le meeting qui a eu lieu en pleine campagne. Quand il est sorti d'ici, il est allé donner un speech à une réunion où il y avait les syndicats et il y a eu une rencontre entre les syndicats. Puis ça a l'air que tout le monde est sorti de là avec un sourire étampé jusqu'aux tempes.
9: C'est sûr qu'il y a eu un deal. Dernière campagne électorale fédérale, l'âge de pierre. la page Facebook puis l'espèce de petit organisme qui avait été monté par la FTQ pour finalement envoyer promener Pierre Poilievre. Là, on n'a rien entendu des syndicats. Non. Avec la montée du PCQ, donc, on aurait été censé les entendre, là, vu la montée de la droite. On n'a rien entendu. C'est sûr qu'il y a un deal, puis on va l'apprendre dans les prochaines semaines.
15: Ça se peut-tu que les membres, là, les membres, tu sais, parce que si tu traites tout le monde d'un peu de colon, là, c'est parce que tes propres membres vont voter. Ils ne vont pas voter selon toi ce que tu leur dis de voter. Ils ont leurs propres idées, convictions, valeurs, ou tu sais, il y a des trucs qui les interpellent. Fait que, tu sais, si tu dis, mettons, là, comme le. Au fédéral, là, le Parti conservateur, l'Ange de Pierre, je pense qu'il y a bien de leurs membres qui ont été insultés. Parce que bien de leurs membres
3: ben
15: qui ont
3: oui.
15: possiblement
3: ben oui.
15: voté
3: mais
15: pour
3: ça,
15: le.
3: Mais ça, Pat, ça fait longtemps qu'on lui met ça comme contradiction, puis ça ne les fait pas bouger partout.
15: Puis à un moment donné, en passant, je veux aussi rappeler ceci là, à Magali, parce que Mme Dubail, là, je me souviens plus de où elle sortait, mais voilà environ 2-3 mois, on lui parlait d'Éric Duhaime parce qu'elle ne savait pas c'était qui. Le parti, là, ouais. Tu sais, c'était pas capable. Connais pas, tu sais,
3: ben
15: quand oui. je fais ça, moi aussi.
3: Ben
15: des
3: oui,
15: fois.
3: Je pense que c'était plus ça.
15: Non, mais je sais très bien qu'elle sait c'est
3: elle,
15: qui.
3: Elle est en plein
15: mais,
3: trolling.
15: Là, je pense qu'elle sait. Si elle le savait pas, elle le sent vierge qui existe.
3: Ouais.
15: Puis le chef s'appelle Éric Duhaime.
3: Mais elle sait aussi que tant qu'elle est capable de dealer quelque chose avec le pouvoir, les autres auront beau gueuler autour. Moi, je me souviens de l'ADQ de 2007. Et je me souviens aussi que dans la population, à un moment donné, le mot s'était mis à tourner. Puis j'ai pas peur, mais j'ai une crainte. Parce que on dirait que c'est pas tout le monde qui suit tout le temps politique. Il y en a qui sont juste écœurés, qui sont allés voter. Moi, j'ai vu des gens voter en affirmant être allés voter pour la première fois depuis une décennie. Tu sais, il y a des gens qui vont plus voter. Il y a des gens qui ont abandonné. Puis là, sont allés. Et j'entends des trucs comme... Ouais, là, par exemple, le PCQ, il est mieux d'annuler ça, le tramway. Là, gang, je veux juste vous dire, le PCQ, s'il n'y a pas un deal avec le pouvoir, il ne peut rien faire. Même si on s'est donné une situation où on a l'impression qu'il y a du pouvoir, puis qu'on s'est bombé le chest hier, puis qu'on s'est dit, tabarouette, c'est beau, c'est gros, comme moi ça, la belle éclosion, puis oui, c'est extraordinaire. Mais je me souviens de l'ADQ qui avait 40-quelques députés, et tout ce qui sortait des médias, c'était bon, il y en a un qui a dit une niaiserie, il y en a un qui a fait une niaiserie, il y en a un qui a fait ci, puis ça. Et à la fin, le mantra de la population, c'était « Oh, ben l'ADQ, je vote pas pour eux autres, ils ont rien fait. » Puis là, je me dis « Oui, mais ils peuvent rien faire, ils sont pas au pouvoir. » Tu sais, il ne faut pas se faire d'idée que le PCQ va pouvoir changer des choses grandioses. Il va peut-être avoir quelques miettes au passage, parce que PSPP va y trader 2-3 gogosses en disant « Oui, oui, on va faire ça, on va faire ça. » Pour le reste, la lutte va continuer, là.
9: Ce qui risque de spinner le plus aussi, c'est les questions un peu délirantes, champ gauche, que les journalistes vont poser dans Scrum.
3: Ah oui, ça commence, la game commence.
9: Puis on n'a rien vu encore, là, fait que je pense que tu as tout à fait raison là-dessus. Puis tu parlais de la droite puis du PQ tantôt. Tu sais, ce que le PQ a fait pendant la campagne, c'est juste glaner sur la popularité de la montée de la droite, justement. T'sais, la droite est en montée ici, mais aussi partout en Occident. Ouais. Puis en prenant les idées du Parti conservateur, ils ont essayé d'aller chercher une partie de leur électorat, ce qui n'a pas fonctionné à Québec, mais là, ils vont revenir aux sources. Là. Puis, excellent exemple, c'est la loi 3 de Jean Boulet qui ont dit qu'ils allaient réformer à la suite de ce que la CAQ a fait. Donc, moins de présence du gouvernement dans les syndicats, moins de transparence. Eux autres sont bien d'accord avec ça. Puis, Santé Québec, un autre bon exemple
15: sauf
9: aussi.
15: Sauf qu'il avait déjà montré ce jeu-là en campagne électorale. Je veux dire, c'est dans le sens que c'est pas
9: mais
15: nouveau dans
9: sur le deal.
3: Non, c'est
9: ah ouais.
3: ça.
9: Sur le deal.
15: Ah ouais,
3: mais à la fin, vers la fin, on a laissé aller du lousse pour pouvoir, après ça, dire « Ah, ben je l'avais dit en campagne, puis j'avais, tu sais... » Donc, ben voilà, c'est ça que je veux dire. C'est que là, pour ceux qui se sont... Hier, oui, party, oui, champagne, oui...
15: Mais Paul aussi, c'est nouveau, là.
3: Comment?
15: Paul aussi, c'est nouveau. Son parti, c'est pas nouveau au pouvoir.
3: Ouais.
15: Mais Paul, c'est une première présence en tant que premier ministre.
3: Ouais.
15: Il va aussi faire des erreurs.
3: Oui,
15: là.
3: Mais il n'y aura pas les syndicats sur le dos, puis il n'y aura pas les médias.
15: Il est sous poulet, le caractère va lui revenir. À un moment donné, il va pogner les nerfs. Tu sais, je veux dire,
3: absolument.
15: Lui aussi, il y a une gestion à faire. Oui, le PCQ, mais tu sais, je pense que c'est pas une surprise là, présentement qu'il faut qu'il marche serré. Dans le sens, il faut qu'il y ait tête professionnelle. On leur apprend pas, là. Tandis que l'ADQ, tu sais, puisqu'ils ont un exemple auparavant.
3: Ouais.
15: Quand tu pars de rien, Ça se peut que tu plantes.
3: Ah, mais ça, les exemples, il faut que tu les apprennes, par exemple. Puis faut que oui. Tu sais, parce qu'il y en a beaucoup qui répètent les erreurs. Là, oui, c'est ça.
15: Le temps nous le dira. Là, ouais. Mais tu sais, je veux dire, il y en a aussi des nouveaux députés ailleurs. Tu sais, je pensais, le Parti québécois, il y en a un aussi, un député qui a 22 ans. Là.
3: Ouais.
15: Bon, ben, je veux dire, lui aussi, il peut mettre le pied dans la bouche.
3: Oui,
15: là,
3: oui, mais c'est pas le même impact historiquement.
15: Non, oui, t'as raison.
3: Il y aura pas les syndicats qui vont en faire un envoi massif de mails à ses membres pour dire ci puis ça, puis les médias qui vont tomber là-dessus, okay, médias subventionnés,
15: okay,
3: etc.
15: C'est intéressant. Parce que, dans le fond, je l'avais pas compris. Dans le fond, là, toi, tu soupçonnes que peut-être que les syndicats pourraient profiter de peut-être des faiblesses d'un parti comme le PCQ,
3: ben oui.
15: Puis les mettre...
3: Ben oui, ils vont être là-dessus à temps plein.
15: Mettre de l'argent pour les faire paraître comme une
3: Magali,
15: gang de débiles légers.
3: Magali, Mme Senneterre déteste les conservateurs parce que dans les conservateurs, il y a cet esprit de base, de fond-là, de liberté. Laisse-moi mon cash. Le syndicat, des fois, je trouve que tu ne me sers pas à grand-chose. On dit pas que tu es inutile. Ben, il y en a qui vont le dire. Là. Y en a qui... Donc, ceux-là se retrouvent aux conservateurs. Les syndicats travaillent pour les syndicats. La machine travaille pour la machine. Les médias travaillent pour les médias. Arrêtez de penser qu'il y a du monde qui pense juste à vous autres. C'est ça aussi. Là. T'sais, à un moment donné, ces gens-là ont des intérêts plus grands que votre opinion, puis est-ce que le Québec devrait bien rouler, puis de comment il faut réformer le modèle. Eux autres, ça, à la limite, je vais le dire comme ça sort, mais ils n'en ont rien à sacrer. Là. J'ai failli sacrer, justement. Là. J'ai changé de mot. Ils n'en ont rien à battre. Ça ne les dérange pas. Ils veulent garder leurs acquis, garder le pouvoir, garder leur mainmise. Et bien souvent, c'est le PCQ qui est dans le chemin. Fait qu'ils sont tous là-dessus à varger à coups de batte de baseball. Puis ça, c'est un bout du message. Puis je pense qu'il y a beaucoup de monde qui sont au courant de ça. Ceux qui ont voté PCQ en 2022 et en 2018, puis eux autres, ils savent ça. Mais mon autre inquiétude, c'est ceux qui viennent d'arriver et disent « Bon, ben là, moi, y aller voter, là, mais t'es mieux de changer des affaires » et qui comprennent pas tout à fait les nuances de la game politique puis que là, ils vont être fâchés dans deux ans. Mmh. Je le sais, ça va arriver, ça commence déjà. Ben, moi, je le sais, Duhem, il va l'arrêter le tramway anyway. Ben non, Duhem, il peut pas faire grand-chose. Là.
9: Ils ont des attentes. Donc, je pense que celui qui a le plus à gagner en ce moment, c'est Charles Milliard. Charles Milliard, underdog, encore 40 sièges. Il y a eu une vague rouge, là, qu'on le veuille ou non.
3: Ah, puis lui, le jeu fédéraliste joue dans son sens au bout. Là.
9: À 100 %. Et si on en retourne en élection, j'ai vraiment l'impression qu'on peut assister à un Marois 2.0. Là, 18 mois plus tard, les libéraux sont élus. Charles, il va apprendre à se faire connaître auprès des Québécois encore plus. C'est un homme qui gagne à être connu, qu'on le veuille ou non. Là, il a bien fait pendant les débats, puis pendant la fin de la campagne. Puis pendant qu'on va se déchirer la chemise sur les attentes du PCQ et que le PQ va porter le fardeau du pouvoir, QS, on n'en parle même pas. Ceux qui vont avoir le plus à gagner, c'est les libéraux, je pense.
3: Moi, c'est ce que j'attends du PCQ, là, c'est la prochaine élection. Ouais, le reste, j'attends pas grand-chose.
15: Je trouve qu'on est comme vite, là. C'est juste ça, je suis comme... Et si ça va bien? Tu sais, non, mais je sais pas. Je sais pas comment ça va aller.
3: C'est correct. Moi, j'ouvre plus ce porte-là. Ouais, mais ils peuvent rien faire.
15: Il n'y a rien eu, là.
3: Pat, ils peuvent rien faire, sauf si PSPP leur donne la permission de faire. C'est ça qui est tannant.
15: Oui.
3: Fait que...
15: Mais ça va dépendre aussi comment ils vont défendre les points. Ça aussi, c'est important. Tu sais, je veux dire, des fois, tu n'as pas de pouvoir, mais tu es capable de présenter, de prendre les gens et de dire... Tu sais, des fois, là, je vais te donner un exemple, OK? Tu sais, Christine Fréchette, quand elle a annoncé sa démission, là. Mm-hmm. Après ça, l'avez-vous lu, sa lettre de démission?
3: Okay, à qui? À Christine?
15: Ah oui, elle se met à parler des femmes, OK? Moi, là...
3: Moi, je te dirais, Christine, c'est déjà, je parle au passé.
15: Non, mais oui, je vais te donner un exemple. Ça m'a gossé qu'elle m'utilise, là, quand elle dit, en passant, si je peux avoir donné l'idée à des petites filles de rêver de devenir première ministre, j'aurais fait un bon pas. Tu sais, je me souviens plus ce qu'elle dit intégralement, là. Oh, tu sais, je me disais...
3: Une belle posture de modèle.
15: Ouais, profiter comme... parce que tu moi, ça m'énerve. J'ai l'impression d'être pris comme pour une conne. J'ai l'impression que tu m'utilises. Tu utilises ton sexe, là, pour valoriser quelque chose qui n'a pas rapport.
3: Ouais.
15: Ça n'a pas rapport. Voyons donc voir que les parents, aujourd'hui, n'enseignent pas à leurs enfants, filles, qui peuvent faire ce qu'ils veulent.
3: Bien, ceux qui le font c'est, pas, Pat, là, ben c'est pas Christine Fréchette qui les a réveillés.
15: C'est ça.
3: Tu sais, le père qui traite sa petite fille de catin puis de tout croche, puis la mère qui a sacré son camp, elle, là, c'est sûr qu'elle n'a pas fait comme « Oh, ouais. Là, Christine me montre le chemin. »
15: C'est vrai que j'étais une femme. Puis tu sais, on n'a même pas voté pour toi. Non, mais devenue première ministre, je n'ai pas voté pour elle.
3: Personne n'a voté. Ben, il y a 15 000 personnes qui ont voté pour elle, ceux qui avaient des cartes de
15: membre. Bon, tu vois, j'ai eu l'impression qu'on me prenait pour une valise. Le point étant que...
3: Colin, si le... moi, je suis étonné que ça t'arrive pas tous les jours.
15: Ah, oui, mais...
3: Moi, ça m'arrive à tous les jours.
15: La CAQ, c'est ça. En fait, c'est ça. Ils vont mourir de leur belle mort parce qu'ils nous prennent encore pour des épais. Ben, c'est comme une vieille technique qui a fonctionné sous François Legault. Là. Mais c'est comme si on n'est plus capable, on est saturine. Ça me donne mal au cœur quand je lis des affaires de même. Je me dis, oh mon Dieu, qu'ils sont dans la vieille stratégie qui a déjà fonctionné.
3: Oui.
15: Mais... Pour ce qui est du PCQ, là, si tu parles à ton monde, là, même si tu n'as pas le pouvoir, mais que tu ne prends pas pour tes caves, les gens vont embarquer. On a envie que vous... Tu sais, puis PSPP, c'est ça qu'il dit aussi. Je sais pas si c'est ça qu'il va faire, mais je vais y donner. Il dit, tu sais, moi, je veux l'aider en prenant le monde puis en me disant, ils sont intelligents, puis ceux qui comprennent pas, je vais prendre le temps de leur expliquer. Bon, je trouve ça correct. Je dis pas que je prétends pas qu'il va le faire, mais le PCQ, c'est la même affaire. S'il commence à jouer la game politique, puis à nous prendre un peu pour des niaiseux, puis te dire, ah, de toute façon, hein, si t'es mis tout ensemble, QI pas fort, ça va nous faire chier. Mais si tu te dis, non, j'ai des convictions, des valeurs, on va bien l'exprimer, on va vous défendre adéquatement, bien, moi, je pense que ça peut rester, la vague. Mais ça, c'est dans leur cours, mais on peut pas se commettre là. On ne sait pas, on n'a rien vu encore.
3: C'est pour ça qu'hier, puis tu sais, puis on s'est, je pense... On s'est accroché sur quelque chose qui n'était pas le bon sujet. C'est-à-dire qu'hier, je l'ai compris, là, le bonheur. Puis moi aussi, j'étais content d'être dans... Ouf, ça a changé l'air. C'est comme si on avait ouvert les fenêtres. T'sais? Mais là, hier, je sentais des gens qui avaient beaucoup trop d'attentes. Beaucoup trop. Ah, enfin! On l'a eu. Je suis comme... que je sais pas ça tant que ça. Là. T'sais, ah, oui, c'est une belle percée. Oui, il faut bâtir là-dessus. Mais... Au bout de la ligne, on va se revirer d'un an, mais on va dire, ben voyons, mais qu'est-ce qu'il a fait Duhem? Oui, mais Duhem va faire son possible. Là. Il va continuer à spinner le message, t'as raison, c'est ce qu'il faut faire. Il faut continuer, mais il y a beaucoup de gens là, que c'était quasiment le vote de la dernière chose. Là, on va y aller, là, mais c'est mieux de changer. Ouais, mais oui, mais c'est pas de même, ça marche, la politique. Tant que t'as pas le pouvoir, tu peux bien dire, tu vas essayer de tout faire ce que tu peux. Là.
9: Et c'est vrai qu'en comparaison à la DQ, par contre, à l'époque, à Star, il y a les réseaux sociaux. Si la méthode Gabriel Hardy est appliquée au PCQ et qui ventile ce qui se passe en chambre, qui explique les projets de loi, là, je pense qu'on a quelque chose qui peut se maintenir dans le temps.
3: Bon, c'est vrai, t'as raison, hein, les conservateurs sont au pouvoir présentement.
9: Non, mais ils sont dans l'opposition.
15: Ouais.
9: Il y a juste Gabriel Hardy est dans l'opposition.
3: Ouais. Bon, ben, si, mais il travaille super bien, là. Je suis d'accord avec toi, là.
9: Exact.
3: Mais les intentions de vote sont 80% carnées, là.
9: Je comprends. Je comprends, mais pour maintenir la vague, pour pas qu'elle s'étouffe, avoir une présence sur les réseaux sociaux, on s'entend que c'est important.
15: Ah, mais la différence, juste dire, c'est bon ce que tu as dit, c'est juste que c'est pas appliqué à l'ensemble de ceux qui sont au parti, dans le Parti conservateur.
3: Ouais, mais
15: fédéral,
3: ça arrivera jamais.
15: Gabardi, tandis que le PCQ.
9: A le potentiel.
15: Il y a le potentiel parce qu'ils l'ont commencé déjà en campagne électorale. Puis il y en a plein de nouveaux qui aident les plus vieux. Puis on le voit, tu sais, juste quand on a vu Héloïse puis Marcel, là, je veux dire, c'est deux générations complètement différentes. Là, puis Marcel, il a l'air bien ouvert à se faire aider par ses réseaux sociaux, puis il n'a pas de problème.
9: C'est ça.
15: Je pense qu'il y a une collaboration entre les plus vieux et les plus jeunes. Ça fait justement vent de fraîcheur. Puis ils savent que ça fonctionnait. Écoute, si tu voyais sur TikTok le nombre de vues, que ce soit pour Éric Duhaime... Hey, je vais te donner un autre exemple.
9: Ouais.
15: Cette semaine, tu sais, quand on a regardé, quand c'était les élections, mon gars, je disais, hey, viens donc t'asseoir, tu sais, qu'on écoute ça. Là. Puis là, on vous écoutait en même temps. Puis là, il dit, moi, c'est pas mon genre, mais 5 minutes. Mais, OK, parfait. Moi, je vais prendre le temps que tu me donnes. L'obligerai pas, sinon, ça va l'écœurer. Puis tout en me rappelant que dans 4 ans, il va aller voter.
3: Oui.
15: C'est capoté. C'est capoté.
3: Même peut-être qu'aux prochaines, on le tient plus jeune. Moi, j'en ai un de 16.
9: Oh,
3: ça se peut que la prochaine élection, il soit là. Il soit sur la liste.
15: Tu sais, nos jeunes, ils vont sur TikTok, hein? Puis qu'on aime ou on n'aime pas. Puis il m'a dit, hey, finalement, c'est-tu Capitaine Québec qui va gagner? Je n'ai jamais dit ces mots-là à la maison.
3: Ben non, il n'y a pas besoin. Il n'y a pas besoin que tu dises ça à la maison. Ça a l'air que ça a fait tout un buzz,
15: ben
3: Capitaine Québec.
15: Il dit Capitaine Québec, puis c'est Éric Duhaime, Capitaine Québec, hein? Comment ça que c'est Capitaine Québec? Il dit tout le monde parle de ça à l'école que c'est lui, Capitaine Québec.
3: Ouais.
15: T'as-tu vu comment ça... Fait que tu sais, il sait là, que s'il continue de contribuer puis à se faire valoir sur les réseaux sociaux, effectivement, il va avoir une bonne différence avec ce qui s'est passé avec la DQ parce qu'il va pouvoir encore plus porter son message dans le sens qu'il veut.
3: Mais je suis d'accord avec vous deux. Là. C'est-à-dire que oui, c'est les stratégies à adopter, elles existent puis elles sont là puis faut les appliquer. Mais moi, mon message, c'est plus dans la gestion des attentes des gens. Oui, attendez-vous pas une grande révolution.
9: Non.
3: Ils sont minoritaires et ils sont deuxième groupe d'opposition. C'est juste ça, mon truc. Hier, là, je dis, oh, tu vois, Duhem va t'arrêter ça le tramway. Hey, toi, là, tu vas être déçu, là. Toi, tu vas être déçu.
15: Ouais,
3: si tu t'attends à ce qu'Éric Duhem aille se planter avec une cape Québec pour arrêter le tramway, tu vas être déçu. Ça, ça arrivera peut-être pas, là. Ça, c'est des bonnes chances. Mais, bref, pour la suite, on va voir. Et ça va être intéressant. Ça, c'est sûr. D'ici la prochaine élection, il va se passer plein d'affaires. Garde, priorité des 100 premiers jours de PSPP, ça vient de sortir. Budget spécial pour l'itinérance. Il y a eu encore un mort, une morte là, dans une espèce de bric-à-brac de cochonnerie à Montréal d'itinérants. Détaxer les biens usagés, baisser la taxe sur l'essence. Ça, il l'a tellement dit, il ne peut pas s'en sauver. Investir dans l'aide alimentaire. Efficacité et allègement réglementaire. Ça, c'est un gros fourre-tout qui veut rien dire. Réduire les seuils d'immigration. Ça a été un de ses chevals de bataille, je pense. Et états généraux sur l'éducation. Ça, c'est Fait que ça, on verra ce que ça donne, mais ça va être long, fastidieux. Là, il y aura un rapport. On va sortir un rapport dans un an et demi. Ça va être beaucoup de blablabla. Fait qu'on verra. Ça, c'est 100 premiers jours. Est-ce que vous avez vu réformer le modèle québécois? Pas tant que ça, là.
15: C'est parce que c'est... Hey, je vais semer peut-être une petite controverse ici. Et c'est-tu parce que c'est comme... ça paraît bien de... Ton premier point, c'était quand même l'itinérance. Mais je me dis...
3: C'est d'un premier, oui.
15: Je me dis, c'est très Montréal.
3: Oui,
15: c'est on en a à Québec un peu, là. Mais c'est très Montréal.
3: Oui, mais
15: le
3: ça
15: PQ
3: va être très Montréal.
15: C'est fait élire dans les régions.
3: Oui.
15: Et pas à Montréal.
3: Il y a deux comtés
15: à
3: Montréal.
15: Je ne sais pas à quel point, comme premier point, là, à quel point, moins dans mon hood puis dans votre hood des auditeurs, ça vous parle. Je comprends qu'il y a un problème à régler. By the way, peut-être
3: majeur.
15: Aussi, avec la mairesse, je ne sais pas, là, c'est pas en contrôle. Il y a peut-être un problème de...
3: Ben, à Québec aussi, ça a l'air...
15: Il y a en œil, puis je veux dire, on s'appauvrit.
3: Ben moi Pat, pour moi, un des principaux responsables, il y a plusieurs affaires là, dans l'itinérance, mais on a parlé l'autre fois. Moi, un des plus grands responsables, c'est le modèle québécois. Là. C'est le modèle qui nous appauvrit, puis qui fait qu'on n'a plus une scène, puis que même quand tu travailles, des fois, t'as pas d'argent pour te payer un loyer qui est trop cher parce qu'on bâtit pas de maison. Fait que, tu sais, c'est tout ça ensemble, mais on les prend isolés, puis là, on a l'impression qu'ils font quelque chose. On va mettre de l'argent pour l'itinérance.
15: Je trouve que... C'est parce que ce qui me... C'est pas le mot dérange, là, mais je me questionne à savoir... C'est dans tes points importants, c'est sûr. Je veux dire, là, on a de la bienveillance, etc. Mais c'est ton point numéro un. C'est un problème concentré à un endroit. Réglez vos shit, là, sur l'île. Là.
3: Ben, c'est pas concentré à un endroit, là. Il y en a beaucoup.
15: Il y en a beaucoup.
3: Puis il l'a pris, lui, comme à bras le corps, là, en plein débat. Ouais. Je me demande même si c'était prévu, là, tu sais. Je vais m'en occuper personnellement. D'abord, il y en a qui ont fait le saut dans l'autobus, là. Moi, qu'est-ce qu'il dit, là? Vas-tu vraiment, tu sais.
15: C'est comme si c'était un buzz.
3: Ben oui. Ça en est un.
15: D'une campagne à l'autre, il y a comme des buzz là, où on trouve que là, c'est important. Puis tout le monde parle de ça. Mais dans le fond, dans ton day-to-day, là, on s'en porte, mais t'en parles jamais avec quelqu'un à la machine à café.
3: Ben moi, je suis d'accord que ça...
15: C'est pas ça tes points importants pour toi.
3: C'est parce que si tu règles le reste, tu règles un peu l'itinérance.
15: Ben.
3: Si tu règles les logements, tu règles un peu l'itinérance. Si tu règles la crise, l'inflation, tu règles un peu l'itinérance. Tu sais, moi, c'est pas... Je suis d'accord avec toi, mais il a dit ça en débat puis en campagne. Fait que lui, il met ça de l'avant, puis il sait que ça pogne. Puis il sait qu'il va faire plaisir à Bruno, qui l'aime pas vraiment là, de ce temps-là, là, qui est fâché après lui, à cause du TGV puis de l'immigration. Fait que, tu sais, c'est sûr que si c'était les conservateurs au pouvoir, il aurait dit, premier enjeu, dégraisser l'État, ça va être ça. On a fait campagne là-dessus, ça va être... Et ça, pour moi, ça aide le reste. Tu sais, si tu réussis à régler ton problème... à la base, ben ça va aider les autres problèmes en périphérie. Parce que t'as raison. T'sais, quelqu'un dit, ouais, là, l'itinérance, parce qu'on est 9 millions de Québécois, ça touche 15 000 personnes. Oui, mais on s'entend que c'est un problème criant. Là, t'sais,
15: la bouchée généreuse...
3: L'hiver s'en vient. Là, ça va être tough. Là.
15: Mais t'sais, c'est pas juste aux itinérants qu'elle en remet. Là. Elle en remet à des filles. C'est pas des familles dans l'itinérance.
3: Non.
15: C'est des familles
3: qui ont de la misère.
15: Des fois qui viennent d'arriver...
3: Mais ça, pour moi, le problème...
15: On leur a pas donné les services.
3: Le problème est en haut.
15: C'est pas l'itinérance, le problème. Mmh.
3: En terminant, je regarde l'heure. Il faut en faire une pause. On a un bon show bien chargé. Juste vous dire qu'aujourd'hui, quelque chose quand même qui, moi, me touche... Peut-être qu'il y en a qui vont considérer que c'est pas si important que ça. Moi, je pense que oui. Le gouvernement Carney va devoir statuer sur l'élargissement de l'aide médicale à mourir Moi, là-dedans, des affaires, on en a déjà parlé abondamment, puis on a déjà fait des segments là-dessus. Là. Moi, là-dedans, il y a des affaires que... Et d'entrée de jeu, je suis, moi, très, très favorable à l'aide médicale à mourir. Moi, je me souviens, on avait ces jasettes-là avec Moret il y a 15 ans, puis c'était pas du tout un sujet du jour. Puis je me souviens d'être tombé sur un reportage, je pense que c'était en Suisse, où il avait suivi une madame qui était malade, mais fonctionnelle, mais qui en avait juste assez de la vie, là. Puis elle suivait toute sa dernière journée. Elle s'était capotée, ça m'avait frappé là, de bord en bord. La madame allait se faire euthanasier, on va dire les vrais mots. Puis elle suivait toute la journée. Elle allait faire un dernier bonjour à sa pâtissière, prendre un dernier café à son spot préféré. Après ça, elle rejoindre sa fille, faire une dernière petite swing de magasinage. Puis là, pendant le truc, t'as même sa fille qui dit « Ouais, je vais garder les factures, on va venir se le faire rembourser après, parce que, tu sais, on fait ça, c'est plus symbolique. » Puis elle choisissait du linge. Puis après ça, il a rentré dans la fameuse maison où ça allait arriver. Puis là, elle avait demandé d'avoir ses petits chocolats à la menthe comme dernière petite collation. Puis c'est triste à mort, là. Puis après ça, il piquait une première injection. Puis là, tu voyais la madame partir, là. Là, ouh, je me sens drôle là. Allez, un autre chocolat là. Ouh, ouh, ouh. Puis le mané, deuxième injection, paf, est parti. Gardait, c'est beau, son cœur est arrêté. Bonne fin de soirée, messieurs, dames. Puis là, s'en allait. Puis là, je me disais, ouais, attends un peu, par exemple. Parce que je me souviens que j'étais vraiment en faveur. Parce que je pensais à ceux, exemple, qui sont atteints d'Alzheimer ou de la maladie de Lou Gehrig ou des gens carrément handicapés avec des souffrances quotidiennes perpétuelles qui ils se réveillent, ils ont mal, puis quand ils s'endorment, ben c'est parce que quelqu'un leur a donné un gros produit fort parce que sinon ils dorment pas parce qu'ils ont trop mal. Puis tu sais là ça moi je me disais écoute ces gens-là c'est rendu de l'empathie là, c'est dire regarde moi je vivrais pas de même là, avec des souffrances 24 sur 24 incapable d'ouvrir un œil sans avoir mal à quelque part, tu sais, puis sauf que là je voyais madame puis je me disais ouais mais Colin c'est un peu raide quand même. Là, ses enfants, on sait pas pourquoi, a décidé de partir. Puis je me disais, Colin, oui, on doit le faire, mais il faut l'encadrer solide. Et évidemment, on est au Canada. Fait que t'as tout le temps quelqu'un pour venir te dire que c'est progressiste de faire quelque chose qui n'a pas de bon sens, parce que tout a du bon sens. T'es au Canada, tout ben oui, mais tout se peut, puis tout se fait, puis tout se genre. Et là, je sais pas si tu te souviens, il y a eu des cas où c'est des gens qui disaient, ouais, je suis un peu dépressif, je vais faire ma demande d'aide médicale à mourir. Mais là, c'est parce qu'on tue des gens, là. Mais là, aujourd'hui, le gouvernement devra statuer là-dessus. Est-ce qu'on garde l'aide médicale à mourir pour des gens qui ont vraiment des souffrances et des maladies incurables avec une date limite? C'est-à-dire qu'à partir de cette date-là, si t'es pas guéri, oui, tu peux bien encadrer, puis dire, on va mettre fin à la souffrance. Ou est-ce qu'on ouvre ça comme carrément un service de suicide assisté?
9: Mais tu peux le faire aussi sans date, à condition que tu aies une maladie dégénérative,
3: oui, oui.
9: Et que tu t'en vas vers la fin. Puis
3: mais il faut que tu l'aies dit avant. Tu sais, mettons, tu fais de l'Alzheimer, tu peux pas coller ça quand la personne est trop avancée. T'sais.
9: Faut que ce soit des
3: diagnostics. Il y avait un gros barème quand même assez serré.
9: Mais là, les troubles mentaux, c'est pas la même affaire. Là. Dépression chronique, anxiété, troubles de bipolarité. J'en connais des bipolaires, moi. Là. J'ai du monde bipolaire autour de moi qui sont médicamentés. S'ils arrêtent de prendre leur médication, ça va moyen, mais la personne qui arrête de prendre sa médication dans un épisode maniaque va voir un médecin. Le médecin, pour une raison X, accorde l'aide médicale à mourir. Ça se fait vite à cette heure-là. Pour vrai, à cette heure, en une semaine, ça peut se faire.
3: Oui. Mais ça, bon. T'imagines, attends un peu, là. C'est parce que moi, là, puis quelqu'un me dit, « Hey, en passant, si je veux mettre fin un jour, je peux faire ça après-midi. » Oui, ben oui. Oui. Non, non, ça, c'est clair. Le droit à mourir, là, tout le monde l'a. Puis tout le monde peut l'exercer. Puis jamais j'en ferai promo, là. Mais tu sais, oui, si tu y vas pure logic, là, effectivement, n'importe qui peut asseoir, décider que c'est fini, là. Mais le point, c'est pas ça. À quel moment est-ce qu'il faut que l'État t'aide là-dedans ou te nuise? Voici un scénario très facile à comprendre pour tout le monde. Ma blonde vient de me sacrer là et est partie avec les trois enfants. Probablement que je file pas. Est-ce que le gouvernement doit m'accorder une aide médicale à mourir dans la semaine qui suit? Je ne croirais pas. Ben, d'après moi, là, tu sais, la personne qui fait ça, vraiment, là, elle se retourne chez eux, ben, elle dit, ah, elle fait une bonne job, moi, de compassion, là.
15: Ben, c'est parce que surtout que ça va selon l'humeur des gens qui peut être très variable. Genre un blues d'automne.
3: Ben non, mais c'est pas
15: après
3: c'est ça.
15: Il y a eu plein de cas. New York Post a fait une série d'articles. Il y a eu beaucoup d'articles américains qui nous regardent, oui. qui nous trouvent weird ben actuellement. Oui. Puis ils ont popé des histoires, mais pas juste chez quelqu'un qui a 20 ans. Tu sais, je verrais pas pourquoi que si ta grand-mère, elle a 80 ans, puis que ça va bien, je sais pas pourquoi elle, ce serait moins grave. Tu sais, des fois, il en reste deux, trois, ouais. quatre. Il en reste peut-être ouais. une décennie, ah by the way.
3: Là. Ah oui, à 80 aujourd'hui. Là,
15: c'est... Mais je verrais pas pourquoi c'est moins grave. Puis il y avait un cas d'une grand-mère, quand même dans ces eaux-là, là,

0: envers sa petite fille. C'est sa petite fille, entre autres, c'est loin un peu cette histoire-là dans ma tête, mais ça s'est pas mal promené aux États-Unis. Puis comme de quoi qu'à son insu à la petite fille, ils ont décidé
1: de mettre
0: une date d'aide médicale à mourir. Puis la madame, tu sais, des fois, à cet âge-là, tu comprends pas trop. Puis en fait, ils n'ont pas dit que c'était l'aide médicale à mourir. Ils apportaient ça comme vous allez aller dans un autre monde. Vous n'aurez pas de souffrance.
2: Non, mais c'est parce que tu rouvres la porte. Ben, le gouvernement, là, c'est ça.
0: Elle est morte.
2: Ben oui.
0: Et à un moment donné, la petite fille allait voir sa grand-mère.
2: Puis non, elle est partie.
0: Ben non, elle a eu la piqûre l'aide médicale à mourir, mais que c'est ça? Non, mais c'est.
2: Nous l'a demandé. Mais pas tout le temps, toute là, grand-maman.
0: Je m'occupe de ma grand-mère, mais c'est quoi? Elle m'a jamais parlé que c'était un but dans sa vie. Fait que peu importe l'âge, tu sais, parce que des fois, on est plus permissif en disant 80 ans, fin de vie. Mais attends un peu, là. Il y en a, pas parce que t'as 80, je suis obligé d'accélérer ta mort si ça va, somme toute, quand même bien, puis c'est pas ta décision.
2: Si on ouvre la porte au gouvernement, on ouvre la porte à des dérives. Puis les exemples sont légion. Là. Voulez-vous là, des exemples où on a dit on pourrait faire un petit bout, puis finalement, tu te réveilles le lendemain, tu te dis, my God, dans quoi qu'on s'est embarqué là? Donc, tout ça pour dire, voilà la pause, mais tout ça pour dire que cet après-midi, donc le ministre de la Justice, Sean Fraser, la ministre de la Santé, Marjorie Michel, vont présenter les grandes lignes de la voie à suivre selon le Parti libéral. Ça non plus, c'est pas yable. Parti libéral, pas tout le temps sur le jugement. Donc, la Chambre des communes va se prononcer. Vous rappelez qu'il y a eu quand même une commission là-dessus où c'était une commission, on nous dit, indépendante et où la conclusion était de ne pas faire ça, de ne pas aller là. Par contre, il y a des gens qui étaient dans la commission. Plusieurs sénateurs et membres de la commission ont rédigé leur propre avis. Puis là, eux autres ont estimé que le processus a été vicié et non partial, puis que... Peut-être faudrait y aller quand même. Donc, la commission a fait une conclusion qui dit « Allons pas là, là. » T'sais, c'est peut-être une porte qu'on veut pas nécessairement ouvrir. Je file pas. Tiens, voilà ta piqûre. Et il y a plein de membres de la commission qui ont dit « Ah non, c'était pas correct. Il y avait des gens religieux là-dedans. » Puis il y avait des... Comme s'il fallait plus écouter personne. Là, c'est... En tout cas, bref, j'ai hâte de voir comment ça va virer cette affaire-là. C'est quand même un dossier, moi, que je trouve... dans l'état actuel du monde et des choses, là, je nous trouve quand même à l'aise là, d'avoir ça comme discussion présentement. Là. C'est comme si c'était vraiment un dossier à régler. Là.
0: Que le Québec est le champion
2: okay,
0: de l'aide médicale à mourir dans le monde.
2: Mais ça, c'est pas yable.
3: Et le Québec a aussi coupé dans la santé mentale et les soins qui sont reliés à ça. Fait deux, trois fois là,
2: On est-tu en train d'ouvrir un fast track? Là?
3: Mais je pense que oui. Puis en France, ils ont passé la même loi. C'est comment qu'ils l'appellent là-bas? La loi sur l'euthanasie.
2: Ben, au moins, ils prennent le vrai mot. Là.
3: Faut utiliser les bons termes ici. Là. Quand on parle de troubles de santé mentale, on n'est pas en train d'alléger la qualité de vie de quelqu'un. Ah. On parle de tuer quelqu'un.
2: Non, ici, on parle de quitter ce bas monde vers un monde meilleur dans la dignité et l'amour.
0: Dans un repos éternel.
2: Embrassé par l'État. C'est comme
0: parce
2: on essaie
0: veut,
2: de soigner
0: on
2: ça.
0: On
2: ne
0: veut pas te donner les soins.
2: Oui, exact.
0: On n'a pas la capacité c'est ça, le, de un des te gros donner points, c'est ça. Les soins.
2: Et c'est une des craintes de la dérive. Que le moment où le gouvernement se dit, on n'a plus une scène, propose donc là, qu'elle pourrait s'en aller doucement.
0: Que vous payez grâce au palier, au fameux panier de service.
2: 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Donc, vous tapez ça maintenant sur le texto. 12h55, on fait une pause, on vient.
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11: 5h30, il se passe des choses étranges à Sainte-Croix. On va discuter avec Raymond Choquette du site L'Insolite et l'Étrange Rencontre. Monsieur Choquette, bienvenue à Choix Radio X.
12: Oui, salut, comment ça va?
11: Très bien. On a 12 minutes pour expliquer ce qui vous arrive, puis je pense que peut-être suite à l'entrevue, il y a des gens qui vont s'intéresser à votre histoire. Vous dites avoir vu dans les derniers jours des extraterrestres et vous avez même discuté pendant 15 minutes avec l'un d'eux.
12: Écoute, je vais faire une histoire assez courte. Ça fait longtemps que je travaille dans le milieu, tout ce qui est paranormal, ovni, tout ça. J'ai un ami avec moi. Bon, on anime une émission de radio une fois par mois. Pour moi, c'est une fois par mois. Ça, tous les samedis, là, c'est GMD Lévis. C'est une émission de OVNI paranormal, bref. Puis moi, puis elle, elle reste à Sainte-Croix. Elle s'appelle Carole Lauzé. En arrière de chez elle, elle a un champ. Puis on voit souvent du phénomène OVNI qui part d'une forêt, qui monte vers le ciel. C'est toujours la même forme à peu près, là, une forme, comment je peux dire ça, comme une souris d'ordinateur, tu sais, le devant qui est un peu arrondi. Okay.
11: La soucoupe, là.
12: Le
11: vaisseau.
12: C'est ça. Fait qu'on voit toujours le même phénomène, ça a un lumière rouge, ça a une lumière bleue. Maintenant, on dit, peut-être que c'est un avion, peut-être que c'est un drone. Fait que là, je contacte l'aéroport de Québec, parce que j'ai un contact là-bas. Fait qu'elle, elle me dit que, c'est pas un drone, c'est pas un avion, c'est vraiment un phénomène OVNI qui apparaît souvent dans ce coin-là. Sainte-Croix, Saint-Édouard, la route 271 qui va à Laurier Station.
11: OK, mais ça, c'est encore plus... C'est plus hot, là, ce que vous avez vécu. Vous avez jasé avec lui dans la nuit.
12: Oui, c'est ça. Écoute, moi, j'en vois souvent. J'ai déjà vu des êtres cosmiques. Je leur parle comme je te parle.
11: OK, mais comment vous les décrivez?
12: C'est des êtres assez grands, mesure 6 pieds et demi. Il y en a qui sont gris. Il y en a qui sont habillés un peu violets. C'est des êtres qui sont très spirituels. Fait que moi-même, je suis spirituel parce que, j'organise mon métier, c'est organisateur d'événements, fait que j'organise des salons ésotériques. Fait que, je suis habitué dans tout ce qui est énergie, là, tu sais. Fait que c'est des êtres, quand ils me parlent, sont très spirituels. Ça parle de
11: Mais comment ils ont abouti chez vous, dans votre dans votre résidence?
12: Ouais, ben là, écoute, c'est une longue histoire, là. Comme je te disais, moi, ça fait longtemps que je travaille dans le milieu. J'en ai vu souvent avec des militaires. J'avais des amis militaires qui travaillaient soit à Valcartier ou Bargetville. Fait que on allait dans des endroits où soit les militaires avaient des rencontres, comme je pourrais dire, soit un peu secrets, avec des ailes cosmiques.
11: OK.
12: Fait que...
6: Valcartier?
12: Oui.
13: Puis comment ça fonctionnait, laisser ces rencontres-là? C'était-tu bien compliqué?
12: C'est compliqué. C'est sûr que c'est pas évident, parce que ça, je veux dire, un sujet comme ça, on s'entend que c'est hors de l'ordinaire. C'est pas évident à parler. Puis il y a beaucoup de gens de tous les milieux de métiers différents. J'en ai de la radio, j'en ai de la télévision qui envoient souvent. Mais ça, je veux dire, c'est pas évident pour parler de ça, parce qu'on s'entend, c'est leur image.
11: Mais vous, moi, ce qui m'intéresse, là, M. Choquette, c'est que vous avez quand même, vous êtes un des rares à pouvoir discuter avec ces gens-là. Ben, je sais pas comment on dit, ces êtres vivants-là.
12: C'est
11: quel message ils vous ont passé? Qu'est-ce qu'ils voulaient savoir? Qu'est-ce qu'ils voulaient vous... Parce que si vous visent vous, il y a une raison.
6: Puis il y aura un portail à Sainte-Croix aussi, là.
12: Oui, c'est ça. Il y a un portail parce que il y a quelque chose sur le rang 2 ouest, OK, ça partait de la 271. Il y a vraiment un portail. Pourquoi on dit un portail, un vortex énergétique? Parce qu'on voit des vaisseaux sortir du sol. Écoute, c'est malade comme endroit, là. Il n'y a pas de porte physique, il n'y a pas de bâtiment, tu sais, qu'on pourrait dire, ils sortent d'un bâtiment, bon, physique, ça. Il n'y a rien de ça. Ça sort énergétiquement. C'est pas des vaisseaux de lumière, c'est vraiment des vaisseaux, comment je peux dire ça, c'est en métal. Là,
11: ouais, bon, mais je reviens, M. Choquette, c'est important, là. Qu'est-ce qu'il vous a dit? C'était quoi la discussion?
12: Le message, ça rapporte à ma vie, comment je faisais ça, ma vie personnelle à moi. Qu'est-ce que je fais à la radio? Qu'est-ce que je fais comme travail? Il y a un côté, un message spirituel.
6: Mission de vie.
12: Oui, c'est ça, ma mission de vie, et voilà. Quand tu as fait des méditations, au travail sur soi, continuer à propager tout ce qui est forme d'énergie, la vie cosmique, tout ce qui est caché au Québec, ben, pas juste au Québec, là. Faut que je continue à parler de ça. Même si, bon, je me fais passer pour un fou, puis sur ma page, j'ai souvent des trolls, puis tout ça, mais bon, je continue à promouvoir tout ce que je fais, faire des entrevues, faire des enquêtes sur le terrain, tout ça.
13: Puis depuis que vous avez discuté avec ces êtres-là, c'est plus facile d'entrer en communication avec eux autres? Est-ce qu'ils vous appellent, hey, Colin, tu sais, quand tu t'appelais Raymond, je sais pas comment ça fonctionne?
6: Ouais, c'est par télépathie
12: Non. Ben, ça se fait télépathie, mais ça se fait aussi vocal, là, comme je te parle présentement, là.
6: Il parle français?
12: Oui.
11: Un bon français, là.
12: Oui, un bon français, ça sac pas, ça parle très bien, je sais pas.
11: Comment vous le décrivez? Est-ce-tu de la peau? Vous dites qu'il est vert, parfois, gris. Ouais. Un vert, là. Tu sais, le vert, quand on est en ligne, là, sur Internet, vous dites que c'est ce vert-là.
12: Oui, ben, c'est ça. Celui qui m'a appelé la semaine passée, il était comme vert un peu. Peut-être vert émeraude, vert clair.
11: Y a-tu des grands yeux? Y a-tu des yeux? Y a-tu un nez?
12: Je sais pas. Je vais dire, bien, franchement, il y a un visage un peu normal. Un peu normal, mais je ne sais pas. Oui, ben oui, c'est une tête, des yeux, un nez, une bouche, bon, tout ça, là.
11: Oh, ouais.
12: Mais un beau physique, là, tu sais, il était pas gros, il avait pas une face comme François Legault, quelque chose de beau, là, tu sais.
13: Okay.
11: Six pieds et quelques, un grand six pieds, un grand mince, vert, avec,
6: Donc, on parle pas de la tête, espèce... Comme un peu conique, là.
12: Non. Ben ça, c'est plus le light commun normal, on va dire, au Québec. Là, des grands yeux, une tête chauve et tout ça. Là, pas de nez, presque pas de bouche. Là, mais t'es un peu plus humain que ça. Mais je me suis pas attardé à... Tu sais, il ressemble ça à une humaine. Moi, on se parlait, puis j'étais surpris de la conversation.
11: Ouais, ben, attendez, monsieur Choquette, hey. C'est unique à vous, ça, là, de passer 15 minutes à jaser. C'est sûr qu'on remarque, là. C'est sûr qu'on doit être stressé au début, mais après ça, on doit remarquer des affaires.
12: Oui, mais c'est pas la première fois que j'en vois.
11: Quand il a dit c'est fini, il est parti comment? Il est-tu passé par la fenêtre? Il a fait quoi?
6: Il a embarqué dans son vaisseau.
12: Non, ben, c'est ça. Écoute, il a passé par la fenêtre. Moi, j'appelle ça des êtres interdimensionnels. Ça passe en travers
11: les murs. À travers la vitre.
12: Oui. Oui, c'est pas la première fois que ça arrive.
13: Wow. OK. Puis est-ce que vous avez été témoins. Capable de prendre des photos ou de ce que vous lui avez demandé?
12: Non, pas cette fois-là. Je dis quand ça vient dans ma chambre, écoute-moi, ça s'est passé la fin de semaine passée, je me suis réveillé à 3h du matin, j'ai pas passé de prendre mon téléphone, puis là, je te prends en photo, tu sais.
11: Mais c'est quoi l'histoire? Racontez-nous l'histoire de vos bobettes, là. C'est que quand vous êtes réveillé, vous aviez des bobettes à l'envers. Ça vous arrive jamais.
12: non, c'est rare, ça. Je veux dire, je me couche pas avec mon pyjama à l'envers, tout ça. Cette nuit-là, à 3h du matin, quand j'ai vu l'aide, bon, l'aide qui est repartie, tout ça, bon, moi, je me suis levé, je m'en allais à la toilette, tout ça. Bon, c'est normal d'aller à la toilette, tu sais. Quand j'étais à la toilette, je me suis aperçu que mes culottes étaient à l'envers.
13: Ben, voyons donc.
12: Tu sais, je veux dire, je suis pas du genre à mettre mon pyjama, mes culottes à l'envers. Je dis, voyons donc, c'est quoi cette affaire de fou-là, tu sais. Fait que là, je me suis recouché, puis là, je me suis dit, bon, peut-être qu'il a fait de quoi sur mon corps physique, je le sais pas. Ouais. Il a-tu fait un soin, peut-être?
11: Des expériences, peut-être, là, à savoir, bon, y a-tu une possibilité de matcher cette existence-là avec les humains? Peut-être essayer des affaires, là?
12: Oh oui, ça se peut. Je veux dire, des enlèvements, il y en a déjà eu au Québec, il y a déjà eu des cas similaires, que les vêtements étaient à l'envers et tout ça, là.
13: Est-ce que vous pensez qu'il a essayé de coucher avec vous?
12: J'espère que non.
11: Avez-vous consulté, avez-vous été voir un médecin suite à ça, là, par crainte au cas où?
12: Non. Moi, c'est pas la première fois que j'en vois. Là. Tu sais, j'en vois depuis ma tendre enfance. Des vaisseaux, j'en ai vu souvent de ma vie. J'en ai vu avec des policiers, comme je te dis, j'en ai vu avec des militaires souvent.
6: Il y a d'autres témoins, là. Tu sais, c'est pas. Je veux pas. Comment dire? T'sais, vous avez pas. Vous vivez pas de psychose ou de
12: non.
6: C'est vraiment. Ça se produit, mais puis vous vous sentez pas menacé lorsque ça se produit.
12: Non. Wow. Non.
6: Hey, ça doit être
12: impressionnant.
11: Avez-vous hâte à la prochaine fois? Parce que là, ça doit être. Nous, on va faire entendre ça à Christian Page, là, demain, c'est sûr, là.
12: Ouais, Christian Page, il est un petit peu sceptique. Je suis pas sûr que ça va fonctionner avec lui. Mais bon.
6: Mais vous êtes quand même pas seul à avoir des témoignages.
11: Non, mais écoutez, monsieur Choquette, tu sais, nos auditeurs sont dans leur auto, ça réagit beaucoup, là. C'est de dire que vous avez été en discussion pendant 15 minutes à 3 heures du matin, les bobettes à l'envers. Un être bizarre, vert, qui passe à travers la fenêtre. C'est pas tout le monde qui vit ça une fois dans sa vie, là.
12: Non, c'est ça, je vous comprends. C'est ça. Mais il y en a beaucoup. Il y en a beaucoup au Québec qui vivent des situations similaires, mais le monde n'en parle pas parce qu'ils ont peur de
11: dire que les gens. Ils ont peur de dire, ben oui, c'est ça.
12: Oui, tu sais, c'est pas évident, là. Mais comme je te dis, moi, j'en vois souvent. À Sainte-Croix, il y a beaucoup de phénomènes ovnis.
11: OK. Mais lorsque vous dites aux gens de Sainte-Croix, ça ne donne rien de barrer les portes.
12: Non, il n'y a pas de danger.
13: Puis ils viennent de où? Ils viennent-tu de Saturne? Ils viennent-tu d'un autre?
12: J'ai aucune idée où ils viennent. Il y en a qui disent qu'ils pourraient vivre depuis des centaines de millions d'années sur Terre, là, mais bon, bref.
11: Mais ça, vous devez poser la question, là. Vous avez dû y poser. Il répond pas? Il contourne la question?
12: Je vais dire, franchement, c'est pas ces questions-là que je pose à ces êtres-là. Moi, c'est plus du côté spirituel, mon chemin de vie, ma mission de vie. Fait qu'à savoir, ils viennent-tu de Jupiter ou de Mars, j'ai aucune idée. Je ne vais pas arrêter ces questions-là.
11: Peut-être ouais. Pluton.
12: Peut-être, on sait jamais pas. Uranus,
11: ben ouais.
12: Ben
11: ah, c'est spécial, vous avez vécu, monsieur. Si jamais on veut... Avez-vous, c'est sûr que vous avez filmé ça un peu, là, vous avez des images de ça ou des vidéos, c'est sûr?
12: Oui, ben je mets souvent des photos sur ma page Facebook, l'insolite et l'étrange. Ouais.
11: Mais mettez-vous la vidéo, quoi. Vous avez vu décoller la soucoupe, là?
12: Non, j'ai pas de vidéo comme telle, là. J'ai des photos, je vais mettre éventuellement, oui, là.
11: Il faut mettre des vidéos puis photos.
12: Oui, oui, oui.
6: Mais l'endroit du portail, ça, j'imagine qu'il y a des gens qui... Parce que vous parliez de tu sais, ça arrive quand même souvent, là, les vaisseaux et tout ça. Il y a sûrement des gens qui ont pris des photos ou des vidéos de ça. Est-ce qu'on peut retrouver ça sur votre page?
12: Pas sur ma page comme telle, mais comme je vous dis, j'ai des photos, je vais mettre éventuellement, parce que j'ai une autre enquête à aller faire à Sainte-Croix bientôt.
6: Oui, il y a des tunnels.
12: Oui, c'est ça. Ben, j'ai des photos des tunnels, mais ça, c'est plus Mirabel. C'est ça, je te dis en message vocaux.
13: Ça, c'est quoi ces tunnels-là?
12: C'est l'aéroport de Mirabel. Il y a 8 étages sous les pistes de l'aéroport.
13: Okay.
12: En fin de compte, l'aéroport de Mirabel, moi, j'appelle ça le mini Area 51, si tu veux, là. beaucoup de phénomènes OVNI. Il y a du militaire qui travaille là avec des scientifiques. J'ai des photos des tunnels que j'avais pris sous terre, mais bon, je me suis fait arrêter. Là, ça a été une grosse histoire, mettons, là-bas. Là.
13: Ça avait été arrêté par la police à cause de ça?
12: Non. J'ai été arrêté par... Il y a une force militaire qui... comment je peux dire ça, qui gère l'aéroport de Mirabel. C'est pas l'armée canadienne. C'est comme une sorte de... Comment je peux dire ça, de l'armée peut-être internationale. J'ai pas le bon mot, là.
13: Okay.
12: Mais c'est des soldats qui sont habillés tout en noir. Ils ont un logo, un triangle rouge là, sur un carré noir. C'est leur symbole. Ils sont armés. En tout cas, comme je te dis, j'ai des photos des tunnels que j'ai pris là sous l'aéroport. Fait que là, la prochaine fois, je viens vous voir, je pourrais peut-être vous montrer ça. Plus des photos qu'il y a des monteurs de lignes Hydro-Québec qui ont pris des photos d'OVNI, des ovnis qui survolent des lignes à haute tension.
11: Hey, mais si jamais, Mélanie, on lui suggère des questions là, à votre prochaine rencontre, est-ce que vous pourriez lui poser? Puis dites-le, ça vient de la gang du retour à Radio X, là.
12: Ah ouais.
6: Mais est-ce que ça se produit, mais vous ne pouvez pas le demander, là? Je veux dire, ça se produit à des moments... auquel vous ne vous y attendez pas, là. Écoute, ou vous pouvez dire, hey, viens me voir, puis on a...
13: Bonjour,
6: je ne sais pas là, comment ça fonctionne, en fait.
11: Eh bien, monsieur Choquette, merci d'avoir pris le temps de répondre à nos questions.
6: Oui.
11: Puis bonne prochaine rencontre. Mais moi, je mettrais des... Même mettez du grillage dans vos fenêtres, il va passer pareil, là. C'est pas... c'est pas une fenêtre, il va passer par le mur.
13: On parlait de barrer nos portes en début de show, ça n'a pas grand-chose.
6: C'est plus une énergie.
11: Mais mettez des caméras, M. Joquette.
12: Oui, ben c'est ça, tout le monde m'a dit de mettre des caméras de chasse.
11: Ben oui. À partir de là, je pense que les gens vont encore plus vous croire s'ils voient. T'sais, si les gens voient les ovnis, ils vous voient discuter avec, d'après moi...
13: C'est même pas 100 pièces.
12: Mais la prochaine fois que j'en vois, je vais dire d'aller vous voir à la radio directement.
11: Ben oui, ça serait bien mieux.
6: Moi, je ne sais pas si j'ai le goût tant que ça.
13: Ah, moi, on va jaser 15-20 minutes, pas de trouble.
11: Hey, ça a été un plaisir de jaser avec vous. Rappelez votre site, là, votre page, c'est l'insolite et l'étrange rencontre sur Facebook.
12: Oui, c'est ça, l'insolite et l'étrange rencontre. Super.
11: Merci beaucoup, M. Choquette.
6: Merci d'avoir accepté l'invitation.
12: OK, merci. Bye-bye.
13: Bye-bye.
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0: Le Spacecast qui est avec vous jusqu'à 22h. Je m'appelle Jean-Francis Blais, face à moi, Louis Gauvin.
1: Yes, sir!
0: Très, très, très heureux de vous annoncer que toutes nos copies de Bluey ont été données. Fait que les petits vont être gâtés.
1: Mm-hmm.
0: Et c'est tant mieux. Fait que voilà pour ça. Merci encore une fois à Game Loft pour la petite passe à palette. Comme ça, c'est bien, bien, bien apprécié. En studio avec nous autres, j'avais tellement hâte.
1: Moi aussi.
0: Je le remplis pas, c'est pas parce qu'il est là puis que je veux le flatter dans le sens du poil. Au contraire, j'en reviens pas que je suis payé pour écouter ses chroniques. Être auditeur, je les écouterais. Fait que imaginez les animés à quel point je trippe. Simon Caro est en studio avec nous autres, notre historien maison. Salut Simon.
2: Bonsoir, ça va bien?
0: Ça va bien toi-même?
2: Très bien.
0: Et aujourd'hui, tu pouvais difficilement... Tu sais, honnêtement, la chronique qui va le plus m'intéresser, c'est probablement celle sur Napoléon et les liens avec Québec. Mais là, t'es juste une petite affaire en dessous. Tu vas parler, puis je pensais pas que c'était, honnêtement, un sujet qui avait assez de matière à faire une chronique.
2: Ouais.
0: En toute franchise, là, les menaces nazies sur la région de Québec et le Québec.
2: Ouais, la région de Québec est un peu plus large. J'avais déjà fait une chronique à Sequoia de 15 minutes, puis... J'avais trouvé par après d'autres pistes, j'avais des idées, puis j'avais tout mis ça de côté. Puis là, ben, je me suis dit, rien de mieux là, que monter de quoi là, de plus solide, étoffé, puis venir la présenter ici.
0: Ben oui, effectivement. Non, regarde, ça j'ai très, très hâte de voir où est-ce que tu nous emmènes, puis j'ai hâte de voir aussi à quel point la menace, elle était sérieuse dans le temps, à prendre au sérieux, tu sais.
2: Oui, il y a beaucoup de menaces qui sont avant la guerre.
0: OK.
2: Hitler prend le pouvoir en 1933, puis il va avoir différentes menaces avant le déclenchement de la guerre, puis il va avoir des menaces, bien sûr, parce que quand t'es en guerre, il y a toujours une menace là face à l'ennemi, même s'il est loin. Là, l'Allemagne, c'est quand même loin du Québec, mais il va avoir certaines menaces.
0: Et surtout que c'est un ennemi qui a des visées. Là, il s'attaque à ses voisins au début, là, mais disons qu'il voit large. Là.
2: Oui, puis il y a beaucoup de besoins pour le pétrole, pour ci, pour ça. Puis aussi, ben, comme il y a des ennemis partout, ben, il va y avoir des bases, puis s'en prendre un peu partout.
0: Oui.
2: Alors oui, à Québec, il y a eu des menaces ou des choses qui nous ont fait peur un peu en préparation, entre autres, de la guerre. Pis la première menace que je ressors, c'est en 1936. C'est 3 ans après l'arrivée au pouvoir d'Adolf Hitler. Il y a une firme qui fait des dirigeables en Allemagne qui s'appelle Zeppelin. Hein? Des fois, on appelle ça un Zeppelin, là, mais c'est un dirigeable, mais c'est une firme un peu comme des Kleenex là, ou des Frigidaires.
0: Ouais.
2: Alors, la firme Zeppelin fait des gros dirigeables. Puis ces dirigeables-là servent un peu comme pour des bateaux de croisière, le transatlantique.
0: OK.
2: Alors, il y a le plus gros qui s'appelle l'Édimbourg. C'est un gros, gros dirigeable. Il y a 61 membres d'équipage à l'intérieur, 72 passagers. Ils ont chacun leur chambre privée, douche commune, mais ils ont tous l'eau chaude, froide, salle à manger. Là, c'est le gros, gros luxe dans ces dirigeables-là, immenses.
0: Okay.
2: C'est une firme pas militaire, c'est une firme... civil, mais c'est quand même une firme qui s'installe, puis avec leurs gros Zeppelins, ils font leurs gros dirigeables, ils vont faire un premier essai, ils vont faire relier l'Allemagne avec le Brésil.
0: Ah, quand même, OK.
2: Puis rapidement, ils vont faire un vol régulier pour les États-Unis qui va partir de l'Allemagne puis qui va atterrir au New Jersey. New Jersey, parce que c'est pas loin de New York, hein, aujourd'hui aussi, souvent quand on atterrit
0: à Newark,
2: ben c'est au New Jersey, là, c'est de l'autre côté de la rivière. Alors ça, c'est comme un voyage particulier qui s'installe. Cependant, en 1936, il y a quelque chose de spécial avec ce dirigeable-là qui arrive. Parce que au lieu d'aller au New Jersey, le dirigeable apparaît dans le golfe du Saint-Laurent.
0: Okay.
2: Ça, c'est pas prévu. Là.
0: C'est pas parti de sa route. Là.
2: Pas parti de sa route. Personne n'est au courant. Puis tout d'un coup, le dirigeable apparaît dans le golfe du Saint-Laurent. Puis là, il passe sur la côte nord. Puis c'est là qu'on avertit. Ah, il y a le gros, gros dirigeable, l'Édimbourg, qui passe le long du fleuve. Il a fait le golfe. Puis là, il s'installe. Puis il circule en haut du fleuve Saint-Laurent. On trouve ça bizarre. À Matane, on dit « Oh, il s'en vient ». À la Malbaie, on dit qu'il s'en vient. On arrive dans la région de Québec, puis il y a la station Marconi, hein, pour les ondes, là, qui est à Lévis à ce moment-là, puis qui rentre en contact avec le dirigeable.
0: Okay.
2: En lui disant, ben, qu'est-ce que vous faites? Vous n'êtes pas attendu? Pourquoi vous passez dans le coin ici? C'est sûr qu'on n'est pas en guerre, mais ça fait pas longtemps qu'on a eu la Première Guerre mondiale aussi avec les Allemands. On a quand même certains doutes, mais on se pose la question. Puis le dirigeable, il dit, ben non, c'était pas prévu, mais on veut tester une nouvelle route qu'on pourrait développer pour le voyage, puis amener des gens de la haute société allemande, peut-être au Canada, vers Québec ou Montréal. Alors, on voulait juste regarder un peu. On a des passagers, mais pas tant que ça, mais on passe au-dessus. Et là, ça se parle à Québec, là, que le dirigeable s'en vient dans les radios. Puis là, rapidement, la terrasse du Frein, à côté de Château Frontenac, là, devient bondée de monde qui regarde le dirigeable passer. Il y a des photos qui existent de ce dirigeable-là qui passe au-dessus de Québec.
1: Oh, oui.
2: On voit même le signe d'Asie, là, la croix gammée, parce que ça reste quand même là, important là, que ça soit placé. Et le dirigeable là, passe au-dessus de Québec.
0: Le Édimbourg, c'est lui qui a flambé. Tu as des images spectaculaires.
2: C'était mon... j'ai une petite anecdote. Oui, parce que pour les fans de musique rock classique, oui. Led Zeppelin... Hein, le Mont Zeppelin est là. Uh-huh. Leur premier album, c'est quoi la pochette? C'est une photo d'un dirigeable qui brûle. C'est l'Édimbourg, le même qui passe au-dessus de Québec.
0: Ah ouais?
2: L'année après, au New Jersey, qui prend feu un problème électrique. Puis il y a quelqu'un qui a pris une photo. Ça va devenir la pochette du premier album de Led Zeppelin.
0: Un album emblématique.
2: Oui,
0: aussi,
2: vraiment emblématique. Oui, aussi.
0: Ah.
2: Puis c'était le drummer des Who, Keith Moon, qui avait dit « Ah, ça marchera peut-être pas, c'est comme un Zeppelin en plomb, Led Zeppelin. » Mais non, ça a bien fonctionné.
0: Pas pire, oui, avec oui, le recul, pas pire.
2: Ouais. Oui, alors ce dirigeable-là, après ça, passe au-dessus de Québec, continue, va passer au-dessus de Trois-Rivières, Montréal, puis il va après descendre vers le New Jersey. Sous le coup, on a trouvé ça bizarre, mais plus tard, on va se rappeler. Puis quand on enquête à ce niveau-là, sur ce dirigeable qui passe au-dessus de Québec, on se rend compte qu'il n'y avait presque pas de passagers. C'est pas le même pilote que d'habitude.
0: OK.
2: On n'a pas de preuves, mais on pense fortement, quelques années, sur quand la guerre va arriver, pas longtemps après, qu'ils ont pu cartographier puis prendre des photos aériennes.
0: Ah, ouais.
2: Du golfe, du fleuve, au-dessus de Québec. Puis un peu partout.
0: Comme c'était une crainte récemment avec un des ballons, tu sais, le ballon chinois, il y a ça quelques années.
2: Qui envoyait à différentes places puis qui apparaissait, ben oui, pour prendre des photos. Ben maintenant aussi, on a les satellites puis on a différentes choses. Mais c'est quand même une crainte. Alors, c'est pas une attaque directe, mais quand je parle de menace, ben déjà quand la guerre est arrivée, les gens se rappelaient des photos puis se sont rappelés. C'était donc bien bizarre que ce dirigeable-là passe au-dessus du fleuve, du golfe, du fleuve et de la ville de Québec, puis après ça, d'autres villes importantes au Québec.
0: Mais c'est fou, ça. J'avais jamais vu ça, Simon, cette photo-là du Zeppelin à côté du château Frontenac. Là,
2: ouais.
0: La shot est prise de... Je pourrais pas... Regarde, je vais te montrer la photo. Tu connais mieux le vieux Québec que moi, là? Je sais pas si c'est pris
2: à
0: partir
2: de où.
0: Au
2: parc Montmorency, je dirais, dans ce secteur-là, dans le Vieux-Québec, qui est un parc un peu plus bas, à gauche, parce qu'on arrive devant le château Frontenac, là, le parc Montmorency, ouais.
0: Ça frappe l'imaginaire de voir ça. Wow! Oh,
2: ah ben, ouais. Je suis content, là, si les gens vont sur Google, ils vont trouver facilement la photo là, de ce dirigeable-là avec le drapeau nazi qui passe au-dessus de la ville de Québec.
0: Aïe, aïe. Qu'est-ce qu'on a d'autre comme menace
2: nazie? Ma deuxième menace, l'année qui suit, 1937. On est à Anticosti. L'île d'Anticosti, aujourd'hui, ben, c'est la CEPAC, quand les gens peuvent aller chasser là ou faire du plein air. Mais l'île d'Anticosti, à ce moment-là, c'est une compagnie de bois qui gère l'île d'Anticosti pour le commerce du bois. C'est une compagnie qui va pas super bien, qui pense peut-être vendre l'île d'Anticosti. Et tout d'un coup, il y a une surprise à Anticosti. Il y a un bateau qui débarque avec des Allemands. Ils se sont pas invités, ils ont pas appelé, ils ont pas demandé de rendez-vous.
0: Okay.
2: Ils sont pas annoncés, puis ils débarquent à l'île d'Anticosti.
0: Ça a l'air d'être une récurrente, ça, hein? Surprise, on est là.
2: Vraiment surprise. Et eux, ils débarquent, puis ils disent, on sait que peut-être qu'il y a une possibilité de vendre l'île d'Anticosti. Ça nous intéresserait. On est une compagnie, on est spécialisé dans le commerce du bois, l'exploitation forestière, puis on est bien intéressé. Alors, ils débarquent, puis ils font le tour de l'île. Ils prennent des mesures, entre autres, dans les criques à différents endroits de l'île.
0: Okay.
2: Ils disent, oui, ben il faut voir là, si on achète les bateaux, là, qu'est-ce grosseur de bateaux qui peuvent venir sur l'île. Alors, ils prennent différentes mesures, puis ils repartent.
0: ça sonne
2: un petit peu louche.
0: Ouais.
2: Un petit peu louche, hein?
0: Entre les lignes, on sait qu'au premier regard, ça a l'air comme si on se magasinait une arrière-base, là, mais il faut pas se fier aux premières
2: impressions. Ils ont donné des cadeaux à tout le monde.
0: Ah, en plus.
2: Hein, pour avoir la tranquillité, puis ils donnent des cadeaux aux gens de l'île. À Ottawa, Mackenzie King, le premier ministre canadien, dit, c'est peut-être pas mauvais que s'il y a des investissements étrangers qui veulent venir ici. Faut dire que Mackenzie King arrive d'un voyage en Allemagne. Il avait été invité par Adolf Hitler. Il est tombé sous le charme d'Adolf Hitler. J'ai même une citation qu'il dit lui-même. Il dit « Adolf Hitler est un homme d'une sincère profondeur, un vrai patriote, la Jeanne d'Arc de l'Allemagne. » Alors, tu vois à quel point il est en amour avec Adolf Hitler.
0: Il y a des déclarations qui vieillissent moins bien que d'autres. Hein?
2: Puis il a reçu des médailles d'Adolf. Alors, on sait, là, si vous voulez avoir Magnifique de votre bar, une petite médaille, puis il va dire du bien de vous.
0: Ouais, okay.
2: C'est bon à savoir.
0: Oui, oui.
2: Cependant, au Québec, c'est un autre premier ministre qui est là, c'est Maurice Duplessis.
0: Ouais.
2: Et le chef, comme le monde l'appelait, Maurice Duplessis, lui, voit pas ça d'un bon œil. Il dit, pourquoi qu'on vendrait ça à des Allemands? Et là, Duplessis commence à en parler, puis il dit, faut pas se laisser faire. Puis s'il y a de quoi, ben c'est le Québec peut l'acheter, ou une compagnie québécoise. Et comme Duplessis se met à en parler beaucoup, beaucoup, les médias s'intéressent à ça. Et là, Mackenzie King retraite en arrière. Et finalement, la pression des deux paliers du gouvernement va faire que ces Allemands-là ne vont pas acheter l'île d'Anticosti.
0: Ah ouais, OK. Malgré les petites médailles qui ont poussé son amour pour Hitler, puis tout ça... Finalement, c'est vendu à qui?
2: Ça va être plus tard, ça va tomber au gouvernement du Québec là, qui va prendre l'endroit. Autre chose sur Anticosti, en 1938, Göring, qui est ministre de l'économie, de l'aviation, de la police secrète d'Adolf Hitler, là, un des hauts placés, parle en Allemagne d'un potentiel, d'un intérêt fort d'acheter l'île d'Anticosti.
0: Ah, Hermann Göring! Ouais.
2: Puis une chose qu'on a apprise pendant la guerre, c'est que ceux qu'on avait réussi à avoir les noms qui ont visité l'île d'Anticosti, avec des recherches historiques, on se rend compte qu'il n'y en a aucun qui travaillait dans le bois. Mmh. Et ceux qu'on a retrouvé les noms, ils travaillaient dans quoi? Dans l'industrie du sous-marin. Ah. De guerre militaire.
0: Fait qu'on voulait faire probablement un port de U-boat à cet endroit-là.
2: Avoir une base de ravitaillement, parce que quand ils viennent jusqu'ici, ben ils ont besoin de ravitaillement, ben, ils peuvent retourner, mais s'ils veulent rester plus longtemps, entre autres sur une menace américaine, avoir une base de ravitaillement Anticosti, ça serait numéro un. Alors, on voit une menace, là, on l'a échappé belle, mais ça aurait pu devenir, bon, ce qui aurait été dur à défendre parce que là, c'est loin de l'Allemagne, mais quand même, on voit que dans l'œil des Allemands, le Québec, c'est pas n'importe quoi.
0: C'est pas inexistant.
2: C'est pas inexistant. Au contraire, ils comprennent que Wolfe et Champlain et d'autres ont compris avant, le fleuve Saint-Laurent, c'est une voie de pénétration pour l'Amérique du Nord. C'est une place super importante.
0: C'est clair que là, tu sais, je nous amène un peu ailleurs dans l'actualité, si on veut, mais puis je comprends qu'on monte un peu plus au nord, mais tu sais, on a parlé récemment du Groenland dans l'actualité.
2: Oui.
0: Tu sais, secteur du monde géographique important, stratégique, là. Des gens l'avaient compris avant Donald Trump, avant notre
2: ère. Oui, c'est pas loin de la Russie. C'est aussi avec le réchauffement climatique, on découvre la calotte glaciaire bouge, on découvre des minerais, un paquet de choses. Alors, il y a un intérêt pour le Nord, au Canada aussi. Mm-hmm. Le gouvernement du Canada a ouvert des sites de Parc Canada dans le Nord, là, pour montrer qu'on possède vraiment ce territoire-là. Faut l'occuper.
0: Moi, je trouve ça fascinant, la game géopolitique. Parce que je crois pas au hasard là, qu'Adolf Hitler a invité Mackenzie King juste pour le flatter dans le sens du poil. Puis là, comprenez-moi bien, je suis pas en train de vanter Adolf Hitler, mais tu sais, de jouer ses pions d'avance de même dans le but d'agir plus tard puis d'acheter, il y a de quoi de ben oui, je pense pas me tromper, de machiavélique.
2: T'sais. Oui, puis c'était un stratège pendant longtemps d'Adolf Hitler. À la fin, là, il a déliré. Ouais.
0: C'est sûr que ça fait le speed en grande quantité. Hein?
2: Ouais. Mais c'est quand même, on voit là, qu'il y a différents intérêts un peu partout.
0: Mm-hmm.
2: Autre menace que j'ai pour toi, un proche d'Adolf Hitler a déjà vécu et travaillé à Québec.
0: OK.
2: Un très haut placé du régime nazi.
0: OK.
2: Il s'appelle Joachim von Ribbentrop.
0: Von Ribbentrop?
2: Oui, c'est le ministre des Affaires étrangères d'Adolf Hitler. C'est lui qui va signer le fameux traité Ribbentrop-Molotov avec les Russes de non-agression pour tenir les Russes plus éloignés le plus longtemps possible de la guerre. Alors, c'est un personnage important là, dans la hiérarchie nazie.
0: Oui, ben oui.
2: C'est drôle, Adolf Hitler, il riait de lui quand même s'il était haut placé, puis il l'appelait mon petit vendeur de vin. Parce que lui, il était importateur de champagne et de whisky avant de devenir un des ministres important là, du régime nazi.
0: Tu sais, quand le respect règne, là, hein, mon petit vendeur de vin.
2: Non. Et lui, avant d'être avec les nazis en 1910, lui et son frère sont invités, ils quittent l'Allemagne pour aller à Montréal. Il y a une famille allemande proche de leur famille qui les invite à venir les visiter. Alors, il débarque en 1910 à Montréal. Lui, notre Riventrop, là, celui qui nous intéresse, pas son frère, tombe en amour avec la fille de la famille, mais la famille ne veut pas là, qu'il se marie parce qu'il n'est pas assez haut placé dans la société là, quand même.
0: Okay.
2: Mais lui, il aime bien, là, il a bien aimé son passage, il aime bien ça à Montréal. Alors, il va se faire engager. Entre autres, il va aller travailler pour la banque de la famille Molson.
0: Ah, okay.
2: Alors, eux, il n'avait pas juste de la bière, mais du financement, des compagnies de transport, des banques. Il va travailler pour les Molson à Montréal. Plus tard, il va déménager à Ottawa. Entre autres, on trouve sa trace parce qu'il va faire partie de l'équipe canadienne de patinage. On dit que c'était un grand sportif, là, Riventrop.
0: Joachim ou bien son frère?
2: Joachim. C'est lui qui va être le ministre.
0: OK. Ouais.
2: Après ça, il va aller à Vancouver, vivre à Vancouver. Il va travailler pour les chemins de fer.
0: Okay.
2: Et c'est ce qui va l'amener à Québec. En 1912, deux ans plus tard, ça fait deux ans qu'il est au Canada, il se ramasse à Québec pour les chemins de fer. Il va travailler sur le pont de Québec, la construction du pont, parce qu'il y a une voie de chemin de fer encore aujourd'hui. C'est par là qu'on passe quand on va à Montréal. Puis aussi, il va travailler dans le port de Québec parce que les chemins de fer se rendaient, un coup qu'il passe le pont de Québec, se rendent pour décharger des marchandises dans le port de Québec. Hmm. Il va louer un appartement sur la rue... je vais pas avoir un blanc. La rue...
0: c'est pas grave.
2: C'est... C'est pour moi, c'est important. Christie.
0: OK.
2: La rue Christie, c'est dans le Vieux-Québec. C'est à côté du petit séminaire, là.
0: OK.
2: Dans le Vieux-Québec. Alors, il vit vraiment au cœur du Vieux-Québec, puis il va vivre là une couple de mois.
0: OK, quand même. En quelle année, à peu près?
2: En 1912.
0: 12, OK.
2: Alors, ils n'ont pas mis de plaque, là. Tu sais, des fois, ils mettent ici a vécu un tel personne.
0: Moi, j'imagine que ça ferait un fret, la plaque, là.
1: Je connais un peu.
2: Mais en même temps, c'est un personnage. Tu sais, si on y va au niveau de l'histoire, là, sans tomber, tu sais, s'il y avait un tueur en série, on pourrait mettre, tu sais, des fois, sans tomber.
0: L'idolation.
2: C'est juste qu'il y aurait peut-être du monde qui irait faire des croix gammées en idolation. C'est ça le problème.
0: Ouais, c'est ça.
2: Parce que c'est quand même un personnage important là, à cette époque-là, même si moi, je ne suis pas pour ce qu'il a fait.
0: Non.
2: Mais c'est quand même un personnage historique.
0: Ouais, comment tu le vois, hein, ça? Je fais une petite parenthèse. Ouais. Comment tu vois les faits historiques, mettons, qu'on ne voudrait pas entendre? Exemple, je te dis n'importe quoi, mais a habité à Val-Bélair Jeffrey Dahmer. Pas une commémoration, mais un monument quelconque par rapport à ça, ou c'est de glorifier quelque chose qui n'a pas lieu d'être?
2: Je mettrais pas un monument. Tu sais, des fois, les plaques à Québec ici ont vécu, des fois, ils ont passé. Mais en même temps, c'est ça. C'est toujours le problème des gens qui vont utiliser ça pour les mauvaises raisons. J'étais allé en Allemagne l'année dernière. Puis maintenant, ils commémorent un peu plus ce qui s'est passé. Pas pour en faire l'éloge.
0: Pour s'en rappeler.
2: Mais pour s'en rappeler, puis peut-être de ne pas retomber là-dedans, parce qu'il y a une remontée des partis plus proches des nazis là, en Allemagne ou à d'autres endroits en Europe, puis même des fois dans le monde. Puis j'ai visité là, des endroits, puis je trouvais ça vraiment bien, là, voir les photos, là, c'est marquant, là, c'est dur, mais en même temps, ça te rappelle que c'est pas si loin, mais c'est assez loin pour que les gens s'en rappellent pas. Puis quand tu as une certaine distance, ben des fois, tu vas sous-estimer ces choses-là.
0: T'es curieux de te poser la question, parce que tu sais, il est là, tu l'as bien exprimé, il est là le double tranchant, parce que l'histoire, à mon sens, elle est froide, puis... On n'a pas à l'embellir. Elle s'est passée comme elle s'est passée.
2: C'est important, oui.
0: Mais en même temps, tu veux pas non plus que les néo-nazis de la place aient eu leur lieu de culte.
2: Non.
0: Je comprends ça. Là.
2: C'est pour ça que non plus, là, je soumettrai pas son nom à la commission de la ville.
0: Ouais, j'imagine.
2: Pour mettre la place. Mais c'est quand même pas encore en Première Guerre mondiale. Mais pendant la Deuxième Guerre mondiale, on s'est rappelé de lui, qui a vécu à Québec. Puis on a eu peur un peu parce qu'on s'est dit, il connaît le pont.
0: Ouais.
2: Il connaît le port de Québec. Il sait que dans le Vieux-Québec, il y a l'arsenal du Dominion, une usine de munitions qui a ouvert en 1880, qui n'est pas encore la plus importante comme on va connaître, mais qui va atteindre là, pas longtemps après son départ, pendant la Première Guerre mondiale, puis la Deuxième Guerre mondiale, va être une des usines des plus importantes pendant la Deuxième Guerre mondiale.
0: Okay.
2: L'arsenal de Québec, là, on produisait pendant la Deuxième Guerre mondiale 80 millions de cartouches par mois.
0: Seigneur.
2: Des obus, la moitié des munitions alliées ont été produites au Canada, et l'usine principale est à Québec, parce qu'avec le fleuve Saint-Laurent, on a une voie de communication. Que quand même, il connaît des choses qui pourraient quand même... sans pouvoir venir bombarder, envoyer des gens saboter l'usine à Québec, ça aurait mis du trouble aux alliés, là. Ça aurait fait du trouble aussi.
0: Je veux pas te prendre au dépourvu, mais est-ce qu'on sait un peu le parcours de cet homme-là? Comment est-ce qu'on se ramasse à beauté des vis sur le pont de Québec à ministre des Affaires étrangères?
2: Après, il retourne en Allemagne, il y a la Première Guerre mondiale, il va servir là. Puis après ça, ben il va être dans l'import-export, entre autres, de l'alcool. C'est juste c'est un des premiers qui va adhérer au parti nazi.
0: Ah, OK.
2: Puis il va être proche d'Hitler. Il va lui dire il est beau, il est fin, là, pour pouvoir monter. Ouais. D'autres qui disaient t'es pas pire beau, eux autres, ils ont disparu. Là. Il y en a beaucoup. Il en a fait disparaître dans le cheminement là, avant de se rendre au pouvoir. Alors, c'est il y en a beaucoup là des suiveux. Alors, il a pu monter. Là. Puis il a vu qu'il y avait un certain peut-être intelligence, mais qui suivait aussi. Il ouais. fallait suivre aussi avec ouais, Claire. Ça. Alors, fallait prendre des bonnes décisions, mais fallait pas... Là,
0: pas y aller trop à sa tête.
2: Non, okay. non plus.
0: Okay.
2: Ce qui l'a amené quand même là. Mais c'est quand même quelqu'un d'important qui a passé à Québec. Tu vois déjà Anticosti, le Zeppelin, puis là, Ribbentrop qui a vécu à Québec.
0: Ben, tu vois que clairement, les nazis avaient identifié le Saint-Laurent comme la porte d'entrée en Occident, du moins en Amérique, là.
2: Oui, puis là, lui qui tombe ministre des Affaires étrangères, qui connaît bien Québec, puis on voit que Göring ou les gens de proches d'Adolf Hitler ont un intérêt pour le Canada, dont le secteur, ben ça rajoute une brique au mur. Puis les gens vont se rappeler de lui. Puis là, il y a eu toutes sortes de rumeurs. On disait, c'était un ingénieur du pont, il y connaît non. Il était manœuvre à cette époque-là. Mais quand même, il connaît Québec. Il est à deux pas. Il vit à deux pas de l'arsenal de Québec, qui est à côté de la Porte Saint-Jean à ce moment-là.
0: Est-ce qu'il est là quand le pont tombe, pendant sa construction?
2: Là, j'ai un blanc l'année exacte quand le pont, parce qu'il tombe deux fois, le pont.
0: Je veux lancer une théorie du complot, c'est le nazi qui a fait ça.
2: Non.
1: Non.
2: C'est trop, c'est plus gros que lui.
0: Ouais, OK. Un gars s'essaye, comme on dit.
2: Mais tu sais, on parle du fleuve, puis là, je veux aller là, le fleuve, parce que, tu sais, on a entendu beaucoup d'histoires des U-boats, là, les sous-marins allemands, là, qui auraient été vus dans le Bas-Saint-Laurent, dans le fleuve, à tout ça, un moment. Ben, autant les nazis, ils montent un intérêt, puis on le voit avec Anticosti, que le gouvernement canadien aussi a des doutes, puis a des peurs aussi face à ça, même si on est loin. Puis le Québec est super important, puis le Canada, pour aider l'Angleterre aussi pendant la guerre. Alors, on va prendre des mesures. Entre autres, dans le coin de Gaspé, on peut encore visiter, là, il y a des vestiges de forts encore qui datent de la Deuxième Guerre mondiale.
0: Oui, des points d'observation, puis des bunkers qui ont l'air quasiment des bunkers du débarquement de Normandie.
2: Oui, ben oui. Alors c'est ça, le fort Ramsey va être inauguré en 1942 à Gaspé. C'est un fort, justement, quartier général opérationnel là, pour protéger le golfe, l'entrée du Saint-Laurent. Alors, on voit que de notre côté aussi, là, on voit l'importance là, du golfe puis du fleuve Saint-Laurent. Des patrouilles qui partent de là, la défense anti-sous-marin. Ça, c'est important. À Gaspé aussi, on rajoute un réseau de trois grosses batteries côtières en plus du fort. Le fort Péninsule, Parc Canada, on peut le visiter. Les blockhouses, les canons, les tunnels souterrains.
0: OK, carrément, il y avait des canons.
2: Oui, avec Forillon, il y avait des choses. Il y avait des canons aussi.
0: Il y avait de l'artillerie prête à attaquer.
2: Artillerie à Fort Aldeman, puis à Fort Prévelle, dans le coin de Gaspé aussi.
0: OK.
2: Puis, on va mettre aussi un filet anti-sous-marin dans la baie de Gaspé.
0: Qui est encore là, hein, sauf erreur.
2: Oui, bien... qui bloque pas, là, mais qui est dans le fond. Parce que quand les bateaux arrivaient avant d'aller en Europe, ils faisaient du ravitaillement à Gaspé, mais ils pouvaient être protégés, pas parce que les sous-marins les auraient coulés directement dans le port de Gaspé.
0: Okay.
2: Alors, c'est pour ça qu'on rabaissait puis on remontait pour permettre aux bateaux là, civils ou militaires, avant d'aller en Europe, là, d'être protégés de ces sous-marins-là.
0: Est-ce qu'il y en a eu des altercations entre les U-boats allemands puis des navires, sans être canadiens, qui avaient affaire au Canada?
2: Ah oui, ben il y a eu beaucoup de morts. Là. Je l'ai plus loin, le chiffre, je te le redirai.
0: Oui, parfait.
2: Il y a un monument dans le port de Québec, pas loin du musée naval. Là. On voit un marin. Puis c'est pour rendre hommage à la marine marchande canadienne. Okay. Tout ce qu'on a envoyé en Europe, en nourriture, en munitions, en plus des soldats. Puis c'était dangereux parce que les U-boats, alors ils en ont coulé beaucoup là, de nos bateaux. Autant des militaires, mais des civils qui sont morts là, pour la guerre, pour amener le stock. Là, on était le grenier. On était d'une très grande importance. Là, parce que les Américains embarquent à la fin de la guerre. Hein? Mm-hmm. Alors, ils ont beaucoup le côté héroïque. Mais pendant longtemps, là, c'est nous autres qui a soutenu parce que l'Angleterre était bombardée, la France puis presque toute l'Europe envahie aussi. Qu'il y a eu une grosse époque, le Canada supportait sur ses épaules l'effort de guerre. Je vais avoir d'autres chiffres tantôt, puis je vais te revenir là-dessus. Tu vas voir, c'est super intéressant. Aussi, parce que si les U-boats passent, ben on prend pas de chance, puis on sait que Québec, c'est super important. On va fortifier, comme on avait un peu fait à la Première Guerre mondiale, la pointe de l'île d'Orléans. À la pointe, là, vers du côté là, de l'entrée du fleuve. Là.
0: Ouais.
2: On peut encore, il y a encore des vestiges quand on va se promener. Tu sais, il y a un camping au bout de l'île, puis on peut descendre là, la falaise dans ce coin-là. Si on continue, il y a des fois, on voit comme des plateformes en béton ou des choses. Là.
0: Ouais.
2: Il reste des vestiges. Là. Le Fort Saint-Jean, là, qu'on appelait la porte de la guerre. Là.
0: Est-ce qu'il y avait des batteries de canon quelconques?
2: Oui. Alors, il y a un port, War Signal Station, qui appelait là, pour la circulation maritime qu'on installe là, une tour d'observation. Des baraquements militaires, des hangars à bateaux puis des soutes de munitions.
0: Okay.
2: L'artillerie est là aussi, la 94e batterie du Régiment royal canadien d'artillerie et à l'île d'Orléans, avec deux canons de campagne de 18 livres qui sont installés là. Projecteurs puissants nocturnes pour éclairer si les sous-marins s'en viennent. Et ce qu'on fait aussi pour s'aider, c'est du côté de Lévis, parce que la plupart, ils devront passer entre l'île et la rive sud de Québec. Il y a le fort qui était ouvert pendant la Première Guerre mondiale, le fort de la Martinière.
0: OK.
2: Je sais pas si t'as déjà visité. Je sais pas
0: non,
2: si...
0: Non, ça me dit rien.
2: Faut appeler pour visiter. Je l'ai visité, moi, avec Parc Canada, là, fin des 90. C'est la Légion canadienne qui avait ça. Je pense qu'il y a encore. Il y a des petits sentiers de rando. On peut aller faire de la rando, là, puis on le voit de l'extérieur. Mais si on appelle, peut-être qu'on peut voir l'intérieur. Alors, c'est un fort qui est là, qu'on remet là, en activité en 1939, là, quelques jours avant la déclaration de la guerre, parce qu'on sentait la pression. Alors, on dit qu'il faut protéger le fleuve. Puis la 59e batterie du 6e régiment d'artillerie est installée là aussi. Puis les plus gros canons sont là. Alors, il y a des canons à l'île, mais les plus gros sont là pour tirer en croisée là, si les sous-marins ou tout bateau ou toute menace là, arriverait jusqu'à Québec.
0: J'imagine qu'ils n'ont jamais été mis à contribution, mais hein, on s'entend que s'il y a des U-boats qui sont rendus là, tu sais, l'expression shit hit the fan, là.
2: Ouais.
0: Là, on s'entend que s'il y a des U-boats rendus à l'île d'Orléans, c'est que la merde a frappé le fan, là.
2: Puis, à Mont-Joli, on fait un aérodrome aussi pendant la Deuxième Guerre mondiale pour les patrouilles, pour patrouiller le fleuve puis pour protéger. Puis ça va être l'ancêtre de l'aéroport de Mont-Joli qui existe toujours aujourd'hui.
0: Okay.
2: C'est un des aéroports où on forme les contrôleurs aériens au Québec.
0: Ah oui,
2: c'est quand même un aéroport dans l'est du Québec puis du Canada là, qui est quand même important, l'aéroport de Mont-Joli qui est toujours là, qui vient de cette époque-là. C'est pas loin de Gaspé puis pas loin du fleuve là, pour patrouiller. Alors, on s'installe là, dans ce secteur-là. J'ai une anecdote de U-boat un peu loufoque qui arrive pendant la Deuxième Guerre mondiale.
0: Parfait.
2: Octobre 1939, il y a quelqu'un qui dit « On a vu des sous-marins ». Puis là, il y a une panique. On pense que les sous-marins allemands, dès le début de la guerre, sont rendus dans le secteur. Puis là, ben l'armée se met à patrouiller, on envoie des avions, puis on surveille. Puis ils vont même faire affaire avec un devin. Un devin qui vivait à l'île d'Orléans, qui était devin du sous-marin, entre guillemets.
0: Mais c'est niché, hein?
2: Oui, très niché. Et pour qu'il aide à essayer de trouver le sous-marin, parce qu'on n'a pas les radars là, pour trouver le sous-marin. Puis, bon, le devin aidera pas, là, on trouvera pas ces sous-marins-là.
0: Je suis renversé.
2: Moi aussi, quand j'ai trouvé l'anecdote, je suis assez renversé. C'est pas parce qu'il aime les sous-marins Subway, là, le devin du sous-marin. Et à un moment donné, on voit de quoi? On va envoyer de l'aviation, on va bombarder. Puis finalement, c'est une bouée dans le coin.
0: C'est un peu ce qu'on appelle en gaming de l'overkill.
2: Mais on prenait pas de chance. On était sa panique au début de la guerre. Alors, on a essayé un peu de tout. Alors, même là, un devin de l'île d'Orléans, on parlait de la sorcière de l'île, où des fois, les devins de l'île, il y a eu des différentes histoires au cours des années, là, en Nouvelle-France, puis après. Mais même en Deuxième Guerre mondiale, là, on est allé voir un devin à Lille pour essayer de trouver le sous-marin.
0: Je serais curieux quand même de retourner dans le temps et demander au devin du sous-marin. OK, là, vous me dites que vous êtes un expert et un devin des sous-marins, mais c'est quoi votre CV?
2: Ouais.
0: Avant d'avoir.
2: Il devait être devin pour d'autres choses.
0: J'imagine,
2: là.
0: J'y souhaite. Là.
2: Parce que j'ai trouvé devin de sous-marin, entre guillemets.
0: Ouais.
2: Il devait faire aussi d'autres divinations.
0: Tu sais que tu y vas avec les moyens du bord, hein, ouais. Quand on demande au devin de sous-marin. Là.
2: Quand t'es mal pris, t'es mal pris.
0: Ouais, exact.
2: Autre chose aussi intéressant pour le Québec, puis à Québec aussi, c'est que pendant la guerre, il y a beaucoup de prisonniers qui se font. Puis les prisonniers allemands sont envoyés en Angleterre parce que la France est occupée, puis c'est en Europe, c'est trop dangereux qu'ils sautent. Mais à un moment donné, il y a une grosse menace sur l'Angleterre, qu'on débarque, les Allemands débarquent en Angleterre, l'Angleterre est bombardée. Puis là, on a des milliers puis des milliers de prisonniers. Alors on se dit, s'ils débarquent, c'est dangereux, là, parce que ces gens-là, ils ont juste amené des armes, puis ils peuvent les réarmer.
0: Oui.
2: Puis on a. Alors, qu'est-ce qu'on fait en Angleterre? On décide d'envoyer des prisonniers, beaucoup de prisonniers, au Canada.
0: Okay.
2: Puis pendant la Deuxième Guerre mondiale, on parle de 35 000 soldats et officiellement qui seront emprisonnés au Canada. On parle de 26 camps là, au Canada de prisonniers.
0: Est-ce qu'on sait que c'est essentiellement de la Wehrmacht ou est-ce qu'il y a des
2: SS? Il y a différents, ou... puis je vais te faire le topo des camps au Québec.
0: Okay, cool.
2: Vite, mais te dire, il était où, puis qu'est-ce qu'il y a? Parce qu'il y avait un code de couleur.
0: Okay.
2: Noir, là, c'était les très nazis, gris entre deux, blanc, c'est plus des militaires, parce qu'il y avait des soldats allemands qui n'étaient pas nécessairement nazis, mais qui servaient ou qui n'avaient pas le choix. On disait, c'est ça, camp noir, blanc et gris. Puis, à partir de 1944, on va même faire travailler les Allemands parce qu'on manque de main-d'œuvre, c'est volontaire. Puis on va les payer là, 50 sous par jour, là, ceux qui vont vouloir travailler.
0: On paye les prisonniers allemands?
2: Oui, parce qu'on manque de gens dans les champs, entre autres dans l'industrie forestière.
1: On est fin. Ça ne date pas d'hier qu'on paye nos prisonniers ici.
0: On est fin, sérieux, je trouve.
1: On est fin. Un peu trop.
2: Au Québec, il y avait le camp numéro 41 à Fort Lennox, Île-aux-Noix. C'est un site le long de la Richelieu. Il y a un site de Parc Canada. Il y a un beau fort. C'est dommage. Il y a des problèmes de structure. Là, il est fermé. On avait là, puis là, comme c'est une île, puis c'est protégé, on avait des types noirs, là, des officiers nazis ultra convaincus là,
0: ah ouais,
2: qui étaient à l'île, Fort Lennox, l'Île-aux-Noix. Il y a le camp de Grande Ligne à Blaise sur le Richelieu. Là, 600 prisonniers dans un ancien pensionnat. C'était surtout des officiers qui étaient envoyés là aussi.
0: Hey, j'ai tapé sur Google Images Fort Lennox, Île-aux-Noix, et le campement est en forme d'étoile.
2: Oui, parce que c'était une fortification. Il y a eu un fort français, mais un fort en maçonnerie qui est britannique.
0: OK, c'est pas une symbolique.
2: Non, c'est pas une symbolique. C'est l'étoile, un peu comme la citadelle.
0: Oui, OK.
2: C'est
0: de
2: ne pas avoir d'angle mort, d'avoir des bastions, tout un système. Là. Alors, c'est pas pour l'étoile là, de David.
0: Est-ce qu'on peut visiter ça encore aujourd'hui?
2: Non, il est fermé. On fait des travaux, mais il y a eu de la moisissure, puis il y a eu des problèmes d'infiltration d'eau. Mais c'est tellement un beau site. Là. Ça faisait longtemps qu'il était en travaux. On pensait que ça allait rouvrir. C'était encore fermé. Là. Mais si un jour ça ouvre, là, je ne sais pas quels sont les plans. Mais c'est vraiment, tu prends un petit bateau et tu arrives sur l'île. Il y a un pont-levis. C'est vraiment superbe. Farnham, au Québec, toujours. Il y avait aussi des officiers de la Wehrmacht et de la marine qui étaient envoyés là à Farnham. Phyllis Bird, aux frontières Québec-États-Unis, là, dans le sud du Québec. Encore là, il y a beaucoup de prisonniers qui ont travaillé dans les vergers. Hein, c'est un endroit, si t'aimes le CID, tu vas dans ce coin-là, il y a beaucoup, beaucoup de vergers. Puis, ils ont fait travailler, justement, les gens. Camp de bûcherons et de travail dans la Haute-Mauricie, Saint-Alexis-des-Monts, hein, on sait, les draveurs, il y avait beaucoup le long de la Saint-Maurice en Mauricie. Alors, on a envoyé là, différentes personnes. Et le camp qui va intéressé, le camp des Cofields sur les plaines d'Abraham.
0: Ah ouais.
2: Alors, il y a eu un camp prisonnier allemand sur les plaines d'Abraham. Les Cofields, c'est des trous avec des cabanes où on mettait la poudre à canon dans les munitions qui étaient produites à la Porte-Saint-Jean, à l'Arsenal.
0: Okay.
2: Puis à côté de ça, sur les plaines, on a fait un camp de prisonniers allemands. Puis c'était les moins... c'était plus
0: pas
2: blanc.
0: Les plus radicalisés.
2: Parce que c'était plus proche de Québec.
0: Ouais,
2: puis
0: ouais.
2: Les autres, on les envoyait plus loin. Une anecdote, à un moment donné, il y a un bateau de réfugiés d'Allemands qui débarque, qui vient au Canada, qui se sauve de la guerre. Majoritairement, c'est des Juifs. Mmh. Alors, on les comprend de ne pas vouloir rester en Allemagne. Quand ils arrivent au Canada, ben ils sont emprisonnés parce qu'on se dit, on ne sait pas. On comprend que vous êtes des Juifs, vous fuyez, mais on ne sait pas s'il y a des espions parmi vous. On ne peut pas prendre de chance, c'est la guerre.
0: Mmh.
2: Alors, ils vont être emprisonnés dans le camp de Québec et ils vont partager le même camp de prisonniers.
0: Avec les soldats allemands, t'es sérieux?
2: Les soldats allemands.
0: Hey, tu parles d'un cauchemar.
2: Oui. Tu sais qu'après la guerre, quand le camp va être levé puis les prisonniers vont être libérés, comme il y avait plein de cabanes, ils vont en faire un quartier, on appelait ça le faubourg de la misère.
0: OK.
2: Et il y a des gens qui vont vivre là sur les plaines pendant un bout de temps. Là.
0: Où t'es?

0: TV, pas de, tu sais, on trouvait, on entendait à la radio dans les journaux, ça faisait un peu peur là, si les gens voulaient avoir un peu de frisson puis du challenge dans leur soirée, essayaient d'approcher, même si c'était protégé le secteur autour.
1: Oui, toi, des vraiment des bâtiments tant que tels. En quelle année ça a été à peu près ça a été défait?
0: Écoute, après la guerre, après ça, c'est le faubourg de la misère dans les années 50. Puis à un moment donné, c'est tellement miséreux qu'on veut reloger les gens que je dirais dans les années 50. Les années 50, mi-50.
1: Sous Lucien Baume, probablement.
0: Ouais, alors, oui, surtout qu'il voulait faire peut-être l'ONU là, sur les plaines d'Abraham. Il y avait son projet.
1: Ça a-tu pas assez proche, ça?
0: Non, il y avait un beau projet. Là. Il y a des images qui existent de ça, là, des plans d'architectes, là, mais face à la demande américaine, là, il y avait peu de chance. Mais quand même, si t'essayes rien, t'as jamais rien. Là.
1: C'est clair.
0: Et Lucien Borne, il a essayé beaucoup de choses là, pour la ville de Québec. Mmh. Je te disais que j'avais des chiffres pour la production canadienne pour la Deuxième Guerre mondiale. T'sais, on parle beaucoup des débarquements, des soldats, mais quand même, le Canada, faut pas oublier, on a fait 16 000 avions,
1: okay.
0: 4 000 navires de guerre, 800 000 véhicules militaires. Hein, on est le quatrième plus gros producteur de matériel militaire chez les Alliés, dont le deuxième au niveau des munitions. Alors, c'est quand même important. Mm-hmm. Main-d'œuvre féminine, 1941, c'est 40 000. En 1943, c'est 230 000 femmes qui travaillent dans les usines. Pas juste parce que les hommes quittent pour la guerre, mais aussi on ouvre des usines pour l'effort de guerre, puis là, on a besoin de main-d'œuvre.
1: C'est-tu la série? Tu sais, quand on monte dans le secteur de Valcartier, là, ouais. À gauche, il y avait des anciens.
0: Valrose, qu'on appelait.
1: Oui.
0: Ouais, ça fait partie de l'arsenal. Ça a ouvert pour la Deuxième Guerre mondiale. Tu sais, il y a le parc de l'artillerie, là. Moi, mon bureau est là, là. On parle, il y a une fonderie, puis il y a des choses de cette époque-là, de l'usine de munitions. Ils ont ouvert sur les plaines d'Abraham, Nico Field. Après ça, dans la Deuxième Guerre mondiale, ils vont ouvrir dans le parc industriel de Saint-Sauveur. Où est l'arsenal aujourd'hui, le bar? Pourquoi ça s'appelle l'arsenal? C'était une bâtisse de l'arsenal de la munition. Ils ont même mis un petit musée là, qui rappelle ça.
1: Okay,
0: si vous voulez prendre un verre à l'arsenal. Puis à Valrose, là, pour être plus loin, qui va donner le secteur où est la base militaire de Valcartier. On avait même fait un transport en commun, un train, pour amener les travailleuses, parce que surtout des femmes, vu qu'ils vivaient dans les quartiers ouvriers au centre-ville, si on voulait qu'ils travaillent à l'usine à Valrose, ben ça prenait quelque chose pour les amener là. Qu'on avait même fait un train là, pour ces travailleuses de l'arsenal là. On va avoir une nouvelle exposition l'année prochaine au parc de l'artillerie au 2 d'Auteuil sur les travailleuses de l'arsenal là.
1: Oh, cool,
0: on travaille avec une ferme là, puis il y a quelque chose de bien là qui s'en vient pour recommémorer là cette chose importante là, au niveau de la guerre là, qui s'est passée à Québec, qui est souvent très méconnue là, de l'effort de guerre.
1: Moi, je serais curieux de savoir les conditions de travail de ces femmes-là. D'après moi, c'était pas une job syndiqué confort. Là. D'après moi, ces femmes-là n'ont suivi
0: une chance. Moitié du salaire d'un homme, le bruit, tout ça, là, c'était vraiment compliqué. On a formé 151 000 aviateurs mécanicien de l'Empire britannique, hein, surtout dans l'Ouest canadien, effort agricole, financier, tout ça. J'ai aussi une petite anecdote.
1: Vas-y.
0: Novembre 1942, New Carlisle, en Gaspésie. Il y a un homme qui se présente à l'auberge. Il parle français, mais avec un drôle d'accent. Puis là, on sait que c'est pas l'accent acadien, hein? On connaît bien ça à New Carlisle.
1: Bonjour, je suis acadien.
0: Et voilà. Cet homme-là, on saura après, qui s'appelle Werner Alfred Wilmar von Janowski.
1: Je suis un pêcheur de haute mer.
0: Oui, il est arrivé sur le U-518, un sous-marin allemand. Ils l'ont débarqué à New Carlisle. Et il débarque à l'auberge. Et là, déjà, son accent est louche. Son odeur, parce qu'il sent le fuel.
1: Okay. Ah oui.
0: Parce qu'il arrive du sous-marin, sent le fuel.
1: C'est mon crevettier qui fuit.
0: Il y a un drôle de look, qui n'est pas le look, il n'est pas habillé comme les gens ici.
1: Non.
0: Il paye en argent canadien, mais avec de la vieille argent. Et ça, c'est drôle parce que moi, que je travaille avec les touristes, souvent, les Américains, quand ils nous payent en canadien, c'est des vieilles...
1: Des vieilles
0: piastres,
1: devises.
0: Deux piastres. Okay. Parce qu'ils vont à leur banque du Wisconsin ou de Cincinnati ou d'autres. Puis souvent, ils ont de la vieille argent, puis ils leur donnent. Que ça, des fois, juste sans parler, je pourrais dire, ah, c'est un Américain. Parce que regarde, ils ont des vieux 5 piastres, puis ils ont une piastre, deux piastres en papier encore.
2: On accepte ça encore, les une piastre, puis les deux piastres
0: en papier
2: aujourd'hui?
0: C'est toujours bon.
2: Ah, ouais.
0: Et oui, que... Puis aussi, il fume, puis son paquet d'allumettes, c'est un paquet d'allumettes qui vient de la Belgique. Tout un espion, hein? Très secret.
1: Ah oui, hein?
0: Alors, il prend le train parce que lui, il voudrait rencontrer Adrien Arcan, Qui est le chef des chemises brunes, les pro-nazis au Québec.

0: Québec.
1: Auto-qualifié le fureur canadien.
0: Ouais, sauf qu'Arcan, il est en prison depuis 2 ans. Ouais. Il ne pourra pas le rencontrer. Hein, en 42, il arrive un peu trop tard. En passant, juste faire un aparté sur Arcan, souvent j'entends les gens qui disent « Ah oui, vous aviez les nazis au Québec par rapport au Canada, vous étiez plus proche des nazis. » Un, c'est faux. Il n'y avait pas juste les chemises brunes au Québec, il y avait des groupes pro-nazis dans toutes les autres provinces du Canada.
1: Ah oui. Mmh.
0: Et Arcan n'était pas pour l'indépendance, il était pour le rester avec le Canada, puis il était en lien avec ces autres groupes
1: ah
0: nazis.
1: Ouais, okay.
0: Que souvent, des fois, j'entends des choses, puis on amalgame beaucoup de choses.
1: Oui. Ah, puis j'avais entendu une anecdote comme quoi il avait organisé un rassemblement pro-nazi. Puis écoute, je te vends de mémoire, là, il y avait, je pense, eu 500 personnes à son rassemblement, puis en contre-manifestation de son rassemblement, en face, il y avait eu, je pense, 10 000 personnes.
0: Ouais, parce qu'à un coup avec la guerre, quand tu commences à connaître du monde qui vont combattre, puis qui vont mourir, mm-hmm. puis que tu travailles dans les usines, ben là, tu fais comme, ouais, c'est peut-être déplacé, là.
1: Ah ouais.
0: Puis quand les premières atrocités commencent à être parlées, publiées,
1: c'est
0: plus difficile. Alors, notre bon espion, ben, il va se faire arrêter dans le train quand il quitte New Carlisle par la Sûreté du Québec, la police provinciale. Puis la GRC vont essayer de le virer en agent double, mais ils vont se rendre compte que
1: c'est
0: n'importe quoi, puis que ça sert à rien.
2: Fois, les nazis l'ont droppé parce qu'il était tanné de l'avoir dans le sous-marin.
0: Peut-être.
1: Ouais, est-ce qu'on sait sa mission? Est-ce qu'on l'a su avec le temps?
0: Ce qu'on comprend, c'est qu'il voulait voir Arcan, c'est tout ce qu'il a dit.
1: Ah.
0: Okay. Pour voir peut-être que si eux débarquaient, s'il y avait assez de gens pour faire un renversement de gouvernement. Mais c'est ça, tu vois qu'ils n'étaient pas bien renseignés. Comme je disais, Arcan est en prison. Puis comme tu as dit, oui, il y avait des sympathisants, mais pas tant que ça.
1: Non, c'est ça. Écoute, j'avais fait un documentaire, j'aime ça faire des mini-capsules. Là, puis là, juste pour mal faire, j'oublie son nom, mais il y a un docteur réputé de la région de Montréal qui faisait des avortements illégaux, qui lui s'est acheté une île, parce que justement, pourchassé par les autorités, s'est acheté une île. Puis quand les autorités sont rentrées là après son arrestation, parce que justement, il finançait Arcan en malade, ils se sont rendus compte que toute son île, C'était un petit Taj Mahal nazi, là. Tout était avec des croix gammées à grandeur. C'est le docteur...
0: Jivago.
1: J'oublie son nom, là, mais en tout cas, c'est un monsieur qui a tenté de soutenir Arcan, mais ça n'a pas fait long feu, son affaire.
0: J'ai une petite anecdote drôle aussi. Tu sais qu'il y a eu 2 conférences pendant la Deuxième Guerre mondiale à Québec. 2 conférences importantes, Château-Frontenac à Citadelle.
1: Je voulais t'en parler de ça.
0: Churchill est venu, Roosevelt, président des États-Unis, Churchill, premier ministre d'Angleterre, Mackenzie King les reçoit, mais il est pas dans toutes les discussions parce qu'il est sous la botte là, des Anglais à ce moment-là. Il y a eu 2 conférences à Québec, très importantes, parce que c'est là qu'on décide le débarquement de Normandie, mm-hmm. parce que les Anglais préféraient plutôt concentrer les attaques en Italie, puis c'est les Américains qui ont mis de la pression pour le débarquement de Normandie. Une anecdote juste en face du château Frontenac, où est l'hôtel Morgan, l'office du tourisme, là, le bureau touristique, ça s'appelait l'hôtel Normandie à ce moment-là,
1: okay.
0: que ça leur rappelait en même temps. Puis c'est dans ces conférences-là aussi que s'est décidée la collaboration Angleterre-États-Unis pour le projet Manhattan.
1: Ah ouais, OK.
0: Et une des choses que les gens savent peu, c'est qu'à l'Université de Montréal, pendant la Deuxième Guerre mondiale, il y a des chercheurs qui ont fait des avancées qui ont été utile pour le projet Manhattan.
1: Pour la création de la bombe atomique.
0: Alors, il y a des Canadiens, Québécois, dont leurs recherches qui ont participé au projet Manhattan pour faire la bombe nucléaire.
1: Question au guide en toi.
0: Oui.
1: Y a-tu quelque chose pour le fan d'histoire de la Deuxième Guerre mondiale, de le fun, d'intéressant à voir au Château Frontenac par rapport à ça, justement?
0: Non, parce qu'ils veulent pas trop que les... Ben, tu sais, il y avait le tour du Château Frontenac qui donnait un petit mot là, là-dessus, mais pas tant. Puis là, ils ont arrêté parce qu'il y avait des plaintes des touristes qui payent très cher au château de voir du monde qui se promène. Puis même cet été, même les gens pouvaient plus rentrer. Là, ils peuvent retourner dans le hall du château, mais quand il y a trop de touristes, là, ils ferment ça aux touristes aussi.
1: Mais genre, y a-t-il une suite qui s'appelle la suite Churchill aux affaires de même?
0: Y a des noms, là, je pourrais pas te dire exactement. On parle un peu... Il y a un livre qui est sorti sur l'histoire du château. On glisse une couple d'affaires là-dessus. Il y a un livre aussi sur les 2 conférences qui existent.
1: Okay.
0: Je pourrais t'envoyer, là, je sais pas par cœur, mais je l'ai chez nous, que je pourrais te donner le titre de ce livre-là. C'est intéressant.
1: Fait qu'ils veulent
0: jour par jour, puis on a différentes informations.
1: Okay.
0: Une anecdote sur ces conférences-là. Une des 2 conférences, il y a un jeune officier britannique qui est là, qui travaille un peu avec les services secrets, qui s'appelle Ian Fleming, l'auteur de James Bond.
1: Oui, OK, c'est ça me dit quoi,
0: il était dans l'armée avant ça. Et Ian Fleming, après la guerre, va écrire ses romans James Bond. Ça a pris du temps avant que ce soit populaire. C'est un jour, le Time Magazine faisait un reportage sur le président Kennedy. Puis c'est ce qu'il est en train de lire. C'est un fan de Ian Fleming. Puis là, c'est devenu bien populaire. Le 9e roman de Ian Fleming, de James Bond, s'appelle The Spy Who Loved Me. En français, Motel 07. C'est moins chic comme titre en français.
1: C'est moins hot un peu.
0: Et dans le Motel 07, le 9e roman, il était moins populaire. La raison est que c'est vu du côté de la Bond girl. Et James Bond apparaît juste au dernier tiers du roman. Alors, c'est sûr que les gens, c'est le héros, puis il n'est pas présent, c'est moins populaire. Mmh. Mais la Bond girl, l'héroïne de ce roman-là, elle s'appelle Vivienne Michel. Elle est née à l'île d'Orléans. Elle a étudié aux Ursulines de Québec avant d'aller vivre en Angleterre. C'est sûr, c'est un personnage de fiction, mais c'est inspiré parce qu'il est venu à Québec, il a visité l'île d'Orléans, il a visité le petit séminaire, les Ursulines, le vieux Québec.
1: Ça sonne comme un gars qui a eu une aventure sur l'île d'Orléans.
0: Là. En tout cas, il a utilisé son passage pendant la Deuxième Guerre mondiale pour nourrir un de ces James Bond-là.
1: C'est malade. Est-ce qu'il te reste des anecdotes à nous raconter?
0: C'était un peu de temps pour moi, rapidement.
1: Certainement.
0: J'ai réussi à retrouver 6 collaborateurs français qui ont fui la France après la Deuxième Guerre mondiale.
1: Okay.
0: Des gens qui ont collaboré avec les nazis ou avec le régime de Pétain. Hein, parce qu'une partie de la France qui n'est pas occupée, techniquement, c'est un héros de la Première Guerre mondiale, le maréchal Pétain, qui fait à Vichy son gouvernement. Mais dans les fonds, il n'y a pas le choix de dire oui aux demandes, différentes demandes nazies pour combattre les résistants français contre les Allemands, pour combattre puis capturer les Juifs aussi. Le maréchal Pétain, c'est de la droite plus religieuse. Alors, il est proche du clergé. Ça ne veut pas dire que tout le clergé est pro-allemand, mais le haut clergé, des fois, ne veut pas perdre ses privilèges. Mais il y a bien des curés puis des prêtres qui vont aider la résistance pour combattre les Allemands.
1: Ça, parce qu'il y a une collaboration entre le Vatican et les nazis à certains
0: aussi,
1: niveaux.
0: Ils vont aider à fuir l'Europe puis des fois aller en Amérique du Sud.
1: Ah, oui.
0: On a retracé des parcours qu'il y a eu de l'aide aussi. Alors, c'est sûr qu'au Québec, avant qu'on connaisse tout sur la guerre, tout ce qui s'est passé, le maréchal Pétain, il avait une forte estime. De Gaulle, ça va prendre du temps avant qu'il y ait de l'estime.
1: Okay.
0: On dit, il va aider, il est proche des communistes. Il avait dans la résistance des communistes, mais De Gaulle, il n'a jamais été communiste non plus. Alors, c'est sûr qu'au Québec, on était beaucoup plus pro-Pétain pendant un bout de temps. Alors, quand il y a des gens qui ont collaboré avec les Vichy, là, avec Pétain, vont vouloir venir au Québec, bien, il y a des gens qui vont les accueillir, qui vont les aider.
1: Okay.
0: Entre autres, il y a un historien, Rumilly. Il y a une rue qui porte son nom près du stade de baseball à Québec.
1: Okay.
0: C'est un historien qui était bien présent au 20e siècle. C'est un Français très pro-catholique, d'une droite catholique, puis qui va aider beaucoup des Français à venir se cacher au Québec.
1: OK. Puis on est dans quelles années à peu près?
0: Après la guerre. Là, c'est tout de suite 45, puis entre 45 et 48.
1: OK.
0: Puis que lui va aider à protéger ces gens-là. Puis il va avoir de l'aide de différents Vaudry, Monseigneur Vaudry, le responsable de l'Université Laval, un haut placé religieux, beaucoup au niveau de la religion au Québec, puis du nationaliste aussi, Dr Hamel, d'autres des gens, les débuts de l'indépendance qui étaient pour le fait français et catholique face à l'anglais protestant. Là, c'était beaucoup ça à cette époque-là.
1: Mm-hmm.
0: Et on va aider des gens. Le premier s'appelle Jacques Duguay. De Bernonville. Alors, lui, il quitte la France, puis c'est un haut gradé de la milice française, pro-Pétain. Il va être un des adjoints de Klaus Barbie à Lyon. Klaus Barbie, là, c'est un nom très connu, ceux qui suivent la Deuxième Guerre mondiale. Il y a eu le procès de Klaus Barbie. C'est quelqu'un qui a fait des Juifs, des résistants, là, qui est derrière beaucoup de massacres. Alors, c'est un des proches de Klaus Barbie. Puis lui, là, Duguay, de Bernonville, il va diriger des opérations violentes contre la résistance, va déporter des Juifs, puis il est condamné à mort en France. Alors, vous comprenez qu'il reste pas là.
1: Mm-hmm.
0: Et il arrive au Québec déguisé en prêtre en 1946.
1: Okay.
0: Il va venir vivre à Québec. Il va travailler à la commission des liqueurs, l'ancêtre de la SAQ.
1: Il va se trouver un job là.
0: Quand même. Ouais. Après ça, il va aller à Saint-Pancôme sur la rive sud. Puis il y a beaucoup d'anciennes chemises brunes qui étaient dans ce coin-là. Il semble avoir des gens qui vont l'aider là, dans ce coin-là. Et en 1948, il va être démasqué. Faut ça être pas chanceux. Tu sais, il n'y a pas de téléphone, il n'y a pas de caméra, rien. Il rencontre un Européen qui l'a connu à Lyon.
1: OK.
0: Qu'il reconnaît.
1: Il reconnaît.
0: Non, non, c'est pas moi. Ben, il dit, oui, c'est toi, je te reconnais. Et là, ça va faire une grosse affaire parce que là, il est dénoncé. Puis là, le gouvernement n'a pas le choix de prendre position. Et là, c'est là qu'il va y avoir toute une affaire. Là, Rumilly, le maire de Montréal, Camillien Houde, René Chaloux, Dr. Philippe Hamel, qui vont être des députés, des figures politiques. Camille Lorrain, qui était au Parti québécois, oui. Le père de la loi 101, c'était un jeune étudiant à ce moment-là, comme Marcel Léger. Puis après, ils vont dire, ben, on était jeunes, on savait pas toutes les choses. Puis on regrette ça. Mais il y a beaucoup de monde qui vont essayer de défendre. On disait que le Canada anglais voulait s'en prendre à des catholiques francophones pour faire plus d'immigration anglophone protestante.
1: Oh, okay.
0: Ah, okay. C'est là-dessus que ça jouait beaucoup pour le protéger. Finalement, il va s'enfuir en 1951 au Brésil parce que là, le Canada va dire « On peut plus rien faire pour toi puis tu deviendras pas Canadien. » Ça a été une trop grosse affaire.
1: Il s'en va rejoindre sa gang, bref, ouais. Parce qu'il y en a plein de cachets là.
0: Et on va le retrouver en 1972, quand même, mais 20 ans plus tard, étranglé.
1: Ah! OK.
0: Alors, tu sais, il y a eu beaucoup de chasse, hein, le Mossad.
1: Oui.
0: Je sais pas si c'est le Mossad, mais on sait qu'ils ont fait beaucoup de chasse en Amérique du Sud. Ils ont été très efficaces pour retrouver des anciens criminels. On sait que lui, il est étranglé.
1: Et avant que tu poursuives ta liste, sens-toi bien à l'aise si tu peux. Je ferai une pause.
2: Ben,
1: t'as réglé ça?
2: On est correct.
1: Like a boss, il a réglé ça. Fait, oublie ce que je viens de dire. On poursuit.
0: Le deuxième, le docteur Georges Montel. C'est un médecin de profession. Engagé activement avec la collaboration. Il a beaucoup aidé les nazis contre la résistance. Lui, pas condamné à mort, mais aux travaux forcés à vie. Et là, il fuit la France après la guerre, lui aussi. Puis il arrive à Québec, il rentre illégalement, puis il réussit à faire sa vie parce que Robert Rumilly, l'historien, qui fait de la pression auprès du gouvernement de Louis-Saint-Laurent, libéral au Québec, le gouvernement. Et lui va avoir l'appui de Mgr Vaudry, j'en ai parlé tantôt, le recteur de l'Université Laval. Et ils vont y trouver un poste à l'Université Laval. Il va enseigner à l'Université Laval la chirurgie.
1: Ah ouais.
0: Et il va finir sa vie là sans être inquiété. Je le sais pas, mais moi, j'aime ça quand je fais mes recherches, des fois, de pousser les choses. J'ai googlé, tu sais, des fois, ces gens-là, leur nom de famille, il est unique.
1: Ouais.
0: Dans le Canada 9-1, je comprends qu'avec les cellulaires, il y a moins de monde dans l'annuaire. Et j'ai trouvé des Montel. Ça veut pas dire qu'ils viennent de Georges Montel, mais il est venu avec sa famille, qu'il y a peut-être encore des descendants. C'est pas de leur faute, eux autres.
1: Non, non.
0: Mais c'est une curiosité d'historien. J'aime ça d'aller voir plus loin. Michel Lucien Seigneur. Lui, c'est un genre de journaliste. Il aurait pu être à la radio à l'époque, là, mais on dit qu'il était propagandiste, virulent, puis il dénonce les gaullistes, les anglophones. Il collabore avec les Allemands. Puis là, lui, il va beaucoup faire de la publicité puis essayer de retourner l'opinion des gens.
1: Okay.
0: Il va être condamné à mort. Il va s'enfuir. Il va venir à Montréal sous une fausse identité. Puis on va le retrouver. Là, il va être gérant du bureau de la compagnie Vio, les biscuits Vio à Montréal, sur la rue Saint-Denis. Restaurant sur la rue du Parc, chalet café à Montréal. Compagnie d'autobus, de taxi. Puis il va devenir officiellement droit d'asile en 1948. Alors, on passe... Outre le passé, ces gens-là, avec la collaboration du gouvernement. Pour toi, Louis.
1: Un descendant de Louis?
0: Non, Julien Labedan. Je sais pas si le mot Labedan dit quoi. Je sais que tu aimes le faire de l'escalade.
2: Ouais.
0: OK. Alors, on va voir. Julien Labedan, c'est un chef de milice pro-Allemagne, pro-Vichy, dans le sud de la France. Lui, avant, pendant la Première Guerre mondiale, il était dans les troupes alpines françaises. Et il va pouvoir beaucoup aller avec des groupes, là, traquer les résistants, les Juifs, dans les Alpes, dans les montagnes. Alors, c'est un spécialiste de l'escalade. Et il est responsable de beaucoup de morts.
1: Ah ouais.
0: Il quitte, là, parce que lui aussi, là, on voit là, qu'il est condamné à mort, alors il quitte la France. Et là, il apparaît au Québec. Et en 1948, comme l'autre avant, tout est correct, il n'y a pas de problème. Puis il va pouvoir rester puis être citoyen. Et il va s'installer, il va fonder un club alpin. Le club alpin français, après ça, le club de la montagne, le canadien, à Sainte-Marguerite-du-Lac-Masson. Et on dit que c'est un des, pas des fondateurs, mais un des plus haut placé, un de ceux qui a instauré
2: les pionniers
0: ouais. l'escalade au Québec.
2: Ah ouais.
0: Et aujourd'hui encore, on lui rend hommage, malgré tout ce qu'il a fait. Il y a une paroi d'escalade puis un site de glace qui porte son nom au lac supérieur, la paroi Julien Labadan.
2: Ben oui, toi.
1: Ben c'est ton prochain défi d'ici Noël, mon cher.
2: je l'ai d'en face, là, la paroi Julien Labadan.
0: Que en plus bien, de ce qu'il a fait, en plus de l'accueillir au Canada, on y rend hommage.
1: Ça va bien.
0: Encore aujourd'hui, son nom est présent là, au Québec.
1: Ah, OK. Alors,
0: c'est quand même particulier. Je trouve que ça vaut la peine de le dire des fois que ça peut sonner des cloches à du monde là, parce que des fois, il y a des atrocités, selon moi, là, qui ne devraient pas avoir lieu. Quand tu rends, oui, il était important au niveau de l'escalade, mais lui, son défi d'escalade, c'était de trouver des gens puis de faire tuer des Français qui combattaient les Allemands.
1: Oui, c'est ça. Hein? C'est pas la passion du plein air qui l'animait tant que ça.
0: Au début. Après ça, il a utilisé ses skills, ses compétences pour chasser les gens en Europe pour faire un club ici. Puis je comprends qu'il a pu aider l'escalade, mais je trouve que de là à donner son nom, c'est peut-être... Et sûrement exagéré.
1: Oui, oui, je pense que la communauté les tripeux d'escalade s'en serait passé.
2: Oui, puis quand tu regardes les topos là, de ce lieu-là, il est aucunement mentionné qui est le
0: non.
2: dit Julien. Là,
0: non.
2: On n'en parle pas.
0: Sinon, ça va être une ligne, mais on n'ira pas en profondeur. Les grands Français, spécialistes de l'escalade, dans les troupes alpines, dans la Première Guerre mondiale.
2: C'est plus.
0: André Boussa, lui aussi, extrême droite, militant, collaborateur actif, travaux forcés. Lui aussi, là, en 1948, il est protégé avec la vie secrète, puis on le laisse entrer. Puis j'en ai trouvé un autre, Jean-Louis Huc, H-U-C. Milice française, des tracts anti-résistance. Il a fait tuer du monde. Lui aussi, s'en tire avec une peine plus légère en France, mais il fuit. Puis ici aussi, là, le gouvernement va lui donner une amnistie comme les autres.
1: Quand même particulier,
0: sauf le premier, puis on va leur permettre de rester là ici. Puis toute cette gang-là, je n'ai pas nommé, il y avait tout un faux nom en arrivant que déjà, ils savaient qu'il y avait peut-être à se cacher.
1: Oh.
0: Puis après ça, ils ont repris leur vrai nom, puis ils ont œuvré, puis même c'est un qu'on va rendre hommage. Il y a juste le premier qui a dû fuir au Brésil parce que ça avait trop fait la une des journaux, là, puis c'était trop une patate chaude pour le gouvernement. Mais pendant ce temps-là, tous les projecteurs étaient sur un, les autres passaient. Puis c'est 6 que j'ai trouvé, mais pour combien d'autres qui ont pu rentrer à ce moment-là?
2: Qui ont gardé leur nom.
1: Qui ont eu la paix.
0: Ils ne sont pas fait retrouver. Si le premier n'avait pas été reconnu par une mauvaise chance, là, je pense une affaire dans une boulangerie par un Belge qui l'avait connu, il aurait passé outre aussi. Là, puis après ça, il venait après. Après ça, il a fait venir sa famille. C'est sûr qu'il y en avait d'autres, mais je voulais aussi glisser un mot là-dessus. On n'entend pas souvent nécessairement là, ces choses-là.
1: Tu parles des destinées improbables. Ça travaille sur le pont ici, puis ça se ramasse ministre des Affaires étrangères en Allemagne. Après ça, c'est des chasseurs de résistants français. Finalement, ça travaille d'une usine de biscuits à Montréal. Tu sais, je veux dire, quelle vie ils ont eu, ces gens-là, pareil.
0: C'est terrible.
1: C'est fou, Red.
0: C'est fou aussi.
1: Et parlant de fou, ta chronique en était toute une, mon cher. Encore une fois.
0: Je suis content que ça t'ait plu.
1: C'est un vrai privilège de t'avoir avec nous autres, là, une fois ou deux semaines. J'en prendrais. Pour vrai, le Spacecast pourrait devenir un show d'histoire à tous les jours. Je serais bien content de ça. On se retrouve dans deux semaines, nous autres?
0: Oui, on se retrouve dans deux semaines. Je vais essayer de trouver de quoi le fun. Si les auditeurs ont aimé, j'invite toujours les gens à me suivre sur Facebook. Simon Carreau, avec un R, c'est R-E-A-U. À chaque chronique, là, je sors de la station. J'ai des demandes d'amitié Facebook ou de gens qui suivent. Gênez-vous pas. Je mets toutes les anciennes chroniques qu'on a fait ensemble sur mon Facebook, plus des autres chroniques que j'ai fait ailleurs. J'ai plus d'une centaine de chroniques sur la ville de Québec, mais aussi sur le Québec.
1: Ah oui, avec Rémi à Sécoya.
0: Avec Rémi à Sécoya. Je vais faire demain matin ma 103e chronique avec
1: eux autres. Cool. Hey, celui-là de notre part.
0: Ouais.
1: Puis, question comme ça, puis je veux pas te mettre mal à l'aise, mais as-tu déjà envisagé d'être guide touristique, travailleur autonome?
0: Ben,
1: ce serait extraordinaire. Je veux pas me mettre tout Parc Canada à dos.
0: J'ai été prof à Mirici pendant 21 ans comme formateur pour les guides touristiques à Québec.
1: Okay.
0: J'avais le volet de l'histoire militaire que j'y connais tout, puis j'aurais pu. Cependant, à Parc Canada, je suis bien mieux traité.
1: Ouais, OK.
0: Ben, je dis pas qu'ils sont maltraités, mais c'est les saisonniers. Moi, je travaille à temps plein, j'ai mon 37h30, bon, fonds de pension, tout ça.
1: Mm-hmm.
0: Puis je suis dans l'histoire, ce que je fais, ça me fait triper à Parc Canada.
1: Cool.
0: Que je suis vraiment chanceux. Des fois, on me disait, si tu veux des sidelines ou des choses, j'ai déjà fait, mais pas pour l'instant. Puis je verrai là, ma retraite là, dans quelques années. Là, je vais prendre ma retraite. Là, qu'est-ce que je vais faire? Mais sûrement différents projets. J'aime beaucoup là, la radio. J'ai des fois des gens qui me contactent pour des projets. Je fais jamais de pub, j'ai une job, là, mais des fois, j'ai dit oui à quelques projets. Là, des,
1: ouais, ben oui.
0: Beaucoup des choses artistiques. Là, j'ai déjà travaillé avec Rémi Bélanger de Beauport, un violoncelliste là, de Québec qui avait été attaqué par le samouraï là, de Québec. Là.
2: Oui, oui.
0: Puis Rémi, il gagne des bourses. J'ai fait un projet avec lui. C'était super le fun parce qu'il écoutait mes chroniques. J'ai un autre projet là, pour cet automne. J'en reparlerai quand je repasserai là,
1: ben oui, ben oui.
0: Avec des gens du milieu artistique de Québec qui écoutaient mes chroniques puis qui m'ont contacté de même.
1: Ah, c'est
0: tu sais, j'ai pas beaucoup de temps, mais quand il y a des gros coups de cœur de même, là, j'en profite aussi.
1: En tout cas, chez Parcs Canada, ils en ont un bon. Je comprends de pas le lâcher. Simon, on se retrouve dans deux semaines.
0: Oui, à plaisir.
1: Un gros merci encore une fois. On fait une courte pause. Le Spacecast est avec vous jusqu'à 22h. On vient.
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1: Température d'automne et circulation d'automne. C'est lourd ce matin, semaine de 4 jours en plus. Puis les gens font des accidents, des accrochages. C'est le cas, entre autres, 20. C'est direction est à la hauteur, je vous dirais, des concessionnaires à Saint-Nicolas. Donc, évidemment, que ça va venir causer des problèmes. 73 également à la hauteur du parc des chutes de la Chaudière. On a un incident à ce niveau-là. Donc, là aussi, ça augmente l'achalandage en direction des ponts. Et pour les gens qui arrivent direction ouest, là, qui arrivent de Lévis-Centreville, c'est déjà complètement jammé. On n'est pas obligé de vous rejeter un accrochage dans ce secteur-là. Tout ce qui avoisine la colline parlementaire, c'est compliqué. Dufresne, Montmorency, très, très dense. Même chose sur Laurentienne, Côte d'Abraham, Dorchester. On commence à voir que ça va être un matin compliqué. On est en situation d'incident également sur Capitale à la hauteur de la première avenue. Donc, dans ce secteur-là également, beaucoup, beaucoup de circulation. Continuez de nous écrire au 88-670-9098 pour nous dire ce que vous voyez sur les routes cette semaine. 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
6: Le chef du Parti libéral du Québec et le chef de l'opposition officielle, Charles Milliard, qui est en studio. Comment ça va?
7: Ça va bien. Bon matin, vous deux.
6: Bon, puis la bonne humeur est revenue.
7: Ça va bien. Ça me fait plaisir d'être en studio, surtout qu'on est dans Jean Talon ici.
6: On est dans Jean Talon.
0: On est dans Jean Talon.
7: Je peux pas m'empêcher.
6: Dans le comté de Julie White, qui aura des grosses responsabilités.
7: Ben effectivement, je connais bien Julie. Julie, elle a une grande expérience politique, même si elle est une nouvelle élue. Alors oui, Julie va jouer un rôle important dans mon équipe, c'est sûr.
6: Dans la business.
7: À la business politique.
6: C'est ça. Puis elle, c'est une spécialiste, en fait, c'est sa passion aussi, là, la business, l'économie et tout. Vous n'avez pas distribué encore les portefeuilles?
7: Non, pas encore. Évidemment, je commence à y réfléchir, puis j'ai bien des discussions là-dessus, mais je vais attendre à la semaine prochaine avec le Conseil des ministres. Dans le fond, on va être l'opposition officielle. On va voir ce que le gouvernement va faire aussi, puis on va proposer des porte-paroles en conséquence.
6: Chico, ministre du Canada.
7: Ah, Chico, il peut...
6: De l'unité canadienne.
7: Chico, il peut tout faire, incluant rallier tout le monde à l'Assemblée.
6: Ouais, c'est un vrai trooper. Je l'aime bien.
7: Moi de même.
6: Chico, on est... OK, parfait. C'est la vague rouge, rouge. Je suis bien en rouge. Y avez-vous parlé à Nada?
7: Ben oui, je lui ai parlé à plusieurs reprises. Bon. Nada, elle a une belle excentricité, une belle énergie. Il y a des gens qui adorent ça, il y a des gens qui aiment moins ça. Moi, je pense qu'on amène toutes les couleurs à l'Assemblée, puis elle est certainement différente de moi, fait qu'on va être complémentaires. Ça, c'est bien correct.
6: Comment vous allez opérer ça? Gouvernement minoritaire, comment vous voyez ça? Déjà, vous avez des conseillers autour de vous. C'est pas la même chose que majoritaire, on le sait tous.
7: Ouais.
6: J'ai parlé de ça abondamment avec Éric Duhaime, mais votre vision des choses, c'est quoi? Vous ferez pas le tomber le gouvernement demain matin. Là. On est d'accord là-dessus qu'il faut laisser la chance au gouvernement de travailler. Là, quand même.
7: Alors oui, tout le monde sait très bien qu'il n'y aura pas des élections dans 4 ans. Ça risque pas probablement d'être avant, mais en même temps, les Québécois ont tranché la semaine passée, puis il faut les écouter. Donc, il y a eu des partis qui ont eu des très fortes présences régionales, d'autres qui sont absents de certaines régions. Donc, vous avez tout décortiqué ça. Le rôle qu'on nous a donné, nous, c'est d'être l'opposition officielle. On est passé de 18 à 40 députés. Donc, on va avoir plus de moyens, plus de force, des nouveaux bras, des nouveaux visages. Vous savez, il y a 23 nouveaux députés du Parti libéral, 17 anciens. Alors ça va amener quand même une belle diversité. Puis le rôle, ben nous, c'est d'être l'opposition officielle. C'est-à-dire que nous, notre confiance, elle va se mériter. Je pense pas que le gouvernement va venir nous parler en premier pour essayer de faire des alliances. Il va davantage aller voir les deux autres. Nous, ça va être de bonifier les projets de loi, puis de critiquer, de trouver les points morts, mais de collaborer aussi, là. Donc, je m'en vais pas non plus en guerre. C'est-à-dire que si M. Plamondon a des idées intéressantes en éducation, sur l'itinérance, on peut être ouvert à collaborer. Mais s'il me revient avec son référendum à tous les jours, ben, il va me trouver sur son chemin.
6: Allez-vous être un parti, une opposition rigoureuse au plan économique? Et là, je le sais que les médias se sont beaucoup emballés au cours des dernières années. Il y en a qui se sont amusés. L'austérité, alors que c'était de la rigueur. Allez-vous avoir dans votre ADN la rigueur économique?
7: Excellente question. On ne sera pas rigoureux, on va être très rigoureux. Les finances publiques sont dans un état lamentable en ce moment, gracieuseté de la CAQ. Les Québécois ont tranché d'ailleurs sur le bulletin de la CAQ. 8 milliards de déficit. Je vous rappelle que ça nous coûte 10,5 milliards d'intérêts par année, la dette du Québec en ce moment. Imaginez qu'est-ce qu'on pourrait faire avec 10,5 milliards. Je suis sûr que vous avez des idées. Donc, il faut absolument qu'on reprenne le contrôle des finances publiques. Puis le cadre financier du nouveau premier ministre désigné, ne tient pas la route à certains égards. D'ailleurs, il propose 500 millions de coupures entre maintenant et le 1er avril. J'ai hâte de voir comment il va arriver à ça. Il faut moderniser l'État. Tout le monde est d'accord avec ça, sauf Québec solidaire. Mais on va les surveiller et moi, je laisserai pas le nouveau gouvernement empiler les dépenses à carte de crédit. Ça, c'est sûr.
6: Donc, ultra rigoureux. Donc, il n'y a pas de place pour le quoi qu'il en coûte.
7: Non, mais je vous laisse me revenir avec votre prochaine question.
6: Non, mais j'aime
7: comment
6: pas
7: ça. Comment
6: ça
7: vous
6: connaître? Non, mais j'aime pas ça.
7: Pas quoi qu'il en coûte. Puis le tramway. Le tramway ne peut pas goûter.
6: J'ai pas posé de question sur le tramway encore.
7: Non, mais je vous écoute, M. Morin, des fois.
6: Est-ce que vous avez un montant en tête? C'est ça que les citoyens veulent. Tu sais, lorsqu'on dit la majorité est contre le tramway, moi, je pense qu'il y a vraiment une crainte de dérapage au plan économique. On ne connaît pas le montant. Est-ce que ce matin, vous exigez qu'on sache où on s'en va dans ce dossier-là?
7: Moi, j'aimerais bien qu'on devance la divulgation du montant le plus rapidement possible. Je pense que ça aiderait à la démocratie et à la paix sociale à Québec, parce que là, la chicane est déjà pognée et ça fait 8 dodos.
6: Qu'on
7: sort d'une élection. Alors, moi, je n'ai pas les détails qui me permettraient de vous dire je voudrais que le montant sorte dans 2 semaines au lieu de dans 6 mois, mais moi, je serais favorable à ça.
6: Vous le demandez au nouveau gouvernement?
7: Ben, bien sûr, on va l'étalonner là-dessus, parce que si on est sérieux, c'est finances publiques, on ne va pas laisser non plus le bar ouvert à tous les projets. Mais maintenant, nous, on a toujours été favorables au tramway. Le nouveau gouvernement aussi. Le maire de Québec qui a été dûment élu aussi. Puis là, la deuxième opposition, elle est contre. J'ai vu M. Lachance aussi hier. J'ai trouvé qu'il amenait une dose de rationalité là, un peu dans le débat en disant, regardez, les rues sont éventrées. Là, et on s'entend que...
6: Il y a des canalisations qui doivent être remplacées, pour être tous d'accord.
7: Mais je trouve qu'il y a eu un ton plus intéressant. Monsieur Lachance, fait que s'il nous écoute, je le salue.
6: Ça veut dire quoi, c'est un ton plus intéressant?
7: Ben, j'ai trouvé qu'il était plus... essayer de rassembler un peu les morceaux, là, parce que la semaine passée, ça a tiré du gun un peu. Là,
6: mais entre, il a écrit au PQ.
7: Oui. Ben, il joue son rôle d'opposition aussi. On sait qu'il est opposé au tramway, mais en même temps, il souhaite que les travaux actuels se complètent. Là, M. Duhaime nous donne l'impression qu'il y a un gros bouton puis que lui, il pourrait enlever ça, le tramway, en pesant sur ce bouton-là. En toute honnêteté, là...
6: Mais quel est le montant au-delà? Parce qu'on connaît les sondages, puis c'est important quand même, les sondages, oh, oui. Chez les gens... T'sais, on n'a pas de référendum mais au Québec sur différents trucs, un peu comme en Alberta. Donc, ouais. Je veux dire, on est consulté par des firmes de sondage et les gens disent, oubliez ça, là. Dépasser 10 milliards, là, on peut plus, on n'embarque plus dans ta patente. C'est quoi
7: votre
6: montant?
7: Vous savez d'où le chiffre, là, 10 milliards? Qui...
6: Ben, ça peut être 8.
7: Parce que vous me demandez un chiffre, que je vous dise 8, 10 ou 11.
6: C'est parce qu'il est rendu à 7, c'est ça le point.
7: Oui, je sais, 7,6, puis j'espère que ça ne montera pas. Mais ce matin, je vous dirai pas à 12, je tire la plug, puis à 11,5, c'est correct, là. Mais ce que je pense, c'est que les gens qui ont les chiffres, parce que évaluer des projets, c'est aussi une forme de science. On peut peut-être parler de la science aussi aujourd'hui. C'est une information qu'on devrait avoir le plus tôt possible. Alors moi, s'il y a un rôle que je peux jouer, c'est de s'assurer que cette information-là arrive rapidement. Parce que, M. Moret, j'espère que dans les 2, 3, 4 prochaines années, on va pas juste parler de ce dossier-là à Québec. Il y a tellement plus aussi à faire pour la capitale nationale.
6: Qu'est-ce qu'il y a à faire de plus?
7: Ben, premièrement...
6: Parce que vous devez reconquérir aussi, puis ça, je l'ai dit au PQ en passant, s'ils veulent revenir... nous parler, les formes de gouvernement, là, reconquérir la région de Québec qui est quand même bleu marin. Là.
7: Ouais, ben oui, ça c'est assez clair, oui. Sauf Jean Talon et deux autres côtés. Donc, il faut travailler sur la modernisation de l'État. Je pense que les gens sont écœurés d'avoir des finances publiques qui ne tiennent pas la route.
6: Ça veut dire quoi, ça? Acheter des nouveaux ordinateurs?
7: Non, ça veut dire mettre en place le plan que nous, on en voulait, qui promettait à la fin des coupes de près de 12 000 équivalents temps complet. Donc,
6: départ à la retraite?
7: Départ à la retraite, attrition, mutualisation de services. Je pense qu'il faut vraiment revoir l'État. Il faut ajouter de l'intelligence artificielle de façon responsable.
6: Ça veut dire quoi, ça?
7: Ben, ça veut dire que...
6: J'appelle la SAAC, c'est un robot qui me répond?
7: Ça nous prend une loi cadre d'intelligence artificielle. On a vu ce que ça a fait dans le milieu de l'édition là, dans les dernières semaines, mais l'intelligence artificielle, il y a quand même plus de bénéfices que de risques si c'est utilisé sur le sens du monde. Là, tout le monde parle d'intelligence artificielle, puis ça pas trop de quoi qu'il parle, puis je suis pas un expert, moi le premier. Mais on devrait s'entourer d'experts. Ça, c'est un dossier, d'ailleurs, avec M. Plamondon, sur lequel ça me ferait plaisir de travailler.
6: Comité d'experts?
7: D'avoir une stratégie cadre, une loi cadre sur l'intelligence artificielle, parce que ça va nous permettre, à terme, de sauver de l'argent au gouvernement du Québec.
6: Complètement d'accord. Moi,
7: je suis convaincu de ça.
6: On est en retard, M. Milliard, là-dessus.
7: On est très en retard. Ben, on est en retard là-dessus. On est en retard sur la productivité. On est en retard sur bien des affaires parce que dans les dernières années, on a perdu notre temps dans plein de dossiers, dans l'interventionnisme de l'État. Ben, on a passé notre temps à se diviser entre tu viens de où, t'es né où, quelle langue tu parles. Fait que ça, j'avais espoir que ça cesse en élisant un gouvernement libéral. Malheureusement, le Parti québécois va vouloir jouer dans des dossiers identitaires aussi parce que ça fait partie de leur ADN. On va les surveiller, c'est ça notre rôle.
6: Par contre, le PQ identitaire, oui, mais il y a quand même les Québécois qui sont en faveur de la laïcité. Il y a des Québécois qui sont craintifs. Parlons des gens de Québec. Place en garderie, les écoles, les roulottes, ça déborde. Puis il n'y a pas question ici d'exclure qui que ce soit. Il y a des enfants qui vont être éduqués et tout. Là. C'est juste qu'à un moment donné, et oui, il y a eu l'impact Trudeau sur on a ouvert les portes carrément, mais on est obligé de gérer des situations. Ouais. La prestation de service public, à un moment donné, là, c'est pas comme l'arbre Josie Fruit, là, ça pousse pas d'un. Tu comprends? Il faut gérer ça. C'est quoi votre vision de ça? Au-delà de dire on est pour l'immigration et on en veut.
7: On est pour, mais
6: vous devez être responsable aussi.
7: On est pour,
6: non?
7: Mais il faut la contrôler. Il faut s'occuper des gens qui sont déjà. Tu sais, il y a les gens sur le territoire en ce moment, puis il y a ceux qui pourraient s'en venir. Ceux qui sont sur le territoire en ce moment, ils travaillent dans nos CHSLD, dans nos Tim Hortons. Alors, moi,
6: c'est vrai. Nos usines en Beauce et tout, Thetford, on a parlé au maire. Ouais.
7: Les élus municipaux sont d'accord avec ça. Les milieux politiques, sauf le PQ, sont d'accord avec ça. Les enseignants, les médecins, tout le monde est d'accord avec ça, sauf le gouvernement du Parti québécois. Alors là, c'est une réalité. Ils sont au gouvernement. Ils veulent prendre la moitié des travailleurs étrangers temporaires et les renvoyer dans l'avion. C'est une catastrophe économique annoncée. Alors moi, je vais me tenir debout sur ce point-là. Maintenant, pour ce qui est d'en accueillir des nouveaux, il faut, effectivement, c'est loin d'être un bar ouvert au Québec parce qu'on a une capacité d'accueil.
6: Il n'y a pas de plateau. Vous n'avez pas de chiffre?
7: Ben, en fait, moi, ce que j'ai donné, c'est une fourchette entre 45 et 70 000. Et là, je voulais m'asseoir avec les municipalités, avec les préfets.
6: C'est comme si je vous disais, je pèse en 165 livres et 210 livres.
7: Ça dépend combien vous mesurez, M. Morin. Mais ce que je peux vous dire, c'est que le 35 000 de M. Plamondon, moi, je pense qu'il ne tient pas compte des besoins qu'on a en ce moment. La croissance, la courbe démographique au Québec, on la connaît depuis longtemps. La CAQ n'a pas fait grand-chose dans les 8 dernières années. Alors, on va les surveiller sur ce point-là. Puis sur la question des demandeurs d'asile, il y a des humains derrière ça. Faut faire attention. Mais c'est vrai qu'on en a accueilli beaucoup.
6: Trop.
7: Et c'est vrai qu'il faut...
6: Êtes-vous capable de le dire?
7: Ben, ça aurait été meilleur. Trop. Ben, on en a accueilli beaucoup. Je vais pas vous dire trop, mais on en a accueilli beaucoup.
6: Beaucoup, beaucoup, beaucoup.
7: Beaucoup, beaucoup. Et il y aurait dû avoir une meilleure répartition dans le reste du Canada. Bon, les relations canadiennes avec François Legault, Christine Fréchette, c'était les abonnés absents. C'est pas passé grand-chose.
6: Mais Mark Carney veut même pas vous rencontrer.
7: Comment il veut pas me rencontrer?
6: Il rencontrait beaucoup Fréchette. C'est lui qui avait choisi au départ.
7: Les deux, vous me faites rire quand vous dites ça. Les deux étaient premiers ministres. Il faut toujours bien qu'ils fassent leur job. S'ils s'étaient pas rencontrés, les gens auraient dit, mais ils font pas leur job. Monsieur Carney, j'ai eu l'occasion de lui parler à plusieurs reprises.
6: Allez-vous le rencontrer? Là, il vient à Montréal dévoiler son projet européen.
7: Là, écoutez, ça me ferait plaisir de le rencontrer. On a dîné ensemble juste quelques jours avant le début de la campagne électorale. J'ai beaucoup de contacts à Ottawa, donc ça ne m'inquiète pas d'aucune façon. J'ai hâte de voir la nature de la relation, par contre, entre Ottawa et le gouvernement du Parti québécois. Il y a le référendum en Alberta aussi lundi prochain.
6: On ne s'ennuiera pas
7: cet automne.
6: Qu'est-ce qui vous interpelle là-dedans dans le référendum albertain?
7: Ben, la principale question sur la souveraineté. J'ai hâte de voir qu'est-ce que les Albertains vont trancher.
6: Il y a des questions sur l'immigration également dedans.
7: Il y a beaucoup de questions, puis je vous ai entendu plus tôt ce matin là, parler, je réponds à une question que vous ne m'avez pas posée sur les référendums. Malheureusement,
6: quelle est votre réponse? Ça en prend plus. Puis le point de Dan était excellent.
1: Ça rapprocherait les gens de la politique, ça les intéresserait plus, ça les mobiliserait plus, ça augmenterait le taux de participation.
7: En même temps, mais débattons deux secondes. Pourquoi qu'on élit du monde de base?
6: Mais c'est pas une carte blanche qu'on donne. Référendums à toutes les semaines.
1: On peut mettre des barrières.
7: L'Alberta n'a pas inventé ça. La Suisse fait ça fréquemment aussi.
6: La Californie.
7: Donc, moi, je suis pas contre de tenir des référendums. Je suis contre tenir celui sur la souveraineté du Québec. Malheureusement, ce terme-là a une connotation au Québec qu'il va falloir travailler là-dessus.
6: Les gens n'en veulent pas.
7: Les gens n'en veulent pas, mais ils ont élu un gouvernement dont le seul objectif, c'est ça. Fait qu'on va avoir du plaisir dans les prochaines semaines.
6: Moi, mais je suis pas sûr qu'ils vont aller dans ce sens-là.
7: Avec un gouvernement minoritaire puis 28% d'appui dans les intentions de vote, je suis d'accord avec vous que c'est pas la meilleure idée en ville.
6: OK. Donc, les prochaines étapes, c'est assermentation.
7: Lundi.
6: C'est assez particulier d'assermenter le Parti conservateur après le Conseil des ministres. Comment vous trouvez ça, même si c'est pas votre parti?
7: Ça va être jeudi.
6: Les autres arrivent à toute fin.
7: Ouais. Bon, ça m'appartient pas.
6: Vous êtes prêt pour un an et demi, deux ans, prédiction?
7: Ben, je suis prêt jusqu'à la fin de cette législature-là, mais je peux vous dire que nous, on va être sur le pied d'œuvre parce qu'un gouvernement minoritaire, par définition, c'est un gouvernement qui peut tomber à tout moment. En même temps, on veut réaliser le mandat que les Québécois nous ont donné. Puis là, y a plein de nouveaux visages qui vont sortir. Là, on a beaucoup parlé...
6: De Nada.
7: On a parlé de Nada, mais écoutez...
6: on va apprendre à les connaître. Il y a beaucoup de recrues.
7: Benoît Clermont, qui est élu à Montréal, qui est une grande figure du milieu de la télé, de la production en culture, qui est très, très apprécié. Docteur Cécile Tremblay.
6: C'est pas ma préférée, là.
7: Je suis correct, mais quand même été élu dans Sainte-Rose.
6: Travaillé pour Pfizer, puis à Moussel, le
7: ensuite, je regarde...
6: Cécile, elle va être quoi?
7: Cécile va être députée de Sainte-Rose pour l'instant.
6: Critique en matière de?
7: Madeleine.
6: Vax, non?
7: Vous n'aurez pas de scoop là, cette semaine, essayez-vous pas. Madeleine Fekière, qui a été consul du Canada à Chicago, vient de revenir à être députée dans Chaumadé, où il y a eu de l'action dans les dernières semaines.
6: Comment vous trouvez ça d'ailleurs, justement, Laval, vous parlez de Laval.
7: Ouais.
6: La candidate péquiste qui a été menacée, qui a eu des menaces, tout ça, de la part. D'islamistes et
7: c'est
6: tout.
7: C'est épouvantable. Il faut remercier tout le monde qui se présente en politique. Après ça, on peut voter pour eux ou pas. Mais je vais vous dire, je trouve... Allez-y. Je fais attention à ce que je veux dire, mais je trouve que cette campagne-là était quand même respectueuse dans les contacts face-à-face, physiques, avec les politiciens. J'en parlais d'ailleurs avec quelques personnes des autorités. Puis on trouvait que cette campagne-là était quand même respectueuse. Là, je ne vous parle pas des réseaux sociaux.
6: Mais la campagne a été deux questions.
7: Ouais.
6: Je vous parlais de la campagne. Compléter la phrase.
7: Oui.
6: La campagne a été trop et la campagne n'a pas été assez. Compléter les deux phrases.
7: La campagne a été trop longue pour l'intérêt général des Québécois.
6: Vous avez raison.
7: Christine Fréchette serait d'accord avec vous. De plus, perso, mais bon, en tout cas, ça, c'est pas grave. Mais, puis la campagne, votre deuxième question, c'est?
6: Pas assez.
7: ben, pas été assez sur le contenu. Je veux dire, si on avait parlé plus de contenu que des agrégateurs, puis de, mon Dieu, telle personne, c'est sûr qu'elle va perdre, alors que finalement, elle a gagné, ben, ça aurait amené le débat à d'autres choses. Mais ça changera pas. C'est quand même, je vous dirais ça. Là, les gens aiment ça, les sondages. Les gens aiment ça, regarder ça.
6: Notre sondage?
7: Ben, il y en a beaucoup. Il y en a beaucoup.
6: Surtout, est-ce que les sondages surtout... influencent les sondages?
7: Clairement. Clairement, parce que les gens, là, il y a nous trois qui sont des fans de politique, mais le monde n'a pas juste ça à faire dans la vie. Les gens ont des lunchs à faire, des enfants à s'occuper, ils arrivent le soir.
6: Ça a décollé après les débats, hein, si vous avez remarqué.
7: Oui, mais ce qui m'embête, c'est plus les... Puis là, je veux pas partir en guerre contre les gens de sondage, mais les sondages locaux, il y a tellement des grosses marges d'erreur que ça induit souvent les gens en erreur. Puis mon député de Montarville a donné une entrevue à la presse hier où il mentionnait que il allait faire du porte-à-porte dans Montarville, puis les gens disaient « Je veux voter pour toi, mais selon les agrégateurs, il faut que je vote pour la CAQ pour tasser le PQ. » Là, il avait beau leur dire « Écoutez, ça fait 6 mois que je fais du porte-à-porte, je vous le dis que c'est moi, c'est entre moi et le PQ. » Finalement, il a gagné, mais il a fallu que j'y aille, il a fallu qu'il s'enlève les doigts dans le nez, excusez-moi l'expression.
6: Stratégique, les gens voulaient y aller, stratégique.
7: C'est ça, mais ce qu'on a réussi à Montarville, on l'a pas réussi dans d'autres circonscriptions pour des raisons similaires.
6: Charles Milliard, merci. Puis merci d'être venu à Radio X. Disons que les caquistes n'ont pas abondé les péquistes au cours des dernières années. Puis en espérant que ça reste comme ça, dans un ton respectueux. Puis s'il y a des affaires sur lesquelles on n'est pas d'accord, on se le dit.
7: Je vais toujours venir quand vous m'invitez.
6: Puis pharmacien en passant, juste une question de pharmacien. Êtes-vous capable de commenter ce qui se passe? Il y a quand même beaucoup de pouvoir. On dit que c'est unique dans le monde. Les pharmaciens, et vous l'êtes encore, techniquement, vous êtes encore membre de l'Ordre. On dit que les pharmaciens peuvent prescrire beaucoup plus de choses et tout. Là, on va faire une entrevue avec les gens de l'Ordre cette semaine. Oui. Vous pensez quoi de ça? Ben, je trouve que c'est positif pour les Québécois.
7: Je pense que c'est un des beaux legs de la CAQ d'avoir élargi le champ d'activité des pharmaciens.
6: Vous le reconnaissez, ça?
7: Oui, je le reconnais.
6: Oui.
7: Ça a été long, mais on y est arrivé. Malheureusement, la rémunération n'est pas encore tout à fait réglée. Puis le rôle des assistants techniques. Donc,
6: ils se plaignent, là.
7: Ben, ils se plaignent parce qu'ils veulent pas... Ils veulent pas se faire dire tu vas être responsable de telle affaire parce qu'être responsable, ça veut dire aussi se faire poursuivre s'il y a des problèmes. Donc, il faut préciser le champ d'action des pharmaciens puis des techniciens en pharmacie parce que la pratique, elle évolue, la science, elle évolue. D'ailleurs, c'est important d'écouter la science là, comparativement à ce que dirait Mme Blanchette-Vézina, mais ça, on pourra en reparler.
6: On en reparle. Merci beaucoup Merci. D'être passé. Courte pause. Merci. Patrick Paquette s'en vient après la pause.
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7: Sylvain, comment ça va?
10: Ça va très bien. Un peu mouillé à Halifax aujourd'hui, mais quand même.
7: Oui.
10: On reste en dedans, on se tient au sec.
7: Est-ce que ton poulet...
10: Vous autres à Québec?
7: Ah, ben nous, on a eu de la flotte hier soir, dans la journée hier. Puis là, ça semble être terminé, puis on dit peut-être vendredi. Fait que... On va prendre ce qui passe. Parle-moi d'un peu des balances de produits. J'ai vu ton sur X, là, tu as mis un post sur, mettons, tu achètes du poulet, puis il y a un prix indiqué, sa facture, puis tu le pèses, puis finalement, il ne pèse pas ça.
10: Moi, je recommande à tout le monde d'acheter une balance, une pesée là, pour la cuisine. Sérieusement, on a de sérieux problèmes pour ce qui est de l'exactitude des poids. au comptoir des viandes. Moi, écoute, à chaque semaine, je reçois des photos de gens. Puis des fois, c'est exagéré, là. Puis évidemment, il faut s'attendre à ce que... Là, tu parles d'une dinde, là, de la dinde à 58 $. Elle pesait, selon l'étiquette,
0: ouais.
10: 9,3 kilos, quelque chose comme ça. Puis la dame, elle a enlevé l'enveloppe, là, elle l'a mis dans son bidule, là, son poêle. Et puis, pour se rendre compte, justement, que la dinde pèsait à peu près 805 grammes de moins. C'est pas mal, c'est beaucoup. Là,
0: ouais, là, parce que ça met 2 livres.
10: Dans la loi, ouais, c'est ça. Dans la loi.
11: Il y a un écart permis, ouais.
10: Ouais, à peu près 50 à 100 grammes. Là. T'sais, un oiseau va perdre du poids, il y a de l'eau, etc. T'sais, on pardonne entre 50 et 100 grammes, on fait pas un cas. Là. Mais de plus en plus, là, je vois des cas. Là,
0: c'est quoi qui se passe? On est rendu comme dans la série Les Bougons. Là. Il y avait une scène là-dessus. Le gars, le gars, il mettait son pied sur la balance. Et il disait, regarde, c'est le même qu'on pèse.
10: Ouais, c'est ça, exactement.
11: Ah, mais c'est 5 piastres de différence là, à 6 et 11 le kilo.
10: Ça revenait à 6 piastres de trop, finalement.
11: Ben, 4,92 de trop, là. C'est quand même 5 ouais. piastres, là, dans balance.
10: Mais pour ceux qui savent comment cuisiner de la dinde, là, le poids, c'est important parce que ça réglemente un peu le nombre de minutes que tu vas laisser l'oiseau dans le four, là. Fait que si tu te trompes d'une livre ou même d'un kilo, ça peut, justement, faire en sorte que ton oiseau est trop cuit, là. Puis tu sais pas trop pourquoi. Fait que, en tout cas, moi, ce que j'ai recommandé à la dame, c'est de retourner au magasin. Elle n'avait pas de reçu, bien sûr, mais souvent, les gens retournent au magasin puis pour obtenir une explication, bien sûr. Puis ils vont donner peut-être un certificat cadeau ou quelque chose, mais tu sais, elle m'a envoyé assez de preuves pour démontrer que vraiment, il y avait beaucoup, là. C'était une surcharge. Mesure Canada, sous Industrie Canada,
0: ouais.
10: Et responsable pour s'assurer que les pesées en magasin sont exactes. Mais dans ce cas-ci, tu sais, tout est fait justement avant l'arrivée de la marchandise en magasin. Fait que ça tombe dans un genre de zone grise, là. On sait pas trop qui est responsable.
11: Ouais, mais ça appartient aux détaillants pareil, là, l'épicerie.
10: Ben, c'est exactement. Donc, tu responsabilises le détaillant parce que le consommateur fait affaire avec le détaillant.
11: Ben, c'est donc, ça, c'est ses étiquettes, là. Ouais, c'est ça.
10: Puis surtout au Québec, avec la nouvelle loi d'exactitude, là, on peut juste aller en magasin puis dire, ben, écoutez, le poids était pas exact, donc il y a eu...
11: En haut de 15 piastres, oui, il y a un rabais. Il y aurait eu 15 piastres, c'est ça? Au Québec, c'est ça, à peu près?
10: C'est pour ça que, en fait, je pense que c'est 15 $, effectivement, depuis un an et quelques, là, au Québec, là. Fait, moi, j'en profiterais. Pèsez vos aliments. Quand vous avez le temps, là, dans votre cuisine, là, achetez le stock que vous avez besoin.
11: C'est caché, oui.
10: Puis une fois de temps en temps, pèsez pour voir là, si le poids est exact. Là. C'est important.
11: Marché de l'emploi, dollar canadien, ça aussi, il y a un impact. Il va avoir un impact à l'épicerie, là.
10: Ben, ça prend pas de temps. Hein. C'est le sujet de mon article dans Les Affaires aujourd'hui. Puis, je dois vous dire, ça m'inquiète un peu. Là, je regarde le dollar, là, il est vraiment autour de 70 sous US depuis un certain temps. Vendredi, avec les mauvais chiffres de l'emploi, le dollar canadien a baissé sous le 70 sous US. Là, je regarde les marchés actuellement, puis en vous parlant, là, regardez, le dollar là, est à peu près à 70,03. Là. On flirte avec le 69. Là, puis moi, je vois pas comment que le dollar va augmenter. Puis on approche l'hiver. Là. On importe pour 38 milliards de produits alimentaires, d'ailleurs. Puis les gens disent, ben, on n'achète pas américain, on s'en fout. Ben, attendez une minute, là. Tout est négocié en dollars américains partout. Fait que notre pouvoir d'achat baisse à l'arrivée de l'hiver. Puis nous, on s'attend que si le dollar se maintient
11: à
10: 70 sous, ça va nous coûter plus cher. Puis si le dollar continue à baisser, mettons à 68 sous, nous, on a modélisé tout ça au laboratoire, puis on s'attend à ce que l'inflation des fruits et légumes augmentent justement de 0,4% juste en raison de ça. Puis à 65 sous, un autre 5 cents là, en moins par rapport à maintenant, on pourrait avoir une hausse de 0,6%, ça commence à paraître pas mal. Là. Donc, dans le maraîcher, là, pour cet hiver, on pourrait avoir un taux d'inflation de entre 5 et 7%.
11: Hein?
10: C'est énorme, là.
11: Aïe, aïe.
10: Ouais.
11: Fait que fruits, légumes.
10: En fait, c'est un peu ce qu'on a prévu l'année passée. Je ne sais pas si tu te souviens, Pierre, quand on a sorti notre 16e édition du rapport, on s'attendait à ce que les légumes soient un problème. Les légumes sont toujours plus exposés, sont plus vulnérables que, justement, les fruits. Mais même à ça, les fruits sont affectés par le dollar. Mais tu sais, les gens, il faut qu'ils se rendent compte que le dollar, la valeur du dollar, là, est un indicateur assez clair de la valeur de notre économie. Tu sais, aux yeux des investisseurs à l'extérieur. Si le dollar augmente, puis les gens disent, bon, avec l'exportation, on fait de l'argent parce que nos produits sont pas chers, puis tout le monde va acheter, ouais, OK, c'est beau, là. Mais c'est parce qu'il arrive un moment où ce qu'on se dit, on doit se dire, ben, est-ce qu'on veut monter une économie forte? Si on veut une économie forte, c'est sûr que le dollar va augmenter, mais c'est tout à fait le contraire qui se passe.
11: Et en janvier, là, le dollar canadien était à 73 cents. Même au mois d'avril, il montait à 74 cents le mois de mai.
10: Ouais.
11: Et là, on est à 70 cents, puis tu me dis que peut-être qu'on va, on va passer sous les 70 cents.
12: Mais ce que tu viens de dire...
10: Je sais pas c'est quoi les plans de M. Carney, mais
11: s'il
10: est un économiste, il va falloir qu'il le démontre à un moment donné.
12: Oui, c'est ça. Mais ce que tu viens de dire, là, c'est vraiment important, là, parce que pendant des années, il y a personne qui tenait ce discours-là. Tu recevais à peu près n'importe quel politicien en entrevue, puis disait, vous savez, même certains politiciens là, souverainistes québécois, là, un de leurs arguments, c'était de dire, ouais, mais le pétrodollar là, canadien là, nous nuit au Québec avec nos exportateurs. Les autres, ils voulaient un dollar plus faible encore que ce qu'on a actuellement. Je dis, mais quand tu consommes des produits d'importation, là,
11: c'est un rebound.
12: C'est un rebound en pleine face. Puis tu sais, quand tu fais ton épicerie, là, c'est des dépenses importantes, en particulier pour les ménages à faible revenu. Eux autres que Pierre-Jean-Jacques exporte, là, ça les s'en fout un peu. Là.
10: Je reviens avec ton commentaire pétrodollar. Ça, c'est encore. Je vais dire quelque chose qui est encore plus épeurant parce que, effectivement, puis tu sais, Frank, là, il y avait, puis Pierre aussi, il y a une forte corrélation entre le prix du pétrole. Puis d'or canadien, pendant des années, là, on parlait du pétrodollar. Si le pétrole augmente, ben, le dollar augmente.
12: Mais là, ça marche.
10: Regardez
12: plus,
10: le
12: là.
10: Pétrole aujourd'hui, c'est tout à fait le contraire. La corrélation, elle est négative. Négative. Le pétrole augmente, là, il est à 95 $ le baril de pétrole. Mais le dollar baisse malgré tout. Imaginez.
11: Mais c'est-tu voulu pour que, justement, nos exportations soient plus attirantes pour les Américains dans le contexte où il y a des tarifs et contre-tarifs?
10: On est dans l'ensemble des joueurs, là.
11: Ouais.
10: On va se parler juste pour se parler.
11: On jase, là.
10: T'sais, moi, je vois vraiment un pattern avec les libéraux au pouvoir à Ottawa. T'sais, quand Trudeau père était au pouvoir, on misait beaucoup sur un dollar faible.
11: Ouais.
10: Quand Chrétien était au pouvoir dans les années 90, t'en souviens, Pierre, le dollar était faible. On voulait garder le dollar. Le dollar avait descendu, je pense, à 55 cents, US, à l'époque. C'était incroyable. On misait sur un dollar faible pour augmenter les exportations. Puis, notre économie allait quand même assez bien parce qu'on vendait, puis l'économie américaine bouillait. Mais là, évidemment, on revoit un peu le même pattern. La seule exception que j'ai vue, c'est avec Paul Martin. Paul Martin, là, qui, à mon avis, était un brillant personnage pour ce qui est de l'économie. Il comprenait bien l'économie. Je n'ai jamais compris pourquoi il était chef du Parti libéral, ce gars-là. Mais
11: il voulait sortir
10: quand
11: crédit.
10: Tu regardes le pattern, ouais, quand tu regardes le pattern de Carney, puis même de Trudeau, c'est sûr qu'on voit là, avec la politique monétaire qu'on voit actuellement avec la Banque du Canada, on voit clairement... qui a une politique...
11: Il laisse aller, ouais, c'est ça.
10: Sur une monnaie très faible.
11: Il laisse aller, ça veut dire que sur les marchés de change, la Banque du Canada n'intervient pas tant que ça. Là. Ah, c'est ce qu'on comprend, elle ne le défend pas. Là. Puis c'est
10: non,
11: ce qu'on pourrait
10: on
11: voir.
10: Elle ne défend pas notre devise.
11: Elle pourrait tomber sur les 70 cents.
12: Mais là, ça a un impact sur notre productivité. Là.
10: Ben enfin, oui.
12: T'sais, je veux dire, moi, je vais vous donner juste un exemple. Là. Hier, moi, vous faites du podcast, les deux, vous le savez, tu utilises une plateforme... de streaming. Moi, j'utilise une plateforme, là, pas besoin de la nommer, mais hier, c'était mon renouvellement pour ça. Là. Je reçois la facture 312 et quelque chose. US. Quand tu regardes ta carte, c'est pas 312 qui passe, c'est genre 550 piastres. Tu comprends-tu qu'avec un dollar faible, moi, c'est direct, dans mes profits que c'est mangé, là, cette affaire-là. Puis ça, c'est un exemple parmi tant d'autres. Après, il faut que je commande une console, des micros. Ça, c'est toutes des affaires qu'on produit pas au Canada.
11: Mais c'est la même affaire pour les compagnies là, qui commandent du stock des États-Unis.
12: Ben oui, c'est ça. Mais vous avez bien beau dire, mais t'as juste à pas acheter des affaires américaines. Ouais, mais sont où vos ordinateurs fabriqués au Canada? Sont où vos plateformes canadiennes de streaming? Sont où vos consoles? Puis ça, c'est un exemple. Mais il y en a plein d'autres.
10: Une souveraineté énergétique, une souveraineté alimentaire, une souveraineté pour quoi que ce soit passe par une devise beaucoup, beaucoup plus forte. C'est quoi l'incitatif d'une entreprise d'investir dans la productivité pour venir à ton point, Frank? Quand tu as un dollar faible puis tu as de l'argent facile à faire aux États-Unis ou ailleurs dans le monde, ton produit est cheap. Tu es concurrentiel
11: parce
10: par
11: que t'es
10: défaut.
11: Cheap, ouais, c'est ça. Mais ça n'encourage pas l'investissement non plus dans la machinerie, là, si la machinerie vient des États-Unis.
10: Ben, je parlais hier à un journaliste, là, pour commencer, qu'on mise pas sur la transformation. Pourquoi qu'on transforme pas l'économie? C'est parce qu'on mise sur la paresse. C'est de la paresse économique carrément. Là. Puis ça a été supporté par une devise faible pendant des années.

0: alimentaire.
1: Ouais,
0: là,
1: ouais, ouais.
0: Si on regarde le PIB par heure travaillée depuis 18 mois, il y a une baisse de 5,8%. C'est un méchant problème, là.
1: Ben, t'as vu les chiffres du l'Institut Fraser la semaine dernière, là? On est rendu 55e sur 60 juridictions en Amérique du Nord, le Québec. On descend. Puis, hey, New York,
0: c'est... J'étais surpris, je pensais qu'on était 60e.
1: Non, mais je faisais New York, c'est 111 000 $ de PIB par habitant. Nous autres, c'est 53 000 quelque chose. C'est deux fois ça. Plus dans l'État de New York. Ils font quoi, les autres? Ils
0: quand on parle de productivité, tout le monde reconnaît qu'on a un problème de productivité, mais tu sais, il y a deux choses. Ils savent pas ce que ça veut vraiment dire. Puis l'autre chose, ben, ils savent pas comment s'en sortir. Ben, une des façons de s'en sortir, c'est de créer une misère, là, dans le fond. C'est d'inciter les entreprises à réinvestir. Tu sais, on a parlé la semaine passée, on a parlé des importations et exportations entre le Canada et les États-Unis au niveau alimentaire. Il n'y a pas grand chose qui a changé.
1: Ben, c'est, en plus,
0: les entreprises font de l'argent avec les Américains, puis nous, on achète encore des Américains. C'est quoi la motivation pour une entreprise de chez nous de diversifier ou d'acheter moins américain ou de vendre moins aux Américains? Il n'y en a pas.
1: Ben, si tu achètes des Américains avec des contre-tarifs, ça veut dire que les coûts vont monter à l'épicerie, là? Tu vas faire que tu refiles la facture à ton client?
0: Ben, on devient de plus. Avec une devise faible, on supporte notre économie, mais comme consommateur, on devient plus pauvre, là. Parce que c'est en sortant du pays que tu réalises, tabarnouche,
1: il y a rien à faire. Je suis plus capable d'aller dans le sud en bas de 2500.
0: Lorsqu'on parle d'acquisition et de fusion, c'est certain que nos entreprises deviennent très intéressantes parce qu'ils sont cheap. Fait qu'on va voir peut-être d'autres.
1: On l'a vu, là.
0: M. Carney va dire, on a des gens qui investissent au Canada. Ouais, mais c'est parce qu'on est cheap. C'est sûr. On est une aubaine.
1: Puis le sommet de Carney à Toronto là, sur l'investissement, la majorité des investisseurs, c'était des Américains.
0: Ouais.
1: T'sais, ironiquement, ouais. Il dit on veut se détacher des Américains, mais c'est eux autres qui étaient là en grande partie pour venir investir ici parce qu'on est pas cher. Ils vont nous ramasser à la scène dans pas long. Sylvain, ça va vite. Il reste une minute. Je te laisse aller. Je sais pas.
0: Non, mais en fait. Je vais essentiellement parler l'autre chose. L'autre sujet auquel je veux parler, c'est l'Inde. Là. Actuellement, on est en Inde pour négocier. Écoute, pour l'agroalimentaire, c'est une grosse affaire. Là. Vraiment, là, si on peut s'entendre avec les Indiens...
1: C'est un gros marché. Hein? Ce qu'on...
0: Ouais, 1,4 milliard, c'est la plus grosse démocratie au monde. On l'oublie, mais tu sais, ils parlent anglais, ce monde-là. Là. T'sais, c'est facile de faire l'étranger avec, puis ils ont besoin de nous. Autant que nous, on a besoin d'eux. Mm. Il est temps que quelqu'un se réveille. Puis moi, je suis content qu'on fasse des efforts. Pas mal plus qu'avec l'Europe en portant.
1: Mais Trudeau avait tout bousillé là, quand il était allé en Inde avec sa femme, puis il était déguisé en je sais pas quoi. Là. Non, mais c'est parce que là, lui, il est allé se déguiser dans un espèce... Oui. Il y avait un conflit à l'interne. Oui. Oh, oh, oui.
0: Ça n'avait pas de bon sens.
1: Ça n'a pas de sens.
0: C'était tellement embarrassant.
1: C'était gênant.
0: Mais là, au moins, avec Carney, je vois qu'il y a un effort
1: bon.
0: Avec l'Inde. Puis je peux vous dire là, que le domaine agroalimentaire est très content, très heureux. Si on peut arriver avec une entente là, d'ici Noël, ça va être...
1: Tant mieux.
0: Ça va justement nous aider davantage.
1: Voilà. Sylvain, ton podcast, le Food Professor, ça roule?
0: Absolument, toujours. Prochaine émission demain.
1: Merci Sylvain, à la prochaine.
0: Salut. Bye-bye.
2: Merci.
1: Le Food Professor. Il est à choix Radio X. Oui. Il est bon Sylvain. Mais il nous met la face où on doit aller, là. C'est-à-dire, ça sent pas bon.
2: Non.
1: Il n'y en a pas beaucoup qui font ça, là. Voilà, hey, après la pause, on va débarrer avec ta chronique.
2: Oui, on a plein d'affaires, dont l'ancien premier ministre Philippe Couillard qui dit « Moi, si c'était à refaire, l'aide médicale à mourir, je suis pas sûr que je voterais ça. »
1: Lui, il est sceptique, hein?
2: Il a peur des dérives. Donc, on va en parler.
1: C'est bon. On vient après la pause.
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5: Quel plaisir! On jasait justement pendant la pause de ce temps gris et maussade d'automne. Mais le petit rayon de soleil vient d'arriver dans le studio. Amanda Fakihi, oui, qui est là avec nous pour les 15, 16, 17 prochaines minutes. Bonjour Amanda, merci d'être là.
6: Bonjour, bonjour. Ah. Mais oui, mais quelle transition, mon Dieu, un rayon de soleil! Wow!
5: Ben, c'est pour illustrer le fait que t'es très coloré, que t'as une façon d'aborder les sujets qui mettent le sourire. Et ça, c'est tout à ton avantage, en passant.
6: C'est gentil.
5: L'affaire, on va sauter direct parce que t'as deux très bons sujets aujourd'hui. L'affaire Tillesson-Aurélien, qui, pour ma part...
6: Ce grand auteur,
5: qui, pour ma part, va au-delà de l'histoire de l'intelligence artificielle. Il y a vraiment quelque chose qui fait en sorte qu'en tant que société, on dirait qu'on refuse de le condamner. On refuse de dire, ce gars-là a triché, ce gars-là est un, excuse d'expression, est un crosseur. Et on tourne la page, on n'en parle plus. Au contraire, là, ces éditeurs le bac, même s'ils n'ont aucune preuve d'avoir eu un certain document avant le dernier document qu'ils leur ont envoyé pour publication. Qu'est-ce qui se passe avec Tillesson-Aurélien, Amanda?
6: Il a brisé le silence après 3 semaines, et moi, ce que j'ai envie de dire, c'est qu'il se pose honteusement en victime. Oui, il reconnaît ses torts, il dit qu'effectivement, il a plagié, il n'a pas utilisé le mot plagiat, mais il reconnaît les erreurs du passé. Et ce qui est très intéressant, il dit « malgré ma jeunesse et mon inexpérience », comme si la jeunesse et l'inexpérience justifiaient le pillage des travaux d'autres auteurs. Et c'est fou parce qu'il a non seulement pillé des textes, mais il a également pillé une dédicace d'une poétesse colombienne. Alors, on assiste surtout à une tartufferie, c'est une hypocrisie généralisée. Tant dans le milieu culturel que dans l'espace public. Tillesson-Aurélien, en fait, c'est un homme qui a commencé à plagier dès 2012. Donc, les premiers cas de plagiat remontent à 2012. En 2012, il n'avait pas 12 ans, il avait 24 ans,
5: ouais.
6: Un adulte,
5: ouais.
6: Majeur,
5: ouais.
6: Vacciné, pas un fœtus. Et à 24 ans, tu peux manquer de maturité, ok, mais est-ce que tu as besoin de plusieurs décennies d'expérience derrière toi pour comprendre que voler les idées des autres, que plagier, que s'approprier les mots des autres, c'est pas bien. C'est moralement pas bien.
5: Et mot pour mot, il y a de longs extraits, de longs paragraphes. C'est mot pour mot la copie conforme de texte écrit des fois pas plus tard que 48 heures avant. Là. Dans le cas du Philippine Star, je pense, le journal,
6: mm-hmm.
5: C'était dans la même semaine. Là. Vraiment, là, piqué le texte, il l'a traduit, il l'a lancé comme ça dans le journal. C'est fascinant. Et pour ajouter à ce que tu dis, Amanda, il dit « J'avais un peu plus de 20 ans, j'étais sans doute un peu trop pressé. » Tu sais, moi, je peux pas être pressé puis dire je suis trop pressé, je vole quelque chose à l'épicerie. Là, tu sais, je veux dire, il y a personne
7: poétique,
5: qui...
7: son affaire.
5: Ben oui, mais c'est parce que, tu sais, là, il dit, j'avais cette soif de tout lire puis de tout retranscrire. Puis... en fait, moi, je comprends même pas où est-ce qu'il va avec ça.
6: Non, non, effectivement, c'est-à-dire c'est un raisonnement qui ne tient pas debout. Donc, il utilise ça comme justification au sens où quand on est jeune, on est surexcité, on a la vie devant nous, on est très ambitieux et parfois l'ambition peut nous aveugler et peut nous mener à commettre des fautes morales. Mais non, ça n'excuse pas. Il n'y a pas mort d'homme. Je veux quand même rappeler qu'il n'y a pas mort d'homme. Il y a quand même une mort d'âme au sens où cet homme qui croyait être un génie littéraire, certains l'encensent, hein. Moi c'est ça qui est fou,
5: encore
6: c'est-à-dire
5: aujourd'hui.
6: Que les gens continuent, il y a des gens qui l'adulent, parce que Télisson Aurélien, c'est quoi ? C'est un homme noir, racisé, il coche toutes les cases de 2026, et il raconte l'histoire d'un professeur haïtien qui quitte son pays, qui quitte Haïti, et puis on retrace le parcours migratoire, c'est-à-dire c'est des sujets qui sont tellement, entre guillemets, sexy en 2026, que ça camoufle le personnage qui est Télisson Aurélien. Et effectivement, tu fais bien de mentionner, non seulement il a copié, il a plagié des textes des médias étrangers dont La Repubblica, donc il a copié l'analyse d'un ex-ministre colombien, il a publié d'un média indien, il a publié d'un professeur brésilien. Et ce qui est drôle, c'est que si c'était un homme blanc qui aurait
5: le
6: copié...
5: Le cas serait réglé,
6: mais qui aurait copié aussi des textes issus des gens des pays du Sud.
5: Oui.
6: Donc lui, ce qu'il a fait, il a pompé chez un Brésilien, un Indien, un Philippin, un Colombien, tous des pays issus du Sud. On l'aurait traité de méchant néocolonialiste qui s'approprie sans vergogne le savoir des pays du Sud.
5: Oui.
6: D'accord ?
5: Oui, absolument.
6: Ça, c'est sûr qu'on se serait retrouvé avec ce genre d'analyse. Donc il a un passe-droit. Il a un passe-droit. Et c'est assez triste parce que... Là, la question se pose, mon Dieu, ok, donc tu nous as promis que tu allais nous fournir des preuves. C'est ce qu'il a dit. Écoutez, moi, je subis une campagne de salissage. Il y a aussi du racisme que je subis. Je suis pas en train de lui enlever ça. Effectivement, il y a des gens qui se sont, qui ont profité de cette situation pour être racistes à son endroit.
5: Mais excuse-moi, mais c'est pas ça l'histoire. Tu sais, je veux dire,
6: non, ce n'est pas l'histoire. Non, c'est pas ça.
5: Amanda,
6: l'histoire.
5: Toi-même, je suis convaincu que tu reçois de temps en temps des commentaires très racistes.
6: C'est,
5: je veux dire,
6: oui, absolument.
5: Les racistes
6: absolument.
5: Existent, mais de prendre ça pour s'en faire un bouclier, alors que c'est pas ça du tout l'histoire.
6: Non.
5: Là, l'histoire.
6: Ce n'est pas la grille de lecture.
5: Outre Aurélien, qui pour moi, là, des fois, je trouve qu'il mérite même pas l'attention, même négative, qu'on lui donne. Mais au-delà de ça, que dire de son éditeur qui s'avance en nous affirmant, en nous avouant qu'ils n'ont aucune preuve que ce gars-là a écrit ce livre-là. Ils n'ont pas de documents qui ont été acheminés avant, comme je le disais tantôt, la date limite où il a renvoyé le document final. Ils sont incapables de prouver quoi que ce soit, mais continuent de l'endosser. Et là, ben, je suis obligé de vous emmener, d'amener votre attention vers le fait qu'il est en train de battre des records, malgré que l'accusation d'intelligence artificielle soit arrivée dans l'histoire. Le gars vend des livres. Mais quelle hypocrisie!
6: Mais oui, c'est de la tartufferie, c'est de l'hypocrisie, c'est parlez-en bien, parlez-en mal, mais parlez-en. Et effectivement, ces livres se vendent comme des petits pains. Et ce qui semble être mis de l'avant, bah, c'est le succès commercial. Hein. Bah, parce qu'il réussit à bien vendre ses livres, bah, on va le soutenir coûte que coûte. Et c'est assez risible de nous dire que on est incapable de retracer l'historique de son manuscrit. Bah, je suis désolée, sa crédibilité, elle est complètement entachée. Elle est complètement entachée. Pourquoi ? Est-ce que j'ai de la difficulté à me rallier à sa cause ? Ben, il a tellement plagié à l'époque que je peine à lui donner le bénéfice du doute. Et d'ailleurs, Pangram, ce logiciel, parce que là, les gens, ils disent, bon, la personne qui est derrière, balance ton Claude sur X, il s'appelle Samuel Fitoussi, c'est un chroniqueur journaliste au Figaro, il y a des gens qui l'associent à l'extrême droite, parce qu'il fait partie de la méchante droite, il faut pas lui faire confiance, mais on a quand même fait le test d'autres ouvrages qui ont été rédigés par des auteurs des Caraïbes, par des auteurs africains. Et on s'est retrouvé avec le résultat suivant autour de 100% rédigé par un humain. Mais quand on fait passer son texte, c'est 14% rédigé par une IA. Donc, Pangram, c'est quand même l'outil le plus fiable sur le marché. Alors, il n'est pas parfait à 100%, mais c'est l'outil le plus fiable sur le marché qui permet de détecter l'usage de l'intelligence artificielle. Et les faux positifs, le pourcentage de faux positifs est extrêmement bas. Donc ici, on se retrouve surtout avec une mascarade. Est-ce que il doit payer toute sa vie pour cette erreur? Non. Mais il ne faut pas non plus nous enfoncer dans la gorge que ah, c'est quelqu'un qui est ciblé parce qu'il est noir, parce que historiquement, les noirs ne reçoivent pas le bénéfice du doute comme les auteurs blancs. Non, tu as commis une faute morale, tu as plagié, même la presse et Radio-Canada se dissocie de lui, c'est-à-dire il a gagné le prix du public chez Radio-Canada, je pense soit en 2012 ou en 2014, mais ce texte a été plagié mot pour mot d'un autre texte des années 60.
5: Ah oui, les Français, oui, je me souviens. Oui.
0: Mais qui choisit?
6: On
0: ne
6: peut pas défendre l'indéfendable.
0: Tu sais, quand on aime lire, là, je suppose que vous aimez lire, moi j'adore lire. En aucun cas, je regarde l'origine ou la couleur de la peau de l'auteur. Je veux juste savoir si le livre est bon. Fait que, de dire qu'on le target lui parce qu'il est noir, quand on aime lire, il n'y a pas de couleur dans la lecture. Peu importe si c'est un auteur afghan, un auteur québécois, un auteur francophone, je veux dire.
5: Même, je vais aller plus loin, la majorité des livres que j'ai lus, il n'y avait pas la photo de l'auteur. Là, aucune idée de la couleur de sa peau.
0: Si tu copies, c'est ça qui est tannant. C'est pas parce qu'à cause que tu es noir, c'est simplement parce que tu copies.
5: Mais est-ce qu'on est arrivé là, en fait, au dernier argument? On n'a plus rien d'autre, on tombe là-dedans. Mais pour moi, c'est un peu ce qui est en train de se passer.
6: On peut élargir le débat. C'est-à-dire, il y a des gens qui se disent, écoutez, l'important, c'est le produit final. Si pour moi, ce livre est un bijou, si ce livre m'a bouleversé, tant pis de la manière dont ce livre a été rédigé. Et ça, c'est triste. C'est triste pour notre civilisation. C'est-à-dire, la civilisation de l'écrit, elle s'estompe juste parce que tu es capable de prompter. On peut même se poser la question, est-ce que c'est lui qui a prompté? C'est-à-dire, admettons que ça a été rédigé par l'intelligence artificielle. Et quand il dit qu'il nie avoir rédigé le texte via l'intelligence artificielle, est-ce que ça serait peut-être parce que quelqu'un d'autre aurait été en charge de la rédaction de son texte, qui aurait prompté lui-même? Et on peut se poser la question, est-ce que savoir prompter une intelligence artificielle, ça constitue de l'art littéraire?
5: Mais t'as raison, puis c'est vrai, quelqu'un peut dire c'est le meilleur livre que j'ai lu de ma vie. Faudra envoyer des prix à Claude là, puis à Grock. Des catégories peut-être d'un gala. Je sais pas, on verra. Hey, je veux passer à ton deuxième. Hey, on est passé de rédacteur fantôme à prompteur fantôme. C'est extraordinaire. Quelle époque. Deuxième sujet, je le trouve très intéressant aussi. Je l'avais gardé dans mes trucs. Quand j'ai vu que tu avais pris ça comme sujet, j'étais content parce que je trouve que cette nouvelle-là nous en dit plus sur nous que sur la nouvelle en tant que telle, c'est-à-dire le rapport du commissaire à la langue française d'hier, qui nous apprend que parmi toutes les nations qui sont non anglophones, donc exemple les Allemands ou les Espagnols, et dans le cas qui nous concerne les Québécois, on est celle qui est le plus américanisée. Je ne sais pas si je peux le dire comme ça, mais 40% de tout ce qu'on écoute est américain au Québec, ce qui n'est pas le cas en Allemagne, ce qui n'est pas le cas en Espagne, ce qui n'est pas le cas ailleurs. Et là, on fait ce qu'on fait très bien, on se flagelle. On est méchant Québécois, t'aimes pas ta culture, t'es pas gentil. Donc, le rapport du commissaire largue comme ça, comme conclusion, qu'on devrait vraiment mettre de l'avant la découvrabilité, la loi de la CAQ. Qu'est-ce que t'en penses?
6: C'est vrai, c'est assez particulier de constater que la part de la musique américaine, elle occupe une place assez considérable au Québec, comparativement à l'Espagne, à l'Allemagne, c'est plus de 40%. Moi, je me pose toujours la question, est-ce que c'est un déficit de découvrabilité ou plutôt un déficit d'intérêt? Il faut quand même se poser les questions.
5: C'est la seule question à poser.
6: C'est la seule question à poser, effectivement, parce que c'est pas la première fois qu'on voit ce genre d'indicateurs qui démontrent le manque, soit d'intérêt ou le manque de consommation de notre propre culture. Moi, je me souviens, quand j'étais jeune, on avait Musique Plus. Moi, j'étais branché religieusement devant la télé et les vidéoclips passaient en boucle. Donc, je découvrais des nouvelles chansons, des artistes, des genres musicaux sans les chercher, donc ça venait spontanément vers moi. Je pense aussi à l'école. Moi, je me souviens à l'école secondaire, j'avais quelques enseignants. Vous savez, au début, avant que la cloche sonne, les étudiants, les élèves, ils s'installent tranquillement. Et en attendant, on avait l'enseignant qui faisait jouer de la musique. Et moi, je me souviens, une des chansons qui m'avait marqué, c'était Hymne du Québec de Loco Locas.
5: Ah oui.
6: Donc ça, c'était très spontané. Ça se fait naturellement. On te l'enfonce pas dans la gorge, mais au moins, voilà, ce sont des petits gestes assez anodins, mais qui contribuent à façonner nos goûts musicaux. Et la beauté dans la chose, c'est qu'il y a des façons de contribuer au rayonnement de notre propre musique à travers des petits gestes. Maintenant, deuxième question. Est-ce qu'on a le droit de dire qu'on n'aime tout simplement pas des chansons québécoises? Est-ce que ça fait de toi un mauvais Québécois? Quelqu'un qui n'est pas patriote? Quelqu'un qui n'aime pas sa culture? Et qu'est-ce qu'on entend par musique québécoise? Parce que souvent, dans l'imaginaire collectif, musique québécoise, ça serait associé à un genre musical. Mais c'est pas vrai. C'est une catégorie. T'as plusieurs genres. Il y a un univers qui sépare harmonium de angine de poitrine.
5: Ah oui.
6: On a aussi des pianistes. Moi, j'adore Alexandra Streliski, Chili Gonzalez. Mais ça, c'est instrumental. Mais ce sont quand même des musiciens de chez nous, du Québec.
5: Ah oui.
6: Oui, absolument. Donc, est-ce que on souffre plus de déficit de découvrabilité ou de déficit d'intérêt? Et je me pose aussi une autre question. Est-ce qu'on snob nos artistes parce qu'ils ne réussissent pas à percer à l'étranger?
0: On les snob pas. Mais j'ai deux façons de voir les choses. Premièrement, je veux juste vous dire que la personne, la commissaire à la langue française d'hier, le rapport du commissaire, qui est, c'est pas déjà ça son angle qu'il devait faire. C'est-à-dire, lui, là, il est commissaire à la langue française.
5: Ouais.
0: Lui, s'il dit que ça va bien, la langue française, je sais pas à quoi sert son travail.
5: Oui, mais il y a des chiffres, là.
0: Oui, mais par rapport à quoi? Je veux dire.
5: Mais par rapport à ce qu'on écoute ou pas.
0: OK, mais c'est parce que les francophètes ou les francopholies à Montréal, il n'y a jamais eu autant de monde. C'est la célébration des chansons françaises et québécoises. Moi, je produis des festivals. Dans mes festivals, c'est 90% des Québécois. J'ai fait venir à un moment donné quelqu'un de l'Ontario, de l'Ouest canadien, mais sinon, c'est des artistes de chez nous. Je remplis à pleine capacité mes chapiteaux. Alors, moi, c'est ça. Je ne comprends pas la statistique alors que les jeunes, tu sais, je pense à classe moyenne, entre autres, qui est le groupe de l'heure. Les écoles secondaires s'arrachent ce groupe-là. Les jeunes, ils trippent. Je pense à Fred's. Je pense à Soldia.
6: Oui.
0: Je pense à plein d'artistes que nous, on connaît pas nécessairement, mais que les jeunes, grâce aux plateformes, se partagent les tunes bien plus facilement que lorsqu'on était obligé d'entendre la chanson à la radio ou à Musique Plus. Je pense à Musique Plus aussi, que maintenant, sa plateforme sur TikTok, pas une plateforme, un channel sur TikTok, puis qui font venir, c'est des jeunes artistes de chez nous. Fait que c'est pour ça que j'ai de la misère, moi, avec les statistiques, parce que sur le terrain, je trouve que la musique québécoise est bien plus vivante et elle a bien plus possibilité de voyager grâce aux plateformes que si on recule, il y a 20, 30 ou 40 ans.
5: Il y a une affaire de génération aussi. Tu sais, tu viens de nommer des artistes qui s'adressent peut-être plus aux jeunes.
0: Ben oui.
5: Puis chaque génération.
0: C'est les jeunes qui en écoutent plus.
5: Ouais, mais tu sais, je pense que les jeunes ont leurs artistes, puis c'est ceux qui écoutent peut-être pas du Offenbach. Tu comprends? Chaque génération a eu son. Mais en général, ce que dit l'étude, c'est que 40% de la musique qu'on écoute n'est pas québécoise, puis c'est pas le cas dans les autres nations. Mais
0: est-ce que la stat a changé au courant des dernières années?
5: Ben c'est le rapport qui est sorti hier.
0: Mais c'était quoi avant? C'était ça? On le sait-tu?
5: Je sais pas.
0: Ben c'est ça.
5: J'ai pas ce qui se passait avant.
0: Ben voilà.
5: Mais moi, je vais reposer la question plus large.
0: Pas les peines, effectivement.
5: Mais mettons qu'on décide qu'on n'en écoute pas de la musique québécoise. Qu'est-ce que ça fait?
6: Ah, bah, ce que ça fait, c'est que les gens vont se poser la question, à quoi bon la souveraineté? Il y en a qui vont se poser. Oui, parce que les souverainistes, ils font propre.
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0: Ah oui, ben oui, bienvenue dans ce Carbo Show, mercredi. Nombril de semaine, demain la paye pour bien des gens, dont ceux à Radio X, évidemment. Oui, il va falloir que je déplie pour mes employés aussi. Ben, c'est bien correct aussi.
1: Ben oui.
0: Ouais. Ben, ça va, Louis?
1: Ça va bien, toi?
0: Ouais. Mets-tu tes bobettes à l'envers, des fois?
1: Souvent à l'endroit, des fois quand elles sont trop sales à l'envers.
0: Ah!
1: Et flip.
0: Ah oui.
1: C'est un bon truc.
0: Ça, c'est vraiment... C'est tough, c'est une paire de jeans, par exemple.
1: Oh! C'est fait solide, des jeans. C'est fait pour ça.
0: Aussi. Es-tu commando, des fois?
1: Ah oh, non, je suis pas un gars de commando.
0: Non, t'es pas un gars de commando.
1: J'aime pas l'avoir lousse.
0: OK.
1: Elle ballotte trop.
0: Ouais. Elle ballotte trop. J'ai Mel Trudel qui se penche entre le signe de logo, puis... Puis elle fait...
1: Elle a tout compris.
0: Ah oui?
1: Elle a tout compris.
0: Oui. Elle l'a fait, elle l'a mimé, le ballottage. Et c'est pas un joueur au hockey, là. C'est...
1: Non.
0: Puis c'est pas une fille à occupation double non plus.
1: Non plus.
0: Bien, bonsoir, oui. Ce soir, musique dans ce Carbo Show, tradition du mercredi, semaine écourtée d'une journée. Déjà jeudi demain, ben oui, c'est très apprécié, très appréciable. Là, je me demandais à ce soir, on fait quel genre de musique?
1: Mm-hmm.
0: Quel genre de musique qu'on fait? Et là, je me suis dit, tu sais, une musique qu'on chante, qu'on veut chanter, ou qu'on n'est pas bon pour chanter, mais qu'on veut chanter pareil. Tu comprends?
1: Mmh. Ouais, soirée karaoké un peu.
0: Genre un peu, là. Genre, ça fait quatre fois, je dis genre. Florence, genre. Sors de mon corps.
1: Genre.
0: Moi, ma jeune de 13, bientôt 14.
1: Elle est dans le genre?
0: Ah oh, oui, le genre souvent.
1: Ouais.
0: Oui, oh, oui.
1: Genre.
0: Ça t'arrive-tu de dire ça, genre?
1: Probablement, mais je m'en rends pas compte.
0: Ouais.
1: Genre.
0: Genre. J'écoute ça, les adolescents parler des fois, puis c'est genre, puis on va pas dire pas.
1: Non.
0: Je fais pas ça. Je fais peu ça. Peu.
1: Peu?
0: Peu.
1: Hey.
0: Ce. Peu.
1: C'est un peu bizarre.
0: Ouais, c'est un peu ça. Peu. C'est un genre de ken. C'est pas une conne. C'est une ken. Ken.
1: Ah, c'est la nouvelle mode, ça, remplacer les O par les...
0: Elle fait peu ça, la ken. Tu comprends?
1: C'est bol.
0: C'est de la misère.
1: C'est un peu genre fucké, cette histoire-là.
0: Ouais,
1: là.
0: Oui, c'est fucké. Mais en tout cas, on fera de la musique. Puis garde une toune que j'aurais envie d'être capable de chanter, puis oui. Je suis pas capable. C'est la toune Cry de Godley and Cream.
1: T'es pas capable de chanter ça.
0: Impossible.
1: Évidemment, comment ça?
0: Tu vas la reconnaître. Et ça va être ça, ce soir. La musique qu'on a envie de chanter, mais on est pas capable de le faire. Au début, ça va bien.
1: Ouais.
0: Mais tu vas voir, ça va aller vite. Mettons que tu l'avances à 22 secondes de la fin.
1: 22 secondes de la fin?
0: Ouais. Parce qu'on ne peut pas jouer plus que 50.
1: Allez, vas-y, essaye-toi!
0: Voilà. Attends un peu. Moi, y aller, là.
1: Aïe!
0: Non, je suis pas capable de chanter ça! Ben, ça va être ça, à soir. Tu vois? Serais-tu capable de pousser la note comme ça?
1: Non.
0: Ah oui, donc, remets-les, voir.
1: Non, ben, non. j'ai déjà mal à la gorge de même, qui est mal de gorge qui ne veut pas partir depuis 3 semaines.
0: Ah, non?
1: Non.
0: OK.
1: Non, fait que c'est sûr que je pousse pas aujourd'hui.
0: Là, ah, tu pousseras pas.
1: Je peux chanter du petit cuir aujourd'hui.
0: Ah, ben, on pourrait s'amuser à chanter du petit cuir, mais je pense pas que ça va arriver.
1: Non.
0: Non.
1: Je te confirme.
0: Ben,
1: non.
0: Je pourrais. Moi, j'aimerais juste que tu me chantes une chanson.
1: Ouais, ben, ça va être tough, ça aussi.
0: Là. Ah oui, hein?
1: Ça va être bien tough.
0: T'es pas tout à fait à 100% d'accord.
1: Non.
0: Bon, ben, OK. D'abord. Ce sera ça, de la musique qu'on a envie de chanter, même si on n'est pas capable de le faire. Est-ce qu'on s'imagine dans la douche ou, je sais pas, dans le char, puis on est dans l'ascenseur, puis on est en train, puis les portes ouvrent. Oups!
1: Hein?
0: Ça serait comme ça. 418-670-9098. Si je regarde la météo très rapidement, parce que j'aime la faire le soir en arrivant comme ça ici. T'es un peu, juste là. OK. Bon. Demain, ça sera du soleil, hein, en passant. Dernière journée de pluie pour quelques jours de soleil après. Là. Donc, demain, 12 degrés, une nuit très fraîche à 1. On s'est énervé, on nous prévoyait du moins que c'est tassé. On est rendu plus autour du point de congélation. Évidemment, le 7 degrés, comme tu l'as dit si bien, Louis. 7 degrés le jour, 7 degrés la nuit, il est temps de poser les pneus, voilà. Donc, demain, ce sera beau soleil. Vendredi, des petites averses de pluie, mais pas de temps. Tu sais, c'est bizarre, un indice UV qui est très, très bas, donc moins de vitamine D qui vont te fleurer. Mais là, comme Mélanie Trudel dit souvent, ça prend de la luminothérapie. Nanana,
1: oui,
0: nanana.
1: Tes grosses lumières.
0: Tes grosses lumières de luminothérapie.
1: Tu places ça dans la face le matin,
0: ben oui.
1: Midi,
0: oui.
1: Soir,
0: oui.
1: La nuit, tu dors dans le soleil.
0: Voilà, samedi, dimanche, lundi, mardi, du soleil, des maximums à peu près 13-14 degrés et des minimums à 0,4 degrés, 5 degrés. Voilà, ça c'est la météo. À cette heure, pour la radio. La radio de... Ben là, on l'appelait le Camelto. Là, on ne peut plus le faire parce que Mélanie n'est pas là. Donc, la radio du Carbo Show. Hey, tiens mon petit doigt, toi, Montana. Je suis content de te voir pour là-dessus.
1: Moi aussi.
0: J'ai eu une grosse journée aujourd'hui.
1: Ouais.
0: Oui, oui, oui.
1: C'est les tires.
0: Ah oui, oui.
1: C'est commencé, là.
0: Oui, oui, beaucoup, beaucoup, beaucoup.
1: Beaucoup, beaucoup.
0: Réparer le char de M. Radioé, ce qui est arrivé avec justement.
1: Oh.
0: Ouais. Ramassez-vous, sacrifice. Arrêtez de jeter partout vos vidanges. Hier, j'ai pogné une fourchette d'un pneu d'une cliente. Une fourchette.
1: Rentrer dans le tire.
0: Oui, puis déchirer le pneu de façon éhontée, là.
1: Ben oui, c'est clair.
0: Tout brisé, la fourchette a tout brisé au passage, a brisé le mag, une fourchette niaiseuse de restaurant. Là.
1: Mais tu sais, cette madame-là, selon Bruno Marchand, c'est peut-être une meurtrière. Parce que les fourchettes ont des dents, les humains ont des dents, donc les fourchettes sont des humains.
0: Ah. Ah ben la réponse est oui.
1: Voilà.
0: Voilà, monsieur le maire, la réponse est oui. Gang de tribus.
1: Changer des tailleurs meurtriers, Carbo.
0: Oui, gang de tribus, pas fin, pas gentil, heurque. Ah, on va changer les idées.
1: Oui.
0: 418-670-9098, 1-877-440-2464, que ce soit par texto ou par téléphone. Vos demandes spéciales, des chansons qu'on aurait peut-être envie de chanter, mais on n'est vraiment pas capable. Allô?
2: Oui.
0: Oui, comment ça va?
2: Oui, ça va bien.
0: Oui.
2: Ah, moi, ça serait une toune de Creep.
0: Creep?
2: Oui. Radio.
0: Creed.
2: C'est
0: R-E-E. H-C-H-E,
2: ouais. Creed, Creep, ouais, c'est ça.
0: Creed. Et radio.
2: Creep, pas Creed, C-R-E-E-P.
0: Creep.
1: Ouais, mais toi, c'est pas le groupe, c'est la toune, puis c'est Radiohead, c'est ça?
0: C'est Radiohead.
2: C'est ça.
0: Ah, ben merci.
2: On va voir la chanteuse par après, tu vois qu'elle va.
0: Ah, ouais.
1: La chanteuse?
0: Non, pas dans cette version-là, par exemple.
1: Hein?
0: Salut.
1: OK, bon.
0: Je suis un weirdo. Ah oui. C'est ça qu'il dit dans la toune?
1: Oui. When you were before. Pas tout à fait une chanteuse, par exemple.

0: J'allais déjà chanter en... Voyons, en François Legault.
1: Ah ouais?
0: Oui, c'est bon, ça, ça là. Que je serais pas là. Ouvre-le. C'est vrai, c'est bon, on a envie de la chanter. T'as raison. Y a beaucoup de tutoriels sur les réseaux sociaux où les gens chantent ça, justement, là, a cappella, souvent dans des cages d'escalier. C'est vraiment impressionnant, le talent des gens, oui. J'ai, comme Éric de Trois-Rivières, dans la toune, ça dit, ça parle d'Éric de Trois-Rivières aussi.
2: Oui.
0: Oui. A perfect body.
2: Absolument.
0: Ah oui, a perfect body, oui. Ah, grave.
2: Drette dessus.
0: Continuons, là.
2: Ben oui, continuons.
0: Allô, Radio X.
3: Salut, vous autres.
0: Comment ça va?
3: Ah, ça va, toi?
0: Ben oui, numéro un, merci.
3: Mais la même affaire qu'hier quand t'as pensé à propos de notre ami du...
0: Dudu! Oui, monsieur Dudu.
3: Exact. Moi aussi, j'ai des réserves. J'ai pas
0: Dans
3: la machine. C'est juste
0: Je me suis fait garrocher des roches hier, puis j'ai eu énormément d'éloges dans la journée aujourd'hui. Il y a pas grand monde qui savait ça, que la CACAQ s'en venait dans le Parti conservateur, mais il n'y a plus rien qui va me surprendre. C'est du pourquoi je suis tellement désabusé et écœuré.
3: On va voir qu'est-ce qu'il va dire.
0: On va voir.
3: On va voir qu'est-ce qu'il va faire, on verra bien. En tout cas, une toune qu'on aime bien chanter, j'essaie de chanter des fois là, dans ma douche, là, c'est sur l'album de Queen, Bohemian Rhapsody.
0: Ah oui, hein?
3: Is this a real life? It's just a fantasy. Calling the less I do.
0: Escape from reality. Salut, merci, bonne soirée.
3: Salut, Fabric.
0: Bye.
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0: C'est vrai que c'est une tune dure à chanter. Es-tu capable, Louis?

Salutations à Bruno Gingras qui est avec nous. Vicky Côté qui aimerait entendre Oh Sherry de Steve Perry. Semble-t-il qu'elle pourrait probablement le chanter elle aussi. Carl Bellan du Lavoto Rendez-vous qui m'envoie un malheur pour un gars qui va frotter les voitures. Un Civic comme le tien. Oh. Ah ben, t'en regarderas la photo, tu vas rire. Même couleur que le tien. Pareil. Du côté passager. 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

0: bon choix, ça, Vicky.
1: Ouais.
0: C'est quelque chose qu'on n'est pas capable de chanter dans notre douche. On retourne au téléphone. Allô, Radio X.
2: Salut, Garbeau.
0: Comment ça va?
2: Ça va très bien. Hey, je vais faire un 2 pour 1.
0: Oui.
2: Actualité chanson.
0: Ah ouais?
2: Ça va être la tune Rock You, mais chanter différemment.
0: OK.
2: Give me F, give me U, give me C, give me K.
0: Ouais.
2: Pour les gens de la région de Montréal qui réclament déjà un nouveau pont le matin, là.
0: Ah oui.
1: La chanson, c'est Rock You?
2: Oui.
1: De quel groupe?
2: Oh mon Dieu, là, tu me demandes de quoi, là. Give me an R. Oh, C, K.
0: Give me a heart. Oh.
1: Ça?
0: Ah. C'est ça!
2: Yes!
0: C'est ça!
2: Enfin, salut les petits amis!
0: Salut Robert! Salut. Max, hey, what's he gonna do? Rock you! R-O-C-K! What's he like?

0: C'est bon, ça! C'est le fun, Robert! Et juste pas te tromper avec la première lettre! Ah, dans ce Carbo Show, oui, de cette édition du mercredi, on a l'habitude d'écouter de la musique avec les auditeurs, les auditrices, c'est super le fun. Étienne aimerait entendre par texto « New Boy Back ». Ça, « New Boy Back in Town » des Eagles. J'ai jamais essayé de chanter cette chanson-là, je pense pas le réussir.
1: Moi, quelques instants.
0: Ouais.
1: New Kid in Town, peut-être plus?
0: Ouais, je pense que c'est ça.
1: Ça ressemble plus
0: non,
1: à ça.
0: Non, c'est pas ça pour tout.
1: Pas ça?
0: Non. Mais c'est pas grave. C'est
1: New Boy.
0: Back in Town. Back in Town. Back in Town. Ça va être ça.
1: Back in Town.
0: The Eagles. Non? Ah ben! On va aller au téléphone en attendant. Ça se peut que tu la trouves pas aussi, là, parce qu'il y a probablement pas le bon titre, Étienne.
1: The Boys Are Back in Town.
0: The Boys Are Back in Town. C'est ce tune-là, mais...
1: C'est Thin Lizzy, ça? Non?
0: Ouais, Thin Lizzy.
1: Ouais?
0: C'est pas de Eagles, Étienne.
1: Un peu, ouais, c'est ça. Je pense que ce qu'on cherche, c'est ça.
0: Ah, c'est ça. C'est ça, oui.
1: Laissez-moi une chance.
0: OK! Merci à Éric Doré qui a trouvé la toune de notre auditeur tantôt. C'est une chanteuse qui faisait un cover de Radiohead. Évidemment, elle est sur YouTube, donc c'est plus privé, c'est pas en disqué.
1: Ouais.
0: Mais c'est une bonne idée, pareil, cette toune-là tantôt, de Creep de Radiohead.

0: Jessica est en direction de la compétition de Machine à boule ce soir pour défendre la radio préférée, Radio X. Et ce serait une très... elle aimerait avoir une toune très difficile à chanter. Ketchup. C'est quoi ce ketchup?
1: Ketchup, c'est tout ce qu'on a.
0: Ketchup, c'est tout ce que j'ai. Jessica. Wow. Ketchup.
1: Ça va me prendre plus que ça,
0: ouais,
1: là.
0: Ouais, hein?
1: Ketchup.
0: Ouais. C'est bizarre.
1: Ketchup, ça me sort pas grand-chose.
0: Mettons
1: là.
0: Qu'on va aller voir Johan, lui. Il aimerait avoir Unfortunate Son de CCR. Ça, c'est ce que Michel Poulain d'RT Restauration chante souvent aussi dans sa douche.
1: Oui. Le Spotify veut plus rien savoir. Bonjour, allô?
0: Peut-être on parle de Ketchup Song? La toune Keten des années 90?
1: Ça, là?
0: Ouais. C'est peut-être ça. Là, mais ça est facile à chanter, elle.
1: C'est parce que là, Spotify est en train de me faire rager, là.
0: Ah ouais? Ben là, faut pas que tu te fâches.
1: Y'a rien qui marche! Ah, ben oh, oui. OK. C'est beau.
0: Il est revenu?
1: Ah ouais.
0: C'est peut-être parce que t'es allé dans le ketchup, puis le ketchup, ça avait pas de bon sens.
1: Ouais, ça se peut.
0: Ah ben, toi! Tata!

0: ça, là, moi, j'aime ça regarder les American Got Talent, les Britain Got Talent, tous les Got Talent un peu partout, voir le monde. Sont pas connus, chanter des chansons, faire des trucs. Aimes-tu ça, regardez ça?
1: Pas vraiment.
0: Moi, c'est Stéphanie, là, elle capote sa vie. Si elle m'entend, elle va te le dire, là. Puis même, Sam, elle est pas là, puis tu lui poseras la question. Quand Carl, il se met à écouter des vidéos, moi, tu sais, des fois, là, je fais un peu, parce que la radio de Nick est partie de ça, cette idée-là. C'est qu'on écoute une toune qui nous amène une toune, qui nous amène une toune, qui nous amène une toune. Quand t'écoutes des vidéos, ton algorithme, souvent, va t'amener à regarder ton champ d'intérêt, évidemment. Mmh. Mais moi, je regarde des vidéos, souvent. Là, elle est sur le divan, mettons, elle est en train d'étudier. Là, de cet incite, elle s'est inscrite à l'université, elle continue ses affaires en criminologie puis en psychologie, là, pour faire... Puis là,
2: Carl, je suis curieux à regarder des vidéos. Je suis écœuré, Carl. Ça fait une demi-heure que tu regardes tes crises de vidéos.
0: C'est pas... J'aime ça, moi, regardez ça.
1: Ah, là, tu ben, là, tombes vu, dedans.
0: Ben, tu tombes dedans, puis là, t'es toujours tes petits coups de coude.
2: Ouais, c'est qui, là?
0: Regarde, regarde la fille, elle chante bien.
3: Ah, je sais pas. Moi, c'est pas...
2: Écœuré, arrête de me faire une vidéo toute la soirée. Ce sera bien mieux de me faire amour.
0: Attends un peu, tantôt. Ouais, allez, tantôt.
3: Ça va venir. On va finir sa chanson.
2: Là, je sais c'est quoi qui va arriver sur le 16 novembre, Carl.
0: C'est quoi ce qui va arriver, Stéphanie?
2: Tu vas avoir ton jeu GTA de marde!
3: 19.
2: 19 novembre!
3: Ah, moi aussi, ma blonde, elle est pas...
0: Elle est pas contente, hein?
3: Non, non, pas du tout. Mm. Elle apprécie vraiment pas la sortie de ce jeu vidéo-là. Elle sait même pas pourquoi, puis elle haït le jeu.
0: Elle l'haït déjà?
3: Oui.
0: Ah, moi, Stéphanie l'haït pas, mais il y a la manette.
3: Ah, ouais, ça vient avec. Pas de manette, il y a pas de jeu.
0: On retourne au téléphone. Allô, Radio X?
4: Oui, salut.
0: Comment ça va, Shirley?
4: Ça va bien.
0: Tu me donnes une toune que tu chanterais, mais que tu n'es peut-être pas capable de chanter?
4: Avec Scorpions.
0: Ah, avec Scorpions. Ouais, t'aimes ça, toi, ce groupe allemand-là, toi.
3: Oui, hein?
4: Oui. Holiday.
0: Holiday. Ben oui, c'est vrai, c'est bon, ça. C'est un bon souvenir. Hey, merci, Shirley.
4: Merci, vous autres. Bonne soirée. Salut.

0: Au karaoké.
1: Let me take you far away.
0: C'est vrai, c'est bon ça.
2: Ben oui. C'est très bon. Au carole.
3: La très jolie sensuelle mademoiselle Anastasia.
2: Hey, ça sonne trop clair. Mets ta main dans l'un de ta bouche un peu.
4: Ouais, c'est vrai, ça.
3: Faites du bruit pour Anastasia!
1: Let me take you far away. You like
0: woo!
1: A holiday.
0: Hey, bébé!
3: Anastasia, t'as le dit. Excuse-moi, je fais des allergies.
2: Oh, allergique aux pinottes. Oh, c'est oui. Pas la pinotte que
3: tu penses. Tours, c'est le même. Je peux-tu m'assire? Non, tu peux t'asseoir. Là, elle met son petit drap sur le banc.
2: Oh, palaï!
3: Les amis. Et what's happening là, reste là.
2: Oui. Il faut.
3: Allô, Radio X?
5: Salut.
3: Comment ça va?
5: Ça va bien, toi, Carl?
3: Ben oui, je t'écoute.
5: Moi, c'est une vieille chanson.
3: Ah ouais?
5: J'ai passé. Québécoise, fait que tu peux la laisser jouer longtemps.
3: Oui, parce qu'on va se rendre à la pause avec. On va y donner, ouais.
5: C'est une chanson des cyniques.
3: Des cyniques?
5: Oui.
3: Ouais.
5: Une chanson très vulgaire. Ça, je la dédie à la gang à Marchand.
3: Oh.
5: À sa tribu.
3: Oui. T'en fais partie, mon homme.
5: Moi, j'en fais pas partie.
3: Non, tu fais pas partie de la tribu, toi?
5: Fait la partie de la vraie tribu du PCQ.
3: OK, parfait.
5: Mais je dédie ça à sa tribu, à Marchand.
3: Vas-y, mais c'est quoi le titre de la toune?
5: La chanson très vulgaire, je te l'ai dit.
3: Ah, très chanson vulgaire, très vulgaire, OK.
2: Je pensais que c'était l'adjectif
3: que tu nous mettais en garde.
5: La chanson très vulgaire.
2: OK, mais ça s'appelle la chanson très vulgaire.
5: Les cyniques.
3: Salut, merci.
2: Je me demandais c'était quoi là sa chanson très
3: vulgaire. Ou la version de Crampe en masse, c'est pareil aussi.
2: Ouais.
3: À passe dans les drôles de soirées que Danny Hull programme le soir à Radio X des samedis.
2: Ouais.
3: On va faire une pause, on revient. C'est le Carbo Show. On écoute la musique. Ben oui, c'est ça le mercredi. On revient, ce sera pas long.
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0: Qu'est-ce que t'aurais fait, Louis, si t'étais venu avec la voix du chanteur de Candlebox?
1: Hey!
0: Avance-le un petit peu, tu vas voir, il va fort.
1: Je serais probablement un chanteur d'un band.
0: Je serais le chanteur de Candlebox.
1: Avec cette voix-là, ça, je trouve ça fit très.
0: Hier, je suis allé voir le spectacle de Phil Laprise.
1: Ouais, c'était-tu bon?
0: Oui, j'ai resté surpris. Assez simple comme humour, là, tu sais, on s'entend, là, on parle de cul, puis de crotte, puis de raies, là. Mais il est pas pire pareil. J'ai trouvé pas pire. 5e one-man show, 25 ans de carrière, 50 ans d'âge, on dirait qu'il y a 14 dans sa tête.
1: Et, ben, puis dans son corps aussi.
0: Dans son corps aussi. Puis là, ben, il parle des conversations, je ne vais pas tout te dire son show, mais il parle des conversations Facebook avec sa famille. Ah. Pis, il parle de son TDAH, comme il a toujours fait depuis le début de sa carrière. Puis il m'a amené dans une place. Par hasard, je sais pas pourquoi, mais le boss était là aussi, notre patron.
1: Ah ouais.
0: Puis tu sais, on se lançait des regards, on était tous les deux pliés en deux. Là, je te dirais, là, j'ai dans le show d'humour que j'ai ri cette année, ben, je n'ai vu des shows, j'en voyais un quasiment par mois. Ça en est un des bons, ça.
1: Ah.
0: Mais tu sais, il faut que tu prennes la joke ou... Il faut pas que tu prennes ça. Il faut que tu apprennes. Tu comprends?
1: Pas vraiment, mais oui.
0: Joke de pète, là, quand ça fait 9 fois que tu comprends. Tu apprends comme joke de pète.
1: Faut pas que tu ailles là en t'attendant à sortir de là, changer, puis d'apprendre sur la vie, là.
0: Ouais. C'est pas... Mais c'est bon. J'avais pas d'attente.
1: Ouais.
0: Ça, à base, j'avais pas d'attente, c'est le fun.
1: Tu peux pas être déçu.
0: Non, vraiment pas. Donc, c'était apprécié. J'ai bien. Puis, je vais essayer de l'inviter, là, qu'on puisse parler de sa carrière. 25 ans, je suis resté surpris, je m'attendais pas à autant. Je pensais que ce gars-là, tu sais, se faisait une couple d'années ou de la relève encore. Tu sais, il y en a qui sont dans l'humour relève toute leur vie, là.
1: Ouais.
0: Mais non, c'était bon. Hey, les lignes sont pleines, Louis. Allô, Radio X?
2: Oui.
0: Comment ça va?
2: Ça va bien, toi?
0: Ben oui, je t'écoute.
2: Mais on se voit bientôt, en plus.
0: Ah ouais, tu vas être là tantôt, là?
2: Non. Je vais aller faire poser des pneus.
0: Ah, ben oui, c'est vrai, faire ton tour. Ben oui. On passe tout par là.
2: Ouais, on va y aller fin novembre. Tu m'as dit fin novembre, il n'y a pas de stress.
0: Bon, ben c'est parfait, ça. On va s'occuper de toi. Il n'y a pas de stress.
2: Hey, on va y aller avec une petite chanson comme dans le gouvernement.
0: Ah oui?
2: De Skid Row.
0: Skid Row.
2: Monkey Business.
0: Monkey. J'aime mieux l'album Monkey Business de Black Eyed Peas, mais mettons que oui, c'est bon, ça, cette tune-là. T'es ben... Ça, c'est une tune de la misère à chanter.
2: Ok, je vous
0: dis ça. Hey, on se voit en novembre.
2: Yes,
0: salut. Bye.

0: On va aller sur la 2. Allô, Radio X.
1: Oui, bonjour, M. Carbeau.
0: Bonjour, Mme Armande. Comment ça va?
1: Ça peut aller.
0: Bon, ça, c'est le fun, ça.
1: Moi, j'aimerais... concernant le sujet d'hier, là, pour les transfuges...
0: Ouais.
1: Moi, j'ai considéré avec deux adjectifs. Mettons, vendu puis opportuniste.
0: Opportuniste et vendu.
1: Voilà. C'est opportuniste et vendu.
0: Ouais,
1: moi,
0: ça, c'est...
1: J'ai pas d'autre chose à dire que ça.
0: C'est des qualités, vous avez bien raison, Mme Armande. Qu'est-ce qu'on aimerait entendre, une chanson qu'on aimerait chanter, mais qu'on n'est pas nécessairement capable de chanter?
1: Ben, moi, c'est une vieille chanson, c'est « Lovers ».
0: Oui.
1: Je pense que c'est interprété par Dougie White.
0: Dougie White. Love Hurt.
1: Lovers.
0: Ouais. Ça ressemble à ça. Ben, merci, oui. Mme Armande.
1: Merci beaucoup.
0: Bye. Salut.
2: Oh, Nazareth, ça.
0: Ouais, c'est ça, Nazareth. Mais là, c'est là, quel
2: mis,
0: groupe, toi?
2: J'ai mis Dougie White.
0: Comment te le dire quand tu vois quelqu'un au karaoké, t'es pas prêt, là. Moi, là, chanter cette chanson-là, puis manger du sirop d'érable, je te donnerai un solide show.
2: Hein? Tabarnak.
0: Dans le genre de jeudi passé, là.
2: Ça presse.

0: Ah oui, la belle musique. C'est vrai, Armande, c'est pas facile à chanter cette chanson-là. Allô, Radio X?
1: Allô?
0: Comment ça va?
1: Ça va bien, toi, Carl, Louis?
0: Ben oui, yes. On va bien.
1: Ben, je vais vous remettre à l'ordre, là, parce que la toune des Eagles, là,
0: ouais.
1: C'est The New Kid
0: oui.
1: in Town.
0: New Kid in Town.
2: Ouais, mais c'est ce que j'ai mis au début, puis c'était pas ça.
1: Ben, hey, Louis,
2: c'est ça que j'avais mis. Jeune. C'est ça que j'avais mis en partant, puis Carbo m'a dit non, c'est pas ça.
0: Ouais, mais
1: non, c'est The New Kid in Town.
2: C'est ça qui joue, là.
0: C'est ça qui joue, là.
2: Mais c'était pas ça tantôt.
0: Mais c'est pas dur à chanter, ce tune-là?
2: C'est ça?
0: C'est ça?
1: Ouais. Avance 25 secondes.
0: Ben moi, j'aime la toune, je l'adore.
3: Pas dur à chanter.

0: Regarde, je chantais par cœur.
1: Merci les boys.
2: Salut.
0: Ouais, salut.
1: Bonne soirée.
3: Mais c'est pas dur à chanter.
0: Non.
3: C'est un peu le concept.
0: Aucunement. Hein?
3: Non. Ça va les paroles, je pourrais te la faire. Allô, Radio X.
4: Allô.
3: Bonsoir. Oui,
4: comment
3: ça? Oh, attends un petit peu. Faudrait que tu baisses ton radio parce que je t'entends en triple.
4: Ah, ben. Mon radio fonctionne pas.
3: Ah, ben, c'est beau, là. Là, je vous entends, là.
4: OK.
3: Oui. Ça va?
4: Oui, ça va bien.
3: Oui, je vous écoute.
4: Merci pour vos émissions. C'est vraiment fun d'avoir, d'avoir des lignes ouvertes comme ça.
3: On se détend un peu, hein? On se détend, ça fait du bien.
4: Oui.
3: Oui.
4: Moi, je défie quiconque de chanter le refrain de la toune de Darkness.
3: The Darkness?
4: Oui, I believe in a thing called love.
2: Oui.
3: Oui, hein, ça peut être tough, hein?
4: Je défie quiconque de chanter le refrain, là, c'est impossible.
3: Oui, hein?
2: Le défi est lancé.
3: Salut, merci.
4: Thank you.
2: Salut.
3: Pas le refrain.

0: la scrape toujours, moi aussi, au karaoké, me dit quelqu'un dans le 819. Salutations. On s'en va au téléphone, allô, Radio X.
1: Oui, bonjour.
0: Oui, bonjour.
1: Bonjour, M. Carbeau.
0: Bonjour.
1: Bon, je vous appelle. Moi, je suis un jeune vieux. Oui. À l'époque, là, je pense que vous aviez peut-être 22, 23 ans.
0: OK. Parlez-nous de la chanson.
1: J'entends frapper.
0: J'entends?
1: De Pagliaro.
0: Oh oui, de Pagliaro.
1: Oui, j'entends frapper.
0: Oui, j'entends frapper.
1: Oui.
0: Ben, juste
1: ça,
0: pour...
1: Ça va vous rappeler des souvenirs, ça.
0: Oui, mais ça m'en rappelle certains. Hey, merci d'être là et d'avoir appelé.
1: Merci, bonne soirée.

0: Quelqu'un qui a vu Pagliaro, pas de lunettes. Je pense que ça n'existe pas. Moi, là, je mettrais de l'argent pour le voir, pas de lunettes.
1: Y a-t-il une photo de lui qui existe sur Internet, pas de lunettes?
0: Je sais pas. As-tu entendu Charles Milliard qui a dit qu'il voulait pas prêter allégeance au roi?
1: Ah!
0: Il essaye de copier l'autre, Paul Saint-Paul, Pepperoni, Pompol.
1: Spécial.
0: Ouais.
1: Il existe deux, trois photos de Michel Pagliaro sans lunettes.
0: Ça a l'air qu'à Saint-Jean-Port-Joli, mais pas tout le temps ses lunettes. Ben, c'est parce qu'à Saint-Jean-Port-Joli, il fait noir à 5 heures l'après-midi.
1: Ressemble à Normand d'Amour.
0: Éric me dit c'est parce que

0: Aïe, aïe. Comment ça, Steven, tu me dis de... Comment ça, Steven, tu me dis d'aller à Saint-Jean-Borjoli?
1: Non, c'est bol. Voyons donc, Steven.
0: Je t'agace, Steven. Mon chum restait un peu plus loin que chez vous, à Saint-Philippe-de-Niry, puis j'y dis toujours la même affaire. Saint-Philippe-de-Niry, il s'arrête là, là.
1: Fini après. Il n'y a pas plus loin que ça.
0: Moi, mieux qu'à Mourasco.
1: Non.
0: Ça recommence à Kamouraska.
1: Un trou entre les doigts.
0: Ouais. Allô, Radio X.
2: Oui, allô.
0: Comment ça va?
2: Ça va bien, toi?
0: Ben oui, je t'écoute.
2: Ben moi, je dirais qu'une toune qui est très difficile à chanter, là, c'est Foo Fighters, Monkey Ranch, à partir de 2 minutes 30, ça prend vraiment de la voix.
0: Ah oui, hein? On va aller voir ça, les fous.
2: Quelque chose.
0: OK, merci.
1: À partir de 2 minutes 30, on est comme ça.

0: C'est-tu vraiment de la chanson, rendu là?
1: Ouais.
0: Dave,
1: c'est pas.
2: Ça crie.
0: Ça crie.
1: Ça, c'est sûr.
0: Ah, c'est un bon exemple. Allô, Radio X?
3: Allô?
0: Comment ça va?
3: Ça va bien?
0: Oui, je vous écoute.
3: Oui, j'aimerais entendre la chanson Patience de Guns N' Roses.
0: Guns N' Roses?
3: Pis Patience.
0: Est-ce que tu as trouvé ça, Louis? Ah oui, on l'a. Parfait, merci.
3: De rien, bonsoir.
0: Bonsoir.
2: Prends toute qu'une oreille pour faire chaud, là.
0: Tu je l'ai au complet.
2: On a pris la version sans sifflage. C'est Carbo qui siffle depuis le début.

0: Vous êtes nombreux sur le texto, mais vous avez du goût, oui. Je me prends note de plein de chansons que vous m'offrez comme ça, parce que tantôt, en revenant dans le char, en m'en allant jouer à ma chenille à boules, on va mettre ça dans la tête, là, ces tunes-là.
1: Mm-hmm.
0: Oh que oui. Vraiment. On retourne au téléphone. Allô, Radio X?
2: Salut, boys.
0: Comment ça va?
2: Ça va, vous autres?
0: Ben oui, numéro un.
2: En tout cas, by the way, à quel joueur de hockey ça vous ferait penser, ça, question de gâcher son talent comme Axel Rose?
0: À quel joueur de hockey ça me ferait penser
2: ouais,
0: de gâcher...
2: Oui, référence.
0: Je sais pas.
2: C'était ça que j'étais en train de me demander quand j'entendais Axel Rose.
0: Je sais pas pantoute. As-tu une idée, toi? Es-tu parti?
2: Non plus. Okay. Pour ça, je me posais la question.
0: Oh.
2: Mais, hey, t'en veux-tu une tune tough à chanter?
3: Vas-y.
0: Ah ouais, donc.
2: Orion de Metallica.
0: Ah oui, hein? Orion de Metallica. Ça serait bon, ça. Ouais, t'as bien raison.
2: C'est une tune instrumentale.
0: Pas chantable.
1: En fait, on peut la chanter à perfection en partant.
0: Ah oui.
1: D'ailleurs, je t'en chante drette, là. Écoute bien ça. Sinon, il y a aussi ce bout-là que je chante bien.
0: Elle me rappelle que j'écoute plus beaucoup de Metallica.
1: Ouais.
0: Avant ça, moi, je me serais saucé là-dedans, moi, te le dire honnêtement. Là.
1: Moins qu'avant.
0: À partir de l'album Metallica, là, tout le monde l'appelle l'album noir, mais c'est l'éponyme Metallica. Mm-hmm. Après ça, j'ai comme décroché un peu. Fuel, refuel, puis refuel, là, moi, je suis plus capable. Là. Mais

0: Metallica-là, à partir de Kill 'Em All, à aller jusqu'à cet album-là, ça, je les ai pas mal écoutés, je te dirais. Allez, on va prendre une dernière demande parce que c'est déjà terminé.
1: Ben oui.
0: Le Spacecast sera un gros show ce soir, énorme show. Donc, même, il va falloir que tu fasses ton intro plus court.
1: Absolument.
0: Parce qu'il y a plein d'invités et tout ça, plein de dossiers, plein d'affaires.
1: Ça va gauler.
0: On va finir ça avec toi. Allô, Radio X.
2: Hey, oui, Mister, c'est Charles Savoie directement du rang 3 Honfleur.
0: Bon, comment ça va, toi, à Honfleur?
2: Hey, ça va bien, je suis en train de livrer ta petite moulée.
0: Ah ben, toi, un petit
2: ben
0: peu.
2: Ben oui, il faut nourrir ça, tes cochons-là.
0: Ben oui, absolument, c'est bon ça.
2: Yes. Hey, je voulais mettre Pagliaro travailler, mais finalement, il y en a un qui n'a mis du Pagliaro tantôt, fait qu'on va y aller avec Québec Redneck Bluegrass Project. Je suis bien plus cool que ça brosse.
0: Je suis bien plus cool que ça brosse.
2: Yes. Allez,
0: merci.
2: Les gars,
0: oui.
2: Bonne soirée, messieurs.
0: Toi aussi, puis bon charriage.
2: Yes. Ça va, les gaz au bout.
0: Salut. C'est mon extraterrestre. 21 jours aujourd'hui que je survis sans savoir. Ce qui est plus épouvantable là-dedans, c'est que Cloutier est capable de la chanter, ce tourne-là. Il y a assez marqueurs.
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0: Qu'est-ce qui me met cœur là-dedans?
1: Quoi?
0: C'est que t'avais de la misère à apprendre ton français à l'école, puis tu connais des tunes de même par cœur.
1: Ah, oh, moi, j'ai pas de misère. J'étais très bon français. T'es un professionnel du français.
0: Ah ouais, ben chante-moi là, on s'en va en pause. On en a

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1: Ça, moi, t'as dit, c'est un style de musique que j'aime pas tant.
2: Non?
1: Non.
2: T'es pas un gars de rap?
1: Pas vraiment. Pourtant, je suis allé sur le 8 Miles de Détroit, tu sais, je suis allé voir des rap, vrais rappers dans des petits bars miteux, bizarres. Mais.
2: T'embarques pas.
1: T'embarques pas.
2: C'est bien correct. En fait, pour tout le monde.
1: Ben, mais c'est correct. C'est une toune d'Eminem, mettons, deux.
2: Celle-là et ça?
1: Oui, je sais. Mais tu sais, pas plus, là.
2: Ouais.
1: 12. Ça passait vite à soir. Merci, Louis.
2: Oui, merci à toi.
1: Grosse pescasse ce soir. Restez à l'antenne de Radio X. Moi, je m'en vais rejoindre des auditeurs, des auditrices, puis d'autres gens là, qui vont me regarder de haut, là,
2: allez,
1: de d'autres stations.
2: Ça a créé une volée.
1: Ah, ça, c'est sûr. Là. On va y détruire.
2: À un moment donné, il faut imposer notre supériorité à Québec, pas juste dans les sondages, au pinball aussi.
1: Ah oui, au pinball aussi. Hey, ça va aller à la machine à boules.
2: Voilà.
1: On va rejoindre Robin.
2: Robin.
1: Ah, ben. Ben oui, il va être là, lui.
2: Ah.
1: On se voit demain. Bye.
2: Bye.
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0: Salut, c'est jeudi. Bienvenue dans une autre édition des émissions présentées dans la grille horaire de choix 98h Radio X en direct de Grande Allée. Mon nom est Nick Cloutier et on s'installe. Morel Live dès 6h jusqu'à 10h. Gros super jeudi ce matin. Et on va commencer tout ça en douceur. Ouais, peut-être pas tant en douceur. Une couple de dossiers dont je vais vous parler ce matin. Entre autres, celui de la nouvelle réglementation concernant Pêche et Océan Canada. Vous êtes pas prêts, les amis. On va y revenir tantôt. Donc, comment ça va? J'espère que vous passez un bon début de matinée. 88-670-9098 est le numéro pour nous texter via la messagerie. Sinon, si t'es pas déjà dessus, tu peux télécharger l'application. Tu peux nous écouter en direct via l'application automatiquement. C'est généralement toujours branché dans les radios d'auto. Et on a un petit carré maintenant dans l'application en haut qui va te mener directement à notre texto. Fait que c'est facile, c'est le fun. L'application Radio X disponible Apple Store, Google Play. Et si tu fais la mise à jour, pas se poser buggy cette histoire-là. Rapidement, aujourd'hui, le soleil devrait revenir. On parle de 11 degrés. La pluie demain, écoutez bien ça, là, ça commence. Demain, pluie, neige en terrain montagneux le matin. Ouais, demain c'est ça. Et du soleil pour le reste de la fin de semaine, samedi, dimanche, même jusqu'à mercredi prochain. La seule affaire que je vois qui me tanne un peu dans la météo, oui, c'est la neige, mais également le moins 4 dans la nuit de samedi à dimanche. On est rendu là. Donc, plongeons, les amis, parce que le temps file rapidement dans Good Morning Québec. Première chose, excellente nouvelle qu'on a appris hier en soirée, en fait, vers la fin de la soirée, un peu après le souper, concernant cette opération policière qui était menée du côté de Lévis pour retrouver un adolescent de 14 ans qui manquait à l'appel. Je vous en ai parlé hier matin, ça fait le tour également des médias dans la journée. Les équipes du service de police de la ville de Lévis qui enquêtaient, qui essaient de retrouver ce jeune homme-là, c'est fait, on l'a localisé hier vers 19h40, à proximité d'une piste cyclable, près de son quartier résidentiel, dit-on. Donc, on l'a pris en charge du côté des policiers. Il va être évalué rapidement au niveau médical. Alors, c'est une excellente nouvelle, là. Depuis mardi matin qu'on avait signalé sa disparition. Aujourd'hui, à surveiller, juste avant qu'on regarde ce qui s'est passé hier, ce sera la sermentation des nouveaux députés du Parti québécois. Est-ce que ça va se faire avec ou non le gouverneur général, le lieutenant général du Québec? Je sais jamais c'est quoi le vrai bon titre à dire. Bref, est-ce qu'on va prêter serment au roi? Je ne crois pas, mais il n'y a pas d'avis juridique encore qui a été prononcé. Est-ce que Paul Saint-Pierre Plamondon et le Parti québécois vont être capables de prêter serment sans le faire à Charles III? Avec la lieutenant-gouverneur, c'est ça le bon titre. Ma mémoire est bonne. Je l'ai pas sous les yeux, mais j'imagine que sur la messagerie, vous allez être rapide pour me le dire. Si jamais je suis dans le champ, mais ouais, lieutenant-gouverneur, je me semble, qui représente la royauté ici, dans la province de Québec. Ça demeure une législation complexe, là, parce que ça fait partie de la Confédération. Ça fait partie de la... Ouais, c'est ça, de... C'est un règlement, en fait, qui doit être respecté par l'ensemble des provinces, selon la Constitution. Voilà. Donc, hier, c'était le dernier conseil des ministres sortant de la CAQ. On dit que ça s'est fait quand même dans le bonheur. Hein? On n'a pas brassé notre linge sale en famille. On dit qu'on a... on a regardé les bons coups qu'on a fait, les mauvais coups qu'on a fait, puis on s'est parlé. On a parlé de l'avenir également. Donc, ça ressemble pas mal à ça du côté de la CAQ. Et on comprend qu'il y a une succession qui va s'opérer. On devrait annoncer un chef par intérim bientôt. C'est le nom de Mathieu Lévesque qui circule concernant cette succession-là. Lui, c'est la succession par intérim, en fait. Lui, il dit, je suis bien content là, que mon nom se promène. Mathieu Lévesque, lui, qui était ex-député de Chapleau, et il laisse son poste de ministre responsable de la jeunesse et ministre délégué aux régions. Il dit, je trouve ça le fun que mon nom circule, mais pour ce qui est de la chefferie de la CAQ, ça commence à sortir pas mal. Est-ce que c'est Simon Jolin-Barrette qui pourrait succéder à Christine Fréchette? Si on a parlé aux médias hier en lien avec ce dernier conseil des ministres-là. Lui a dit, oui, c'est important, la troisième voie. Je pense que lorsqu'on veut changer des choses, c'est en politique que ça se passe. Je pense que je l'ai démontré. C'est l'endroit où il faut être pour améliorer, changer les choses. Puis on est allé aussi, hein, de quelques blagues. Il dit, je comprends que vous allez vous ennuyer de moi si je suis pas là. Sais-tu quoi? Faites-vous votre propre opinion. Benoît Charrette, lui, a dit que Fréchette aurait dû... Parce qu'on a fait le bilan également de la défaite flagrante, dégringolade, déboulage d'escalier de la CAQ. Là. Donc, Benoît Charrette dit Christine Fréchette, elle aurait dû dire non au référendum. Elle aurait dû être claire à ce niveau-là. Et la ministre sortante de la Santé, Sonia Bélanger, elle a dit à la faute des médias, cette histoire-là. Ouais, la grande déception qu'elle a, ça a été vraiment le traitement médiatique. Elle dit, je l'ai vécu de près, puis c'est pour moi une grande déception. Mais tu sais, je veux pas critiquer votre travail, là. Ben non, Mme Bélanger. Mais c'est quoi, les médias n'auraient pas dû critiquer le gouvernement en place? Il me semble que c'est ça le rôle des médias, là. Donc voilà, ça résume pas mal. Je vous le rappelle aujourd'hui, assermentation des députés péquistes. Également, ce qui sera annoncé aujourd'hui, au niveau de la ville de Québec, surveillez ça au courant de la journée, puis on va en parler assurément parce que la ville de Québec va annoncer aujourd'hui, possiblement aujourd'hui, du moins c'est ce qu'on entend, une nouvelle voie cyclable sur la 4e avenue dans Limoilou. Ce qui est étonnant de ce qu'on a appris concernant cette voie cyclable-là, c'est qu'au lieu de mettre des bollards, comme on peut voir sur, mettons, Boulevard Laurier ici, Grande Allée au chemin Sainte-Foy, c'est qu'on va délimiter la voie cyclable par une espèce de bordure de ciment. Tu sais, une chaîne de trottoir, là. Ce qu'on appelle au Saguenay-Lac-Saint-Jean ou au lac, hein, fais attention de ne pas pogner le cutter. Ben oui, tu sais, le fameux cutter, le fameux chaîne de trottoir, c'est ce qu'on va mettre pour délimiter la piste cyclable sur la 4e avenue. Allô, le bordel! Ça va être beau, ça, le déneigement l'hiver. Mais il n'y a pas de gare à l'auto. Ben, on est tellement fiers. Hein? Hein? Les cyclistes sont de plus en plus nombreux à Québec. On le sait, on l'a appris. Rapidement aussi, on parle de l'abolition de Santé Québec. Est-ce que la machine est en train d'essayer de se protéger? Journal de Montréal, Journal de Québec. Ça va coûter cher d'abolir Santé Québec, entre autres, de remercier, par exemple, Geneviève Biron. Parce que si on la remercie, elle a le droit à une prime de départ qui va coûter plus d'un demi-million. En fait, la prime, c'est 581 742 piastres. Parce que eux autres, dans ce genre de contrat-là, ils bénéficient d'une allocation de transition pour assurer leurs arrières advenant un congédiement. Fait que ça coûterait cher là, de remercier Mme Biron en mettant un terme à Santé Québec. 581 000 piastres. Et des poussières. Mais c'est de quoi, moi, j'aime bien mieux qu'on paye une fois, là, qu'on paye les indemnités une fois, puis qu'après ça, on sauve, selon le Parti québécois, entre 40 et 100 millions de dollars par année. Là. On dit que le droit à cette indemnité-là, à moins, bien sûr, qu'elle soit renvoyée pour des raisons de malversation, maladministration, faute lourde ou motif de même gravité. Est-ce que de l'ingérence politique, par exemple, comme on a appris cette semaine, ou dans les dernières semaines, ça peut devenir une faute lourde? Je sais pas, je me pose la question, tout simplement. Également, on parle du salaire des médecins, l'espèce de bilan annuel, là, où on fait le portrait des médecins. On dit 400 médecins millionnaires au Québec l'année dernière. C'est un nouveau record de 392 médecins. Ben oui, mais c'est des médecins, je veux dire, ils ont étudié pour, ils méritent. On dit plus d'un million de dollars en 2025, sauf que, tu sais, les médecins, c'est des travailleurs autonomes. Faut pas oublier que ce salaire-là, c'est un salaire brut. Et les médecins n'ont pas de fonds de retraite, n'ont pas de congé de maladie, pas de vacances payées par l'État. Le médecin en cabinet doit assumer, à même sa rémunération, les frais de location de locaux, les assurances, les salaires, avantages sociaux de ses employés, fournitures, etc. Fait que, tu sais, ton million de salaire, il t'en reste peut-être pas tant dans les poches, là. Autre affaire avant de faire la pause. Et ça, si vous vous demandez comment ça se fait qu'au Canada et au Québec, entre autres, ou dans les provinces, ça coûte autant cher puis que c'est autant compliqué. L'exemple parfait d'une bureaucratie déconnectée du terrain. À partir d'aujourd'hui, en date d'aujourd'hui, une nouvelle réglementation qui a été imposée par Pêche et Océan Canada. Ça, c'est le fédéral, OK? Mais ça concerne, entre autres, l'hydroélectricité. Pourquoi? Parce qu'à partir d'aujourd'hui, les barrages et les centrales hydroélectriques doivent respecter des nouvelles normes, de protection des poissons. Et là, l'industrie d'hydroélectricité dit... Non, ça se peut pas, cette histoire-là. Je vous le dis, là, c'est de la maladie mentale. Une réglementation qui pourrait coûter extrêmement cher et on parle de plusieurs milliards de dollars. Parce que ça pourrait également affecter la capacité de production d'électricité. Je vous explique rapidement. Ces nouvelles normes-là qui sont applicables aujourd'hui, là. Par exemple, on détermine des exigences pour limiter les variations de débit des réservoirs, pour sauver des poissons isolés et pour éviter les morts ou les blessures lors du passage des poissons dans les turbines des centrales. Pour vrai, là, déconnecter ben raide, ça, c'est de la bureaucratie. Oui, c'est documenté que les poissons, y a des blessures, il y a des décès d'espèces à cause des barrages d'hydroélectricité. Mais les variations de débit, on dit que ça va affecter inévitablement la production d'hydroélectricité, là. Autre chose, les barrages qui ont été construits avant 1977 vont devoir se conformer. Donc, les nouvelles exigences s'appliquent à toute installation existante qui a été construite avant le 14 juillet 1977. Parce qu'à cette époque-là, il y avait comme un flou dans la loi, là. Mais c'est parce qu'on a également instauré la protection du poisson pour la première fois dans la loi sur les pêches. Plus de la moitié des centrales d'Hydro-Québec ont été construites avant 1977. Fait qu'on va devoir rénover, investir pour se conformer à des règles épouvantables, impossibles. On dit que c'est des exigences qui sont incompatibles avec l'exploitation normale d'un réservoir hydroélectrique. Bon, également... Pêche et Océan Canada demande aussi de mettre en œuvre des mesures de sauvetage des poissons lorsqu'ils deviennent isolés ou piégés. Êtes-vous fous? On dit que c'est irréaliste parce que là, ça va s'appliquer à une vaste zone qui comprend des milliers de kilomètres de rive. Ils ont essayé, entre autres, c'est un dossier de Thomas Gerbet de Radio-Canada. Excellent article. Lui, il dit, on a essayé de... parler aux responsables, au ministère, ils nous répondent pas, puis ils disent non, ça c'est en vigueur à partir d'aujourd'hui, 15 octobre 2026, arrangez-vous. C'est, pour moi, là, c'est le portrait parfait d'une bureaucratie qui va pas sur le terrain. Ça, c'est du monde dans des bureaux, ils disent, ah, les poissons, là. Les poissons se font blesser dans les turbines. C'est pas à la table! Allez les sauver, là, ils sont isolés à cause de vos barrages, là-bas, loin, là, à 200 kilomètres, là. Les poissons isolés, là, vont mourir. Les sauver. C'est une déconnexion totale. Et ça, c'est en vigueur dès aujourd'hui. On va en parler dans Morel Live. Faut que je fasse une courte pause. Avez-vous regardé le match du Canadien de Montréal hier qui était présenté sur Prime en direct? J'ai écouté ça, j'ai bien aimé ça avec Alain Crête à la description. J'ai pas écouté le match au complet, on s'entend. De toute façon, le Canadien a perdu. Fais une pause, on en parle après ceci.
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0: Rapidement, on va parler du match du Canadien hier présenté sur Prime. Belle qualité d'image. J'ai bien aimé ça. J'ai beaucoup aimé réentendre Alain Crête également la description, mais... Le Canadien de Montréal a perdu hier 5-4 face aux Capitals de Washington, pas capable de garder une avance. Je regardais ça, là. Le seul match que le Canadien a gagné en temps réglementaire, là, c'est le premier match de la saison contre Ottawa. 3-2, le score. Après ça, c'est des défaites et des victoires en prolongation ou en tir de barrage. Il va falloir qu'il se passe quelque chose. Le Canadien, hier, menait, il était capable. On a réussi à égaliser. On menait pas du tout. Là. On a tiré de l'arrière. Je m'excuse. Mais on a réussi à égaliser. Puis après ça, Dobesh n'a pas été excellent hier. Il va falloir. Obligé de dire que Fowler a été meilleur que Dobesh dans les derniers matchs. Ceci étant dit, c'est super jeudi dans Montréal Live. Et il y aura Monday Night Football ce soir. Je m'arrête ici. Courte pause. On s'installe autour de la table. Super jeudi qui commence dans quelques minutes.
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3: Bienvenue à Radio X dans Morey Live. On est en direct de Grande Allée à Québec. Ça me fait plaisir d'être avec vous ce matin, en ce jeudi. C'est le fun. Courte semaine. Et peut-être qu'on aura du soleil aujourd'hui. On va regarder ça. Je sais qu'il y a des traces de neige un peu partout. On s'en va là tranquillement. Là. Mais ça devrait être un beau week-end. Dan Gravel,
4: yes.
3: Salutations.
4: Yeah.
3: Et Nick.
4: Salut.
3: Bon, vous des plans déjà pour le week-end?
4: Oh.
3: Repos.
4: Non? Repos. Ben ouais.
3: Repos.
4: Piscine, là.
3: Ouais, fermeture de piscine.
4: Ouais, on est rendu là. Non, c'est moins 4.
3: J'espère.
4: Vendredi, là.
3: J'espère.
4: Oh ouais.
3: Les gens qui me trouvaient intense parce que j'avais fait poser les pneus d'hiver puis l'abri Tempo il y a deux semaines. Mais je passe pour un fucking génie. Un génie. J'ai la sainte paix. L'abri est fait. Moi, c'est pas un abri Tempo comme tel. C'est un corridor le long de
5: quand
3: la maison.
5: Quand je suis parti, moi j'ai pris le plus long corridor.
4: Celui-là sans fenêtre et sans neige.
3: Je note les paroles.
4: Hein. Oh, okay. Écoute, ça a tellement joué chez nous. Là.
3: Le patrimoine!
4: Non, et Paul Bichet, Francis Cabrel, Laurence Jalbert et Marjo.
3: Ouais, mais Marjo, je l'adore. Marjo, là, elle m'a donné ça direct sur le caisseur. Mais depuis ce temps-là, je suis un homme changé.
6: Et voilà, c'est...
3: Un homme changé. Mm-hmm. À Toronto, je l'ai raconté, ça.
4: Viens c'est baby, baby. Ça disait ça. Baby, baby. Viens c'est baby. Ah
3: oui. Avec ses petits talons hauts, ses petites fuck me boots, là.
4: Ouais. On a pris
3: dans le temps qu'il avec Jean Miller.
4: Jean Miller.
3: Jean Miller. Quel guitariste, pareil, là.
4: Oui. Offenbach, Corbeau.
3: Oui, oui. Les deux, ils ont joué, ils se sont promenés, hein.
4: Mm-hmm.
3: Corbeck, Corbeau, Offenbach, etc. Ça va bien, les boys?
6: Hey, top.
3: Yes. Ouais.
6: J'étais à la Société du Pinball hier.
3: Bon, mais raconte donc. T'es quand même intact ce matin.
6: Je suis intact, donc tout ça, c'est... Mais faut que j'en parle parce que c'est la première fois que j'y allais. Et ce n'est sans doute pas la dernière.
4: Ah, c'est le fun, hein?
6: Et tab, ouais.
3: T'es déjà allé, Nick?
4: Moi, je suis allé jouer de la musique la semaine passée. Il y avait un party d'employés.
6: C'est ça, c'est un...
4: L'industrie, genre BMW.
6: C'est un bar, OK?
4: C'est
6: un bar avec des machines à boules. T'es pas obligé de jouer aux machines à boules, puis quand tu joues aux machines à boules, tu sors pas de 25 cents de tes poches. Tu y vas, tu payes sur jouer, tu
4: joues. Ouais, c'est ça, c'est inclus.
3: Voyons donc.
6: Ben oui, non.
3: Ça coûte rien, les machines à boules.
6: Les machines à boules coûtent absolument
3: rien. Voyons donc. T'es obligé de consommer, j'imagine. Il y a un cover charge, non, même pas.
4: Ben, tu prends une bière ou un café.
3: Hey, c'est donc ben bon. Hey, qu'on a mis de l'argent dans les machines à boules. À Chaoui, les jetons, à la Musatec, puis à Plaza.
6: Il y en a des machines à boules. Il y en a. Puis moi, tu sais, même quand tu joues pas, t'es au bar, mettons, tu prends une bière avec des chums.
3: Oui.
6: Je trouve ça le fun comme décoration, des machines à boules partout. Ça fait de la lumière, ça fait du bruit, ça. Tu sais, c'est vivant, pour vrai. Tu rentres là, c'est vivant. C'est pas des petites machines à boules tout croches à acheter sur. Tu sais, il y a des.
3: C'est des vraies grosses machines à boules qui font du bruit, là. Gang, gang, gang,
6: gang. Il y a des pièces de collection, là.
4: La mécanique de ça, c'est phénoménal.
3: C'est un retour à. À ça, je me suis fait pousser ça sur Facebook, alors que dans le fond, je ne sais pas pourquoi. J'ai jamais parlé de machine à boules dernièrement. Là, tu m'en parles. Puis là,
4: alors, on va en avoir plein. Ça.
3: Mais tu sais, le gros casing en bois avec le panneau lumineux, la poignée avec le spring, puis les flips.
6: Voilà.
3: T'as fait de tilté, Dan, de temps en temps?
6: J'en ai fait tilté une couple. Là.
3: Moi aussi.
6: Ça a bien roulé. Oh, ça a bien roulé. D'ailleurs, Radio X, le combat des stations, on a gagné.
3: Sir, vous avez gagné quoi?
6: Je sais pas. L'honneur. Moi, je suis parti à 20 prix.
3: OK.
6: Moi, je
3: c'est bon?
6: C'est ça.
4: L'honneur.
6: Vous partagez le champagne puis les fleurs. Moi, je vais juste faire la compétition.
3: C'est l'honneur. C'est quoi pinball? C'est quoi? Faut que tu lances le plus de
4: boules. Plus de points?
6: Parce que tu fais des points.
3: OK.
6: C'est ça qui est trippant. Puis, tu sais, il y a un gars
3: Moi, je pensais que c'était paintball.
6: Non, c'est pinball.
3: Je viens de comprendre.
6: Les flippers.
3: Non, c'est parce que. Depuis hier, j'ai ça dans la tête. J'ai dit, Dan va revenir beurré de peinture. Là, tu me dis qu'il y a des machines à boules. Fait que là, tu joues aux machines à boules en attendant de te déguiser avec ton gun à paintball.
6: Non, c'est pas ça.
3: Là, je viens de comprendre. OK. Ça va bien aller, le show, hein?
4: Des fois, c'est plus long pour certains.
3: Ça va bien aller. OK, je viens de comprendre. Mais donc, vous avez joué aux machines à boules contre d'autres postes de radio.
6: Absolument, c'est ça qui s'est passé.
4: Deuxième édition, je pense.
3: Ouais. C'est un sport sans contact.
6: Un sport sans contact. Mais tu dis quoi? Ça pourrait jouer avec contact aussi.
0: Tasse-toi.
3: OK. Donc, en vous fait, étiez pas... ensemble, puis on accumulait les points. Là.
6: Exactement.
3: OK, je comprends.
6: Il y a titre deux machines à boules par station. Et là, on y va avec des... Puis on joue à tour de rôle, on fait nos patentes.
3: Qui était là, à la station?
6: Nous autres, on était une station qui était très bien représentée. Outre moi, qui est parti trop tôt, il y avait Pee-wee et Mel, le couple princier de Radio X.
3: Oui.
6: Il y avait également Matt Dugal. Carbo était là. Carbo, était là comme un seul homme. Fred Bergeron également. Mel Paré, je pense que j'en oublie pas.
3: Ben, c'est bon.
0: Je rectifie, on dit que c'est 15$ de l'heure pour jouer.
6: OK, mais c'est 15$
0: de l'heure. Tu peux prendre un abonnement d'un mois pour une centaine de piastres.
6: C'est 15$ de l'heure, mais tu sais, c'est clair que tu rentres dans ton argent, tu joues.
3: C'est
6: là,
3: donc bien trippant. Y a-tu un petit resto sur le side où tu peux manger et tu peux continuer?
6: Les Old Doy,
3: peut-être, des trucs de même?
6: Je sais pas. J'ai pas posé la question. Mais le plus important, c'est qu'il y a des pompes à draft.
0: Bon, il y a du breuvage.
3: Ben, c'est ça. Bon, c'est commencé. Capital, jamais hauteur, premier revenu. Bon. Merci, Seb. Donc, c'est comme ça. C'est quasiment.
0: Pourtant, il n'y a pas de piste cyclable.
3: C'est quasiment New York. Faut se lever à 5 heures.
6: En même temps, Capital bloqué, c'est comme si je vous disais.
3: Capital bloqué, c'est l'équivalent de... C'est ça.
6: Non, pour vrai, il y a un accident. Il y a un accrochage, c'est à la hauteur de la sortie là, pour aller sur la 46e rue Est. Il y a un incident dans ce coin-là, donc c'est pour ça qu'il y a des problèmes.
3: OK. Ce matin, gros show. Évidemment, c'est le super jeudi. On est content que vous soyez là, les Livers. Donc, bon café, puis bon café, bonne douche. On est dans la séquence bon coupe, bon prix, bon lunch, bonne boîte à lunch. Voilà, on donne un petit bec, puis on s'en va dans le trafic, les amis. On est content que vous soyez là. Les lunchs sont faits pour les kids, etc.
6: Jeudi,
3: donc c'est
6: parfait. Il y a peut-être un 5 à 7 à soir. Là.
3: Peut-être un 5 à 7 ce soir. C'est le temps. On a la paye en plus à Radio X. C'est le temps de la dépenser.
0: Manquez pas aujourd'hui.
3: Je savais. Moi, à 2 heures du matin, j'ai payé mes comptes. J'ai fait mes virements.
0: Ah. Il me semble que c'est violent à 2 heures du matin.
3: Ouais. Surtout que le cadran sonne à 2h15. Ouais. Regarde, ça, c'est cochon. Hein. Tu te lèves pour pisser à 2h. Tu sais que le cadran sonne à 2h15. 2h15, 2h20. Fait que là, tu essaies de toffer ça. Tu lis les nouvelles. Puis,
6: mes paiements sont enregistrés. Ils se font tout seuls parce que j'ai peur des oubliés. Mais ça fait que je vois jamais mon compte avec la paye qui
3: est c'est ça. Ah ben moi, j'ai fait des virements. J'ai acheté une TV, des voyages.
6: Ben
3: donc,
6: oui.
3: C'est ça. Faut payer. Il faut toujours payer. On n'est pas le gouvernement. Le gouvernement met ça sa dette.
0: Ben oui.
3: Et les autres paieront. Les kids, vos kids paieront. Oh, oh, oh. 8, 10 ans, 12 ans, 15 ans. Que dalle. Que ce soit d'ailleurs à la province ou à la ville. Parlons de la ville. Un petit clin d'œil comme ça. C'est devenu une banalité, dépassement de coûts. Hein.
0: Pas grave.
3: Des nouvelles sur la prochaine patinoire réfrigérée à Québec. Au Saule du Berger, ça a été présenté mardi soir au Conseil des quartiers. Je vous reviens, là, avec une histoire de conseil des quartiers, là. Donc, ça a l'air beau, mais, tu sais, ça reste une patinoire, là. Tu sais, je veux dire, ça reste une patinoire. Tu sais, c'est pas un stade, il n'y a pas de resto, il n'y a pas de... Puis ça va coûter assez cher, mais ce que je veux vous dire, c'est qu'il y aura des dépassements de coûts. Ça devait coûter 11 millions. On parle ici d'une patinoire, là.
6: Ouais.
3: Et ça va coûter 13,4. Donc, 2,4 de plus.
6: Ah oui. Faut qu'on ramène Jeff Gosselin et leur serrer ça.
3: Oui.
0: Oui.
3: Non, ça va bien. Regardez. Pourquoi vous êtes si négatif? C'est la totalité des taxes quand même pour 600 maisons. Prenez une marche, les amis, ce matin, ce week-end peut-être, avec votre chien. Et comptez les maisons. 1, 2, 3, 4. T'sais, c'est... Au bout de 20, vous allez être tanné. Vous allez dire, Christy Morin me demande de faire une connerie. Je suis obligé de...
6: De
3: compter les maisons. Mais j'exige ça, que vous comptiez les maisons. Jusqu'à 600. Mais ça, là, c'est les taxes pour assumer pas le prix de la patinoire, le dépassement de la patinoire. OK. Et là, il y a Marchand, évidemment, toujours. Il a toujours raison, il y a toujours. Puis son commentaire, vraiment, on voit que c'est le verbatim de ce qu'il dit parce que c'est vraiment dans ses tournures, là. L'appel d'offres est sorti à 600 000, au-dessus de ce qu'on pensait, c'est vrai. Mais le reste, c'est des choix.
0: c'est des choix que nous avons faits par rapport aux besoins de Duberger Les Saules. Tu sais, il faut toujours faire ça, les choix. Comment qu'il dit, il faut choisir, il faut renoncer. Renoncer, c'est choisir. Choisir, c'est renoncer. Là. Donc, la belle affaire. La belle affaire. Restons-en avec Marchand. Annonce aujourd'hui de quelque chose qui risque vraiment de vous emmerder, les gens de Limoilou.
4: Ben là, pourtant.
0: Vraiment, vraiment, vraiment. Mais pourtant, ils disent qu'à Radio-Canada... Il y a plus de cyclistes, ils l'ont dit aux nouvelles. Puis Radio-Canada, ils sont contents. Donc, pourquoi vous n'êtes pas contents? On écoute ça, c'est un extrait de Radio-Canada hier.
7: On compte présentement une dizaine de corridors Vivacité à Québec. Demain, un autre qu'on dévoile, c'est sur la 4e avenue. Il sera différent cependant. Alors, celui de la 4e avenue qu'on va dévoiler demain, ben il est distinct des voies de circulation et les cyclistes seront séparés des voitures par une chaîne de trottoirs en béton. Alors, on parle d'une infrastructure permanente. Le maire en serait particulièrement fier.
0: C'est complètement capoté, cette affaire-là. Lui, il dit ça, là. Mais le journaliste n'a pas à dire ça, là. Le journaliste a à prendre une distance, là. C'est ça qui est très particulier dans ce qu'on vit, là. Les journalistes ne prennent pas de distance par rapport au tramway, là. Le tramway, d'abord, moi, je suis payé pour donner des opinions, là. Tu sais, quand je mets un post, puis je dis, « Ouais, mais Olivier, le mieux, de Morette, tu t'exprimes le mieux. » Moi, je suis payé dans mon contrat pour émettre des opinions. Je suis un animateur de radio dont le mandat est d'avoir de la cote d'écoute. J'anime le morning qui porte mon nom. Et ce show-là, c'est le plus vieux show de radio à Québec existant avec ce nom-là, avec un nom, une appellation. More Live, c'est le plus vieux show qui existe. Les autres sont promenés, tout ça, mais en changeant de nom. Mais ça, c'est un brand... avec une philosophie, une structure, un enlignement songé, réfléchi, avec des chroniqueurs. C'est ma job. Un journaliste est là pour questionner. Un peu d'ailleurs comme le fait très bien Louis, qui, je dois dire, a fait une maudite belle job hier avec notre entrevue avec Paquette. T'sais, je ne réalisais pas à quel point l'entrevue avec Paquette, c'est de la bombe. Mais ça allait tellement vite hier, à un moment donné, Paquette arrive, l'autre milliard s'en va, blablabla. Bla, bla. Mais Paquette, ce qu'il nous a lâché hier, c'est la bombe, là. Il a bien packagé ça, Louis, pour vrai. J'ai quasiment mieux aimé son segment sur Paquette dans le midi que l'entrevue. Parce que pas de Paquette, c'est une fusée, là. Boum, boum, boum, boum, c'est un feu d'artifice, là. Tandis que Louis a bien fait ça, donc parenthèse comme ça. Mais Louis, évidemment, travaille à Radio X, mais il va aller questionner le maire, puis c'est ça, questionner. Donc, prendre un recul, remettre en doute. Dans ce cas-là, bien précis, on dirait un reportage de la Chine. Et le maire en est très heureux. Le maire va dévoiler demain une piste cyclable bétonnée et il est en train d'être heureux de ça. Voyons, c'est quoi cette affaire-là? La job, c'est tu vas voir les commerçants. Et d'ailleurs, je vous lance un appel, les commerçants, puis vous avez le Messenger que vous connaissez très bien de Morel Live et le texto 88-670-9098. Les commerçants, forget about it, là. Les livraisons, le parking, ce qui va être dévoilé aujourd'hui, c'est permanent. Donc, il faut questionner ça. Oui, mais pourquoi? Oui, mais avez-vous des chiffres de circulation de vélo l'hiver? Ce que Jean-Claude a demandé deux fois, d'ailleurs, et qu'il n'a jamais eu, là, il a demandé ça au porte-parole de la ville. La deuxième fois que le porte-parole est venu dans le show, il n'y a même pas les chiffres. Donc, on y va comme ça, on dévoile ça. Et on tient à vous dire, ici à Radio-Canada, que le maire en est très heureux. What the heck? C'est quoi ça, ce commentaire-là? Ridicule. Complètement. C'est complètement fou. Milliard, hier, la nouvelle. Désolé, là. C'est pas du M. Là. Radio-Canada fait une entrevue avec Milliard. Et le titre, c'est « Milliard dit que Duhaime n'est pas premier ministre ». OK. Merci. Non, la nouvelle, c'est « Il exige le prix du tramway. Il veut le connaître plus tôt qu'en juin prochain. » C'est ça. Le chef de l'opposition veut connaître le prix du tramway. Et le chef de l'opposition donne raison à Stéphane Lachance. Il le dit, ça.
3: Mais dire la vérité, quand ça détruit un narratif, ça fuck le chien. Tu peux pas dire ça. Eux noircissent et salissent la chance. La chance qui est contre le tramway, la chance qui est contre Marchand, Marchand qui est notre chouchou. Tu peux pas dire à ce moment-là que le chef de l'opposition donne raison à la chance, parce que là, ça vient fucker le chien. Et Marchand n'est pas de bonne humeur. Son chef de cab appelle, il me graille. J'aurais pu mes accès. J'ai peut-être des menaces, ce qui est déjà arrivé dans d'autres occasions, en passant, sous la bombe, des menaces de la part de chef de cabinet, de la part d'un attaché. Ça arrive, là, c'est de la politique. Là. Donc, on menace, on intimide, les journalistes, j'ai déjà vécu ça, c'est la vie courante. Là. Donc, on préfère dire, OK, parfait, on ne titre pas là-dessus, on va plutôt dire, ouais, c'est... Du M, c'est Christy Crotté, là. Un gars, on va le... Ouais, c'est vrai, il est boy. C'est pas lui le premier ministre qui a dit ça. Là, on va titrer avec ça. Propagande. Propagande. D'ailleurs, méfiez-vous des médias, le Parti conservateur. Là. Ça, j'espère que le Parti conservateur est conscient de ça avec l'article fait hier sur Maïté, qui n'a pas rapport. C'est un article qui mène à rien. Là. Maïté, je ne sais même pas si elle a dit ça. Elle a dit quoi? Remettre en question... La science, on va brasser la science.
8: Questionner
3: la science. Je ne sais même pas c'est quoi le sujet comme tel, c'est flou. Là. Est-ce qu'elle a dit vraiment ça en passant? Là? Ça, c'est rapporté par le 98.5.
6: Et le Devoir.
3: Et le Devoir, wow. 98.5, j'y reviens.
6: En fait, j'ai plus l'impression que le 98.5 rapportait ce qui était écrit dans le Devoir.
3: OK.
6: Mais il est louche, lui. Ça fait une couple de fois qu'il y a des demi-vérités qui sont dites dans sa chronique.
3: J'y reviens. Prends ça en note, Dan. Ouais. Je veux pas l'oublier. Mais c'est... Oui, les médias n'aiment pas le Parti conservateur. OK, breaking fucking news. Maintenant, à matin, il faut que le conservateur nomme un whip qui a du bon sens. Là. Quelqu'un qui a de la poigne. Qu'est-ce qu'on a dit ici à Éric concernant un whip potentiel, Dan? Un Renault.
8: Oui.
3: Un airbite.
6: C'est en dehors des ondes, là, mais oui. On a dit ça, Éric.
3: Oui, mais c'est en dehors des ondes. Non, dans non, c'est notre opinion.
6: Oui, non, c'est vrai.
3: C'est vrai. Dire à Éric aussi qu'on prenait les Nordiques.
6: C'est ce qu'on a dit.
3: Ça, c'est pas

0: Attention, ça se peut qu'il engage quelqu'un de Columbus. Tu comprends?
1: Je comprends très bien.
0: Avec quelqu'un des Kings.
2: Ça revient à ce qu'on disait hier sur Sébastien Lépine.
0: La même affaire.
2: Il avait pas, il pouvait pas, il pouvait, ils n'ont pas le luxe de refuser une offre comme celle de Sébastien Lépine.
0: Et là, je sais que ça chire sur une page Facebook bizarre. Les amis de Duhem, moi, je sais pas. Si Duhem a besoin d'amis, d'après moi, il est mieux de parler sur cette page-là. Je trouve ça niaiseux. Ah, moi, je ne le suis plus. Mon club, mettons, les Nordiques qui reviennent, ils vont engager des anciens des Kings.
3: Engage quelqu'un
0: du
3: Canadien.
0: Kings. Ah, du Canadien. Ah, moi, là, c'est... Nick, il y a le bon exemple.
2: Ben, je sais, c'est exactement ça.
0: Il y a le bon exemple.
2: Absolument.
0: Les Nordiques reviennent. Ils engagent Chantal Maccabée avec, je sais pas, Trevor Timmins, n'importe qui, prenez n'importe qui là, dans le Canadien, qu'on connaît ou qu'on connaît pas. Hey, moi, là, j'ai toujours haï le Canadien. Je le suivrai pas, les Nordiques.
3: Ouais.
0: What the heck? Faut que tu commences à quelque part, faut que tu bâtisses. Tu peux pas arriver chez Canac, dire, toi, tu t'en viens, tu t'envoies à Tim Horton, toi, tu t'en viens, puis t'arrives au TIC géant, puis tu pars avec la gérante.
2: C'est Marc Tardy puis Jean-Claude Tremblay.
0: Tu sais?
2: Bon,
0: tu peux pas, là.
2: Deux joueurs du Canadien, on se bâtit un nouveau club, là. On a un nouveau club à Québec, ça nous prend des joueurs. Ben, on va aller chercher l'autre bord de la vigne, on n'a pas le choix. Ouais,
3: mais c'est ça. L'ennemi.
0: On regarderait plus ça. Il faut que tu sois réaliste.
2: Ben oui.
0: Comme dit si bien Elvis.
2: Mais tu sais, quand je t'ai dit...
3: Faut être réaliste.
2: Tu sais, quand je t'ai dit au lendemain de l'élection...
0: Oui.
2: Le vent en face du côté du Parti conservateur va plus venir de ceux qui votent pour eux.
0: Je pense que oui, Dan. Tristement.
2: Les gens qui votent à droite n'ont aucune patience. Et en plus, je pense, puis là, je vais essayer de trouver des mots juste pour pas avoir la prétention en disant ça, puis pour pas qu'on se querelle. Mm-hmm. Puis en plus, tu sais, la politique, c'est un domaine compliqué. Très, très compliqué.
0: Gestion des contenus, des perceptions et des égos.
2: Et il y a beaucoup plus de politique dans ce qu'on voit pas dans les journaux que qu'on voit dans les journaux.
0: Absolument.
2: Hier, j'écoutais...
0: Corridor encore.
2: Ben oui. Mais les gens qui font de la politique, c'est le personnel. C'est pas les députés, tu comprends?
0: C'est ça.
3: La machine.
2: Donc, ouais, c'est donc ça devient... si le PCQ a pas le choix d'aller chercher du monde qui a de la compétence. Puis comme c'est la première fois qu'il arrive...
0: Il n'existait pas, c'est un club d'expansion.
2: Faut qu'il aille chercher du monde qui a pris leur expérience ailleurs.
0: C'est tout. Puis là, ils vont être surtout très, très surveillés. Donc, si.
3: Ben, les médias, ça va être tout sauf. Exemple, tout le monde est pour le tramway, sauf les conservateurs.
0: Ah non, ça va être plus grave que ça. Là. Non, ça va être Marie-Josée Lee, on se pogne les journalistes entre nous autres, on va encoisser à côté de la machine à café. Ouais. Qu'est-ce qu'elle pense de Donald Trump, Elon Musk, tout, là, ça va être un feu d'artifice. Ouais.
2: C'est vrai que ça prend quelqu'un qui dit à Marie-Josée Lee, tu vas pas chercher de café.
0: Ben,
3: je vais y aller pour toi.
0: Humblement vôtre, là, il faut que Marie-Josée Lee parle le moins possible. Je veux dire, on va arrêter là, de jouer aux enfants, là. Ah, oh, moi, je l'aime. Non, c'est pas ça. Il n'y a pas d'enfants, là. OK? Les enfants n'écoutaient pas, là. Là, on est entre adultes, là. Il y en a qui doivent parler plus que d'autres. Je sais pas, je vais le dire plus poliment. Puis on l'aime. On aime tout le monde, OK, là? C'est juste qu'il y en a. Il y en a qui risquent de l'échapper un petit peu plus que les autres. Un gars, par exemple, comme Eric. On va dire, Eric, il est sa coche, là. Eric est dans sa game. La game est dans la game, comme dirait Martin Saint-Louis, là. Puis, Héloïse est solide aussi. J'ai pas peur pour Héloïse. Il y en a qui t'as moins peur que
2: Maïté.
0: Maïté, exactement. Maïté, qui est comme la louve du caucus, si tu veux. Là. Avec Marcel. Mais Marcel, le problème, c'est qu'il parle des fois trop. Mais il est jovialiste. Mais Marcel... il est jovialiste, puis il parle trop. C'est qu'à un moment donné, là, il va s'égarer, puis il va dire ça prend plus de cours de judo au primaire.
2: Marcel,
0: là, il tombe dans les détails.
2: Il a une belle transparence.
0: Ben, c'est ça. Puis c'est dans le positif, là, ce qu'on dit. C'est juste que.
2: C'est comme
0: faut qu'il reste on message.
2: C'est comme ta belle-sœur qui est à la table de famille avec les grands-parents, tout commence à raconter ses nuits du vendredi soir.
0: C'est ça. Il faut que le légionnaire...
2: Lui aussi, il est transparent beaucoup.
0: ne réponde pas à une attrape du genre « Oui, mais dans telle province, l'avortement, etc. » Il faut... Pas de commentaire. Je commande pas ça. T'sais, tu peux le dire. Je commande pas. Prochaine question.
2: Faudrait qu'il se faire hypnotiser pour que quand il entende le mot avortement, ça sonne en chinois. Tu sais.
0: C'est ça. Exact. Mais c'est une question de discipline, les amis. C'est juste ça.
3: C'est un apprentissage.
0: Alors voilà, c'est un apprentissage. Ouais. Qu'est-ce que j'ai à part ça? J'ai plein de choses. Ben oui, la bombe. Ça, c'est bon. Libre Média qui reviennent là-dessus. La bombe qu'ils ont traité de complotiste. D'ailleurs, c'est. Moi, je trouve ça complotiste de

0: penser que tous les élus du PCQ sont des complotistes. C'est ça, être complotiste. T'sais, tu dis et tu penses que tous les élus du PCQ sont des complotistes.
1: C'est un complot.
0: Ça, c'est complotiste.
1: Ah oui.
0: C'est très complotiste, là. Reg. Les conseils de quartier. Je vous avais promis que je reviendrais là-dessus. La une du soleil de ce matin. C'est rare qu'il y ait un projet positif qui est rassembleur. Hey, là-dessus, je suis d'accord avec Marchand. C'est incroyable. L'histoire du foot. On est tous d'accord, c'est vrai. Là. Toutes oui. les stations, tous les médias, le stade de foot. Faut démolir, donc, le vieux Colisée. Ben ça oui, prend un stade de foot.
2: Ben oui.
0: Because William Trudel a payé. C'est pas les candidatons. A acheté une franchise de la CFL.
2: C'est réglé.
0: Il a acheté 25 millions. C'est fait. OK? Donc, ça prend un stade. Évidemment. Et j'ai joué dans le film. Donc, je fais des meilleurs coups de pas des fois, de temps en temps, because j'ai eu une ancienne job pendant quand même plusieurs décennies. Là. T'sais, j'ai joué dans ces films-là. Là. Puis je joue à cœur ouvert avec vous, les Livers. J'ai déjà joué le rôle d'emmerdeur. Donc, question d'emmerder un projet, qu'est-ce que tu fais? Tu vas avoir des emmerdeurs. Ben, c'est ça. T'sais. Donc, dans ce cas-là, c'est qui les emmerdeurs? Parce que tu veux emmerder le projet.
1: Quartier.
0: Ben oui.
1: Oh, c'est pas. Voir.
0: Ben, on veut pas. Donc, on va chercher Lukas Michalski.
2: Salut, man.
0: Who cares? Lukas, who cares, Michalski? Président du conseil de quartier Lairet. Oh, je viens de m'endormir. Wow. OK. Bon. Quand t'es journaliste, la meilleure manière de... Je les connais tous les trucs, là. J'ai travaillé à JE, j'ai travaillé... Tu sais, j'ai des patentes, j'y connais les twists, là. La twist, c'est quoi? Qu'est-ce que vous pensez d'un énorme stade qui va faire énormément de bruit... avec énormément de voitures,
1: ben oui.
0: dans un quartier où il y a des enfants qui jouent au ballon. Sort of. Non, mais... Qu'est-ce qu'il y a, Dan? Qu'est-ce qui se passe?
2: Ben, j'ai...
1: Il a dit tout ce qui passait tout bas.
0: Okay. Non, mais je paraphrase.
2: Oui.
0: Le genre de travail que moi-même, j'ai déjà fait. Je connais les trucs. Mais c'est ça qu'on a fait dans ce dossier-là. Alors que c'est pourtant... Un projet bougrement rassembleur.
2: Mais qui a fait ça, hein?
0: Bougrement rassembleur. Donc, le soleil, t'es allé faire une entrevue avec. Bon. Et lui dit, nous, ça nous préoccupe beaucoup en tant que conseil de quartier. Mercredi soir, une administratrice, elle dit, là, tu t'imagines, administratrice, c'est comme, tu sais, un board à Microsoft, à Bellevue, dans l'État de Washington. Non, non. Hein. C'est une gosseuse, là. Elle s'est interrogée sur les études réalisées à ce jour sur les questions de stationnement et de bruit liées à un nouveau stade de foot. Remember, qu'est-ce qu'elle disait, la madame avec la calotte à côté du stade scolaire?
1: Ah, Dan, oui.
0: C'est une tombola.
2: Ouais.
1: En silence.
0: Mais elle sait, c'est des petites astrades, là. C'était à quelle école? Je suis allé souvent à cette école-là voir des games de foot.
2: Saint-Louis.
0: Académie Saint-Louis, merci Dan. C'est une tombola, la calotte Mercedes. Une pain bêche de main deux. Une pain bêche de main deux. Qui a failli tout foutre en l'air. Donc, lui dit, et toute sa gang de gosseux, de gauchistes à la gomme, il va faire du bruit, là, dans un milieu dense comme celui visé dans un milieu dense. T'sais, on n'a jamais... Ça peut jamais marcher. Le milieu est dense, ça marche pas. Puis, s'il n'est pas dense, c'est qu'il y a des arbres. Ah ah, t'as coupé des arbres. T'es toujours fourré. T'es tout le temps fourré. Donc là, moi, je pense qu'il faut démolir le Colisée. Là. No offense, humblement, je tiens à vous dire qu'il est en train d'être rongé de l'intérieur. Grand-papa est rongé de l'intérieur par toutes sortes de bébites. Et c'est vraiment pas beau, là, le Colisée. Je sais pas si vous passez là des fois. Moi, je suis les esprits mal tournés. Moi, je me colle la face. Ça va vite. Il y a encore l'ancienne boutique des remparts. Je me demande qu'est-ce que ça sent là-dedans. Ça sent quoi? Ça fait 10 ans.
2: Ben, ça doit sentir la...
0: Ça fait 11 ans!
2: La crotte de rat.
0: Ouais. Hey, Seigneur!
1: La poussière.
2: La poussière. Si tu pars, c'est sûr que si tu pars le chauffage, là...
1: Ouais.
2: Ça va brûler le ça va brûler de la puissance à moyen temps.
0: Dan, pas les plaintes.
2: Ouais, oui,
0: les plaintes de
2: sacrifice. Mais ça me sent, hein?
0: Ça sent pas le championnat, hein?
2: Non, oui, à un moment donné, t'entendras caché. Oh, il est brûlé.
1: Ouais, ouais, ouais.
0: Un autre citoyen présent en salle a quant à lui soulevé un traumatisme à Québec depuis la construction du centre Vidéotron. C'est malade, cette affaire-là. C'est un texte qui est malade.
1: Le traumatisme.
0: Le traumatisme.
1: Il sort plus de chez eux.
0: Hey.
1: Il est plus capable.
0: Centre Vidéotron, on a commencé à griller ça. Puis moi, j'adore Blackstone. Ce qu'on fait avec... C'est l'ancien local réservé à la vente de souvenirs. Ça devait être les Nordiques, là. C'est dans la tête de bien du monde, là. Donc, la boutique s'en allait là. Finalement, ils ont compris que les Nordiques ne revenaient pas. Blackstone, c'est hallucinant. C'est vraiment trippant. Puis, t'as la cour arrière aussi.
1: Ouais.
0: La festibière, cour arrière. Comment on appelle ça, la cour arrière du festibière?
1: Oui.
0: Je sais pas quoi, là. Donc, c'est quand même le fun. L'été, tu te mets les pieds dans l'eau et tout ça. Mais l'hiver, c'est sûr que c'est un peu raide. Mais on est à Québec, c'est... Donc voilà, je tenais à vous en parler, les emmerdeurs.
2: Microbrasserie de la cour arrière qui seront les fournisseurs de bière lors du Tailgate Radio X le 7 novembre prochain.
0: Yes, ah oui? Parfait.
1: On va y aller.
0: Piste cyclable, salutations à Doggy. Ah oui, je vous passe ça en anglais, puis je vais le traduire, puis je le passerai peut-être pas au complet. Donc aujourd'hui, inauguration piste cyclable cimentée dans Limoilou. Tous les journalistes snobinaires se réjouissent. Ah, la guerre à l'auto, ça va bien. Bruno, t'es-tu content? Hein? Je te donne une plaque à matin. Je te donne une plaque dans mon topo, hein, Bruno. Hein, regarde. Pendant ce temps-là, Doggy Style. You go get it. Doggy Style. Doug Ford, il a sa patente, lui. Doug Ford a fait plein de conneries dernièrement, mais je suis obligé de dire que je suis Doggy Style ce matin. Pas à peu près. Pas à peu près. Qu'est-ce qu'il a dit, Doug? On démolit les pistes cyclables au centre-ville.
2: Éteins-toi.
0: Les ballards, la drille. On écoute un extrait de reportage.
3: Continue, Nathan, and the removal, we understand, is going to continue as well. That's even though the group represented by cyclists and some legal counsel, they're taking a new step and taking their challenge. Well, that protest is going to continue, Nathan, and the removal, we understand, is going to continue as well. That's even though the group represented by cyclists and some legal counsel, they're taking a new step and taking their challenge to trying to keep bike lanes in place all the way to the Supreme Court.
0: Bon, je vais l'arrêter là, ça continue. Donc, vous avez les cyclistes, les gauchistes, les patenteux qui veulent pousser ça jusqu'en Supreme Court. Wow, OK. Cour suprême. Parce qu'ils ont goûté à quelque chose, les pistes cyclables. Quand tu donnes quelque chose à quelqu'un puis tu l'enlèves, ça te fait toujours la merde.
1: I can ride my bicycle.
0: C'est ça. Fait que là, il y a un nouveau maire qui va arriver peut-être un jour qui va défaire les bollards. Hey, là, ça va faire de la merde.
2: Puis après ça, il y en a un autre qui va arriver, qui va y refaire.
0: Ouais, mais 10 ans plus tard, là.
2: Ah, je sais,
0: 15 ans plus tard.
2: C'est tout le temps ça.
0: Mais sauf qu'il n'avait jamais eu avant dans des ballards, là.
2: Non, il n'avait jamais eu.
0: Même la bombe n'était jamais allée là. La bombe, il avait bien arrangé ça pour vrai, là. Il y avait quand même un passage cycliste entre l'Université Laval et.
2: Qui existe encore, d'ailleurs.
0: Qui existe encore.
2: Ils l'ont pas défaite.
0: Ils l'ont pas défaite. Ben non. Donc, voilà. Qu'est-ce que j'ai également? Ah, ça, c'est drôle. Ah, ben, le mieux qui ridiculise Duhem, ça, on peut l'écouter aussi, hein?
4: Disons que le message est assez clair, Bruno. Monsieur Duhem, le chef conservateur, peut réclamer un moratoire sur les travaux en cours. Il peut même suggérer de faire circuler des autos dans le futur tunnel du tramway. Libéraux et solidaires ne joueront pas dans ce film-là.
0: Moi, ça manque un peu de... Ça manque un peu de détails, là. Donc, on prend la caricature d'Éric qui a décidé de faire la radio dans son speech. Il n'y aura pas de char qui va passer dans le tunnel. On le sait, là. Mais tu sais, Éric a voulu être coloré. On fera passer des chars. Sans voulant dire, on n'a pas besoin. C'est ça qu'il a voulu dire, là. Fait que nous autres, on prend ça. Eux autres, lui, il prend ça. Puis là, il dit que les libéraux joueront pas là-dedans. Moi, je ferai attention, pas du tout ce que j'ai entendu de Milliard. Milliard veut un tramway. Milliard n'est pas du tout à la même antenne, même enseigne que Duhem en ce qui a trait au tramway, non. Mais exige le montant. C'est ça la clé. Pourquoi les journalistes n'exigent pas de l'hôtel de ville le foutu montant? Ou plutôt du gouvernement, étant donné que c'est eux autres les maîtres d'œuvre. Pourquoi des journalistes de la ville et de la colline parlementaire n'exigent pas, mettent pas de la chaleur sur les politicos en place. On va donner le temps à PSPP d'avoir son conseil des ministres. Il n'y a pas de ministre, là. T'sais, on est comme en flou, là. Hier, c'était la séance de pleurnichage de la CAQ, là, qui se sont rencontrés. Puis ils ont lavé le linge sale, là. Hein, c'est pas de ma faute, c'est la faute des médias, puis ci, puis ça, là. Bélanger, là, entre autres.
1: Sonia!
0: Là. Ben oui, qui elle a vu, on veut sauver, hein, démolissez pas Santé Québec, là. C'est mon anane. Bernard Cantin va venir faire un tour ici, cardiologue. Il va pas mal démolir Santé Québec. Fait que j'ai l'impression que ça va pleurnicher. Parlant de pleurnichage.
2: Attends un peu. As-tu écouté Lino Sabido? J'ai pas sorti d'extrait, là. Je l'ai écouté dans mon char.
0: J'ai pas écouté, mais Jordan m'a suggéré de sortir un extrait.
2: Je suis pas capable de sortir d'extrait. Tu sais, Lino Sabido, il connaît un peu la machine.
0: Oui.
2: En fait, ce qu'il disait hier, c'est pas compliqué, là. C'est quand la machine a décidé qu'il embarquait d'un projet, là.
0: T'as-tu capable de sortir ça tantôt, Nick?
1: J'ai sorti ça dans les prochaines minutes.
0: Jordan m'a écrit deux fois là-dessus hier.
2: Quand la machine a décidé d'embarquer d'un projet, là, oui. Oublie ça. Il dit, oublie ça. On est au Québec, je sais comment ça marche.
0: Moi, je pense que Lino a raison.
2: Quand la machine est partie pour un projet, c'est impossible d'arrêter, même si ça coûte 20 milliards. C'est impossible d'arrêter cette machine-là. Les sous-ministres sont embarqués, les hauts fonctionnaires aussi, tout le monde est dans la sauce, tout le monde travaille là-dessus. C'est une roche ronde qui déboule une montagne.
0: C'est rare que je sorte des extraits d'Hugo Langlois, mais il l'a bien résumé quand même à nouveau, là. Puis, tu sais, on recadrera quand même ce projet-là, là, puis il le fait bien. On le répète ici, mais je pense qu'il l'a bien ciblé, Hugo, là. Puis je vais vous le faire entendre.
5: Le projet de tramway n'est pas un projet de transport en commun. On va augmenter à peu près de 3 % le nombre de personnes qui vont changer leur port modal.
6: C'est quoi, selon toi?
5: C'est un projet de développement économique. On est en train de doubler des canalisations pour être capable de bâtir des immeubles. On est en train de faire du développement immobilier. C'est ça, le projet de tramway à Québec.
0: That's it. Sur le bras des contribuables. Sur le bras des contribuables. Mais ça fait longtemps qu'on le sait, puis ça fait longtemps qu'on vous le dit ici. L'Institut de développement urbain, déjà même quand André Boisclair a déjà été en charge de ce groupe-là, il faisait des rencontres avec les gouvernements en place, avec les libéraux dans le temps. C'est vieux, là. C'est vieux, ça, cette histoire-là. Là. Le lobby immobilier avec les gros développeurs de Québec. Et Trudel n'est pas là-dedans en passant. Je lis la liste des membres, là. OK? Trudel, lui, développe. Il n'y a pas besoin de tramway. Regardez les tours à Fleur-de-Lys. Le tramway passe pas là. Le tramway passe 0-0 là. Ça grimpe-tu? Hein? Le tramway, pas besoin. Trudel n'a pas besoin du tramway, puis le tramway n'a pas besoin de Trudel. Fait que Trudel n'est pas là-dedans. Mais tous les autres, toutes les autres compagnies d'immobilier sont là-dedans. La clé là-dedans, un jour viendra où on pourra espérer avoir une enquête. Il va falloir avoir l'agenda du maire, du chef de cabinet et du bureau de projet sur les rencontres qu'ils ont eu lieu et le contenu de ces rencontres-là entre eux et les dirigeants des firmes immobilières. C'est ça la clé. Mais savez-vous quoi? C'est quasiment impossible à avoir. Et le contenu, encore moins. C'est souvent dans des portes closes. Il n'y a pas personne qui prend des notes sténographes. Il n'y a pas de sténo, il n'y a pas rien. On y voit avec ça, oui, etc. Donc, vous voyez très bien à quoi je fais référence, là. Est-ce qu'il y a eu des échanges? Est-ce qu'il y a eu... Moi, je veux savoir ce qui s'est dit, là. Parce que c'est trop gros. C'est trop gros. Faire payer ce projet-là par l'ensemble des contribuables, alors que, comme Hugo le dit, puis il fait bien de le dire, puis ça me rappelle qu'il faut le répéter, ce n'est pas un projet de transport en commun. Ça n'a rien à voir avec la libre circulation à Québec. Donc, ça n'aidera aucunement, au pire, ça va empirer la circulation à Québec. La circulation à Québec va être pire. Il y aura une cannibalisation des autobus vers le tramway. That's it. Il n'y a personne à Québec qui va vendre sa voiture sur Marketplace ou Kijiji pour prendre le tramway. Ça n'existera pas.
2: Si c'était réellement un projet de transport en commun, on aurait écouté l'histoire du tramway sur roue.
0: Ben oui, exactement.
2: Un tramway où t'es pas obligé d'ouvrir la rue.
0: Qui est pas fixe, c'est ça.
2: Mais c'est la même chose, c'est la même capacité, là. C'est juste que ça roule au lieu d'être sur rail.
0: Exact.
2: Il y a jamais personne qui a ouvert cette boîte-là pour explorer ce qu'on pourrait bénéficier. En fait, ce qui serait bon pour Québec dans ce dossier-là, personne.
0: Personne.
2: On veut ouvrir la rue.
0: On veut ouvrir la rue pour encourager les développeurs et faire en sorte que les développeurs vont charger tant de plus la porte pour donner des redevances éventuellement à Infra. Une bébelle qui mérite vraiment d'être fouillée davantage, au lieu de ricaner sur du M puis de dire à peu près n'importe quelle christie de folie là, à Radio-Canada. Je veux finir avec Radio-Canada d'ailleurs. Justin Trudeau est une création de CBC et de Radio-Canada. Ben oui, c'est sûr, avec un paquet de niaiseux puis de niaiseuses au Canada anglais. Qui s'ennuyait de Trudeau? Oh oui, on a joué dans le film ici aussi, les Jacques et Louise. Regarde, il est fin, il est beau. Il ressemble à sa mère, hein? Regarde, il y a de sa mère. Tiens, de sa mère. Et là, Freeland est parti, puis là, ça a dérapé. Il a perdu les élections. Fait que là, c'est bien le fun pour Radio-Canada de rire de Trudeau, là. Puis on va vous le faire entendre, sauf que peut-être rappeler constamment que Trudeau est une création d'eux autres. Si, surtout la CBC n'est pas là, Trudeau n'est pas élu. Donc, démolition en règle de Stephen Harper, qui, avouons-le, c'est pas bien aidé. Il était bête avec les journalistes et tout ça. T'sais, bon, les journalistes sont le dernier bout du bat, là, vous savez, donc c'est arrivé. Et puis, avec le recul, je suis pas mal sûr que Stephen Harper me donnerait raison là-dessus. Donc, diabolisation de Harper et mise en scène des petits bas roses à Trudeau, où tu avais des journalistes, les yeux dans graisse de bine autour de lui, qui sont faits chanter à romance. Résultat, Freeland, à cette année, a démissionné, mais là, ça s'est mis à débouler. Et là, Freeland a publié un livre, ils en ont parlé hier avec Après moi. Premier extrait.
6: Je reviens à Chrystia Freeland, qui d'ailleurs, dans son livre, a dit qu'elle a négocié avec Trump la renégociation de l'accord de libre-échange. Puis elle raconte dans son livre que ça allait tellement mal qu'à un moment donné, elle partait à la salle de bain et elle priait. Elle priait seule en disant « Aidez-moi quelqu'un, ce gars-là est fou. » Alors, elle n'a pas dit « Aidez-moi, ce gars-là est fou. » Mais vous avez compris que c'était le sens.
0: Bon. Ah, il a fait du duel. Il a fait du moral.
1: Ben oui! Il a mis de la couleur.
0: Il a fait du Mongrain, il a fait du Moret, il a fait du... Ouais. Elle n'a pas dit qu'il était fou. Mais lui dit qu'elle a dit ça, mais elle n'a pas dit ça. Mm-hmm. L'extrait suivant est savoureux. J'ai commandé le livre. Je viens de l'acheter, le livre, sur Amazon. J'ai hâte de lire ça, pas à peu près. Là. Règlement de compte contre Trudeau. C'est le livre de Freeland. Puis là, je parle pas de l'Ukraine. Ouais, il est en Ukraine. C'est pas ça le sujet. Là. D'ailleurs, là, c'est un sujet que j'ai pas abordé depuis quasiment un an. Là. La Russie et l'Ukraine, je parle plus de ce sujet-là. Là, je me concentre sur Freeland avec Trudeau. Conseil des ministres. Elle parle du Conseil des ministres sous Trudeau. Comment que ça se passait? Attachez vos tucs.
6: Conseil des ministres, vous imaginez la scène avec M. Trudeau. Pleurer, dit-elle, était monnaie courante lors du Conseil des ministres. Il y avait toujours des boîtes de Kleenex à portée de main et les collègues particulièrement émus recevaient parfois un câlin du premier ministre. Et je vous en ajoute une. Une collègue a qualifié quelque chose de fou. Ça lui a valu une sévère réprimande, OK? Trudeau lui a fait savoir que le mot « fou » était insultant. Dorénavant, nous devrions tous utiliser le mot « bananas » en anglais, là, qui
0: est... Ben, ça, c'est... Hein?
2: C'est fou.
1: Personne ne va dire « crazy », il dit « bananas ».
0: Mais l'histoire des boîtes de Kleenex, êtes-vous surpris de ça? Le faux pleurnichage à la Trudeau. Les amis des Premières Nations... On va se parler, là. Vous êtes un peu tombé dans le panneau. Je vous adore. Véropole, tout ça. Steve, j'adore. C'est nos frères, en quelque sorte. Ils étaient là avant nous autres, faut le dire, là, quand même. Puis, ce sont nos alliés aussi. Mais, vraiment, il y en a beaucoup là-dedans qui sont tombés dans le panneau, là. La petite larme. Souvenez-vous de son voyage à Nanaimo. c'était la réconciliation avec les Autochtones. Il y a eu de la merde, la Kamloops et tout ça, mais lui, il était pas là. Il était parti à Nanaimo, sur la plage, avec sa femme Dallard et son enfant. Là, ils l'ont ramené en catastrophe pour qu'il soit à la table pour ce qui est devenu la journée de la réconciliation. Tu sais, le férié par rapport ouais. là, qu'on n'a même pas nous, parce qu'on est obligé de travailler, mais qu'on nous pitch à l'heure ou au moment où on veut. Là. C'est un peu spécial, là, cette histoire-là. Là. Mais c'est là que ça a été créé, là.
2: Là, puis en même temps aussi, l'histoire avec Raybould, là, sa ministre qui avait...
0: Ça, c'était avant. Ouais. Effectivement, quel manque de respect envers la première autochtone voilà. ministre de la Justice. Elle a écrit un livre, elle aussi, pour régler ses comptes. Elle a écrit un livre. Mais à ce moment-là, les journalistes étaient derrière Trudeau. Là. Elle est pas fine, elle l'a laissé tomber, puis Lavalin, c'était pas si pire. Elle, c'est Lavalin, la corruption.
2: Oui, exactement.
0: Puis les médias se sont rangés vers Trudeau. Beaucoup du Canada anglais, Globe and Mail, Toronto Star et la CBC, et ici, Radio-Canada. Moi, TVA. TVA n'a jamais été vraiment... TVA est plus au Québec, là. Bon, on va se le dire. Là. TVA n'a pas de bureau à Toronto. Ils ont quelqu'un à Ottawa, je comprends, là, mais je veux dire, le love envers Trudeau, c'est vraiment Radio-Canada qui l'a opéré. Là. Mais l'histoire du broyage, c'est là qu'il est revenu de Nanaimo, derrière le bureau avec des grands chefs. Puis là, il a fait semblant de broyer. Il faisait souvent ça. Quel mauvais personnage. The king of bad acting.
2: Sa place, c'est véritablement d'être le dauphin de Katy Perry.
0: Ben oui! Avec le recul, je suis tellement content pour son ex. Comment elle s'appelle? Non, Sophie. Sophie qui s'est acheté un condo, a fait une vidéo, elle a l'air heureuse, pas vrai. Là.
2: Ah,
0: avec son chat, dans son condo, oh, elle est contente, là. Elle est libérée. Tu, sais, tu vois bien que le gars est fucking red. Le gars est toxique à l'os. Écrit par Freeland. Des Kleenex partout, séance de pleurnichage, les gens se faisaient des câlins. C'est comme une secte. C'est carrément une secte. C'est malade. Puis l'autre chose qui a été racontée hier, c'est Jean Chrétien qui a appelé Freeland pour l'intimider.
6: Elle ajoute, M. Chrétien l'appelle et lui dit, tant que vous le soutiendrez, donc parlant de M. Trudeau, il restera en poste et il perdra les prochaines élections. Si cela arrive, ce sera en partie de votre faute. Donc, il a encouragé Mme Freeland à partir, démissionner, pas pour vraiment. Monsieur la suite.
0: C'est pas vraiment ce que tu viens de raconter, là, Patrice. Là. Tu viens de dire le contraire. Il a dit, c'est ta faute. Si tu t'en vas, il foire. Reste. Il était derrière Trudeau jusqu'à la fin, Chrétien. Là. Il l'a pas encouragé à partir. Au contraire, il l'a encouragé. Il l'a intimidé en l'intimant de rester. Quelle histoire! J'ai hâte de lire ça. Donc, les histoires de la secte à Trudeau, ni plus ni moins, c'est une histoire complètement débile. Mais, répétons-le, là, parce que là, les médias s'amusent. Radio-Canada s'amuse.
2: Pourquoi
0: là.
2: Chris Jeffrey Lynn fait ça?
1: Des comptes à régler.
0: Ben, des comptes à régler, pour vrai.
2: Juste des comptes à régler?
0: Ben, c'est déjà pas pire, Dan, je te dirais. Là. C'est déjà gros. C'est la règle ses comptes avec celui qui l'a engagé. Là.
2: Allez.
0: Quoi?
2: Quand elle est partie,
0: oui.
2: Puis Trudeau a annoncé sa démission, allez écouter les reprises de Mort à Live. Quand on se faisait... le monde disait, y a-tu un rififi entre Mark Carney et Chrystia Freeland? Parce que les deux se présentaient à la chefferie, finalement, tu sais, c'est pas passé comme ça voulait pour Chrystia Freeland. Puis en plus, on se souvient que Mark Carney est le parrain de son fils.
0: Oui, puis ils ont gardé des bonnes relations.
2: De très bonnes
0: c'est
2: relations.
0: C'est lui qui l'a nommé là-bas, là, représentant du Canada en Ukraine. Là.
2: C'est son dauphin.
0: À Carney?
2: À Mark Carney.
0: Ah, mais peut-être.
2: Mark Carney.
0: Il n'est pas prêt de partir, par exemple.
2: Je suis pas sûr qu'il aime ce temps, là. Il fait ses affaires là, avec l'Union européenne, toutes
0: il
2: les patentes.
0: Il s'enrichit beaucoup avec Brookfield.
2: Il s'enrichit beaucoup
0: de plaisir,
2: avec,
0: là.
2: Beaucoup avec Brookfield, mais lui, il veut diriger le monde, là.
0: Ben, on s'en va là.
2: Et qui est la meilleure personne pour continuer son œuvre au Canada? C'est Chrystia Freeland.
0: Peut-être qu'elle veut revenir ici. Parce qu'elle se fait bombarder là-bas aussi. Ça donne de même que l'Ukraine est en train de passer au cash. Peut-être qu'elle veut revenir ministre.
2: Mais je pense qu'on est en train d'assister au striptease de la prochaine personne qui va se présenter pour être chef du Parti libéral du Canada.
0: Et au moins redevenir ministre, moi je pense. Mettons, dans l'immédiat, Kiev est bombardée à grandeur. Elle est là. Je pense qu'elle veut revenir pour travailler avec Mark. Moi, je verrais ça comme ça. Là. Mark s'amuse beaucoup. Là.
2: Oui.
0: Mark, moi, je pense que Mark n'est pas parti. Là.
2: Moi, je pense que Mark Carney, ce qu'il
0: veut... Il y a beaucoup de feuillards qui revolent. Là. Ça va très, très bien, là, je te dirais. Là. Ça va bien. Ça va plus que bien, Dan. Écoutera Gabardi
2: qui a fait un bon
0: live avec Dutrisac, je pense, cette
2: tout
0: semaine.
2: Ça, tout ça, je le pense. Je le vois. Puis
0: Toi, tu parles dans 10 ans, peut-être. Tu sais, à place CB.
2: Moi, je pense que...
0: 5 ans?
2: Quand Antonio Guterres part, ça se pourrait qu'on perde notre PM.
0: Pas fou. Pas fou. Mm-hmm. D'autant plus qu'il n'y a pas eu de Nobel.
2: C'est ce que je pense Mark Carney.
0: Oui.
2: Je pense que quand Antonio Guterres...
0: Oui,
2: Guterres,
0: grand boss de l'ONU. Gutiérrez. Caliente.
2: Quand lui va partir...
0: Ouais, c'est pas fou.
2: C'est là qu'on va perdre notre premier ministre.
0: Il y a des billes, là. Il n'y a pas personne d'assez fort pour le remplacer à l'interne, on va se le dire. Mélanie Joly, hein? Wow, qui fait des
1: billes. Ouais, non.
0: Hein? L'Europe, l'Asie, pas assez fort. Puis Lightbound non plus. Puis Duclos, il n'est même plus ministre. Oui, effectivement. À place CB. Gutiérrez, j'adore ça. J'adore Gutiérrez. Tatouage Gutiérrez, Dan, je l'adore. Muy caliente pour emporter,
2: voilà,
0: s'il vous plaît.
2: C'est ça.
0: Avec deux tacos.
2: C'est, actuellement, on a deux politiciens qui ont beaucoup, beaucoup d'ambition.
0: Oui.
2: Qui nous dirigent. Il y a Mark Carney au Canada.
0: J'adore.
2: Puis Bruno Marchand à Québec.
0: J'adore. Le Marchand, ça va où, tant qu'être dans Dan le...
2: Ben, moi, je pense
0: Dan,
2: que...
0: Dan le visionnaire.
2: Moi, je pense que Bruno Marchand, dans ses petits wet dreams, le matin, quand il se réveille, il se voit à la place de PSPP. Pas le parti,
0: ah,
2: mais le poste.
0: Il veut être à un niveau supérieur.
2: Oui.
0: C'est sûr. Mm. Là, il se rend compte que c'est brinque-ballant, la machine jaune-orange, là. Il a déjà voulu être dans le Parti libéral.
2: Ouais, je pense que c'est plus un libéral. Mais que le pharmacien tombe, il va possiblement avoir un gars de centre-aide pour l'aider
0: à se lever. Hey, on fait ça un deep un peu, il me semble. On est parti pour une petite demi-heure de plaisir. Du plaisir.
2: Je sais pas ce qui fait le plus jaser ce matin. Est-ce que c'est la défaite? Est-ce que c'est Jacob Debèche? Ou est-ce que c'est les problèmes de diffusion qu'il y a eu sur Amazon Prime hier?
0: Amazon Prime, j'adore Alain Crête. Intouchable. Pour moi, c'est un intouchable. Mais c'est sûr qu'il y a des problèmes de production. Il y a un délai, là. Comme s'il diffusait un match en provenance de la Nouvelle-Zélande. Et même là, pour les gens qui regardent le rugby, ce qui n'est pas mon cas, il n'y a pas de délai, là, entre la régie à New York et le match en Nouvelle-Zélande. Il y avait des délais hier. Mais parlons du positif, là, quand même. Bravo à la tendresse. Remise en forme. Là. Ça, c'est le premier commentaire que j'ai à faire. Je ne l'ai même pas reconnu.
1: Ah oui.
0: Sacoche, il a perdu combien de livres, les Livers? Moi, je pense qu'on est dans le 30 livres. Il est le fun à écouter. Il est trippant. Belle chimie avec Jiggy. On y voit d'un positif dans le positif. Mm-hmm. Belle expérience, belle image. Sauf que les amis, à la diffusion, et c'est pas la faute à Alain, changer de micro. Nous autres, ici, on a des meilleurs micros. Nous autres, on a des Newman. Ça, c'est 10 000 le micro vendu chez Long & McQuaid. Alors, les chansonniers n'ont pas les moyens d'acheter ça, humblement. Là. Mais si on va en vente, là, je les ai vus. Les chansonniers
1: sont des moins chers.
0: Sauf Nick. Mettre ça sur les dépenses, l'impôt, les dépenses. Non, mais c'est vrai, les micros, ça sonnait cacane. Moi, j'alternais en anglais-français.
1: Oui.
0: Le son de la production en anglais, on l'entend plus. Ouais, Newman, ça, c'est de la belle...
2: J'en doute pas.
0: C'est de la belle mécanique, là. Ça, c'est des micros que tu as à Abbey Road. À Abbey Road.
1: Ouais.
0: Pour vrai. Dan qui regarde son micro comme si c'était une œuvre d'art.
1: Parmi l'élite.
0: Parmi l'élite. Donc, bravo. Premier bravo à l'attendrait. J'ai aimé ce gars-là. Je trouvais que c'est rafraîchissant de le ramener à la télé. J'aime bien Mapper, qui est un ancien de TVA Sport qu'on a entendu beaucoup à BPM. Mais c'est au niveau de la production, puis tu sais, la chimie. T'sais. Mais faut donner un break, là. T'sais, moi, si vous me demandiez, ça te tente-tu qu'on réécoute le premier Morel Live, je me sauve en courant. Là. C'est sûr, je veux pas entendre ça. C'est un film d'horreur. C'est un film d'horreur, c'est sûr. C'est pas entre le show d'aujourd'hui où il y a une belle chimie et le premier show que j'ai animé il y a 20 ans, je me sauve en courant. Là. Mm. Donc, faut être indulgent. Ceci dit, par moment, je me suis ennuyé d'RDS et de TVA Sport. Mais c'est une première. On va donner la chance aux coureurs.
2: Ouais.
0: Voilà.
2: C'est l'équipe de TVA Sport qui fait le...
0: Ouais, mais tu sais, il manquait de... C'était pas snappy.
2: Non, je sais. C'était clairement une première. Là. Ça pas marché.
0: Mais Jiggy, je l'adore. Et la tendresse, ça a été mon étoile du match.
2: Beaucoup de monde également qui rapporte le fait qu'il faut payer pour regarder le Canadien. Je pensais pas que sur Amazon Prime, ça allait avoir cet impact-là. Mais oui, il faut payer pour voir le Canadien. C'est rendu un peu ça. T'sais, ça coûte tellement cher au Canada que Sportsnet a vendu une partie de ses droits à Amazon Prime.
0: Et le match était inaccessible sur Sportsnet Plus. Moi, j'ai Sportsnet Plus, c'était inaccessible. La seule place, vraiment, là,
2: pour Amazon Prime,
0: La seule place.
2: Et le Christie de commentaire, mais mon père a 80. Il n'est pas habitué avec la techno. J'en ai vu plein hier, entre autres sur un post d'Anthony Marcotte qui a fait le résumé de tout ça pour saluer les gars qui ont travaillé là-dessus. Oui. Puis il y a du monde qui écrivent « Ouais, mais moi, je pense à mon vieux père qui a toujours regardé toutes les games de hockey. Puis il n'est pas habitué avec Internet. On fait quoi avec les personnes âgées? » On est en 2026. Là. Une personne de 80, quand Internet est arrivé dans nos maisons, avait 50 ans.
1: Oh, oui.
2: On le disait là, aux gens qui avaient 50 ans à l'époque, faut pas que tu sois technophobe parce qu'à un moment donné, tu vas frapper un mur. Et le mur, fait une couple de fois qu'il frappe. Là. T'sais, faut s'intéresser à ce qui arrive de nouveau dans la vie parce que ça se pourrait qu'on se retrouve à un moment donné à 75 ans puis on n'est plus capable de suivre l'époque de la société.
1: Ben, ça va être probablement que des sites, des plateformes payantes pour regarder le sport là, dans 5-10 ans. Là.
0: Et autres commentaires, plus de base encore. Vous prenez pas soin de votre père. Moi, mon père, j'avais acheté un cellulaire. J'ai montré à mon père avant qu'il meure, j'y avais acheté, je te l'ai raconté, Dan, un speaker, un petit speaker Bose. À mon père, il aimait ça, la musique, Frank Sinatra, tu sais, de la musique de son temps. Mais j'ai jamais compris comment mettre ça sur Bluetooth. Qu'est-ce que tu veux, réel? Il était bugué. Mais j'ai essayé. Je l'ai accompagné. Mais les amis, prenez soin de votre père. Ouais, mais mon père, il n'y a pas Internet. Moi, je pense que ça parle plus de vous, très humblement. Ça parle plus de vous que de votre père. C'est pas là. À moins que soit dans une résidence pour personnes âgées dans le fin fond de l'île Verte ou de Fermont ou de whatever, là, et que vous n'avez pas accès. Là. Mais tu sais, si votre père est à Saint-Eustache et vous êtes à Saint-Eustache, ouais, mais occupe-toi de ton père. Là. T'sais, mon père n'a pas Internet, c'est pas comment. Ouais, mais Christy, va le voir. Paye-y, sacrifice, c'est lui qui t'a élevé.
2: Ça va être sa fête, là, le 22 janvier.
0: Non, mais Dan, c'est tout aussi simple que ça. Là. Oui. Il y a ça aussi, là, l'aspect. Là.
1: Mm. Ouais, tout le monde s'adapte parce que là, je vois un commentaire. Ah, on était une gang à tel resto-bar, pas de hockey. Mais là, si les resto-bars ne s'abonnent pas à Amazon Prime, ils sont dans le champ. Là.
0: Trop cheap. Resto-bar, ça coûte ce que ça coûte. C'est sûr que ça coûte très, très, très, très cher.
1: Ouais. Tu payes.
0: Très cher. Le signal TVA Sport, prenons une cage ou un Boston Pizza de ce monde. Là. C'est sûr que ça coûte une petite claque.
2: Ils l'ont.
0: Ben, ils l'ont. T'as pas le choix. Là. You gotta play the game. Ouais. Si t'es pas dans le match, tu t'exclus du match. Là. T'as pas le choix. Là. Faut que tu payes. Mais puis c'est très cher aujourd'hui.
2: On le voit dans la NFL. Là, ça arrive de plus en plus avec Amazon Prime, oui. Puis là, c'est rendu que des matchs de série sur Amazon Prime.
0: Ben, Netflix dans le temps des fêtes.
2: Puis moi, le match de série, quand j'étais en Floride, dans le temps des fêtes, puis il y avait un match de série sur Amazon Prime, ben dans un bar, il le présentait.
0: Ben oui.
2: Tu sais, c'est ça. Puis là, t'as de plus en plus de Peacock aussi. Puis là, ça s'en vient au Canada. Là. Crave va en présenter, Netflix va en présenter. Tout le monde
0: le match que j'ai vu à Atlanta, il était sur Peacock.
2: Ouais, Peacock, il y en a beaucoup, là. Pour vrai, aux États-Unis, Peacock, il y en a énormément. Sauf que Peacock le fait en bi...
0: Ouais, NBC Peacock.
2: Ouais, c'est ça. Il diffuse également sur NBC. Donc,
0: t'es
2: pas comme obligé de...
0: Exact.
2: Mais donc, voilà. Le Canadien hier, tout ça pour dire que le Canadien a perdu quand même.
0: Le Canadien a perdu. Daubech, ils ont trouvé le moyen de le... Peut-être c'est ça l'objectif aussi. Jiggy avait un bon point hier. Aurait fallu que le premier match de Fowler, que ce soit Daubech.
2: Oui.
0: Ils ont remis Fowler. Ça a démotivé Daubech. Il disait quasiment que l'objectif de l'organisation, c'est de décourager Daubech pour s'en débarrasser.
1: Il n'a pas été bon hier.
0: Mais moi, j'étais content de l'entendre parce que, tu sais, des fois, nous autres, on a des idées, on se trouve saucés. Là. Mais Giguère a carrément dit ça. Avant le match d'avant, il aurait fallu que ça soit Daubech.
2: Ouais.
0: Ils ont rembarqué Fowler. Puis Daubech a perdu son pizzazz, il a perdu son mojo. Daubech a perdu son mojo.
2: Ouais.
0: Il va le récupérer. Là, c'est déjà arrivé à Patrick dans sa carrière. Là. Il reste un bon goaler.
2: On voyait Montembeau partir. Ça se pourrait fort bien que dans le temps des fêtes, Fowler soit le gardien numéro 1 et Montembeau gardien numéro 2. Et Jacob Daubech avec un nouvel uniforme.
0: Moi, je crois que ça va arriver. Ouais. Puis Renaud, c'est ça qu'il disait hier à mot à peine couvert.
2: Je te fais.
0: Sauf que s'ils n'ont pas des grosses valeurs en transaction, les gauleurs. Faut que ça soit un package, exact. Mm-hmm.
2: Je te fais entendre Maxime Lapierre qui était chez eux. Il a regardé le match, pas le match hier, c'est le match d'avant hier. Il regarde ça, puis il y a une réflexion qui a passé par la tête et je vous la fais entendre. On en débat après.
7: J'étais en train de regarder la game, puis je me demandais, j'étais en train de pousser la note, mais je pense que Lane Hudson, je suis né en 1985, puis depuis, mettons, depuis 1990 que je regarde les games, puis je veux pas te manquer de respect à Price, qui était mon coéquipier, puis à Suzuki, qui a fait 100 points, puis Caulfield, qui a fait 51 buts. Je pense qu'Hudson, c'est le meilleur joueur que j'ai vu pour le Canadien. Moi, là, mon âge. 41 ans. Spectaculaire, éthique de travail exemplaire. Qu'est-ce que vous en pensez, vous autres? C'est-tu poussé ou...
2: Est-ce que Lane Hudson est le meilleur joueur du Canadien des 45 dernières années?
0: Ben, c'est beaucoup, 45 oui. dernières années, là. Mais... mettons cette année, se concentrer sur cette saison
2: non,
0: aussi.
2: Non, mais le débat, c'est...
0: Ouais, 45 ans, hein, c'est là. C'est
2: depuis 40 ans, depuis 90, depuis la coupe, là. Mettons, 93, depuis la coupe.
0: T'enlèves Patrick. Patrick compte pas.
1: Non.
0: Ouais. Il est dans les meilleurs. Moi, monde, je trouve là. Qu'on oublie Subban, qu'on a beaucoup aimé.
1: Ouais.
0: On a beaucoup... Il y en a qui ont été quand même très bons.
1: Meilleur que Subban.
0: Ah, oui, je sais, mais... Regardons ce qu'on a aimé, ce qu'on a apprécié. Kovalev, ouais, qui est en fin de parcours.
1: Du talent, mais...
0: Ouais, c'est sûr.
1: Performance en
0: c'est sûr qu'il est exceptionnel. J'ai acheté mon chandail, Héritage.
2: Oui, chandail Héritage, Lane Hudson.
0: Jordan a acheté le sien, il l'a reçu hier, Susie. Donc, puis moi, ce que je note, c'est qu'ils sont améliorés, les deux. Suzuki, hier, excusez-moi, là.
1: Ah, le shot.
0: Le shot, mais... Maintenant, j'ai comme le réflexe de regarder ce qu'ils font, pas de puck.
1: Oui.
0: J'avais pas ce réflexe-là avant. Suzuki, tu le mets dans la même phrase que Bergeron, c'est pas gênant. Désolé, là. Suzuki est du calibre de Patrice Bergeron. Je le dis là. Mais je te dis pas qu'il va aller autant de la renommée comme Bergeron, puis il faut que tu te clenches des saisons en succession, puis Bergeron, t'es allé aux Olympiques, Coupe du Monde, etc. Là. Bon, on va laisser le temps à Suzy d'avoir le même âge que Bergeron a. Là. Je veux dire, il n'y a pas 40 ans. Bergeron, il est retiré. Il a 42-43 aujourd'hui, là. Mais c'est la même qualité que Bergeron. Première des choses, pour moi. Mais deuxième des choses, là où je le rejoins lui, Hudson, en défensive, il est écœurant. Le shot, le patinage artistique,
1: ben oui.
0: Va, vient, en termes de basket, fait des ankle breaks, fait faire des ankle breaks oui. aux joueurs. Les joueurs tombent à terre sur le cul, il revient, il passe, vire de bord, un peu comme Denis Savard faisait.
1: Ah, oui, oui.
0: Il est étourdissant.
1: Oui.
0: Mais regardez ce gars-là, sans la rondelle, savez-vous quoi? Mise en échec, le gars au bord à 6 et 5, 2,40, il ne demande pas sa carte d'identité avant.
1: Alors,
0: il plonge, il va. La tête première dans la bande. Il est hot. Hudson, pour vrai. C'est pas fou ce qu'il dit, mais tu sais, là, c'est son opinion aussi, là, mais c'est vraiment pas fou.
1: À ce compte-là, en regardant les joueurs sans la rondelle, mention très faible à Slavkovski hier, qui a mené au quatrième. Je pense que c'est le quatrième but des Capitals.
0: T'es vache.
1: Ben, mais hein.
2: Il était peut-être sonné aussi.
0: Peut-être sonné aussi. Parce qu'ils l'ont pas retiré. Moi, j'ai été surpris qu'ils ne le retirent pas.
2: En début de saison. Moi, en début de saison,
0: Il y a un protocole de ligue qui n'a pas été appliqué, là.
1: Ouais,
0: à mon avis.
1: Hier, là, quand on est sur le power play puis que Hudson envoie la rondelle un peu dans les patins de Slavkovski, il a à pair, ça donne un 2 contre 1, il patine, il back, mais dès qu'il a franchi la ligne bleue du Canadien, arrêté de patiner. S'il avait fourni l'effort de plus, il réussissait à enlever la rondelle aux joueurs des Capitals.
0: Puis on en a jasé dans le salon. Ouais, il était peut-être en fin de shift, tout ça. Il n'y a pas...
1: So what?
0: Il n'y a pas le cœur. Il n'y a pas le cœur, Yourage. Désolé, là. Ça, tu swings ça d'un package avec Dobesh. Il n'y a pas le guts. C'est pas un guerrier. Désolé. Pas un guerrier. Il est bon. Je dis pas qu'il est pas bon. Mais il va pas à la guerre. Susie va à la guerre. T-Cole va à la guerre. Hudson, on vient de le dire. La tête première dans la bande, il se relève. Let's go. Il est pas tuable. T-Lane n'est pas tuable. Mais Yourage, moi aussi,
1: j'ai arrêté de patiner. Il l'a regardé faire.
0: Cordon du cœur qui traîne dans la marbre.
1: 3-4 coups de patin de plus.
0: Il y a un gros body.
1: Oui.
0: Il y a Buddy Crider. Crider, il se donne encore,
2: ouais,
0: le bonhomme.
2: Puis Crider, il essaie de le raisonner aussi un peu, des fois, de temps en temps.
0: Ouais, mais tu peux pas, à un moment donné, faire d'une tortue, une gazelle. Tu sais ce qu'on prend, là? Tu oui. peux pas transformer l'ADN d'un joueur. Même affaire au foot.
1: T'as perdu la rondelle, si ça donne un 2 contre 1, tu vas la rechercher, tu patines jusqu'à la fin de ton souffle.
0: Mais peine d'amour, Slav.
1: Arrêtez ça. Ben là, là.
0: Les potins, là. Merci. 7h03.
2: Baseball, pour moi, ça travaillera pas fort à Cleveland puis à Tampa Bay cet après-midi. On joue à 13h un jeudi après-midi.
0: Ouais, mais la bonne nouvelle...
2: C'est ce que j'allais dire.
0: Vas-y, Dan, let's go!
2: Milwaukee mène 3-0 dans la série contre les Dodgers de Los Angeles.
0: Ah, les Dodgers sont finis, ils sont morts.
2: Ce soir, on va éliminer les Dodgers.
0: Non, mais ils sont finis, les Dodgers, c'est fini.
2: Ben non, c'est pas fini, c'est 3-0 dans la série.
0: Ben, je pensais que c'était un 3-5, désolé.
2: Non, c'est la finale de conférence, c'est un 4-7.
0: Ben, je pensais qu'ils étaient éliminés.
2: Non.
0: OK, désolé. Je pensais qu'il était éliminé. Donc, c'est 3-0. Je pensais que c'était fini.
2: Ça joue à 20h ce soir.
0: J'étais en train de faire la fête, moi, là.
2: Ça joue à 20h ce soir.
0: OK, fait que je vais resserrer mon champagne.
2: C'est ça. Et cet après-midi, vous avez les Rays contre Cleveland. Ça va se passer à 13h cet après-midi. Pas sûr que ça va travailler très, très fort dans ces deux villes-là. Et dans la NFL, on débute la semaine numéro 6 ce soir. Bo Nix et les Broncos de Denver reçoivent Sam Darnold et les Seahawks de Seattle. Bonne game pour un jeudi soir, là. Ça va être le fun. Il se passe toujours des choses bizarres le jeudi soir. Ça va être
0: comme?
2: Ça va être ben, comme.
0: Des partouzes?
2: Non, non.
0: Dans Val-Belair?
2: Non, non. Ah. Ben non.
0: Des échangistes?
2: Québec s'est rendu
0: club échangiste.
1: Les gens, ils me disent Québec passait 8 heures, ouais.
0: Il est en rupture avec sa copine. Arrêtez, les amis.
1: Ouais, mais tu joues au hockey?
0: Non, non, mais arrêtez. C'est comme si c'était le seul du sport professionnel à avoir eu des problèmes avec sa femme. Arrêtez ça, là. T'sais, je veux dire, arrêtez ça, là. On va arrêter ça. Les joueurs, ils ont des vies ordinaires aussi. Ils ont des femmes, ils ont des chums, parce qu'il y a des gays, ça sort pas beaucoup. Il y a des. Bon, ils ont des relations, ils ont des relations. Ils ont des amis. Ils ont des vies, là. Ça va pas toujours super bien tout le temps, même si tu as des millions dans ton compte de banque, tu me suis. Donc, il faut que tu livres, c'est tout. Le foot, c'est la même chose. Faut que tu livres tout le temps. T'as pas le choix.
2: Toutes les fois que j'étais en rupture, la personne qui en bénéficiait le plus, c'était mon boss, moi.
0: Ben oui, tu donnais du rendement.
2: Parce que.
0: T'étais plus souvent à job.
2: Parce que je me jetais dans le job
0: c'est
2: pour.
0: Ça? Pour oublier?
2: Ouais.
0: Pourquoi tu fais pas ça? Appelle-les.
2: Ah oui.
0: Slav.com.
2: C'est ça.
0: Donc, parfait. À part ça?
2: Ben à part
0: je pensais, colique, tu me débases un matin. Je pensais que les Dodgers, c'était fini. OK. Mais coudonc. Ben, ils vont être éliminés. Ils reviendront
2: ben oui,
0: pas.
2: Non, ils reviendront pas.
0: OK.
2: J'ai un gros deep, mais j'ai pas le temps de le faire. On va...
0: Ben oui, t'as du temps. Le doc est pas arrivé. Mais t'as un 20 minutes. Let's go. Je te gâte un matin. Tu le mérites.
2: Bon, ben, si je prends 20 minutes, t'annules un invité.
0: Annule-moi. Cancel culture. Non, Bernard est là. Le doc est arrivé.
2: Je te fais...
0: D'ailleurs, j'ai eu des bonnes nouvelles. Mon cœur va bien, donc...
2: Bon.
0: Les haters, vous allez être pogné avec moi un autre
2: là,
0: 4
2: ça
0: ans.
2: Fait, ça fait deux jours que j'ai lancé cette nouvelle-là, puis que le monde m'écrit pour me dire « Dan, quand est-ce que tu vas nous parler de l'histoire de Kim Ross puis de Cole Caulfield? »
1: Ben oui, tout le monde parle de ça.
2: Ben oui. Je vous fais entendre d'abord la genèse de tout ça. Elle est au podcast Sexe Oral et elle raconte qu'elle a rencontré Cole Caulfield dans un bar.
8: Okay. Oh, okay. Fait qu'en fait, c'est que, ben, pour répondre à votre question, mais tu sais, il n'est rien arrivé, là. C'est juste flirt, là. Mais tu sais, un moment donné, je sortais dans un bar, un restaurant, puis il y avait une game à se remettre la veille, en fait, ce soir-là, puis j'ai juste comme... tout le monde se prend en photo avec, puis il est venu proche de moi, puis il a pris ma main pour qu'on prenne une photo, tu sais. Fait que... Mais je pense qu'il aime ça aussi, là, tu sais, des filles peut-être plus vieilles. Puis là, c'est sûr, je l'ai posté, j'ai fait « Hey, tu sais ». Puis là, il m'a répondu, je l'ai tagué, il m'a répondu, puis là, on a commencé à jaser.
2: Et qu'est-ce qui s'est passé par la suite?
8: Ouais.
9: T'as refusé son...
8: J'ai
9: son...
8: refusé.
9: Attends, mais...
8: J'ai refusé parce que je datais un peu un gars en side, là.
9: Kim, t'aurais pu pour nous!
8: Je sais. Hey, mes chums de gars étaient fruits après moi. Ils m'ont dit, t'aurais pu faire ça pour nous autres.
9: Oui!
8: Genre...
2: Prenez une balle pour l'équipe.
8: Pis, ouais. I know, mais... Si j'avais couché avec, j'en parlerais jamais.
9: Je comprends. Ouais.
8: C'est ce qui fait que j'en parle de façon aussi divertissante. Si j'ai pas couché avec, j'ai un très grand respect pour la vie privée. Puis je pense que hey, je ne vais pas être la seule et unique à qui chatchatelle. Je vais bien avoir une coupe. Mais il y a eu ça, là. Il y a eu, y a eu échange osé, mettons.
9: Mais il y a quel âge?
8: Pis,
9: osé?
8: Ben non, mais oui, c'est clair que c'était des demandes claires, là. Mais j'ai pas outrepassé la ligne.
9: Il est cochon?
8: Ben, de ce que j'ai eu, vent.
9: Il a l'air cochon.
8: Non, mais. ces gars-là, ces athlètes-là, là, ils doivent...
0: Ouais, mais athlètes, c'est... Oh, là, m'amener à l'âge qu'il y a, là.
1: En plus.
0: La testostérone,
2: toujours
0: est-il. Il est d'un bord, rencontre une belle fille. Oui. Je veux dire, c'est pas un gars qui est désincarné, là.
2: Toujours est-il qu'un joueur de hockey, c'est comme un pilote d'avion, ça pêche à dynamite.
1: Ben, c'est sûr.
0: Ben, c'est normal, là. C'est une superstar.
2: Ah ouais,
0: à Montréal, en plus.
2: Maintenant, un humoriste de Québec.
0: Les canettes, c'est pognait moins, là.
2: Si vous voulez avoir,
0: avec le col roulé. Là.
2: Si vous voulez avoir toute l'histoire, c'est sur le podcast. Maintenant, un humoriste de Québec qui est très bon, là, P.O. Forget. J'en parlais justement avec le boss cette semaine.
0: Aucune idée de qui tu parles.
2: C'en est un bon. Ça fait une couple d'années qu'il est là déjà. C'est le genre d'humoriste qui remplit des salles et t'as du plaisir à aller le voir. Et il vient de Québec et puis il était de passage au podcast. Mike Ward sous écoute. Puis il explique son arrivée à Montréal. Là, il va se dire des mots. Là, okay? Je vous le dis, il va se dire des mots. Mais,
0: des sacres, des mots gras?
2: Des sacres, non, pas de sacres, mais des mots grivois. Un mot grivois. Une action grivoise, si on veut. Il arrive à Montréal, il se fait offrir des offres, puis écoute.
10: J'ai appris que, en tout cas, ben, plus tard dans la soirée, à un moment donné, il m'a dit, j'aimerais ça te sucer, s'il te plaît, laisse-moi te sucer. Puis j'ai dit, non, il y a un malentendu. Tu sais, quand quelqu'un dit, je veux te sucer, puis tu réponds, il y a un malentendu.
2: C'est quand même clair.
10: Pis il a dit, come on, man, fais pas ton gars de Québec, laisse-moi sucer.
2: Très bon. T'as un peu, t'as rien pogné encore.
11: Qu'est-ce que c'est drôle?
2: Oh.
11: Fais pas ton gars de Québec.
10: Lui, il pensait que j'avais entendu beaucoup de radio parler.
11: Ouais, il était pas Jeff Fillion. T'as parlé, il était comme Jeff Fillion. Je suis pas capable de le sucer.
2: Maudit Morin, je peux pas le sucer à cause de
0: Morin.
2: Maudit.
11: Pas le sucer à cause de Morin.
2: Plate.
0: C'est vraiment de quoi, ça? J'avais pas poigné ça. Je l'ai même pas entendu parler.
11: C'est très drôle.
0: À chaque fois,
11: pas ton gars de Québec.
0: Non, mais à chaque fois que quelqu'un parle de moi ou whatever, là, c'est, je n'ai pas entendu parler de ça partout. Mais faut être, c'est payant, ça, j'imagine, hein, comme podcast.
2: Non.
0: Non?
2: Non,
0: c'est... OK. C'est nouveau, c'est récent comme extrait?
2: Ça date d'il y a quand même 5, 6, 3, 4 semaines.
0: Personne ne m'a écrit là-dessus. Fait que Fillion, Morin, regarde, si tu nous écoutes...
1: Regarde, c'est pour ça qu'on ne veut pas.
0: S'il n'y en a pas question. N'importe quoi.
2: Maintenant, je te fais jouer.
0: Et à l'envers, il y a du monde qui m'approche de faire trop d'entrevues avec Éric Duhem. T'as pas que tu?
1: Ouais.
0: Hein? Donc, ouais. C'est ça. Tu sais, homophobe, mais t'es proche de Duhem. Puis t'es son chum. Ouais, t'es pas mal proche, je trouve, hein? N'a pas invité d'autres parties. Tous les autres parties ont été invités. Parenthèse comme ça, ils ont tous été invités en passant.
1: Charles Milliard est venu aussi.
0: Oui, exact. Ben, regarde.
1: Hein?
0: Charles Milliard et Éric Duhem, les deux seuls chefs avec qui j'ai fait des entrevues.
1: C'est
0: ça. Tu sais? Fait que voilà. Merci.
2: On n'a pas parlé la semaine passée parce qu'on était dans le blitz, la campagne électorale.
0: Oui.
2: J'avais ça sur la glace, mais quand même, c'est une institution à Québec. Tout le monde a des souvenirs de...
12: Le Beirut Cité a fermé ses portes. Le Beirut Cité était clairement une institution à Québec qui n'a pas été après les bars manger un shish taouk avec Tony.
0: C'était
12: qui ne
0: bon.
12: Connaissait pas Tony non plus à Québec. C'était ouvert 24 heures. Il a donné son cœur et son âme à Québec. Tous les gens qui finissaient de travailler aussi dans la restauration se ramassait chez Tony à manger un chiche. Donc, c'est quand même une nouvelle qui est assez triste.
2: Ben oui, c'est une nouvelle qui est assez triste.
1: Je me souviens, vous êtes allé là, vous êtes allé
2: là. Ben, t'as peu. Ma première job, c'était au Beirut Café.
0: Ah ouais?
2: À l'époque, ça s'appelait, je sais pas si ça s'appelait Place de la Cité ou ça s'appelait encore Place Bellecour. Parce que Place de la Cité s'appelait Place Bellecour, pareil comme la grande place à Lyon avant. Là. Oui. Et puis, le Beirut Café avait comme deux kiosques dans le milieu du centre d'achat, un à l'entrée. Un à l'ouest du mail, puis l'autre à l'est du mail. Il y avait une place, une des shops où c'était des jus, de la crème à la glace, ce genre de patente-là. Là, c'était plus sous le bord laitier, si on veut. Et l'autre place faisait des sous-marins libanais et des shish taouk, là. Puis après ça, il était à la place où a été le McDo, où c'est la fromagerie Victoria qui est là.
0: Ouais.
2: Il était à cet endroit-là, qui est juste à côté des marches pour aller à l'entrain à l'époque. Et puis, moi, c'est là que j'ai travaillé, là. À l'époque où c'était dans le petit corridor qui s'en allait vers la crêperie.
0: Le McDo qui est devenu Fromagerie Victoria.
2: Exactement. Et puis, là, il était
0: en
2: face,
0: c'était une brûlerie Rousseau, maintenant.
2: Oui, maintenant, c'est ça.
0: Wow.
2: Ben, à l'époque, c'était un Subway qui était là.
1: Institution, Beirut Café.
0: Ben oui. Après avoir été veillé, j'imagine, au Liquor Store,
2: ben,
0: on allait là.
2: C'était hallucinant.
0: Partout, là.
2: Ce secteur-là, Place de la Cité, pareil... T'avais le Liquor Store, t'avais le Bogart. OK? T'avais deux bars qui pognaient quand même assez.
0: Liquor Store dans... plus en arrière, Bogart en avant.
2: Exactement. Donc, t'avais deux bars qui. Et t'avais deux restaurants ouverts 24 heures dans le même mail, là. T'avais le Flash Café et le Beyrouth Café, le Beyrouth Cité à la fin, là. Donc, tu te trouvais dans une situation où t'avais beaucoup, beaucoup de gens qui allaient finir la soirée dans ces deux bars-là.
13: Flash Café.
2: Pour pouvoir aller manger. Flash Café, là.
13: Il s'est frenché du monde-là, là.
2: Tabarnouche, que
0: c'est là. Tu te souviens, Nick, Flash Café?
13: Des souvenirs pas tant. Les autres qui étaient avec moi me racontent bien des affaires. Ah,
0: de souvenirs alcoolisés.
2: Ah oui, mais Flash Café, c'était régulier. On faisait la file d'attente. Il y avait une file d'attente et on la faisait pour cruiser. Tu sais.
0: On sortait plus tard dans ce temps-là. Hein?
2: Ben, je vais dire autre chose. Hein?
0: On commençait à sortir des fois à 9h30, 10h. Sacre, 9h30, 10h, je couchais.
2: Dans ce temps-là, il se passait des choses à Québec.
13: Ben oui.
0: Ben oui.
2: Québec est devenu, je pense, une des régions les plus plates au Québec.
0: Ben, c'est une ville qui a vieilli. Là.
2: Beaucoup trop.
0: Tu sais, ben, Palladium, ben, tu sais, si y a quelqu'un, si tu sais, c'est l'opportunité, l'occasion fait le larron. Tu sais, s'il y a une opportunité, Dan, d'ouvrir un bar, ça va paraître. C'est que tu n'as plus de marché pour ça. Tu sais, les bars, les gens prennent moins d'alcool. Beaucoup, le déclin d'alcool, pour vrai, tu sais, tu es obligé de vendre des jus ou des sans-alcool. Je suis pas sûr que c'est super payant. Palladium m'a fermé. Moi, j'ai des souvenirs. Moi, je suis pas de Québec, mais je suis ici depuis 30 ans.
2: Quand j'étais jeune...
0: J'ai vécu la dernière... Les derniers moments du Palladium. Moi, j'ai vécu les derniers de... c'était quoi, donc, sur Pierre Bertrand, là, la Casa Grecque, elle est là maintenant.
13: Oui, c'était le Palace.
0: Le Palace. Okay. Les parties de sondage bien arrosées de TVA.
13: Avec les bars open
0: ça brassait.
13: Mm-hmm. Ben, on a déjà parlé, moi, je me souviens de toute la programmation sur 7 jours de toutes les promotions
2: ben oui,
13: des bars à Québec.
2: Le Mondial, le Triple Ton Cash.
13: Mercredi soir.
2: C'était complètement... Ben, tu sais,
13: au Liquor Store le lundi... T'amenais une caisse de bière vide, donnais 6 Black Labels.
2: Je vais dire quelque chose qui me fait mal à dire. Je vous le dis, là, ça me fait mal, puis c'est pas la première fois que je le dis. Quand je vais à Montréal, quand j'allais à Montréal veiller, là, dans le temps que ça brassait ici à Québec, c'était juste autre chose, Montréal. C'était juste autre chose. Ça veille, il y a des bars, mais c'était. On vivait rien de plus qu'à Québec. À Québec aussi, ça veillait, puis ça brassait, puis. Là, maintenant, je suis envieux du nightlife de Montréal. Je suis envieux du nightlife de
0: même à Laval, j'imagine. Ça doit
2: de Jonquière, tu sais. Je suis...
13: Juste il y a 10 ans, sur Grande Allée, c'était...
0: Oui.
13: 12 mois par année, il y avait
0: Grande
13: du
0: Allée,
13: monde.
0: Grande Allée, t'as l'atelier maintenant, mais quoi
13: mais
0: d'autre?
13: Mais c'est plus comme avant. C'est juste, il y a une dizaine d'années, moi, j'ai gagné ma vie là, sur Grande Allée. Il y avait du monde. Le Ashton,
2: 100% des Ashton fermaient après
0: heures.
2: Les bars.
0: Oui. Il avait acheté une 24 heures sur la Saint-Roch.
2: À Saint-Roch, il avait acheté une 24 heures, mais les autres, tu sais, ils fermaient.
0: Ouais, à 4 heures du matin.
2: C'était marqué 4 heures du matin, mais s'il y avait encore du monde à 4 heures et quart, ils leur servaient de la poutine.
0: Qu'est-ce qui a cassé?
2: Je le sais. D'après toi? Ben, moi, tout a arrêté à la pandémie. On dirait que la pandémie a affecté Québec. Nous a complètement anéantis. Avant la pandémie, souviens-toi, demain matin, là, c'est vendredi, demain. Le vendredi matin, on est arrivé ici à Radio X, puis sur la Grande Allée, il y avait la marche des zombies. Il y avait la marche, on voyait du
0: moi,
2: monde à pied.
0: Même, je m'amusais le vendredi, là, je changeais mon chemin. Je passais par Dufresne Montmorency, je passais en avant du Parlement, puis je m'en venais, je passais sur Grande Allée. Puis je me souviens, je rentrais au bureau à 4h30, autour de ça. Il y avait encore du monde qui niaisait en avant sur le trottoir, qui attendait peut-être un lift. L'atelier!
2: Voilà.
0: Les zombies, de ce que tu dis, là, c'est-à-dire les gens qui marchent.
2: Les gens qui ont fermé les bars un peu.
0: Il y a qu'un talon haut dans les mains, puis l'autre talon haut dans le pied. Là.
2: Exactement, c'est ça.
13: Les souvenirs.
0: Les souvenirs, c'est ça.
2: Donc, on avait puis à la pandémie, ça a arrêté, évidemment, parce que tout était fermé, et ça n'a jamais repris. Jamais repris, même les restaurants n'ont jamais rouvert. Il y a une couple de McDo, à un moment donné, puis de Tim Hortons qui ont dit, OK, c'est bon, on va recommencer à vendre du café à nuit. Mais... Tu sais, c'est des histoires comme le truc sur le boulevard Laurier, le Flash Café qu'on disait tantôt, ouvert 24 heures, ça n'existe plus.
13: J'en ai avec un ami restaurateur, bar, il y a quoi, 2-3 semaines, puis une place qui fonctionne quand même très bien, puis il disait c'est de plus en plus difficile. La jeune clientèle, autant avant sortait dans des endroits où ils soupaient, puis passait la soirée là, comme genre le Shaker, dépassait des centaines de piastres pareil, il dit c'est très difficile. Ils vont sortir, mais ils ne consomment plus. Ils vont plus au resto.
0: La vente d'alcool là, a chuté brutalement.
13: Beaucoup, beaucoup, beaucoup.
0: Donc, la marge de... Puis les gens font attention. Hein, je vais juste prendre une petite coupe de vin. Avant, c'était une bouteille. Tu finissais avec un digestif et tout. On peut aller à la pause avec ça.
2: Ouais.
0: j'ai un excellent extrait que j'avais pas passé, qui a rapport avec la pandémie. Hello veut savoir, belle shot. Belle shot.
2: C'est GSP?
0: GSP.
2: On va le faire demain. Ouais. J'ai ben quatre extraits.
0: L'étiquette COVID, je voulais finir avec ça.
2: Mais j'ai quatre extraits.
0: Oh, je te le garde pour demain.
2: On va le garder pour demain. C'était, j'en ai beaucoup. Là,
0: je voulais finir COVID avec l'étiquette. Là, ben, mais,
2: oui, l'étiquette 6 000. De 6 000. Ça, c'est garde les extraits qui a sorti. Je l'ai écouté le podcast. Là.
0: C'est beau. Je te laisse ça, Dan. On fait un spécial GSP demain. Ce vendredi en plus, c'est le fun. OK, parfait. Merci, boys. 7h18. Continue de nous écrire. 88-670-9098.

0: Santé Québec à la poubelle. Évidemment, il y aura du pleurnichage, il y aura des grincements de dents. Et là, ça a déjà commencé dans les médias. Bons défenseurs du modèle sont allés voir Biron. Ah oui, Madame Biron, vous allez perdre votre job. Ben, ça va vous coûter un demi-million. Vous me mettez à la porte. Donc, on voit les défenseurs du modèle qui se lèvent. Je ne suis pas sûr que ça va impressionner Doc Quentin. Après ça, avant le one-two punch, entrevue avec le président de l'Ordre des pharmaciens. C'est pas une ligne ouverte que je fais, là, mais c'est une entrevue news you can use, là, dans le style, là. Les pharmaciens vont pouvoir faire beaucoup plus de choses qu'avant. En fait, les pharmaciens québécois, c'est eux qui, en Amérique du Nord, auront le plus de pouvoir. Si vous avez des questions quant aux nouveaux pouvoirs qui seront donnés aux pharmaciens, écrivez-nous. Puis je vais me faire un plaisir de lire quelques questions à Jean-François Desgagnés qui sera avec nous, qui va nous expliquer en quoi la donne va changer à la pharmacie. T'sais, ça ne sera plus comme il y a 25 ans, là. Oui, ça va être comme il y a 25 ans. Là. Oui, tes antidépresseurs, ils vont te les donner. Là. Mais c'est plus que ça. Là. On est carrément dans une consultation médicale. Tout ça pour décharger les urgences, décharger les cliniques sans rendez-vous et tout. Moi, je trouve ça génial, brillant. On a parlé brièvement, d'ailleurs, avec Milliard hier, qui est toujours pharmacien. Moi, je pense qu'on ne peut pas être en désaccord avec ça. Et on va le recevoir tantôt. Donc, écrivez vos questions. On va à la pause. Et c'est le doc Bernard Quentin qui est avec nous en revenant.
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18: De retour dans Morel Live. Assermentation. Vous allez voir aujourd'hui la parade de qui commence à l'Assemblée nationale. Nick, aujourd'hui, c'est quoi? C'est les députés du PQ, hein?
19: Exactement.
18: OK.
19: Est-ce que
18: pas le conseil du PQ encore. C'est pas les ministres.
19: C'est la semaine prochaine.
18: C'est les députés ordinaires.
19: On est assermenté comme député.
18: Oui.
19: Devant le roi ou pas, à suivre.
18: À suivre. Et t'auras par la suite les libéraux, t'as par la suite QS, t'as par la suite plus tard, c'est la semaine prochaine. Le conseil des ministres la semaine prochaine. Et après ça, c'est conseil. Les conservateurs viennent après le conseil des ministres.
19: Ouais, ça, c'est bizarre.
18: C'est un peu bizarre. Et on a bien hâte de voir qui sera le ou la ministre de la Santé. Il y aura une grosse job. Avec la promesse qui a été répétée à plusieurs reprises d'annuler Santé-Québec, de détruire Santé-Québec. Là, on a compris dans les derniers moments de la campagne que PSPP semblait avoir le goût de reculer un peu. Ouais, on va changer le nom, on va appeler ça agence, on va appeler ça à surveiller tout ça. On sait qu'il y a beaucoup, beaucoup de médecins qui sont pas du tout en accord avec la façon de faire de Santé Québec. Et on a avec nous ce matin, bienvenue, faites attention à vos tiqueurs, c'est un cardiologue, Dr Bernard Cantin, comment ça va?
4: Ça va très bien, merci.
18: Bon, vous parlez pas au nom de votre fédération, association, mais quand même, je pense que l'association est pas mal d'accord avec ce que vous allez dire.
4: Je peux vous parler de ce que l'association des cardiologues pense.
18: Mais ben, allez-y.
4: C'est la fédération des médecins spécialistes, ça c'est notre histoire, il faudrait leur parler.
18: Mais votre association des cardiologues, qu'est-ce que vous dites sur Santé Québec? Est-ce que ça fonctionne bien?
4: Non.
18: Pourquoi? Faites un diagnostic ce matin.
4: Donnez un exemple. Avant la COVID, on avait 2000 patients qui attendaient pour des procédures d'électrophysiologie. Procédure d'électrophysiologie, c'est de l'ablation des arythmies malignes, l'implantation de pacemaker, de défibrillateurs. On avait 2000 avant la pandémie. On est rendu à 6000 depuis que Santé Québec est là. La liste ne fait qu'augmenter. Ils sont pas capables d'augmenter le débit, d'augmenter la cadence. Puis pendant ce temps-là, on se ramasse avec des patients qui attendent un an et demi. On a 85% des patients qui sont hors délai. En février 2026, on a écrit une lettre à Madame Biron pour lui dénoncer cette situation-là. On a eu une accusée de réception dans 10 minutes. On va vous revenir. Ils ne sont pas revenus encore. En nous, quand ça a fait 6 mois, on a retourné la lettre. On a encore eu un accusé de réception. Ils ne nous sont toujours pas revenus.
18: Et dans la lettre, docteur, qu'est-ce qu'on dit précisément?
4: Hey, on a tout décrit l'attente.
18: 85% des patients en cardiologie sont hors délai.
4: En électrophysiologie.
18: En électrophysiologie.
4: On a quelques disciplines, si on veut, en cardiologie. Mais électrophysiologie,
18: oui. C'est quoi ça?
4: Tout ce qui a trait au pacemaker, tout ce qui a trait à l'ablation des arythmies. Donc, il y a des arythmies qu'on peut aller traiter avec des cathéters, brûler des foyers au niveau du cœur qui causent un problème de palpitation, problème d'arythmie. C'est 85% des patients qui sont hors délai. On est passé de 2000 à 6000 entre 2020 et 2026. Ça n'a aucun sens. Ça n'a aucun sens. Ils ne nous permettent pas d'augmenter la cadence. On a des salles qui ne sont pas ouvertes. Ils ne les staffent pas. Alors,
18: peuvent-ils les staffer? Tu sais, je vais me faire un peu l'avocat du diable ce matin.
4: C'est un excellent point.
18: Tu sais, peuvent-ils les staffer?
4: Ça, c'est un très bon point.
18: Oui.
4: Faut pas oublier que Christian Dubé nous avait mis une loi pour empêcher le recours au privé. L'idée, c'était d'aller chercher des infirmières au privé, les amener au système pour réouvrir les salles d'opération, les salles d'intervention, ben ça n'a pas fonctionné.
18: Autrement dit, ce que vous dites, c'est que les infirmières qui étaient au privé, comme par magie, la CAQ s'imaginait qu'elles étaient pour retourner en courant au public, alors que ces infirmières-là, entre autres, pour parler des infirmières, avaient quitté le public parce qu'elles étaient maltraitées, pas nécessairement au plan salarial, mais au plan des horaires. Donc, en cancellant les agences privées, dans leur tête à eux autres, ils n'auraient pas le choix de retourner pratiquer. Mais il y en a beaucoup qui ont arrêté carrément de pratiquer leur métier. Il y en a qui ont quitté la profession.
4: Oui, puis on voit ça beaucoup. On voit ça même chez les médecins maintenant. Un phénomène qu'on ne voyait pas avant. Ils vont pratiquer quelques années, puis ils vont dire « c'est fini, moi je vais faire d'autres choses ». Les infirmières, le gouvernement nous avait dit qu'ils ont réussi à en recruter, mais ça n'a même pas réussi à compenser les départs à la retraite. Ça fait qu'on n'est pas en positif, là. Ils vont dire, oui, on est allé en chercher, mais on n'est pas du tout en positif. On a aujourd'hui le même problème qu'on avait. Là, ils ont une entente avec la FMSQ pour ouvrir plus de salles d'opération, augmenter les opérations, pardon, qui sont un petit peu en retard d'un an et tout. Mais il n'y a pas de nouvelles salles. Tout ce qu'ils vont faire, c'est étendre les heures au niveau des mêmes salles. Ça marche pas. Puis,
18: eux autres étaient là pourquoi? T'sais, à la base, Santé Québec, ça sert à quoi?
4: Bon, ça, c'est très difficile à dire, parce que Santé Québec, on n'est jamais capable de leur parler. On n'est jamais, jamais, jamais capable de leur parler.
18: Est-ce que c'était pas ça l'objectif, justement?
4: Oui, je pense que c'était une couche de plus. C'était une couche de plus, mais ce que ça a fait depuis que c'est là, il y a une espèce de flou artistique absolument hallucinant entre le ministère et Santé Québec. Ministère, ça peut être les orientations, Santé Québec, ça peut être l'opérationnel. Les négociations avec les médecins, avec le secteur public, sont pas effectuées par Santé Québec, sont faites par le ministère. Mais je sais pas si les négociations avec ces groupes-là, si c'est pas ça de l'opérationnel, je me demande c'est quoi. Alors, il y a beaucoup de conflits entre les deux pour savoir qui doit faire quoi. J'avais déjà demandé au ministère, ça coûte combien la cardiologie au Québec? Ils m'ont dit demander à Santé Québec. Là, tu dis, franchement, le ministère, tu dois bien savoir combien ça coûte, là, la cardiologie à Québec.
18: Et vous êtes un cardiologue, vous demandez ça?
4: Ben oui, mais là, ils m'ont dit, faut que tu demandes à Santé Québec. Là, tu regardes, franchement, là, ça n'a aucun sens. Donc, c'est deux organismes qui se parlent pas tant que ça, deux organismes qui semblent pas s'entendre tant que ça. Et puis, Santé Québec, c'est impossible de leur parler. Depuis que Santé Québec est là, ils ont aboli tous les comités d'experts qu'on avait pour aider à orienter la cardiologie au Québec. On avait un organisme qui s'appelait Réseau québécois de cardiologie tertiaire qui, lui, regroupait les gros hôpitaux. Il faut comprendre, les gros hôpitaux universitaires font la majorité de la tâche là en cardiologie, puis les gros hôpitaux dans les grandes villes aussi, pour justement orienter. Est-ce qu'on met une salle d'hémodynamie là? Est-ce qu'on met une salle d'électrophysiologie là? Ils ont tout aboli ça, ils ont dit que c'était pas pertinent. C'est vraiment, là, ils ont dit que c'était pas pertinent. Et puis, ils ont dit, toutes les tables là, avec des comités d'experts, on n'en veut plus. Alors, en ce moment, Santé Québec ou le ministère, là, je ne le sais plus, c'est tellement compliqué, s'organise des petites tables de cardiologie à gauche puis à droite, ne consulte pas les centres universitaires, ne consulte pas l'Association des cardiologues à savoir qui pourrait les aider à diriger ça puis à avancer ça. Donc, c'est, honnêtement, là, c'est le bordel. Tout ce qu'ils font, c'est des coupures.
18: C'est plus bordélique qu'il y a 4 ans.
4: Beaucoup. Beaucoup plus.
18: C'est un échec total.
4: Ben, j'imagine qu'il y a quelque chose de bien qu'ils ont fait.
18: Ben, je vous le demande.
4: Vite de même, ça me saute pas aux yeux.
18: Comme Dubé disait, ça paraît pas, mais on s'améliore.
4: Écoutez, faut faire attention. À un moment donné, là, ils ont dit Santé Québec, ils étaient bien contents parce que les patients qui sont en attente de plus d'un an de chirurgie, on a fait passer la liste de 10 000 à maintenant 5 000. Tu regardes ça, puis ils se pètent les bretelles avec ça, le gouvernement, puis Santé Québec, puis ils sont bien contents. Mais qu'est-ce qu'ils ont fait pour faire ça? C'est qu'on s'entend que la plupart des patients qui attendent depuis un an, c'est pas agréable. Tu sais, je voudrais pas être sur une attente de plus d'un an. D'ailleurs, c'est pour ça que je décris ce qui se passe chez nous en cardiologie, parce que c'est ça qui arrive. Mais alors, qu'est-ce qu'ils ont fait? C'est qu'ils ont priorisé ça, ces patients-là, par rapport à des gens qui ont une priorité médicale. Tu sais, toi, là, faudrait qu'on t'opère normalement en dedans de 2 mois, là, mais on va te repousser à 4-5 mois, puis je vais passer des patients en dedans d'un an. Fait que là, pendant ce temps-là, moi, je vais bien paraître parce que j'ai demandé de diminuer la liste d'un an, je suis en train de le faire. Mais comprenez que l'autre liste en dessous, là, est en train de pousser, là. Dans quelques mois, tous les patients qui ont été repoussés vont venir peupler cette liste-là qui est en attente de plus d'un an. Ils ont juste déplacé le problème.
18: Ils ont fait de la magie. Pour bien paraître.
4: Ben, en fait, écoutez, le ministère est un spécialiste de ça. D'épuration de listes, changement de manipulation des listes.
18: Pour tromper le monde?
4: Ben, en tout cas, j'imagine. Je vois pas d'autres raisons. Là. C'est pour dire que ça va bien, dans le fond.
18: Est-ce que vous ennuyez de Dubé?
4: Non. Ça n'a pas été...
18: Vous ennuyez de qui?
4: Eh mon, de qui je m'ennuie?
18: Et là, je parle pas au plan personnel, vous avez
4: non,
18: compris.
4: Non, je comprends. En fait, le ministre de la Santé...
18: Il y en a eu une trollée. C'est à qui le moins pire?
4: Probablement Barrette.
18: Alors qu'il y en a qui le déplorent de par la surconcentration.
4: Barrette, c'est ça, il était très centralisateur. Mais Dubé l'a été encore plus. Comprenez que Santé Québec, techniquement, il n'existe qu'un seul hôpital au Québec maintenant. Ils ont comme tous reliés sous la même entité. Donc, il est encore beaucoup plus centralisateur. Puis probablement, puis Dr Barrette a été le premier à applaudir quand le projet de loi a été... déposé pour créer Santé Québec. Un petit projet de loi qui avait 300 pages au-delà de 1000 articles. En fait, le directeur général de la FMSQ avait dit « C'est pas un projet de loi, c'est un code civil. » Tellement que c'était du micromanagement et tout. Là. C'est extrêmement centré, beaucoup plus centralisateur encore.
18: Qu'est-ce que vous souhaitez, qu'est-ce que vous demandez au ou à la nouvelle ministre de la Santé ce matin? Une personne qu'on connaît pas, mais qui existe. On sait pas c'est qui s'en va là. C'est un méchant beau cadeau. D'ailleurs, tu te fais appeler par le PM, tu t'en vas à Santé. T'as le goût de démissionner quasiment, là, avant même d'avoir été assermenté. C'est pas le fun, là. Mais qu'est-ce que vous exigez ce matin?
4: Ben là, il faut que ça cesse.
18: Ça veut dire quoi, ça?
4: Santé Québec puis le ministère, on ne sait plus à quel sein se vouer. Il n'y a personne qui nous répond à Santé Québec. On se débarrasse de Santé Québec et puis on redonne ça au ministère et surtout que quelqu'un réponde au téléphone.
18: Mais là, parce que nous, on se bat pour les patients. Ça va coûter cher, là, si vous me mettez à la porte, là, Biron, un demi-million de primes de départ, etc. Là, la machine qui se défend ce matin. Qu'est-ce que vous en dites?
4: C'est pas beaucoup. Là. Sur le budget de 60 milliards, c'est un petit peu ce qu'ils nous ont dit. Ils nous ont dit, un des arguments qui a été dit, c'est que le PQ disait on économiserait au moins 100 millions par année, parce qu'il y a eu beaucoup de personnes qui ont été engagées. Au moins 100 millions, sans compter tous les sous-contractants, là, ils ont toujours un expert qui vient pour n'importe quel projet. Alors, là, l'argument qui a été donné par je me souviens plus qui, ça a été de dire, 100 millions, c'est pas beaucoup sur un budget de 60 milliards. Ben, imaginez que 500 000, c'est pas beaucoup non plus, hein. Ça me fait pas pleurer, ça.
18: Si vous, et c'est pas votre cas, parce que vous poursuivez votre carrière de cardiologue, mais ce matin, je vous nomme ministre de la Santé, vous prenez quoi comme décision? Dans les premières décisions, vous êtes là. C'est vous qui êtes en charge. Vous connaissez le système comme le fond de votre poche. Qu'est-ce que vous faites?
4: Ben, on va faire une condition, là. Plus le droit de me poser cette question-là. J'ai toujours dit que je refuserais. C'est pas fait. C'est parce qu'il y a beaucoup plus que juste la santé, là.
18: OK.
4: Mais définitivement.
18: Mais c'est quoi, vous faites une grosse réunion avec les États généraux?
4: Il faut se rendre plus imputable auprès de la population. Ils vont comprendre qu'avec Santé Québec, le mot patient, là, je suis pas sûr que ça fait partie
18: de leur vocabulaire. Ils existent pas.
4: Partie de leur vocabulaire, je pense.
18: Hey, je regarde les jobs. Je vais les nommer, non, parce que c'est public. Le Biron, donc, la PDG, elle. C'est jusqu'à 652 000 piastres pour les deux premières années avec prime d'entrée. Jean-Pierre Kick, approvisionnement, logistique et infrastructure, 470 000 piastres. Il y en a un, là, sa job, c'est VP, talent, culture et engagement. Talent, culture. Vincent Lehouillier, 451 000.
4: Ça, c'est un ancien sous-ministre. Ils ont voulu le placer à quelque part. Ils l'ont mis là. C'est un ancien sous-ministre, ça, Vincent Lehouillier.
18: Connaissez-vous Erika Elisabeth de Assis-Bailly? Erika Bailly, technologie de l'information. Non. Sonia Dugas, finance. Maryse Poupard, opération et coordination.
4: Oui, ça, on la connaît. C'est quelqu'un qui était dans le système, qui était quand même assez respecté dans le système. Faut noter ça, là.
18: OK, c'est parfait. Faut le dire. Oui. Natacha Bergeron. Stratégie et amélioration continue. Ça, c'est drôle comme titre. Moi, j'adore ça.
20: Amélioration continue, c'est parfait.
18: J'adore.
4: Ce que j'ai aimé le plus, c'est comme l'empereur Nguyen. Là, ils ont donné leur nom à tout le monde. Là.
18: Oui! Et Patrick Thierry Grenier, affaires juridiques.
20: Salut, Pat.
18: Donc, lui, il surveille, comme le fils de Teasdale a parlé. Ouais. On lui a envoyé une mise en demeure.
4: Mais c'est ça. Puis, l'autre chose qui est inquiétante, c'est qu'on a déployé le DSN. Puis maintenant, les deux hôpitaux, oui, il y a eu toutes sortes de choses à corriger. Mais mes collègues qui pratiquent au sein de ces deux hôpitaux-là disent, nous autres, on veut plus retourner en arrière. Ce logiciel-là qui fonctionne partout dans le monde, là, on l'a mis à notre main. Ça commence à très bien fonctionner, puis on est bien contents. Santé Québec hésite à le déployer dans les autres hôpitaux.
18: Pourquoi? Alors que ça va bien.
4: Ils ont peur des coûts. Ils ont peur des coûts, mais c'est correct. C'est
18: cool. Eux gèrent une enveloppe.
4: Oui.
18: Et on est déjà déficitaire.
4: Oui.
18: Eux, on la commande du ministère.
4: Oui.
18: Coupe, coupe, coupe.
4: Oui.
18: Mais il y a des malades qui poussent parce que le Québec vieillit et le Québec est malade.
4: Il y en a beaucoup de cadres intermédiaires.
18: Ils sont en sandwich, eux autres, là, pareil.
4: Oui,
18: mais je ne veux pas les défendre, là.
4: Non.
18: Ils sont pognés en sandwich,
4: oui,
18: là.
4: Je suis d'accord. Puis il faut les regarder, les coûts. On ne peut pas dire ça va coûter ce que ça coûtera, puis ça coûtera ce que ça coûtera. On ne peut pas dire ça. Il faut les regarder, les coûts. Mais il faut regarder où sont les coûts. Parce que, je ne sais pas si l'information est vraie, là, mais il y a de mes collègues qui me disent qu'on a autant de gestionnaires dans le ministère de la Santé qu'on a de médecins. Fait que là, quelque part, moi, j'ai mon petit gestionnaire à quelque part qui gère.
18: Oui, personnel, que vous connaissez pas.
4: Je connais pas. T'sais, on est 22, 23 000 médecins, là. Ça fait que, apparemment, il y a autant de monde que ça pour gérer, si ils tiennent compte des cadres puis des cadres intermédiaires.
18: C'est incroyable. Ouais. Dernière question. Couverture du journal ce matin. Près de 400 médecins millionnaires, dont plusieurs cardiologues, en fait. En bas de 50 cardiologues, si je ne m'abuse, là. J'ai pas le graphique devant moi. C'est vous qui,
4: c'est moi qui
18: l'avez.
4: 34.
18: Oui. Ouais. Qu'est-ce que ça dit comme couverture, ça?
4: Ben moi, ça me dit... vous savez, les cardiologues, là, je regarde chez nous la fin de semaine, là, il y a 12, 12-15 infarctus qui rentrent au cours de la fin de semaine.
18: Vous êtes quasiment à 24-7.
4: Mais non, mais ils rentrent toutes les Moses de nuit pour traiter des infarctus, puis ils vont passer.
18: C'est votre cas aussi, entre autres.
4: Ben, je parle, mettons, des hémodynamiciens. Chez nous, ceux qui font les dilatations, là, ils rentrent là, toutes les fins de semaine, minimum 12 cas, entre 12 et 15. Alors, pourquoi ça monte? Parce qu'on traite des patients. Dans tout ça, là, je dois avouer, je regarde là, dans nos hôpitaux spécialisés en cardiologie, parce que ça se fait surtout aux dépens des hôpitaux là qui sont hyper spécialisés en cardiologie. Les administrations ont travaillé de concert avec nous, ont augmenté beaucoup l'efficacité de tous ces plateaux techniques-là, de toutes les procédures, et ça fait qu'on traite plus de monde. La liste d'attente là est grosse. Fait que plus on est capable d'en passer, mieux c'est. Puis comme les gens sont payés à l'acte, c'est normal que ça cause ça, que ça cause une augmentation de la rémunération globale. Moi, ce qui me fascine un petit peu là-dedans, tu regardes, mettons, radiologie de diagnostic, c'est écrit 130. Faut comprendre que ça, c'est une rémunération globale qui inclut une portion qu'on va appeler les frais techniques. Les radiologistes, quand ils pratiquent en dehors d'un hôpital, faut qu'ils achètent les appareils pour faire les examens, puis naturellement, ça, c'est pas comme acheter un radio à MFM. Là. Ça coûte assez cher. Là. C'est pas plus cher qu'un ordinateur puis un Bose. Donc, le gouvernement, il doit leur donner un montant.
18: Une enveloppe qu'ils doivent gérer eux-mêmes.
4: Pour payer ces appareils-là. Sauf que cette enveloppe-là... Exactement. Et cette enveloppe-là est attribuée nominalement à un radiologiste, alors que c'est pas des revenus qu'il va avoir. Donc, quand c'est pas le chiffre de 130...
18: Je comprends, ça peut être trompeur.
4: C'est ça. Ophtalmo, c'est la même chose. Le chiffre est surélevé. Cardiologie, psychiatrie, un petit peu moins de ces affaires-là, mais il y en a un petit peu, puis je pense pas que ça se passe, là.
18: OK, c'est une bonne précision.
4: Oui.
18: C'est une bonne précision. Hey, merci beaucoup d'être passé, puis on va suivre ça. Je vous demanderai qui vous souhaitez comme ministre. On les connaît pas.
4: Mais enfin...
18: On les connaît pas.
4: Enfin,
18: pour vrai, là.
4: Le point... Je veux dire, à la réalité, il faut regarder, il y a 3-4 personnes qui ont de l'expérience dans ce gouvernement-là en ce moment. Ça va être une de ces 3-4 personnes-là.
18: C'est ça.
4: Je veux dire, c'est la moitié du budget. Là. Tu peux pas te donner ça à un néophyte.
18: Non.
4: Il y a un médecin pédiatre avec qui on a travaillé, Johan Saint-Pierre, qui est à Rimouski. Bon, mais il était sur le CA de la FMSQ.
18: Il est bon, lui? Il est bon?
4: Il est très gentil, il est très
20: il
4: bon.
20: Il est pharmacien.
4: On l'aime beaucoup.
18: Il est bon, oui. Ouais.
4: Mais ce que puis, je veux dire, c'est que tu
18: on va leur donner la chance aussi là,
4: pas
18: de se déployer.
4: De la santé. Tu peux lui donner un ministère qui est comme à côté, comme Lionel Carman avait.
18: Oh, oui.
4: Mais pour le gérer, ça va prendre quelqu'un d'expérience. Puis il n'y en a pas tant que ça là-dedans. Il y en a quelques-uns. Moi, j'ai l'impression que ça va tomber au sein d'un de ceux-là. Puis on verra.
18: On va leur souhaiter bonne chance.
4: On donne toujours la chance aux coureurs.
18: Absolument. Hey, merci beaucoup d'être passé.
4: Ça me fait plaisir.
18: Très courte pause. On reste dans santé en revenant. On va aller à la circule, bien sûr. Mais continuez d'écrire. On parle avec le président de l'Ordre des pharmaciens qui ont de plus en plus de pouvoir. Ça, je pense, docteur, vous êtes en faveur de ça. Là. Plus de pouvoir, les pharmaciens, plus pour désengorger.
4: Exactement.
18: On est dans un Québec vieillissant. Donc, si le pharmacien peut nous aider à donner un break avec une consultation, on s'en va là avec des pharmaciens qui auront parmi le plus de pouvoir en Amérique. Mais ça sera au Québec, puis on va savoir exactement ce qu'ils vont pouvoir traiter. Jean-François Dégagné après la pause, mais on y va en circule d'abord.
20: Oui, ben parce que c'est compliqué, surtout pour la tête des ponts. On a eu un accrochage un peu plus tôt pour les gens qui étaient sur la 20 direction ouest à la hauteur du photoradar. Même, on me dit que c'est toujours... C'est toujours à propos, c'est toujours l'actualité. Donc, évidemment que ça cause beaucoup, beaucoup d'ennuis. C'est à la hauteur de la sortie chemin des îles où c'est par choc à par choc jusqu'au pont Pierre-Laporte. Même chose si vous êtes sur la 20 direction S. C'est à partir des concessionnaires, je dirais, de la halte routière où on attend pour l'accès au pont. Puis la 73, c'est un trouble normal. Comme à chaque matin, vous patientez depuis pas mal plus loin que le parc des chutes de la Chaudière. Notons ce matin, Henri IV, la route de la Bravoure, dans le secteur du 3e Royal 22e Régiment. C'est complètement jamé. C'est un matin qui est hors normes, là, vraiment à partir de Val-Bélair en se rendant jusqu'à la base militaire, c'est très, très compliqué dans ce secteur-là. C'est sûr qu'il se passe quelque chose. Henri IV, direction sud, il y a un accrochage. L'accrochage n'est pas direction sud, il est direction nord à la hauteur de Sainte-Geneviève, mais il y a des voies heureuses, ça cause beaucoup d'ennuis. Et capitale dans les deux directions, c'est déjà problématique également cette semaine. 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
20: Ben faut oui, changer la photo. C'est un bon vin.
18: Un très bon vin. 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
20: Alors, on a de la problématique sur les routes ce matin, ce jeudi. Capitale dans les deux directions. Henri IV, direction sud. Laurentienne, direction sud. Charest, direction est. La tête des ponts, peu importe d'où vous arrivez. Tout ce qui s'en va vers l'est, vers la colline parlementaire, c'est compliqué. Dufresne-Montmorency, Dorchester, Côte d'Abraham, tiens, Laurentienne, Grande Allée, Chemin-Sainte-Foy, René-Lévesque, Dalhousie, Saint-André. Vous voulez être pogné dans le trafic, allez au centre-ville de Québec. 88-670-9098 pour nous dire ce que vous voyez sur les routes. 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
4: On n'en parle pas souvent parce que ça fait partie de notre vie courante, mais un bon pharmacien, c'est solide. Mais tu sais, on parle pas de ça. T'sais, c'est comme dire, oui, mais c'est dans notre routine de tous les jours. T'sais, tu vas à telle épicerie et tout. Puis, hey, tu peux-tu aller à la pharmacie, aller chercher la prescription du petit et tout?
18: Puis moi, je me souviens de l'endroit où je me suis installé à Charlebourg très rapidement. Ça a été la pharmacie des kids qui est devenue ma pharmacie aussi. Les pharmaciens, on les prend pour acquis, mais c'est important. Et on peut le dire quand même que c'est un élément positif de l'héritage de la CAQ. La CAQ, ça a été très négatif pour beaucoup de choses, mais quand même, projet de loi 67, j'explique rapidement, adopté 2024, qui va faire en sorte qu'à compter du 9 décembre prochain, le champ de pratique de nos pharmaciens québécois va s'élargir pas mal. Plus de pouvoir pour prolonger les ordonnances, sans limite de durée, très important, et entre autres, plus de latitude pour les maladies chroniques déjà diagnostiquées, pour tenter de comprendre davantage, et surtout, si vous avez des questions, c'est le temps, parce qu'on a le grand boss de l'Ordre des pharmaciens du Québec avec nous ce matin, Jean-François Desgagnés. Bonjour, comment ça va ce matin?
0: Oui, ça va très bien. Merci beaucoup pour votre beau témoignage. C'est touchant, puis je peux pas être plus en accord que ce que vous
18: dites. On a besoin d'un pharmacien. Tu sais, à un moment donné, un enfant malade, on a tous vécu ça, les parents, puis même nous, à un moment donné, dans mon cas, je suis asthmatique. Donc, moi, j'appelle la pharmacie, puis c'est pas très, très compliqué. Le package de Ventolin, puis tout, c'est, je veux dire, puis une relation de confiance qui se développe, là.
0: Puis, la pharmacie, c'est un service de proximité également. Hein, puis c'est ce que les gens recherchent aujourd'hui. La plus grande difficulté dans notre système de santé, c'est d'avoir de l'accès. Puis d'ailleurs, le projet de loi 67, c'est ce qu'on recherche, c'est de donner de l'accès à la population pour certaines situations qui peuvent être prises en charge par les pharmacies.
18: OK, bien on va y aller dans le détail. C'est pour ne pas la nommer, moi j'ai un Pharmaprix, c'est pas ma pharmacie, mais Pharmaprix Henri Bourassa, Charlebourg. Un moment donné, il est en rénovation, bim, une salle d'attente. On voit que la pharmacie des années 70 n'existe plus. Il y a une salle d'attente dans la pharmacie. T'sais, donc, vraiment, on est rendu ailleurs. Allons-y dans le détail, dans ce que vous ne pouvez pas faire actuellement et ce que vous allez pouvoir faire. Ce n'est pas tous les pharmaciens en partant, là. Ça ne sera pas un projet pilote, mais on y va par zone ou par... par cas particulier. Expliquez-nous, à partir du 9 décembre, qu'est-ce qui va changer?
0: Comme je vous dis, la pharmacie va évoluer. Ce n'est pas une transformation, ce n'est pas une révolution, parce que les pharmaciens, comme vous l'avez dit déjà, les pharmaciens en font déjà beaucoup. L'objectif du projet de loi 67, c'est de donner plus de place au jugement professionnel du pharmacien en éliminant certaines contraintes, certains règlements qui, dans certaines situations où le pharmacien savait qu'est-ce qu'il avait à faire, aurait aimé le faire, mais ne pouvait pas en raison de certains règlements. Notamment parce que dans certaines conditions courantes, je vais vous donner l'exemple de l'eczéma ou d'une infection urinaire ou d'une condition mineure, bien, le pharmacien aurait voulu initier un traitement, prescrire, mais comme le diagnostic n'était pas connu, la personne n'avait jamais eu un diagnostic pour sa condition, bien, on ne pouvait pas le faire.
18: Donc, et ça, on disait aux patients... Allez voir votre médecin, amenez-moi un papier.
0: Exactement. Ça, c'est une des situations qui va être réglée. L'autre chose, vous l'avez bien dit, vous savez, un des éléments qui est problématique dans notre système de santé, c'est qu'on a plus d'un million de patients qui n'ont pas de médecin de famille, mais qui ont quand même une maladie chronique déjà diagnostiquée. Le diabète, l'hypertension, le cholestérol, c'est trois exemples faciles. Les pharmaciens font la prise en charge de ces patients-là. Donc, présentement, on peut ajuster les médicaments, donc augmenter la dose, baisser la dose pour atteindre les cibles thérapeutiques. Maintenant, dans certaines situations, on va pouvoir rajouter un deuxième médicament, mettons, pour mieux contrôler votre hypertension. Présentement, aujourd'hui, là, ce que je dois faire, je vous dois vous envoyer à un guichet d'accès prioritaire, un GAP, pour voir un médecin que vous ne connaissez pas nécessairement, puis vous ramener après. Là, maintenant, vous savez, le pharmacien, j'ai pas la prétention d'aucune façon de dire qu'on remplace les médecins. On travaille avec les médecins. Mais dans certaines situations, on peut le faire peut-être plus efficacement. Vous avez parlé de la prolongation d'ordonnance. Prolonger une ordonnance, c'est faire le lien entre deux rendez-vous médicaux. Donc, parfois, ben, le rendez-vous, il est déplacé ou il est annulé. Ben là, le pharmacien va pouvoir s'assurer de faire le pont entre les deux rendez-vous médicaux. Puis, un des éléments qui est important, parce qu'on en parle peu, mais c'est tout le principe des pénuries de médicaments, qui est quelque chose qui complique la vie des médecins, des pharmaciens et des patients.
18: Donnez des exemples ce matin de médicaments qui sont en pénurie. Avez-vous des exemples?
0: Ben, écoutez, je donne un exemple, parce que c'est un médicament qui va sonner dans l'oreille des gens. Là. Il y a peut-être un an et demi, on a eu des pénuries d'Ozempic. Vous savez, le médicament qu'on utilise pour traiter le diabète, on a eu des pénuries d'Ozempic. Donc, les pharmaciens vont pouvoir plus efficacement substituer un traitement, donc pour pas qu'il y ait de cassure dans le traitement du patient. Là. Donc, vers une autre molécule et assurer le suivi, la surveillance, pour s'assurer que tout se fasse correctement.
18: Par contre, mettons, allons-y clairement, quelqu'un souffre d'embonpoint sévère, n'a entendu parler, a vu des cas de personnes qui ont perdu du poids grâce à Ozempic.
0: Oui.
18: Le 9 décembre, cette personne-là se présente dans une pharmacie, je veux du Ozempic. Vous ne pourrez pas en prescrire. Là. Ça va prendre un médecin.
0: Pas du tout. Pas du tout.
18: C'est bon,
0: pas du
18: c'est bien
0: tout.
18: Dit.
0: C'est une maladie. C'est une. Non, mais ça, il faut le dire clairement.
18: Oui.
0: Ça, c'est une maladie chronique. C'est une prise en charge qui demande peut-être une situation de consultation plus élaborée.
18: Avec des prises de sang et tout. Là, c'est le médecin
0: exactement,
18: qui intervient.
0: Exactement. Moi, je vous parle de conditions mineures, de conditions courantes. De
18: l'eczéma, tu sais, j'ai un enfant, docteur. Ben, je peux vous appeler docteur? Vous êtes pharmacien?
0: Docteur en pharmacie.
18: Non, mais docteur en pharmacie, non, pharmacien, tout simplement. Bon,
0: oui.
18: Monsieur Dégagné.
0: Oui,
18: monsieur Dégagné, otite, une maman qui nous écrit otite pour un enfant. Ça, vous allez pouvoir.
0: Dans certaines situations, et encore là, il faut le dire, puis vous l'avez bien dit en préliminaire, c'est pas toutes les pharmacies qui vont offrir tous les services. Il y a présentement des pharmaciens qui sont en train de se former pour faire ce qu'on appelle de l'évaluation physique, donc d'être capable éventuellement de pouvoir reconnaître une otite et de prescrire un traitement. Même chose pour un exemple pour faire un test, un streptocoque quand on a mal à la gorge. Il y a des pharmaciens qui vont pouvoir effectuer un streptocoque.
18: Le gros Q-tips dans la gorge, là.
0: Exactement, et ensuite prescrire quand c'est positif. Et ça, c'est important pour les patients, dès aujourd'hui, de s'informer à leur pharmacien. Quels seront les services qui vont être offerts et dans quelle modalité? Vous l'avez dit aussi tout à l'heure, il y a des salles d'attente, il y a des bureaux de consultation, il y a des rendez-vous qui se donnent dans les pharmacies aujourd'hui, parce que tout ne peut pas se faire au bout du comptoir, là. Il y a certaines situations, je vous donne un exemple, on a des pharmaciens qui ont développé des services avancés au niveau de la santé voyage, donc la vaccination, prescrire certains traitements pour la diarrhée du voyageur ou le mal aigu des montagnes. Ça, là, de la même façon qu'on prépare notre voyage, qu'on prépare notre valise, il faut préparer notre visite en pharmacie en prenant le rendez-vous.
18: Mais vous êtes conscient qu'il y a des pharmacies qui vont devoir agrandir par en dedans. Et puis, pour des consultations qui sont somme toute très personnelles. T'sais, on a vu des pharmacies où là ils mettent un panneau en bois. Ouais, mais moi, je l'entends personne parler. Je donne un exemple. Une dame qui est là pour une vaginite. Je suis pas sûr qu'elle veut le crier au micro. T'sais, vous comprenez, il y a quand même des discussions très sensibles. Là. Infection urinaire, il y a une sensibilité, puis il y a vraiment une confidentialité à exiger. T'sais, vous êtes conscient qu'il va falloir réaménager l'intérieur aussi de certaines pharmacies, là, quand même.
0: Ah, ben, vous avez tout à fait raison. Puis c'est drôle ce que vous me dites, parce que j'ai mon fils, moi, qui est technologue en architecture, puis qui travaille pour une grande chaîne des bannières de pharmacie, bizarrement, je n'aurais jamais pensé qu'elle allait travailler dans les pharmacies dans sa vie, mais il fait. Puis aujourd'hui, les projets qu'ils ont, c'est pas des agrandissements de pharmacie, c'est des remodéliser les laboratoires, justement, pour rendre ça plus efficace et donner accès à des bureaux pour que ça soit plus confidentiel.
18: Est-ce que ça va coûter plus cher? Il y a quelqu'un qui m'écrivait, « Ouais, mais les frais, eux autres, qu'est-ce que vous en dites? »
0: Non, en fait, la beauté de ces programmes-là depuis la loi 41-31, c'est que ces actes-là sont pris en charge par les assurances des patients et par et l'assurance maladie.
18: Mais vous, le bar, allez-vous être payé? J'imagine que vous avez négocié un package avec le gouvernement. Vous allez.
0: Ben ça, c'est pas l'ordre des pharmaciens qui négocie, mais vous avez raison.
18: La fédération.
0: Il y a une entente qui a été signée au printemps entre l'association des pharmaciens propriétaires et le gouvernement pour que ces actes-là soient remboursés.
18: Maintenant, il y en a qui sont pleins dans le journal en début de semaine. Ouais, mais on va travailler plus fort. Les techniciens, techniciennes, ça pleure, là. Qu'est-ce que vous avez à dire?
0: Ben, je dirais pas que ça pleure, parce que...
18: Ça pleure, ça se plaint.
0: Mais vous savez, tout changement, ça amène une certaine fébrilité, puis ça, nous, on le comprend, à la fois pour les pharmaciens qui se préparent présentement et pour les assistants techniques, techniciens en pharmacie. J'ai parlé à la présidente de l'association hier, puis on est en lien avec eux, justement. On a rendu disponible à l'association, aux assistants techniques, techniciens, les formations qui sont disponibles pour les pharmaciens pour mieux comprendre l'ampleur de tout ça. La mise en place de la nouvelle entente avec tous les éléments de facturation, ça va amener des changements. Mais les pharmaciens se préparent présentement. On est conscient de
18: oh oui.
0: qu'on vit
18: une
0: des grandes
18: pénuries
0: personnelles.
18: C'est une petite Pardon? Révolution, là, ce qui opère actuellement.
0: Ouais, c'est une bonne évolution. Ce qui est intéressant, c'est que ça place au cœur de la pratique du pharmacien ce qu'il y a de plus précieux, son jugement professionnel.
18: Et Dieu sait que c'est pas général, comme dans toutes les professions. Il y en a qui sont meilleurs que d'autres. C'est, qui seront appelés.
0: Il y a des défis, peut-être,
18: M. Desgagnés, non?
0: Je dirais plutôt que dans certaines situations, vous savez, c'est pas parce qu'on peut le faire qu'on va nécessairement le faire. Il y a des situations où le pharmacien va juger que vous devez quand même voir un médecin. Le pharmacien, on n'a jamais eu la prétention de dire qu'on va remplacer le médecin dans toutes les situations. On est là pour améliorer l'accès. On n'est pas là pour régler l'ensemble des problèmes. Donc, quand un pharmacien juge... Moi, je le disais à mes clients parfois, là, vous savez, je ne serais pas l'homme le plus populaire au Canada aujourd'hui, mais vous allez devoir aller consulter parce que ce que vous me présentez, là, moi, je pense que c'est plus grave et il y a un risque pour votre santé.
18: Dernière question. Croyez-vous que ça va changer quelque chose?
0: Moi, je pense que ça change vraiment. Vous savez, l'année dernière, les pharmaciens ont rédigé plus de 8 millions d'ordonnances au Québec. Donc ça, c'est beaucoup de situations où on a évité des visites en clinique, où on a évité des visites à l'urgence, et on a pris en charge des patients qui souvent se ramassaient devant Henri. Donc, c'est peut-être, on peut peut-être dire que c'est une goutte d'eau dans l'océan, mais à force de mettre toutes des petites gouttes d'eau, ben, on va finir par remplir le verre.
18: Merci beaucoup, M. Desgagnés.
0: Ben, merci beaucoup, je vous souhaite une bonne journée.
18: Merci, au revoir. Jean-François Desgagnés, c'est un plus. Est-ce que c'est une révolution? Est-ce qu'on est en train de vous dire qu'on va avoir un système nickel qui va rouler? C'est pas du tout ça qu'on dit, mais c'est une bonne nouvelle. T'sais, je veux dire, c'est une bonne nouvelle. Puis moi, je l'ai vécu, je suis asthmatique. De me faire dire, je me suis déjà fait dire ça. Hey, mais moi, c'est une maladie chronique. Il faut que tu ailles voir ton médecin. Moi, je suis avec la croix pour un renouvellement de pompe d'asthme. Moi, ça se guérit pas de l'asthme. Puis il est asthmatique, Nick aussi. Ça se guérit pas, là.
20: Il y a des fois des médicaments que tu renouvelles depuis 4 ans. Tu prends tous les jours depuis 4 ans.
18: C'est ça.
20: Pourquoi ça changerait, là?
18: Fait que lui va renouveler ça. C'est un petit exemple parmi d'autres. Mais comme il a dit, communiquez avec votre pharmacien à partir de la première semaine de décembre. Qu'est-ce que vous allez offrir comme service, etc. Puis ça coûte pas plus cher. En fait, c'est couvert par votre assurance, le cas échéant, que ce soit assurance médicaments du gouvernement ou votre assurance, l'assurance que vous avez... Au bureau, là, il n'y a pas de frais supplémentaires par rapport à tout ça. Très courte pause. Et c'est le 1-2 punch avec Jean-Claude.
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18: Voici le One-Two Punch avec Jean-Claude. Ça, c'est du punk qui arrache. C'est au-delà du punk, ça, hein, Jean-Claude?
5: Ah, ça, c'est du métal industriel.
18: Ouais, donc.
5: Je pensais que t'allais monter ta note jusqu'à l'étape Bruce Dickinson.
18: Ah, ben, la prochaine fois, peut-être. Hey, tu t'en souviens, quand on faisait le show ensemble, je faisais toujours des thèmes parlons. Mais là, j'ai le goût, ce matin, de faire un... Parlons poissons!
6: Les poissons barbottent vivent.
18: Ben oui, je n'ai pas parlé encore. Nick a commencé son choix à 5h30 en parlant de ça.

0: Eric a commencé son choix à 5h30 en parlant de ça. Hey, l'histoire de Thomas Gerbin, là. Vraiment, là. Hey, c'est complètement saucé, cette affaire-là. Résumons. Des fonds de Carney, donc pêche et océan. Je me suis toujours demandé, d'ailleurs, ce qu'ils faisaient. Là, on le sait, ce qu'ils font. Ils essayent d'inventer des histoires. Hey, il me semble que... tu sais, je regarde ça, là, les conduites forcées d'un barrage. Quand on était TQ, on avait visité ça, les barrages à hydro. C'est mieux comme le monde, des barrages. Ouais, un poisson qui tombe là-dedans. Hein, Raymond, ça doit se blesser, hein?
1: Ben oui,
0: ouais. On a besoin de besoin d'un règlement pour ça. On va forcer Hydro à sauver poisson. Hey, l'Hydro ben, capote bien raide.
1: Ben oui, mais puis pas juste Hydro.
0: Toutes les sociétés.
1: Écoute, toutes les sociétés Hydro-Ontario, au Manitoba, au BC, il y a des barrages à la grandeur du Canada. Puis là, Dom, là, si on ne peut plus tuer de poisson, fermez les lumières. Tu sais, je veux dire, on va. Fermez-moi tout ça, là. On va retourner au Moyen-Âge. Tu sais, à un moment donné, là, c'est... à quel prix, combien ça va coûter de sécuriser des barrages construits en 1963 à une époque où on s'en torchait des poissons, on va se le dire. Là. Tu sais, c'était grave, mets ça là, mets la palle, puis ça va virer. Puis si on tue des poissons, on en semencera plus haut dans la rivière, puis ça va finir là. Là, aujourd'hui, faudrait vivre dans cette pureté-là où on touche plus à rien. Tu sais, l'humain, quand il se développe, oui, des fois, il faut qu'il réaménage le territoire. Il faut des fois éliminer une colonie de fourmis.
0: Voilà, je m'en allais là.
1: Des fois, il y a un lézard qui va se tasser parce qu'il faut construire quelque chose. Parce que ça, si on accepte plus ça, puis, tu sais, je veux dire, on peut en jaser là, pendant une heure, mais de base, on accepte plus ça. On arrête tout, là. Tu sais, je veux dire, on touche plus à rien, puis quand on marche, on regarde où on met nos pieds, puis on fait attention.
0: C'est de l'anti-développement. On arrête de construire.
1: Ben, c'est de l'anti-vie.
0: Puis la gauche, puis c'est maintenant un discours de société, là, ça prend plus de logements. Soit on en convient tous, ça prend plus de logements.
1: Oui.
0: Mais tu sais, le logement social, on entend beaucoup parler de plus en plus. C'est un discours qui est amené par la gauche depuis des décennies. Bon, on n'en construira pas. Because on va prendre un terrain. Il va falloir tuer des fourmis, peut-être des araignées. Il y a une mère araignée qui va mourir et ses petits aussi. Là. Ben oui.
1: Une mère. Non, puis tu sais,
0: on
1: traite les animaux aussi comme si c'était des humains.
0: Ben,
1: la
0: c'est
1: maman
0: ça.
1: Araignée hein, oui. Qui chante des chansons à ses enfants le soir.
0: Mais pourquoi qu'elle serait moins importante qu'un poisson?
1: Ben non, mais
0: c'est
1: je
0: un
1: sais,
0: être
1: je...
0: vivant.
1: Je suis d'accord, mais c'est ça, je te dis, il faut accepter que dans notre vie, dans notre développement, ça implique un certain niveau de dégâts, tu sais, c'est comme ça, et la nature, c'est comme ça. Pensez-vous que sur le territoire d'une meute de loups, pensez-vous que beaucoup de chevreuils qui se disent, hey, on va s'établir ici? Tu sais, ben non, ils vont s'éloigner, puis les loups vont être obligés de se déplacer pour courir après les chevreuils, pour, tu sais, c'est comme ça, c'est la vie, une espèce s'installe, une autre se tasse, et ce sera toujours, à moins qu'on décide, je vais revenir à ce que je disais, qu'on arrête tout ça, là, fermez le barrage, il n'y aura plus de mort de poisson. Tu sais, c'est parce que je sais pas comment, Adam, puis je me souviens pas avoir lu dans l'article là, comment on prévoit modifier nos barrages hydroélectriques et combien ça va coûter pour sauver combien de poissons. Ça devient de la folie, là.
0: Ça devient de la folie. Hydro-Québec capote. Là, le porte-parole dit les nouvelles exigences réglementaires applicables aux installations existantes soulèvent des préoccupations importantes. Ça coûterait des millions, voire des milliards. Un autre employé ici, sous le couvert d'anonymat, évoque des conséquences gigantesques de la modification réglementaire qui coûtera des milliards de dollars et risque d'affecter la capacité de production d'électricité. Parce que c'est ça l'histoire, hein? S'il y a trop de poissons dans la conduite, ils réduisent la puissance et le débit, là.
2: On leur demande d'éviter l'isolement des poissons, de limiter la variation de débit de l'eau. Puis un employé qui dit que c'est des exigences qui sont incompatibles avec l'exploitation de réservoirs hydroélectriques.
1: Ben voilà, ben c'est ça que je dis depuis tantôt. Sinon, ferme-le.
0: Ben oui.
1: L'isolement, ça, c'est bon, là. Là, c'est parce que des fois, le niveau baisse. Puis en plus, Hydro, il gère très mal le réservoir. Fait que des fois, bon, tu vas avoir une section du réservoir qui va devenir isolée du reste du lac. Là, est-ce qu'on est en train de m'expliquer qu'il va falloir engager du monde, des fonctionnaires, pour se promener en chaloupe, pour aller chercher des poissons dans un bassin isolé, pour le ramener.

0: Non, c'est de la folie
1: on a
0: furieuse.
1: On a un bloc l'eau.
0: Renvoyez-les dans l'autre bassin, vite!
1: Et là,
0: ses amis.
1: Là, il y a une ville de 55 000 personnes, ils n'ont plus de courant, ils ne savent pas pourquoi. Ben, il y a une truite qui était sauvée.
2: C'est ça. Il était isolé, il était tout seul.
0: Ben oui, pauvre poisson isolé. Mais sais-tu, par contre, qu'est-ce que ça. On peut amener la discussion au niveau aussi politique, parce que là, on joue, encore une fois, tu as le fédéral qui va venir jouer d'incompétence. Parce que le fédéral gère les pêches, les poissons, les océans.
1: Ce qu'on voit là.
0: Mais c'est le provincial qui gère les lacs, puis les cours d'eau, puis les réservoirs. Donc, tu viens de préparer une belle chicane pour PSPP, là.
1: Absolument. Absolument.
0: Je sais pas à quoi il joue au fédéral. Je sais pas à quoi il joue. Je sais pas qu'est-ce qu'il... On dirait qu'il cherche la marde.
1: Ah, c'est spécial. Le Conseil des ministres. Comment tu vois ça, Jean-Claude? Je trouve que la traverse à Bill Kool-Aid beaucoup, là. Ça peut être un Conseil des ministres extraordinaire. Ça se compare à Jean Lesage. Okay, wow.
0: Oh, non,
1: c'est du monde. Non, non, mais c'est parce que c'est du monde qu'on connaît pas. C'est du monde qu'on connaît pas. Tu sais. T'sais, à l'époque, il avait nommé Barrette. Je sais pas si tu t'en souviens de ça. Ah, il était cœurant, Barrette. Ah, il s'occupait des spécialistes, hein? Ben, on a vu l'hyper-centralisation du système de santé. Tu sais, c'est pas parce que t'as un CV. Il me semble qu'on devrait le savoir, c'est avec Carney. La puissance du CV fait pas en sorte que tu seras un bon ministre. D'autant plus que ça sera un minoritaire, rappelons-le, là. Faut juste lever le pied un petit peu, là.
0: C'est comme la puissance de tes études puis de ton diplôme font pas que tu vas avoir du succès ou pas après ça dans ta carrière. C'est comme le reste, ça, c'est du feeling, c'est du ressenti, c'est du, tu sais, une job de ministre, il y a une bonne partie qui est très sanguine, qui est très c'est d'être capable de gérer la pression, c'est d'être capable de communiquer avec les médias. Hey, moi, pour vrai, là, je pourrais pas te faire une analyse, comme tu viens de le dire, je les connais pas.
1: Exact.
0: On connaissait un peu Paradis, mais il est plus là. On connaissait Boissonneau, il est plus là. Je sais pas, moi, Madame Gentilcor, je l'ai-tu assez entendu pour te dire qu'elle mérite un ministère?
1: J'ai entendu l'analyse de LCN, justement, parce que je parle de d'une chroniqueuse à LCN. Elle était chanteuse d'opéra, donc on l'aimait à culture.
2: C'est tout.
1: Pas une bonne idée, là.
2: Puis même un autre disait,
0: je sais pas quoi dire à ça.
2: Mais elle a été tellement bonne comme députée dans le précédent gouvernement qu'on devrait donner quelque chose de mieux, de plus gros que la culture.
1: Ça non plus, c'est pas une bonne idée. Pierre Curzi, il a déjà été à la culture.
0: Oui.
1: Pas une bonne idée.
0: Pas de bonne idée.
1: Attendez.
0: Madame.
1: Je vais fouir. C'est pas une bonne idée. J'ai hâte de voir, mais l'histoire de ce matin est quand même intéressante. Gouvernement minoritaire, ça prend un président. Mais là, il n'y a personne qui veut perdre de députés. Tu sais, c'est pas comme un majoritaire où tu dis « Who cares? » T'en as 34 de plus. T'en as un de lousse. T'en as un, là, à la présidence, là.
0: Ouais, là, il avait nommé... Mais ils peuvent nommer quelqu'un d'un autre parti aussi, par exemple.
1: Les autres veulent pas, là. Les libéraux veulent pas. QS veut pas. Puis moi, j'ai appris que le PCQ veut pas, là.
0: C'est sûr que, comme tu dis, tu perds un membre de ton équipe.
1: Ben, c'est ça.
2: De toute façon, le PCQ peut pas non plus. Il y a personne qui a assez d'expérience pour être président.
1: Exact. Exact. Ah, oui.
0: Moi, je mettrais un solidaire, juste pour le show.
1: Oui. Ruba! Non, on comprend qu'ils veulent pas. T'sais, tout le monde va vouloir se montrer. T'sais, c'est comme, dans le fond, la campagne se poursuit. Ça va être le début de la prochaine campagne électorale, Jean-Claude, dans le salon bleu.
0: Ça va être une perma-campagne.
1: Oui, c'est une perma-campagne.
0: Parce que c'est un gouvernement qui tient sur un pied. Donc, c'est sûr que là, à tout moment... Tu sais, on dit 2 ans, il y a rien de scientifique là-dedans. Ça peut être dans 6 mois, là.
1: Oui.
0: Tu sais, la prochaine campagne, c'est une boîte à surprise. Ça va dépendre de ce que PSPP... Tu sais, je t'annonce, Doom, que si PSPP arrive avec, je sais pas, là, des projets complètement majeurs, ça va bloquer de tous les bords, puis ça se peut que ce soit pas si long que ça. Ça se peut que d'ici un an, on retourne en campagne. Donc, effectivement, ça va être une campagne permanente jusqu'à la prochaine campagne électorale.
2: Si dans un an, le PQ est à 38% des intentions de vote, ils attendront pas de se faire tomber. Ils vont y aller tout seul.
0: Ils vont y aller. Ouais. Ben oui, ils vont y aller. Ils vont le provoquer directement.
1: Ouais. Je veux parler de médias. Je veux parler de marchands. Là, on verra la dynamique, comment ça va s'opérer. Mais vraiment, là, aujourd'hui, vous allez voir le dévoilement d'une piste cyclable que personne n'a demandé. D'ailleurs, tu attends toujours les chiffres d'achalandage pour la piste d'hiver. T'en souviens?
0: Ouais, j'ai un peu abandonné, je vais t'avouer.
1: T'as abandonné, c'est ça. T'as demandé 2 fois au porte-parole, puis t'as l'as pas donné.
0: Quand on l'a demandé, attends, on l'a demandé fois. Deux fois en ondes, en ondes pour pas de parole, mais hors d'onde, Max l'a demandé, redemandé, puis on n'a jamais eu de chiffre de rien.
1: Puis, il me semble qu'un média, et là, arrêtez de comparer Radio-Canada à Radio X. Nous, on est payés et c'est une exigence contractuelle de donner notre opinion. Il y a Louis, qui est journaliste, qui présente les faits. D'ailleurs, il a fait une maudite belle job dans ton show avec Paquette. Tu sais, il est bon. Il est... Ouais. De toute façon, je suis journaliste d'expérience et de métier. Mais moi, je l'ai été, mais je ne suis plus journaliste. T'sais. Je l'ai été, mais je suis payé pour donner un show, toi aussi. Tu donnes un show, etc. Donc, arrêtez de dire que Louis Lemieux, pas Louis Lemieux, mais Olivier Lemieux est comme nous autres. Là. Lui, il est payé pour en fait, donner des faits et de questionner.
0: Mais t'as raison, mais t'as pas raison, parce que Louis Lemieux... Olivier Lemieux, pardon, un lapsus.
2: Pas le même gars.
0: Olivier Lemieux participe aussi, tu sais, le commentariat, puis c'est drôle que moi je dise ça, parce que c'est ce qu'on fait nous autres, tu viens de bien de le décrire, là. Nous autres on est payés pour prendre l'actualité, la mâcher, puis la redonner, tu sais, on est là pour la faire tourner, la revirer de bord, donner de l'opinion à travers, puis c'est très différent de la job de journaliste. Là-dessus, là, c'est deux choses qui peuvent être séparées quasiment qu'une clôture, tu sais, mais le commentariat joue beaucoup parce que ça marche, parce que les gens aiment ça, parce que, comme tu dis, ça donne un show, puis ça donne de la couleur, puis ça, tu sais, un article de journaliste factuel, c'est plate, mais t'apprends des choses. Tu sais, t'es là pour engraisser tes connaissances puis savoir ce qui se passe. Après ça, tu vas en jaser, tu fais du commentariat. Mais Olivier Lemieux participe à un genre de podcast là avec Loulou puis l'autre là.
1: Karine Gagnon de temps en temps.
0: Tu sais, donc il y a un pied dedans puis un pied de l'autre bord. Ça, c'est problématique.
1: Mélange des genres.
0: Ben, c'est parce que tu fais la nouvelle, mais tu donnes ton opinion de l'autre bord. Fait qu'après ça, ta nouvelle, est-ce qu'elle peut être vraiment neutre? De toute façon, la neutralité journalistique, moi, je crois pas.
1: J'y crois pas. Mais l'extrait que je vais te jouer, c'est dans le téléjournal d'hier. Donc, ça va être annoncé aujourd'hui.
0: Piste cyclable. Donc, là, il a son chapeau de journaliste, là.
1: Chapeau de journaliste. Piste cyclable. Mais écoute le ton, puis écoute surtout la finale de l'extrait que je te joue à l'instant.
3: On compte présentement une dizaine de corridors vivacité à Québec. Demain, un autre qu'on dévoile, c'est sur la 4e avenue. Il sera différent cependant. Alors, celui de la 4e avenue qu'on va dévoiler demain, ben il est distinct des voies de circulation et les cyclistes seront séparés des voitures par une chaîne de trottoirs en béton. Alors, on parle d'une infrastructure permanente. Le maire en serait particulièrement fier.
1: Le maire en serait particulièrement fier.
0: Oui, mais ça, tu vois, là, il vient de faire un commentaire.
1: Ben, ça fait un peu média chinois. Ça fait un peu média douteux. Le maire est particulièrement fier aujourd'hui de vous annoncer que, bon, voyons donc, c'est quoi ça, cette affaire-là? Première des choses. Deuxième des choses, dans un sens plus large, ils sont où les commentaires de commerce qui vont perdre du parking et qui vont pouvoir, qui vont éprouver des problèmes de livraison? Et là, on parle d'une chaîne permanente, là. Ça, c'est une piste cyclable que personne n'a demandé. Là. C'est une bande de béton dévoilée aujourd'hui dans un secteur commercial de Limoilou, imposée par Marchand. Il y a beaucoup de questions à poser, mais c'est ça que je déplore. Il n'y a pas de sens critique. Puis je ne demande pas de faire du Radio X, mais il n'y a pas de sens critique, de challenger. Ben, c'est un couloir sans filtre.
0: Il n'y a même pas à l'avoir. La première partie de ce que tu viens de me faire écouter, là, c'est correct, c'est factuel. Il y aura un nouveau corridor, ce sera le 11e. Ça, c'est de l'info. Il y aura une bande de ciment, il y aura ci, il y aura ça. Mais là, ça, c'est 25-30% de la job. Le reste, c'est on a jasé avec des commerçants, voici les réactions. On est allé voir les citoyens, voici les réactions. On a les chiffres d'achalandage de la piste cyclable. Bon, on les a pas. On les a-tu, on les a pas. Ah, on les a pas reçus de la ville. On peut pas savoir si les autres sont utilisés à pleine capacité. On n'a pas reçu l'étude. Est-ce qu'on a reçu l'étude de besoin?
1: Y a rien.
0: On dit, on donne l'info, effectivement, technique de qu'un journaliste doit donner. Ça va être tant de longueur. Ils vont une bande de ciment, Et on ajoute, le maire est particulièrement fier. Hey, bonne soirée.
1: Ben,
0: il manque
1: des maudits bouts aussi. L'information donnée par Pat Paquette hier, les voyages de terre contaminée, Il me semble que
0: ça doit être la une de tous les journaux le matin. Là.
1: Ben merci. Non, pas vraiment. Non, c'est
0: ça,
1: pas
0: puis
1: arrivé.
0: Le pont, là, le pont de tramway dont personne n'a jamais parlé.
1: Exactement. J'ai jamais entendu parler de ça. Ça, ça devrait être justement dans les journaux. Ce n'est pas jasé. C'est occulté. Il y a vraiment quelque chose de très, très spécial qui se passe avec le tramway. On le veut, ça le prend, il faut y aller vite. Mais ce n'est pas... C'est pas creusé, c'est pas analysé. Et je vais te faire entendre Hugo Langlois. Regarde, il a été candidat, puis Hugo, on le connaît, c'est un gars de radio, mais ouais. Il collabore avec Nouveau. Mais tu sais, il nous ramène quand même à la base, puis je veux le dire, parce qu'au final, il va falloir vraiment tabler là-dessus, à savoir qui tire vraiment les ficelles. Arrêtez de dire que c'est un projet de transport en commun. C'est un projet pour faire payer par les contribuables des infrastructures publiques pour que des développeurs puissent s'installer et éviter des coûts. Quand tu as un building, tu évites des coûts d'installation avec des infrastructures qui sont payées avec l'enveloppe du tramway. C'est ça la passe-passe. On écoute.
4: Le projet de tramway n'est pas un projet de transport en commun. On va augmenter à peu près de 3% le nombre de personnes qui vont changer leur port modal.
5: C'est quoi, selon toi?
4: C'est un projet de développement économique. On est en train de doubler des canalisations pour être capable de bâtir des immeubles. On est en train de faire du développement immobilier. C'est ça, le projet de tramway à Québec.
1: Sur le bras des contribuables.
0: Exact. C'est, ben, voilà. J'allais dire, oui, c'est un projet de développement économique payé avec votre argent.
1: Carrément.
0: Pour enrichir les promoteurs.
1: Oui.
0: Tu sais, c'est... Puis, il n'y a rien de mal à ça. Moi, quand je dis ça, les gens, hey, attention, les promoteurs, c'est, ils investissent gros. Ben oui, je les adore, moi, les promoteurs. Do your job. Et la job de la ville... Et des payeurs de taxes et des autres paliers de gouvernement, c'est pas de fournir des milliards et des milliards de dollars pour leur faire un nid douillet, c'est de se tasser du chemin. C'est de se tasser des règlements, c'est de se tasser de la paperasse,
1: et donner
0: c'est
1: des
0: de se
1: permis.
0: Tasser des surveillants puis des inspecteurs puis des c'est ça là, c'est comme ça qu'on aide les entrepreneurs. Mais au Canada, on a choisi une autre voie nous autres. Nous autres, on prend l'argent du monde, on dompe ça dans des projets de fous furieux. On sait pas trop si garde, il vient de le dire le 3%, puis je peux même ajouter vous allez sauver 3-4 minutes sur vos trajets en général.
1: Même que
0: il y a
1: ça va
0: rien pour écrire à sa mère là-dedans,
1: ça va prendre peut-être plus de temps Jean-Claude à cause des transferts. Au final, ça va
0: peut-être.
1: Prendre peut-être plus de temps.
0: Peut-être.
1: Puis la twist que tu as dit dans ton show, puis ça a été redit ailleurs aussi, là. Mais check bien ça. 7,8, donc tu l'as entendu hier avec Paquette, règle de 3 qui est une calculatrice.
0: Ben oui.
1: Mais check bien ça.
0: 10 km fois 19.
1: C'est ça. Là, ils nous ont tellement brainwashed avec ça qu'ils vont réduire le projet. Ouais, le tunnel, on va attendre. On va ci, on va ça. Hey, ça coûte 7,8, on vous l'avait dit.
0: Ah
1: mais
0: oui.
1: Ça, c'est comme c'est se sûr. Magasiner un veston avec une paire de culottes. Mais finalement, pour le même prix, tu vas juste avoir la paire de culottes.
0: C'est ça. Mais tu vas te vanter de ta paire de culottes.
1: Ben, tu vas te dire, gars, je suis dans mon budget.
0: Je suis dans mon.
1: Ouais, mais t'as plus de veston.
0: Ben oui. C'est comme choisir entre l'entrée et le dessert. C'est
1: ça.
0: Je veux pas le service complet, j'ai pas l'argent. Fait que je vais prendre juste la soupe. C'est... Mais c'est comme ça qu'on manipule les masses. Puis c'est comme ça que les médias jouent la game aussi pour revenir à notre sujet. Puis je sais pas pourquoi, en fait, les médias, à part l'idéologie derrière tout ça, je vois pas pourquoi les médias jouent ça, cette game-là.
1: C'est tellement triste.
0: C'est ça, je comprends pas.
1: Renaud, tout ce qui est sorti sur tes ondes, vérifié.
0: Ah, ouais, c'est un conspi.
1: Ça a été aucunement repris. C'est débile, Jean-Claude. Je suis tellement découragé. Puis je veux finir, c'est important, là. Notre timing est quasiment fini, mais je veux te le lancer pareil. Radio-Can, hier, ils ont parlé du lancement du livre de Freeland. Bon, elle, à Blast Trudeau. Je suis d'accord avec... il y a toujours un leitmotiv derrière ça. Là. Dan qui dit qu'elle prépare son retour en politique, sûrement. On ne sait pas comment ça va virer tout ça, mais je pense qu'elle est allée...
0: Pour redorer Carney encore.
1: Oui, puis ultimement, peut-être le remplacer, se positionner à tout le moins. Elle est allée se faire bombarder à Kiev aussi, parce que Kiev passe au cash. Elle reste là. Donc, c'est sûr qu'elle a dit hey, « je suis prête, là ». Puis, dans l'extrait que tu vas entendre, c'est vraiment, on dépeint le cabinet Trudeau comme un cabinet de fou. OK?
0: Ouais.
1: Mais Trudeau a été bâti par les médias, surtout les Anglais. Toronto Star, Le Globe, CBC et ici aussi Radio-Canada. Là, ça fait bien, on tape dessus parce qu'on se garde, il est parti. Mais je vais te faire entendre cet extrait-là. C'est quand même assez saucé. C'est tiré de Patrice Roy hier.
5: Conseil des ministres, vous imaginez la scène avec M. Trudeau. Pleurer, dit-elle, était monnaie courante lors du Conseil des ministres. Il y avait toujours des boîtes de Kleenex à portée de main. Ah, ben les oui. collègues particulièrement émus recevaient parfois un câlin du premier ministre. Et je vous en ajoute une. Une collègue a qualifié quelque chose de fou. Ça lui a valu une sévère réprimande, OK? Trudeau lui a fait savoir que le mot « fou » était insultant. Dorénavant, nous devrions tous utiliser le mot « bananas » en anglais. Là, qui...
0: Mais non, mais sacrifice!
1: Ça n'a pas d'allure!
0: C'est ces gens-là qui dépensaient votre argent. Pensez-y.
1: Et c'est ces gens-là qui négociaient avec Trump.
0: Oui.
1: Des pleurnichards qu'il y avait dans leur valise, une boîte de Kleenex.
0: Puis qui ont besoin de câlins sur demande.
1: Hey, non, c'est fou raide, là.
0: C'est fou raide. Ben, on peut plus dire fou, c'est bananas raide.
1: C'est bananas raide.
0: C'est complètement bananas.
1: C'est complètement bananas. Hey, au plaisir de se rejaser tantôt dans le corridor.
0: Yes, sir, à tantôt.
1: Hey, salut, bye.
0: Hey, bonne journée.
1: Hey, bonne journée, 8h40, très courte pause et on revient à Radio X.
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2: Si vous êtes sur la 73 ou encore sur la 20 direction ouest vers Lévis-Centreville sur la rive sud, c'est vraiment les deux endroits qui sont les plus compliqués. Je vous parlais de la base militaire tantôt. On me dit que c'est une pépine qui est dans le milieu de la rue et c'est vraiment complètement congestionné si vous êtes dans ce secteur-là. Ou encore pour les gens de Sainte-Catherine qui passent pour la 369 pour éviter... Évitez la route Fossambeau, vous l'avez dans le pâté, comme disait l'autre. Tout ce qui avoisine la colline parlementaire, c'est du très, très dense également.
1: Pâté au saumon.
2: Au saumon.
1: Ça fait longtemps que je le dis, pâté au saumon.
2: Avec la sauce aux œufs.
1: De pépé, entre autres. Pour vrai, là, je vous dis ça de même. Là. Alors que je n'ai pas de live de pépé, mais il est excellent. Il y a plus de saumon que de patate.
2: 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Dom?
1: Yes, extraordinaire. On s'en va jaser avec Sam Chabot.

0: Salut Sam, comment ça va?
1: Ça va très bien, vous-même, messieurs.
0: Super. Tu t'es intéressé beaucoup à l'Ukraine, à la Russie, et finalement, ta nouvelle passion, le tramway.
1: C'est ça.
0: Et les pas à peu près. Ah non, Donald, il aime tes posts pour vrai. T'investigues plus, tu vas plus en profondeur et tout. Qu'est-ce qui te titille dans ce projet de fou?
1: Ben moi, écoute, là, c'est tout de suite après la sortie de Bruno Marchand quand il est arrivé puis qu'il a dit qu'il allait aller au BAT pour les promoteurs. Moi, là, tout de suite, quand j'ai entendu cette phrase-là, quand il avait dit ça, j'ai fait « OK, on est-tu réellement en train de parler d'un projet de tramway ou est-ce qu'on n'est pas en train de parler plutôt d'un projet immobilier, là? » Parce que ça en avait toutes les airs, si tu veux, mon avis. Puis là, quand il a renchéri par après avec son histoire de tribu, là, je lui ai adressé des lettres ouvertes. Puis je me suis dit, je vais creuser ce sujet pour essayer de trouver s'il n'y a pas quelque chose. Parce qu'il nous parle bien, bien souvent de rigueur intellectuelle. Fait que je me suis dit, je vais en faire de la rigueur intellectuelle. Puis écoute, j'ai fait des petites découvertes, des petites trouvailles assez intéressantes, je te dirais, là. Puis ça pointe énormément dans la direction que ça ressemble pas mal plus à un projet immobilier qu'à un projet de tramway.
0: Raconte!
1: Ben, sincèrement. Ben écoute, pour commencer, là, quand j'ai commencé à fouiller, je suis tombé sur un document officiel qui a été fait par Tramcité, qui a été publié le 12 juin 2026. Ça s'appelle « Comprendre les travaux préparatoires pour le tramway ». Puis clairement, dans ce document-là, qu'est-ce qu'on voit? C'est que on parlait de moderniser, si tu veux, les infrastructures de route pour les besoins actuels et futurs de la population, pour gérer les pluies, etc. Mais écoute bien cette passe-là. « Permettre la construction de nouveaux milieux de vie autour du tracé ». Donc, c'est même pas caché, c'est écrit dans les documents directement. Puis là, on parle d'à peu près 15 500 logements supplémentaires de plus que prévu. Fait que là, moi, la question que je me suis posée par rapport à ça, c'est que normalement, au sein de la ville de Québec, il y a un règlement municipal, OK? Puis ce règlement municipal, c'est les règlements sur les ententes relatives à des travaux municipaux au chapitre E2. Qu'est-ce que ça dit, grosso modo? Là, je vous dirai pas tout l'article au complet, mais c'est que normalement, si, par exemple, la ville a besoin de grossir ses infrastructures pour alimenter des nouveaux projets, par exemple, de multi-logements, des centaines de logements, des tours à condos, ben normalement, le promoteur est censé en payer une partie, puis normalement, c'est négocié dans une entente avec la ville.
0: Oui,
1: tu comprends?
0: Exactement. Bon,
1: puis si, par exemple, il y a un nouveau projet puis que la ville, elle, n'a pas l'intention de changer de tuyau, ben normalement, ça va directement dans les poches, ça sort des poches directement du promoteur à 100%.
0: C'est ça.
1: Exactement. Puis là, moi, j'avais tombé aussi sur une étude d'Avisio Conseil public en octobre, publiée en octobre 2025. Puis là, on nous parlait, là, les beaux chiffres, là, de 5,9 milliards d'investissements immobiliers d'ici 2045. Bon, cool, nice. Je suis pas contre, comme le dit tantôt JC, je suis pas contre le développement immobilier. On a de besoin, OK? On est parfaitement d'accord là-dessus. Mais où est-ce que j'ai accroché, c'est qu'à la page 21, c'est expliqué noir sur blanc, OK, que leur estimation d'investissement immobilier ne comprennent pas les investissements publics en infrastructures généralement nécessaires pour soutenir ces nouveaux développements.
0: Autrement dit, c'est nous autres qui cassent la facture.
1: Ben, c'est exactement ça, parce que là, on nous dit qu'on a près de 6 milliards de dollars de construction immobilière additionnelle.
0: Oui,
1: mais les investissements, c'est ça exactement. Mais les investissements publics qui sont nécessaires pour soutenir ces constructions-là sont pas inclus dans le chiffre.
0: Non, sont budgétés dans le tramway. On pitch ça, on fait payer les tuyaux par l'ensemble des contribuables canadiens. Donc, ça inclut nécessairement les gens de Québec et les gens du Québec.
1: Pis c'est là que ma réflexion, moi, je l'ai portée plus loin parce que je vais continuer à fouiller. J'ai dit, Christy, il me semble, ça a pas, je veux voir c'est quoi la proportion que les entrepreneurs vont payer par rapport à ce que les contribuables vont payer. Mmh. Puis là, je suis tombé, comme par hasard, sur les règlements de la ville de Québec. Fait que je me suis promené là-dedans, j'ai eu du fun, tu peux même pas t'imaginer. Puis là, je mets des parenthèses là-dessus parce que c'est plate longtemps. Mais écoute, je suis tombé sur le règlement de la ville de Québec, le 3293. OK? Retenez le chiffre 3293 pour ceux qui voudront aller le voir. Là, parce que ce programme-là, OK, c'est un programme qui est, en fait, qui vise une aide financière pour stimuler la construction des logements locatifs. Mais ce que ce règlement-là permet, c'est que ça peut te donner jusqu'à 85 % de crédit de taxe pour l'entrepreneur. Tu comprends? Fait que donc, si tu remplis les conditions, tu vas, dans le fond, l'entrepreneur, même s'il paye une partie des infrastructures à la ville, il va se faire rembourser 85 % par la Ville de Québec.
0: Non, c'est un projet...
1: En crédit de taxe. Puis ça, ça peut s'étirer jusque sur 10 ans.
0: C'est des conditions en or.
1: C'est incroyable. Fait que ça veut dire que si, mettons...
0: Voter sous Marchand ou sous la bombe?
1: Ça a été fait en 2024.
0: Sous Marchand.
1: Exactement. Puis là, il y en a d'autres. En 2025, même en 2024, il y a eu un autre règlement, une autre modification réglementaire qui est dans le règlement de la Ville de Québec, le 3344. Où est-ce que là, on a décidé, cette modification-là, si tu veux, elle prévoit qu'aux fins de calcul de l'aide, l'estimation approuvée des dépenses d'infrastructure, elle peut être majorée, donc augmentée de 15% pour tenir compte des coûts indirects supportés par le promoteur. 85 % plus 15 % ça fait combien, Dominique?
0: Mais on est pas mal, on approche du 100 % dangereusement.
1: On est pas mal dans le 100 %, ouais, là, encore exact. Une fois. Tu comprends? Puis là, ça a même continué parce qu'en 2025, on a voté un autre règlement à la Ville de Québec qui est le 3424. OK? Puis ça, dans le fond, ça ajoutait juste un critère de densité. Donc, il fallait que ça atteigne 100 logements dans un hectare carré. Ben dans un hectare, si tu veux. Puis ce que ça permet de faire, encore une fois, c'est que une compensation qui peut atteindre 100% des dépenses admissibles liées aux infrastructures vertes puis à la mobilité durable. Donc si c'est en lien avec le projet de tramway, n'importe quoi, ben probablement que ça embarquerait là-dedans. Fait que là, moi, c'est pour ça que j'ai écrit des lettres ouvertes à Bruno Marchand. J'essaie d'obtenir des réponses. J'ai même fait une demande d'accès à l'information concernant ça, savoir c'est quoi les projets qui rentrent là-dedans. Est-ce que c'est tous des projets qui sont en lien avec le tramway, etc.? C'est toutes les questions que je me pose. Parce que si, en réalité, on dit que le règlement E2 est respecté, mais qu'ensuite, on arrive puis qu'on donne des crédits de taxes de 85 à 100 aux promoteurs, en bout de ligne, c'est nous autres, la collectivité, les contribuables, les payeurs de taxes qui vont payer pour
0: donc, il établit un pont d'or aux entrepreneurs. C'est exactement. Ça, l'histoire, là.
1: Exactement, puis c'est ça que je trouve inquiétant. J'ai pas moi là ce que je demande, c'est que je demande de voir les deux.
0: Et lui, toi, tu vas dire ça. Lui, il va te répondre. On a besoin de logement.
1: Oui, mais on a besoin de logement, Dominique. Mais c'est pas la raison que nous on finit. Ah oui, je suis parfaitement conscient. Oui. Mais ça, pourquoi il en parle pas? Puis pourquoi on n'entend pas parler?
0: Ben c'est parce que personne ne fouille. Renault fouillait avant. Là, il est rendu politico. Donc, il n'y a plus personne qui fouille ça. Puis garde, évidemment, là, il y a Donald, il y en a quelques-uns quand même qui se mettent à gratter. Puis le maire de Saint-Augustin qui se met de la partie. Mais je veux dire, il n'y a pas beaucoup de journalistes là, qui fouillent ça. Tu auras compris qu'on est plus dans les cheerleaders et les lovers du tramway qu'autre chose. Là.
1: Ben non, mais parfaitement.
0: T'es entends les reportages? T'es entends comme moi?
1: Non. Bon. Ah non, je les entends, puis écoute, puis non seulement ça.
0: C'est faute à Duhem!
1: Oui, c'est ça. C'est la faute à Duhem, c'est la faute à Tribu. Puis si tu poses des questions, ben écoute, c'est toi le cave. Puis non, ça n'a pas de maudit bon sens. Là, hey, on parle d'un... Puis là, regarde, hier, tu parlais avec Patrick Paquette, justement. Là, tu sais, on s'entend, là, ça va coûter 15 milliards, ce projet-là. Là, même, j'ai poussé un peu l'enquête concernant là les terres contaminées. Là, tu sais, Patrick Paquette a parlé des 19 à 40 000 voyages de terres contaminées.
0: Oui, près de l'ancien poste de police.
1: Oui, exactement. Là, mais moi, j'ai fait aller mes sources un peu de mon côté, Dominique, puis j'ai poussé ça un peu plus loin. Puis pendant un bout, la Ville de Québec, elle suppose ce qu'on m'a dit, c'est que la Ville de Québec était embêtée parce que tous ces dépôts-là se trouvaient à l'extérieur de la Ville de Québec. Donc à Stoneham, Sainte-Catherine-de-la-Jonquière, il y avait des dépôts. Mais supposément que ces propriétaires de dépôts-là, leur assureur les aurait avisés qu'elle allait avoir des augmentations massives de leurs coûts d'assurance. À cause de ces terres contaminées-là. Fait que la Ville de Québec, elle, par en arrière, finalement, elle a décidé, OK, d'acheter l'ancien dépôt à neige qui est situé au 791 rue Marius-Fortier, à payer ça 32 millions de dollars. Ça, c'est dans l'arrondissement de Beauport, OK?
0: Et c'est là que les terres contaminées vont être dompées.
1: C'est là que les terres contaminées vont être dompées. Puis là, à ce qui paraît, ce qui va arriver, c'est que là, la Ville va être obligée d'aller en appel d'offres pour trouver un opérateur du site. Puis veux-tu savoir la meilleure?
0: Vas-y, c'est en terminant.
1: C'est même pas compté dans le budget du tramway.
0: Ouais. De toute façon, on est en train de se faire peut-être un genre de centre Vidéotron où la bombe avait écarté beaucoup le réaménagement routier autour. Il avait sorti beaucoup de choses des enveloppes pour dire finalement, hey, on a respecté le 400 millions pour ce qui est du centre Vidéotron. À suivre, assurément. Hey, merci
1: exactement
0: beaucoup, Sam.
1: À
0: merci.
1: Toujours un plaisir, messieurs.
0: Ciao, à dans deux semaines. Bye. Bye.
1: Yes.
0: En revenant, mon maire, Yves Lévesque.
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1: Quelqu'un qui nous écrit, on n'a plus de son sur l'application mobile. Écrivez-nous, là, avez-vous du son, pas de son, baillant son, peu importe. On aime ça avoir l'heure juste. Mais ça prend l'application aussi. C'est ça que je veux vous dire. Téléchargez l'application et écoutez Morin Live. Donc, vous m'écoutez. Donc, ça veut dire que vous m'entendez. Est-ce que vous m'écoutez via l'application? Téléchargez l'application. Puis ce qu'on fait aussi, c'est que le sous-titre, ça a l'air niaiseux, mais je vous le raconte vite, là. Le sous-titre devient le titre de l'application, ce qu'on sait, mais nous, on fonctionne avec l'image, et Dieu sait que Dom Dumas était très fort sur l'image. Ben, si je vous dis d'aller faire l'application, à ce moment-là, il faut être plus clair. C'est mon défi, et c'est notre défi de rendre le deuxième titre plus clair pour l'application. Mais pour le reste, ça va très, très bien. Les gens nous le disent, ça va bien. J'ai du son. Ewan, merci de nous en aviser. 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
6: Circulation, ça a été un matin compliqué. On n'a pas fini d'en parler, mais là, pour l'instant, la 73, c'est compliqué. On a un accrochage sur la 20 direction Est à la hauteur de la sortie vers Saint-Nicolas. Donc là aussi, il y a des ennuis supplémentaires. Vers la colline parlementaire, on commence à voir la fin. Là, c'est encore compliqué quand même, surtout en Basse-Ville. Si vous voyez quoi que ce soit, 418-670-9098. 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
1: Salut Ray!
19: Bon matin, appelez votre jeune James, puis il va peut-être devenir un très bon joueur d'hockey.
1: Peut-être.
19: On passe de James Malatesta à James Scantlebury.
1: Oui. C'est une semaine importante pour les Remparts.
19: Oui.
1: Le comité, est-ce qu'ils sont en ville? Le comité de sélection pour demain. La Coupe Memorial. C'est demain.
19: Ce que j'ai compris, c'est demain. C'est 7 personnes. Veux-tu qu'on les nomme rapidement?
1: Oui.
19: Ces gens-là qui font partie du comité.
1: Des personnes qu'on ne connaît pas, mais je veux entendre les noms.
19: C'est des noms que tu as déjà entendus, là.
1: OK.
19: Colin Campbell, lui, est vice-président exécutif Ligue nationale de hockey. Charles Perrault, DG d'RDS.
1: Ah oui?
19: Neil Glasberg, c'est un monsieur qui évolue dans les cercles du hockey depuis longtemps. Lui a une agence. Il représente des entraîneurs et des gestionnaires. Dan Marr, c'est le directeur de la centrale de recrutement de la Ligue nationale de hockey. Donald Beauchamp, conseiller spécial chez TACT, ancien du Canadien. Robin Tingley, c'est une dame qui travaille dans le divertissement. Et Carla Keller, elle, c'est la représentante de la CHL, c'est-à-dire le grand chapeau pour le monde du hockey junior au Canada. Elle s'occupe des événements spéciaux.
1: Ouais, merci de
19: elle
1: nous
19: représente
1: dire que je
19: la Ligue canadienne de hockey.
1: Donc la NHL est dans le comité.
19: Oui, très impliquée.
1: Avec la TV.
19: Oui.
1: C'est un show de TV.
19: Exact. C'est fait pour la télévision, oui. La télévision emmène large dans le monde du sport en général. On l'a vu hier avec Prime qui présente maintenant des matchs du Canadien. C'est la réalité dans le monde du hockey junior également. Donc, tous des gens impliqués dans le monde du hockey qui ont de l'intérêt. La Ligue nationale de hockey, Doom et Dan, ils ont de l'intérêt pour le hockey junior. C'est la suite, c'est les futurs, c'est la base quand même de ce qu'est la Ligue nationale de hockey. Vous regardez les meilleurs joueurs dans la Ligue nationale de hockey. Oui, ça se développe aux États-Unis, mais la base, le McDavid, Crosby, ils ont joué dans le hockey junior avant de devenir des joueurs de la Ligue nationale de hockey.
1: McKinnon à Halifax.
19: Il y a un paquet.
1: Un paquet.
19: Ils sont presque tous passés par ici.
1: Absolument.
19: Donc, c'est important pour la Ligue nationale de hockey de travailler de concert avec ces gens-là pour le développement, là.
1: Moncton contre Québec.
19: C'est ça maintenant. Au
1: qu'est-ce début, qui va jouer?
19: Au début, il y avait quatre villes. Parce
1: ben
19: que
1: oui.
19: La façon
1: Gatineau
19: que ça
1: écarté très vite. Là.
19: Gatineau et Terre-Neuve, écarté ouais. Au premier retranchement. Façon que ça fonctionne, la Coupe Memorial, elle est attribuée dans chacune des trois ligues juniors au pays en rotation. Donc, l'an dernier, c'était dans l'Ouest à Kelowna. Cette année, mois de mai 2027, ce sera à Guelph, en Ontario. Puis là, ben, c'est le tour de la LHJMQ 2028. Puis c'est comme ça que la roue tourne. Les équipes présentent une candidature. On regarde ça, on serait capable de présenter ça le tournoi de la Coupe Memorial. Malheureusement, ce ne sont pas toutes les franchises établies au Québec qui peuvent présenter le tournoi de la Coupe Memorial because c'est devenu une affaire de gros sous. On vient de nommer les gens impliqués. Tu comprends que... Puis c'est peut-être trop gros. Là. Le montant demandé est peut-être devenu un peu démesuré.
1: 2 millions?
19: Ben oui. Il faut que tu sois ferré, parler pour se comprendre, pour présenter le tournoi de la Coupe Memorial. Les critères. 30 % opération commerciale de l'équipe. 25 % ambiance locale, événements spéciaux, mobilisation communautaire. Qu'est-ce que vous faites dans la communauté? C'est quoi votre place dans la communauté? 20 % logistique de l'événement, dont les installations. Centre Vidéotron.
1: On est numéro 1 là-dessus, Abonnés, là, contre Moncton.
19: Et 25 % opération hockey. Ça, c'est l'équipe sur la glace. C'est le quart des critères.
1: On est premier au Québec. C'est un rempart.
19: Non, présentement, il n'y a aucun doute. Puis Moncton est double champion en titre de la LHJMQ. C'est des franchises capables de se monter des équipes parce que c'est quand même dans un an et demi. Ces deux franchises capables, maintenant avec les règles de la NCAA, dont Dan parlait, qui ont changé,
1: oui,
19: sont capables de se monter des clubs compétitifs.
1: On perd des jeunes vers les États-Unis, mais il y a beaucoup plus d'Américains qui viennent jouer.
19: Ben oui.
1: Entre autres, Sherbrooke, je pense qu'il y en a 12 Américains.
19: Chicoutimi en a 9.
1: Ben,
19: Moncton en a 10. T'as un chandail de Carter Meyer.
1: Oui.
19: He's an American born.
1: Oui.
19: Et c'est correct comme ça. C'est maintenant comme ça. La planète est rapetisse dans tous les domaines. Puis le hockey est maintenant junior avec les nouvelles règles NCAA. C'est permis. Il n'y a personne qui triche là, d'amener des États,
1: non,
19: des Américains
1: ça
19: ici.
1: Change.
19: Donc, le portrait change. Sur la glace, je vois pas de différence. En fait, je vois pas beaucoup de différence entre Moncton et Québec. Je pense que c'est vraiment deux franchises très bien capables de présenter un tournoi de la Coupe Memorial à la hauteur des attentes, qui sont très élevées parce que c'est la grosse vitrine pour le hockey junior à la fin de la saison. Tous les regards du monde du hockey sont là. Puis, il faut que tu livres la marchandise, autant sur la glace que dans l'environnement, l'amphithéâtre. Puis
1: demain,
19: la
1: ça
19: ville,
1: prend un party,
19: puis...
1: là.
19: Oui, ça prend un party, ça peut influencer. En bout de ligne, ces sept personnes-là, un connaissent...
1: Jordan a de la pression, là.
19: Jordan, puis tout le monde dans l'animation.
1: On l'aura, Jordan, puis... demain. Faut pas qu'il aille mal à la gorge, là.
19: Tout le monde à l'animation...
1: Oui. Le DJ avec son jacket.
19: Puis oui. Mais il arrive.
1: Puis oui!
19: Pas. La réalité, là, sans dire que demain et après-demain, parce que samedi, ils s'en vont à Moncton. Demain, ils sont à Québec. Puis samedi, ils s'en vont à Moncton. Pour évaluer les... Ils passent des heures, là, des heures et des heures.
20: Pour leur donner un mauvais autobus.
19: Je pense que l'idée est pas mal faite pour le comité. C'est ça que je veux vous dire. Mais est-ce que demain, ça peut influencer le fait qu'il y a 10, 12 000 puis que ça crie en fou? Si les Remparts gagnent 8-1 ou perdent 5-2 demain...
1: Ça influence pas.
19: Moi, je pense que ça change rien. Ils ont regardé le portrait des deux équipes, des deux franchises.
1: Toi,
19: là,
1: tu penses que les dés sont pipés?
19: Ils viennent voir...
1: Toi, ton
19: pipés.
1: Feeling de Ray.
19: Les dés sont pas pipés,
1: non,
19: mais
1: pipés,
19: ils savent.
1: Non, pipés, en voulant dire, ils savent, ouais. Ils savent ça que je veux dire. Le résultat est connu, selon toi.
19: Ils n'auront pas de surprise en allant à Québec demain par Moncton.
1: Mais leur idée est faite. Est-ce qu'ils penchent vers un côté, selon toi, ton petit cœur à toi?
19: Pile ou face. Moi, je souhaite Québec... Il y a un critère dont on parle.
1: Ouais.
19: C'est
1: connu. Un intangible, oui.
19: C'est un intangible. C'est exactement ça. C'est M. Irving, le propriétaire des Wildcats, qui est malheureusement décédé. Son fils a pris la relève. Là. Son fils fait tout ce que Robert Irving faisait. Son fils fait.
1: La grande famille riche du gaz.
19: Il demeure propriétaire des Wildcats. Il est très impliqué, autant dans les Wildcats que dans la communauté.
1: Très aimé de tout le monde. Je parlais avec mon chum Roger Lavergne avec des cataractes, il venait de mourir, oui. M. Irving, très, très proche.
19: Oui.
1: Très proche, il est aimé. Là. Il y a un gros capital de sympathie.
20: Je ne sais pas si ça peut jouer, mais Québec en a quand même beaucoup là, dans les deux, trois prochaines années.
19: Oui.
20: On va avoir les championnats mondiaux de hockey junior, les championnats du monde de hockey féminin, les Jeux du Canada, tout ça, c'est d'ici 2029.
1: Jeux du Canada en février, toi.
19: Je trouve que le travail de Simon Gagné, l'été dernier, d'avoir réussi à amener Scantlebury et Meyer avec les Remparts dans la LHJMQ, c'est un gros plus dans la candidature des Remparts.
1: Énorme.
19: Ça veut dire que les Remparts, ça ratisse plus large que juste au Québec. Tu as attiré des joueurs qui ont le choix des cadeaux, Doom. Là. On le sait très bien. Là. Scantlebury Meyer, la planète était disponible pour eux autres cette année. Pas juste parce qu'ils vont être repêchés Ligue nationale de hockey. De par leur talent, ils pouvaient jouer d'à peu près avec toutes les équipes aux États-Unis.
1: Absolument.
19: Demain matin. Oui. Ils levaient le téléphone et ils disaient « My name is James Scantlebury. I would like to play with you. » Hey, come here, James. On va te prendre. Là. Donc, Simon Gagné, ce qu'il a fait cet été, c'est très, très, très bon pour la candidature des Remparts. Ça prouve la qualité et ça prouve qu'ils sont capables d'avoir des résultats, les Remparts, à attirer des joueurs également.
1: Donc, c'est énervant. On a des résultats quand, Ray, de ça?
19: Oh, bonne question.
1: Ça sera pas... En novembre?
19: Oh oui, non? Mais ça va aller assez vite, je crois. Faut que tu donnes le temps aux équipes de se préparer comme il faut. Il n'y a jamais eu de Coupe Memorial au Centre Vidéotron. Je pense que ça, c'est aussi un plus.
1: Et il y a eu deux Coupes Memorial dernièrement dans les Maritimes.
19: Mais la dernière est à Rimouski.
1: Oui, je comprends, mais c'est dans l'Est.
20: Mais pour Dom, Rimouski, c'est les Maritimes.
1: Mais oui.
19: Et l'autre chose que
1: les poissons.
19: Je veux dire,
1: les poissons, Dan.
19: J'essaie de donner des pour, des contre des deux organisations.
1: Je sais. Mais je prends pour Québec.
19: Moi aussi, j'aimerais ça qu'on l'aille.
1: Colique.
19: Mais les Maritimes sont très, très, très importantes pour la LHJMQ. Ouais. C'est six très bonnes franchises dans la LHJMQ.
1: Saint-Jean l'a eu, puis Halifax aussi.
19: Oui.
1: Ouais, merci.
19: Moncton aussi.
1: Merci, mais je te mets pas à porte, juste à votre dernière question.
19: Moncton aussi, 2006.
1: Moncton
19: ils
1: aussi.
19: Ils s'en souviennent parce que ce sont les Remparts de Québec qui l'avaient emporté.
1: Donc, est-ce à dire que la formation actuelle, ça ressemble à la fin d'un cycle?
19: Ben oui, mais
1: la formation actuelle peut aller à la Coupe Memorial, à Guelph.
19: Oui.
1: Est-ce que tu les vois?
19: La réponse est oui.
1: À Guelph. La réponse est oui.
19: La possibilité, c'est oui.
1: Oui.
19: C'est une forte possibilité à cause du début de saison. Il y avait des...
1: C'est au fait que ça va se décider avec la période de transaction.
19: Mais moi, je pense que...
1: All-in ou pas.
19: Tu portes le chandail de Carter Meyer. Oui. Moi, je m'attends à ce que Carter Meyer, le 43 des Remparts, ça fasse ça comme ça.
1: Oh,
19: la fin de la saison va être encore meilleure que présentement.
1: Ben,
19: James Scantlebury, même s'il est parti en fou, ça va faire ça comme ça. Là. Il va continuer à progresser. C'est deux joueurs... de talent exceptionnel. Tu peux pas être classé top 5 et ne pas avoir un talent exceptionnel. Oui. C'est parce que c'est tout le monde...
1: Tout le monde succès, ensemble, comme tu dis.
19: Tout le monde, il va falloir que je le ressorte.
1: Oui.
19: Il va falloir que je le ressorte parce que ça n'a jamais été aussi vrai que présentement. Là.
1: Oui.
19: Ça compte. Tu sais, Meyer, un soir, ça marche moins bien. Ça va être Dagenais, ça va être Quinn, ça va être Taillefer. Ça va être Scantlebury. Un autre soir, ça va être Ovechkin.
1: T'as tellement raison.
19: Mais ça vient de partout.
1: Et Déniger sauve une game.
19: En arrière, Déniger, ben, si tu fais deux, trois erreurs, le goaler est souvent là pour faire des arrêts.
1: Exact.
19: Alors, c'est un ensemble de joueurs qui font que les Remparts sont 7 et 1. Il y a des jeunes joueurs, il va peut-être avoir une baisseur. On s'en va avec deux longs voyages. On va avoir une meilleure idée du caractère.
1: Oui, t'as raison. L'adversité.
19: Le caractère de tout ce groupe-là.
1: Et tu vas le voir, tu vas être témoin de ça, t'es dans l'autobus.
19: De ce que je vois, je t'en ai parlé cette semaine, j'attends parce qu'il y a juste 8 matchs dans la saison. Mais dans la 30e édition des Remparts, quand on va faire le bilan à la fin, puis c'est le fun de comparer c'est laquelle la meilleure et si tu places ça où... Ils vont être hauts, là. L'édition 2026-2027, s'ils n'ont pas de malchance puis il n'y a pas de blessure.
1: Ça vient de toi. Tu connais tellement
19: ça,
1: là.
19: Ça va être haut.
1: Je parle demain à Éric Veilleux dans l'émission. Éric Veilleux sera avec nous autres.
19: Je suis content pour Éric.
1: Moi aussi. Quelles questions tu voudrais y poser?
19: Ben, quand il est arrivé avec les Remparts, est-ce qu'il pensait que ça allait être aussi difficile? Ça a été dur pendant trois ans.
1: Il a fait un lapsus dans le point de presse en remerciant un cataracte, là. Dans sa tête à lui, il est encore un 4. Mais il a reconstruit, là. C'était pas facile la première année d'Éric, là.
19: Il savait dans quoi il s'embarquait.
1: Oh oui.
19: Mais tu sais, quand t'as 50 ans et t'as vécu un paquet d'affaires dans le hockey, t'as beau savoir dans quoi tu t'embarques. Les runs d'autobus qu'on a fait à Bécomo dans la saison 1-2, où il savait très bien que
1: il s'en allait
19: affronter une équipe, puis qu'est-ce que t'as. Il y avait pas beaucoup de choix, là.
1: On avait Lebel, puis.
19: Il y avait moins de talent, un petit peu.
1: Moins de talent, exact.
19: C'est ça.
1: Bien, merci beaucoup.
19: Un plaisir.
1: Puis, comment tu as trouvé ça Amazon hier avant de te laisser?
19: J'ai aimé ça. Moi, je l'écoutais en anglais. Je l'avais pas en français chez nous.
1: Ça a besoin de rodage, pour être poli.
19: Oui.
1: Le staff est le fun. Moi, mon coup de cœur, je le répète.
20: La qualité de l'image.
1: La qualité de l'image. Aussi. Mais la tendresse, j'ai trouvé ça à coche. T'sais, on parle des gens, la couleur, les commentateurs. La tendresse est complètement transformée, ce gars-là. Il a perdu combien? 30, 40, 50 livres, je ne sais pas trop. Il était très bon avec Giguère, le match-up entre les deux.
19: Jean-Luc Grandpierre, je le suis depuis quelques années. Je le trouve
1: il est bon, ce gars-là.
19: Je le trouve bon.
1: Renseigné.
19: Il est intéressant à écouter. Oui, il est renseigné. Puis,
1: Tu joues à Val d'Or, il me semble? Il a joué à Val d'Or.
19: Il a joué un an avec Lierfan, Jean-Luc Grandpierre.
1: C'est bon.
19: Puis à Val d'Or aussi, de mémoire.
1: C'est très bon. Merci beaucoup, Ray.
19: Voilà, bon week-end.
1: Hey, bon week-end, mesdames, messieurs. À 9h18, Dan?
20: J'ai rien à dire. À part peut-être que...
19: ça, c'est rare.
20: À part peut-être que... Ben, un dessert, ça, toujours. Je pensais à ça en m'en venant un matin. À chaque année, depuis 6 ans, le 1er octobre, on sait qui est-ce qui va faire le spectacle à mi-temps au Super Bowl. Ben, le 1er octobre, on le sait, mais c'est toujours annoncé en septembre. OK? On est rendu le 15 octobre, puis on le sait pas
1: c'est
20: encore.
1: C'est quoi les rumeurs, le placotage?
20: C'est Miley Cyrus, c'est le plus gros... Elle fait des spectacles, elle en fait un d'ailleurs demain soir à Hollywood. Elle a sorti du nouveau matériel. T'sais, elle disait qu'elle voulait plus faire de tournée, mais elle reste à Los Angeles.
1: Ouais.
20: C'est à Los Angeles. J'ai bien l'impression que ça va être Miley Cyrus, puis qu'ils sont en train de discuter de millions.
1: C'est un bon call. C'est pas moi.
20: C'est le call à faire cette année, je pense.
1: Oh oui, c'est ça.
19: La NFL essaye de pas trop se mêler dans ses affaires. Elle ne prend pas beaucoup de chance, mettons. Là,
20: non.
19: Dans ses choix de Super Bowl, là, mi-temps. Là. Mm.
1: Hey, merci beaucoup, mesdames, messieurs. Et on s'en va à Shawi en revenant.
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5: OK, accrochage sur la 20 direction est à la hauteur de la sortie de la rue de Bernière. Donc, si vous êtes dans ce secteur-là, que vous êtes jamais dans le trafic, sachez que c'est pour cette raison-là. On a encore beaucoup de circulation dans le secteur des travaux sur la 20, également direction est à la hauteur de la rue Taniata. Pour ce qui est de la région de Québec, c'est vraiment ce qui approche, ce qui avoisine la colline parlementaire, surtout la basse ville, le petit Champlain d'Alousie. C'est bloqué ce matin encore à 9h25. 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Mois de mars, ça s'en vient quand même. Ça passe vite, le temps passe vite. Le 11 mars 2027, au Centre Vidéotron Def Leppard, Goo Goo Dolls seront de passage pour la tournée. Il faut le tour de l'Amérique du Nord en 2 mois. Il y a un arrêt prévu pour Québec, puis c'est le 11 mars. 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
7: Eve. Eve. C'est Yves! Voici Yves! C'est notre maire, c'est mon maire, le maire de Chaoui. Yves Lévesque, comment ça va?
19: Ça va bien, bon matin, Dom, ça va bien toi aussi?
7: Très bien, Yves,
19: beaucoup
7: superstar.
19: D'action. Beaucoup d'action.
7: Beaucoup d'action. Comment ça a été ton été, d'ailleurs, à Chaoui? Tu brasses pas mal, hein? La scène permanente et tout, les activités au centre-ville, ça lâche pas, hein?
19: Non, ça lâche pas. Puis on va inaugurer, on va annoncer l'ouverture de la salle de spectacle, là, la fonderie 1901 avec Gene Simmons, là.
7: Oui.
19: Comment tu l'appelles?
7: Gene Simmons,
19: qui va être là le 15 décembre. Puis on va annoncer plusieurs spectacles. On va faire une porte ouverte en passant, là, le 13, 14, 15 novembre. On va donner des billets gratuits. Alors, le 13, ça va être pour les gens chez Oligan, mais le 14, ça va être ouvert pour tout l'extérieur. On veut que les gens puissent voir notre salle, notre nouvelle salle de spectacle qu'on est en train de finaliser. Là. J'ai bien hâte que tu viennes voir ça, Dom.
7: Ouais, je suis dû pour prochainement. Je vais aller à l'hôtel de ville, puis on prendra un petit lunch. Pourquoi pas? Pourquoi
19: ben
7: pas?
19: Oui.
7: Hey, il y a une nouvelle députée péquiste quand même dans La Violette. Est-ce que tu l'as rencontrée? C'est quoi la suite des choses? Puis comment t'entrevois les prochaines étapes pour Shawinigan qui fait partie de ces petites grandes villes ou grandes petites villes-là du Québec qui sont souvent oubliées, là?
19: Non, t'as raison, hein. On parle beaucoup de Québec-Montréal, les régions, c'est plus difficile, comme j'ai dit durant la campagne. Quand j'étais maire de Trois-Rivières, c'était beaucoup plus facile aussi de parler à des autres instances comparativement à une petite ville. Puis pourtant, on est aussi important que les autres. Quand on parle durant la campagne des régions, on va aider les régions, on va reconnaître l'importance des régions, mais souvent, on est oublié en cours de route. On dirait qu'on, même si on parle, on n'a pas une voix aussi forte que les autres. C'est l'exemple que je te donne. On va parler du tramway de Québec, Dom.
7: Oui.
19: Ça me fait rire parce que nous autres, on a un problème d'infrastructure, ça nous coûte une fortune. Et Québec a quand même l'avantage d'avoir la fonction publique. Ils ont des employés, des emplois stables, bien rémunérés. Ils ont la capitale nationale. Ils ont tous les parcs fédéraux qui sont entretenus par le fédéral, tout le boulevard Champlain, tout ça qui est réaménagé. Et là, ils font le tramway, puis en même temps, ça va être payé par les subventions gouvernementaux, toutes les infrastructures souterraines. Et nous, on n'a pas ça, là. Il n'y a personne qui a ça, là, au Québec, là. Tu peux dire, s'il avait dit, on paye, nous, le tramway, mais ce qui est en dessous, c'est à la ville à payer ça. C'est pas au gouvernement avec des subventions. Payer à 100 %, là. Nous, on n'a rien de ça, là.
7: Est-ce que tu trouves ça déplorable?
19: Ben oui, absolument. Absolument. C'est une iniquité totale. Le problème d'infrastructure, on les a chez nous, pas encore plus que les autres villes. Puis quand on voit ça, on dit, garde, j'ai rien contre le tramway, mais en même temps, il en profite pour faire des... J'aimerais savoir le montant. Je suis sûr que c'est à peu près 50, 60, 100 millions, si pas plus, de travaux qui a réduit de payer par les taxes municipales, mais sont payés par des subventions gouvernementales du fédéral et du provincial. Nous, on n'a pas cette chance-là. Ça, c'est une iniquité parmi tant d'autres aussi, là.
20: C'est quoi tes priorités? Tu sais, si tu avais la ministre ou le ministre des Affaires municipales devant toi, qu'on ne connaît pas encore, qu'est-ce que tu lui dis?
19: Mais je pense qu'en parlant de... Tu sais que dans le Conseil des ministres, il n'y a pas beaucoup, il y a beaucoup de nouveaux joueurs, là.
20: Green, je connais juste Bérubé.
19: Oui, exactement. Mais il y a au moins deux candidats qui ont été élus. L'ancien maire de Sherbrooke, je ne suis pas bon des noms, Bernard...
20: Sévigny.
19: Bernard Sévigny.
20: Que tu as connu quand tu étais maire de Trois-Rivières.
19: Oui, absolument. Il était président de l'UMQ.
20: Ouais.
19: Alors, c'est un qui revendiquait, parce que l'UMQ, il parle au nom de l'UMQ, des membres de l'UMQ. Puis comme j'ai déjà dit auparavant, depuis 94, je suis là, puis depuis 94, on revendique les mêmes choses. Alors là, on a la chance d'avoir un président qui est un maire, qui était président de l'UMQ, qui a revendiqué pendant des années ce qu'on revendiquait.
20: C'est un bon ministre, ça me semble, hein?
19: Oui, absolument. Mais j'ai hâte de voir, parce que j'ai toujours dit, l'exemple que je vais te donner, je parlais avec Stephen Blaney de Lévis, qui était au fédéral, je disais, c'était vraiment un niveau facile au niveau politique. Et il se rend compte aujourd'hui, il me dit, je l'ai rencontré dernièrement, il est venu à Shawinigan, et j'ai dit, puis que tu vois la différence, pas pareil du tout. Il dit, absolument pas. Il dit, on devrait faire un passage au municipal avant d'aller dans un palier provincial et fédéral, on comprendrait plus les problèmes. Plus les problèmes. Alors, c'est la même chose aussi d'avoir M. Sévigny qui est là. J'espère qu'il n'oubliera pas son passage comme maire de Sherbrooke et président de l'UMQ, dans lequel on faisait des revendications au niveau de la lourdeur administrative, au niveau de la bureaucratie, au niveau du manque de financement, au niveau des infrastructures, au niveau du partage de l'assiette fiscale, d'avoir un meilleur partage de l'assiette fiscale. Alors, c'est toutes des choses qu'on revendique depuis 1994. Et moi, je suis convaincu que Bernard Sévigny, qui est ministre de la Famille Page, j'espère qu'il va appliquer ce qu'on revendiquait quand il était le président.
20: Mais mettons que moi, je suis Sévigny, là, OK, dans ton bureau, je te dis, Yves, donne-moi une priorité, parce que nous autres, tu le sais, on est minoritaire, puis tu sais, on va être pressé. C'est un gouvernement qui va être quand même pressé, mais qui va devoir agir avec doigté. C'est parce qu'ils n'ont pas 4 ans là, devant eux autres, en tout cas, techniquement pas. Mais... Donc, nomme-moi une affaire, Yves. Mets-moi ça sur une feuille. Qu'est-ce que tu écris?
19: Un meilleur partage. Ben là,
20: une affaire.
19: OK, moi, je te dirais, reconnaître les régions, et pour Shawinigan, on a des projets sur la table, parce qu'il y a une voix qui parle sur l'ensemble du Québec.
20: Oui, mais lui, il va dire que c'est du blabla, ça, reconnaître les régions. Qu'est-ce que tu veux?
19: Ben non, alors moi,
20: Yves,
19: c'est qu'on priorise le développement économique pour la Mauricie. On a grandement besoin à Shawinigan. On est en train de... Nos jeunes quittent la région.
20: Oui.
19: On a des projets sur la table et ça prend juste une volonté gouvernementale. Juste faire un passage que tu as dit. Moi, je suis content qu'on ait un gouvernement minoritaire. Je suis très content parce que effectivement, c'est sur du temps. Bon, ça peut être 1 an, 2 ans, 3 ans. Ils ont tout intérêt à bouger rapidement pour répondre aux attentes des municipalités puis des projets. Il y a des comtés qui ont été gagnés vraiment serrés, là. Alors, s'il y a des élections dans 2 ans, tout politicien veut être réélu. Alors, ils vont s'assurer de répondre aux attentes et aux engagements qu'ils ont donnés durant la campagne. Tu sais, il y a tellement eu d'engagements qu'on oublie notre latin là-dedans, mais il y a eu des engagements importants. Puis chez nous, j'espère que notre député va être là pour défendre nos projets.
20: C'est-tu bloc d'énergie? J'essaie de mettre quelque chose.
19: Oui.
20: Une priorité, Yves, s'il vous plaît.
19: Bloc
20: d'énergie, parfait.
19: Oui, oui.
20: Pour faire quoi?
19: PEB, là? La revitalisation de grammaire. Ça, le bloc d'énergie, ça va nous permettre d'avoir un centre des données qui va générer 4 milliards, c'est environ 3,5 milliards d'investissements. Mais au niveau de la taxe foncière, c'est 1 milliard parce qu'il y a 3 milliards d'investissements, c'est surtout des équipements à l'intérieur technologiques, ça c'est pas taxable, mais il y a quand même 1 milliard de taxes. Ça donne 16 millions de revenus de taxation par année à la ville annuellement, plus ce qu'ils vont faire, ils vont revitaliser tout le coin de où ce qu'était la Laurentide, où ce qui est le quai des Brasseurs, la Marina. On parle de 200 condos de qualité, on parle d'un hôtel, n'est-ce pas, nordique. Des pistes là, des contaminations, des terrains.
20: T'es-tu inquiet de la gestion des blocs d'énergie? On a donné ça à gauche et à droite, à des centres de données, puis à l'intelligence artificielle. Il me semble que la CAQ
19: on a
20: distribué ça comme des bonbons, là.
19: Ouais, on a donné, puis moi, ce que je trouve là-dedans, c'est que des centres de données, c'est pas nouveau, là. Il y en a quand même, j'ai regardé, il y en a environ 64 au Québec. Mais ce sont dans des régions où l'économie va bien. Hein, vous n'avez un Lévis, je ne me trompe pas, et, il y en a 64 au Québec. Il y en a à Montréal, il y en a un peu partout.
20: Tandis que vous autres, vous avez de la misère. Vous en avez besoin,
19: ben oui.
20: Là.
19: C'est ça. Ben oui, nous, on en a besoin. On n'a pas d'employés du gouvernement. On n'a pas d'industrie. On a vécu avec la grande industrie qui a fermé. On a hérité des terrains contaminés. Tu sais, on a encore la Belgo. Depuis 2008, qu'on parle de la Belgo, Dominique.
20: Ça n'a pas d'allure. Tu viens de parler, tu as annoncé la pleine démolition, là, une fois pour toutes, là, après le macabre événement de la mort de la petite qui est tombée dans le silo. Là. Il est temps que ça débarrasse, ça, moi, de dire. Moi, j'étais ticu, puis ça a fermé quand j'étais à Chaoui, colique. Il est temps qu'on démolisse,
19: c'est honteux. C'est honteux, oui. On dirait qu'une bombe nucléaire qui est tombée là. On dirait qu'une bombe nucléaire qui est tombée là.
20: Oui.
19: Et choquant là-dedans, c'est que nous, avec la rentrée de la Golf, la Belgo, ces terrains-là sont sur le bord de l'eau. Ça a tout été construit sur le bord de l'eau. Et ils sont tous contaminés.
20: Oui.
19: Ils sont tous contaminés. Alors, quand on voit qu'ils dépensent des fortunes... Mais le fonds environnemental, c'est quand tu achètes des batteries et tu achètes une laveuse, on met de l'argent dans le fonds environnemental.
20: Éco-frais.
19: De l'éco-frais. Et cet argent-là, souvent, il a été donné à des entreprises multinationales pour convertir des équipements moins énergivores. Mais ça devrait aussi servir à décontaminer des terrains. Nous, l'héritage qu'on a eu, on a eu un héritage intéressant des années industrielles. On a fait vivre le Québec et vivre la Mauricie avec nos barrages, avec ces industries-là. Mais quand ça a fermé, il n'y avait pas de loi comme on a aujourd'hui pour responsabiliser ces entreprises-là. Ces entreprises-là, encore, sont en opération. Ils ont quitté la région. On a perdu des emplois. On s'est amorté avec des terrains contaminés. Puis le gouvernement a la responsabilité de le faire. Puis il y a encore des milliards dans ce fonds-là. C'est pas juste pour donner aux entreprises qui sont multimilliardaires pour convertir les frigidaires qui sont capables de payer avec leur propre argent, mais ça devrait servir aussi à décontaminer des terrains qui ont été utilisés à la vocation industrielle qui ont un potentiel de développement.
20: Oui, la Goodrich, tu sais, c'est des beaux terrains que tu pourrais bâtir des condos là-dessus. Il y a quand même un beau potentiel.
19: Ben oui, mais la Golf, c'est la Golf à côté du Centre-Gervais. Hey, c'est à côté du Centre-Ville. À côté du Centre-Ville.
20: Ah non, tu as des beaux terrains, là. Ben, prends le carburandum dans le fond, mon grand-père travaillait. Carbure, tu t'en viens, Golf et la Goodrich, qui a fermé dans les années 80, la Goodrich. Bien, Goodrich, qui est juste à côté du centre, ce qu'on appelait centre Bionesse dans le temps, là. C'est sûr.
19: Ça, absolument. Et c'est pour ça que là, avec le centre des données, le 100 mégawatts, si on demandait, plus que ça, on avait trois projets sur la table différents. C'est inconcevable qu'on produit 750 mégawatts. On n'a pas de redevance de ces barrages-là chez nous. Mais au moins, aidez-nous quand on a une entreprise qui cogne à la porte sans subvention. On a donné 350 mégawatts à Nordvolt, plus de près de 800 millions de subventions perdues d'un claquement de doigts. Et chez nous, on n'a absolument rien. Là.
20: C'est
19: qu'on a la chance.
20: Oui. On a un barrage, c'est ça. On a un barrage à Chaoui, on produit du jus, on a trois barrages.
19: Oui.
20: Et on n'a pas de bloc d'énergie en retour, on donne ça aux autres. C'est ça que tu dis, là.
19: Oui, oui. On en consommait, quand les industries marchaient, on en consommait environ 350-400 mégawatts. Là, on en demande 150. Là, ils nous ont dit qu'on avait 50. Puis c'était pas encore annoncé. Mais, tu sais, au moins, donnez-nous 50, minimalement, là.
20: Aimes-tu encore ça, Yves?
19: Oui, j'aime ça. J'ai encore d'énergie. Mais ce qui est désolant, comme je disais tantôt, c'est que qu'on le disait en 94, on le dit encore aujourd'hui, là, à un moment donné, il faut que ça arrête. Et c'est ça que j'espère que si M. Sévigny, moi je suis convaincu que c'est lui qui va ramasser le ministre de la
20: Justice. Oui.
19: Mais j'espère qu'il va se rappeler de son passage comme maire de Sherbrooke et président de l'UMQ. Moi, je pense qu'on a la chance d'avoir quelqu'un qui n'a pas d'expérience au niveau provincial, mais qui a d'expérience au niveau municipal. C'était un grand défenseur des problématiques qu'on vivait. Alors, moi, je pense que ce serait intéressant de voir M. Stévigny nommé ministre des Affaires municipales. Je pense qu'on aurait quelqu'un qui serait conscient de la réalité du monde municipal.
20: Absolument. Je descends à Chaoui, mais on ira manger un patate, Yves, assurément.
19: Oui, on va t'inviter à l'ouverture, Dom.
20: OK, salut, bye.
19: OK, bye-bye.
20: Notre maire, c'est le maire... de Chaoui. Comment?
3: Ça doit achever les patates dans la rue. Hein.
20: Pour il y en a d'autres.
3: Oh, je sais. Mais c'est ceux-là qu'on aime.
20: Je sais. Je pense que c'est fermé. Je pensais à tout. En tout cas, c'est pas loin. Là. On aura compris qu'on s'en va vers l'hiver, mon cher. Peut-être que la roulotte à Beauparlant. Ben, les Livers à Chaoui, Beauparlant, c'est tout serré. La roulotte, sa cinquième. Les roulottes, sa cinquième. 9h48. Tu vas à Chaoui encore de temps en temps?
2: Ouais, je suis allé la semaine passée.
20: Ouais.
2: Faisait beau.
20: T'arrêtes-tu au centre-ville, une petite bière au trou, une affaire de même?
2: La semaine passée, je suis passé 55. Là, j'ai,
20: 55 direct, j'ai sorti même pas Saint-Boniface.
2: Sorti Saint-Boniface, tête-toi, on repart, puis on repart par la 55. Il y avait beaucoup de SQ, je te dirais, la semaine passée.
20: Et ça, Dieu sait que ça te déplaît. Hein? Tu ne veux pas être un demi-dove.
2: Oui, j'ai un petit côté demi-dove.
20: Ouais.
2: Sauf que je ne pogne pas de ticket.
20: Il a roulé pas pire à Trois-Rivières, pareil. Hein? C'est gâté.
2: Surtout que son permis probatoire, là.
20: Oui.
2: Il a 4 points sur son permis de conduire. Il roule comme une tempête.
20: Il roule dans quoi? Je ne l'ai pas vu, là. Je n'ai pas lu la nouvelle dans son entièreté. Là.
2: C'est
20: ça ne doit pas être un Dodge Caravan.
2: Non, tu comprends que ce n'est pas un Honda Civic SI. Ouais, mais c'est un SI. Non. Il roule un R8.
20: Oh, parfait, ça. Ça roule bien.
2: Ouais, ça roule pas pire. Sur le cruise à 200.
20: RSQ8 Audi. Wow.
2: 144 qui roulait quand il s'est fait pogner.
20: Sans rien.
2: Puis il s'est fait pogner aussi à 110 d'une zone de 70 à Montréal. Fait que ça coûte cher d'étiquette. Mais là, il va peut-être perdre son permis parce que c'est un permis probatoire à 4.
20: Oui.
2: À 4 points.
20: Fait que Chantal va lui donner des lifts.
2: Chantal n'aura pas le choix.
20: Elle n'a pas le choix. 9h49. Très courte pause. Restez là.
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11: Super jeudi, gâtez-vous, ayez du fun, du plaisir. Surtout que Pierre Couture s'en vient. Comment veux-tu pas avoir de fun? C'est sûr que c'est 2 heures de plaisir qui vous attend. Pierre Couture, Frank s'installe, manquez pas. Les Broncos de Denver qui reçoivent les Seahawks ce soir. Puis demain, on commence le week-end en force dans Morel Live. Bye-bye. Et on se dit bon week-end. À demain.
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14: Hey, c'est Jordan. Défaite crève-cœur pour le Canadien hier qui s'est incliné 5-4 contre les Capitals à Washington. Lane Hudson et Nick Suzuki ont marqué, mais c'est surtout l'ancien des Sabres, Alex Tuck, qui a fait mal paraître Montréal avec 2 buts, dont un en désavantage numérique. Et l'étoile brune revient à Juraj Slafkovský qui a joué tout mou comme du jello. Prochain match samedi contre Buffalo. Au baseball majeur, plus rien ne va pour les Dodgers. Les Brewers ont joué dans la tête du lanceur Blake Snell avec 3 longues balles, grosse victoire de 6-2. 3-0 la série Milwaukee. Et match numéro 3 entre les Guardians et les Rays, tantôt 13h dans l'américaine. Et dans la NFL, les Seahawks rendent visite aux Broncos à Denver. Ça débutera dès 20h15.
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0: 10h01, bienvenue à Couture dans le Mide. Jusqu'à midi, en direct de la Grande Allée. Frank, Canadien, ça va pas bien, là?
1: Les mauvaises habitudes se poursuivent et les matchs suivent et se ressemblent.
0: Ouais, c'est ça. Dobesh a de la misère, mais tu vois que les Capitals, ils ont pu bénéficier. Ils ont comme... Tu sais, quand tu vois l'autre adversaire faire des petites erreurs, ben là, tout de suite, hein, c'est un jeu d'erreur, le hockey, là. Dès que tu fais une erreur, l'autre capitalise. Les Capitals ont bien fait ça. Alors, le Canadien... Là, Dobesh, bon, Saint-Louis dit qu'il veut pas critiquer Dobesh trop. Mais tu vois que Fowler est beaucoup plus à l'aise. Ils ont l'air, la défensive a l'air plus à l'aise avec Fowler qu'avec Dobesh.
1: Ben, moi, je trouve que c'est un club qui se fie beaucoup à son talent. C'est correct, là, sont talentueux. Ils ont plein de joueurs talentueux.
0: Ils ne back pas, par exemple.
1: Mais non, c'est ça. On aura l'occasion d'en rejaser, là. Mais je trouve que, tu sais, ils s'assoient un peu là-dessus en se disant, c'est pas grave, on est capable de remonter.
0: Ouais,
1: là,
0: ouais,
1: hier, encore deux buts rapides pour il y a encore blowé en avance.
0: Hey, mais quel
1: là,
0: tir
1: à la fin.
0: Comment il s'appelle le capitaine, là?
1: Suzuki.
0: Hein? Tu veux le shot?
1: Oui, mais encore une fois, là, ouais. Il reste deux minutes, là. Là, c'est le temps, vite. On ouvre la machine, puis là, on.
0: Il se fie sur leur talent, clairement.
1: Moi, je trouve qu'ils se fient beaucoup sur leur talent. Puis ça paraît. T'sais, l'effort est vraiment pas constant. Je te l'ai dit, là, sur deux buts, moi, il y a deux buts où tu as deux joueurs qui sont extrêmement nonchalants.
0: Slaff ne back pas.
1: Ben, c'est ça. Sur le but d'Alex Stock en échappé, ils vont dire « Ouais, mais il était ça en fin de séquence, power play, il est fatigué. » Il y a 20 ans. Il était pas fatigué.
0: Non, il fallait qu'il back.
1: Tu sais, il y a un gars de 41 qui joue l'autre bord. Là. D'après moi, à 20 ans, t'es capable de backer un peu. Il s'en vient, t'sais, les grandes jambes molles, à la fin, il se laisse glisser.
0: Mais là,
1: Toc score là-dessus. Puis sur un autre jeu aussi, je pense que c'est sur le but d'avant, en infériorité numérique, t'as Newhook, les deux pieds dans le ciment, mon gars. Là. Il bouge pas pantoute, il couvre pas son homme. Moi, puis tu sais, Newhook a connu un bon match offensivement, mais tout ce qui est défensif, là, on dirait que l'effort est pas là.
0: Et pas là. Ça ne le tente pas. Les autres, ils veulent marquer des buts, mais ça, c'est au coach à faire passer le message. Là. On va peut-être voir. Il va-tu passer des messages? Ça, le tape est assez éloquent. Là. Slav, il se traîne les pieds. Regarde, on va en parler avec Jordan 11h20. Météo. Aujourd'hui, ça devrait être beau. Moi, je vois. Il y a rien que du soleil. Demain, par exemple, la flotte, là. Attendez-vous à une journée très, très nuageuse demain. Là. On parle quand même de 75-80% de pluie demain. Fait que ça devrait être de la flotte. Puis après ça, ben, samedi, dimanche, on devrait être correct. On annonce moins 1 degré samedi dans la nuit.
1: Calvance.
0: Et lundi, on annonce 16 degrés. Donc, 6 degrés samedi maximum, 9 dimanche, puis 16 degrés lundi. Fait que c'est comme ça. Ça va avec la manière dont la planète est gérée. Est-ce que tu regardes le baseball? Je sais que tu n'es pas un grand amateur de baseball.
1: Non, vraiment pas.
0: Mais écoute, là, les Brewers de Milwaukee sont en train de sortir les Dodgers de Los Angeles. C'est 3-0 dans la série. C'est une série 4-7. Ça, c'est les gagnants vont en série mondiale. Mais moi, ce que je trouve fascinant, c'est les masses salariales. Les Brewers de Milwaukee ont une masse salariale de 146,2 millions de dollars par année. OK? Et les Dodgers ont 339,3 millions. Donc, les Dodgers, c'est l'équipe pactée, l'équipe qui paye des taxes de luxe année après année. Là, ils payent des taxes de luxe parce qu'ils défoncent le plafond salarial. Et les Brewers, qui est la 19e masse salariale, les Dodgers sont derrière les Mets. Les Mets, ça aussi, là. Les Mets, c'est l'équipe à JC, là. Ça aussi, c'est un beau cas à étudier, là. Mais dans le cas des Dodgers...
1: JC ou les Mets?
0: Les deux.
1: OK.
0: Les deux.
1: Ouais, c'est deux cas inquiétants.
0: Deux. Ben, pas inquiétant. Fascinant. Et là, les Brewers sont en train de sortir. Écoute, c'est l'équipe Cendrillon, les Brewers, là. Et leur joueur le mieux payé des Brewers, c'est Yelich. Il a 26 millions de salaire. Puis du côté des Dodgers, c'est 70 millions, c'est Shohei Ohtani.
1: Ouais, c'est ça. Lui, il avait fait sauter
0: avant. C'est complètement débile. Puis si tu regardes les autres équipes, la masse salariale des Dodgers équivaut aux trois autres équipes qui sont rendues. T'as les Cleveland Guardians, t'as les Rays de Tampa Bay, puis t'as les Brewers de Milwaukee. Donc, c'est vraiment David contre Goliath, là. Et là, j'espère que ce soir, on va être capable de clencher ça.
1: Mais fait qu'autrement dit, moi, je connais pas ça assez, là, mais c'est quoi? Pourquoi c'est de même? C'est parce qu'ils ont pas c'est pas comme dans NHL, les plafonds puis les planchers salariales.
0: T'as un plafond, mais si tu défonces le plafond, tu payes une taxe de luxe, ce qu'ils appellent. Tu vas rembourser de l'argent.
1: Autrement dit, il n'y a pas de plafond.
0: La taxe de luxe est estimée à 160 à 180 millions pour les Dodgers.
1: Parce que je sais que dans la NHL, dans la LNH, c'était un sujet du dernier lockout. En fait, des deux derniers lockouts, le plafond salarial puis le plancher.
0: C'est ça.
1: Pourquoi? Parce que t'as des clubs comme, mettons, Toronto ou New York Rangers, qu'eux autres, ils pourraient dépenser 250 millions par année sans problème. Puis t'as des clubs en borderline faillite, comme à l'époque Phoenix. Eux autres, ils voulaient qu'on baisse le plancher. Là.
0: C'est ça. Mais là, dans le cas du baseball, ben, genre, quand tu défonces, tu payes une taxe de luxe. Mais là, eux autres, c'est tellement rendu big leur affaire, les Dodgers, c'est qu'ils se foutent carrément des règles. Ils payent la taxe de luxe, mais ils embauchent des grosses vedettes, puis ils gagnent des championnats. Là. Les Dodgers, dans les dernières années, ils ont gagné plusieurs championnats. Ça fonctionne peut-être pas cette année. Ils vont peut-être remonter. Là. Ils perdent 3-0. Là, ce soir, s'ils perdent, ben, les Brewers s'en vont en Série mondiale. Mais tu vois, là, dans le cas des salaires, là, on a donné un salaire à un joueur des 70 millions, quand tu dis là, Otani, entre autres. Puis un joueur, récemment, il a signé, je pense, c'est 100... C'est un gros contrat, un joueur d'arrêt-court des Dodgers. Tucker, il a gagné 4 ans, 240 millions. Ils ont donné 60 millions par année. Lui, il jouait déjà pour eux autres. Là. Donc, tu vois, il n'y a pas de problème dans le cas des Dodgers. Mais là, on est en train de l'avoir d'en face. Le propriétaire des Dodgers est sous enquête fédérale pour avoir passé de l'argent par des compagnies d'assurance aux Dodgers. Puis, en tout cas, regarde, il y a toute une histoire derrière ça. Lui, il a vendu. Il y a d'autres franchises de sport professionnel. Le propriétaire des Dodgers, lui, il est sous enquête. Il a été obligé de vendre des équipes récemment. Il y a anguille sous roche. Et je pense que il y a aussi le fait que dans le baseball majeur, on s'en va peut-être en lockout, Frank. Parce que justement, les joueurs disent là, attends une minute, là, on défonce les plafonds, puis là, vous donnez de l'argent à tout le monde. Nous autres, on veut notre part, nous autres aussi. Fait qu'on va peut-être avoir un conflit dans le baseball majeur aussi dans les prochaines années. À suivre, comme on dit, mais c'est vraiment fascinant, là, les masses salariales. Et il n'y a pas de... Tu sais, les Rays de Tampa Bay, là, c'en est une autre équipe qui est là dans le carré d'as. Puis eux autres aussi, là, ils ont une politique, eux autres, de payer bas puis de développer les filiales de joueurs et d'aller en haut. Les Brewers sont pas allés, je pense, en Série mondiale depuis, c'est-tu 82? Faudrait que je regarde, là, mais ça fait très longtemps. Là. Puis ils avaient perdu en Série mondiale, eux autres, à l'époque. Ça fait très, très longtemps qu'ils sont pas allés là. Là. Donc j'espère qu'on va voir les Brewers passer, donner une volée aux Dodgers. Parce que les Dodgers, ça devient de l'arrogance. C'est la grosse équipe. C'est un peu comme si on voyait les grosses équipes dans la Ligue nationale année après année. Les Panthers ont fait ça, là. Tu sais, ils défonçaient. Les Panthers avaient triché un peu. On avait mis des joueurs
1: C'est Tampa Bay qui avait fait ça. Kucherov qui n'avait pas joué de la saison pour revenir en playoff.
0: Mais les Panthers l'ont fait deux années de fil. Les années qui ont gagné la Coupe Stanley, là, il y a des joueurs qui sont partis en maladie, là. Puis là, on a comme été chercher d'autres joueurs. Puis on a joué. La Ligue nationale n'a pas été rapide. Là, je pense qu'on empêche ce genre de
1: ils mettent des règles, les équipes, les joueurs contournent les règles.
0: Ben oui, ça a toujours été ça. Là. Fait que regarde, moi je trouve ça très fascinant. Bon, piste cyclable, as-tu vu l'histoire à Toronto? Piste cyclable, hier à Toronto, on a commencé le démantèlement d'une piste cyclable au centre-ville de Toronto parce que la province a fighté la municipalité et on a dit, ben là, vous allez pas mal loin avec vos pistes cyclables. Là, vous créez des congestions. Les services d'urgence ont de la misère à passer et à se rendre. Et là, hier, c'était le démantèlement d'une première piste cyclable dans le centre-ville de Toronto.
1: Ouais, c'est Ford qui a fait un projet de loi là-dessus spécial. Exact. Ça a été full controversé en Ontario.
0: Oui.
1: Et lui, il a dit, là, regarde, les villes font ce qu'elles veulent. Mais il y a une affaire, par exemple, c'est que si vous commencez à nuire aux services que donne le provincial, là, tu viens de donner l'exemple des ambulances, la santé et tout ça.
0: Oui.
1: Bon, on pourrait parler des autobus scolaires, de tout ce que tu veux.
0: Puis surtout, tu crées de la congestion, là, parce qu'on le voit, là. Regardez, allez vous promener en ville, là où on a mis des pistes cyclables, on avait deux voies de voiture.
1: Ouais, ouais.
0: Le monde n'a pas vendu le char, là.
1: Ouais, fait qu'eux autres, ils disent, si c'est dans des artères qui sont comme, qui appartiennent, si tu veux,
0: En fait, c'est allé en cours.
1: Carrément. Oui, c'est allé en cours.
0: C'est allé en cours, puis la province a gagné parce que la cour a décidé que la juridiction des rues, même si c'est les municipalités qui gèrent, ça reste la
1: voirie.
0: Le champ de compétence de la province.
1: Oui, le ministère des Transports.
0: Et la Cour supérieure de l'Ontario qui avait d'abord bloqué la loi, la jugeant inconstitutionnelle puisqu'elle violait le droit à la sécurité des cyclistes en vertu de la loi de la Charte canadienne.
1: Ouais, ils sont allés en appel.
0: Et la Cour d'appel a invalidé ce premier jugement.
1: Ouais.
0: En disant que la gestion du réseau routier relève de la compétence exclusive de la province et que la Charte n'impose pas le maintien d'infrastructures cyclables. Autrement dit, c'est ça. C'est que c'est la province qui a le dernier mot. Donc, on pourrait voir éventuellement au Québec, je ne sais pas si on va voir ça, là, mais si tu as un entêtement de maire, hein, très, mentalité, je te dirais, là, C40 ou Davos, ou je ne sais pas quoi, là, les villes 15 minutes.
1: Des affaires là. De chouclac, là.
0: Ouais, pas mal. Là, je ne sais pas si tu as vu, la 4e avenue à Limoilou, là, aujourd'hui, on annonce, là, il y a déjà une piste cyclable, c'est la 3e, il y a déjà une piste cyclable qui traverse Limoilou, c'est la 8e en avant du cégep. Puis là, on annonce qu'on va bétonner une nouvelle piste cyclable, c'est la 4e. C'est ça qui devrait être annoncé aujourd'hui.
1: Mais quand tu dis que c'est de l'acharnement, c'est une forme de religion urbaine, cette affaire-là, là. Moi, je suis à Lévis, dans le quartier où je suis, là. T'es à Lévis, là. Alors, techniquement, on n'a pas eu des maires. C'est gauchiste, là, à Lévis, là. Tu sais, ça a été Leouillé, là, c'est Blainé. Puis, tu sais, tu pourrais pas dire, non, tu sais, on n'a pas eu de Valérie Plante.
0: Blainé,
1: ben, dans mon secteur, moi, Pierre, là. Ça date de avant l'arrivée de Blainé. Là. C'est de quand je te dis que c'est un mode-là, tous les conseillers allaient dans les affaires de l'association des municipalités, puis ils reviennent de là avec toutes les mêmes idées, on va implanter ça. Puis dans mon quartier, je le sais, je marche là tous les jours en poussette avec ma fille, là, puis ma blonde. Il y a des bollards à terre, il y a un espace de piste cyclable dans un truc résidentiel, et je te jure...
0: Il n'y a jamais un chat là.
1: Je pense qu'en 4 ans, j'ai croisé 5 vélos.
0: Ah, c'est ça.
1: En 4 ans, 5 vélos. Et là, cette affaire-là, là, c'est sa nuit au déneigement. L'hiver, t'arrives, il pousse la neige sur le trottoir pour déneiger. C'est n'importe quoi.
0: Mais tu te demandes aussi, parce que je sais pas si tu vas à Québec, à Lévis, c'est la même chose, il y a un déficit d'infrastructure. C'est que les villes ne réussissent pas à garder en bon état leurs infrastructures. Donc, on appelle ça un déficit d'infrastructure. À Québec, il y a des milliards de dollars comme ça. Le maire Marchand braille. Là. Il veut de l'argent du provincial. Mais dès que lui, il y a une scène, il crée des nouvelles infrastructures. Il alourdit sa structure d'infrastructure et d'entretien. Et après ça, il braille pourquoi il n'y a pas d'argent. Vous vous demandez pourquoi les villes n'ont plus d'argent? Ben c'est ça. C'est qu'on part des nouveaux projets, des espèces de patentes où là, on est dans des C40, puis on est dans des forums mondiaux. Global, mais le monde souffre sur le terrain. Là.
1: Mais tu vois, c'est deux approches complètement différentes. Tu disais, est-ce qu'on va suivre le pas de l'Ontario? L'Ontario, eux, partent sur le point de dire, là, il y a des villes qui exagèrent, on va reprendre certains dossiers qu'on vous avait laissés en main. Nous autres, c'est le contraire. Le gouvernement s'essuie les mains en disant, c'est pas de notre faute, c'est les villes. Là, vous allez avoir des nouveaux pouvoirs de taxation. Fait que là, ils mettent des taxes sur les plaques d'immatriculation pour se financer.
0: Exact.
1: Vous allez devenir... Vous voulez un point de TVQ pour des patentes, on va vous transférer ça.
0: Les 3 cents sur le litre d'essence, on va vous le donner.
1: Puis tu sais, la fameuse diversification des revenus qu'on appelle, là. Ça veut dire inventer toutes sortes de nouvelles taxes.
0: Ah, mais
1: normalement, le pouvoir de taxation, il appartient à l'État, il appartient pas aux villes. Puis ça, là, rappelle-toi, là, puis peut-être rappeler à nos auditeurs, là, quand l'évêque a fait voter ce qu'on appelle la taxe de bienvenue, là, qui n'est pas Jean Bienvenue, mais qui est le gouvernement du PQ. Il faut juste se rappeler de ça. L'idée de l'évêque à l'époque, c'était de dire on va lui donner la taxe sur les droits de mutation, comme ça, ils vont arrêter de nous quêter de l'argent. Ouais, ça a bien marché.
0: Ben, ça a marché parce que là, on leur a donné des pouvoirs. Ça, c'est. Puis ça, là, tu dis les nouvelles taxes à venir, là, les mesures à privilégier. Là, c'est un document qui émane de la ville de Lévis. C'est un document qui circule, puis il y a des firmes comptables. Quand on leur demande, parce qu'on embauche des comptables, on dit, écoute...
1: Bon, Raymond Chabot, notamment.
0: Moi, je veux... Trouve-moi des idées.
1: Oui, 30 idées, je pense.
0: Des idées pour croître mes revenus. Puis là, ben là, on s'installe, puis on regarde, puis on épluche, puis on regarde. Puis bon, ça se fait là, puis en Europe, ils font ça, puis aux États-Unis, ils font ça. Puis là, OK, bon, augmentation des taxes commerciales. Ça va arriver. Taxes spéciales sur les infrastructures. Taxes sur l'immatriculation, tu viens de le dire. Tarification liée au réseau routier. Taxes ou tarification des transports collectifs, tarification sur l'eau et des piscines. Hein, on a vu ça, là. Taxes sectorielles sur les terrains vagues desservis. Lévis, voilà.
1: Oui.
0: Tarification des loisirs, on augmente les prix. Carte d'accès loisirs, on donne des cartes, mais ça, y a des coûts à ça. Vente de bacs d'ordures. Tarification des demandes d'accès à l'information. Je suis un citoyen, je vais avoir accès à l'information.
1: Oh, ça va être 35$.
0: Ouais. Et ça va être. Puis pour les médias, on va peut-être faire un prix, là. T'sais, on ne sait pas encore. Là. Licence pour chat. ça grille. Tarification de la canopée. Donc, si tu n'as pas d'arbre, Victoriaville a reculé là-dessus, je pense. Hein? Victoriaville s'en allait là. Si tu n'avais pas deux arbres sur ton terrain, tu avais une taxe spéciale sur ton compte de taxe.
1: Les vidanges aussi, ça a été suggéré.
0: Taxe sur les surfaces minéralisées stationnement. Donc, tu as un stationnement qui prend, mettons, tu as un commerce, tu as 25 cases, tu n'as pas d'arbre, on va te taxer ton stationnement.
1: Vraiment.
0: Taxe municipale sur l'hébergement. Compensation des gaz à effet de serre, ça peut arriver. Taxe sur les coefficients d'occupation du sol en milieu commercial ou industriel. Tu as les taxes panneaux publicitaires, tarification sur les appareils de fournaise au mazout, tarification des vignettes de stationnement, tarification de la disposition de la neige.
1: Et ça, là, ça va être intéressant parce que moi, je l'ai eu en entrevue quand il se présentait, M. Blainé, et on lui a posé spécifiquement cette question-là. Il y a eu un rapport commandé à une firme comptable sur la diversification des revenus. Allez-vous aller là? Et il a répondu, ce n'est pas dans notre ADN.
0: Et puis, qu'est-ce qu'il fait, rendu au pouvoir?
1: Ben là, je ne sais pas s'il y a des trucs là-dedans qui ont été implantés, là, mais il va être à watcher. Là.
0: Mais moi, je te le dis, c'est les hauts fonctionnaires qui sont lavés. Le cerveau est lavé. C'est eux autres. Regarde, là, on le voit, la transition au Québec. Là, regardez comment le PSPP là, va se faire laver le cerveau par les hauts fonctionnaires. Les ministres qui vont être nommés reçoivent un briefing technique des sous-ministres. Et après ça, le staff qui arrive en place se fait aussi nettoyer le cerveau. Et c'est les sous-ministres au Québec qui mènent la game. Et ces sous-ministres-là, ils vont prendre leurs ordres de où? Souvent, ils vont à Davos hein, quand ils accompagnent les gouvernements. Mettons, t'as Couillard qui est allé à Davos. Hey, Couillard est allé à Davos, il est revenu, il était transformé.
1: Oui, quand il avait rencontré Al Gore.
0: Ben oui.
1: Je pense pas que c'était à Davos, c'était un truc de l'ONU.
0: Oui, mais il est allé à Davos, Couillard. Il est revenu transformé. Après ça, t'as eu François Legault quand il est allé à Davos, là. Avec Fitzgibbon, là. Ils sont revenus, là. Écoute, le plan Saint-Laurent, puis tout avait pris le bord, là. Après ça, tu as eu le moratoire sur les gaz naturels, les gaz de schiste, entre autres.
1: Mais là, PSPP, il n'y aura pas le choix. Là. La Biron, va falloir qu'elle saute, là.
0: Mais là, c'est
1: parce
0: ça.
1: Parce que là, elle a fait de la politique durant la campagne, alors que théoriquement, elle n'a pas le droit. Donc, les employés de l'État ont un devoir de réserve, les cadres de l'État, une campagne. Elle a carrément coulé des documents, l'espèce d'étude là, qui disait qu'il avait réduit les dépenses. Ça, c'est de l'ingérence dans la campagne.
0: Mais je ne sais pas s'il va être capable de le mettre dehors. Écoute, elle a une prime de séparation de 581 000.
1: Ben là, ça coûtera 500 000 puis c'est tout.
0: Oui, mais après ça, tu fais quoi? Parce que là, Santé Québec, tu veux abolir ça. C'est ça que PSPP a dit qu'il ferait. Là, si tu abolis ça, tu as encore une vingtaine de cadres à replacer. Puis eux autres aussi ont des primes.
1: Là, ben, ils rapatrieront dans le réseau, puis quand il y en a un qui part, il s'en va. Là.
0: Ben, ça va coûter une beurrée, frère.
1: Non, mais hey, moi, ça me fait capoter, ce sujet-là. Tout le monde a l'air de spinner dans plusieurs médias, là, puis les pandites, puis tout ça. Hey, on peut pas abolir ça, mais personne n'est capable de me répondre à la question suivante. Qu'est-ce qu'ils font?
0: Ben, ça, ils gèrent...
1: As-tu déjà vu ça, toi? Tiens, on parle d'une structure qui n'existait pas il y a 2 ans. Personne sait ce qu'ils font ou en quoi c'est essentiel, mais ça a l'air qu'on peut pas abolir ça. Moi,
0: dans le réseau, là, je connais du monde dans le réseau, ils sentent Santé Québec. Ils ont serré les critères, mais c'est flou encore. C'est flou parce que le réseau est encore déficitaire.
1: Mais c'est rien de plus que ce que Dubé gérait lui-même.
0: Ah non, tu peux enlever une couche. Là. La couche qui a été rajoutée par-dessus, là, on parle de quoi? Entre 500 et 900 hauts fonctionnaires. Dans le cas de Santé Québec, on parle de 500 personnes de plus. Et tu as rajouté du monde au ministère de la Santé. Là. Donc, je ne sais pas comment il va pouvoir arranger ça. Lui parle de faire une agence qui va avoir sensiblement le même mandat que Santé Québec. Fait qu'on va faire quoi? On va enlever Santé Québec, on transfère le monde à l'agence. Là, il ne faut pas oublier que tous les établissements maintenant relèvent de Santé Québec. Là. C'était ça aussi l'idée, les conventions collectives. Tout le monde, on relève. Donc, ce que PSPP et le PQ peuvent faire, c'est peut-être de transférer tout le staff dans une agence ou sensiblement le même mandat, on va avoir répondu à la... On va cocher hein, à la case. On a répondu à notre promesse électorale. Donc, mais...

0: logements qui vont arriver au cours des prochaines années. Tu les prends où, ces logements-là? Ce que je comprends du projet, puis Samuel Chabot, faut que je salue Samuel Chabot, qui est collaborateur avec Moret, ouais. Allez lire sur son Facebook. Lui, il a fait des demandes d'accès à l'information. Samuel est un espèce de freelance, hein, ouais, un journaliste freelance. Là. Il travaille à son compte, puis il travaille pour d'autres médias aussi, il collabore. Et là, il a fait des demandes d'accès à l'information, puis lui, il veut savoir qu'est-ce qui s'en vient. C'est quoi la suite? Parce que la ville ne dit pas un mot là-dessus. Là. Mm-hmm. Mais regardez le boulevard Laurier, en avant de Laurier, Québec, tous les gros immeubles qui se sont construits là, là, et imaginez la même chose sur le boulevard René-Lévesque. À partir de l'Université Laval, là, tous les immeubles de façade vont tous disparaître. On va monter du 8 à 10 logements de chaque bord. On va vouloir densifier ce secteur-là jusqu'au Grand Théâtre. Tous les propriétaires de triplex là, sur René-Lévesque, tous les premiers de façade, ils vont tous sauter. Puis peut-être le deuxième. Et là, ce qu'on va voir arriver, c'est des promoteurs immobiliers qui vont se mettre à acheter des bouts de terrain, comme on a fait sur Laurier en avant de Place Sainte-Foy, là, à côté du CHUL. Et on va voir monter des immeubles de 8 à 10 logements. Je vous dis, c'est ça qui s'en vient. Parce qu'on prépare la tuyauterie pour ça. Pour faire en sorte que ce secteur-là, au niveau de la densification, là, c'est des trois étages, c'est des triplex. C'est quand même vieux.
1: Oui, t'as des enjeux là, reliés à ça. Là. Concrètement, là, moi, je connais quelqu'un qui est dans un secteur où ça a été pas mal densifié. Là. Puis quand t'ajustes pas les infrastructures, là, ben, à un moment donné, t'ouvres le robinet, puis la pression de l'eau, c'est plus ce que c'était.
0: Exactement.
1: Puis là, à un moment donné, ils se rendent compte de ce problème-là, ils recrinquent ça. Puis là, il faut que t'appelles le plombier pour te faire installer un régulateur de pression.
0: Exact.
1: Parce que t'as des coups de bélier dans le mur. Là.
0: Mais là, ce que je comprends, là, Frank, là, c'est que tous ces immeubles-là, ça va tout être démoli. Et qui attend? C'est DPQ Infra, le promoteur, là, lui, là, il attend. Là. Il attend, lui, il est comme... Lui, s'est fait promettre des rendements. Là. C'est 10 % de rendement pour ses DPQ Infra. Lui, il va acheter du terrain. Là. Ou on va y en donner. Ou les promoteurs. Lui, il va travailler avec des promoteurs. Puis on va monter d'ici 10 ans. Si le tramway passe, on parle de 2033, là, la mise en service. Là. Mais des années, puis là, il y a du monde qui va dire, ben, moi, je vends mon immeuble. On va faire pression. On va faire un peu comme on a fait sur Laurier. Des gros, gros immeubles, là, 7, 8 étages. Ouais, ouais. Ben, c'est ça qui s'en vient. À grandeur de René Lévesque, de la rue Cartier jusqu'à l'Université Laval, ça va être ça, all the way. C'est un peu. Moi, c'est ce que je décode, là. C'est ce que je vois à date,
1: ouais,
0: là.
1: Ça ressemble à ça
0: pas mal. Voilà. Hey, notre invité, est-ce que ça sera le prochain chef de la CAQ, Olivier Primeau? Comment ça va?
2: Eh, hey, mon Dieu, que ça sera pas moi.
0: Ça te tente
2: ça
0: pas?
2: Ça va bien.
0: Ça te tente
2: ben,
0: pas?
2: Ça va bien. Ben, ça me. Je sais pas d'où que ça sort. Si j'aurais voulu faire ça, tu sais, j'aurais mis ma face en pancarte, comme on dit.
0: OK. Mais quand même, pensais-tu que en allant avec la CAQ pour la campagne électorale, je comprends que tu as fait le volet PME, là, puis tu voulais faire le tour du Québec, tu l'as fait. Mais pensais-tu qu'il allait finir à zéro comme dans Fréchette?
2: Non, je pensais pas. Puis là, il faut se rappeler. Là, moi, j'ai accepté ça bien avant la campagne. Puis j'ai été. Ce que je disais hier dans ma tournée d'entrevue, là, j'ai pas de regrets. Par contre, avoir su que ça aurait pris cette ampleur politique-là, ma tournée,
0: ouais.
2: J'aurais fait ça hors campagne. Par contre, je suis super content du résultat du rapport avec des. C'est pas un rapport là, de 3000 pages qui m'a pris 2 ans à écrire.
0: Ouais.
2: C'est du concret. C'est des trucs qu'on entend puis qu'on entend tout le temps. Mais garde, là, on en parle à matin. Fait que pourquoi c'est pas encore réglé? Fait que c'est pour ça qu'on allait voir ça. Il y a plein d'embûches, il y a plein de recommandations, puis je pense que mes recommandations sont simples, c'est pas des affaires de... Fait que j'espère que les... Puis c'est l'autre chose aussi, là, je m'étais engagé à le donner à tout le monde, puis pas pendant la campagne, fait que c'est ce que j'ai fait, je l'ai envoyé à tous les chefs la veille, là,
0: oui.
2: En fait, avant hier, puis presque, en fait, tout le monde m'a répondu. Très beau rapport, on va essayer d'en tenir compte. On va essayer d'en tenir compte.
0: Ouais. Mais qu'est-ce qui t'a marqué le plus en faisant le tour? Là, je regarde, t'as fait quoi? 4800 kilomètres. Tu t'es promené partout au Québec. Qu'est-ce qui te marque le plus? Est-ce que nos gouvernements écoutent les PME? Là, on regarde, on a quoi? 123 000 entrepreneurs au Québec. C'est un plancher jamais atteint. On dirait qu'être entrepreneur il y a quelques années, c'était super cool. Puis là, aujourd'hui, c'est comme, ah, ça me tente pas, c'est trop compliqué.
2: Ben, c'est trop compliqué. Puis, tu sais, je vais reparler de ce qui m'a marqué. À même affaire, depuis 50 ans, la fameuse bureaucratie. Mais là, la bureaucratie, là, moi, dans mon entreprise, c'est pas la même bureaucratie que vous autres. Je suis RNC, tu comprends? C'est pas la même affaire. Mais tout le monde parle de bureaucratie. Fait que là, je l'ai entendu dans toutes les sphères. C'est fou. Fait que la complexité de rouler une entreprise, maintenant, c'est rendu catastrophique. Fait que, tu sais,

0: c'est pas compliqué, là. Oui, c'est beau, il y a des lois qui sont là pour être respectées, parce que, bon, il y a tout le temps du monde qui exagère, mais, tu sais, s'il y a des lois qui sont tellement, tellement passées date, puis là, je redonne tout le temps ma fameuse exemple, là, du pot de mayonnaise, qu'il faut qu'il parte du Saguenay, aller à Montréal pour revenir au Saguenay, parce que le contrat de distribution, tu sais, comme je veux dire, c'est des affaires tellement ridicules, puis tellement simples à régler. Fait que c'est mon constat. La bureaucratie est rendue à un niveau. Puis là, tu sais, j'entendais du bon, ouais, mais on le savait déjà, Ali. Ouais, OK, parfait. Fait que là, si mon rapport fait autant parler depuis hier, ben, c'est parce qu'il faut que ça bouge, ouais. Ça bouge pas.
1: Productivité là, aussi, hein? Ça a un impact sur notre productivité. Je sais pas si tu as vu le revenu par habitant au Québec. On est rendu 55e sur 60 en Amérique du Nord. Je veux dire, on est les cancres.
0: C'est fou. Puis pas juste ça, tu me parlais des entreprises. Il y a presque 20% de moins de PME depuis 2019.
1: Ah oui.
0: Puis à nos auditeurs qui écoutent, là, à vos auditeurs en fait, sur toutes les entreprises au Québec, 99,7% sont des PME. Fait que là, si on commence à perdre nos entreprises, qu'est-ce qui va se passer? C'est plus que 50% du PIB. Fait que là, oui, OK, là, on va me dire, ouais, là, on a aidé les PME, correct. Mais aider une PME de 400 employés, là, c'est pas la même affaire qu'aider une PME de 4 employés puis 5 employés. C'est ça l'affaire, là. Fait qu'on choisit des gagnants, faut arrêter de faire ça. Ça fait des années qu'on le dit.
1: Ben oui.
0: Fait que c'est ça. Mon constat le plus énorme, c'est vraiment que la bureaucratie est en train de gangréner. Puis même, attends une minute, là, la joke, c'est pas ça. Dans mon histoire de mayonnaise, là, au Saguenay, Les fonctionnaires m'ont écrit, m'ont dit, Elvi, on est dans ce secteur-là. C'est catastrophique. Même nous autres, on a tellement de paperasse à
1: rentrer. Ça n'a pas de sens. Même les fonctionnaires trouvent qu'il y a trop de paperasse, là.
0: Ben oui. Fait que, tu sais, on leur lance la pierre. C'est correct. Il y en a trop, il y en a si. Mais ils ont tellement de paperasse à remplir maintenant. C'est fou. Fait que c'est mon constat, là. Mais, sincèrement, il y a tellement des belles entreprises au Québec.
1: Oh,
0: il y a tellement
1: des...
0: du monde brillant.
1: Ouais.
0: Ben, il y a des gros, gros défis.
2: Mais là, toi, c'est la CAQ, à quelque part, qui avait commandé ce rapport-là, oui, dans le but d'en faire quelque chose, j'imagine, s'il était réélu. Là, on a plutôt un gouvernement du PQ. T'as dit que t'avais envoyé le rapport à tous les chefs de parti. T'as-tu espoir ou tu penses-tu qu'il y a une porte d'ouverte au niveau du prochain gouvernement pour au moins appliquer une mesure là-dedans ou une recommandation ou prendre compte d'un constat? Puis si oui, ce serait lequel?
0: Ben, je nous le souhaite. Si c'est pas le cas, ben c'est on s'en va où, là? Puis M. Plamondon, il veut devenir un pays parfait, tout mon respect pour son idée puis ses convictions, il n'y a aucun problème. Mais là, il faut qu'on fasse de l'argent. Puis il y a encore plus d'argent. Fait que là, il faut que les gouvernements en place, puis tu sais, ça, je l'ai répété pendant la campagne, mais là, je comprends que c'était pendant la campagne, j'ai été naïf de penser que ça serait pas politisé, puis c'est correct. Mais là, mais tu sais, je lui dis, c'était pour tout le monde. Il est accessible en ligne, tu peux cliquer sur le lien, tous les partis, tous les fonctionnaires, tous les politiciens et politiciennes y ont accès. Fait que là, s'ils veulent prendre en compte des trucs d'un entrepreneur qui fait ça depuis 30 ans, qui est allé voir des entrepreneurs qui font ça depuis un an ou depuis 80 ans, ben là, je sais pas de quels conseils qu'ils vont prendre, là. Parce que ça, on m'a dit aussi, on m'a reproché des rapports de même, il y en a. C'est quand, les gars, la dernière fois qu'il y a eu un rapport de PME de même qui a fait autant parler. Moi, je m'en rappelle pas, puis j'ai 40 ans. Fait que si ça met un petit peu de lumière sur des vieux problèmes...
1: Ouais, exact.
0: Ben, regarde, c'était le but de l'opération. Fait que j'espère que M. Plamondon, avec son équipe, va tenir compte d'une recommandation. Puis là, tu me poses la question. Bon, la fameuse, je pense que c'est Mme Fréchette ou c'est la CAQ, en fait, qui l'a instauré, la loi 2 pour 1. Fait que si tu veux rajouter une loi, faut que tu en enlèves deux. OK, parfait.
1: La paperasse, c'est valable. Les règlements là, qu'ils appellent. Là.
0: Bon, c'est valable. Mais il n'y a pas de règlement qui devrait se rajouter. Il faudrait juste l'enlever. Il faudrait qu'il y ait du monde mandaté pendant la prochaine année, puis on fait juste enlever, puis dans un an, on dit, voici les règlements qu'on a enlevés qui sont obsolètes, qui sont là depuis, mettons, 23 ans, 22 ans.
2: Ouais, mais Olivier,
0: c'est dans le temps, les gars.
2: Mais Olivier, mais c'est parce que tu sais comment ça marche. Je vais prendre juste un exemple. La dernière session parlementaire, oh mon Dieu, c'est épouvantable, là, les jeunes, les boissons énergisantes, faut faire de quoi vite, vite, vite. Et là, s'il y avait une personne qui osait dire, attends un peu, là, on veut-tu vraiment encore rajouter un règlement?
1: Il y en a eu.
2: Il va y avoir des inspecteurs de Santé Québec qui vont aller dans les business vérifier s'ils cartent bien. Ça aussi, ça, c'est un exemple très concret de trucs qu'on rajoute. Mais il n'y avait pas grand monde qui voulait dire on devrait pas aller là parce que ouais, mais c'est la santé des jeunes, faut faire attention. Fait que tu sais, chaque fois qu'il y a un règlement ou une nouvelle loi, c'est toujours présenté pour sauver la santé des jeunes ou préserver la sécurité de telle affaire. Puis il n'y a pas grand monde qui s'élève contre ça, là.
0: Je te donne 100% raison là-dessus. Là, par contre, moi, c'est un rapport économique. Fait que là, sur une loi de même de la santé, je suis pas un docteur, puis je suis pas un scientifique. Là, fait que je peux pas te dire là, si c'est bon ou si c'est pas bon.
2: Par contre, tu comprends que ça va rajouter de la bureaucratie.
0: Exactement, on dit la même chose là-dessus. On est 100% d'accord. Par contre, pour donner de l'air aux entreprises, je vais te donner un exemple.
1: Des taxes?
0: Dans le temps, des micro-brasseries, là, des micro-distilleries, ça n'existait pas, puis c'était pas en mode. Là, il y en a partout. C'est super le fun. Ça fait rouler des régions. Je suis allé dans Charlevoix. Le Migneron. Ils font du fromage. Incroyable. Ouais. Quelle belle place. Ils ont commencé à distiller. Ça leur prend, les gars, ça leur prend 5 permis d'alcool dans la même bâtisse. Ça n'a pas d'allure.
1: Ouais, puis t'as la SAQ aussi qui limite beaucoup la revente.
0: Ben oui.
1: Là. Fait que,
0: ben oui.
1: Mais c'est tout ça. Ben c'est l'État qui est rendu tellement gros qu'il n'y a plus de place pour nos entrepreneurs. Ça va prendre quoi comme wake-up call? Ça va-tu prendre une récession? Ça va-tu prendre...
0: Regarde, la récession, là, on dirait qu'on dit pas qu'on est dedans.
1: Ben, on est dedans pas mal, je trouve. Là, à zéro comme dans Fréchette, on est dedans pas mal.
0: On est, ça, on peut pas descendre en bas de zéro. Mais par contre, il y a un truc pour M. Plamondon que je vais lui donner. Tu sais, quand tu me dis qu'est-ce que ça va prendre.
1: Ouais.
0: Ben, il est quand même game que, tu sais, on va abolir Santé Québec. Encore une fois, je suis pas dans le domaine de la santé, j'ai aucune idée.
1: C'est une
0: bonne ou une mauvaise idée. Mais au moins, il est game de dire ça. Ben là, ça prend quelqu'un qui est game de dire, hey, écoute, la RACGI et toutes ces affaires-là, on leur faut au complet. On recommence, là, parce que ça n'a plus d'allure. Là.
1: Ah, mais ça, la RACGI, tu le sais, il y a des lobbies là-dedans, puis il y a des hauts fonctionnaires, des sous-ministres.
0: Santé Québec aussi.
1: Mais oui.
0: Santé Québec aussi. Fait que là, je pense que si on est capable d'en faire un, ben on est capable d'en faire deux. C'est juste que la RACGI, là, pour monsieur, madame, tout le monde, là, c'est 3000e priorité là, dans le liste. La santé, c'est en haut.
1: Regarde, il y a un entrepreneur qui nous écrit là, la taxe sur la masse salariale. Il dit plus tu as d'employés, plus tu payes cher en taxes.
0: Mais c'est
1: complètement débile. Là, c'est contre-productif.
0: Ça n'a pas d'allure. Puis tu sais, ça, c'est un truc qu'on dit qu'on est taxé. Puis si les taxes déguisées au Québec là, en entrepreneuriat, là, c'est je pourrais vous en faire une liste pendant une demi-heure. Fait qu'à la fin de la journée, tu finis, tu payes pas. Ah ouais, les PME, ils payent 28, 29, 26% d'impôts, whatever. Mais non, t'es malade. Si tu rajoutes tout le truc, on paye pareil comme au personnel. C'est la même affaire. Fait que, tu sais, ça finit plus. Fait que, regarde, s'il y a quelque chose qu'on peut retenir du rapport, c'est que c'est des vieux problèmes qui sont pas encore réglés, les gars.
1: Mais
0: ça fait 40 ans qu'on en perd.
1: Mais t'es optimiste? T'es optimiste que ça va changer avec ce gouvernement-là minoritaire?
0: Optimiste ou pas, moi, le but de
1: t'as fait,
0: de ça,
1: t'as fait
0: de
1: ton vrai. Travail. Ta job est faite.
0: J'ai fait mon travail. Et là, guys, je vais le finir aujourd'hui. Là, je m'en vais porter mon chèque de 20 000 piastres à des organismes. Fait que la boucle est bouclée en vous parlant aujourd'hui. C'est parfait.
1: Bon. Là, Olivier, la suite, c'est quoi? La politique, tu touches pas à ça, là?
0: Non, pour un bout, je touche plus. Je touche plus.
1: OK, c'est
0: j'aime
1: bon.
0: Bien j'aime bien mieux venir vous jaser.
1: Ben, tu viendras nous voir, mais que tu passes à Québec. La porte est ouverte. Salut, Olivier Primeau. Voilà, Olivier Primeau, qui a été... il dit qu'il est, je sais pas, il a fait une très mauvaise lecture. Il est parti en tournée avec la CAQ à l'époque que la CAQ était un petit peu haut d'un sondage, mais ça a été catastrophique. Là, c'est zéro. Là, c'est aucun député. Là, je sais pas s'il va être capable de porter le ballon. C'est-à-dire, son rapport va pouvoir se ramasser dans les mains d'un gouvernement. Parce que là, PSPP est minoritaire. Là. On peut souhaiter que ça fonctionne, mais regarde, ça fait 25 ans, 30 ans qu'on en parle, là, Frank, de ça. Là. La paperasse, là, puis les réglementations, puis il y a tellement d'affaires.
2: Mais moi, ce qui me sidère là-dedans, Pierre, là, puis je pense que Olivier doit avoir un peu le même constat, même si on ne s'est pas venu sa conversation. Tous les politiciens, tout parti confondu, qu'est-ce qu'ils nous disent à tout bout de champ, chaque fois que tu es en entrevue? Hey, là, M. Couture, là, je viens de faire une tournée du Québec. J'ai rencontré nos entrepreneurs. J'ai rencontré des gens des groupes sociaux. J'ai rencontré... Mais ils arrivent à l'Assemblée nationale, puis c'est comme si là, on tombe des nues. Ah, ouais, il y a trop... Mais quel monde vous allez rencontrer? Soit vous avez deux oreilles bouchées, ou soit vous allez rencontrer des affaires qui ont été stagées par le parti.
1: Ben oui, il écoute pas.
2: Parce
1: le
2: que
1: monde.
2: Ce que Olivier raconte, là, puis ce qu'il dit dans son rapport, c'est pas pour rien qu'on fait tout, genre, ben oui, on le sait déjà. C'est que n'importe qui a déjà parlé à un entrepreneur ou qui a déjà essayé de partir de business ou qui en a eu, le sait, cette affaire-là. Mais pourquoi les gens qui nous représentent, ils auraient besoin d'un rapport pour se le faire dire?
1: Ouais, ben, un de plus. Lui, il était payé par la CAQ. N'oublie pas, là, c'était une histoire d'influenceur aussi. Olivier Primeau a dû beaucoup de reach. Là. C'était une histoire de patente de la CAQ pour essayer d'aller chercher les jeunes sur Internet. Puis ça a foiré. Là. Ça a été un flop total. Mais regarde, tout ça, on le sait, Frank, mais on va souhaiter bonne chance. Un autre rapport qu'on va déposer sur une tablette. On va regarder ça aller. On va, on peut pas dire que si dans le show, on n'en parle pas. Là. On parle souvent avec la FCEI, avec les entrepreneurs, on en parle souvent. C'est toutes des choses qui ont été évoquées. Lui, il arrive avec ça. On va suivre la suite. Voilà. Bon, après la pause, François Charron débarque. Techno, il y a un nouveau livre. François, on va parler de son livre. Il y a du stock là-dedans. Moi, je l'ai reçu. J'ai commencé à lire ça. C'est costaud. On revient après la pause.
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28: L'abolition de Santé Québec coûterait cher aux Québécois puisque les dirigeants sont protégés par une prime de départ salée. Si le contrat de la PDG Geneviève Biron est résilié avant le mois de mai prochain, l'État devra verser une année de salaire complète à la grande patronne de Santé Québec, soit un montant de 581 000 $, rapporte le Journal de Québec. Les 8 vice-présidents qui touchent en moyenne 400 000 $ par année de salaire ont également une prime de départ prévue à leur contrat. La Ville de Québec a inauguré ce matin une nouvelle piste cyclable, soit le corridor Vivacité, sur la 4e avenue, dans le Vieux-Limoilou. Le projet comprend la mise en place de pistes cyclables unidirectionnelles, séparées physiquement de la circulation automobile, sur une portion de près d'un kilomètre. Les travaux réalisés cet été comprenaient également l'instauration de nouvelles traverses piétonnes et le retrait de certains espaces de stationnement.
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1: Ouais, ben ça brasse chez Hockey Lévis. Là. Mardi, je vous ai parlé de l'histoire où Hockey Lévis aurait, là, parce que là, selon Hockey Lévis, ils n'auraient pas payé eux autres un détective privé pour espionner une famille qui s'est inscrit notamment du côté de Québec, puis Lévis, blablabla, blablabla. Bla, bla. Et là, écoute, chez Hockey Lévis, il y a un coach de hockey qui a dénoncé ça, puis qui a parti une pétition en ligne. Et lui, il a perdu sa job de coach de hockey. Il s'appelle Manuel Charon-Paris. Et lui, il était entraîneur adjoint d'une équipe de M15B de Lévis. Son fils évolue dans l'équipe. Il a mis sur change.org une pétition pour dénoncer tout ça.
2: OK.
1: Et là, il y a eu de la pression. Il a été retiré de l'équipe. Et il semble-t-il que le grand patron là, d'Hockey Lévis, directeur général d'Hockey Lévis, André Lévesque, emmène large, Frank. Pas à peu près. Là, c'est un régime de terreur. Lui, il dit que c'est un régime de terreur. Lui, dit, écoute, là, nous autres, on voit ça aller, puis on trouve que c'est géré pas mal un peu communiste. Là. Quand tu fais suivre des membres d'une famille par un détective privé, Hockey Lévis... OK, Livy nie ça, là, nie toute l'histoire du détective privé. Pourtant, ça a été rapporté par de nombreuses personnes, donc ça va être à suivre. François Charron, il est là?
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1: François, ton nouveau livre est là, là.
0: Oui, dans tes mains, là, là.
1: Je l'ai.
0: Oui.
1: Très intéressant. Écoute, j'ai commencé à le feuilleter. Tu as beaucoup, 99 trucs pour profiter de la techno. C'est, les premiers 10 trucs, c'est un rappel un peu, hein, de la base, là. On revient à la base.
0: T'as pas le choix. Une maison peut pas tenir, ça n'a pas un solage. Tu peux pas avoir du fun avec la technologie si tu fais pas l'ABC de te protéger. Le nouveau livre s'appelle... Ben, c'est la collection Le Petit Charron. Le premier l'année passée, c'était sur la fraude en ligne. Là, c'est 99 trucs branchés pour profiter de la techno. Puis on commence par l'affaire plate qu'on va régler. Là, fait qu'on va régler la sécurité, les fraudes, les arnaques, apprendre à détecter puis éviter les pièges. Ça, c'est le premier bloc du livre. Puis une fois que tu as barré les portes puis que tu te feras pas voler ton argent, ben là, tu peux commencer à avoir du fun. Fait qu'on va justement tomber dans le cash. On vous aide à économiser. Puis c'est tout des petits trucs simples. Je m'amuse à dire, puis j'en parle au début du livre. C'est pas un livre à lire. Tu l'as dit, tu l'as feuilleté. C'est un livre de salle de bain.
1: Ben moi, ce que je fais là, c'est avant de me coucher là, parce que ça fait quoi quelques jours, je lis. J'en lis deux trois, tu sais, deux trois chapitres. T'as 99 trucs. Deux, trois trucs, je me couche, je dors là-dessus, je reviens.
0: Puis même, l'idée, c'est, à la rigueur, même, je t'inviterais, au lieu d'en lire deux, trois, lis-en un, puis fais-les. Parce qu'à la fin du truc, il y a souvent un code QR. Puis là, tu vas scanner le code QR, puis là, ça va t'amener sur une page sur mon site web qui va te donner l'instruisance. Tu sais, quoi faire exactement? Fait que va dans les paramètres, clique là. On est toujours à quelques petits clics que telle affaire aille mieux. Ou on est à un téléchargement d'économiser. Donc, comme tout le bloc où il y a 10 conseils pour économiser, je te parle, entre autres, l'ensemble des comparateurs qu'il y a en ligne, allant de forfait cellulaire, forfait Internet, tes assurances, name it. Si tu t'amuses à simplement aller faire le test sur l'ensemble des comparateurs, c'est sûr qu'en quelques minutes, juste avec ce truc-là, tu te remets une couple de 100 piastres par année dans les poches. Garanti, là.
1: Donc, ton livre, tu le rembourses assez rapidement. Puis tu peux faire aussi, comment, œuvre utile. Les membres de ta famille peuvent profiter aussi de ça, là.
0: Ben oui, parce que l'affaire, c'est que comment le livre fonctionne, en commençant à lire, on t'invite à te créer un petit profil sur la page web avec des cases à cocher. Quand tu as fait le truc 42, puis le 26, puis le 47, ben tu vas cocher que c'est fait, tu vas cocher que c'est fait. Si vous êtes deux, trois dans la maison à le lire, on va pas barbouiller le livre. Là. Vous vous créez chacun un profil. C'est un espèce de jeu dans lequel je vous invite, parce que si vous faites simplement lire les trucs puis que vous les appliquez pas, ben achetez-les pas, ça sert absolument à rien. L'idée, c'est de les appliquer, puis de changer votre rapport avec le numérique, puis tomber dans le positif. Fait que justement, tout le monde à la maison peut s'amuser. Puis je vous amène dans un jeu où je vous dis, hey, essayez donc d'avoir la note de passage. Arrangez-vous donc pour avoir au moins 60%. Il y a plein d'affaires pour économiser. Une section complète sur ton cellulaire. Comment étirer la vie de ton téléphone? Comment faire en sorte que toi, la batterie de ton téléphone, quand t'arrives de la job le soir, elle roule encore, puis que ton téléphone, dans deux ans, toi, tu vas avoir du fun avec encore, alors que tes amis autour vont sacrer, puis la machine, elle sera plus à leur profit. Parle de la désintoxication. Je suis sûr que vous êtes rendus tous comme nous autres. On regarde la TV avec le téléphone dans les mains.
1: Ah,
0: pas
1: oui.
0: Normal. C'est pas sain. Fait qu'on donne des petits conseils, même des applications pour peut-être être un peu moins tout le temps pogné là-dessus.
1: Mais les réseaux, là, c'est addictif à pas à peu près, là. Tu sais, Instagram, même X est rendu, là. T'as des vidéos, là. Ils t'envoient dans des patentes. Ils mettent des extraits de films. Tu peux passer une heure facile, là, à geler là-dessus.
0: Ben, X a calqué vraiment sur TikTok, là, pour, qui est l'ultime drogue, là. On se comprend.
1: Exact.
0: Là, ils ont calqué là-dessus. T'as, une section complète sur les vacances. Partir, tu sais, je dis à Star, c'est notre cellulaire, c'est notre meilleur ami de vacances, là. Mais avant de partir, régler l'histoire de l'Internet à l'autre bout, selon la destination où tu vas, ben ça va être ton fournisseur, ben une carte SIM, une croisière, comment ça marche. Puis après ça, c'est quoi toutes les applications qu'il faut que tu mettes dans ton téléphone pour être sûr de vraiment triper rendu à l'autre bout, de que ça traduise comme du monde, puis de te promener à gauche, à droite, et de vraiment devenir un vacancier ultra branché. Et le livre se termine par la vraie fin. On va tous mourir. Puis là, mais mourir
1: la, la vie numérique, là, la mort numérique. Là.
0: Ben, c'est parce que la face, c'est que là, il y, y a la vraie mort, elle. Elle est inévitable, elle arrive à un moment donné.
1: Ouais.
0: Mais la mort numérique, elle n'arrive pas. Tu continues à vivre après ta mort. Puis le dernier chapitre, là, il est un peu en Y. Il vous dit quoi faire pour bien faire vos choses avant de partir. Fait que, on a tout un testament, un truc de modalité de fin de vie, mais on n'a pas pensé au bout de vie numérique. Fait que je vous dis quoi faire. Puis comment, c'est quoi les actions à entreprendre si jamais ça va tout nous arriver. Là, il y a quelqu'un dans notre entourage qui va décéder. Ben, qu'est-ce qu'on fait?
1: Les accès.
0: Comment on ferme les comptes? Ouais, comment on fait mourir pour vrai la personne qui vient de décéder? C'est de ça que parle le livre, avec justement les petites cases à cocher pour savoir t'as combien sur 100, des codes QR, qui fait que c'est un livre sur la techno qui relève le défi d'être à jour dans 5 ans. Parce que toutes les recettes, là, sur les, c'est tout sur le web. Fait que tu lis le truc, mais s'il change, mettons, le iOS de Apple dans un an,
1: la mise à jour, ouais, c'est ça.
0: Clic, clic, change, on va le changer.
1: Lui. Exact, exact. Ben, les mots de passe, hein. Ça, c'est la base de la base de la base, là. Mais avoir un gestionnaire de mots de passe.
0: C'est le cadeau que tout le monde devrait se faire. Puis, tout le monde qui ont fini par le faire, puis qui me recroise après, dit, ah, mon Dieu, je voyais ça comme une montagne. Mais depuis que j'ai ça, oh, que ma vie est donc réglée au quart de tour. Ta tête vide, c'est la machine qui te protège. Puis quand on parle d'un gestionnaire de mots de passe, là, c'est pas l'affaire gratis donnée dans votre iPhone puis dans votre Android, là, ça fait un job, là, mais c'est justement par rapport à la mort, ces gestionnaires de mots de passe là sont pas prévus pour être légués, sont pas prévus pour se maner tes malades, alors qu'un vrai gestionnaire de mots de passe qui a de l'allure va lui être prévu si t'es malade pendant quelques temps, ben ton gars ou ta mère va pouvoir prendre le relais, accéder à tes mots de passe, continuer à payer tes comptes, nanana. Donc c'est vraiment de beaux cadeaux à se faire de mettre ça droit. C'est un livre dans le fond qui va vous permettre justement de vivre que le côté ensoleillé positif de tout ça. Tout ça étant les téléphones, les tablettes, les ordinateurs, l'application, l'intelligence artificielle, les réseaux sociaux et l'interweb.
1: Ceux qui achètent le livre à partir de ton site, là, ils ont accès à une de tes conférences en ligne sur l'IA et les réseaux sociaux aussi. Là. Ça
0: fait neuf, on l'a mis en ligne hier. Là, ce qu'on voit, c'est que la prochaine affaire, là, puis dans les chroniques qu'on vous jasera dans un an, dans deux ans, là, on va voir que les fraudes vont s'être extrêmement sophistiqués.
1: Ben, JE, vont... là, JE, c'est demain soir, ça, ou c'est oui. Ce soir? Il en parle, là. Écoute, ça a explosé.
0: Ben, ça explose, entre autres, à cause des informations que les fraudeurs réussissent à mettre la main dessus pour nous bâtir des histoires qui sont ultra crédibles. Fait que là, c'est plus juste la grand-maman naïve qui se fait pogner.
1: Non,
0: là.
1: Non, non.
0: Des jeunes en affaires, du monde brillant.
1: Ça prend du temps, hein. Des fois, les arnaqueurs, plus la fraude est grosse, plus qu'ils vont monter le build-up, là.
0: Mais hein, fait que là, présentement, on fait de graves erreurs comment on utilise les réseaux sociaux et encore plus l'intelligence artificielle. Fait que c'est une petite conférence atelier. En même principe, là, tu sais, c'est un bout de vidéo qui dure, mettons, 7, 8, 10 minutes. En dessous, les petits devoirs à faire, les paramètres. Comment aller paramétrer vos IA de façon intelligente? Quelle IA utiliser pour jaser de ci et de ça? Comment refermer des portes dans les réseaux sociaux pour que les robots des fraudeurs n'aillent pas s'alimenter? On l'a mis en ligne hier. Elle coûte 25$ la conférence si vous voulez la voir. Mais si vous achetez mon livre sur mon site web, on vous la donne en cadeau pour que vous puissiez aller la voir. Tu regardes ça dans ta grosse
1: deux
0: TV,
1: pour
0: dans ton ordinateur. Merci, bonsoir.
1: Deux pour un. Ton bullshitomètre aussi, là, tu lances ça cette semaine?
0: Ça, c'est le fun. La question numéro un qu'on me pose depuis, ça va faire 21 ans là, que mon site est en ligne, puis à tous les jours, on a plusieurs personnes qui disent, Monsieur Charron ou l'équipe de François, ce site-là, là, il est-tu sécuritaire? Je peux-tu acheter là? Je peux-tu leur faire confiance? Ben, on a créé un outil qui va justement vous servir à ça, avec un nom que j'arrête pas de répéter, le bullshitomètre de françoischarron.com. Facile, t'as l'adresse d'un site, t'es pas sûr. Copie l'adresse.
1: Une boutique en ligne, là. Ils te vendent des mocassins pour les fêtes.
0: Oui, ils sont pas chers. Ouais. Mais t'es pas sûr. Tu fais, je pense que oui, j'aimerais ça que ça soit vrai. Ben, tu viens dans le bullshitomètre, puis là, il y a un champ, ça ressemble à Google, là. Il y a juste un champ que tu rentres l'adresse, puis tu pèses sur vérifier. Et là, ça te fait une enquête de la réputation du site web en 2 secondes. Tu sais, ça fait combien d'années qu'il est en ligne? Y a-tu un certificat de sécurité? Y a-tu été déclaré des abus là-dessus, etc.? Ça te donne les informations pour te dire, tu devrais-tu leur faire confiance ou pas? Puis, si t'as encore un doute après les indicateurs, On te donne une question déjà sur mesure pour le site web à copier puis à aller coller dans le AI de Google qui va te pousser un petit peu plus loin ton analyse. En moins d'une minute, tu vas savoir, tu vas-tu te faire fourrer, tu te vas pas fourrer. Merci, bonsoir. C'est à ça que sert le bullshitomètre. Mettez-moi ça dans vos préférés, dans votre navigateur. Comme ça, quand tu arrives sur un nouveau site web, au lieu de douter, tu fais juste pogner l'adresse, tu viens mettre ça chez nous, tu fais vérifie, enter, merci, ouais, bonsoir.
1: Il ouais. Y a combien de faux détaillants, de fausses boutiques en ligne? C'est au-dessus de 100 000, ça se peut-tu?
0: Non, mais juste une enquête, on en a parlé il y a 2-3 semaines, oui. On avait trouvé près de 200 000. Fait que c'est centaines de milliers de faux sites web, puis ils sont bien faits, là.
1: Alors, t'as l'impression de magasiner sur une boutique qui est réelle. Puis c'est des crosseurs en arrière de ça qui veulent juste avoir ton cash.
0: T'sais, parce que là, il y a deux affaires. Là, il y a du monde qui sont rendus, qui ils découvrent plus rien de nouveau. Ils ont tellement peur de se faire fourrer qu'ils découvrent plus rien de nouveau. Puis ils veulent ça, genre, ils font Amazon. Il y a d'autres choses dans la vie, là. Fait que justement, avant de vous faire avoir, puis pour vous permettre de faire de belles découvertes, ben vous passez par mon bullshitomètre, puis vous allez savoir, je leur fais-tu confiance ou pas. Puis là, ben tu vas peut-être faire des belles découvertes puis acheter d'autres affaires que tout le monde a, là.
1: Parce que l'affaire, si t'achètes, mettons, t'achètes quelque chose à 20-30 piastres sur ta carte de crédit, eux autres prennent le numéro de la carte de crédit puis ils vont te la loader ailleurs, là.
2: Absolument. Ah oui, c'est clair. Là, c'est il y a un des trucs que François a donné dans les dernières semaines que j'ai fait pour moi-même, puis c'est honnêtement, ça te sauve quand même. Du taponnage, là, c'est d'activer le dépôt automatique quand tu reçois des virements Interac. Parce que là moi, pendant un bout, là, c'était non-stop. Là. Les courriels, j'en recevais au moins deux par semaine là, de cochonneries. Genre, vous êtes admissible à une affaire de recours collectif. Ouais. Cliquez ici pour déposer votre virement. Puis tu sais... Tu te fais ton flair, là, tu le vois bien que c'est de l'arnaque, mais je me disais, la quantité de gens qui doivent, par inattention...
1: Cliquer.
2: J'ai reçu un virement. Ben là, si c'est un vrai virement, il est tombé dans le compte direct.
0: Tu le vois. Exactement. Tu vois, c'est dans les trucs, dans le livre. Il y a des trucs qui sont plus complexes, des trucs qui sont plus simples, mais si tu fais ces 99 petites affaires-là, à la fin, justement, t'as ce qu'on appelle, en bon français, une hygiène numérique. Là, soudainement, tu te mets à avoir du fun sans stresser pour rien avec ton téléphone en permanence.
1: Non, c'est ça. Tu deviens sûr de toi. Hein? C'est un peu absolument. Ça. Apple annonce de nouveaux produits. On va finir avec ça pour la maison.
0: Oui, puis on en reparlera en long par large parce que ça va sortir en novembre. Mais ça fait quelques fois que Apple fait des lancements puis qu'on leur casse du sucre sur le dos en disant « pas bien fort, ça s'appelle que Steve est mort. »
1: Ouais, l'action a monté pareil, là, tu regardes.
0: C'est un changement complet chez Apple parce que longtemps, ils ont voulu être le roi de la montagne qui fait tout. Là, ils ont compris qu'ils peuvent pas être bons dans tout.
1: Ouais.
0: Donc, maintenant, les téléphones, c'est l'intelligence artificielle qui vient de Google. T'as l'écran qui vient de Samsung. Et là, ils ont annoncé hier une gamme de produits pour la maison connectée. Où là, on veut vous faire vivre l'expérience de la maison intelligente. Puis, ils font pas l'erreur de faire les produits. Là, ils se sont associés avec deux grands joueurs, dont LG, entre autres. Fait que t'as des bons produits faits par du monde qui sont bons dans les gadgets. Et ils vont plus te faire vivre l'expérience Apple. Au prix de Apple, les gadgets, là, ça va être 300, 400, 500, 600 piastres.
1: Ouais,
0: chacun.
1: Ça. Ah, il y a un prix à ça, là. Hein,
0: ouais, tu sais, t'es pas dans la petite caméra, ta peau à 33 piastres.
1: Non.
0: Mais juste pour vous donner un avant-goût, je veux dire, on en reparlera en novembre, là. T'as la caméra extérieure qui, elle, voit qui entre dans la maison, reconnaissance faciale. Remarque, s'il y a un paquet qui est au sol, t'avises que le livreur a laissé un paquet, au pire que t'appelles ta voisine qui vient de le chercher. T'as une caméra dans la maison. Elle reconnaît ta grosse facelette que c'est toi qui es rentré. Est-ce qu'elle fait? Ben pour ton intimité, elle se met à filmer le sol. Elle va arrêter de te filmer parce qu'elle sait que c'est toi qui es dans la maison. T'as la serrure intelligente, évidemment. Ton iPhone dans tes poches, qu'est-ce que tu penses qui se passe? T'arrives proche de la porte.
1: Elle débloque.
0: Sésame, ouvre-toi, ça s'ouvre. Thermostat, même affaire, t'es sorti de la maison, ton téléphone est sorti, la machine à lisser, ça part. Tu vas avoir une boîte avec un écran et un petit haut-parleur, comme ce que Google puis Amazon fait depuis longtemps. Tu vas pouvoir évidemment faire des FaceTime, prendre tes courriels, envoyer des textos. Et pour la sécurité, si ton plus vieux arrive derrière toi en cachette en disant « lis-moi les emails à papa », ben, il voudra pas parce que ça va fonctionner par reconnaissance faciale. T'auras même pas d'application installée, tout va marcher comme par magie.
1: C'est un marché, ça, qui est très, très lucratif hein, pour eux autres.
0: Et tu dis, et c'est pour ça que là, pour les gens qui aiment justement suivre les cours d'action des grands joueurs, là tu vois enfin que Apple réussit des années en retard, mais
1: le stock monte là. Regarde, au début de l'année, Apple t'as quoi 271, rendu à 344 l'action.
0: L'affaire, ce qu'on comprend de Apple, puis c'est pas un mauvais positionnement en affaires. Tu sais, tu peux être le premier qui débarque dans un marché, mais c'est toi qui vas le défricher, puis tu vendras pas. Si vous remarquez maintenant, ils arrivent au moment où le monde s'y intéresse. Ouais. Ils ont sorti un téléphone qui flippe, qui rouvre en deux cette année, parce qu'avant ça, ça intéressait pas tant le monde. Là, je suis pas tant que ça intéresse le monde, mais s'il y a du marché, peut-être un peu plus maintenant. La maison connectée, moi, je le vois. Quand on parlait de maison connectée, il y a un an ou deux, le monde s'en contre dans balance dans comme dans l'an 40. Là, hey boy, c'est un sujet qui... ça va être le cadeau de Noël cette année, là, des patentes de maisons connectées.
1: François, tu es salué. Merci beaucoup.
0: Merci, bye.
1: Bonne semaine, François Charon, notre chroniqueur techno. Tous les sujets, puis le livre, le lien, tout ça, ça va être sur...
2: Le petit Charon, 99 trucs branchés.
1: Très bon livre. En tout cas, moi, je le lis. Il y a des trucs intéressants. Comme tu dis, il y a peut-être des choses qu'on connaît, mais au moins, si tu en fais un ou deux, puis qui te fait économiser ou éviter une fraude... Ben, c'est ça de gagner au moins. Bon, après la pause, on ouvre les lignes. Moi, je veux vous entendre. Là, Montréal veut un autre pont. As-tu vu l'histoire?
2: Oui, c'est ça. Ça lui prend d'autres ponts.
1: Le pont Mercier, on a trouvé des fissures sur le pont Mercier, Honoré Mercier. Puis là, on dit, ça va prendre un autre lien. Tiens donc, bienvenue dans le club. Nous autres, à Québec, on a un pont de Québec qui est pas mal vieillissant. On voudrait avoir un deuxième lien de remplacement. Hein? C'est un peu ça, un pont de remplacement. On s'est fait envoyer chier par la gang de Montréal. Est-ce qu'on leur sert la même recette? Je sais pas. Moi, je vais entendre les auditeurs là-dessus. Et est-ce que Montréal va avoir un pont avant nous ou on va avoir un pont avant eux? C'est un peu ça, hein? Il y a tellement pas d'argent, puis on construire un pont, Frank. On est rendu là, faut quêter des ponts.
2: Oh, ouais. Faut se mettre à quatre pattes.
1: Faut se mettre à quatre pattes et tout et tout. Fait que, gars, je veux vous entendre. 418-670-9098. On vient après la pause.
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14: Ouais, bon, on ouvre les lignes. On y va. Ouais, on déborde. Est-ce que Montréal va avoir un pont avant Québec? Ça semble être ça, là. Le consensus des médias montréalais matin. Le pont Honoré-Mercier... Et...
15: Ouais, ça a l'air que c'est la science. Là.
14: Ah, la science, ah oui, la
15: tout
14: science.
15: Tout est justifié, tout est correct, ils citent. Le...
14: Les autres
15: ça
14: disent...
15: fait depuis combien de temps qu'on parle du pont de Québec qui est rouillé à grandeur? Hey,
14: c'est épouvantable. Puis, mais surtout, l'achalandage...
15: Les suspentes du pont Laporte.
14: Oui, mais l'achalandage, le pont Pierre-Laporte, il est conçu pour quoi? 70 000, 75 000 voitures par jour. Il y en a 110 000 qui passent à tous les jours.
15: Il n'y a rien de trop beau pour l'île au génie, mon père.
14: Non, exact. On ouvre les lignes,
15: on
14: allez-y.
15: On prend un premier appel. Oui, c'est à vous.
14: Bonjour, allez-y.
16: Salut.
15: Salut.
14: Un pont pour Québec ou un pont pour Montréal?
16: Regarde, on va y aller un Québec, deux Saguenay, trois Montréal.
14: Parfait.
16: En passant, là, Barilleau, là, je vois le directeur qui brûle sur TVA, là,
14: ouais.
16: Quelques minutes. Ah, ben, le baril, il dit, ah, ben oui, mais le tramway, c'est bien, il n'y a pas de quoi.
14: Ouais.
16: Fait que là, l'expert, là, qui se fait gros, c'est qu'avec lui-même, tu parles ta gueule avant de parler.
14: Merci. Merci, c'est assez clair. Merci. C'est assez clair.
15: Oui, allô, Radio, c'est ouais. À vous.
14: On vous écoute, allez-y.
13: Bonjour.
14: Oui.
13: Bonjour. Aïe, c'est quand même assez décourageant, l'histoire du pont à Montréal.
14: Ben oui. Non, ben là, écoute, c'est les médias qui disent qu'ils veulent un pont. Là. Ça prend un pont, un nouveau pont.
15: Une affaire qu'on n'avait jamais entendu parler, là, alors qu'ici, c'est des sujets qu'on parle depuis 20 ans.
14: Ah oui, exact. Ouais, mais c'est Montréal, hein? L'important, oui, Montréal.
13: Mais je comprends que Montréal, là, c'est le... Tu sais, que quasiment la moitié de la province est là. C'est correct, là, que ça continue à évoluer pis tout.
14: Ben, nous autres, si on veut évoluer, là, à Québec.
13: Ben, c'est ça que j'allais dire. Tu sais, là, la 40, là, avant qu'on prenne le gros croche, là, pour aller proche de l'île, la pointe de l'île, là, oui. Toujours entendu parler que c'était là qu'allait se faire le pont quand j'étais jeune.
15: Oui, ben, c'est pour ça qu'on dirait que l'autoroute va tomber dans l'eau, là, pis que ça.
13: Ouais, c'est ça. Pis là, tu sais, là, le pont, c'est après de faire, là, l'île d'Orléans, là, moi, je mettrais un moratoire. Il y a un monsieur qui parlait de ça hier.
14: Là. Ben, là, il n'y a plus, le pont est pas, tout est à l'arrêt, là.
13: Ben, moi, j'arrêterais, même si on gaspillait 1 milliard. On est habitué que Québec. Parce que là.
14: Non, mais là, 1 milliard, ça a été budgété à 3 milliards, ce pont-là. 2,7 milliards, là, d'après moi, on va en rajouter un puis deux, là, sur ce pont-là.
13: Oui,
14: là.
13: Mais ils ne voient pas l'économie que ça va faire. Genre, quand tu pars, mettons, de Saint-Anselme en montant à Saint-Clair, c'était tout prévu pour ça. Tout le chemin à longueur, c'est tout fait pour que il va pas avoir des commerces, n'importe quoi. Ils vont se faire débarrer. Moi, je fermerais ce pont-là. On va être pogné avec ça encore.
14: Mais ça, c'est comme le rapport d'Olivier Primoz, les PME. On sait tout ça depuis 20 ans. Ils font rien.
13: Ouais, mais. Ils peuvent pas rien développer à Montréal. Il faut que ça soit assez uniforme sur le territoire.
14: N'oubliez pas que dans le cabinet, François Legault, là, à la CAQ, là, c'était la gang de Montréal qui était contre le troisième lien à Québec.
15: Ben oui.
13: Oui, mais. Mais pourquoi ils font ça? Je veux dire, regarde,
14: ils veulent pas que Québec se développe. Ils veulent que Montréal se développe.
15: Il y a une quantité limitée de ressources puis d'argent. Puis la force a toujours été la même. On pompe l'argent à Montréal. Puis le reste des régions du Québec sont sous-développées.
14: Les pygmées,
15: c'est ça.
14: Ben oui.
15: Et tu vois, les gens dans le coin de Tadoussac, là, ils ont raison. Là. C'est pas normal qu'en 2026, tu arrives à Baie-Sainte-Catherine. Puis t'embarques sur un traversier pour aller l'autre bord. Là. On n'est pas dans un pays du tiers-monde. Normalement, il devrait avoir un lien pour traverser l'autre bord.
14: Ça fait longtemps qu'ils attendent le pont.
15: Ben oui, ça fait longtemps. Mais eux autres, c'est pas important. L'important, c'est d'en faire un 22e à Montréal. Région de Montréal.
14: Oui, parce que c'est payant au niveau politique. Un pont.
13: On parle du tramway. Qu'est-ce que vous racontez, l'histoire immobilière? Là?
14: Ben oui.
13: C'est bien beau qu'ils vont bâtir des affaires. Mais le monde ne sera même plus capable de louer ces affaires-là.
14: C'est le plan. Ils vont vouloir que vous vendiez votre voiture. Puis ils vont dire, ben, on va vous louer un logement à 5 000 $ par mois.
15: Merci, d'avoir appelé, c'est bien gentil. Bye parce bye. qu'on roule parce que les lignes sont
14: on déborde.
15: Yes, on déborde. Oui, allô, c'est à vous.
14: Oui, on vous écoute.
17: Ouais, on va faire déborder comme du monde.
15: Ouais, déborde-nous ça.
17: Hey, non, mais là, les gars, là, on est dans la merde. Non, mais il n'y a plus rien qui tient ici. Que ça soit, il y a un pont à Montréal, un pont à Québec, le pont d'Île d'Orléans, Tadoussac qui vole un pont.
14: Ouais.
17: Si, il n'y a rien qui marche. T'sais.
14: Des ponts payants, là, ça serait des ponts à payage?
17: Ben, mets des payants si tu veux, mais Chris, laisse-moi de l'argent dans mes impôts.
14: Ah, ben, ouais, je suis pas sûr, parce que je t'en laisserai pas c'est ça qu'ils vont dire.
17: Ben, c'est ça, pareil. Mm. Tu sais, ici, là, on paye de tout bord, tout compter, des taxes municipales, 5 000 $ de taxes municipales, la moitié de mon salaire qui part en impôts.
14: Ouais.
17: Il n'y a rien qui avance, gars. Je passe dans des nids de poules, là. Ça n'a pas de sens, là.
14: Non, ben déjà, le déficit d'infrastructure dans les villes est incroyable, puis ils veulent encore plus d'argent, mais ils partent des nouveaux projets aussi des municipalités. On est très mal géré, très, très mal géré.
17: Il y a une affaire ici qu'on fait comme du monde. Quand on le fait une fois, là, après ça, on n'y touche plus pendant 50 ans. Ça prend 50 ans avant qu'ils disent.
14: Le pont de Québec, c'est 110 ans, 109 ans. Le pont de Québec, il y a 120 ans.
15: 120 ans, 1908 ou 10.
17: Ouais, non, mais tu comprends ce que je veux dire? Il commence à s'en occuper quand ça a 50 ans.
14: Ah, mais il va attendre qu'il y ait des poutres qui tombent.
15: C'est sûr, on attend que la catastrophe arrive, effectivement.
17: Ils l'ont déjà fait avec le pont de la Concorde.
15: Exact, le viaduc.
17: Il a fallu que le pont de la Concorde tombe pour qu'il
14: soit mort.
17: Exactement. On doit avoir 22 000 ponts ici, il faudrait bien commencer à checker.
14: Voilà.
15: Merci.
17: Après des ponts.
15: Salut, bye. Yes, bye. Salut. On en prend un dernier parce que là.
14: C'est bien plein.
15: Yes, merci. Oui, allô, c'est à vous.
14: On vous écoute.
18: Oui, bonjour.
14: C'est à vous.
18: Ça va bien?
14: Ça va bien, bien vous?
18: Oui. Moi, je vous appelle de Montréal.
14: Oui.
18: Et vous le méritez, votre pont. Ça avait été fait il y a 15 ans, il y a 20 ans.
14: Ah oui.
18: Je comprends pas cette tergiversation-là. Je comprends pas. Ça me dépasse. Quand même qu'on rajouterait un autre pont à Montréal, si la ville est pas plus propre que ça, si la ville est pas plus déblayée que ça, m'emmener au... J'habite à Montréal, je travaille à Montréal. Je suis à 20 minutes en voiture, là. En transport en commun, on parle de 50, puis des fois, ça me prend 45 minutes pour venir en char. Réglez donc les problèmes à l'intérieur de votre ville avant de penser à un autre pont à Montréal.
14: Ah, absolument, absolument. Mais on ajoute toujours des couches, des nouveaux projets, hein, des pistes cyclables, des parcs éponges à Montréal. Puis on a appris que les parcs éponges mélangeaient les eaux pluviales avec les égouts. Là. C'est capoté comment ils ont fait ça. Là.
18: Et on a fait un beau REM qu'on a fait construire en Inde où il n'y a pas de neige puis il est bloqué 95% du temps. Pouvez-vous réfléchir à, au lieu de penser électoralement, il y en a besoin d'un à Québec. Comme vous avez dit, c'est pas normal qu'ils prennent la traversée. C'est pas, les deux ponts sont un à côté de l'autre.
14: Collés. Ah oui, collés, comme des frères jumeaux, là.
18: C'est complètement ridicule. Je pense qu'on est vous êtes la seule ville qui a ça au monde.
14: Oui.
18: Deux ponts collés, un à côté de l'autre.
14: Il n'y a pas de fer à cheval, c'est-à-dire qu'il n'y a pas de comment ils appellent ça, les périphériques, là. Comme dans toutes les grandes agglomérations, là.
18: Et vous êtes la capitale nationale.
14: Oui.
18: Est-ce qu'on peut vous traiter comme la capitale nationale?
14: Mais on demande que ça.
15: 100% d'accord.
14: Merci beaucoup
15: d'avoir appelé. Très
18: de rien,
15: gentil.
18: Au revoir.
15: Bonne journée.
14: Tu vois, ça, c'est un Montréalais logique.
15: Non, mais tu sais, tout ce sujet-là, là, c'est symptomatique de quoi? Là? L'autoroute pas finie pour se rendre à Gaspésie. Les débats pendant des années pour savoir si on amène un chemin jusqu'à Natashquan. Le pont à Baie-Sainte-Catherine. Le pont à Chicoutimi pour remplacer le vieux pont du Buc. Le pont, ça, c'est symptomatique d'une société qui est sclérosée. Là.
14: Ben, vieillissant.
15: Peu, tu sais, peu importe notre avis, vous avez le droit d'être pour ou contre tel lien ou telle affaire à telle place, mais à un moment donné, on peut-tu faire quelque chose?
14: Hey, faire un pont,
15: Frank. On peut-tu faire quelque chose? C'est pas normal que ça prenne 10 ans, 20 ans, 30 ans avant de se concerter puis de dire, ouais, hey, en 2018, comment ça s'appelait, là? C'était Véronique
14: Tremblay.
15: Elle écrivait des poèmes au Pont de Québec, là. Elle est venue d'un média en 2017-2018 présenter les corridors du troisième lien.
14: Il y avait 5 corridors.
15: Pour le PLQ, on est rendu en 2026.
14: Il n'y a rien de fait encore. Ça date d'un carton du ministère des Transports, c'est 1970.
15: Ah non, je sais, mais ça peut plus durer de même.
14: L'autoroute, là, quand tu arrives en haut à Beauport puis tu descends vers le fleuve, là, en avant de l'île d'Orléans, de la pointe, là, il était là, le projet.
15: Ah oui, c'est ça qu'il disait un des auditeurs.
14: Il n'y a rien que fait, il n'y a rien que bougé. On est pogné là-dedans. Les jeunes doivent capoter. Hein, les jeunes doivent dire dans quel monde on veut vivre, nous autres.
15: Ah non, c'est...
14: Voilà. Bon, après la pause, le Canadien... Défaite hier, Jordan en parle, on vient.
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7: Jordan, comment ça va?
8: Bonjour, messieurs, ça va très bien, vous?
7: Ça va très bien.
8: Good.
7: Les Canadiens de Montréal qui ont encore perdu hier.
8: Ben oui, une première sur Amazon Prime.
9: Oui.
8: Avez-vous écouté ça sur Prime hier?
9: Oui, j'ai écouté ça sur Prime hier.
8: J'étais à la cage, fait que tu sais, il y avait un bon bruit ambiant, mais j'essayais d'analyser comment Alain décrivait cette game-là, parce que c'est Alain Crade qui était de retour, qui est l'ancien descripteur des Nordiques de Québec,
7: soit dit en passant. Ben,
8: ouais. Remplaçait Pierre-Rude une fois de temps en temps. Puis là, quand je regardais hier, je me dis, c'est-tu moi ou... Il se trompe. Puis là, après ça, j'ai été voir sur X. Puis
9: non,
8: souvent,
9: il a appelé.
8: Cole Hudson avait le puck.
9: Il l'a appelé Cole Caulfield 8 fois.
8: Hey, c'est ça. C'est pas arrivé une fois, là, plein de fois. Puis à un moment donné, c'est New York, je pense. Il l'a appelé Suzuki. Il y a eu quelques erreurs. C'est sûr que c'est son premier match. Il y avait peut-être beaucoup de nervosité dans l'air. Ça va probablement
7: se placer. Il va falloir qu'il se replombe, là.
8: Mais ouais, je trouvais que c'était un petit peu décalé là, par moment. Puis on dirait qu'il était un petit peu plus lent.
9: Faut que quelqu'un il dise aussi que. Il peut avoir des escarmouches, tu n'es pas obligé de le dire 23 fois.
8: Oui, j'ai pas entendu.
9: Ah non, c'était bien.

0: c'était pas. Ouais. Il y a début d'escarmouche. Ah, il y a début d'escarmouche derrière le but. Encore un début d'escarmouche. Là, j'étais là. Tu sais, c'est un mot que personne n'utilise. Fait que tu peux le dire une fois,
1: mais
0: pas
1: il va,
0: 40 fois.
1: C'est comme la première fois qu'on fait de la radio. Là, hein. C'est le show qu'on a fait, là, 20 ans, puis aujourd'hui.
2: Mais ils se sont pratiqués un peu avant, soit dit en passant. C'était pas leur première ever. Moi, j'ai entendu dire qu'ils avaient fait des simulations de match. C'est-à-dire, exemple, en fin de semaine, jouaient contre les Red Wings. Ben, ça a l'air qu'ils se pratiquaient pour le match du mercredi. Fait qu'à chaque mercredi, ça va être comme ça. Ça va être diffusé sur Amazon. Moi, j'ai trouvé qu'en qualité d'image, c'était vraiment ça à coche.
0: Ouais, l'image
2: la production est solide. Puis je sais pas si vous avez remarqué, moi, je suis bien ben détailleux. J'en manque plein de détails de même, là. Mais ils sont dans les studios de TVA Sport. C'est la même affaire. Ils ont loué studio de TVA Sport. Ouais. Il est juste marqué Prime à la place. Parce que, tu sais, Amazon, ça vaut-tu la peine d'acheter des nouveaux studios? Pas vraiment, mais ça va être de même à chaque mercredi. Il y avait bien des gens qui chiolaient, mais c'est la nouvelle réalité, là. Puis pensez pas que
1: ils ont payé
2: dans
1: cher,
2: 10, 12, ouais. 13 ans qu'on va renégocier le deal de la Ligue nationale qui aura juste encore un Amazon. Probablement que ça va être en partie, en totalité, les Netflix, Amazon puis les Apple de ce monde.
1: Y avait-tu un délai? Parce que des gens disent qu'il était en retard.
2: C'est vrai, ça. À un moment donné, Caulfield avait le puck. 4 secondes après, Alain Crête disait que Caulfield avait le puck. Fait qu'il y avait des petits moments décalés comme ça, là. Mais la qualité d'image était vraiment sur la coche. Puis si on regarde un peu la game en détail, j'ai trouvé que c'était une bonne game dans l'ensemble. Ça a été serré jusqu'en milieu de troisième. Le problème, vraiment, ça a été le but en désavantage numérique, là, parce que, tu sais, à un contre un, les rondelles libres perdues, on l'échappait un petit peu là-dessus. Mais Alex Tock qui a marqué en désavantage numérique, c'est venu scier complètement les jambes du Canadien.
1: Ton chum Slav pas backé.
2: C'est là que je voulais t'amener, c'est là que je voulais vous amener, en fait. Juraj Slafkovský, hier, il a été terrible. Il a été terrible. Puis sur cette séquence-là, se traîne les bottines. Il est mou tout le temps. Il en dirait qu'il tient pas son stick. Le gars, c'est ses 230 livres. T'sais, on a besoin de cet attaquant de puissance-là, cette dimension-là sur le trio de Caulfield et Suzuki. On dirait qu'hier, il tenait pas tant. Il s'y tentait pas. Puis il a failli se faire commotionner. Là. Il a de la misère à lever la tête. Je suis un peu inquiet, moi, sur la courbe de progression de Slafkovský. Puis là, vous allez me dire, ouais, c'est un début de saison, laissez-y le temps. Mais c'est parce que c'est le même depuis 4 ans. Puis on dirait qu'il passe pas au prochain niveau. Puis ce qui me tape ses nerfs là-dedans, c'est que Martin Saint-Louis puis la direction font, ouais, mais tu sais, vu que c'est notre first pick overall, on va le protéger. Fait que Slafkovský, il n'y a jamais de conséquences. À chaque fois que Bolduc fait une gaffe, par contre, on va le scratcher ou le mettre ça à 4. Mais Slafkovský, il reste sur le premier trio, reste sur le premier avantage numérique. Excuse-moi, là, mais Texier et Bolduc méritent amplement d'être sa première vague d'avantage numérique, là, depuis une coupe de game. Slaf le mérite pas puis il reste là. Fait qu'est-ce que tu penses que ça fait? Moi, je trouve que le gars a l'air de s'enfler la tête pas mal. Lui, j'ai l'impression que peu importe ce qui arrive, ça ne dérangera pas parce qu'il va rester sur le premier trio.
1: Ouais, mais lui, il dit qu'il n'est pas assez payé. Lui, il dit que t'as vu les gros contrats, là, qui sait?
2: Il est à 7,8.
1: C'est pas assez. Moi, je donnerais un 12 pour un 13.
2: À Slav, ça?
1: Ben oui, voyons donc.
2: Mérite simplement. Moi, je pense que c'est à Martin Saint-Louis là, de se donner une petite tape sur les doigts. À un moment donné, si tu veux que ton gars... Step up, tu sais, change un peu sa game, évolue, on va devoir faire quelque chose. Parce que là, je regardais ça contre les Capitals, il est moins 5 en 12 matchs, produit pas, puis il met ses coéquipiers dans le trouble pour aucune raison, juste parce que lui, il est plus ou moins motivé, il se traîne les bottines. À un moment donné.
0: Mais on dirait que, tu sais, dans la stratégie de l'équipe, dans la manière dont sont rodés, là je comprends, là, c'est tout le temps les mêmes commentaires. Ouais, mais c'est juste le début de la saison. La saison, elle commence pas en janvier, là. Elle a commencé, là.
2: C'est toute la même réalité.
0: Si tu performes mal les 20 premières games, tu vas traîner de la bottine toute l'année. Mais tu vois que, offensivement, ils sont capables de générer des affaires, mais défensivement, pas juste les défenseurs, les attaquants, sont comme tout le temps pris au dépourvu. Là, on parlait du pas de repli de Slav.
1: C'est le man-to-man, ça.
0: Mais sur le but de juste après, là, de Miro Shishenko.
2: Oui, il est long à Boswell.
0: Oui, bien, quand tu regardes, vous irez regarder le replay de la séquence, là, de Newhook qui est 2 pieds dans le ciment, il bouge pas pantoute,
2: non,
0: il couvre
2: reste
0: pas
2: mobile,
0: son ombre.
2: T'as raison.
0: Il couvre pas son ombre. Je te le dis, il aurait pu être vissé dans la glace. Il est là, puis il regarde le jeu. Mais tu sais, il a bien joué offensivement, mais défensivement, on dirait sont pas rodés, on dirait qu'ils sont pas là pantoute.
2: Non, ouais, le deuxième effort, il manque un petit quelque chose.
1: Matheson,
2: on va devoir corriger ça. Exact. La perte de Matheson fait mal. Le Goulet a pris ses minutes-là, même que Jack High jouait sur le désavantage numérique. Puis je trouve qu'il a quand même bien paru dans les circonstances. Ouais. Jack High, à chaque fois qu'on lui donne un rôle supplémentaire, ben, il va le prendre puis il le fait bien. Mais Matheson, c'est sûr que ça fait mal. T'as Rainbaker qui a été rappelé. Engstrom, ça a pas été un gros match pour lui non plus. J'ai l'impression qu'on va tester Wi-Fi avec Rainbaker en fin de semaine contre les Sabres de Buffalo.
1: Est-ce qu'elle survient avec Fowler?
2: Ah ouais, assurément. Dobbish a pas été incroyable hier. T'sais, j'aurais aimé ça qu'il fasse l'arrêt de plus. Exemple, tu sais, Alexa.
1: Il s'est excusé après le match.
2: Ouais, je suis. Ben, c'est dommage. C'est un émotif, là. C'est une bébite, là.
1: C'est
2: mais,
1: un
2: t'sais,
1: walk, s'excuse.
2: Sur le 2-1 en désavantage numérique, il fallait que Dobbish stoppe la rondelle. Tu sais, je veux pas mettre la défaite sur sa faute parce que défensivement, comme Frank le disait, il y a eu quelques lacunes hier dans ce match-là. Mais Dobbish, je trouve que, au niveau de sa confiance, là, il a l'air un peu ébranlé avec ce qui se passe, évidemment. Voit Fowler qui est en train de le dépasser. Puis clairement que c'est en train de jouer dans la tête. Mais oui, je pense que Fowler, c'est le candidat logique pour battre les Sabres en fin de semaine parce qu'il les a battus en début de semaine puis il a été meilleur que Dobbish versus
1: Magic. Non, mais c'est vrai. T'as-tu déjà vu ça, toi, des gens qui s'excusent? Comme Dobbish fait. C'est rare, là.
2: Mais je sais que Chantal Maccabée, il a parlé une couple de fois à la Jacob Dobbish.
1: Il s'est excusé encore hier, puis il avait braillé l'année passée.
2: Place devant un journaliste, oui. Parce que là...
1: Émotif.
2: La jungle de Montréal, là, quand ça va mal longtemps. Il a fait une belle run, troisième ronde contre les Canes, c'était beau, il était solide, mais quand ça va moins bien, ça se peut que tu ailles le vent en face un peu. Puis au niveau des trios, je sais pas comment vous regardez ça, vous autres, là, mais là, si Slav, ça fonctionne pas, tu le descends-tu? Là, le problème, c'est que Kreider, Newhook, Anderson, hier, ça a été solide. Là, oui, quelques lacunes défensives, mais deux buts de Josh Anderson, la vitesse de Newhook, Kreider qui fait de la place, puis la French Connection aussi.
1: Ah,
2: Dano, Texier, Bolduc.
1: Ah, ouais, ça pousse.
2: Beaucoup de chances de marquer hier. Dano qui a touché l'extérieur du poteau. Fait que vraiment, là, outre le premier trio, c'est sûr que le dernier, avec Kirby Doc, c'est pas Vargeux non plus, là, mais c'est le dernier trio, mais au moins... T'as le top 9 qui fait une bonne différence à l'offensive.
1: Demidov, il nous manque, là, on le voit.
2: Ouais, c'est clair. Sur l'avantage numérique, on dirait que les gars sont perdus un peu, là. On essaie de se placer. Suzuki a marqué en fin de rencontre, mais je sais pas, là. On dirait que le power play.
0: Pourquoi il a marqué? Parce qu'il a fait un jeu qu'on s'attend pas.
2: Ouais, c'est
0: ils sont trop privés. Là, Mané, moi, je regardais ça.
1: Ben ouais,
0: je disais, regarde Hudson ce qu'il va faire. Il va passer à Slav qui va faire un grand snap par rapport. Puis c'est exactement ça qui est arrivé une seconde après.
2: Le festival de la passe qui finit plus, puis surtout dans les circonstances. Il restait quoi? Là, 2 minutes, tu te fais escarrer, c'est 5-3. Shot là au net, puis il avait fait ça dans le dernier match, ça avait quand même fonctionné. Fait faut que tu l'envoies plus au net que ça.
1: Suzuki, là, c'était un beau shot, ça, là.
2: Vraiment, vraiment. Okay, en tout cas, j'ai hâte de voir comment on va procéder pour le match de samedi contre les Sabres, mais moi, Slav, je le descendrai assurément.
1: Bon, merci, Jordan. Les remparts, ça roule tempête.
2: Ouais, mais c'est un gros match demain contre les Olympiques de Gatineau. Venez au Centre Vidéotron, sérieux, c'est un match à venir
1: hockey,
2: dans l'année.
1: Du bon hockey,
2: non, mais c'est pas juste ça. Les représentants de la Coupe Memorial seront à Québec pour venir voir la game, puis c'est un des critères qui fait partie de la candidature pour Québec. Tu sais, opération commerciale 30%, hockey 25%, ambiance locale, événements spéciaux, mobilisation communautaire 25%, logistique 20%, tout ça pour vous dire que...
1: Le building, il coche, là.
2: Ben, c'est une coche de plus si l'ambiance est bonne pour avoir la Coupe Memorial l'année prochaine. On veut ce tournoi-là, on l'a pas eu en 2022. On sait que la dernière fois, c'était en 2015 au Colisée Pepsi, mais tu sais, on a eu tellement d'événements. Les Raptors, dernièrement, des matchs préparatoires dans la Ligue nationale, fait que les dirigeants vont être là demain et samedi seront à Moncton. C'est les deux villes qui sont en lice pour avoir la Coupe Memorial en 2028. Manquez pas ça.
1: Merci, Jordan. Après la bourse, ça brasse-tu la bourse? Hier, ça a brasé, on en parle.
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1: Ouais, salutations aux médecins millionnaires au Québec. Je sais pas si tu as vu, Frank, on a eu la liste. C'est le Journal de Québec qui sort ça.
0: Eh oui.
1: Ça vient de la RAMQ, là. Donc, près de 400 médecins millionnaires en 2025 au Québec. En 2020, il y en avait 2 fois moins. Si tu regardes, on était autour de 200. Donc, ça a doublé en 5 ans, pas pire. Et il faut savoir que les médecins au Québec sont travailleurs autonomes, mais souvent, ils sont incorporés. Donc, eux autres, fonds de pension, ils n'en ont pas. Ils doivent aussi gérer, ils doivent payer des loyers, ils doivent payer tous leurs équipements, ils doivent aussi, tu sais, on oublie ça, là, mais les assurances. Si tu fais une gaffe, là, tu te fais poursuivre, là, c'est toi qui payes. Là. C'est tes assurances à toi personnellement qui doivent payer. Donc, il y a des gros montants d'argent. Je dis pas qu'ils font pitié. Il y a des millionnaires, il y en a qui travaillent beaucoup d'heures là-dedans, là, mais moi, j'ai pas de problème avec ça. Là. Si on veut avoir un système de soins qui marche, marche-tu notre système? En tout cas, il a l'air à marcher pour les millionnaires médecins. Ça a doublé. Il y a des médecins qui font des très bons revenus. Est-ce que c'est normal? Dans le privé, on aurait quoi? Des multimillionnaires? Parce que tu regardes aux États-Unis, là, des millionnaires, 1 million dans le privé, ça n'existe pas bien bien. Aux États-Unis, c'est des 10, des 15, des 20 millions. Des propriétaires de cliniques privées qui, là, eux autres, passent du monde et du volume. Ici, ben, on a le système aussi, c'est le public. C'est un peu bizarre, hein, comment on avait négocié ça. D'ailleurs, on a essayé de revenir à les payer puis les mettre dans le réseau. Jamais il y a un gouvernement qui était capable de les ramener. Ça avait été donné, ça, à l'époque, je pense, dans les années 70-80. On avait instauré ce régime-là. C'est comme des travailleurs autonomes, si tu veux, ils peuvent s'incorporer, là. C'est comme un passe-droit. Parce qu'ils travaillent quand même toujours dans le même lieu de travail. Moi, je veux faire ça demain matin, je peux pas. Parce que le gouvernement va dire, ben, tu travailles toujours à la même place, tu sais. T'as pas d'autres revenus qu'ailleurs que là. Donc, je sais pas, c'était une espèce de passe-droit qui a été négocié avec les médecins à l'instauration du régime. On dit que c'était un égo à un moment donné, puis ça a comme passé. On leur a donné tout juste un anane-là. On dit que les derniers négos que François Legault, la CAQ, on voulait enlever ça, le droit d'être incorporé pour les médecins, puis on n'a pas été capable. Ça a été battu à plate couture.
0: Ben, je suis pas sûr que ce sera un gros game changer pour le système. Là. Le problème n'est pas là.
1: Non, le problème est dans tout le réseau complet, là. J'ai comme l'impression. Mais si on leur enlevait ça, d'après moi, il y aurait un exode aussi de médecins peut-être dans d'autres provinces. Quoique là, on empêche hein, beaucoup les jeunes. Ils ne peuvent pas aller au privé. Ça a passé, ça aussi, là, par la CAQ. Là. L'histoire des jeunes médecins qui ne peuvent pas aller au privé.
0: Les autres, ils voulaient contrôler tout le monde, plus le droit d'aller dans une autre province.
1: Exact. Fait que, regarde, on est là, on a 400 médecins millionnaires. Ces gens-là payent des impôts au Québec aussi. Et n'oubliez pas, leur incorporation, tu payes 20 % d'impôts plus ton salaire. L'argent qui est mis de côté, ben, ils peuvent le réinvestir dans d'autres entreprises qui génèrent des revenus un petit peu plus tard. L'État n'est pas perdant, selon moi, là-dessus. Bon, hey, la SAQ qui aurait versé 300 000 $ à des influenceurs. C'est capoté pareil parce que là, la SAQ, un monopole d'État, veut influencer les jeunes qui ne boivent pas tant que ça. Donc, on paye des influenceurs. C'est...
0: Ah, puis ils payent d'un côté des genres de trucs campagne et du calcul.
1: Oui.
0: Mais de l'autre, on peut payer un influenceur pour expliquer aux jeunes que c'est quand même encore cool de boire.
1: Pendant 3 ans, on a versé à 65 influenceurs près de 300. C'est 298 000, donc c'est 300 000 $ pour influencer le choix de prendre l'alcool. Donc, on sait que chez les jeunes, l'alcool, c'est plus maintenant. C'est pas comme c'était il y a 20 ans. Les jeunes boivent moins. Fume peut-être plus de potes aussi, là. Mais.
0: Mais c'est trop cher.
1: Ben, y a d'une part, mais de l'autre part, les jeunes, ce qu'ils disent, c'est qu'il y a peut-être d'autres options. On a du pot, on a peut-être des pilules, je sais pas. Puis il y en a qui prennent plus ça. Il y en a qui regardent aller l'alcool. Les gens, il y a des gens qui ont bu pendant plusieurs années, Frank, puis qui disent moi, j'arrête ça, là. Sur mon corps, c'est pas bon. Il y a un mouvement aussi anti-alcool, là. On va peut-être prendre d'autres choses, on va s'occuper de notre forme physique. Donc, on veut. Influencer les jeunes, c'est capoté pareil. Là. Pensez à ça, un monopole d'État qui paye des influenceurs, ça c'est à part les montants qu'on donne dans des boîtes de publicité, là, qui elles aussi embauchent des influenceurs à gauche, à droite. Donc 300 000, c'est la Fédération canadienne des contribuables, c'est notre chum Nicolas Gagnon qui a fait la demande d'accès et lui dénonce ça un peu l'hypocrisie. Là. D'un côté, on dit que les jeunes, faut pas qu'ils boivent puis faut qu'ils restent en santé. Puis de l'autre bord, ben, on les incite à acheter de l'alcool. Un peu pervers, hein, un monopole d'État dans l'alcool. Le jeu, c'est la même affaire. On veut pas que les gens deviennent des addictifs aux jeux pathologiques, mais en même temps, on veut leur pousser des jeux en ligne ou encore les casinos. Donc voilà. Hey, les marchés boursiers, c'est... je regarde du côté américain, c'est vert. Tout à l'heure, c'était très nuancé. L'inflation qui demeure très forte, mais pourtant, la bourse à New York, je regarde... Il y a juste le Nasdaq là, qui a un petit peu de misère, mais il s'en vient tranquillement dans le vert. Le Toronto, à Toronto... 327 points en hausse. Le Dow Jones, 543 points. Le pétrole monte de 2,33 $. Ça se réglera pas avec Trump et les midterms, j'ai comme l'impression. Le Bitcoin remonte, puis l'or aussi là, qui monte de 47 $. 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On revient après la pause.
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2: Le gouvernement du Québec a enlevé la gouvernance du projet à la Ville de Québec, l'a donné à quelqu'un d'autre.
1: pour de bonnes raisons tant qu'à moi.
0: Oui.
1: C'est quelqu'un qui a pas été capable d'entendre et de lire la population. Mmh. Et ça, ça s'appelle du leadership. Du leadership, là, c'est pas de convaincre tout le monde de tes affaires.
2: C'est pas été élu une fois aux quatre ans? C'est pas ça du leadership?
1: Non, pis c'est ben, pas non plus ça, de convaincre les gens de tes idées puis point final puis ça s'arrête là. Le leadership, c'est de composer avec ce que t'as devant toi, la donne, hein? Faire avec.
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13: Hey, c'est Jordan. Défaite crève-cœur pour le Canadien hier qui s'est incliné 5-4 contre les Capitals à Washington. Lane Hudson et Nick Suzuki ont marqué, mais c'est surtout l'ancien des Sabres, Alex Tuck, qui a fait mal paraître Montréal avec deux buts, dont un en désavantage numérique. Et l'étoile brune revient à Juraj Slafkovský qui a joué tout mou comme du jello. Prochain match samedi contre Buffalo. Au baseball majeur, plus rien ne va pour les Dodgers. Les Brewers ont joué dans la tête du lanceur Blake Snell avec trois longues balles, grosse victoire de 6-2. 3-0 la série Milwaukee. Et match numéro 3 entre les Guardians et les Rays, tantôt 13h dans l'américaine. Et dans la NFL, les Seahawks rendent visite aux Broncos à Denver. Ça débutera dès 20h15.
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1: Ça va trop vite, Frank. Déjà la fin.
0: Trop vite, on a trop des bons intervenants.
1: Voilà.
0: Les sujets, en veux-tu, n'en veux-tu.
1: Demain, Luc Dupont va être avec nous, le hein? professeur. Luc Dupont va avoir notre zone NFL, puis on va avoir Monsieur Radio X. Merci, Frank.
0: Yes.
1: Merci les auditeurs. JC Pat Max en viennent demain. Ciao.
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25: L'abolition de Santé Québec coûterait cher aux Québécois puisque les dirigeants sont protégés par une prime de départ salée. Si le contrat de la PDG Geneviève Biron est résilié avant le mois de mai prochain, l'État devra verser une année de salaire complète à la grande patronne de Santé Québec, soit un montant de 581 000 $, rapporte le Journal de Québec. Les 8 vice-présidents qui touchent en moyenne 400 000 $ par année de salaire ont également une prime de départ prévue à leur contrat. La Ville de Québec a inauguré ce matin une nouvelle piste cyclable, soit le corridor Vivacité, sur la 4e avenue, dans le Vieux-Limoilou. Le projet comprend la mise en place de pistes cyclables unidirectionnelles, séparées physiquement de la circulation automobile, sur une portion de près d'un kilomètre. Les travaux réalisés cet été comprenaient également l'instauration de nouvelles traverses piétonnes et le retrait de certains espaces de stationnement.
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6: Ah oui, on est en direct. Bonjour Madame Vincent.
7: Bonjour, je suis en direct.
6: Full direct.
7: Full direct.
6: Bonjour Max. Max, il y a toujours un petit lag, mais il est quasiment en direct.
4: Moi, je suis en différé aujourd'hui,
7: un petit peu.
4: Une heure des maritimes.
6: Moi, j'ai calculé, t'as à peu près 3-4 secondes de lag.
4: Ouais.
7: C'est comme ton ordi dans ton boot.
4: Ça va pas vite, ça prend du charbon.
6: Tu t'es raccordé, ça a été ajusté avec l'ensemble de l'œuvre. Je l'annonce quand même là, parce que je vais être absent un petit moment. J'ai eu ma date d'opération. Une opération d'un jour, mais qui va demander une convalescence.
4: Ton changement de sexe, enfin?
6: Ben oui, enfin. Enfin, vous allez pouvoir m'appeler Christophette.
7: Particulier.
6: Ouais, c'est particulier. J'ai rien trouvé d'autre là, sur le fly demain.
7: OK. Ben peut-être Jeannette, si t'aimes bien.
6: Jeannette.
4: Ben Claude, ça fonctionne.
6: Non, je pense que tant qu'à ça, je vais aller vraiment ailleurs. Je pense que si j'avais à choisir, je choisirais Cristal.
7: Ah! Pour vous, pour Cristal en direct?
6: À vous.
7: Et pour vous.
6: Faut que ça chaîne un peu.
7: Ah oui.
4: Hey, on a hâte de te voir dans ta première part de bas collant.
6: En tout cas, vous pouvez continuer à penser que c'est ça, mais c'est pas ça du tout. Mais c'est pas grave. Ça va être le 27 octobre. Fait que je vais quitter après ça pour quelques semaines.
7: Ben là.
6: Va être là.
7: Attends un peu, là. On va y aller. Tu vas vite un peu, là. Parce que là, tu
6: Je vais passer à un autre sujet, là.
7: Que les gens ont retenu que tu avais une petite condition puis que tu avais un ami avec toi qu'on a affectueusement appelé
6: Gaston.
7: Oui.
6: C'est ma blonde qui a trouvé son nom.
7: C'est Gaston.
6: Ouais.
7: Donc, raconte-nous, c'est qui Gaston?
6: Ben, Gaston, c'est une hernie ombilicale.
7: Ah.
6: C'est un copain qui a popé à un moment donné. Okay.
7: C'est pas comme Arnold qui tombe enceinte.
6: Non, c'est pas ça du tout. Non. Des fois, on pourrait croire que. Là, mais non, c'est pas ça. Puis au début, il était tout petit Gaston, tout petit Gaston. Il dérangeait pas bien. Puis là, ben, c'est rendu popé Gaston. Fait qu'il faut enlever ça. C'est pas plus compliqué que ça. Pour être bien honnête, là, je m'en serais passé. Fait que c'est pas bien grave, mais c'est pas. Puis il y en a des pires que moi, je suis conscient de ça. Il y a des gens qui ont des conditions médicales bien plus épouvantables que la mienne. Fait que c'était juste pour aviser collègues et auditeurs que si vous m'entendez plus un petit bout, c'est pas parce que je me fais poursuivre par le gouvernement. J'ai pas été enlevé par des extraterrestres. Même pas ceux du gars d'hier là, dans le retour. Ce qui était un moment de radio particulier quand même. Avez-vous pogné ça?
7: Non.
6: OK. Il y a quelqu'un hier, il y avait un invité dans le retour qui parle à des extraterrestres, mais il est venu nous raconter ça là, de façon bien. Hey, moi, je serais pas capable de faire ça.
4: Ouais, ben je le suis depuis longtemps, cet homme-là, sur Internet. Il me fascine. Là. Puis lui, il a eu des relations sexuelles avec des extraterrestres quand même pas rien.
7: OK.
6: Mais de faire une entrevue comme DH l'a fait hier, là, je peux pas faire ça.
4: Ben oui, non, pourquoi?
6: Parce que c'est sûr que je me mets à l'insulter live. Là.
7: Ben non, pas
6: l'insulter, mais le, c'est sûr que
7: je... mettons, à lui dire la vérité qu'il n'a pas couché, mettons.
6: En fait, j'ai deux façons de réagir à ça. Soit je le fais comme Doom Morel faisait dans le temps, c'est-à-dire dans une totale ironie. Mm-hmm. Là.
4: Ben oui.
6: Tu sais, de faire vraiment semblant que j'embarque, mais à fond, là, tu sais. Puis moi aussi, je l'ai déjà rencontré, tu sais, puis... Ou soit, je peux pas vivre ça là, sans réagir. Là. J'étais dans mon auto, puis j'étais comme, ben voyons donc, dis-y, qui dit n'importe quoi. Il faut que quelqu'un le dise, là, à un moment donné.
4: Ben, c'est intéressant.
6: Je comprends aussi la tactique utilisée, c'est-à-dire, on va faire une entrevue bien straight, puis les auditeurs vont se faire une opinion. Et on s'est tous fait une opinion. Là. Ça fait que je sais même pas pourquoi je parlais de ça.
4: C'est Gaston qui parle.
6: Ah, c'est Gaston! Fait que je serais pas enlevé par les extraterrestres, okay. Je vais être en convalescence, c'est ça. Ouais. OK, merci.
7: Est-ce que Vapotine va venir te remplacer?
6: J'aimerais ça! Ma gang de pervers!
7: Okay.
6: Le gars d'hier, il avait des petits hommes verts. Moi, j'ai des pervers. Elle n'a-tu du fun?
7: Oh oui, Vapo, on a du fun!
6: 5 piastres, baisse mes culottes!
7: t'en donne 10.
4: Non, non, non. Je pense pas que vous voulez ça non plus.
6: Ah oui.
4: Oui. Hey,
6: non, non.
4: Par jour.
6: Non, non. 5 minutes de vapotine, c'est drôle. 5 semaines, pas drôle.
4: Ah oui, moi, j'en prends 5 semaines. 100%. Le monde passait mal.
7: Ouais.
4: Aïe, aïe, aïe. Fait que, en tout cas, bref.
7: Ben là, juste le mentionner, là, parce que là, il y en a qui ont des super attentes à propos du remplaçant, là. On va descendre vos attentes, là. C'est moi qui m'axe. Là, il y en a qui donnent des noms, puis tout ça, hein? Là. Puis là, je suis comme, wow!
4: OK,
7: wow.
4: Non, pas l'arcan, il sortira pas de s'arrêter.
7: Non,
4: puis remplacer
7: il
4: est
7: encore
4: à Québec.
7: À essayer de comprendre le show de Céline.
4: Okay? Hey, c'était malade, okay. Ça.
7: Ah, c'était malade.
4: Mais je pense que ce qui était malade, ouais. C'est pour ceux qui ne savent pas, Paul Arcand est allé voir le show de Céline, puis il y a une vidéo qui tourne, si vous ne l'avez pas vu. Là,
7: ah, c'est viral, viral de chez Viral.
4: Moi, si vous faites juste vous inscrire sur un média social, n'importe lequel, vous allez le voir. Ça va popper, ça va être des premières affaires, vous allez voir. Paul Arcand regarde le show de Céline avec une face d'un gars qui se demande vraiment qu'est-ce qu'il fait là. C'est vraiment de. Oui. On dirait qu'il faisait dodo, là, il s'est réveillé, puis il était au show de Céline.
7: Ouais.
4: Là, il y a vraiment une face de chevreuil sur l'autoroute. Là,
7: mais tout le monde est debout.
4: Mais tout le monde trippe, là!
7: Alentour de lui. C'est ça qui est malade. On le sent qu'il est dans les premières rangées du show de Céline, by the way. Là, parce qu'il n'a pas l'air d'avoir d'énormes rangées
4: non,
7: devant lui.
4: Il n'est pas loin en avant.
7: D'après moi aussi, il y a eu une petite invitation.
4: Il est
7: là,
4: par terre.
7: Puis il est par terre en avant et les gens sont tous debout alentour de lui. Lui, c'est le seul assis. C'est ça qui est hot. Là. C'est que on peut l'identifier directement.
4: Il est assis,
7: c'est le seul
4: assis, volontairement assis. Là.
7: Assis avec un visage de marbre. Puis il a l'air comme en analyse. Il a l'air à se dire, là, j'ai reçu mon compte, là. C'est pas de bon sens, le compte que j'ai reçu, là. Puis,
4: Quand je vais faire payer ça.
7: Puis le voisin, lui, il a pas ramassé ses poubelles à côté, ça m'énerve. Il a l'air à se parler, à avoir une conversation avec lui-même, de pas être dans le show.
4: Moi, tu vois, je le voyais dans le show, mais je le voyais plus comme, pourquoi donc je suis venu ici?
7: Ouais.
4: Parce que ça
6: j'aime pas aller. Ça, Céline, moi.
7: Ouais, mais entre autres, il y a aussi ça, tu sais, il se parle, puis à un moment donné, il dit, j'aime pas ça, moi, Céline.
4: Ah, je trouve pas ça si bon que ça, là, ce qui se parle. Mais c'est le gars à sa droite, là.
7: Oui, ben, on arrête juste la rangée, une rangée derrière lui qui hurle. Hey,
4: non, mais attends, il fait pas juste hurler, il est en transe.
7: Il est en émoi.
4: Il vit.
7: C'est pas Michael Jackson.
4: D'après moi, là, tu sais, dans sa vie, là, la dernière fois qu'il y a eu un effet de même, c'est quand il a fait de la drogue dure.
7: Ouais.
4: Tu sais, il était dans un état second, je vais dire ça de même. Puis il mime, il fait mimique. Il chante, puis il se tape sur le chest, puis il fait des. C'est des genres de moves là, de Céline, là, tu sais, comme quand elle finit ça. Puis Paul Arcand, lui, il a l'air comme de se tasser. Ben, qu'est-ce, tu sais, c'est vraiment malade, cette vidéo-là. Donc, il est encore en train de s'en remettre. Fait que c'est pas lui qui va.
7: Non, c'est
4: qui
7: pas
4: va
7: lui
4: me
7: qui va venir. Oui, puis en passant, Arcand fait une sortie pour dire que lui, c'est le même qui vit ses shows. Là. J'ai écouté un peu la cote.
4: Il vit ça à l'intérieur.
7: Il vit ça de même, là. Mais tu sais, puis des fois, ça se peut aussi qu'il était peut-être fatigué. Puis tu sais, mais il y en a. Lui, il dit que sa femme, il dit souvent, là, mettons. Là,
4: t'es plate.
7: Ben, non, t'es-tu de bonne humeur, toi?
4: Okay.
7: Puis il va faire, ben ouais. Ben dis-le à ta femme.
4: Ouais. Ah oui, oui, oui.
7: Il y en a des gens qui.
4: Ça m'arrive souvent, ça aussi.
7: Ils sont super rapides. Oui, mais toi, t'es capable de sourire.
4: Oui.
7: Lui, c'est pas un. Tu sais, lui, c'est pas le plus grand souriant du monde. Oui. C'est pas quelqu'un qui a le rire facile.
4: Effectivement.
7: On se ressemble pas à ce côté-là.
4: Non.
7: C'est pas un public facile. Fait que, tu sais. Fait que c'était pas parce que son moment était dégueulasse, là. C'était juste, il était lui-même, puis ça, il tentait pas d'être debout, puis il regardait ça, puis il analysait le spectacle.
4: Bon, c'est ça qu'il a dit qu'il faisait, là. Sa réponse était malade. Il y a plusieurs façons de regarder un spectacle, c'est ce qu'il dit. Il dit, moi, j'observe.
7: Exact. Ouais. C'est ça.
4: Bon, même temps, on n'aura jamais vraiment la vraie, tu sais. Il peut lui dire ce qu'il veut, là. C'est ça qui est ça.
6: Ben,
4: lui, il vit sa vie comme ça.
6: Là, il s'est peut-être pogné avec madame avant d'aller au spectacle.
7: Là, vous avez pas écouté, je vais juste revenir, là. Parce que là, les textos s'emballent. Okay?
4: Voyons, qu'est-ce qui se passe?
7: Gary, il reviendra pas, là. Ben, en tout cas,
4: il va
7: peut-être revenir un jour. Mais là? Ben, là, ça fait comme 28 textos qu'on a sur est-ce que Gary va venir remplacer. Là, vous allez rentrer ça dans votre coco de suite, OK? Vous êtes pogné avec moi et Max. Fait que soyez déçus de suite, ça va passer.
4: Ça sera pas moi non plus. Yes!
7: Moi, j'ai rien demandé, là. Fait que, mais c'est ça qui est ça. Fait que juste parce que là, il y en a qui. Non, c'est moi et Max.
4: OK, les gens pensent vraiment que, tu sais, comme RNC va engager un animateur spécial. Pour remplacer Ouellette qui va se faire opérer.
7: Ouais, hey, c'est pas mal chier, ces
4: ils ont pas confiance
7: là.
4: En nous, ben, hein? C'est le premier réflexe.
7: Hey, sérieux, ça donne le goût de rester de Bernard.
4: Non, ça peut pas être Pat, là. Ça va être quelqu'un d'autre,
7: non,
4: là.
7: Non, c'est une fille. Ça peut pas être Pat, c'est une fille.
4: Colin, c'est Colin. Ça pourrait être qui? Y'a-tu un animateur à Montréal qui viendrait faire un deux semaines?
7: Gary, il fait autre chose dans la vie aujourd'hui, là.
4: Ouais. L'autre, là, Gino, là, peut-être qu'il aime pas ça à Montréal. Ouais. En tout cas, ce serait peut-être une option.
2: Ouais. Quand on l'écoute, il n'y a pas de l'air d'aimer ça, effectivement.
4: Il n'a pas l'air tout seul. En tout cas, nouvelle. Tiens, je parlais du show du retour. Nouvelle information de Jordan. Jordan, qui semble-t-il, s'est vraiment trouvé un bon contact pour jaser de construction. Parce que Jordan a encore eu de l'info sur le pont de Lille. Le pont de Lille d'Orléans, on le sait là, depuis. Hey, depuis. Un mois, ça fait un bout là, qu'on a eu l'info que le chantier avait eu un fail, qu'il y avait eu quelque chose qui s'était passé sur le chantier. Ça doit bien faire un mois, certain. Depuis ce temps-là, et d'ailleurs, les autres médias, vous autres, ça vous intéresse pas pendant toute cette histoire-là?
7: Non, ça vient de Radio X initialement.
4: Ah, fait que là, faudrait le dire. Ah ouais, c'est vrai que c'est tannant,
7: ça. Dans le fond... Wow. Qui, là?
4: Ouais, qui s'intéresse à ça?
7: Qui considère vraiment les gens qui vivent sur l'île d'Orléans?
4: Ouais, dans le fond. À part quand ils disent non à un troisième lien. Là, leur opinion est vraiment importante.
7: Et voilà.
4: Mais pour le reste, qui s'arrange? Ils feront un traversier.
2: Quand les pommes sont prêtes, là, on y va.
4: Bon, OK. Mais juste vous dire que c'est pas mieux que c'était. D'ailleurs, l'info est la suivante. Donc, Jordan nous écrit hier, puis il l'a publié d'ailleurs sur la page Facebook du Retour de Radio X, que la grue qui était pognée dans le... C'est quoi le mot, donc? Le bâtardo?
2: Oui, c'est exactement ça. Ouais,
4: c'est ça? Cool. Moi, ouais. Je sais pas pourquoi j'ai tout le temps bastardo dans la tête, mais c'est pas ça.
2: C'est ton côté italien.
4: Ouais, c'est ça.
2: C'est Gaston.
4: OK, c'est Gaston. Donc, c'est bâtardo. Ils ont réussi à tasser la grue. Donc, visiblement, il y a du nouveau. On a réussi à tasser la grue, mais pour la suite, l'info que Jordan a eue, c'est que tout est suppose... On ne sait pas si on va reprendre ça avant l'hiver. Et l'autre information, c'est que le consortium a remis tous les sous-traitants à pied.
7: OK.
4: Donc ça indique une longue pause. Ça indique pas 3 semaines. Ça indique peut-être à l'année prochaine. T'sais, donc, je n'ai pas d'autres infos à vous livrer là-dessus. Sauf qu'on peut se dire ensemble... On n'est pas capable de faire des... Hey, c'est pas un si gros projet, là, le pont de
7: Lille. Jordan, c'est juste pour pas que tu changes de sujet tout de suite. Jordan est en train de nous mettre une cote là, dans Ouellet en direct.
4: Ah oui?
7: Fait que il est là derrière toi, là. Il est dans le studio, puis il te met ça à l'instant.
4: OK, attends un petit peu, je vais faire une place aussi qui m'a mis ça dans Ouellet.
7: Moi, j'ai dit Ouellet en direct.
2: Ben, c'est quand même pas rien mettre tous les sous-traitants à porte.
7: Ben là, puis personne parle de ça.
4: Ben, j'ai pas vu ça nulle part.
7: Je veux dire, il n'y a pas un mais autre média qui en rapporte. Parce que ça mériterait que l'information voyage.
4: Ben non, mais ça, c'est une info primordiale pour la région. Là.
2: À quel point important. Ça allait mal pour les sacrés tout à la porte d'une
4: traite. Ben non, mais ça ne veut pas dire que ça va mal. Ça veut dire surtout qu'ils n'ont pas l'intention de les utiliser. Là. Les deux. Cas, qu'ils n'ont pas l'intention pas de reprendre les travaux cette semaine. C'est plus ça. Là.
7: T'sais, ça doit être, il n'est plus là, fait que ça doit être fait dans Ouellet en direct.
4: C'est un extrait de quoi qu'il m'a mis?
7: Ça pas. Il dit, j'ai un extrait.
2: C'est lui qui chante une toune de Céline.
4: OK, c'est un extrait sur, sur les extraterrestres.
7: Ah! Oh. Oh.
4: Parce que ça aussi, c'était dans le retour. Moi, je suis là, stand by le pont.
2: C'est malade.
4: On va t'avoir toute une cote. Est-ce que le monsieur d'hier, il parlait avec des ponts morts?
7: Oui, mais c'est parce qu'il m'écrit, j'ai un extrait, c'est du Sylvain. Mais je l'ai vu en retard qu'il m'écrit parce qu'évidemment, j'étais concentrée sur l'émission.
4: OK, ben on écoutera ça avant de partir en pause tantôt. OK, faites-moi le penser.
7: C'est ça que c'était un extrait sur le pont.
4: On va écouter le début, voir. OK?
8: Wow. C'est des êtres assez grands, mesure 6 pieds.
7: Okay. Ça, c'est les sous-traitants, ça?
4: Je sais pas s'il parle avec des ponts morts. Parce qu'il y en aurait une coupe, j'en ai une coupe à lui proposer. Là. On a le pont de Lille, le pont de Québec, le pont Mercier maintenant qui s'est rajouté dans la région de Montréal. Il y a plein de ponts morts qui pourraient parler au monsieur avec les extraterrestres. Ça serait beau. Ça ferait pas plus ou moins de sens. Là. Je trouve que ça aurait bien de l'allure. On a-tu de la misère à faire des ponts? Pour vrai, c'est une question. Tu sais, mettons, tu te dis dans un pays du G7. Industrialisé, avancé, pays où on n'arrête pas de dire qu'ici, on était un pays riche, là, puis on est bien. On n'est plus capable de faire un pont, puis je parle pas juste du pont de Lille, je parle de tout le projet et de l'histoire, la saga du troisième lien, où des fois, j'ai vraiment cette impression-là, qu'au-delà de la mauvaise foi politique, des fois, j'ai l'impression qu'on peut-être qu'ils savent, eux autres, qu'on n'est plus capable de faire des ponts.
7: Ouais, mais...
4: Tu sais, qu'ils se disent entre eux, mais non, non, comment qu'on va lui dire ça, là? Parce qu'on peut pas faire un pont, on n'est plus capable de faire des ponts. Hey, je passe encore, je suis passé sur le pont. Tu sais, on a parlé une année du pont de la rivière Bécancour à Notre-Dame-de-Lourdes. Mm-hmm. C'est pas fini, là. Puis c'est, on a pour des
7: c'est
4: années.
7: C'est un viaduc, en plus.
4: C'est un pont viaduc. Ouais. C'est un pont straight, là. Ouais. Un pont avec des piliers en ciment, avec deux voies. Une route bien normale, bien ordinaire. On est-tu plus capable? Puis là, on essaie de retrouver la recette? Ou c'est...
7: Mais c'est quand même c'est intéressant parce qu'il y a un clip qui circule énormément depuis les 24 dernières heures là, ou les 12 dernières heures. C'est Geneviève Guilbeault qui participe à un podcast là,
4: ah oui, je l'ai vu,
7: XYZ,
4: ouais.
7: Puis qui dit que...
4: qu'elle vit sa best life. Hein?
7: Oui, exactement. Ouf. Puis qu'elle est calme. Puis tu sais... Elle n'a pas vécu, si tu veux, le stress de devoir se dépêcher à partir. Elle avait pris sa décision. Fait qu'elle est zen. Grosso modo, ce qu'elle nous dit, c'est qu'elle est zen.
4: Ah, bah ben.
7: Mais le pont de l'île d'Orléans, là, c'était sous la gouvernance de Geneviève Guilbeault.
4: Oui. En fait, c'est parti sous les libéraux, cette affaire-là.
7: Oui, mais Geneviève
4: c'est
7: Guilbeault...
4: C'est elle qui a repris ça, effectivement.
7: Qui a repris ça.
4: Depuis 8 ans.
7: Puis elle était fière de l'annoncer, puis qu'il n'y aurait pas une scène de dépassement de coûts, puis tu sais, ça va se faire, puis gna gna gna gna gna gna. Ben là, de ce qu'on voit, là, c'est que le pont de l'île d'Orléans, là, ben, c'est en arrêt présentement.
4: On ne sait pas trop quand est-ce qu'on va repartir ça.
7: Ouais. Puis il y a l'air d'avoir un bord ou une rive qui va mieux que l'autre, c'est pas clair.
4: En n'oubliant pas que l'autre pont, le vieux pont de l'île, pas certain qu'il t'offre encore un an.
7: Non, non, c'est ça.
4: Il y a des ingénieurs qui avaient mis de grosses, grosses alertes là, en disant ce pont-là, il n'est pas vieux, il est fini.
7: Il est fini de chez
4: on
7: fini.
4: On peut vous le rabibocher pour qu'il tienne un an ou deux max, là, mais il faut vraiment aller de l'avant avec un projet quelconque. Puis là, ben on est en arrêt. Fait que Jean de Lille, vous aimez pas ça des ponts de toute façon?
7: Oui,
4: ben, en tout cas, vos préfets puis vos maires nous l'ont dit. Là. Moi, j'ai une préfet qui m'avait dit qu'il n'y avait personne à l'île d'Orléans qui en voulait. Et les maires ont dit sensiblement la même chose en campagne. Bon. Il y a ce sondage-là, sûrement un sondage biaisé, malhonnête, qui disait que la moitié de la population était bien d'accord. Là. Mais ça, c'est eux autres qui sont pas importants parce que c'est peut-être des auditeurs de Radio X. C'est eux autres, là. Oh, c'est des conspirationnistes.
7: Mais tu sais, non, on n'est pas bon dans les ponts. On n'est pas bon dans la construction. On n'est pas bon dans l'entretien. Parce qu'il y a l'histoire du pont à Montréal. C'est un Honoré-Mercier,
4: le pont Mercier.
7: Merci. Puis, et ça,
4: un autre fail.
7: Ça crée des kilomètres et des kilomètres de congestion. Puis on parle d'une fissure, puis on dit, ben, le pont tombera pas tout de suite, mais ça fait une couple d'années qu'on, tu sais, là, il met quasiment un fixe, un fixateur, là, pour que ça tienne avec rien. Dans
4: comme le pont de Québec, comme toutes nos vieilles régines.
7: Ouais, on va mettre de la broche un peu, puis ça va tenir. Tiens, mets un peu d'agrafe là-dedans, puis ça va être correct. Puis là, finalement, on se rend compte qu'il n'y a plus rien qui marche, puis il ne tombera pas, mais il y a une bonne fissure qui fait en sorte qu'on vous demande de ne pas circuler dessus, ou du moins, on va enlever une voie. Le pont Mercier, là, c'est quoi la suite des choses?
4: Moi, là, je trouve que c'est une excellente nouvelle. Moi, je trouve que c'est une excellente nouvelle.
7: Ils veulent pas plus qu'on aille notre
4: pont. Non, je sais, mais c'est pas ça le point.
7: Okay.
4: Puis là, je sais qu'il y en a qui vont dire, ah, on va pouvoir leur dire qu'on veut pas qu'il y ait... Moi, je veux pas qu'il y ait pas de pont. Je veux qu'il y ait un pont. Je veux même qu'il y en ait deux autres. Moi, je veux qu'on arrête de se faire une guerre de gaga, de gougou, de... Mais toi, t'as pas... Moi, je suis content parce qu'ils vont vivre... C'est quoi avoir besoin d'un pont?
7: Non.
9: Ben, y en ont plusieurs, là. Ouais. C'est ça qui arrive.
4: Je sais qu'il y en a plusieurs.
9: Possibilités.
4: Mais si t'en enlèves un, c'est pas une bonne nouvelle pour les autres.
7: Non, parce qu'ils sont centrés sur leur propre nombril. Tu sais, les gens là, qui ont l'air de décider d'influencer du côté de Montréal, là, eux autres, là, ils n'arriveront pas à la raison de « Ah, c'est vrai hein, que quand on n'a pas beaucoup de moyens de transport pour traverser d'une rive à l'autre, là, ça s'appelle des ponts, des infrastructures, on devrait dire, ben, ça peut créer de la congestion, puis c'est même un danger économique, puis un danger en soi. T'sais. Bon, mais eux autres, là, tout ce qu'ils veulent, là, c'est dire, ben nous, là, premièrement, on est plus gros de population,
4: on a
7: il y a
4: droit.
7: Plus de gens qui
4: nous
7: passent
4: autres, on est gros,
7: ponts.
4: On a le droit.
7: Nous autres, on est gros, puis vous autres, vous n'avez pas la même réalité que nous.
4: Ouais.
7: C'est ça qu'on dit constamment. Fait que l'histoire des ponts, là...
4: Mais c'est parce que moi, je m'embarque pas dans une guéguerre parce que là,
7: ben non,
4: là on va nous dire « Oui, mais ça, c'est un pont pour remplacer. Puis vous autres, c'est un autre pont de plus. » Tu sais, ça finira jamais. Mais savez-vous quoi, Jean de Montréal? Enjoy.
7: Ouais.
6: Enjoy ton détour.
7: Ils vont
6: Enjoy ta ride dans le trafic. Ouais, mais con. Hey, Pat, ils n'auront pas ça demain. Là.
7: Non.
6: Ah non, ils en ont des années à se regarder le bumper un arrière de l'autre, à faire le
7: mais
6: détour
7: nous
6: par
7: aussi.
6: Longueuil.
7: Tu sais, si tu prévois faire un nouveau pont, là. Vierge, ça fait depuis les années 70 qu'on parle de ça à Québec.
6: Oui.
7: On n'a pas plus de troisième lien.
6: Mais Pat, en passant, le pont Mercier, moi, j'étais à Montréal il y a 20 ans. Puis il en parlait du pont Mercier.
9: Abondamment, même.
6: Hey, ça fait longtemps qu'il y a des rapports d'ingénieurs sur le fait que ce pont-là achève, il est fini. Comme le pont de Québec.
9: Comme le pont
6: ça
9: de
6: Ça fait 20 ans qu'on nous dit que le pont de Québec, il rouille, puis qu'il est à l'abandon, puis on laisse tout ça aller. En fait, hey, si tu veux, là, on va l'élargir, le sujet. Là. Comme toutes les infrastructures routières du Québec.
9: Mm-hmm. C'est parce que le pont Honoré-Mercier était construit en 1934. Pont de Lille en 1935. Ça va être la même affaire à terme aussi pour le pont La Violette. C'est parce que ces infrastructures-là arrivent à presque 100 ans.
6: Ouais. On s'en est pas occupé. On les a laissés vieillir en se disant,

0: J'ai pris l'autoroute 20 jusque dans la région de Vuitton, entre Lévis puis Villeroy, mettons. Là. Puis, il mouillait. Je te le dis, c'est dangereux. La route est dangereuse. Il y a des roulières avec des lacs. Tu sais, quand il tombe un 30-40 mm, là, j'ai perdu le contrôle en changeant de voie. Parce que là, tu balottes entre les roulières, tu pognes les lacs, chou, chou, un peu d'aquaplanage. Tu dépasses une vanne en même temps, t'es mort. T'es mort. C'est pas compliqué, là. C'est dangereux. Mais on vit avec ça, nous autres. Puis on se trouve bon. Fait qu'on va continuer de se trouver bon.
1: On parlait de centenaire, là, mais tu sais, le pont de Québec, là, il y a quoi, il y a 109 ans?
0: Il y a 130 ans.
2: Ouais.
1: Il y a 130?
0: C'est 1909, me semble.
2: Oui.
0: Bon, il n'y a pas 130, 115.
1: Ben, OK.
0: 110. 1909. Ouais, t'as raison, c'est plus proche de toi.
1: En 1917, ça?
0: OK, fait que 110
1: ans.
0: C'est vrai, il est tombé deux, trois fois.
1: Oui, parce que
2: le premier pont, c'est en 1907,
0: ouais. Okay.
2: 1909, dans ces eaux-là. Puis
0: ouais, il y a 130, j'étais dans le champ.
2: L'achèvement puis l'inauguration, 110. C'est les années 20.
0: Ouais, il a passé son beau 17. Centenaire, là, ouais. Ça fait une dizaine
1: ouais.
0: D'années.
1: Ouais. Mais ça, il ne faudrait pas en parler.
0: Mais non.
3: Non, parce que c'est une pièce du patrimoine. C'est pas pareil. Là,
1: ah, mais
0: ça,
1: pas de problème. Pas l'enlever, c'est ça. On n'a jamais demandé de l'enlever.
0: Il peut rester là. Mais par contre, je veux juste redire ça quand même. Quand tu as une pièce du patrimoine, normalement, tu t'en occupes.
2: L'entretien.
0: Tu sais, la Tour Eiffel, c'est un patrimoine.
1: Ouais.
0: Après moi, on peut classer ça dans le patrimoine. OK, parfait. Ben, la Tour Eiffel, quand ils ont fini de la peinturer en haut, ils recommencent en bas.
1: Ouais.
0: Non-stop.
1: C'est sans arrêt.
0: Parce que si tu la laisses aller 25 ans, 30 ans, tu l'échappes. Ça va faire le pont de Québec. Elle va être rouillée, il va y avoir des coulisses dessus. Tu peux pas te permettre ça. Donc, moi, ça me dérange pas qu'on le classe comme un élément du patrimoine, traite-le comme tel. Mais y de l'amour.
2: C'est encore plus vrai avec un pont qui est au-dessus d'un plan d'eau. Où est-ce qu'il y a de l'humidité? Où est-ce que la corrosion est amplifiée par les vents?
0: Et utilisé.
2: Les intempéries, les hivers.
0: Puis il est utilisé.
2: En plus.
0: C'est pas juste un monument, là. C'est pas. C'est quelqu'un du. Francis, t'as raison. Il dit anyway, on s'en sac. S'il arrive de quoi, c'est nos fautes, ça. Il n'y aura pas un député, pas un haut fonctionnaire. Personne ne va être responsable de rien. Fait que c'est ça. Quand tu gouvernes en nos fautes, t'agis en nos fautes. Mm-hmm. Hey, on l'essaye-tu, ça? Ben oui, change rien. Moi, même s'il arrive de quoi, ben au pire, je ramasse ma pension puis je m'en vais à retraite. Donc voilà. À matin, là, j'ai fait le one-two punch avec Maureen. Ça faisait longtemps que j'avais pas ri de même. En fait, depuis hier, j'ai deux collègues qui m'ont énormément fait rire. Des vrais shows d'humour.
1: Ah ouais, hein?
0: Un, Frank, le dédomiseur.
1: Non, mais j'attends que... je me croise les
0: non,
1: doigts.
0: Non, mais toi, tu me fais rire souvent.
1: Ah, OK, fait c'est
0: que
1: bon.
0: Je ne compte pas, là, ah, parce okay. Que avec toi, je ris okay. Plusieurs fois par semaine.
1: Ah, OK.
0: OK, ça, c'est pas pareil.
1: Okay, j'étais...
0: Ouf. OK, trois de bon. Pat.
1: Ah, OK, merci.
0: Mais Pat, tu sais. Mais vraiment, là, tu sais, out of nowhere, là, oui. Tu sais, que là, tu fais comme, OK, il m'en a sorti là, je ne m'attendais pas à ça, mm-hmm. Là, j'ai vraiment rigolé. Toi, c'est régulier.
1: C'est bon, merci.
0: Je te prends pour acquis.
1: J'ai
0: vu ça. Je t'achèterai de quoi Noël. Fait que... me fait pardonner. Mais Frank, qui imite une électrice de la CAQ, puis qui trouve ça bien drôle, puis qui a dit qu'il connaît sa vidéo qui roule sur... Parce que en fait, c'est Frank qui parle.
1: Ah,
0: c'est la voix de
1: vu.
0: Frank, le dédomiseur, OK? Tu reconnais sa voix.
1: Ben oui.
0: Qui imite une madame, une genre de fumeuse de Dumouriez, là, tu sais. Moi, en tout cas, là, gna gna gna. Mais ils ont mis une vidéo d'une vieille madame... de 75 ans, 80, tu sais, qui parle, mais avec la voix de Frank. Fait que juste ça, c'est drôle. Mm-hmm. Puis ce qu'il dit, c'est pissant, là.
2: Ah, c'est malade.
0: Moi, il y en a un conservateur, je l'aime bien, c'est Dimitri Soudaus. Je le sais qu'il est conservateur parce qu'il a déjà travaillé avec Harper. Il en parle de temps en temps. Je suis pas capable de le faire, mais c'est... J'ai vraiment rigolé, là, c'est de bon cœur. Et l'autre, c'est à matin, Doom Moret, qui me fait jouer des extraits. Hey, je te dis, on est parti en pause, puis j'ai ri toute la pause. Il pose des extraits parce que c'est Patrice Roy. Très bien, Patrice Roy. Bon, OK. Qui a lu le livre de Chrystia Freeland. Chrystia Freeland, l'ancienne ministre de Trudeau, là, celle qui hochait de la tête, mais sans vouloir dire oui. Là.
2: Unreliable Boyfriend.
0: Comment?
2: C'est ça le titre du livre.
0: Répète-le.
2: Unreliable Boyfriend.
0: Ouais. Mon copain, pas fiable, ouais. Exactement. Puis là, finalement, on pensait que c'était sur Trump. Je pense qu'en partie sur Trump. Mais je pense que Trudeau aussi rentre dans la catégorie. On dirait qu'il a décidé de régler des comptes. Je sais que je l'ai pas lu le livre, là, fait que je verrai. Doom Moret l'a commandé. J'ai dit, tabarnouche, Dom, toi, tu fais ta part pour la littérature.
1: Oui.

0: Ah oui, ça, je suis pas sûr que je vais le commander. Mais semble-t-il que Mané, tu sais, oui, elle donne du love à Trudeau. Mais elle dénonce deux, trois choses. Mais ce qui est drôle, c'est pas tant ce qui est écrit, c'est que c'est Patrice Roy qui en parle, puis essaie de faire un peu du Radio X, c'est-à-dire de le commenter, puis de. Mais il se sent comme mal. Regarde, je vais vous faire écouter les extraits, là, puis c'est très drôle. C'est dans celui-là. Tu sais, il a comme inventé ce qu'elle disait, puis là, il s'est senti mal, puis il dit à la fin, mais c'est très drôle. On écoute. Ça, c'est l'extrait dans le livre où elle parle des négociations avec Trump.
1: Je reviens à Chrystia Freeland, qui d'ailleurs, dans son livre, a dit qu'elle a négocié avec Trump la renégociation de l'accord de libre-échange. Puis elle raconte dans son livre que ça allait tellement mal qu'à un moment donné, elle partait à la salle de bain et elle priait. Elle priait seule en disant « Aidez-moi quelqu'un, ce gars-là est fou. » Alors, elle a pas dit « Aidez-moi, ce gars-là est fou. » Mais vous avez compris que c'était le sens.
0: Colin, Patrice était bien parti.
2: Ben voyons.
0: C'était drôle, le personnage, là, quoi, que t'as pas changé ta voix, pis mais en tout cas, peu importe. Mais c'était drôle, mais il s'est senti mal tout de suite. Ce gars-là est fou. Bon, elle a pas écrit ça, là, c'est pas vrai. Je suis en train de mentir, là. Et l'autre extrait.
3: C'est bien bon, ça.
2: Ah ouais, ben oui, elle allait dans la chambre de bain des filles parce que souvent, il n'y avait pas de collègues féminins. Donc, quand elle négociait avec les États-Unis, donc, étant donné
0: qu'elle était. C'était son safe space.
2: Exactement. Fait qu'elle se rendait, elle raconte ça dans le livre, là, ouais. C'est qu'elle se rendait dans la chambre de bain des filles, puis là, c'est là qu'elle pouvait se retrouver. Ben, son safe space, exactement ah ouais. Ça.
0: Elle allait se réfugier.
2: Puis elle le raconte. Elle priait. Il y a un bout du livre où elle se met à genoux sur le carrelage. Non, mais c'est rapporté dans le National Post et dans CBC, entre
0: ouais.
2: Puis elle se met à genoux sur le carrelage, puis elle se met à prier pour que les négociations se passent mieux.
0: Ouais. Non, mais quand t'es rendu là, c'est parce que tes compétences seront pas assez. Cul, ah, ça sera pas assez.
2: Non, mais je pense qu'elle
3: fait
2: beaucoup...
3: ça dans la salle de bain?
2: Oui. Elle se cite seule parce qu'il y a pas. Elle, c'est la seule femme dans la pièce. Mais dans la pièce,
0: Seigneur.
2: Lors de la rencontre. C'est juste des hommes autour de la table. Fait qu'à un moment donné, elle a besoin d'enlever la pression. Fait qu'elle s'en va à la chambre de bain. Puis il raconte qu'elle se mettait, tu sais, c'est du carrelage, là. Fait
0: à genoux. Ouais. Sur le plancher de la chiotte. Ouais. Eh bien. Puis elle disait, Seigneur, pouvez-vous, je ne demande pas grand-chose, juste une petite crise de cœur.
2: Je ne demande pas grand-chose, juste une petite crise de cœur. C'est malade.
0: Juste une petite. Elle retourne négocier. God damn. Still there.
2: I need to go back.
0: I need to go back to the bathroom. Dear Lord.
2: My sweet, sweet Lord.
0: Just a little one. S'il vous plaît. Elle peut même le faire en ukrainien.
2: Oui, regarde, oui, c'est vrai, t'as raison.
0: Et celle-là m'a fait rire. Okay? C'est drôle parce que c'est pas drôle. C'est tout l'ensemble de l'œuvre. On le savait que c'était Waco Coco, là, la gang à Justin. On les voyait. Puis on le voyait, Justin, sortir en larmes de son bureau avec ses ministres. Puis on le savait un peu, mais l'ensemble de l'audio, OK, l'histoire qui est racontée, le gars qui le raconte, tout ça est parfait. On écoute.
1: Conseil des ministres, vous imaginez la scène avec M. Trudeau. Pleurer, dit-elle, était monnaie courante lors du Conseil des ministres. Il y avait toujours des boîtes de Kleenex à portée de main et les collègues particulièrement émus recevaient parfois un câlin du premier ministre. Et je vous en ajoute une. Une collègue a qualifié quelque chose de fou. Ça lui a valu une sévère réprimande, OK? Trudeau lui a fait savoir que le mot « fou » était insultant. Dorénavant, nous devrions tous utiliser le mot « bananas » en anglais, là, qui est...
2: Banane?
0: Hey, le gars se réécrivait un lexique acceptable, mais en réinventant des mots qui existent.
3: Il y a beaucoup d'affaires là-dedans.
2: Ah non, mais...
0: nous devons interrompre la réunion, là. Est-ce que vous avez dit « crazy »? On va dire bananas.
2: Ouais. Et c'est
0: toi, t'es là à table, là. Excuse, on vient de perdre 15 secondes de notre précieux temps.
2: Ben, en fait, c'est ça qui est capoté. C'était un régime, à un certain moment donné, là, c'est ce que j'en comprends, c'est ma lecture, là, okay, de ce qu'on a fait comme bilan là, sommaire du livre, là, à plusieurs endroits, dans plusieurs écrits, c'est que c'était un peu un régime de terreur. C'est qu'à la fin, là, c'est un régime d'intimidation. Ouais. C'est quand même le PM. Fait que quand même bien que tu sais, tu veux chester le PM et tu peux te kicker out. Mm. C'est lui, là, le boss. Tu sais, quand t'as un boss pas fin puis trop de cul dans la vie, t'as bien beau, il disait, hey, moi, je vais y montrer, mais c'est parce que c'est le boss. Il va te mettre dehors. Fait que t'as bien beau chester comme tu veux,
0: oui,
2: là,
0: oui.
2: Et tu l'impressionnes pas bien, bien.
0: Et lui, il donnait le pas de marche. Là. Ça va être ça, puis on va marcher de même, ça... on va parler de même, puis ça va être ça. Là.
2: Ouais. Quand et on raconte que cette histoire-là de crazy, là, de ne... parce qu'il trouvait que c'était un affront pour ceux qui avaient des problèmes de santé mentale.
0: Ah. Hey,
2: lui,
0: sérieux.
2: Il avait fait un lien. Hey, c'est malade, là.
0: C'est comme si je te dis, Pat, ta bouteille est là, puis tu dis, j'avoue pas. Voyons, t'es-tu aveugle? Hey.
2: Hey.
0: Là, c'est parce que insultait pour les non-voyants, ce que tu viens de dire. Tu sais, mais tu peux pas vivre avec quelqu'un de même, puis tu peux rien faire. C'est tout en train d'enculer sous le puis la sémantique, puis si, puis ça, puis dis pas ça de même, puis si, puis ça, puis c'est terrible, là.
2: Dans le livre, elle raconte également, c'est malade, là. J'en ai lu, là, matin, des affaires. J'en revenais pas de ce que je lisais. Elle raconte aussi que ben vers la fin là, il y avait comme quand je parle de régime d'intimidation là, c'est que lui là, c'est que ça correspond à sa personnalité là. Ah, ça m'écœure, c'est que c'est évident chez ces gens-là, excusez le beaucoup de sac dans les cinq dernières secondes.
0: C'est très insultant pour les éboueurs ce que tu viens de dire.
2: Non.
0: Non, mais imagine passer mon temps à faire ça.
2: Lui là, il prenait les plus faibles aux alentours de lui là dans son environnement, les plus faibles. Donc il y en a qui ont moins de caractère, moins de personnalité, il y en a que il est écrasé. Lui, c'était ça son fun. Fait qu'elle dit à la fin, là, elle dit, il y a eu des moments d'humiliation où envers les gens qui travaillaient pour lui, si tu avais une plus faible personnalité, là, ben lui, ce qu'il se faisait, il s'élevait puis t'écrasait avec sa main sur la tête.
3: Il allait leur faire des câlins à la fin quand il pleurait?
0: Oui, après ça. Je faisais des câlins.
3: Hey, mais c'est psycho, ça, là, comme comportement. On est dans la psychopathie ou à peu près pas loin.
0: Imagine le gars qui fait un câlin et dans l'oreille, il dit « I hate you.
2: Oui.
0: I'm gonna destroy you. »
3: Il y a des bas de Superman. Je comprends pas trop ce qui se passe.
0: Puis après, il te donne des Kleenex.
2: On parle de...
0: pour que tu puisses pleurer tranquille.
3: Complètement maniaque.
2: Ici, là, j'ai la phrase. On parle dans le livre. En fait, ce qu'elle dit, c'est son penchant pour humilier les membres de son cabinet.
0: Wow.
2: Il y a eu des humiliations. En fait, je pense que le ministre Leblanc, entre autres, a été humilié suite à une négociation qui s'est mal virée. Puis au lieu d'essayer de comprendre, il a dit, j'imagine, genre, t'es un... c'est pas bon, toi. Puis...
0: Non, il disait, Dominique, tu es une banane.
2: Après ça, on parle de contrôle excessif du langage.
0: Okay.
2: Donc, selon ce que tu disais, s'il n'aimait pas ça, il te reprenait. Et sa tendance à s'en prendre aux plus faibles.
3: Hey, ça sonne vraiment comme un preacher.
0: Un peu. Mais c'est un peu comme ça que je les vois, là, les espèces de grands wokistes.
2: Mais c'est parce qu'il s'est présenté comme un grand défendeur des plus faibles.
0: Ben oui.
2: Il était lui-même un bully.
0: Oui, mais il était bully avec les bonnes personnes.
2: Hey,
0: les pétroliers. Qui faisaient les mauvaises choses. Dominique, il l'écoutait pas. C'est une vraie banane.
2: Hey, ça, c'est pas un homme. Hein? Quand tu t'en prends là, à quelqu'un parce qu'il a moins de caractère, puis tu profites de sa vulnérabilité, là, c'est pas être un homme dans la vie. Là. C'est être dans les bas-fonds des bas-fonds. Prends-toi, pogne-toi avec des gens de la même hauteur.
3: Mais sais-tu, mais on dirait que ça fit pas, moi, cette image-là de Trudeau. La façon dont je le perçois, puis la façon
0: dont je le pense qu'un gars peut rester au pouvoir une décennie en étant juste un mou qui se laisse faire puis qui pleure.
3: C'est pas ça que je dis, c'est qu'il a bien caché ses cartes.
0: Oui,
3: c'est
0: des gens qui ont un talent pour ça.
3: Des tireux de ficelle, de master manipulator.
0: Absolument. Mais c'est ça. Mais pour vrai, penses-tu qu'un il l'est pas?
3: C'est sûr que
0: c'est dans un autre style, mais tu n'es pas au pouvoir de même en n'étant pas comme ça.
3: Ça doit être pire qu'on
0: est. Ce n'est que ça, là, la politique. Il faut que tu montes au top, il faut que tu écrases du monde. Tu montes nulle part si tu piles ça à la tête à personne. Ça, c'est sûr.
3: Avec des bas rouges.
2: Quand tu es en haut, je comprends. Tu sais, il y a une joute, puis quand tu veux te rendre à un point, il y a malheureusement des affaires que tu dois faire.
0: Il va avoir des victimes.
2: Il va avoir des victimes. Sauf que quand tu es en position d'autorité, là, moi, je trouve que c'est mais là, dehors, si la personne, tu la trouves pas en pleine...
0: Non, c'est mieux.
2: Tu trouves pas en pleine capacité, dans son plein potentiel, qu'elle est inexpérimentée puis qu'elle te tape ses nerfs, au lieu de la gérer, de la contrôler puis d'être toxique envers cette personne-là, sac-moi là dehors.
0: Bon, mais là, Pat, là, je suis obligé de te dire que ton rêve d'être PM, c'est terminé, ça arrivera pas. Parce que t'aimes bien mieux l'avoir et qu'il soit complètement soumis, complètement écrasé, complètement en mode « Oui, Justin, je m'excuse, Justin. Je veux plus être humilié, Justin. » Que de le mettre dehors et de recommencer avec une autre tête forte. Parce que c'est sûr que ça va être une tête forte. Un ministre, si ça arrive, c'est une tête forte. Là. C'est quelqu'un qui pense qu'il peut changer les choses. Fait qu'il faut que tu me l'écrases comme du monde. Tu Tu sais, puis je dis pas que c'est la seule façon de faire, mais je dis que c'est souvent celle qui est utilisée.
2: Ouais, ben je pense que c'est plus utilisé par ceux qui sont en manque d'arguments.
0: Ah, mais en part, tu sais, d'après moi, tu fais le tour, là.
2: Qui ont envie d'avoir juste, tu sais, le gain du pouvoir constamment, là. Tu sais, ouais. Des fois, là, ça te monte en tête puis ça te contamine négativement.
0: Ouais, mais ça, je pense, ça arrive à tout le monde.
2: Parce que des leaders positifs, hey, ça arrive, là, quelqu'un, là, un chef d'équipe ou quoi, un
0: ouais,
2: boss.
0: Mais c'est vrai que son PM.
2: Ouais, mais c'est aussi, mais ce que je veux dire, là, quand tu as un poste de leadership, là, ça se peut qu'à un moment donné, là, on sait pas de la perfection à tous les jours, 24 heures sur 24. On peut en échapper de temps en temps. L'humain est ainsi fait, OK? Puis il faut l'accepter.
0: Ouais.
2: Mais quelqu'un qui utilise constamment son pouvoir pour dénigrer les autres, ça, c'est pas sain, ça.
0: Non, ben, je suis d'accord.
2: C'est élire une personne
0: d'accord.
2: toxique.
3: Ouais, mais regarde d'où il vient. Hein? Regarde d'où il vient. Il a grandi avec une cuillère d'or dans la bouche.
0: Ah oui, oui.
3: Depuis non, un jeune âge, ce gars-là, il a jamais manqué de rien. Il l'a toujours eu facile. Ça me surprend d'entendre puis de lire ça ce matin. Mais en même temps, non. Là.
0: Bon, et là, attention. C'est la version de Chrystia Freeland.
3: Ben, c'est ça, c'est ma seule interprétation.
0: Puis parlons de Chrystia Freeland. Mm. Moi, ça, faire ce qu'elle fait là, je trouve pas ça hot, pas en tout. Ça, là, c'est profiter de la manne. Profiter du butin, profiter de la position, puis une fois que tout est terminé, que la page est tournée, venir chier sur l'héritage. Ça, il n'y a rien de courageux dans ce qu'elle fait là. Au contraire, je dirais même que c'est une preuve de sa lâcheté politique. Parce que quel effet ça aurait eu si elle avait fait ça alors qu'elle était là? Si elle avait claqué à la porte en faisant une conférence de presse, en disant « Vous savez pas c'est qui ce gars-là? » Je suis plus capable de vivre ça. Ce gars-là pile ses faibles au Conseil des ministres. Il nous impose un lexique particulier. Il nous fait des crises de larmes. Là, j'aurais dit, oh, attention, on a quelqu'un qui a dit, that's it, that's off, ça finit là. Là, on a ramassé tout ce qu'on pouvait ramasser, la paie, la pension, tout ce qu'elle a avec. Puis là, on sort du moins, il était vraiment pas gentil, monsieur. Moi, ça, honnêtement, là, la façon de faire... Je trouve ça affanaf.
2: Elle a dit, puis peut-être tu y venais, là, que c'est Jean Chrétien qui a dit de démissionner.
0: Je l'ai à côté. Mais c'est raconté par Patrice. Très bien, on écoute.
1: Elle ajoute, M. Chrétien l'appelle et lui dit, tant que vous le soutiendrez, donc parlant de M. Trudeau, il restera en poste et il perdra les prochaines élections. Si cela arrive, ce sera en partie de votre faute. Donc, il a encouragé Mme Freeland à partir, démissionner, puis on a su la suite.
0: Oui, puis elle sacré son camp en Ukraine. C'est ça qu'elle a fait. Elle est encore en Ukraine, d'ailleurs. Changement de sujet, mais en lien avec ça.
2: Je te dis juste cette phrase-là, OK, parce que je trouve que c'est digne de mention. Elle, là, tu vas aimer ça, c'est savoureux, OK? Elle s'attribue du mérite de ce qui se passe présentement en politique, c'est-à-dire que le Parti libéral est toujours au pouvoir. Donc, elle décrit sa démission du cabinet comme peut-être la lettre de démission la plus importante de l'histoire de la politique canadienne. Elle s'attribue le mérite d'avoir fait tomber un premier ministre, de contrecarrer les chances de Poilievre de devenir le suivant et d'avoir ouvert la voie à Carney pour porter le coup fatal.
0: Absolument.
3: Avec qui elle a des liens familiaux, il faut rappeler.
0: Et contre qui elle s'est présentée pour la chefferie, en sachant très bien qu'elle allait perdre. Me demande si c'était pas stagé, cette affaire-là.
3: Ça avait l'air d'un cheval de droit.
2: Elle dit, je suis fière que ma décision l'a aidé à obtenir le poste le plus élevé, ouais. En parlant de Mark Carney, même si j'ai fini par en payer le prix politique, puisqu'elle n'est plus au sein du Parti libéral.
0: Yeah, right.
3: Beaucoup,
2: et
3: hein.
2: Elle n'est pas devenue premier ministre parce qu'elle n'avait pas été choisie.
0: Non, non, ouais. Mais... Elle n'est pas devenue mais chef. Mais ça se peut aussi qu'on ait affaire à une histoire de gratte mon dos, je te gratte le tien plus tard.
2: Mm-hmm, ben,
0: parce que Mme Freeland n'a pas 75 ans, là.
2: Ben là mais lui, c'est pas le parrain d'un de ses enfants.
0: Oui, oui, oui. Oh, mais oui, c'est non, ça, je te dis. Peut-être que c'est... Garde, vas-y, Marc, puis après ça, j'essaierai.
2: Ah!
0: Parce que moi, je vous le dis, là... comme c'est mené présentement, là, le Parti libéral est au pouvoir jusqu'en 2050. Okay, ça, que ce soit Carney ou un autre, vous avez vu le sondage, ça va être gros à revirer ça. Là. Mais continuons sur la traque.
3: Hey, mais attends un peu.
0: Non, mais je veux continuer parce que j'aurai pas le temps de finir.
3: Ben, juste dans cette mouvance-là, ta théorie est bonne parce que ce livre-là la sépare de l'ère Trudeau si un jour elle veut se présenter.
0: Oui, oui, ben oui, elle vient de faire une cassure. Là.
3: Exact.
0: Moi, je ne suis vraiment pas Justin. Maintenant, parlons un peu d'Ukraine. Parce que vous allez voir, je m'en vais vraiment ailleurs, mais parce qu'aux dernières nouvelles, on a encore rajouté des millions de millions là, à l'Ukraine. Là. On envoie-tu de l'argent à l'Ukraine? En veux-tu, en v'là, Madame Freeland, Parti libéral, Mark Carney, parrain, vient de chier sur l'air Trudeau. on repart le Parti libéral pour 20 ans. Yes, sir. Deux décennies de pouvoir, pourquoi pas? Madame Freeland, présentement, est en Ukraine. Présentement, en Allemagne. Pas en Ukraine, en Allemagne. Il y a un procès dont personne ne parle ici. Et c'est quand même majeur, cette histoire-là. On continue à envoyer de l'argent à l'Ukraine? Parfait. Je fais un petit fil des événements. Février 2022, la Russie lance son attaque d'invasion contre l'Ukraine. OK? Ça fait 4 ans.
2: Quand même.
0: Ça va faire 5 ans au mois de février. La Russie, donc, attaque l'Ukraine. Et là, les Russes, c'est les méchants. L'Ukraine, faut les aider. Tout le monde embarque. Canada, États-Unis, tout le monde est là. On est toute la chorale internationale envoie des milliards de dollars à l'Ukraine. Il faut sauver l'Ukraine contre les méchants russes, incluant l'Europe. Beaucoup, beaucoup, beaucoup. Le pays qui a le plus aidé l'Ukraine, c'est l'Allemagne. OK? À ce jour-là, depuis 4 ans et demi, le pays qui a le plus envoyé de forces militaires, d'armes, de munitions, de véhicules et d'argent, c'est l'Allemagne. Le 26 septembre 2022, il y a une explosion dans le fond de la mer qui sabote les deux plus gros oléoducs russes qui s'en vont en Europe. Les fameux Nord Stream 1 et Nord Stream 2. Le 2 n'a jamais été activé, mais il était rempli de gaz. Il était prêt à partir. Et ces deux pipelines-là partaient de la Russie et contournaient l'Ukraine, contournaient la Pologne, passaient dans la mer Baltique au fond de l'eau pour livrer du pétrole et du gaz directement de la Russie à l'Allemagne. On le sait, suite à ça, ça a été la pire crise énergétique de l'Europe. Parce que l'Allemagne achetait son gaz direct de la Russie, les pipelines ont sauté dans le fond de l'océan, et du jour au lendemain, il n'y avait plus de gaz. Donc là, ça a joué sur l'Allemagne, mais sur toute l'Europe. Ça a fait une énorme crise énergétique. Même que nous autres, ça a reviré l'opinion publique sur le gaz, là, en se disant, on pourrait leur envoyer du gaz, on ferait de l'argent avec ça. Écoute, ça a eu des répercussions mondiales. Au départ, on a blâmé les Russes. C'est sûr que c'est les Russes qui veulent saboter ça pour ne pas nous livrer du courant, pour nous mettre dans la marre, pour... Eh bien, on apprend. Moi, j'ai appris ça là. Parce que c'est un procès qui a lieu présentement. Il y a eu des articles de journaux dans le monde, dans le Wall Street Journal, Washington Post, en Europe, beaucoup. Ici, j'en entends pas parler de cette histoire-là. Donc, printemps-été 2022, l'opération est préparée. Une équipe. En fait, ce que je veux dire avant, c'est que là, finalement, celui qui est en cours présentement en Allemagne, c'est un Ukrainien. C'est pas un Russe. Il s'appelle Sergei Kuznetsov. Il est officier des forces spéciales ukrainiennes. Lui a été trouvé par l'Allemagne. Donc, l'Allemagne l'a mis en arrestation. D'ailleurs, le gars se promenait avec des faux passeports, des faux papiers livrés par l'Ukraine. En Italie, il s'est fait arrêter. Il a été extradé en Allemagne et il subit présentement son procès. Et on apprend que tout ça aurait été un ordre de Kiev. Un ordre du gouvernement ukrainien pour aller faire sauter des oléoducs qui livraient du gaz à l'Europe.
2: Wow!
0: C'est incroyable. Et là, pourquoi ça fait plus jaser? Parce que la défense a intégré dans son plaidoyer le fait que son client n'est pas coupable parce que c'est le gouvernement qui a demandé de le faire et que lui était un officier. Le gars a trahi son pays. En disant, hey là, garde, je vais faire 50 ans de prison, sors-moi d'ici. Parfait. Toi, t'es un officier de l'armée ukrainienne. Qui t'a dit de faire ça? L'armée ukrainienne, parfait, on les dompe. On va dire en cours en Allemagne que c'est le gouvernement ukrainien qui t'a dit de faire ça. Ce qui est probablement vrai, le gars, c'est un officier ukrainien. Mais l'Ukraine nie depuis toujours, là. Ben, depuis le début de l'histoire, les Ukrainiens, Zelensky dit, on n'a rien à voir là-dedans, c'est pas nous autres. Mais pensez-y 2 secondes, là. Les Ukrainiens à qui on envoie de l'argent en malade ont eux-mêmes fait sauter l'arrivée d'énergie européenne. Hey, ça a créé une crise épouvantable. Mmh. Et qui les aide le plus? L'Allemagne. Tu peux pas avoir un plus gros couteau dans le dos que ça. Mmh.
3: Ouais, mais la façon qu'ils voyaient ça, je pense que c'était un win-win quand même. niveau tactique de guerre, là, il empêchait la Russie d'avoir des recettes du pétrole.
0: Ouais.
3: Donc, il limitait leur rentrée d'argent.
0: Ouais.
3: Et il savait très bien que l'Europe allait continuer de leur envoyer du cash pareil.
0: OK, je pensais que tu disais que l'Europe voyait ça win-win. Non. Parce que non. L'Europe m'a dit de quoi va raconter ça aux fermiers qui payent son diesel quatre fois le prix. Là.
3: Non, eux autres ont capoté, mais l'Ukraine, au niveau tactique de guerre, c'était un move qui est discutable, mais ça les a aidés.
0: C'est incroyable, cette histoire-là. Et l'Ukraine, à ce jour, continue de nier. Elle dit non, on n'a rien à voir là-dedans. Juillet 2026, le parquet fédéral allemand dépose un acte d'accusation de 136 pages contre Kuznetsov, poursuivi pour crime de guerre, provocation d'explosion, destruction d'ouvrages, perturbation de services publics. L'accusation réaffirme qu'il agit pour le compte d'autorités étatiques ukrainiennes. Et le 14 octobre, hier, l'avocat italien Nicola Canestrini déclare que son client a agi en mission de l'État. Là, il a dit, garde, on dompe le gouvernement ukrainien, ils s'arrangeront avec ça. Et Kuznetsov a affirmé, oui, j'étais en mission donnée par le gouvernement. Hey, puis c'est une mission, c'est complètement capoté, c'est un film de James Bond. Là. Ils ont loué, il y a une équipe de 7 personnes qui a été formée en cachette. Ils ont loué un yacht de plaisance, donc un yacht de millionnaire là, qui s'appelait l'Andromeda. Ils ont loué ça en Allemagne sous de fausses identités. Kuznetsov est entré en Allemagne avec un passeport falsifié, probablement fourni par le gouvernement ukrainien. L'équipe a posé avec des plongeurs plusieurs charges explosives à retardement, à environ 80 mètres de profondeur près de l'île de Bornholm. Et les explosions ont détruit les tubes, donc les gazoducs qui passaient en dessous de l'eau. Et l'autre affaire, où sont les écolos? Ces tubes-là étaient remplis de pétrole et de gaz. Là. Il a fait sauter ça dans le fond de la mer Baltique, libérant d'énormes quantités de pétrole, marée noire, gaz libéré, une catastrophe écologique, un beau gros couteau dans le dos de nos amis ukrainiens à nos amis européens. Mais tout le monde vit bien que ça. Fait que Chrystia Freeland, elle, quand elle va avoir fini de travailler pour l'Ukraine, ben on va la reprendre, là. On va leur prendre les bras ouverts, on va peut-être même en faire une PM. Il y a une drôle de place. On va aller à la pause, parce qu'on a un gros show, parce qu'on a bien des invités, puis parce qu'il se passe plein d'affaires. 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Fais une pause.
2: Attends.
0: Oui.
2: Tu voulais-tu partir avec l'extrait?
0: On part avec l'extrait, OK? Donc, hier, sur les ondes de... je l'ai enlevé. Je l'ai ici.
2: Okay.
0: Hier, sur les ondes de Radio X, puis on s'en va à la pause après, si on ne commentera pas.
3: Non,
0: vous avez pu entendre...
2: Ça va être dur de ne pas commenter, on va commenter durant la pause.
0: Vous aurez pu entendre ceci, et vous pouvez le réentendre là. Et nous autres, on dit les vraies affaires ici.
4: C'est des êtres assez grands, mesurent 6 pieds et demi. Il y en a qui sont gris, il y en a qui sont habillés un peu violets. C'est des êtres qui sont très spirituels. Tu sais, une tête, des yeux, un nez, une bouche, bon, tout ça, là.
0: Oh, ouais.
4: Mais un beau physique, là, quelque chose de beau, là, tu sais.
3: L'air en shape, là. Okay.
5: 6 pieds et quelques, ouais. Un grand 6 pieds, un grand mince, vert.
4: Quand j'étais à Douai, je me suis aperçu que mes culottes étaient à l'envers.
3: Ben voyons donc.
4: Tu sais, je veux dire, je suis pas du genre à mettre mon pyjama, mes culottes à l'envers. Je dis, voyons donc, c'est quoi cette affaire de fou, là, tu sais. Fait que là, je me suis recouché, puis là, je me suis dit, bon, peut-être qu'il a fait de quoi sur mon corps physique, je ne sais pas. Ouais. Il a-tu fait un soin, peut-être.
5: Des expériences, peut-être, là. Il a peut-être essayé des affaires, là.
4: Oh oui, ça se peut, ça, là.
3: Mais est-ce que vous pensez qu'il a essayé de coucher avec vous?
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3: Hey, c'est Jordan. Défaite crève-cœur pour le Canadien hier qui s'est incliné 5-4 contre les Capitals à Washington. Lane Hudson et Nick Suzuki ont marqué, mais c'est surtout l'ancien des Sabres, Alex Tuck, qui a fait mal paraître Montréal avec deux buts, dont un en désavantage numérique. Et l'étoile brune revient à Juraj Slafkovský qui a joué tout mou comme du jello. Prochain match samedi contre Buffalo. Au baseball majeur, plus rien ne va pour les Dodgers. Les Brewers ont joué dans la tête du lanceur Blake Snell avec trois longues balle, grosse victoire de 6-2. 3-0 la série Milwaukee. Et match numéro 3 entre les Guardians et les Rays, tantôt 13h dans l'américaine. Et dans la NFL, les Seahawks rendent visite aux Broncos à Denver. Ça débutera dès 20h15.
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8: Trésor tapant, on rejoint notre chroniqueur Christian Rioux, chroniqueur émérite. À qui on parle à tous les jeudis. Bonjour Christian, comment ça va?
9: Bonjour, ça va bien. Est-ce que Patricia est là?
8: Oui.
9: Ça... Ah, bon.
1: Bonjour.
8: Tout le monde est là. Christian, j'aime ça jaser avec toi parce qu'on jase de sujets de société et c'est tout le temps très pertinent. Puis aujourd'hui, je trouve ça bon parce qu'on sort d'une élection où, bon, premièrement, on a vu le Parti conservateur pour une première fois depuis 1930-quelques prendre place à l'Assemblée nationale. Et tu veux aborder aussi surtout l'angle des jeunes. Puis, petite anecdote avant de te laisser aller. Moi, mes enfants, dans leur école secondaire, ils ont fait une élection. T'sais, ils ont fait une espèce d'élection bidon pour faire participer les jeunes, pour leur faire parler de politique, pour les faire participer un peu à ce qui s'en vient dans leur vie, c'est-à-dire être des citoyens qui vont probablement aller voter.
9: Dis-moi pas qu'ils ont voté conservateurs.
8: Les conservateurs ont gagné. Et il y a plusieurs parents qui m'ont écrit aussi pour me dire que ça avait été fait dans plusieurs écoles. Et la majorité de ceux qui m'ont écrit m'ont dit que c'était soit les conservateurs qui gagnaient, on parle de jeunes de moins de 17 ans et moins, là, ou hein? QS, mais dans une plus grande proportion, les conservateurs. Donc, est-ce que ça rentre dans ce que tu nous décris comme étant la droitisation de la jeunesse? Puis c'est pas juste au Québec, ça, là.
9: Oui, on n'arrête pas depuis quelque temps de parler de la droitisation de Québec. En fait, on se dit, imaginez, il y a des jeunes de droite. Hein? On en parle comme si c'était
8: bizarre,
9: comme si c'était une pathologie,
8: ouais.
9: un cancer, une sorte d'épidémie qui se répand dans la jeunesse. C'est assez étonnant d'entendre les réflexions là-dessus, puis de lire aussi des articles là-dessus où on s'interroge là-dessus en disant, mais qu'est-ce qui arrive à notre jeunesse? Comme si la droite, dans le fond, c'était pas dans tous les pays, à peu près la moitié de la population, puis la gauche, ben l'autre moitié, non, là, en général. Mais c'est comme si les jeunes étaient, eux autres, obligés d'être de gauche. Les vieux, c'est pas grave, ils peuvent d'être de droite, mais les jeunes, c'est comme s'ils étaient obligés d'être de gauche.
8: Mais, puis, c'est comme ça souvent qu'on présentait ça, Christian. Tu sais, la fameuse réplique, là, quand on est jeune, on est à gauche, puis quand on paye de l'impôt, on devient à droite. Il y avait comme une espèce de chemin. Oui, un prof de politique qui nous avait sorti ça comme si c'était un chemin presque écrit d'avance. Mais il y a peut-être un autre phénomène. Quand on est jeune, on est souvent contre un système. On est contre la machine, contre le tu sais, on veut se révolter. Est-ce que ce serait pas que la gauche est devenue un peu trop la normalité? C'est peut-être ça aussi.
9: Ben, je pense que oui. Quand tu dis la normalité, oui, je pense que l'organisation sociale dans laquelle on vit aujourd'hui a été fabriquée très, très, très largement par la gauche, hein, et ça depuis les années 70, 80 jusqu'à aujourd'hui. Même si la gauche se plaint toujours d'être minoritaire, là, c'est pas vrai. C'est elle qui a fabriqué l'État-providence dans lequel on vit. D'ailleurs, qui a des grandes qualités, mais que les jeunes trouvent que tout n'est pas à leur goût là-dedans, c'est juste normal. Il y a pas, vous avez eu Héloïse Coulombe, hein, dans Charlebourg, la plus jeune députée de l'histoire du Québec. C'est quand même fascinant, mais une jeune fille très, très organisée, en tout cas, donc, qui a l'air de savoir où on s'en va. En France, ici, on a vu une jeune fille qui lui ressemble d'ailleurs, qui a à peu près les mêmes lunettes, qui s'appelle Louise Montagon, qui a tenu tête aux étudiants là qui cassaient tout et qui bloquaient les lycées en disant, écoutez, il y a 95% des étudiants qui veulent pas faire ça, pouvez-vous quelque part les respecter. Donc on découvre, je dirais, une jeunesse qu'on soupçonnait pas et surtout peut-être dont on nous parlait pas dans le fond, parce que regardez, en France il y a 95% des lycées qui fonctionnent en ce moment, mais ouvrez la télé, là, ouvrez la radio, puis vous allez voir de quoi on parle de gaz lacrymo, on parle de poubelles en feu, on parle de lycées bloqués et même de lycées en feu. Donc je pense que les médias sont largement responsables de ça. On dirait que pour eux, la jeunesse ne peut être que vaguement révolutionnaire ou révoltée et même un peu violente.
8: Mais est-ce que pas là-dedans un message, tu sais, parce que là, t'as raison, l'analyse médiatique est axée sur cette anomalie. Tu sais, on va décrire ça comme quelque chose de comme si on était en train de voir émerger là une espèce d'idéologie nazie chez les jeunes là implantée par je ne sais quoi, alors que là-dedans, moi, je vois un message clair pour nos dirigeants et pour la gauche elle-même. Tu sais, la gauche doit réaliser qu'elle est allée beaucoup trop loin, mais en même temps, je suis pas sûr que tu peux réaliser ça quand tu es dans une espèce de je sais pas comment l'exprimer. Eux autres vivent dans une espèce de rêve éveillé où pour eux, c'est normal de demander toujours plus de taxes, toujours plus d'impôts. C'est normal. C'est la suite des choses, tu sais. Alors que, visiblement, ben, il y a beaucoup de gens. Puis avant, bon, ça a commencé avec ceux qu'on pouvait ridiculiser, là. Les employés, des agriculteurs, les gens qui travaillaient dans des usines, des gens, tu sais, qui étaient tannés de voir leur chèque de paye amputé. Puis eux autres, on pouvait les traiter en pas propre. Mais là, écoute, c'est parce que c'est nos jeunes dans les lycées, dans le cas de la France, mais ici, dans nos cégeps, même dans nos écoles secondaires, qui commencent à virer de bord. Puis l'extrême de l'autre côté serait pas mieux, mais c'est un message que les dirigeants doivent comprendre. Mais là, on a l'impression plus qu'ils se battent contre ça.
9: Oui, en tout cas, quand on regarde Héloïse Coulombe, on n'a pas l'impression qu'elle est rentrée dans un parti nazi là, ou qu'elle sort, ou qu'elle participe à des manifestations d'extrême droite. Non, je pense que oui, c'est une réaction face. Je pense qu'il y a une réaction là-dedans face à une certaine gauche qui, au lieu de se poser des questions, au lieu de se demander mais qu'est-ce qui va pas, qu'est-ce qu'on a fait un peu de tout croche, semble des fois, souvent en tout cas, avoir choisi une sorte de fuite en avant. Hein. La gauche, il y a beaucoup de gens. On prendrait quelqu'un de gauche qui était de gauche, je sais pas, dans les années 70-80, et on le ramènerait aujourd'hui, puis on le remettrait dans un parti de gauche. Je pense qu'il reconnaîtrait pas ses petits quelque part. On parlait pas de race à l'époque, on parlait pas de racisme, on expliquait pas tout par le racisme dans les années 70 ou 80. À l'époque de René Lévesque, on se contentait de 29 000 immigrants par année. Aujourd'hui, la gauche en veut 70 000.
8: Ouais.
9: Je sais pas. Il y a une sorte de fuite en avant. Le féminisme d'aujourd'hui est un féminisme quand même extrêmement, relativement radical. Donc, on est face à une gauche qui s'est radicalisée. Au lieu de se poser des questions, au lieu de se dire, mais qu'est-ce qui va pas? Comment ça se fait qu'on a perdu, dans le fond, les milieux populaires? Parce que la gauche d'une autre époque rassemblait quand même les syndicats, les ouvriers, les gens des milieux ouvriers. Ces gens-là, aujourd'hui, ils sont à droite.
8: Ben, en fait, c'est que ces gens-là, aujourd'hui, sont des cibles. T'sais, ils sont devenus les hommes blancs méchants qui n'aiment pas l'immigration. Et d'ailleurs, je pense que ce qui en a réveillé une coupe, malgré que ça, même ici, c'est un sujet qu'on préfère souvent contourner, c'est l'espèce de pacte entre la gauche et les islamistes. Je pense qu'il y en a une couple qui ont réalisé à ce moment-là que ça faisait plus de sens, là. Tu sais, qu'on protège la communauté LGBT et les trans via une association avec des gens intégristes radicaux qui pourraient les jeter en bas d'un immeuble dans leur pays d'origine. Pour avoir été coupable d'être homosexuel, là. Je pense qu'il y a eu un clash là. Encore là, je suis pas certain que les gens de la gauche en rendent compte.
9: On n'utilise jamais ce mot-là, mais enfin, moi, dans mon esprit, je vois pas qu'est-ce qui est plus d'extrême droite qu'un islamiste.
8: Ouais.
9: Oui, quand on me dit que l'islamisme monte, oui, je dis oui. Que l'extrême droite monte, je dis oui, toujours oui. L'islamisme, justement, est en croissance.
8: L'extrême droite est pas...
9: l'extrême droite, c'est pas celle qu'on pense, finalement. Quand on regarde la montée, effectivement, de l'islamisme, et quand on regarde une gauche qui semble vouloir aduler cet islamisme-là. Quand même, voiler les femmes... jeter les homosexuels en bas des immeubles, c'est pas tout à fait ce qu'on pourrait appeler la gauche ou et encore moins l'extrême gauche normalement.
8: Mais tu vois ici la là il y a un documentaire qui fait jaser au Québec là, ça s'appelle Faites du bruit pour Jésus et le documentaire nous parle de cette renaissance là des ultra-catholiques puis des jeunes influenceurs qui ont bien des abonnés semble-t-il pour prêcher la parole de Dieu et plutôt que de voir là justement une réponse à une espèce d'attaque, je le mets entre guillemets, de l'islam dans nos sociétés occidentales, ben on va recracher sur les catholiques, tu sais, en disant non, catholique, assis-toi là, on veut pas te voir, on veut pas t'entendre, alors que pour moi c'est un réflexe humain là, quand le balancier va trop d'un côté, ben il revient de l'autre bord, il y a une analyse à faire là, mais encore là, j'ai pas l'impression que tout le monde a capté le message.
9: Non, ben écoutez, les électeurs peut-être commencent à le capter hein, quand on voit les résultats électoraux un peu partout. Hein, on voit ça en Europe, on le voit au Québec. Mais peut-être qu'il y a des gens qui sont tannés justement de se faire traiter d'extrême droite alors qu'ils sont tout simplement des gens ordinaires là qui sont peut-être catholiques mais qui sont pas ultra catholiques. On rajoute toujours le mot ultra. On est ultra. Quand on est de droite, on est ultra-droite. Oui. Quand on est catholique, on est ultra-catholique. C'est comme si ces choses-là étaient plus autorisées, étaient plus permises, dans le fond, dans notre société. Et moi, j'y vois, en tout cas, une gauche qui se sent quelque part disparaître parce que un peu partout en tout cas on s'aperçoit que la gauche fait pas des miracles hein, c'est pas les résultats des élections en général que ça soit en Allemagne, que ça soit en France, que ça soit même là au Québec là, regardons, Québec solidaire a pas fait des gains importants hein, même Québec solidaire a résisté, mais a quand même perdu un certain nombre de comtés. Donc, la gauche aujourd'hui, je dirais, attire plus grand monde. En tout cas, elle a de la misère à séduire les gens et peut-être qu'elle devrait se demander ce qu'elle a fait. Elle s'est radicalisée au lieu de se poser des questions et au lieu de s'interroger.
1: Ah, c'est ça, c'était rendu que c'est plus clair la définition d'un homme et d'une femme alors que ça n'a jamais été dans nos interrogations auparavant. Ouais. Là, tu sais, j'ai pas compris pourquoi on s'en allait là. Mais c'est drôle parce que souvent, on déplore que dans le milieu scolaire, les professeurs sont bien souvent à gauche. Ouais. Est-ce qu'il y a une nouvelle génération de professeurs? Parce que normalement, quand on est plus jeune, on est quand même influencé par notre milieu scolaire. Là. Puis moi, je me souviens, dans mon temps, ils étaient tous à gauche, mes profs. Là. C'est, ouais, puis ouais. On l'exprimait, ouais, puis c'était bien vu, c'était la vertu, etc.
8: De sociaux, moi, nous encourageait à faire de la désobéissance civile le plus possible.
1: Géo aussi. Moi, mon prof de géo, je m'en souviendrai toujours. Même dans les cégeps, je devrais dire aussi. Peut-être même encore plus dans les cégeps. Est-ce que là-dessus, est-ce que tu sais s'il y a un changement dans l'attitude des professeurs où ben ils font affaire à finalement à des jeunes qui s'informent plus sur les plateformes, les réseaux sociaux, puis il y a peut-être moins un impact d'influence.
9: Oui, écoute, moi, mes professeurs étaient marxistes, là. des marxistes assez orthodoxes. D'ailleurs, bon, j'ai rien contre les marxistes. Il y a une grande culture marxiste aussi. Et ils avaient lu Marx. Alors, bon, c'était déjà bien. Mais oui, c'est vrai que les professeurs ont tendance à être très de gauche. Mais peut-être que c'est en train aussi de changer parce que, vous savez, on glorifie toujours la jeunesse en ce moment. On n'arrête pas de dire en France qu'il faut écouter les manifestants, il faut écouter la jeunesse. Mais la jeunesse, souvent, est enfermée dans un moule. Hein. Et le moule de gauche, je pense que pour les jeunes, des fois, c'est difficile d'en sortir. Ici, en tout cas, on a vu des jeunes qui s'affirmaient, justement celle dont je parlais tout à l'heure, Louise Montagon en France, qui s'est affirmée contre les révoltes étudiantes en disant aux jeunes d'arrêter de bloquer les lycées, même si elle reconnaissait certaines revendications. Ben, elle s'est fait harceler dans son milieu, puis à l'époque, dans son lycée, elle a été obligée même de changer de lycée. Vous savez, beaucoup de jeunes sont enfermés dans cette espèce de moule-là, dont ils voudraient peut-être sortir. Il faut qu'il y ait un portrait de Che Guevara sur leur mur. Ouais. Vous savez, il y a toute cette espèce de romantisme révolutionnaire qui est cultivé par les médias, mais dans lequel souvent on enferme les jeunes en leur disant, dans le fond, qu'ils ont pas le droit d'être autre chose, alors qu'ils devraient avoir le droit d'être ce qu'ils veulent, dans le fond. Et je trouve que peut-être que ce moule-là est en train de se briser, justement, avec des gens comme Louise Coulomb. On parle de diversité. Ben, la diversité, c'est que les jeunes ont le droit de ne pas être de gauche aussi. Là. Mmh. Pas tous.
8: Et t'as ceux qui sont à gauche et qui se promènent de cause en cause, comme on a vu apparaître Greta Thunberg. Soudainement, c'est une lycéenne française. Là, c'est son nouveau combat. Là.
9: C'est un vrai scandale de voir Greta Thunberg arriver en France et commencer à porter des jugements, à dénoncer la police. Elle sait rien de ce qui se passe ici. Non. Elle connaît rien des problèmes des lycées français, parce qu'il y en a certains problèmes, mais des problèmes des lycéens. Elle connaît rien de ça, mais elle arrive ici avec son kéfier palestinien. Et là, elle dénonce la police, etc. C'est une espèce de grand sage qui débarque ici puis qui est pas capable de dire deux mots ou deux phrases sur la réalité concrète des étudiants ici. C'est une sorte de symbole, mais c'est un symbole vide, en tout cas visiblement vide. Elle se promène d'une flottille palestinienne à un débrayage de lycéens en France. Ah oui. C'est assez pathétique, je trouve, de voir ça. Et beaucoup de Français qui ont trouvé ça un peu pathétique de voir Greta Thunberg arriver comme ça.
8: Ben, j'ai l'impression que Greta, c'est une business à la recherche de contrats. Donc, c'est quoi le contrat? Ah, c'est la planète brûle. Parfait, je suis là. C'est quoi le prochain contrat? Ah, c'est une flottille pour Gaza. Parfait, j'embarque. OK, on passe à un autre sujet. Tu sais, c'est comme si elle pouvait être spécialiste et régler tous les problèmes de la planète. C'est comme une image de marque, carrément, là, pour la gauche.
9: Elle arrive quelque part et on sait exactement ce qu'elle va dire. C'est-à-dire qu'on pourrait l'écrire, on pourrait écrire son texte, son discours à sa place.
8: Ah, mais en 2026,
9: parce qu'elle dit la même chose. Elle dit la même chose partout, quel que soit le pays, que ce soit en Allemagne, en France, ou même quand elle est venue au Québec. Moi, je me souviens de l'émoi que ça avait créé au Québec. J'étais un des rares un peu réservé sur Greta Thunberg. Et là, je pense que la suite m'a donné raison.
8: Ah, je pense que oui. La suite t'a vraiment donné raison. Ben, écoute, on va terminer avec ça. T'as dit que, en France, on dit d'écouter la jeunesse. Ben, écoutez-les. 95% des lycées sont ouverts et les élèves veulent aller à l'école. Donc, écoutons-les. Je suis d'accord.
9: Ça ne veut pas dire qu'il n'y a pas de problème, mais 95% des lycées sont ouverts.
8: Merci, Christian. Bonne semaine.
9: Allez, merci. Salut bien. Salut. Au revoir.
8: Bye. 13h17, mesdames, messieurs. Christian Rioux, on fait une pause.
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9: Yeah! On est de retour avec M. Louis. Et Louis Deschênes, comment ça va?
13: Oui, salut. Je suis même bronzé aujourd'hui.
9: Ben ouais, t'as pris du soleil.
13: Du soleil, quasiment une heure et quart.
9: Fais attention avec la tête, hein?
13: Faut faire attention.
9: Je les connais, mes amis pas de cheveux, là. Ça brûle vite, ça.
13: Oui.
9: Ça vient rouge, puis après ça, ben ouais, le fun, c'est que tu donnes des petites claques là-dessus. Là. Clac, clac, clac.
14: Dans le cou aussi, hein?
9: Ah, ben là, il n'y a rien. Elle protège rien. Attention, fais attention à toi. Là.
13: Ça va être assez, hein?
14: Oui.
9: Oh, t'es assez rincé.
10: Comme la nuit. Louis Deschênes, notre journaliste sur le terrain. Louis Deschênes.
9: Je peux pas t'écœurer ben parce que je sais pertinemment que je m'en vais là. Fait que.
13: T'es en direction.
9: Ah, on s'en va dans cette direction-là.
13: Yes.
9: De quoi on parle aujourd'hui? Je pense que t'es allé voir le maire.
13: Oui, il y avait une conférence de presse ce matin, donc de la Ville de Québec, qui a inauguré le corridor Vivacité. Quand vous entendez CVC, là, c'est Vivacité, c'était sur la 4e avenue, là, au coin de la 4e et de la 47e rue qu'on était, devant le chic bar

0: 4,47.
1: Oh, 4,47.
0: Ouais. Ben oui, absolument. Et à ce moment-là, bon, c'est 1,7.
1: Tout le monde va en vélo, ça, là.
0: 1,7 km dans les quartiers de. Ben, c'est en arrière de l'église Saint-Rodrigue, là, ouais. À Charlebourg. Donc,
1: J'écoutais Pierre parce que moi, je vis pas dans ce coin-là. Ouais. J'y vais à Limoilou, mais c'est rare que je vais explorer le quartier, là. Mais Pierre, un matin, disait, c'est parce qu'il y en a une à côté.
0: T'es comme,
1: deux rues à côté, t'en as une qui fait exactement à peu près le même trajet.
0: Oui, t'es comme à cheval, ça, entre Limoilou et Charlebourg, là, ouais. À cet endroit-là. La quatrième, elle traverse et s'en va justement vers Limoilou. Mais en effet, là, t'as quand même des rues passantes pas très loin où il y a des pistes cyclables qui sont empruntables. Là, la différence avec la piste cyclable qu'on a inaugurée aujourd'hui, c'est que c'est une piste, d'ailleurs, on ne l'appelle pas piste cyclable, mais corridor,
1: ouais.
0: Mais c'est permanent, là. Dans le sens que t'as comme une petite chaîne de trottoir qui fait le corridor cyclable, finalement.
1: Ouais.
0: Donc, c'est ça la différence. Ah, au lieu
1: on te l'encasse dans le béton.
0: Oui, c'est pas juste de la peinture puis des bollards.
1: C'est ça.
0: Donc, là,
1: c'est vraiment un corridor qui a deux murs chaque bord.
0: Oui, quelque chose que les déneigeurs doivent adorer.
1: Ah, ça fait un travail extraordinaire.
0: la conférence de presse a débuté peut-être avec un petit peu de retard, 10h15, 10h20. Et on a quand même eu une surprise. En début de conférence de presse. Là, je vous le dis, soyez très, très, très attentifs. Okay?
1: OK?
0: Dans le milieu, il va se passer quelque chose.
1: Okay.
2: Une ville qui investit, qui offre à ses citoyens et citoyennes des options de déplacement sécuritaire, efficace, adapté à leurs besoins. Ça... Tout le monde n'est pas encore rendu au même point. Là. Ça va prendre un peu de temps à changer les mentalités, mais...
1: As-tu crié « va chier, Marchand »
0: Oui. Klaxon et va chier Marchand, c'était, et je cite bien sûr, il y avait.
3: Ça s'invente. Ah,
1: ben ouais.
0: Il y avait 2 minutes de passé à la conférence. 2 minutes 25 secondes de passé à la conférence de presse et il y a un monsieur qui est passé dans ce coin-là, puis il a ouvert sa fenêtre parce qu'il faisait beau, hein? Fait que je sais pas s'il y avait la fenêtre baissée ou il a pris la peine de la baisser.
1: Mais
0: là.
1: Lui, comment il a réagi à ça? C'est pas tout le monde qui est arrivé, hein?
0: Ouais.
1: On n'est pas tous arrivés à la perfection comme nous autres, là. Parce qu'on le sait que les pistes cyclables, c'est la perfection. Il n'y a pas de question à poser, c'est du vélo. Tu sais, c'est ça, dans le fond. Mm. Puis en passant, j'encourage pas ça pantoute.
0: Non,
1: ça, honnêtement, c'est colon raide, là. D'ouvrir sa fenêtre, crier va chier, Marchand, tu sais, pendant que le gars est en conférence de presse. Je sais pas, peut-être que c'est cocasse, là, mais ouais, ça reste une insulte au grand public. Là. Mais au-delà de ça, là, le message, c'est pas tant « va chier, Marchand
0: mm-hmm. ».
1: Le message, c'est « tu vas-tu nous mettre ça pour vrai? » Tu vas nous sacrer une bande de béton dans le milieu du chemin, ça va être déneigé tout croche, ça va être déneigé en priorité, ça va parce que les corridors vélocité, c'est ça, là.
0: Ouais.
1: Là, ça va être déneigé priorité numéro un, là. C'est la première affaire qu'on déneige. Après ça, tu sais, le message, c'est pas tant va chier, Marchand, que on est écœuré de se faire rentrer des pistes cyclables dans le derrière.
0: C'est un peu plus ça
1: le message. Mais lui, revire ça en disant, écoutez, pas tout le monde qui a atteint la perfection, là.
0: Pas
1: tout le monde qui est rendu là, là. Il y a encore des retards là, qui pensent que c'est pas une bonne idée de mettre des pistes cyclables partout sur toutes les routes là, en plein hiver.
0: Il y a des gens qui sont réfractaires au changement. C'est un peu. Là.
1: Ben, c'est ça. C'est qu'ils n'ont pas compris. On va continuer à leur expliquer, là.
3: Ah ouais, je veux pas d'attention, c'est juste que je me repasse l'extrait.
1: Quelqu'un demande un rappel. Bon, peut-être tantôt.
0: Il y a des journalistes expérimentés là, qui sont là, pas expérimentés, parce que la plupart ont de l'expérience, mais qui suivent le conseil municipal et les affaires municipales à Québec depuis longtemps, qui ont dit que c'est la première fois qu'ils sont témoins d'une insulte comme ça,
1: ouais.
0: en pleine conférence de presse.
1: Puis ouais.
0: Pourtant, on le sait, Régis Labeaume, autant qu'il a été populaire, ben, il y a eu des années que c'était un peu plus difficile avec une certaine tranche de la population. Là. Mais ça a l'air qu'il... Non, il n'avait pas reçu de ce genre de d'affaires-là.
3: Tu sais, reste qu'on ne le sait pas, lui, là j'invente. Là. Ça se peut que ça soit même pas un gars de Québec. En passant, c'est quelqu'un qui est de la Rive-Sud qui a passé,
1: ben
3: qui
1: oui.
3: a juste dit ça pour
1: ben
3: donner
1: oui.
3: un show.
1: Le spot, ben oui.
3: Mais ça se peut être aussi pas, quelqu'un qui a du vécu, que son parent s'est fait exproprier. Tu sais, tu comprends. Des fois, il y a des liens aussi. Là.
1: Ah,
3: c'est pas nécessairement sa politique.
1: Ben
3: c'est
1: ouais.
3: quelque chose que... qui a vécu parce que par une obligation quelconque, puis lui, il en garde un goût amer, puis là, il le voit, puis il dit « tiens, moi,
1: ben, quelqu'un dit, tu sais, puis en même temps, je sais que c'est pas dans le langage de Marchand, mais tu sais, quelqu'un dit, à force de se faire traiter de cro-magnon, puis de tribu, puis de... Ben, c'est normal qu'il y ait une réaction.
3: Ah, ben, c'est, ah, Ça peut être quelqu'un qui a voté Parti conservateur, puis il se dit, ben, tu me traites de quelqu'un d'une tribu. Puis, tu sais, il a beau dire que c'était pas péjoratif, on comprend très bien qu'est-ce qu'il voulait dire. Là, une tribu, là, c'était pas positif.
1: C'était tribal. Vous êtes des gens retardés. Là, mais on va leur jouer tantôt parce qu'on me dit que quelqu'un qui a commencé à écrire un texte pour le journal, là, ça devrait sortir demain, là, la toxicité des cités. Ah! Quelque chose de genre, là, ça va être un...
0: Oh, oui, okay, ça, okay, ouais, d'ailleurs, ça. À un moment donné, ça a fini que c'était notre faute. Puis, tu peux peut-être passer l'extrait tout de suite.
1: Ouais.
0: Dans le sens que... Là, on a posé des questions. Est-ce que vous déclarez la guerre à l'auto et tout et tout? Et encore une fois, ben, vous allez sentir là, que Radio X est pas nommé, mais est quand même visé.
2: C'est très tentant, je sais que c'est pas vous qui faites ça, mais c'est très tentant pour les gens de parler de guerre. C'est très tentant d'amener la haine. C'est très tentant de nourrir des gens dans leur voiture en disant « on fait la guerre ». Il n'y a personne qui fait la guerre à personne.
1: Non.
2: On crée de la fluidité, on évite la congestion. Puis jusqu'à maintenant... Toutes les solutions prouvées par la science pour diminuer la congestion dans des villes où on a l'espace restreint sont exactement en concordance avec ce que nous on fait. Alors, on peut faire à croire aux gens qu'on pourrait construire 4 voies de large ici. La réponse est c'est impossible. Mais on peut aussi faire à croire aux gens que 4 voies de large, ça répondrait aux besoins des citoyens puis que les citoyens seraient heureux. C'est justement eux autres qui nous demandent de ralentir le trafic parce qu'ils sont inquiets pour leurs enfants ou pour eux-mêmes quand ils circulent. On peut faire à croire aux gens des choses puis dire « on fait la guerre », c'est faux. Il y a des gens qui vous mentent, il y a des gens qui nourrissent la haine. Ceux qui disent ça vous mentent et nourrissent la haine. Et ils n'apportent aucune solution.
1: Aïe, aïe, aïe. Il y a du stock là-dedans. Là. Bon, premièrement, la science, là, évidemment. La science, c'est la science. Hein? La science des villes où on peut pas... Il n'y a personne qui pense qu'on va faire des 4 voies partout.
3: Non, dans un quartier résidentiel, il n'y a personne qui te demande un 4 voies.
1: Qui, et moi, je veux voir, as-tu ben des problèmes de congestion?
0: Dans ce secteur-là?
1: Ouais.
0: Pas vraiment. Moi, en passant, j'habite pas très loin.
1: Okay. Hein,
0: fait que je suis capable de
1: ça
0: le
1: roule?
0: Dire.
1: Ouais, ouais. Quand tu pars avec ton auto, ça roule?
0: Ben, d'ailleurs, la 4e avenue, je pense que ça a été fermée pendant à peu près 1 an et demi. Okay. Là, fait que,
1: donc, qui
0: on s'organise autrement.
1: Qui
0: là.
1: Demande 4 voies de plus? Personne demande ça. Pis, l'autre affaire, la haine. Donc, je veux juste comprendre. Là. Parce que je veux comprendre pour vrai. Donc, de remettre un projet en question quand un maire a décidé que c'était que lui, la science, lui donnait raison. Là. Donc, ça, c'est de la haine. De poser la question, est-ce que c'est le bon projet pour le bon endroit, pour la bonne population? Là, on alimente la haine. Juste dire à M. Marchand que des fois, il devrait venir s'asseoir puis on devrait juste y envoyer les textos qui rentrent. Cet hiver, là, quand on a commencé à déneiger ces pistes cyclables, il aurait dû venir lire les textos. Puis il aurait peut-être compris que la haine, on l'alimente pas, on essaye de la gérer. La haine vient du monde. La haine, puis je dis ça avec un petit H, là. Disons plus le désaccord. OK? Le désaccord et la critique vient d'en bas. Mais vous êtes tellement haut perché dans votre grande science que vous l'entendez pas le bruit d'en bas. Nous autres, on l'entend. Fait que nous autres, on essaye de la canaliser à bonne place, puis on essaye de la gérer. Pis on essaie de faire envoyer ce qui en ressort vers vos administrations haut sur la montagne, là, dans la tour d'Ivoire, au top. Là. Et vous le recevez, le message, mais vous ne voulez pas le comprendre. Donc, vous, ce que vous comprenez, c'est que nous autres, on est des gens qui veulent alimenter la haine.
3: Ouais, mais
1: moi, j'aime pas ça, la haine.
3: Il y a quand même, parce qu'on va le dire, là, ce n'est pas... Je comprends que c'est pas parce que tu ne mentionnes pas vocalement... que tu ne fais pas de guerre à l'auto, que ça ne veut pas dire que tu n'en fais pas une par tes gestes et tes actions. Tu sais, c'est pas parce qu'il ne mentionne pas là, tout fort qu'il ne le fait pas en dessous de la couverture.
1: Ouais.
3: Parce qu'il y a de plus en plus de voies réservées. OK?
1: Ouais.
3: Ça, là, ça fait qu'on est de plus en plus pogné dans le trafic. Moi, je ne sais pas si vous avez remarqué, là, mais on était supposé d'avoir un deal avec Google Lumière.
1: Ouais,
3: là,
1: oui, pour les gérer les feux de circulation. Ouais.
3: Je trouve qu'à un moment donné, ça fait pas de sens. Tu as 2 lumières vertes, 3 rouges, une verte, une jaune. Ça fait pas de sens. Tu jamais sur le vert.
1: Ouais.
3: Tu pas parti sur le vert. Tu es tout le temps sur le break. Bon, premièrement.
1: Puis ça, là, quand tu fais ça, tu n'enlèves pas de voix à personne, puis tu fais pas chier personne, puis tu rajoutes pas de la neige, un banc de neige dans le milieu du chemin quand
3: mais
1: tu déneiges l'hiver.
3: Tu fais chier quand tu es en char, par exemple. T'sais.
1: Ah, de pas l'avoir. Ben oui.
3: Ben oui, non, mais c'est ça que je veux dire. Fait que tu sais, je veux dire, non, tu ne dis pas que tu fais la guerre à l'auto. Quand tu enlèves des stationnements, on parle de centaines de stationnements qui ont été retirés à certains endroits. On parle de Limoilou, quartier Saint-Roch, le Vieux-Québec, entre autres. Il y a des places de stationnement dont les commerces avaient demandé qu'ils restent là parce que ça leur servait pour leur clientèle. On les a pas écoutés, on les a retirés. t'as bien beau dire que tu ne fais pas une guerre à l'auto, mais t'as pas assuré une fluidité puis un confort pour le conducteur. Okay.
1: Moi, j'ai déjà entendu Marchand parler de la guerre tarifaire. OK? Ouais. C'est une guerre?
3: Non.
1: C'est un conflit?
3: C'est un conflit.
1: C'est un conflit économique. OK? Le terme guerre, on le sait pourquoi on l'utilise ou on l'utilise pas. Effectivement, quand on dit que c'est la guerre à l'auto, ben c'est pour mettre une couche de plus que conflit. Puis je l'assume totalement. Moi, je pense qu'ils font une guerre à l'auto. Ben, on peut dire un conflit ou on peut dire ils mènent un combat pour diminuer le nombre de voitures. Dites-les comme vous voulez, là. Arrêtez de jouer. Hey, monsieur le grand chef des sophistes, là, tu sais, je veux dire, qui commence à nous faire des leçons sur les termes utilisés. Puis là, on parle de guerre, c'est pas de la guerre, c'est pas si. Monsieur Marchand, c'est pas. Vous voulez contrôler la vie des citoyens en ayant moins de voitures. Vous le faites via le tramway, vous le faites via les vélos. Vous avez le droit de le faire. C'est une idéologie qui se défend. Mais après ça, par contre, il faut écouter le monde qui vont le subir. Et il y en a qui n'ont pas envie de le subir. Puis il faut gérer ça. Donc oui, quand on enlève... Moi, j'ai plein d'exemples d'auditeurs qui m'écrivent. Encore une fois, je pense que le maire devrait avoir une hotline où il reçoit des textos en temps réel. Peut-être ça l'aiderait à comprendre la situation. Parce que là, il a l'air de penser que nous autres ici, on est isolés dans notre bulle, puis qu'avant, on se craint en se disant comment qu'on fait pour haïr Marchand un peu plus aujourd'hui. Alors que c'est pas ça l'histoire. L'histoire, c'est qu'à tous les jours où je fais de la radio, où je suis dans l'actualité, il y a des gens qui m'écrivent. Ils ont enlevé 150 parkings dans mon quartier. Je sais plus quoi faire. Il faut que j'aille me stationner à 7 coins de rue. Quand il fait moins 40, il faut que je le marche, le 7 coins de rue. Ça me fait chier. Avant, je pouvais me stationner dans la rue en arrière. Ça me fait chier. Ils ont enlevé une voie. Je pouvais virer là. Je peux plus virer là. Ils ont tout changé mes habitudes. Là, faut que je fasse un grand détour. Faut que je fasse ci, faut que je fasse ça. C'est un sens unique. Ça me fait chier. Ils ont mis des installations. On peut plus se parquer. On peut plus...
3: Hey, juste en avant du bord, là, j'ai un blanc dans le quartier Saint-Roch, c'est Carl-Emmanuel.
1: Lanty.
3: Oui. Là, où il y a eu une grosse problématique. Il pouvait même.
1: Même Carl-Emmanuel s'est ramassé ici sur nos ombres pour dénoncer ça. C'est-tu quelqu'un qui alimente la haine?
3: Il pouvait même pas. Les bennes qui faisaient venir ne pouvaient même plus décharger en avant du bord.
1: Non, puis ils prenaient l'étiquette.
3: Les gens qui habitent en appartement constamment disent. C'est difficile et compliqué de plus en plus. Hey, c'était compliqué dans mon temps. Là. Moi, dans mon temps, j'habitais pas Norvège, mais j'habitais sur dans le quartier Saint-Roch. Okay? Puis j'ai un blanc sur le long de la rue.
1: T'habitais en Norvège? Non. Il faut que tu nous en parles de ça.
3: Puis c'était déjà compliqué. Là, maintenant, il y a des retraits. Quand on va voir des spectacles sur la rue Saint-Joseph, quand vous allez au Grizzly Falls, il faut que tu arrives au moins 30 à 40 minutes d'avance.
1: C'est facile.
3: Pour juste te trouver un stationnement. OK?
1: Oui.
3: Puis ça, c'est pas arriver d'avance pour le spectacle. Normalement, on arrive d'avance un petit 15 minutes. Faut que tu rajoutes un 30 à 40 minutes.
1: Moi, je vais souper là. Parce que sinon, c'est une expérience. C'est de la merde.
3: Parce que t'es pas capable de te stationner.
1: Ou t'es stationné à 8 coins de rue.
3: Oui, il y a des zones de construction aussi où il y a une interdiction aussi. Et il y a aussi, en passant, OK, ce qui longe la Grande Allée, là, qui est comme en argile, OK, là, t'as aussi des panneaux où t'en as 8 panneaux, là. Ça, t'en as 8 panneaux avec des heures.
1: Un jour impair.
3: Oui, c'est ça. Père, impair. Là, il faut que tu saches. Là, il faut que tu comprennes. Là. OK, moi, je veux juste aller manger au resto. Là. Je veux juste me stationner, aller encourager la rue. Puis après ça, je repars. Là, puis je m'en vais chez nous. Non. Là, il faut que tu réfléchisses à savoir. OK, là, je vais-tu pogner une étiquette parce que je suis à bonne journée, à bonne heure. Ah, je suis correct avant 10 heures. Non, mais peut-être qu'après 9 heures, t'es correct. Mais non, oups. Là, finalement, c'est après 10 heures,
1: attends,
3: cette portion-là.
1: Puis j'ajoute de quoi? Maintenant, il faut que tu aies téléchargé une application, que tu aies rentré tes infos. Tu sais, l'autre fois, je suis allé à Québec à quelqu'un qui avait pas ça, puis qui me dit comment je fais pour payer mon parcomètre? Ah, faut que tu télécharges une application. OK. Puis là, faut que tu rentres tes infos, ton adresse, faut que tu rentres ton numéro de carte de crédit.
4: Ton auto.
1: Ah, mais du coup, pas grand étiquette, là. Mais non, puis je voulais pas le couper, mais tu sais, c'est ça pareil, là.
3: Il
1: y a tout le temps quelque chose de plus. Fait que si c'est pas une guerre, trouvez-le le mot, puis on va l'utiliser, on va me faire plaisir. Si vous dites c'est de la contraignance à l'automobile, on va utiliser ça, ça me fait plaisir. Mm-hmm. Le seul mot qu'on a trouvé, c'est guerre à l'auto.
4: Ouais. Puis, tu sais, tantôt, tu parlais de la haine, mais quand on parle des coûts également, je pense qu'on a le droit de poser des questions.
1: J'espère
4: qu'on a le droit de poser des questions. Dans ce cas-ci, c'est 1,7 km le tronçon, c'est 14,5 millions de dollars.
0: Hey! Pour 1,7. Hey! Là-dessus, soyons bons joueurs. Il y a 3 millions qui servaient à faire des tuyaux. Là. Okay. Donc, on a profité, quand on même. Dit tant qu'à être là, on refait des tuyaux, mais on va enlever le 3 millions. C'est 11,5 millions pour 1,7 km. OK?
1: Moi, je vois les coups. Là. Et là, je vois la ventilation des coups. Là.
0: C'est ça. Ça, évidemment, il y a du béton. Il y a du ciment.
1: 10 millions, mais avec 10 millions de ciment, Louis. Là. Oh, je colle pour 10 millions de ciment. Là, je ne sais pas si tu sais, vous allez faire une méchante patente. Bon,
0: je sais.
1: T'sais, je sais. C'est parce que c'est du ciment et des bollards en plastique.
0: Fait qu'on a. Puis il n'y en a même pas de bollards. C'est comme des. C'est comme. Ouais, c'est ça. Mais bref, là, à un moment donné, étant donné que le projet est de 150 km sur 10 ans, de corridors cyclables. Il y a un journaliste qui a posé la question. Ça va vous intéresser. Il a posé la question. Ben là, ça veut dire que si ça coûte 11 millions pour 1,7 km, est-ce qu'on peut faire une règle de 3 pour 150 km? Important, règle de 3 ici.
1: Ben oui, ben oui, ben oui.
0: Et le maire dit non. On ne peut pas faire ça.
1: Ah.
0: Parce que des fois, quand tu traverses un viaduc...
1: Coûte plus cher. Oh! Comme, mettons, pour un... Tramway.
0: Alors, étant donné qu'on n'avait pas le droit, entre guillemets, de poser de questions sur un autre sujet que le sujet des pistes cyclables, ben ça me donnait une poignée. Poser cette petite question-ci.
5: Pourquoi ça serait bon pour les vélos, puis ça serait pas bon là, pour le projet de tramway, la règle de 3?
2: Quelle preuve que vous avez que Patrick Paquette dit la vérité?
5: Lui, il mentionne qu'il a parlé avec la CDPQ Infra, puis c'est quelqu'un qui lui a mentionné qu'on
2: fait
5: la
2: règle de 3.
5: Avez-vous
2: la réponse de la CDPQ Infra?
5: Non, on n'a pas la réponse. On aimerait ça
2: alors
5: l'avoir.
2: Je ne répondrai pas aux questions.
5: Est-ce que c'est la première fois que vous entendiez ça, que c'est une règle de 3?
2: Je peux pas commenter ce que M. Paquette dit. Je ne sais pas où il prend ses sources. Posez la question. Sinon, demandez à M. Paquette de prouver ce qu'il dit. C'est trop facile de dire « il y a quelqu'un qui m'a dit quelque chose ».
5: Il disait que c'était M. Batani, de mémoire.
2: Y a-t-il une preuve de ça? Demandez à M. Paquette une preuve. C'est pas vrai qu'on va passer notre temps à répondre à des questions de quelqu'un qui a inventé quelque chose. Prenez-le pour la suite, là, ça va être comme ça tout le temps. Amenez-moi la preuve, je vais commenter. Si vous n'avez pas de preuve, posez-moi pas
5: la
2: question.
5: Donc, c'est la même chose pour les autres déclarations qu'il a fait cette
2: semaine.
5: C'est
2: la même chose pour toutes les déclarations de M. Paquette. Et toutes les déclarations farfelues de n'importe qui, amenez-moi la preuve, puis on va en discuter. Juste sur des oui-dire, ça fait pas une vérité.
1: Mais tout le monde fait des déclarations farfelues, sauf lui. Là. Lui, il peut le dire. Lui, il peut dire n'importe quoi. C'est correct. Lui, il peut dire qu'on alimente la haine, qu'on fait ci, qu'on fait ça.
3: Moi, j'ai pas de problème, mais par contre, on va le prendre au mot, Louis. Là. Je t'invite à chaque fois qu'il fait une présentation, qu'il dit un commentaire, quelque chose, on veut la preuve.
1: Oui,
0: oui. Ça
3: mais
0: prend
3: non, mais
0: le
3: je veux dire, c'est que tu demandes, il n'y a pas de trouble. Oui. C'est correct.
1: À toutes les fois qu'il affirme quelque chose en point de presse, il faut lui demander une preuve.
3: Puis c'est ça. Puis je comprends ce qu'il dit. C'est qu'à un moment donné, si tout le monde dit n'importe quoi, c'est une perte de temps. Tu sais, je sais où il va aller. Puis c'est correct que ça y appartient, mais ça joue des deux bords.
0: Non, puis ça, puis vous comprendrez que, tu sais, on était comme dans un petit rififi, mais on n'a pas le temps non plus de poser des questions pendant une demi-heure.
3: Absolument.
0: Tu sais, le point là-dedans, c'est que Patrick Paquette n'a pas pris ça dans les nuages, là, les chiffres qu'il a amenés.
1: Ouais.
0: Il en a parlé. On sait qu'il y a des chiffres, d'ailleurs, qui sont sortis. Hier, avec Max, on ressortait un article du Journal de Québec du 31 octobre 2023 où, justement, on parlait d'un tramway à 12-13 milliards.
1: Ouais. Là. Ben, il y a Steve Lavoie qui a dit ça
0: exact.
1: Deux fois.
0: Oui, oui.
1: À la Chambre des communes. Il a-tu sorti ça de où, lui? Ah, il s'est trompé. Il a dit ça après. Je me suis trompé. Ben oui, tu t'es trompé deux fois.
0: Mais M. Marchand...
1: T'as dit 13 milliards deux fois dans le vide de même. Là. Ben, 13, là.
0: Ouais.
1: Pas 7,6, 6,7. C'est pas un enfargement, là. 13. Ça rime pas avec 7,4, là.
0: Ah ouais. Alors, tu sais, de toute évidence, je pense que le maire était prêt à la question en se disant « On se débarrasse
1: on
0: en
1: pas
0: disant, on répond pas parce que les chiffres de Paquette, c'est farfelu. »
1: C'est de la boîte, OK.
0: Ouais, ah. C'est ça.
1: Merci, Louis.
3: Mais ça va être intéressant, par exemple, de demander à Patrick.
1: Ben oui.
3: Mais la question est intéressante de Bruno. Je ne peux pas y enlever. Là,
0: ouais.
3: Je trouve que c'est intéressant dans les deux cas. Bruno, il doit se commettre maintenant, parce que s'il demande aux autres, il doit le faire lui-même. Mais Patrick, moi, je trouve que s'il montre la preuve là, sur papier... Mais...
0: Il y avait deux preuves.
3: C'est incroyable.
0: Il y avait le fameux rapport là, de 3800 pages là, qui a coûté 14 millions aux contribuables de la Ville de Québec.
3: Oui.
0: Et il y a la discussion avec un certain monsieur Batani
1: CDPQ. Oui. Je me souviens de ce monsieur-là.
0: Alors, ça, c'est pour lui, c'est les deux. Ouais. Mais c'est sûr que la discussion qu'il y a eu ou le courriel, là, il ne nous l'a pas envoyé.
3: Oui.
1: Ben, il faudrait voir.
0: On pourrait voir.
3: Ça que...
0: ah,
3: voir le courriel. Ça peut être intéressant.
1: C'est peut-être pas un courriel, par exemple.
4: Non, c'était peut-être,
1: Un téléphone.
4: De vive voix.
1: Bon.
4: C'est ça. Salut!
1: Ben, d'abord, on répondra pas jamais. Tu sais, OK. Bon, ben, parfait. Et que j'ai hâte qu'ils sortent ce prix-là, là. Le coût du tramway.
3: Ah, mais ils vont t'arranger.
1: Ben oui,
3: que
1: ils vont nous patenter de
3: quoi. Ils vont couper des bouts.
1: Merci Louis, 13:48, on revient.
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10: Un petit retour sur cette histoire d'usine de reconditionnement de verre, donc usine de recyclage qui serait en train déjà d'être construite malgré l'opposition du gouvernement par la gang de Consigne Action qui veut sa propre usine pour traiter, nous dit-on, une matière qui serait impossible à traiter sans la construction de cette nouvelle usine-là. Usine qui sera payée par vous, les contribuables, via votre consommation de bouteilles, c'est-à-dire qu'on va augmenter, et dans certains cas, de 200, 300, 400 % les écofrais. Donc, pour des bouteilles, même des fois à réutilisation, là, des bouteilles de bière qu'on ne va pas nécessairement recycler, qui n'est pas envoyé au recyclage de facto et sur lesquels on va maintenant appliquer des écofrais même sur les contenants multicouches, etc. Donc, c'est vous qui allez payer ça. Et ben il y a un bug quand même dans l'histoire. Il y a une petite roche dans le soulier. C'est que Normand Bisson, qui est président-directeur général de l'OQRCB, donc de Consigne Action, nous dit que les entreprises existantes qui conditionnent du verre sont pas capables de gérer l'afflux qui va arriver à partir du mois de mars prochain. Sauf que dans un article de La Presse et dans d'autres médias, on est allé vérifier tout ça et ce qu'on réalise, c'est que les trois compagnies qui font déjà ça au Québec seraient amplement capables de gérer un afflux supplémentaire de verre, ce qui vient contredire directement Normand Bisson qui affirme le contraire. Donc, pour essayer de comprendre, pour essayer de voir aussi l'autre côté de la médaille, on va rejoindre le vice-président et directeur général du groupe Belmar, qui est une des trois entreprises qui fait du recyclage de verre présentement. Il s'appelle M. Stéphane Fortin et il est là. M. Fortin, bonjour, merci d'être là.
13: Oui, bonjour.
10: Je vais commencer par vous donner un droit de réplique. Que répondez-vous à M. Bisson qui dit que c'est inévitable qu'avec les nouveaux règlements, la nouvelle loi, ils n'ont pas le choix de construire leur propre usine de recyclage de verre?
13: Ouais, nous, premièrement, on est surpris. Le groupe Belmar, entreprise qui est en place là, depuis 1959, la troisième génération, donc une entreprise sérieuse. On travaille le verre depuis 20 ans, donc ça fait 20 ans qu'on travaille sur le verre. Sachez que nous, on travaille le verre à partir du bac bleu depuis plusieurs années. Donc pour nous, la consigne, là, c'est du bonbon, hein? c'est du verre propre. Donc on a la possibilité actuellement de traiter et atteindre des niveaux de 180 000 tonnes par année. Et on est capable de faire du bouteille à bouteille, donc de prendre notre verre et de refaire de la refonte de bouteilles. Notre verre là, est approuvé par l'unique usine qui fait de la refonte au Québec, à Montréal, qui s'appelle Owen, Illinois. Eux, ils ont approuvé la qualité de notre verre, donc on est déjà en mesure de faire ça. Puis nous, on le prend, là, en ce moment, là, on reçoit pas de verre de consigne, on reçoit la totalité du verre, ou à peu près le 98 % du verre du bac bleu s'en vient chez nous, puis on le nettoie. Et puis déjà, on est capable de faire du bouteille à bouteille. Depuis le mois de septembre, notre usine a la possibilité avec les trioptiques de faire ça.
10: Bon, mais là, la prétention de M. Bisson, c'est pas de dire que vous êtes pas capable, c'est de dire que vous avez pas la capacité d'absorber la quantité supplémentaire qui va arriver à partir du 1er mars. Et d'ailleurs, ce que je comprends pas, c'est que le journaliste de La Presse, Jean-Thomas Léveillé, et nous-mêmes, ici, on a réussi à trouver l'information selon laquelle, bon, vous êtes trois compagnies à faire ce que vous faites, du recyclage de verre. Et de ce que je comprends, c'est que vous l'avez la capacité, vous n'êtes pas à pleine capacité présentement. Donc, pourquoi il dit ça?
13: On comprend pas. Honnêtement, on comprend pas. Il se base sur une étude qui est faite par Deloitte l'an dernier. Ils sont venus visiter. Ils ont pris des photos.
10: Je m'excuse de vous couper, qu'ils refusent de partager.
13: Effectivement. Et puis, ils refusent de la partager à nous aussi, parce que nous aussi, on ne l'a pas vu, là, juste pour votre information. Donc, cette étude-là qui a été faite chez nous, ils ont pris des photos, regardé le matériel qui était en place, parce que l'usine n'était pas complétée. Elle était complétée à peu près à 40 % quand ils sont venus à cette époque-là. Donc, ils l'ont pas vu fonctionner, en fait, partiellement vu fonctionner. Et puis, ils ont élaboré ou arrivé à des hypothèses, déductions à partir de cette analyse-là. Malheureusement, nous, on l'a pas vu. On n'a jamais eu la chance de discuter avec eux à ce sujet-là. Donc, tout est basé là-dessus. La réalité, c'est que l'usine qu'ils vont bâtir a moins de capacité que ce qu'on a actuellement.
10: Et ils sont pas allés, juste pour information complémentaire pour les auditeurs, ils sont pas allés non plus voir les deux autres. Vous êtes les seuls qui ont visité Deloitte et personne n'a vu l'étude. Mais on se base là-dessus pour dépenser des dizaines de millions de dollars et en augmentant les éco-frais, je pense que les gens là, en paient déjà pas mal des frais de ci, des taxes de ça. Et c'est à n'y rien comprendre. Donc, je le sais pas, vous le savez pas, Monsieur Bisson a l'air au courant. Et il nous dit d'ailleurs que son usine sera pas prête pour le 1er mars, mais qui se fie sur vous autres en attendant pour traiter le surplus. Mais vous, vous semblez pas au courant de ça non plus.
13: Ben, non, parce que nous, on s'est assis avec eux l'année passée, à peu près à cette date-ci. On a fait des propositions de prix à ce moment-là. On n'a eu aucun retour de leur part. Ils sont venus visiter notre usine. Et quand on les a rencontrés en pensant qu'on allait négocier des prix, qu'on allait mettre la table pour une négociation sérieuse pour récupérer le verre. On parlait pas d'usine à ce moment-là. Oui. Au mois de mai, quand on s'est assis avec eux, ils nous ont annoncé, on bâtit une usine. À notre grande surprise, nous autres, on s'en allait négocier une partie du verre puis trouver une entente là avec eux, mais rien, malheureusement.
10: Donc, pas de réponse tant que ça non plus de votre côté. Là-dedans, il y a aussi l'histoire de compétition très malsaine. Là. Parce que vous, comme vous l'avez si bien décrit, vous êtes une entreprise qui est établie depuis longtemps, solide, privée, qui est capable de gérer un volume supplémentaire, qui est capable d'opérer, qui a fait ses preuves. Et là, on va vous, carrément, vous lancer un concurrent d'en face qui va probablement peut-être même aller vous chercher des parts de marché, alors que c'est nous qui avons financé ça. Je sais pas dans quel modèle on veut vivre, mais moi, c'est pas dans celui-là. Là. Vous, comment avez-vous des recours? Vous pouvez-vous faire quelque chose?
13: Ce qu'on met en place, nous, ce qu'on demande, premièrement, c'est de demander au gouvernement un arrêt d'agir au niveau de consigne action, de ne pas bâtir l'usine.
10: Ben, le gouvernement dit déjà qu'il est opposé à ça.
13: Puis d'écouter ce qu'on a à dire. Je pense qu'après ça, c'est une question de transparence. On va mettre sur la table tous les chiffres. On va regarder est-ce qu'il y a des écarts. Nous, on est dans le domaine depuis 20 ans. Ça fait 20 ans qu'on a investi. On a investi plus de 20 millions dans notre site. Puis on arrive au point où on pourrait commencer à récolter un peu d'argent puis renflouer les coffres parce que c'est des dépenses importantes qu'on a faites. On a des débouchés, on a des clients qui nous attendent, on a bâti une clientèle là, depuis les 20 dernières années. On est prêt à aller sur le marché. Ouais. Donc on veut s'asseoir avec eux puis comprendre sont où les écarts, puis on va trouver des solutions. Hein. Nous, on est une PME, une entreprise qui est habituée à négocier, à travailler, puis à trouver des solutions pour être capable de continuer à survivre. Puis le but pour nous, là, c'est que les citoyens payent le moins possible pour faire recycler le verre puis contribuer là, à l'économie circulaire là, du Québec. Là. C'est ça le but. C'est comme ça que la famille Bellemare a embarqué dans ce projet-là avec l'idée de venir supporter le Québec. Sinon, s'ils bâtissent une usine, vous parliez de qu'est-ce qu'on va faire entre-temps. Mais nous, il va falloir se questionner sur l'avenir parce que si le verre passe du bac bleu qui vient chez nous et s'en va à la consigne, ils ont le monopole du verre. Puis là, ils ont le monopole avec une intégration verticale complète. S'ils prennent le verre, une usine, et le revendent à Owen, Illinois, nous, on n'a plus beaucoup de place.
10: Vous n'avez plus de raison d'être, en fait.
13: Exact. Puis on a quand même... ici, là, il y a 125 familles qui dépendent de ça. Le groupe Bellemare, c'est 500 employés, mais 125 familles qui travaillent directement dans le verre. Donc c'est sûr que ça a des impacts économiques important pour nous autres.
10: Je vous souhaite de trouver un règlement, de trouver une façon de vous entendre. D'ici là, M. Fortin, si on peut passer un message, on peut faire quelque chose. Moi, je suis scandalisé par cette histoire-là. Avant, on nous disait que le gouvernement choisissait les gagnants, mais là, c'est même plus le gouvernement, c'est des entités créées par le gouvernement qui viennent faire à peu près la même affaire, c'est-à-dire se créer de propres des entreprises à eux-mêmes, financées par le public. C'est épouvantable. Donc, si on peut faire quelque chose, communiquez avec nous, puis ça va nous faire plaisir. Merci d'avoir pris le temps.
13: Déjà, de nous donner une voix, là, c'est vraiment très, très bien. Merci de nous laisser parler à haute voix. On apprécie beaucoup.
10: C'est notre raison d'être. Merci à vous.
13: Hey, bonne journée.
10: Au plaisir. Stéphane Fortin, il est vice-président, directeur général du groupe Bellemare. Sérieux, c'est scandaleux.
14: Ben oui, c'est scandaleux.
10: C'est dégueulasse.
14: C'est une compétition malsaine avec
10: déloyale.
14: Avec le gouvernement
10: Même
14: dont,
10: pas!
14: Mais, c'est pas le gouvernement, mais c'est une entité. Là,
10: c'est ça, le mini-blob. C'est le gouvernement a créé Consigne Action, puis Consigne Action joue au gouvernement.
14: Ouais.
10: Carrément.
14: Ouais.
10: Lui, il sait, lui, Normand Bisson, que c'est moi qui va faire ça, puis c'est vous les caves. Mais là, selon M. Marchand, je pense qu'on alimente la haine.
14: Mm.
10: Je sais pas qui alimente quoi, là. 14h06, on vient.
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7: L'abolition de Santé Québec coûterait cher aux Québécois puisque les dirigeants sont protégés par une prime de départ salée. Si le contrat de la PDG Geneviève Biron est résilié avant le mois de mai prochain, l'État devra verser une année de salaire complète à la grande patronne de Santé Québec, soit un montant de 581 000 $, rapporte le Journal de Québec. Les 8 vice-présidents qui touchent en moyenne 400 000 $ par année de salaire ont également une prime de départ prévue à leur contrat. La Ville de Québec a inauguré ce matin une nouvelle piste cyclable, soit le corridor Vivacité, sur la 4e avenue, dans le Vieux-Limoilou. Le projet comprend la mise en place de pistes cyclables unidirectionnelles, séparées physiquement de la circulation automobile, sur une portion de près d'un kilomètre. Les travaux réalisés cet été comprenaient également l'instauration de nouvelles traverses piétonnes et le retrait de certains espaces de stationnement.
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0: pendant que les députés du Parti québécois nouvellement élus sont en train de se faire assermenter sous les chauds applaudissements de l'audience, ben nous autres, on va aller faire le bloc de Max.
1: Et Max, ça part.
0: Oh yeah! Yeah!

0: C'est-tu toi qui faisais ça?
1: Elle est bonne, hein?
2: Je crois que j'ai pris de la quête.
0: C'est quoi tu faisais? J'entendais comme un son, puis j'ai... C'est quoi, la télé est ouverte? J'ai-tu manqué un bout?
2: C'était comme une poule. Ok. Je sais pas ce qui m'a pris.
1: Beatboxeuse dans l'âme.
0: Ouais. Je n'y sais pas ça. Je pense que j'aimerais ça que tu le fasses là, tous les jours. À toutes les semaines.
2: Là, je n'ai pas rien, Max. Vas-y, on va manquer de temps.
0: Oui, vas-y, Max.
1: Le projet de tramway.
0: Ah non.
1: On dirait que ça a repogné une swing. Revenu dans l'actualité depuis qu'Éric et sa tribu sont débarqués à la SNAP. Pas encore assermentés, mais ça ne sera tardé. Et là, ben, j'ai l'impression que les gens commencent à être de plus en plus en beau fusil parce que on commence lentement à ressentir les effets, là, les travaux préparatoires, le monde est de plus en plus pogné dans le trafic. Puis Bruno, lui, pendant ce temps, il est dans son monde. Il se met à dire toutes sortes d'énormités. Vas-tu être correct avec ton micro?
0: Oui, OK.
1: Il t'a abandonné, là.
0: Il a décidé qu'il s'en allait.
1: Il a dit, là, c'est trop aujourd'hui, je veux plus rien savoir.
0: OK, c'est bon, ça tient.
1: Puis Marchand a fait un peu comme ton micro dernière semaine. Il a eu envie d'abandonner. Puis il s'est mis à dire toutes sortes de drôles de choses, à traiter Éric Duhaime de sophiste, une personne qui fait des sophismes. Il a fait des drôles d'allusions aux fourchettes.
0: L'homme fourchette.
1: Exact. Et ça, je vais y revenir à la fin de la chronique. Mais avant, je me suis dit, ça vaut peut-être la peine d'aller sur le terrain puis voir ce que les gens pensent du projet de tramway actuellement. Et j'ai posé la question de façon hyper frontale. Je peux pas avoir plus frontal que ça.
0: Ouais. Toi, t'as pas peur des vraies questions.
3: Non, moi, je suis un journaliste d'enquête.
1: Ça vous tente-tu de l'arrêter, le projet de tramway? Oui ou non?
4: Pensez-vous qu'on devrait arrêter le projet de tramway à Québec?
5: Non.
4: Comment ça?
5: Parce que ça va apporter beaucoup pour la ville.
4: Qu'est-ce que ça va apporter?
5: Ça va apporter, ça va attirer des touristes. Le monde va aimer partir du point A aller au point B dans un laps de temps assez court.
4: On fait quoi si on va aller au point C?
5: Au point C, là, t'as un problème, là, faut que tu prennes l'autobus. Mais par contre, tu vas avoir une pause.
4: Ah.
5: Tu repayeras pas.
4: Donc ça vaut la peine.
5: Oui.
0: Bon. Moi, ce que j'aime de ton intervenant, c'est qu'il n'alimente pas la haine.
1: Non.
2: Non.
1: Il speak and span.
0: Tout le monde devrait être comme ça.
1: Un nice dude. Et ce que j'ai remarqué sur le terrain.
0: Ah, mais ça va amener des touristes.
1: Ben, je pense que oui.
0: Parce que moi, tu sais, vous savez que j'aime beaucoup New York, mais la vraie raison, c'est que je voulais absolument voir le métro, là.
1: Oui. Ben, évidemment, c'est tellement bel état.
0: Puis après, j'ai réalisé, OK, il y a une ville au-dessus de ça, tu sais. Mais au départ, d'ailleurs, j'étais un peu déçu, c'était pas très propre. Là.
1: Non.
0: Mais en tout cas. Mais c'était ça, là. Tu sais, les touristes vont venir voir le tramway.
1: Beaucoup de Belges. D'après ce qu'on dit,
0: ça va être plein.
1: Ils vont venir voir la place Namur et après le tramway.
0: Ah ouais, ça va parler en coréen, dans le tramway.
1: Hier, ce que j'ai remarqué sur le terrain, c'est que c'était moitié-moitié. Il y avait beaucoup de gens qui voulaient qu'on tire la plug sur le projet de tramway. Et il y en avait d'autres comme cette madame-là.
4: Selon vous, est-ce qu'on devrait arrêter le projet de tramway?
6: Ben moi, je suis pas de Québec, ça fait 10 ans. Je suis native de Saint-Raymond.
4: Connaissez-vous Louis?
6: Louis.
4: Louis de Saint-Raymond.
6: Ben oui, il y en a plusieurs Louis à Saint-Raymond.
4: Ils montent des montagnes.
6: Non,
4: Gauvin.
6: Je connais pas, non. Ah. Puis, moi, oui, je suis pour le tramway, ces choses-là. Regarde, à Montréal, il y a le métro.
4: Peu importe le prix?
6: Ben, de toute façon, on paye partout.
4: Bon. C'est-à-dire?
6: Ben, tu sais, moi, en tout cas, je vais te dire, là, qu'ils fassent le tramway. De toute façon, ils ont déjà commencé, fait que tout simplement de continuer, puis ça coûtera que ça voudra, puis les taxes, on va les payer pareil, puis...
4: Si on paye plus que nos taxes, c'est pas bien grave.
6: Ben, c'est ça.
0: Ben, c'est épouvantable, l'ignorance économique épouvantable. C'est épouvantable. Pauvre madame, ça doit être une bonne madame.
1: Ouais.
0: Mais vous, madame, quand vous allez à l'épicerie, si on vous vend votre côte de bœuf 92$, ça coûtera ce que ça coûtera ou on va manger d'autres choses? Ouais. C'est fou pareil quand tu utilises... Et je veux pas là, partir 20 minutes, mais il y a une méta-analyse à faire. Puis on en parlait tantôt en lien avec l'usine de recyclage de verre. Là. Le pire de l'histoire... C'est l'apathie totale des Québécois qui sent un sac. Puis, ils fermeront. Pas grave. Qu'est-ce que tu veux que ça me fasse?
4: On payera plus.
0: Chouasse, regarde. De toute façon, on a. Faut le faire, là, avec le front, là. Mais... Tu sais, l'espèce de. En fait, on renonce à s'opposer. On n'aime pas à chicaner. Ça ne nous tente pas. Ça ne nous tente même pas de poser de questions. Hey, si. Tu sais, je veux dire, si on applique ce que ce madame-là dit à tous les projets. Je vous annonce qu'on passe pas l'année, là.
1: C'est facile de manipuler.
0: On va être décoté trois fois back-à-back-à-back, là.
1: Une population qui est apathique de même, comme tu le décris, qui se renseigne peu ou à peu près pas.
0: On fera ce qu'il faut, là, puis pas grave, de toute façon.
1: Et qui a des opinions tranchées, là, sur des trucs qu'elle connaît pas. Elle sait pas c'est quoi le prix, là.
0: Elle a pas dit, non, peut-être pas le prix que ça... Tu sais, ça coûtera peut-être pas ce que ça coûtera. Mais j'aimerais ça qu'on le fasse. T'sais. Mais non, elle, c'est all-in. Ça coûtera 40 milliards, regarde. Pff. On paiera les taxes. Là, comme si... comme si elle avait de l'argent de l'os, elle. Peut-être qu'elle en a. Là. Elle est peut-être millionnaire, je ne sais pas. Là, mais...
7: ouais, elle vient de Saint-Raymond, je ne penserais pas. Là.
0: Ouais. Ville de l'automobile.
7: C'est tough à Saint-Ray.
0: Heureusement. Connais-tu Louis?
7: Non, elle ne connaît pas. Je suis un peu déçu. Ça. Parce que moi, je pensais que c'était une vedette locale.
0: Comme ces Américains, tu dis, je suis Canadien. Il est comment, Justin Bieber? Je ne sais pas. Je ne l'ai pas vu se faire un bout.
2: Que Louis et Justin Bieber, dans la notoriété, on est pas mal à même échelon.
7: Même combat. Ah, heureusement, ouais. J'ai rencontré l'inverse de la dame que je viens de vous faire entendre.
8: Pensez-vous qu'on devrait arrêter le projet de tramway à Québec?
9: Avec plaisir.
8: Pourquoi?
9: C'est un trou sans fond.
8: Il est creux comment?
9: Il parle de 7,6 milliards, mais on va tourner en autour de 15.
8: Et vous, à ce prix-là, c'est no, no.
9: Non, non, non, à vie.
8: À vie?
9: À vie.
8: Pourquoi?
9: Parce que ça va coûter au-dessus de 15 millions pour l'entretenir annuellement. Ça veut dire une augmentation d'environ de 1 500 $ par porte.
8: Avez-vous l'impression que le maire va à l'encontre de la volonté des citoyens?
9: Oui.
0: Pas sûr des chiffres, mais...
7: Non, non, c'est 25 millions annuellement, l'entretien. Okay. C'est un contrat de 30 ans de 768 millions et ce sera assurément plus que 1 500 $ par porte. Là.
2: Mais, oui, mais... Mettons qu'il s'est gouré, là, quand même. Tu sais, je veux dire, c'est...
0: Il y a une logique dans la réflexion.
2: On ne traîne pas toujours nos chiffres, tous nos chiffres dans notre arrière-pensée concernant le tramway. Tu sais, fait qu'il s'est minimalement informé.
0: Est-ce que l'auditeur peut prouver ce qu'il est en train d'avancer? Parce que sinon, moi, je ne réponds pas aux questions. C'est pas prouvé, moi, même s'il y a une certaine logique là, dans le discours, c'est de la haine.
7: Ben, c'est le fun de vous entendre, Bruno, parce que je vais vous faire écouter une cote qui risque de vous faire capoter.
8: Est-ce que le projet de tramway devrait être arrêté?
10: Oui.
8: Pourquoi?
10: Parce que c'est de la merde. Ça va coûter cher, puis moi, ouais. Je...

0: nous autres, vraiment, qui est un peu stupide dans les coins. Ben oui. Fait que je suis allé tester sur le terrain sa théorie, mais avant, le terme sophiste. En fait, le sophisme qui vient des sophistes, c'est pas un terme qu'on entend souvent, c'est très élitiste là même. Puis j'ai l'impression que quand t'es maire, t'as une mission, c'est de te faire comprendre par ta population. Et quand il dit ça, d'après moi, il y a beaucoup de monde sur le plancher des vaches qui ont aucune idée de quoi il parle. Donc, je t'allais demander aux gens s'ils étaient capables de me dire c'était quoi un sophisme. Êtes-vous capable de me dire c'est quoi un sophisme?
1: À circuit, ce qu'ils pourront faire, c'est qu'ils parlent de qui ont, cinq fois.
0: Ouais.
1: Sa rue, je m'en rappelle plus. Là.
0: Ça, c'est un sophisme.
1: Ouais, ils parlent là, puis ils montrent qu'ils font parlement. Ça, c'est officiel.
0: Donc ça, c'est ce qu'on considère comme étant un sophisme.
1: Hein?
0: Un sophisme.
1: Ouais.
0: C'est le trajet.
1: Oui, c'est ça.
0: Du tramway.
1: Mais nice. Il va voir que c'est encore plus clair dans son affaire à Bertrand.
0: Bertrand qui?
1: Le maire.
0: Le maire Bertrand?
1: Oui.
0: Il est pas assez clair pour vous?
1: Non.
2: Ça, là, t'es tellement de mauvaise foi, là.
0: Je vois pas de quoi tu parles.
2: Il nous présente ça, tu sais. Écoutez bien, le prochain extrait.
0: Finalement, les gens ne savent pas c'est quoi un sophisme.
3: Non, ben non.
0: Non, c'est pas le
2: circuit du temps. Ouais, mais Max, pour vrai, là. Soyons honnêtes, là. Ben moi, là, sophisme, là, j'ai entendu ça dans mes cours de philo de cégep.
0: Exact.
2: Et ensuite, ça l'a été à Bruno Marchand.
0: Ben, c'est pour ça que je disais ça, parce que hier, j'ai rencontré littéralement personne qui savait c'était quoi. Ce qui nous amène à la deuxième théorie. Sommes-nous des fourchettes?
3: C'est bon.
2: Ben moi, si ça te dérange pas, puis si j'ai le choix, j'aimerais mieux être une cuillère à soupe.
3: Ah, pourquoi?
2: Ben, ça fit plus avec ma shape. Ah. Puis, puis j'aime ça parce que ça contient plus.
3: Ben, je trouve que, mettons, intelligemment parlant, on devrait plus tous être des cuillères parce qu'une fourchette, tu finis par en échapper.
2: Ouais.
3: Tandis qu'une cuillère, si c'est du solide ou du liquide, peu importe,
2: exact.
3: T'es correct pour en prendre.
2: J'allais là, Pat, on a connecté. Mm. Pour moi, la cuillère est plus polyvalente.
3: Et voilà. Ouais.
2: Fait que j'aimerais mieux être un homme cuillère parce que manger une soupe avec une fourchette, ça se fait pas, mais manger de la pizza avec une cuillère, ça se fait.
3: Oui, c'est pas élégant.
2: Non, mais ça se fait.
0: Mais en final,
2: j'adore cette discussion philosophique.
0: Est-ce qu'on est des fourchettes? Ouais. Est-ce que selon vous, il pourrait être possible que les humains soient des grandes fourchettes?
4: Non, c'est ridicule.
0: Pourquoi?
4: Ben c'est ridicule là, comme question, non?
0: Ben, je la trouve pas ridicule, moi.
4: Ben moi, oui.
0: Pourquoi?
4: Ben les gens, c'est pas des fourchettes, là.
0: Vous êtes pas une fourchette, vous?
4: Non.
3: C'est tout le sérieux aussi.
2: Bravo, madame.
3: Ah, oui, bravo. Bravo. C'était pas évident de donner sa réponse à la dame.
2: Il fallait dire à Max là, que sa question était complètement niaiseuse.
0: Mais l'affaire, c'est que moi, j'étais pas convaincu.
3: Ah, OK.
0: Je me suis dit, hey, c'est une personne. Faut quand même que j'aie un plus grand échantillon.
3: Ben, absolument.
2: Faut que tu crédibilises un peu.
0: Ben, c'est un journaliste d'enquête. Est-ce que les humains sont des fourchettes?
5: Fourchettes, non. Je vais prendre cette expression-là.
0: Vous avez pas l'impression qu'on est des fourchettes, peut-être?
5: Non, j'ai jamais entendu ça, c'est drôle.
0: Est-ce que ça vous est arrivé le matin de vous lever et vous dire, ah, je suis une fourchette?
5: Non.
0: Jamais?
5: Moi, il y a un autre sens pour le mot, non.
0: Pourtant, vous avez des dents?
5: Un peu, oui.
0: Puis les fourchettes ont des dents?
5: Oui, ça se peut aussi, oui.
0: Donc, est-ce qu'on est des fourchettes?
5: Ça se peut.
0: Voilà.
2: Monsieur, tu vois qu'il y a un accent, hein?
5: Un peu, oui.
2: Fait que lui, il l'a dit, il l'a verbalisé. Attends, puis y a-t-il un autre sens au mot fourchette?
0: Oh, il était pas certain, là. Puis encore là, j'étais pas satisfait.
3: Non, moi non plus.
2: Non, parce qu'on n'était pas sûr que vous êtes compris.
0: C'est
2: les
0: ça.
2: Deux,
0: fait qu'on a besoin d'un autre réponse. Est-ce qu'on est des fourchettes, à quelque part,
6: en
0: dedans de nous?
6: Je penserais pas, là.
0: Comment vous en êtes certaine?
6: Ben, c'est parce que des fourchettes, c'est parce qu'on mange n'importe quoi, là.
0: Mais les fourchettes ont des dents?
6: Ben oui, ils ont des dents.
0: Puis vous avez des dents?
6: Ben oui,
0: Donc?
6: Ben, je penserais pas.
0: Pourquoi?
6: Ben, c'est parce qu'une fourchette, c'est pour manger, c'est pour...
0: Mais vous mangez?
6: Ben oui, je mange.
0: Donc, est-ce que vous êtes une fourchette?
6: Ben oui, je suis une fourchette.
2: Bon! Il était temps!
3: Tabarouette!
2: Il était temps que quelqu'un finisse par la... Mais elle, tu vois, est partie en position de faiblesse. Elle a pas dit non. Elle a dit, je penserais pas. Fait qu'il y avait une porte ouverte, là.
3: Je veux dire ceci, OK?
2: Fourchette un jour, fourchette toujours.
3: Une chance que Max est un bon gars. Parce que as-tu vu à quel point il peut le convaincre dans un très peu laps de temps?
2: Ah, il est bon.
3: À l'intérieur d'une minute, la personne a fait, ben non, je suis pas une fourchette.
2: Mais non, franchement.
3: Et à la fin, après, juste après une minute, ah, finalement, on est peut-être une fourchette.
2: Ben, peut-être.
3: Hey, si s'il était vilain,
0: dans
3: Max,
0: un univers parallèle,
3: il pourrait être un gourou.
0: Ah, ah ouais, non, il serait un très bon dictateur. Si j'étais d'extrême droite, là, au pelin. Ben, c'est ce que t'es. Je voulais pas te le dire, mais.

0: écoute, OK, maintenant que tu lèves le rideau. En terminant.
1: Oui, terminons.
0: Il y a quelqu'un qui a trouvé...
1: C'est assez.
0: Oui, je pense que oui. Mais il y a quelqu'un qui a figuré là, toute cette énigme-là des fourchettes. Est-ce qu'on en est une? Est-ce qu'on n'en est pas? Mention honorable à cet homme. Est-ce qu'on est des fourchettes?
2: Je pense pas. Ben, le même marchand est un imbécile.
0: Quand même, tout que des insultes, ça.
2: Non, parce qu'il dit que tous ceux qui ont voté conservateur, c'est une tribu. Ben, je pense que c'est le plus beau référendum qu'il y a jamais eu à Québec.
0: Comment ça?
2: C'est l'opposition du tramway.
0: Donc, on n'est pas des fourchettes?
2: Non, on n'est pas des fourchettes.
0: Mais lui, il dit qu'on est des fourchettes.
2: Lui, c'est une grosse nouille.
0: Et c'est pour ça qu'on est des fourchettes? Pour pouvoir le piquer?
2: Oh ouais, je pense que oui.
0: Vous avez résolu le mystère.
2: De rien.
3: Hey, de rien, certain. Ben
4: non, mais c'est pas lui qui le résout le mystère, c'est toi.
3: Ben oui.
4: Non, mais
3: il fait tout le temps ça. Il prend, puis là, il repose la question dans la question. Tu serais un bon prof de philo?
0: Je pense que oui.
3: Ah ouais. Tu n'en pèlerais de la merde.
0: Mais qu'est-ce qu'être un prof de philo, au fond?
3: Ben, est-ce qu'un prof de philo est aussi une fourchette, considérant qu'il est un humain?
0: C'est une des grandes questions.
3: Hey, vous me faites 15 lignes là-dessus pour le prochain cours.
4: Puisque la fourchette a des dents.
3: Oui, oui. Et voilà! Puis on a-tu un manche? Ah, ça dépend qui. Bon, OK, 14h30. Merci,
4: oh,
3: Maxime.
4: Oh, là, c'est toi, là.
0: Ben, de rien.
4: Là, c'est toi, c'est rare ton que... petit commentaire sexu.
0: Déplacé. Je me suis laissé aller.
4: C'est un peu gênant. Tu t'es laissé influencer par Maxou.
3: Je me suis permis parce que je me suis dit que Max, je le fais des fois, mais j'ai toi aussi.
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3: Ah là là! Bon, OK, à part ça, comment ça va les fourchettes? On est prêts pour le week-end qui s'en vient à grands pas. 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
3: Oh, qu'on est là. Et qu'on est rendu là, ça, là. Ça, là, on s'en passera pas, là.
29: Mesdames, messieurs, gratis.
3: Et patati, et patata, et patati,
29: et patati, et patati, s'il vous plaît.
3: D'ailleurs, j'y pense, on pourrait charger pour le patati.
4: Ah, oh, ouais, mais hein, puis j'exige d'être... j'exige que, tu sais, mon nom, là, au YouTube, là, il y a mon nom, là.
3: Ouais.
4: Il y a Fourchette.
3: Oui, oui.
4: À quelque part.
3: Pat Vincent, Fourchette.
4: Fourchette. Mais qui se sent comme une cuillère.
3: Voilà.
4: Parce que le ressenti est important.
3: Si, ben, si c'est vrai pour le sexe, c'est vrai pour l'ustensile.
4: Et voilà. Donc, soyons ce que nous désirons, nom de Dieu. Et si tu as des dents, Rappelle-toi que si tu as des dents, que tu es une...
3: fourchette.
4: Merci, on a bien appris notre leçon. Cela étant dit, ben là, c'est étrange parce que eux autres aussi, ils ont des dents, mais on les appelle pas des fourchettes, on les appelle des chats.
3: Ah!
4: Ça, c'est spécial, ça.
3: Ça doit être des petites fourchettes poilues.
4: Ouais, fourchettes poilues, en tout cas. Tout ça pour te dire, hey, dans le bas du fleuve, ils sont... C'est quand même... je trouve que c'est important qu'on le sache, c'est que si jamais vous écoutez dans le bas du fleuve, aux abris pour vos chats, parce qu'il y a une éclosion majeure d'une maladie infectieuse. On a su ça un peu plus tôt cette semaine. C'est l'hôpital vétérinaire de Rivière-du-Loup qui a mis une alerte sanitaire.
3: C'est pour des chats?
4: Oui.
3: Ben, alerte sanitaire, ça veut dire qu'il y en a pas mal.
4: Ben oui, j'y arrive.
3: Ben oui, mais c'est parce qu'il y a une alerte, c'est pas, oui. Pas trois chats perdus.
4: C'est pas
3: le signe
4: d'une alerte, moi. J'ai pas pensé à ça. J'aurais dû sortir
3: un alerte.
4: Ouais, en tout cas.
3: Ouais. C'est un mélange d'alerte et de chat.
4: Miaou. J'essaie de passer du temps. Non, je l'ai pas. Ah, c'est Reine. Attends un peu, gars.
3: Ah ah! Alerte chat!
4: Alerte au chat!
3: Alerte féline!
4: Alors, il y a le virus de la... C'est la panleucopénie féline. En tout cas, la panleucopénie féline, là, c'est une maladie qui est extrêmement contagieuse et souvent mortelle. Et ça pogne particulièrement chez les chatons et les animaux non vaccinés. Vous avez arrêté de vacciner vos chatons, hein,
3: ben voilà.
4: Et vos chats. Hein.
3: C'est ça, les conspis.
4: Hein? It's coming back, baby.
3: C'est ça, les anti-vax.
4: Alors, les symptômes, on parle de fièvre, de perte d'appétit, okay. De vomissement, entre autres. Puis c'est tragique parce qu'ils meurent à la fin.
3: Ah oh!
4: C'est l'histoire.
3: Ça finit mal.
4: Oui, ça finit mal. Et on dit que les chats d'intérieur sont également à risque parce que vous pouvez, vous, être humain fourchette, aller voir des chats.
3: Les fourchettes peuvent transmettre le virus.
4: Oui.
3: Comme les gens vaccinés.
4: Ben, ouais. Même si les chats ne se sont pas communiqués entre eux. C'est-à-dire
3: que moi...
4: Toi, tu peux
3: être le transmetteur.
4: Exactement, parce que lui, il est peut-être... Là, il est en train de développer le virus. Fait que là, tu te promènes comme ça. Tu dis, ah, le petit chat. Mais le petit chat, il est malade. Mais il ne sait pas, lui, qui est malade. Il est au début du virus.
3: Là, toi, tu le
4: flattes. Après ça, tu le bottes parce que, tu sais, à un moment donné, il est tanné.
3: Moi, c'est pas ça qui arrive. Moi, c'est souvent... je me fais griffer le bras.
4: Fait que là, mettons, un coup, tu l'as botté parce que c'est pas le tien, c'est pas ton chat.
3: Non, fait
4: que
3: tu lances.
4: Oui, tout le monde fait ça.
3: Oui.
4: Fait que là, tu retournes chez vous. Fait que
3: la
4: là,
3: haine, hein?
4: Oui,
3: encore de la haine.
4: C'est toujours de la haine. Là, tu arrives chez vous, toi, t'as ton propre chat. Lui, il n'a rien demandé, c'est un chat d'intérieur, ben. Lui. Lui, il n'a pas rien demandé.
3: Puis
4: il fait comme,
3: mon maître.
4: On sait qu'est-ce qu'il fait le chat. Qu'est-ce qu'il fait le chat quand tu arrives dans la maison?
3: Il ronronne, puis il lève la queue.
4: Il se monte le dessus.
3: Ben, c'est ça.
4: Il se monte le dessus, c'est un méchant temps.
3: Fait sa gadaille.
4: Il se monte le dessus, puis des fois, la queue, elle gonfle. Hein. T'as-tu déjà remarqué ça?
3: Oui, oui.
4: Là, ça, c'est comme son over-heureux. Moi, la première fois que...
3: Il veut nous le montrer, son chou-fleur.
4: Oui. Première fois, j'ai fait le saut, je pensais qu'il avait la queue cassée. Je dis, on dit, c'est vraiment.
3: Non,
4: c'est pas ça. C'est une façon de montrer. Il fait ça, des fois, pour quand il se bat.
3: Pour t'impressionner.
4: Oui, une domination, mais aussi quand il est over-content. Over-content, là, la queue gonfle. Là, c'est impressionnant quand même.
3: Ah oui.
4: En tout cas, fait que là, tout ça pour dire que tout arrive. Puis là, tu dis, oh, le beau chat. Puis bon. Fait que là, tu vas le caresser, ton chat.
3: Puis tu y donnes.
4: Exactement.
3: Comme une mauvaise fourchette.
4: C'est ça. Je voulais bien vous l'expliquer parce que c'était pas tout le monde qui était capable de s'imaginer comment ça se passait. Fait que là, je voulais bien expliquer.
3: Ouais. Ah oui.
4: Et ça fait que votre chat pogne la maladie. Il se fait
3: mais s'il est vacciné, non?
4: S'il est vacciné, il a des meilleures chances de s'en sortir.
3: Okay.
4: Mais l'affaire, là, c'est qu'il y a... Hey, on parle d'une vingtaine de chats. Une vingtaine de décès au courant des deux
3: dernières...
4: Juste
3: dans cette région-là?
4: Oui, au courant des deux dernières semaines. Fait que je fais quand des blagues, mais ils pardonnent pas ben le virus. Par contre, il y a un vaccin. Fait qu'on informe les gens. Ça serait peut-être bien d'aller vacciner vos chats parce qu'il y en a de plus en plus. En fait, je pense que... tu sais, des fois, on parle du coût de la vie, pis etc. C'est cher, ces affaires-là.
3: Ouais.
4: Tu sais, quand tu vas faire... C'est un coût de plus
3: ouais.
4: qui est nécessaire. Mais
3: ça vient avec l'achat. Là.
4: Ça m'a coûté 500 pièces de vaccin.
3: Oui, mais moi, quand je m'achète un animal, puis je sais que j'en ai déjà là, ouais. des animaux, ben ça vient avec le coût.
4: Exact, mais si des fois, tu vas te dire, c'est un chat d'intérieur, je n'ai pas de besoin.
3: Oui, mais c'est vrai. Mais
4: je ne sors pas de la maison ou je le promène pas. Tu sais, je m'en vais pas à l'hôtel avec. On ne voyage pas avec le chat. Mais là, on fait dire là, de l'hôpital vétérinaire de Rivière-du-Loup de vacciner vos chats. Il y a beaucoup de chats itinérants, en fait. Hein? Il y en a beaucoup qui abandonnent leurs chats.
3: Oui.
4: Fait que c'est tout des chats. Fait que tous les chats ne sont pas trop stables dans le bout du fleuve.
3: Non.
4: Sachez qu'ils ne sont pas trop stables. Donc, je voulais vous
3: dire. Tous les chats ne sont pas trop stables.
4: Dans le bas du fleuve.
3: Oh non, partout.
4: Non. J'aime les chiens.
3: Ah, moi, j'ai une relation spéciale.
4: Oui,
3: avec
4: je
3: les
4: sais.
3: Chiens.
4: On en parle.
3: Je les aime beaucoup.
4: Comment ça va avec ton nouveau qui est plus nouveau?
3: Oh, elle est plus nouvelle, mais elle moins. Au début, elle faisait beaucoup d'attitude.
4: Ah, pour vrai, elle voulait. Ouais.
3: Ben, je pense qu'elle a été intimidée là, par les autres animaux, par la famille. Mais là, plus ça va, plus. Écoute, elle vient me chercher le matin. Là.
4: Qu'est-ce qu'elle vient
3: ben,
4: me chercher?
3: Ben non, mais elle est souvent perchée. Elle, c'est les bords de fenêtre. Là. C'est vraiment son spot. Puis là, ben, mettons que j'arrive pour m'habiller. Je pense en fait qu'elle veut juste me voir l'entrejambe, mais ça, c'est ma théorie à moi. Là. Mais elle vient tout le temps me voir quand je suis en train de m'habiller. Puis là, elle miaule, puis elle se couche à terre, puis elle fait sa grosse patate.
4: Ton chat, c'est un effet du voyeurisme.
3: Ouais. C'est une chatte, hein, je le précise.
4: Ta chatte.
3: Le sexe féminin. J'ai pas demandé là, son genre, mais.
4: Ouais, t'en as convenu
3: c'est
4: que.
3: C'est ce qu'on
4: elle
3: s'est
4: pas
3: fait.
4: Pas de grelot,
3: dire.
4: Là. Fait que,
3: non. Puis, non, moi, je te le dis, je pense qu'elle veut me voler à ma blonde.
4: C'est la première fois. Ah, ouais. Mais,
3: parce qu'en plus, elle fait son aguichante, là.
4: Ouais. Elle se promène dans les cordes de bois.
3: Elle me frotte les mollets. Puis, elle se monte la queue autour de mes jambes, là, tu sais, en faisant des. Miaou. Miaou.
4: Okay.
3: Miaou, miaou, miaou. Moi, j'entends. Ah, ouais, donc. Okay. Comme une chance. Tu vas voir, je suis pas folle.
4: Ah, ouais, c'est parti.
3: Puis si je donne attention, là, elle se couche de tout son long, là, elle s'étire là, comme un arc-en-ciel.
4: Oui,
3: là,
4: oui, ça s'étire longtemps, ça.
3: Puis là, je la flatte.
4: Oui.
3: Puis là, ma nettanée fait que. Rah, elle m'attaque.
4: Tain.
3: C'est fou qu'elle regarde les chats.
4: Tu sais, la garde à l'air ou tu t'as pris le temps?
3: Non. Même que je me dépêche, je suis comme mal à l'aise.
4: OK, tu veux pas qu'elle voit ton.
3: Là, je l'entends, elle sent. Je suis comme, fuck, elle s'en vient. Je me dépêche à mettre mes boxeurs.
4: Ben non, c'est ça, là. Il faut protéger l'aubergine.
3: En tout cas. Fait que. Ah, non, on a une belle relation.
4: Ben oui.
3: Ah,
4: ouais. Ben, crime, c'est particulier, cette chatte-là.
3: Moi, je pense qu'elle veut me voler.
4: Moi, la seule affaire funky qui est vraiment plate, considérant, tu sais, si on compare ton histoire, là, tu sais, puis funky, pas tant que ça. Moi, je voulais juste raconter, mais je trouve que là, c'est vraiment banal. C'est que maintenant, moi, mon chat, John, j'ai un gars de fille. Mon John Wick, lui, quand il veut. Parce que je suis pas capable de le prendre. On peut pas le prendre.
3: Ah,
4: on
3: OK. Pas personne.
4: Prendre. On peut le prendre, mais.
3: Ben, moi, si. Moi, elle aime pas ça non plus. Si je la prends, je le sens que c'est de force, là.
4: Ah, oui. Non, mais.
3: Pétanée, vite, là.
4: Tu sais, ma fille, là, ma puce, là, bon, ben, elle, de lit, je peux la prendre à l'infini jusqu'à temps qu'elle soit tannée comme les autres chats. Puis que là, elle fait comme tang, je suis tannée. Puis elle te le dit pas deux fois. Mais lui, il aime pas ça. Il aime pas ça. Il est pas bien. Il est pas bien tout de suite. Aussitôt que je le prends, il vient, là. Puis c'est pas plus moi qu'un autre, là. C'est personne.
3: Oh,
4: c'est
3: un indépendant.
4: C'est un indépendant, mais
3: TPQ,
4: il nous aime, là, il nous aime, puis il donne son amour d'une façon, d'une autre façon, puis il est tellement fin, il est pas méchant, il est pas malin, deux cents, mon John. Mais quand il veut se faire flatter, là, le signal, c'est, il s'en va sur le tapis dans la cuisine.
3: Ah, lui a un spot.
4: Ouais, puis ça, là, écoute, il te ronronne ça, c'est un méchant tard.
3: C'est dur de résister. Quand il ronronne, on dirait que même. Hey, moi, des fois, je suis pressé, là. Là, se met à ronronner sur le bord de la fenêtre. Je suis comme.
4: Ah, oui.
3: Ah, faut que j'y aille.
4: Oui, faut
3: juste une minute, là. Tain. OK.
4: En fait, qu'ils sont au soleil, hein. Soit au soleil, il se passe quelque chose. Mais en tout cas, là, il va sur mon tapis, mais jamais mon John va me donner une tape parce qu'il est tanné. S'il est tanné, il va s'en aller.
3: Ah, il s'en va. Ouais, mais tu le prends pas, c'est ça.
4: Non, ouais, mais tandis qu'elle, de lit, quand elle est. Je le sais qu'à un moment donné, quand.
3: Elle va snapper.
4: C'est devoir de me flatter notre shot. Juste voir.
3: Mais j'ai pas des chats non plus qui aiment ça être pris. Okay. Tu pris, là, vraiment, là, tu sais, les deux, là, et ça griffe tout de suite ses épaules.
4: Je vais te dire par rapport à Dolly, OK? Qui est un peu, c'est drôle parce que je vis aussi la même situation amoureuse qu'elle a, mais pour mes deux hommes, soit pour mon gars puis mon conjoint. C'est-à-dire que moi, le Dolly, je peux la prendre.
3: Elle, dans sa tête, est en compétition avec toi, là.
4: Oui, je peux la prendre parce qu'on s'aime bien. Mais il y a comme un mais entre nous deux. Mais je l'aime, là. J'aime flatter ses bajoux. Elle a des beaux yeux verts.
3: Ah, puis tu
4: mais
3: le sais qu'elle n'a aucune chance. Elle le sait pas. Elle dit pas.
4: Des fois, je me demande si.
3: Tu vas arriver, les valises, toi, tu vas de la porte. J'en fais ma vie de Dolly.
4: Il dit en esti qu'il l'aime.
3: OK, ça a été même jusqu'à sacré.
4: Tous les jours. Hey, là, il faut que ça reste entre nous autres. Okay?
3: Ben oui, on ne comprend pas ça personne.
4: Je trouve ça beau. Ça me fait tellement rire.
3: Ouais.
4: Mais tous les jours, il dit...
3: T'as des belles fesses? Non, non mais... Je m'attendais à quelque chose de provocateur.
4: Tous les jours, il dit, tu le sais-tu qu'on t'aime? Non, mais tu le sais-tu qu'on t'aime? Tous les jours. Puis c'est drôle parce qu'il apprend, il prend Denis dans ses bras, puis après ça, il a sac à terre.
3: Il dit, moi plus qu'elle.
4: Il a sac à terre. Tu sais, moi, je dépose toujours délicatement
3: Les chats, ils aiment ça.
4: Il prend, tu sais-tu qu'on t'aime? Puis bang, il a sac à terre. Mais elle aime ça pareil, mais tout ça pour te dire que quand je la prends dans mes bras puis qu'elle reste pas trop longtemps, parce que c'est ça, je te dis, on a une relation particulière, on s'aime bien, mais il y a un mais.
3: Ouais.
4: Quand c'est les gars, là, écoute, là, elle est étendue.
3: OK, c'est plus long.
4: Ah, avec des positions que jamais n'accepterais.
3: Okay.
4: C'est-à-dire une position... Non, mais...
3: Je l'ai connu.
4: Non, mais... C'est-à-dire tu sais, une position de vulnérabilité. C'est-à-dire qu'avec moi, elle ne se met jamais en position de vulnérabilité.
3: Non,
4: elle
3: mais, va être toujours mais avec les gars, oui.
4: À... Non, j'aime pas ça, cette position-là, parce que quelqu'un veut m'attaquer.
3: Ouais.
4: Mais avec les gars...
3: Elle se sent protégée.
4: Ah oh, oui, la chenouna à l'air, là. Il n'y a pas de problème. Bien écartée.
3: Comment qu'il y aura un crocodile ici, regarde.
4: I'm okay, baby.
3: Ah ouais, les gars sont là.
4: And go away, bitch.
3: Toi, je suis pas sûr.
4: Mais je l'entends, sais qu'il y a un sous-entendu quand elle fait ça, parce que des fois, je pense qu'elle me regarde un peu de loin, les yeux entre-ouverts. Puis quand les gars la check, elle se referme les yeux. Tu comprends-tu? elle me regarde de loin, elle me fixe, puis là, je fais comme, ouais, mais elle adore pas. Puis quand les gars, ils regardent, non, elle adore.
3: Ah, okay.
4: Elle adore terriblement
3: elle fait,
4: bien.
3: Là, sinon, t'en regardes.
4: Ouais, puis comme, hey, c'est moi qui est là. C'est moi qui est là dans ses bras.
3: Hey, mais tu savais que j'ai appris que selon le langage des chats, donc c'est relatif, là, mais ça a l'air quand, si tu veux dire à ton chat que tu as confiance, faut que tu plisses les yeux comme ça. Les chats, ils font ça entre eux autres.
4: Oui.
3: Parce que ça veut dire, justement, quand je suis avec toi, je peux fermer mes yeux et j'ai pas peur.
4: Hey, sais-tu quoi? J'adore le langage des chats. Car moi aussi, j'ai lu là-dessus. Et si tu veux dire je t'aime à ton chat, tu clignes des yeux.
3: Oui, c'est ça.
4: Ouais.
3: Parce que ça veut dire quand je te fais confiance.
4: Oui. Ah, je cligne souvent des yeux. On dirait que ça marche plus avec un qu'avec l'autre. Là.
3: Ouais.
4: Les filles, les femelles, là.
3: C'est particulier.
4: Ouais, c'est comme un peu la vraie vie.
3: Bon,
4: c'est vrai,
3: ben,
4: pareil.
3: C'est la vraie vie.
4: Mais non, mais pas la vraie vie, mais
3: les
4: comme
3: humains,
4: les humains.
3: Tu faisais,
4: okay. Oui, parce qu'effectivement, ils existent pour vrai.
3: Ben, rendu là avec la chronique de Max plus la tienne, je ne sais plus.
4: On est dans un monde parallèle. Hey, c'était pas ça pendant tout que je vais te parler. J'ai tellement.
3: Là, malheureusement, c'est parce que là. Ça fait 15 minutes qu'on parle de ton chat.
4: Ben, je sais bien, c'était pas ça pantoute. J'avais Marine Le Pen, j'avais un policier dans une manifestation.
3: Ben là, c'est sûr qu'on n'a pas le temps de faire ça. Là.
4: Puis j'avais une madame. Tiens, je vais finir ça de façon sympathique.
3: Okay. J'avais un méga gros dossier, mais j'ai passé 14 minutes à parler de mes chats.
4: Ah non, c'était vraiment bon. Je vais garder pour demain les
3: audios.
4: Oui,
3: absolument.
4: Okay? C'est vraiment intéressant ce que Marine Le Pen. Mais tu sais, c'était tellement sérieux. Marine Le Pen, elle parle de l'Ukraine. Fait que je te reviens là-dessus demain. Mais je vais finir là-dessus parce que ça fait la une. Puis je sais que je t'en retarde sa nouvelle, mais je veux juste vous en glisser un mot rapidement. Cette semaine, on a su qu'il y a un gars qui s'est présenté là, dans un zoo en Angleterre.
3: Hey, oui. Méchante histoire.
4: Là, il s'est présenté dans un zoo. Jusque-là, là, tout est correct.
3: Oui, mais c'est vrai que ma réaction, c'est parce que je connais l'histoire. Oui, là. Oui,
4: bon,
3: OK.
4: Bon. Mais là,
3: et ensuite?
4: Il s'appelle William Chapman. OK. Puis William, il a 23 ans. William, quand il était jeune, c'était en passant un enfant acteur.
3: Ah, OK.
4: C'est intéressant à savoir dans l'histoire. Et puis, William a décidé d'aller dans la zone des tigres, mais d'y aller vraiment de façon physique.
3: Dans la zone des tigres.
4: Donc, il s'est présenté, passé par des sabariages, j'imagine, ou par la porte, ou je ne sais pas trop comment il a fait son compte, mais il a réussi à se faufiler. Puis, il s'est mis à filmer. Et j'ai vu les images. J'ai pas vu l'image de.
3: Ah, ouais.
4: Mais j'ai vu les images de son propre cellulaire. Ça s'est mal terminé, je te dirais.
3: Ben oui, mais quelle idée d'imbécile, je m'excuse.
4: Il est allé filmer le tigre qui dormait sur une plateforme.
3: Mais dans son enclos.
4: Oh, exactement. Puis là, le tigre, il s'est réveillé, puis le tigre a fait comme hey, c'est quoi ça? Voici une menace. Donc.
3: Ou voici un jouet.
4: Il est allé un peu le chester, puis là, l'autre, il disait hey, en anglais, là, stop, arrête.
3: Il
4: essayait de le contrôler en mettant sa main devant lui, comme de façon autoritaire, comme s'il s'adressait à un enfant.
3: Ou un chien attaché, là.
4: Ben, le tigre, il l'a griffé, il l'a mordu, puis il est mort.
3: Ben oui, il est mort.
4: Pas le tigre, le gars. Le
3: un tigre, ça a des poignards dans la bouche.
4: Ben non, ça pardonne pas, là.
3: Les griffes de ça, là.
4: Je veux dire,
3: il donne un coup ici, puis le bureau arrache, là.
4: C'est all around the internet.
3: Ben, c'est sûr.
4: De plein d'angles différents où on voit l'attaque du tigre et on voit. Moi, j'ai arrêté de le regarder.
3: Mais on s'entend que le gars, il n'est pas tout là.
4: Ben là, on dit sa famille fait dire, premièrement, d'arrêter de mettre les vidéos sur les internets et de les faire rouler. Non seulement ça, puis on dit qu'il y avait des problèmes de santé mentale.
3: Ben, je sais pas.
4: Ben, je me suis dit aussi, tu sais, peut-être qu'aussi, il était affecté par... Tu sais, des fois, des enfants, acteurs, là, ça vieillit bien mal.
3: Ça vieillit mal. C'est tough, la pression.
4: C'est tough, puis après ça, des fois, tu vas prendre des substances que tu n'aurais jamais prises si tu n'avais pas été dans ce monde-là, puis ça affecte la santé mentale, mais assurément, c'était pas l'idée du
3: siècle. Ça a mal fini.
4: La morale de cette histoire, c'est bien beau d'un film, un tigre.
3: Ben oui, dis-le.
4: Mais il ne faut pas...
3: Dis-le.
4: Il ne faut pas s'approcher de l'enclos des tigres.
3: Elle l'a dit. C'est fait.
4: Pour toute cette fourchette de ce monde, sachez que c'est pas la fourchette qui va gagner.
3: Non. Et idéalement, tu sais, ne pas sauter du 12e étage. Tu sais, des affaires de main qu'il faut dire aux gens. Là.
4: Même si vous prenez pour une cuillère.
3: Ouais.
4: Pour le tigre, vous êtes une menace.
3: Ne pas traverser l'autoroute les yeux fermés. Il y a plein de conseils comme ça que Pat va vous donner tout au long de la saison.
4: Jouer à roulette russe avec un fusil, ça peut mal faire.
3: C'est pas l'idéal.
4: C'est pas l'idéal.
3: C'est ça. Ben, pour d'autres conseils, demain.
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16: On est là, mais on n'est pas là. On s'en va, nous autres. Merci, Pat.
2: Merci, Fourchette.
16: Ouais, c'est tout un jeudi. Merci, Max. Merci, les Fourchettes.
2: Oui.
16: Une chance, vous êtes là, toutes les Fourchettes. Mm. Et les cuillères. Moi, je ne fais pas de préjugés. Alors, on va être là demain. Le retour s'en vient. Salut, bon jeudi.
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17: Hey, c'est Jordan. Défaite crève-cœur pour le Canadien hier qui s'est incliné 5-4 contre les Capitals à Washington. Lane Hudson et Nick Suzuki ont marqué, mais c'est surtout l'ancien des Sabres, Alex Tuck, qui a fait mal paraître Montréal avec deux buts, dont un en désavantage numérique. Et l'étoile brune revient à Juraj Slafkovski qui a joué tout mou comme du jello. Prochain match samedi contre Buffalo. Au baseball majeur, plus rien ne va pour les Dodgers. Les Brewers ont joué dans la tête du lanceur Blake Snell avec trois longues balles, grosse victoire de 6-2. 3-0 la série Milwaukee. Et match numéro 3 entre les Guardians et les Rays qui est en cours depuis 13 heures. Et dans la NFL, les Seahawks rendent visite aux Broncos à Denver. Ça débutera dès 20h15.
16: Ah ouais? Je sais pas ça.
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16: Ah ouais?
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24: Monsieur Jordan, bienvenue à l'antenne du 98.1. Je sens que vous êtes en forme. Peut-être que vous vous êtes couché à votre heure autour de minuit, minuit quart.
16: Minuit et cinq, minuit et dix. C'est le gym qui fait la différence. Il me donne des petits peps de plus que j'ai de besoin avec les journées un peu plus grisantes. Là, quoi que c'est ensoleillé aujourd'hui, là, mais c'est ça. On dirait que le training fait du bien, Diane.
24: Le training est peut-être ceux et celles qui sont sur place aussi. Ça revigore, ça se peut-tu?
16: On va s'en reparler plus en détail dans la prochaine pause.
24: Comment ça va, toi? Hey, toi,
25: ça va bien, moi aussi, je suis au gym, ça paraît-tu?
24: T'as-tu rêvé à tes tunnels hier?
25: Non!
24: Puis c'est pas les tunnels carpiens, là, c'est les tunnels à Sainte-Croix.
25: Non, j'ai pas rêvé aussi. Mais là, moi, je veux voir ça de mes propres yeux.
24: Oui, tu vas aller voir ça.
25: T'sais, moi, je suis bien ouverte dans la vie, mais là, j'ai besoin de voir pour le croire. Et donc, je vais l'accompagner sur une de ses enquêtes.
24: Oui, tu vas accompagner, là, parce que les auditeurs étaient peut-être pas là. Il y avait 6h moins 25, peut-être, hier, qu'on a fait notre
16: entrevue. 5h30, oui, à peu près. 5h30, oui.
24: On en jasera après notre premier invité qui est là, parce que je veux pas qu'on l'échappe, lui-là. Là, c'est quand même un homme qui est assez populaire, là, qui était écouté par des centaines de milliers de personnes au Québec. C'est M. Clifford Miller du Zoo Miller. Bonjour, Clifford.
26: Salut, ça va bien, vous autres?
24: Oui, ça va bien. Je rappelle qu'il s'est passé de quoi dans les derniers jours? C'est dans un zoo en Grande-Bretagne. C'est un jeune homme de 23 ans avec des troubles mentaux. Ça, c'est spécifié dans l'article. Et il y a des gens qui ont vu son arrivée dans l'enclos de tigres dans ce zoo-là. Il y a même le président américain, Donald Trump, qui a publié des séquences, de vidéos de ce qui s'est passé. Toi, est-ce que tu as vu, Mélanie, les séquences?
25: J'ai pas vu la séquence, mais j'en ai entendu parler. Là,
2: je l'ai vu au complet.
24: Tu l'as vu au complet, toi?
2: Ben, une bonne partie.
24: Une bonne partie. Ça,
25: j'aime
24: ça...
25: pas ça, ce genre de truc-là.
24: Bon, est-ce que tu as vu, toi, Clifford, la séance vidéo, la séquence vidéo?
4: J'ai vu une bonne partie jusqu'à temps que ça soit le coup fatal, mais j'ai vu une bonne partie.
24: OK, on va dire aux gens, là, si vous n'avez pas vu ça, ça me surprendrait parce que c'est des millions et des millions de partages et de diffusions partout sur la planète. Le jeune homme de 23 ans est décédé. Là. La scène finale, on ne la voit pas sur le vidéo. La famille même demandait aujourd'hui là, aux gens, si possible, de retirer les vidéos parce que eux autres, ils trouvent ça tough en tabarouette. Là.
25: Ah, moi, je veux pas voir ça.
24: Hey, tu vois ton enfant se faire manger par un tigre live. Là. C'est des gens qui étaient sur place qui ont filmé ça. Comment, toi, tu réagis, Clifford, parce que tu vas dans des cages de tigres et de lions à tous les jours?
4: Oui, mais... Ouais, sauf que... pas à l'abri qu'il arrive à rien, là. C'est pas ça que je suis en train de dire. Mais c'est un peu différent, là. Tu sais, je veux dire, même que je rentre avec tigre, lion à tous les jours, on inverse, là, on ôte la personne de 23 ans, puis moi, je rentre, puis peut-être que le résultat aurait été le même, là. Tu sais, je veux dire, ce tigre-là, on s'entend, là, probablement, il y a beaucoup de jardins zoologiques là, que personne rentre avec les grands félins. Puis tout le monde comprend le pourquoi de ça, là, j'imagine. Là. On n'a pas besoin d'expliquer que c'est quand même des animaux à risque élevé, puis c'est quand même dangereux. Ça fait que... Mais tu sais, t'es jamais à l'abri de ça. Là. T'es jamais à l'abri de ça. Tu sais, au départ, ça avait pas été mentionné. Je pense que ça a sorti dernièrement, là, que la famille a sorti puis a dit que le gars avait des troubles et il était médicamenté.
24: Oui.
4: Sauf que au début, j'avais de la misère à comprendre parce que les images que moi je voyais de l'œil d'une personne qui a un jardin zoologique, là, les images que moi je voyais, c'est qu'il y avait une passerelle d'observation. Puis là, eux autres, ils arrêtaient pas de dire qu'il avait grimpé dans le parc. Mais par la suite, sur d'autres images, on voit de la façon que le parc est conçu. Puis le type de clôture utilisé, c'est un escalier, là, en fait. Là. T'sais, ça fait que si la personne traverse la clôture... Moi, j'ai pu observer que c'était comme de la clôture. Je dis pas que c'est exactement le même calibre de wire, de fil d'acier, là. Mais c'est un peu le même type de clôture qu'on voit sur le bord des autoroutes pour les cervidés, là. Fait que ça, c'est utilisé beaucoup dans certains jardins zoologiques. Pourquoi? Parce que ça coûte rien. Oui, il y en a qui vont dire, mais ça, c'est pas sécuritaire, mais ils utilisent, en plus de ça, les fils électriques à l'intérieur pour empêcher l'animal d'aller directement au grillage. Ça fait que la personne mal intentionné, quand c'est ce type de clôture-là, capable de grimper, écoute, c'est une échelle. Là. Tes espadrilles rentrent dans les carreaux, on parle des carreaux de 6 pouces, tandis que nous, puis au Québec, le type de grillage qui est réglementé, c'est un peu l'équivalent que monsieur, madame, tout le monde, ben un calibre plus gros, là, mais un peu, nous, on appelle ça du frost, là, du grillage quadrillé, là, c'est des carreaux de 2 pouces et demi, ça fait que c'est impossible pour une personne de dire je rentre mes espadrilles dans les trous, puis je réussis à escalader ça pendant 12 pieds, puis en plus de ça, il faut que tu passes au revers. Fait que, tu sais, au départ, quand tu vois la passerelle, tu te dis, nous autres, on a des passerelles, hein, on a une grosse passerelle. Si vous êtes venus cet été, vous avez vu notre passerelle des Kodiaks, puis c'est toujours ça qu'on pense, nous autres, là, quand on a des ponts, si on veut, qui passent par-dessus les parcs, on se dit, verrais-tu ça, quelqu'un saute dans le parc, tombe dans le parc, ou échappe un enfant dans le parc, hey, les enfants assis. Les parents, tu sais, je veux dire, les parents prennent leurs enfants, assis des enfants sur des gardes, mais t'as une drop de 16 pieds, puis en dessous, c'est des Kodiaks, là. Fait que, tu sais, je veux dire, des fois, c'est arrivé aux zoo de Pittsburgh il y a une dizaine d'années, là, une mère de famille qui a échappé son enfant. Là, je dis ça, de mémoire, l'enfant avait genre 3-4 ans, tombé dans le parc des Lycaon. C'est des chiens sauvages d'Afrique. Les chiens sauvages, ça attaque, sa chasse en groupe. Quand l'enfant tombait là, c'était fini. Là.
2: Moi, je me souviens d'une histoire aussi avec, il me semble que c'était un gorille, une histoire avec un enfant ou un jeune enfant,
4: exactement.
2: Je me souviens plus trop. Mais le comportement du tigre, pour revenir à ce gars-là qui s'est lancé dans l'habitat du tigre, lui, le tigre, il voit-tu comme un lunch? C'est juste, je vais jouer avec jusqu'à temps qu'il meure.
4: Ben, moi, je pense qu'au début, le tigre, de qu'est-ce que j'ai vu, le tigre se demandait, qu'est-ce qu'il fait là? À la base, parce que s'il aurait voulu l'attaquer, la vidéo aurait été pas mal plus court que ça. Ça fait qu'au début, il est allé, 2-3 coups de patte, tu sais, il l'a testé un peu,
26: Puis là, en plus, tu vois la personne faire des gestes, tu sais, bouger rapidement, donner des coups, pointer du doigt, tu vois les pieds bouger. Fait qu'à un moment donné, puis là, je dis ça, j'ai pas la vérité absolue, là. Moi, au début, j'ai vu le tigre comme, au départ, c'est un jeu, je le teste. Puis après ça, c'est morsure, on le voit, là, morsure un petit peu dans le dos. Puis c'est aussitôt qu'il était capable de le prendre comme il faut, ça a été terminé. Là, une morsure de tigre dans le cou, c'est fini, là. La mâchoire est tellement puissante, puis il y a des canines, tu sais, il va aller au coup fatal, puis tu pourras pas rien faire, là. Ça fait que moi, je crois qu'au départ, le tigre, à la base, avait pas l'intention. Son première intention, le premier 15-20 secondes, c'est pas de le tuer. Parce qu'il aurait parti à la course, puis il aurait sauté dessus, puis ça aurait été terminé rapidement.
25: Et j'imagine... Juste...
26: OK, allez-y.
25: Excuse-moi, je pensais que tu avais terminé, je m'excuse. Je me demandais, j'imagine que le tigre, en tant que tel, n'est pas euthanasé dans une situation comme ça. Je veux dire, c'est comme pas de sa faute, en quelque sorte. Là.
26: Absolument pas, okay. Absolument pas. Puis c'est rare qu'ils vont... Tu sais, là, la personne était décédée. Puis la personne a délibérément... rentrer dans le parc. Là. Ouais. Dans le cas, non, il n'a pas été euthanasié, puis il ne devrait pas, selon moi, l'animal n'a pas besoin d'affaires à payer pour ça. Là. Mais dans le cas du gorille que vous avez mentionné tantôt, ben là, c'était on fait quoi? On fait quoi? Il y a l'enfant, la décision avait été prise d'abattre le gorille. Puis Jane Goodall, qui est spécialisée dans les grands primates, elle, tu sais, il y a personne qui va mettre, tu sais, qui va critiquer la décision de d'avoir abattu. Parce que là, t'as la vie d'un gorille ou la vie d'un enfant, tu sais. Ça fait que c'est sûr qu'eux, ils ont priorisé l'enfant, là. Puis, tu sais, il y a personne qui va leur en vouloir. Mais elle, selon elle, qui est spécialiste, qui a travaillé toute sa vie avec des grands primates, elle a dit, le gorille, de la façon qu'on le voyait réagir, il était là pour protéger l'enfant des autres, sauf qu'en même temps, ben là, t'as le mode panique. Puis elle a dit, moi, j'aurais jamais dit prendre la décision de dire non, abattez-les pas, il va le protéger, on va réussir à le faire. Tu sais, il y a personne qui aurait voulu prendre ça en charge, de dire, OK, fiez-vous sur moi, il fera rien. Tu sais, on s'entend, mais qu'il avait pris la décision. Mais malheureusement, dans des cas comme ça, l'animal paye souvent pour la bêtise humaine.
24: Ben ouais. Tu sais, tu dis que... Toi, moi, je suis allé cet été. J'ai vu que tu es entré dans l'enclos. Il y avait un tigre, il y avait une lionne, je pense pas un lion. Hein? Il était trois.
26: Oui. Ouais.
24: À un moment donné, tu expliquais que, étant donné que là, c'est-tu la tigresse qui est en chaleur, je pense,
26: oui,
24: c'est ça?
26: Oui, exactement.
24: Là tu prenais encore plus tes distances. Mais toi, là, pourquoi tu réussis à entrer puis tu t'attaques pas? C'est parce que tu les as élevés chez vous, dans ta maison, je pense, c'est ça?
26: Ben en fait, ils ont été élevés jeunes, exactement. Je rentre avec eux, là, ils ont 14 ans, là. Ils vont avoir 15 ans. Je rentre avec eux jour après. Puis tu sais, c'est pas parce que je rentre avec eux qu'il peut pas rien arriver. C'est pas ça que je suis en train de dire, là. Mais je rentre avec eux jour après jour depuis 14 ans, là. Ça fait que je suis pas un étranger qui vient de rentrer sur le territoire. Puis là, peut-être que quand t'es venu, je l'ai pas dit parce que des fois, je vais adapter mon... Qu'est-ce que je vais dire par rapport aux questions qu'il va avoir aussi dans la foule? Puis souvent, je le dis que je prends un étranger, puis je le rentre ici, puis je le ferai pas parce que tout le monde comprend que c'est illégal de faire ça, là. Mais je prends un étranger, je le rentre dans mon parc, ils n'auront pas la même réaction. Là. Ils n'auront pas la même réaction. Là. C'est qui? C'est qu'est-ce qu'il fait là? Ils vont venir parce que souvent, je vais être obligé de mentionner ça parce que les gens vont me poser des questions parce qu'on s'entend à 30 degrés des fois l'été. Ben, ça leur tente pas de venir participer à la collation. Ça fait que là, je leur dis, puis là, les gens me demandent pourquoi qu'ils viennent pas. Ben, j'ai dit, regarde, il fait 30 degrés. Ils ont pas le goût. Mais, puis là, il y a un monsieur qui me demande, si moi je rentrerais, ben, je te confirme que là, on va avoir une collation. Ben, parce que ça va bouger, là. Là, ouais. c'est un nouveau. Puis là, moi, souvent, je me plais à dire aux visiteurs que pour eux, je fais partie du groupe, mettons. Je fais partie du groupe, mais faire partie d'un groupe, faut que tu respectes la hiérarchie. Puis malheureusement, ben, c'est pas moi qui étais au-dessus de la hiérarchie.
24: Okay, t'es pas le dominant quand tu viens dans l'enclos, là. C'est pas toi le dominant, c'est vraiment le lion, là.
26: C'est mon mâle, puis il sait que c'est lui parce que aussitôt qu'il... T'sais, avec le temps, il a compris que quand il venait, moi, je me retirais. Puis, de toute façon, ça me tente pas là, de jouer avec ça, avec lui. Là, c'est quand même 1 500 000 livres. Ça fait que lui, s'il suit ses femelles, puis qu'il vient trop proche, moi, je vais me retirer. Je prends pas de, je prends vraiment plus de chance. Là, avec, j'ai déjà été plus, quand il était plus jeune, j'ai déjà été plus fantasse un peu. Là. Mais maintenant, ben, je garde mes distances.
24: Là. OK. Est-ce que, c'était seul one-to-one avec lui? Il ajoute-tu comme un chum, mais quand il y a des femelles, là, c'est de la compétition. C'est tout ça qui est différent. Puis lui, je pense, tu t'expliquais que ce soit la tigresse ou que ce soit la lionne, c'est deux, pour lui, c'est deux femelles pareilles. Là.
26: C'est... Absolument. C'est deux femelles, lui. Peu importe, il n'y a aucune différence là, pour lui. C'est que ce soit la lionne ou que la tigresse qui est en chaleur, c'est les siennes. J'approche pas. Le seul contact que je peux avoir indirectement avec le lion, c'est quand il est à l'intérieur, il y a des barreaux. Quand il va passer la tête, je le vois, là, quand il veut, puis qu'il a envie de se frotter sur le, si on veut, sur le grillage qui est des barreaux à l'intérieur, là, ben là, j'ai l'occasion de pouvoir le toucher. Sur le dos, mais je laisse toujours passer la tête. Oui. Puis des fois, ça va durer 3 secondes. Des fois, il va se laisser faire pendant 30 secondes. Puis des fois, ça ne descend pas pantoute. Puis lui, il me fait comprendre. Il surveille, puis il dit non, tu sais, clairement, quand un lion te fait comprendre que ça ne descend pas, n'importe qui, t'as pas besoin d'avoir travaillé avec eux autres pour comprendre que t'es mieux de pas te mettre les mains là. Fait que c'était évident que ça aurait viré comme le vidéo qu'on a vu là. C'était quand même, malheureusement, je suis pas mal sûr que les soigneurs qui étaient là ont tout fait. On entend crier, on entend à un moment donné des détonations. Je sais pas si vous avez remarqué, à un moment donné, on entend des détonations dans un des vidéos. Probablement qu'il y a eu qu'est-ce que j'ai lu, il y a eu des bombes de son qui a été lancées juste pour distraire. Parce qu'on le voit, le tigre, à un moment donné, sur une vidéo, regarder ailleurs.
2: Ouais.
26: Vers une autre position. Fait que probablement qu'il y a des soigneurs qui essayaient de le distraire pour essayer de le faire revenir. C'est sûr qu'ils ont des contentions, là. Écoute, là, on n'est pas dans le même pays, mais la plupart des jardins zoologiques, quand ils ont des grands félins, ils ont des contentions comme ça parce que tu dois rentrer dans le parc éventuellement pour nettoyer ou faire de l'entretien, un bris ou peu importe. Fait qu'ils ont des contentions. Probablement qu'ils ont essayé, parce qu'on entend crier souvent. Oui, il y a des visiteurs qui criaient probablement, là, mais c'est sûr qu'ils ont essayé de le rentrer. Mais lui, il était tellement focus là sur...
24: Ben, c'était nouveau, hein? C'était nouveau. Exactement. Ça, jamais vu, lui.
26: Je peux pas dire ça. Parce que ça a mal viré, là. Mais tu sais, on donne des enrichissements tous les jours. Là. Ça fait que lui, il a vu ça comme un nouveau... Tu sais, au départ, il a vu ça comme un nouveau jouet, pratiquement. Parce que c'est pas comme ça qu'il aurait réagi s'il aurait voulu le tuer tout de suite en partant. Il aurait parti à la course, puis ça aurait été...
25: Il aurait subi le coup probablement directement.
26: Exactement. Puis un tigre, là, contrairement à un lion, tu sais, quand tu vois... Des documentaires, tu regardes toujours une lionne qui va essayer de pogner ses proies de dos, arriver puis sauter dessus. Le tigre, lui, que tu sois de face, de côté ou d'arrière, ça n'a aucune importance. Lui, il va te pogner n'importe quel bord. Fait qu'il aurait arrivé à la course puis il aurait sauté dessus. Puis c'est pas ça qu'il a fait au départ. Là. Au départ, il y avait de la curiosité là, de c'est qu'est-ce que je fais, qu'est-ce qui se passe. Puis après ça, ben là, c'est sûr que... On n'est pas dans la tête de la personne qui était là, mais il a probablement eu un moment donné, quand il s'est fait snapper une couple de fois dans le dos, sur une épaule, il a dû commencer à réaliser qu'est-ce qu'il veut. Ben, peut-être pas non plus.
24: Non.
26: Peut-être.
24: Dans sa situation.
26: Peut-être pas, mais une personne normale aurait commencé à réaliser la gravité de la situation qui était là. Ouais.
25: Toi, est-ce qu'il t'est déjà arrivé de te sentir menacé par un de tes animaux?
26: La seule que j'ai eue, c'est ma tigresse. Elle que je rentre avec, encore aujourd'hui, c'est la seule. Mais tu sais, là, on était dans le jeu. On parlait d'une tigresse d'environ, dans ce temps-là, 2 ans et demi, 3 ans. Elle était autour de 2 ans et demi, 3 ans. Elle faisait peut-être 225 livres. Ça commence à faire quand même un gros chat, là. À cet âge-là, s'ils veulent, ils peuvent te faire vraiment du dommage. Puis elle, c'était joué. Puis si je le dis souvent... La morsure fait partie du jeu de tous les animaux, presque. Là.
25: Comme nos chats.
26: Exactement. Sauf qu'eux autres, ben, t'as joué avec eux autres, ils sont petits, ils pèsent 30, 40 livres, 50, 70, 90 livres, tu joues avec eux, puis là, t'es encore capable de les gérer, mais ils continuent à mordre. Mais à un moment donné, c'est que leur morsure est tellement rendue puissante, eux autres, ils comprennent pas pourquoi tu n'es plus capable de jouer avec eux. Puis leur morsure va tout le temps augmenter. Puis une morsure mal placée va mal terminer.
7: Ouais.
26: Puis elle m'avait ramassé, mordu un bras assez que c'était le temps que je sorte de là. Que c'était limite. Là. C'était, d'habitude, je dis aux gens, là, tu sais, quand elle me mordait le bras, c'était tolérable, là, c'était correct. Là. Mais là, c'était limite. Là. C'était limite que ça a pris l'intervalle. Parce que vous avez remarqué, quand vous êtes venu, j'ai tout le temps un backup avec moi.
7: Ouais.
26: Et tout le temps, ben, ça a pris l'intervention de l'autre pour du passer de quoi en dessous du nez. Une odeur, juste pour la changer de « c'est quoi ça, cette odeur-là ?» Puis ça a le desserré un peu sa mâchoire. Ça m'a permis de sortir mon bras, sortir du parc. Ni vu ni connu, personne ne s'en est rendu compte. Mais c'était limite. Puis la personne qui est avec moi, ben, elle est habituée jour après jour de faire la présentation. Fait qu'elle, elle le savait, là. Quand je l'ai regardé, elle savait que c'était trop. Puis c'est elle qui m'a dit, veux-tu que j'y passe le coin sur du nez? J'ai dit oui, c'est le temps. Ça fait que ça m'a permis de sortir.
7: J'ai une petite dernière pour toi, Clifford. Si tu as passé 5 minutes avec un lion, avec un loup ou avec un ours, lequel tu choisis?
26: 5 minutes, qu'est-ce que tu veux dire? 5 minutes,
2: on va dire, ah oui, 5 minutes.
7: Ben, mettons, 5 minutes, c'est peut-être trop, mais mettons 2 minutes et demie, là, t'es seul dans l'enclos avec un lion, avec un...

0: Drôle de question, mais en tout cas, fallait que je réponde.
1: Bonne question, quand même.
2: Dis-toi que, mettons, je dis ça souvent aux gens, là, le loup, là, la seule affaire que tu vas watcher, là, c'est sa gueule. Watch juste sa gueule. Essaie de contrôler la tête, puis tu vas avoir des bonnes chances. Tandis que l'ours puis le lion, ben eux autres, ils ont la morsure, puis dans le cas de l'ours, t'as les deux pattes avant qui vont te faire mal. Dans le cas du lion, t'as ces quatre pattes que c'est des lames de rasoir qui ont au bout des pattes, puis t'as en plus sa mâchoire. Ça fait que c'est le moins pire, c'est le loup.
0: Bon.
2: Seul, je parle.
0: Seul,
2: je parle pas de 15 loups ensemble. Là.
0: Non.
2: Mais c'est ça.
0: Merci à toi. Toujours intéressant de t'écouter parce que toi, tu le vis au quotidien, là, ce qui s'est passé. T'es côtoie, là. Puis même là, ton zoo est fermé, mais il faut que tu continues à aller les voir parce qu'à un moment donné, t'arrêtes pas pendant 6 mois, je suppose, à arrêter d'aller les voir parce que le zoo est fermé. Parce qu'il faut que tu gardes contact avec eux, c'est ça?
2: Exactement. De toute façon, c'est les carnivores, c'est moi qui nourris tous les jours.
0: Okay.
2: Sauf que je fais pas la présentation. Vous m'avez vu de rentrer dedans? Ça, je le fais plus, là. Là, c'est fini. On va recommencer ça quand on va le faire peut-être au mois de décembre s'il n'y a pas trop de neige dans le parc. Sinon, ben, admettons que je rentre pas dans l'hiver, ben là, on a fermé l'action de grâce. Ça va aller au mois de mai avant que je rentre. La première collation du printemps est tout le temps la plus, c'est elle qui donne plus de d'adrénaline, là, tout.
0: Ben oui.
2: Parce que tu dis, à chaque fois, je dis, bon, souviens-tu comment on fait ça?
0: Ouais. Hey, je te laisse aller, Clifford, mais il y a des auditeurs qui disent que le 2 minutes et demie le plus long, c'est quand ils sont avec le belle-mère.
2: Ah, ben, ouais, ça. Mais moi, je pouvais pas dire ça.
0: Non, c'est des auditeurs qui disent ça. Hey, merci beaucoup, toujours un plaisir.
2: Merci à vous autres.
0: OK. Les auditeurs, ça n'a pas de bon sens.
3: Non, il y a des bons points, ça peut arriver. Là, oui, quand ça ne matche pas avec la belle-mère, moi, ça matche très bien, mais il y en a que ça ne matche pas. Ouais. Rien à faire.
1: C'est vrai que ça doit pas être le cas.
0: Ça m'a déjà arrivé, je vous l'ai déjà compté.
3: Oui, ou des belles-mères qui ont les mains longues.
0: Ben oui, qui a une main sur une cuisse, là, ça fera bien. OK, on fait la pause.
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3: h 26 minutes. Si vous voyez quelque chose dans le chemin, n'hésitez pas à nous écrire, idéalement par texto, téléphone. Des fois, on a moins de temps de répondre. Mel qui est avec nous autres en studio, 418-670-9098. Et pendant que M. Clifford nous jasait, il y a quelqu'un qui nous a écrit que le gaz est à 1,79 au Couche-Tard Saint-Anselme. Je regarde ça, puis le prix, on dirait là qu'il est sur le point de descendre un peu partout dans la grande région. Je vois du 1,82,9, du 1,85. Le plus cher, t'es 1,92, 1,91, puis Costco est à 1,81 encore. Fait que si vous voyez ça descendre, ben textez-nous durant le show 418-670-9098. Concernant maintenant la circulation, je pense pas qu'il y ait d'accident signalé. Ben il y a beaucoup de trafic pour se rendre vers Henri IV Sud, les ponts. Pas facile, avant Charest bien installé sur Duplessis également. Direction Sud, vous êtes à la hauteur de la 40. Si je regarde ça sur Capitale direction Ouest, c'est à la hauteur de Lormière que ça débute et c'est compliqué pour vous jusqu'à Laurentienne. De l'autre côté, c'est pas facile à la hauteur de Beau-Royal jusqu'à Pierre-Bertrand et sur la rive sud de Québec. Encore beaucoup de rouge sur mes cartes entre Président Kennedy et l'avenue Taniata jusqu'à Saint-Romuald, Saint-Jean, Chrysostome. 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
15: Ben, Louis est rentré dans mon bureau tantôt, bien dit là, DH, t'as pas un mot à dire. J'aboutis dans ton show.
16: Parce qu'il y a beaucoup de matériel.
17: Grosse journée.
16: Grosse journée?
17: Oui, oui.
16: Pas un petit jeudi, tu sais, petit jeudi de paye, non? C'est de l'action.
17: Comme puis disait l'autre, c'est un super jeudi.
16: Oui, puis il y a des drôles de mots qu'on va entendre aussi.
17: Oui, bon, oui, ben c'est oui. Certain. Ce matin, il y avait...
16: On te suit. Ouais,
17: il y avait une conférence de presse ce matin, donc... on voulait annoncer, ben on a annoncé, on voulait, puis on l'a fait aussi, c'est qu'on a annoncé l'inauguration là, du corridor Vivacité de la 4e avenue. C'est juste derrière, pour ceux qui connaissent un peu Charlebourg, là, derrière l'église Saint-Rodrigue, donc au coin de la 4e avenue et de la 47e rue, c'est là qu'on tenait la conférence de presse, mais le tronçon, là, le corridor cyclable est sur 1,7 km. Donc, ça traverse le quartier, une partie du quartier, puis ça s'en va même dans le début de Limoilou, là, finalement,
4: mais pourtant,
17: dans le vieux Limoilou.
4: De pas si loin que ça, des pistes cyclables, je pense que c'est 2-3 rues plus loin à
17: ouais,
4: peine.
17: Il y en a beaucoup dans ce coin-là, ouais, mais ça fait partie du plan. Il ne faut pas oublier que dans les 10 prochaines années, ben, je dis les 10 prochaines années, mais c'est le plan sur 10 ans, 2024-2034, le maire de Québec veut implanter, et son équipe, là, veulent implanter 150 km de pistes cyclables ou de corridors cyclables. C'est quoi la différence entre les deux? C'est qu'aujourd'hui, on avait vraiment un corridor cyclable permanent. Donc là, c'est pas des bollards avec de la peinture pour dire...
16: C'est une piste cyclable asphaltée, puis ouais. Elle va être fixe là pour tout le temps.
17: C'est ça, avec du ciment, là. Ouais. Dans le fond, c'est une petite chaîne de trottoir.
16: Ah oui?
17: Puis là-dessus, il y a de l'asphalte, puis là, on a mis des lignes, puis là, il y a des petits dessins de vélo, puis c'est là que ça se passe.
16: Fait que ce que tu es en train de nous dire, c'est qu'il va faire, puis c'est ça qu'on a dit depuis très longtemps, il va répéter l'erreur de Valérie Plante, qui a fait je sais pas combien de centaines de kilomètres de pistes cyclables à Montréal. Ça l'a emmerdé les automobilistes puis les gens, tellement que là, je pense qu'on en retire. Ça se peut-tu, là, on a retiré des quelques kilomètres, peut-être une centaine de kilomètres de pistes cyclables à Montréal parce que ça n'avait pas de maudit bon sens.
17: À Toronto, on en retire.
4: Exactement, on commence parce que les services d'urgence ont des problématiques. Là, je veux dire, tu t'arrivais à l'hôpital en dedans de 5 minutes, maintenant c'est 15-20 des fois parce qu'il y a une piste cyclable qui a été rajoutée. Fait qu'on en retire quand même un bon nombre présentement.
16: Bon, fait quand on dit qu'on se montréalise de plus en plus, lui, c'est une autre preuve là, ce matin.
17: Ouais,
16: son deuxième mandat fait que commencer, il y a juste le quart de fait.
17: Bon, oui, puis là, ça, le 1,7 km, là, on est rendu à 43 kilomètres dans le plan de 150. Fait qu'il en reste quand même pas mal. Là. Il en reste plus de 100, bien sûr.
4: Ça, l'hiver, ça reste bien déneigé. Là. C'est important.
16: OK, ça fait partie des priorités. Là.
4: Ben, on le voit sur Laurier.
16: Ben oui.
4: Je sais pas si t'es passé sur Laurier le matin à 8h30, 9h. Là, des fois, il y a de la congestion parce qu'on bloque la voie de droite pour déneiger la piste cyclable. Fait que là, la neige est toute ramassée dans la voie de droite. Elle monte son pogné, t'as les grattes en avant. C'est le bordel.
17: C'est le cas sur la 4e avenue aussi. Là.
16: OK. Ce que vous dites, hein, puis on l'a vu, c'est qu'ils vont souffler la neige qui est sur la piste cyclable, sur la voie automobile. Puis après ça, il y a une charrue qui va passer, qui va retasser ça. Fait que on déplace et on redéplace la neige.
17: Ouais. Donc, au départ, conférence de presse. Comme je vous ai dit, là, pour ceux qui connaissent un peu le coin, le bar 447, là, la 4e avenue, 47e rue, on est juste en face. Et au moment où la conférence de presse commence, là, bon, il présente les invités, ceux qui sont là avec lui, parce qu'ils sont arrivés en vélo. Parce que là, il y avait une mise en scène, bien sûr.
4: Il a laissé la limousine sur le coin de la rue.
17: Oui, okay. Il est arrivé avec les à-vélos, là, les petits vélos électriques de partage. Et là, à un moment donné, et là, soyez bien attentifs, est arrivé ceci au début de la conférence de presse.
18: Une ville qui investit, qui offre à ses citoyens et citoyennes des options de déplacement sécuritaire, efficace, adapté à leurs besoins. Ça... Tout le monde n'est pas encore rendu au même point, là. Ça va prendre un peu de temps à changer les mentalités, mais...
16: J'ai-tu bien entendu?
17: Oui.
16: Va te promener? Ouais,
17: oui,
16: mais c'est moins poli, OK?
17: Va, trois petits points.
16: Marchand.
17: Alors, on l'a bien vu venir en plus parce que c'était derrière. Bruno Marchand était à un lutrin. Et derrière le lutrin, il y avait le coin de rue, comme je disais. Et là, on voit le monsieur là, qui vire le coin. Puis sa fenêtre devait être baissée. Une petite cigarette en bouche. Et,
16: la tribu, il faisait partie de la tribu.
17: Probablement. Là,
16: c'est ça, ça fait partie de la tribu. Hein? Ben, on fait tous un peu partie de la tribu, là, si on est contre les projets, M. Marchand, là. C'est
17: ouais,
16: ça, là?
17: Ouais.
16: Quel âge, le type, à peu près? T'as-tu une idée?
17: Ouais,
16: trentaine, quarantaine, cinquantaine?
17: Plus 40, je veux pas être impoli. Peut-être 45, 50?
16: Okay.
17: Moi, pour moi, tout le monde a 45, 50. Fait que,
16: ouais, moi, j'ai le feeling, les gars, puis j'ai le feeling que... on va vraiment, là, les gens vont allumer, là, comme avec la CAQ, ils ont allumé dans le deuxième mandat. Je pense que les gens vont allumer dans le deuxième mandat et ça se pourrait très bien que ce parti-là soit rayé de la carte dans 3 ans, là, au municipal, je vous parle bien, c'est ça.
17: Et c'est bon, là, c'est sûr que ça a laissé un froid. Il y a un des journalistes un peu plus tard, d'ailleurs, qui est revenu en disant, tu sais, un habitué là, de la politique municipale qui a dit, moi, c'est la première fois que je vois un maire qui se fait insulter comme ça en pleine conférence de presse. Alors, mais en même temps, Bruno Marchand a comme viré ça en disant, ben, vous voyez, là, il y a de la haine, il y en a tellement qui disent qu'on fait la guerre à l'auto que... C'est le cas.
16: Je dis, il est jamais pro-auto dans ses décisions. Il a jamais appuyé le troisième lien officiellement. C'est toujours de montez-moi des études.
4: Ah, mais il va dire qu'il réduit la congestion.
16: Là. Ouais, ben, on n'a pas vu. Non, mais ça, j'ai bien aimé. Puis il y a 2-3 personnes qui sont sorties là-dessus dans les derniers mois. Le tramway, c'est pas que ça va décongestionner, c'est que c'est bon pour l'immobilier. Ça va faire développer. Puis hier, si tu viens ou avant-hier, c'est M. Duclos, il a dit qu'il y a déjà. Je pense que c'est M. Duclos. Il a dit qu'il y avait déjà 15 000 logements en construction.
17: Ah oui.
16: C'est parce que ces gens-là, ils détiennent. Louis, entre toi et moi, là. Toi, tu es un homme d'affaires, tu développes. Tu sais pas s'il va avoir lieu le fameux tramway. Tu vas-tu développer ou tu vas entendre que.
17: Ah non, mais c'est sûr, là, que t'attends.
16: C'est pour l'été 2027, la confirmation, le quatrième décret. Comment ça, ces gens-là construisent déjà? C'est parce qu'ils ont des informations qu'on n'a pas.
17: Sûrement.
16: Bah, c'est ça.
4: Il y a eu beaucoup d'expropriation déjà, en plus.
17: Ouais, c'est sûr. Et Bruno Marchand, bien sûr, a défendu cet aspect-là de faire la guerre à l'auto. On peut
19: c'est très tentant, je sais que c'est pas vous qui faites ça, mais c'est très tentant pour les gens de parler de guerre. C'est très tentant d'amener la haine. C'est très tentant de nourrir des gens dans leur voiture en disant « on fait la guerre ». Il n'y a personne qui fait la guerre à personne. On crée de la fluidité, on évite la congestion. Puis jusqu'à maintenant, toutes les solutions prouvées par la science pour diminuer la congestion, dans des villes où on a l'espace restreint, sont exactement en concordance avec ce que nous, on fait. Alors, on peut faire à croire aux gens qu'on pourrait construire 4 voies de large ici. La réponse est « c'est impossible ». Mais on peut aussi faire à croire aux gens que 4 voies de large, ça répondrait aux besoins des citoyens, puis que les citoyens seraient heureux. C'est justement eux autres qui nous demandent de ralentir le trafic parce qu'ils sont inquiets pour leurs enfants ou pour eux-mêmes quand ils circulent. On peut faire à croire aux gens des choses puis dire « on fait la guerre », c'est faux. Il y a des gens qui vous mentent, il y a des gens qui nourrissent la haine. Ceux qui disent ça vous mentent et nourrissent la haine. Et ils n'apportent aucune solution.
4: Moi, quand je vous dis de ralentir le trafic dans mon quartier résidentiel, c'est pas d'enlever des voies automobiles.
16: Mais non.
4: C'est pas la même affaire, en tout. Là.
16: Non, il est dans son monde à lui, c'est son monde de l'icône. Oui.
17: Mais tu sais, il visait aussi, vraisemblablement, là, Radio X. Là, quand il y a des gens qui... Il y a des gens... Pas vous, là, parce que c'était pas moi qui posais la question, là. C'était un autre journaliste. Pis...
16: Pas vous, mais le gars, là, nouveau, là. Le 2.0, là, c'est
17: ça
16: lui.
17: Ça gagne
16: là.
17: À lui, là.
16: Oh, oui. Tu sais, le périphérique, Louis, puis les auditeurs, le périphérique va régler bien des affaires, là. T'sais, c'est toujours la maudite fer à cheval, là, qui fait qu'il y a ses poignées partout. Henri IV, la capitale, puis bon. À un moment donné, moi, je suis allé dans des petites et des grandes puis des moyennes villes. Dès qu'il y a un périphérique, ça roule, ça circule.
17: Ben oui.
16: Voilà.
17: On est un des seuls endroits au monde qui s'obstine pour un pont, là.
16: Oui.
17: Ça, c'est sûr. Là. D'ailleurs, à Montréal, checker bien ça, ils s'obstineront pas longtemps.
4: Merci 2.0 arrive.
16: Oui, ça niaisera pas.
17: Parlons des coûts maintenant. Ouais. Parce que cette piste cyclable-là, sur 1,7 km, va avoir coûté 14,5 millions de dollars. Mais soyons bons joueurs quand même, c'est qu'on en a profité pour refaire du souterrain. Donc, il y a 3 millions...
16: Changé le caduc comme le tramway.
17: C'est ça, ben oui. On en a profité, là, étant donné que on a levé l'asphalte. Fait qu'on a fait du souterrain pour 3 millions de dollars. Mais il reste que c'est 11,5 millions de dollars pour 1,7 km de corridor cyclable permanent.
4: C'est cher du poteau, ça?
17: C'est assez cher.
16: Moi, je pense qu'il y a un mélange d'or et d'asphalte. Tu vois de quoi, là? Moi, je creuserais. Là. Un coup qu'elle va être faite, je creuserais. Il va y avoir des pépites d'or dans l'asphalte.
17: On l'expliquait un peu là-dedans. On dit oui, mais on a quand même. Là, la signalisation a été ajoutée. On a aussi la synchronisation des feux de circulation.
4: Signalisation, c'est quoi? T'as mis une traverse de piétons 10 secondes plus longue qu'avant?
17: Moi, je le défends pas. Je fais juste dire ce qu'il dit. Là. On s'entend là-dessus. Oh, oui. Mais. Ce qui est devenu intéressant, parce que, juste une mise en contexte, on ne pouvait pas poser de questions hors sujet. Ça, c'est une autre façon de faire qui est assez régulière. Là.
16: On contrôle.
17: Donc, on sait que ça a été une grosse semaine. Tu sais, le maire Junot de Saint-Augustin qui est sorti. Il y en a d'autres, Patrick Paquette hier qui est sorti. Et là, ça, c'est la petite mise en contexte parce que ça m'a donné une poignée pour poser une question. Parce qu'avant que je pose ma question, on est revenu sur. Il y a un journaliste qui est revenu sur les coûts en disant ben là, si ça coûte 11,5 millions pour 1,7 km, ça coûte combien pour 150 km? Est-ce qu'on peut faire une règle de 3? Le même marché dit non, on ne peut pas faire une règle de 3, là. Parce que il y a des tronçons où on va avoir des viaducs, donc ça coûte plus cher. Il y a des tronçons où c'est des pistes permanentes, donc c'est plus cher du permanent que des bollards seulement. Alors ça, c'était comme ma petite poignée à moi pour pouvoir poser une question. Alors quand je suis arrivé au micro, j'ai pu poser une question en disant, ben là, Monsieur Marchand, vous parlez d'une règle de 3 qui n'est pas possible pour les pistes cyclables. Mais en contrepartie, Patrick Paquette lui a pris la parole cette semaine sur nos ondes pour dire, ben, CDPQ Infra a calculé pour le montant global du 7,6 milliards de dollars, a fait une règle de 3 en disant c'est tant du kilomètre, c'est 400, bon, puis fois le nombre de kilomètres, puis on est rendu à 7,6 milliards. Donc, est-ce que, comme on dit, si c'est bon pour Pitou,
16: c'est bon pour Minou.
17: Ça serait bon pour Minou. On va l'écouter.
20: Pourquoi ce serait bon pour les vélos, puis ce serait pas bon là, pour le projet de tramway, la règle de 3?
19: Quelle preuve que vous avez que Patrick Paquette dit la vérité?
20: Lui, il mentionne qu'il a parlé avec la CDPQ Infra, puis c'est quelqu'un qui lui a mentionné qu'on
19: fait
20: la
19: règle de 3. Avez-vous la réponse de la CDPQ Infra?
20: Non, on n'a pas la réponse. On aimerait ça l'avoir.
19: Je ne répondrai pas aux questions.
20: Est-ce que c'est la première fois que vous entendiez ça, que c'est une règle de 3?
19: Je peux pas commenter ce que M. Paquette dit. Je ne sais pas où il prend ses sources. Posez la question. Sinon, demandez à M. Paquette de prouver ce qu'il dit. C'est trop facile de dire, il y a quelqu'un qui m'a dit quelque chose.
20: Il disait que c'était M. Battani, de mémoire.
19: Y a-t-il une preuve de ça? Demandez à M. Paquette une preuve. C'est pas vrai qu'on va passer notre temps à répondre à des questions de quelqu'un qui a inventé quelque chose. Prenez-le pour la suite, là, ça va être comme ça tout le temps. Amenez-moi la preuve, je vais commenter. Si vous n'avez pas de preuve, posez-moi pas question.
20: Donc, c'est la même chose pour les autres déclarations qu'il a fait, là,
19: cette
20: semaine.
19: C'est la même chose pour toutes les déclarations de M. Paquette. Et toutes les déclarations farfelues de n'importe qui, amenez-moi la preuve, puis on va en discuter. Juste sur des oui-dire, ça fait pas une vérité.
16: Bravo, parce que c'est une chance, c'est là parfois là, pour challenger le maire, parce qu'on s'entend que c'était pas là, sa conférence implate, personne n'en parle.
17: Ben, disons,
16: on dire, là,
17: comme je disais à un moment donné.
16: J'ai vu des journaux, là, puis à la radio, là, c'est, ça part des questions que tu as posées.
17: Oui, exact. Donc,
16: Et c'est ce qui s'est passé dans le show à Morin ce matin, là, hier, c'est-à-dire, s'il se passe pas ça, puis toi, tu poses pas les questions, il y a une maudite conférence plate. Là.
21: Ça passe à 14 millions, bon, on forme notre gueule.
16: Ben, c'est
21: bien correct,
16: ça.
21: Ben,
17: Puis. Puis, comme je le disais, là, la semaine qu'on a eue, il y avait tellement de questions à poser concernant le tramway de Québec. Parce que là, tout le monde est sorti. Même Charles Milliard, il appuie pas le projet. Ça, c'est clair. Mais il aimerait ça avoir les chiffres, lui aussi, le plus rapidement possible pour peut-être se faire une tête à savoir, ben là, il était rendu à 25 milliards. Lui, c'était saucé un peu, là, mais on veut pas. Mais il reste qu'il veut quand même avoir les chiffres. C'est pas juste Éric Duhaime, c'est pas juste Patrick Paquette. Sylvain Junot est sorti aussi. Il y aurait eu une tonne de questions à poser sur le tramway.
16: Mais c'est contrôlé.
17: Mais là, c'est comme contrôlé. Puis, étant donné que ça vient de Patrick Paquette, c'est pas bon. Tandis que, tu sais, il faut le dire, le Paquette s'appuie quand même sur des trucs. Là. Premièrement, il a parlé avec un monsieur Battani à CDPQ Infra. Et aussi, il se fie sur un montant de 12-13 milliards qui était sorti avec un rapport payé par les citoyens de la Ville de Québec de 3800 pages, ça a l'air. Puis, tu sais, ça a pris Patrick Paquette pour lire ça au complet, d'ailleurs. Mais lui, il se fie quand même sur du tangible, là. Quand il nous parle des voyages pour la décontamination qui pourrait passer de 19 000 voyages là, dans le coin du stade Canac, et puis que ça pourrait passer à 40 000, il a quand même pas inventé ça là, en se levant le matin ou il a pas vu ça dans ses Fruit Loops.
16: Louis, c'est pas mal le temps.
17: Oui.
16: On s'en va à la pause.
17: Yes.
16: Merci beaucoup.
17: Salut.
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14: Salut.
16: Monsieur Pierre, à l'antenne de Choix Radio X. Bienvenue dans le retour à la maison, Pierre.
17: Yeah.
16: Qu'est-ce qui attire ton attention qui peut intéresser l'auditoire?
17: Bon, on s'était parlé, la dernière fois qu'on s'est parlé, c'est mardi, hein, c'est bien
16: ouais,
17: ça?
16: Ouais.
17: On a parlé de la Régie des rentes du Québec. Puis moi, je te disais que son vorace, pas à peu près. Et il y a un gars qui fait des vidéos en ligne. Lui, il est étudiant en mathématiques, Félix Lévesque. Je pense qu'il a participé à OD, Occupation double. Ah,
15: il
17: mais le gars, il est
15: OD même.
17: Ah oui? Ouais, le gars, c'est un brain. Tu sais, je pense qu'il étudiait en mathématiques.
16: Qu'est-ce qu'il faisait là?
17: Ben écoute, il est allé pour la victoire et il l'a eu.
16: Quelqu'un qui était capable de parler avec lui sur le plateau?
17: Ben, faut croire que oui, parce okay. que je pense que... En tout cas, ah, il a fait une vidéo. Ouais. Écoutez ça. Pour les jeunes qui cotisent à la Régie des rentes versus les vieux. Comment la Régie des rentes vous lave? Écoutez ça.
18: Aujourd'hui, je te donne un exemple d'inégalité intergénérationnelle. Sur ton chèque de paie, t'as un paquet de déductions. Une d'entre elles, c'est le RRQ, le Régime des rentes du Québec. Un régime obligatoire, t'es obligé de cotiser à ça. Les salariés québécois payaient en 1966 3,6% de leur salaire en cotisation pour leur RRQ. Alors qu'en 2026, ça représente à peu près 12,5% de leur salaire ou 10,5% pour le régime de base. J'ai calculé, OK, pour un salaire, l'équivalent en 2026 de 60 000 $ pour quelqu'un qui a eu une carrière de 1966 à 2006, puis une retraite de 20 ans. Cette personne-là va avoir fait 98 507 $ de cotisation en dollars 2026. Et sur 20 années de retraite, si on assume que la personne survit jusqu'à 85 ans, 305 000 $ de cotisation. Pour chaque dollar cotisé, la personne reçoit en prestation 3,1 $, ce qui donne un rendement réel annuel d'environ 4,26%. Le rendement annuel est après inflation. Mais pour quelqu'un qui a eu une carrière entre 2006 et 2045, puis qui va avoir une retraite, encore une fois, de 20 ans. Cette personne-là va recevoir 1,25 $ pour chaque dollar cotisé. Et le rendement réel annuel est de 0,76 %. Et si on compare le rendement réel annuel intergénérationnel et qu'il est ultra différent, il y a un problème, non? C'est comme si ton grand-père avait été au buffet,
16: ouais.
18: Il s'était pris des ribs, du steak, et du caviar, puis toi, il te reste à peu près la moitié d'un bol de Kraft Dinner.
1: Exact. non, mais c'est ça pareil.
2: Ça n'a pas de bon sens.
1: C'est un ponzi. C'est pour parce qu'ils n'ont pas cotisé assez.
16: Et voilà.
1: Pour ce qu'ils ont encaissé. Puis là, les jeunes doivent, eux autres, casquer pour la génération qui a ramassé puis qui ramasse, passer go, réclamer 200 $.
16: Hey, mais je me souviens quand Éric Duhem faisait des chroniques ici, il disait « on va frapper un mur avec la RQ à un moment donné, on cotisait
1: mais
16: pas. »
1: C'est pas rien qu'ils ont augmenté le pourcentage de cotisation. Là. C'est pour payer le régime. Ils avaient mal calculé, je sais pas comment ils ont fait ça, mais ils ont donné des cotisations du monde. Puis là, t'as vu, le rendement est incroyable pour ceux qui étaient avant. Mais pour les jeunes actuellement, nous autres, là, The Edge, on est là-dedans, nous autres aussi, là.
16: Oui, ben moi, je l'ai regardé ce matin ou hier, je pense que c'est 4 800 quelques qu'il faut cotiser là, au maximum.
1: Moi, c'est le double.
16: Toi, c'est deux fois ça.
1: Oui, les travailleurs autonomes, c'est le double. Là. Tu payes ta portion employeur.
16: Oui, c'est pas loin de 10 000, toi, là, que tu cotises.
1: Ben moi, si je mettais 10 000 par année dans mon CELI ou dans mon REER, moi, je sais comment l'amener à bon port. Là.
16: Tu ferais pas 0,75 % de rendement.
1: Ben, c'est sûr. Moi, je te dis, si. Je prends l'argent que j'ai mis dans Régie des rentes depuis le début, je te parle pas aujourd'hui, là.
16: Non.
1: Je te parle pas aujourd'hui. Je suis à retraite déjà, là.
16: T'es à retraite.
1: J'ai 55 ans, là.
16: Ouais, t'as une liberté 45, toi, d'après moi.
1: Ah, j'ai total.
16: Liberté 45. Incroyable. Ah, oui.
1: Fait que je voulais te faire écouter ça parce que je trouvais que c'était...
16: C'est trop bon. C'est vraiment
1: c'est
16: bon.
1: C'est très, très, très parlant, là, dans la réalité d'aujourd'hui.
16: Vas-tu envoyer le vidéo, Pierre?
1: Je l'ai envoyé à Jordan, je vais te l'envoyer.
16: Oui, mais faut partager ça, toi aussi, sur ta page de show, puis
1: oui,
16: notre show.
1: Exact.
16: Faut partager ça. Faut garder les gens éveillés. Parce
1: mais
16: que...
1: t'es obligatoire, là. Il n'y a pas d'opting out possible. C'est parce que moi, je leur donne leur argent, puis l'argent qu'ils vont me redonner, dans le fond, j'ai pas de rendement pantoute là-dessus.
16: Ouais.
1: Voilà.
16: Bon, SAQ a versé 298 000 piastres à des influenceurs depuis 2023.
1: Ouais, mais là, la SAQ sait plus quoi faire pour faire boire les jeunes.
2: Parce que là, tu regardes... sans alcool.
1: Ben, il y a ça, puis tu regardes les volumes écoulés à SAQ depuis 5 ans, là, c'est ça, ben, même depuis 2023. Ben, ça descend. Fait que là, on dit, oh, bon, on va se payer des influenceurs, 298 000 piastres. C'est la Fédération canadienne des contribuables qui a fait une demande d'accès à l'information. Ils ont eu les données. Et là, c'est capoté parce que dans le fond, ils mettaient au monde quasiment des influenceurs puis leur disaient « Faites des podcasts sur des cocktails. » Puis là, on va vous plugger les cocktails puis on va essayer de faire mousser les ventes comme ça. Ils ne savent plus quoi faire là pour faire boire les jeunes.
2: Il y a de quoi de bizarre pareil, hein, de comme promouvoir l'alcool puis on n'arrête pas de nous écœurer avec ça dans des campagnes publicitaires, de faire attention de pas boire tel nombre de quantités d'alcool par semaine.
1: Et oui, puis la SAQ, tu sais, ils sont aussi membres là, de... Il y a des organisations pour essayer de faire prendre conscience aux gens de pas boire, là, que c'est pas bon de boire, là, éduquer l'alcool, entre autres.
2: Oui, c'est ça.
1: Entre autres, fait que, regarde, c'est assez ironique, mais c'est ça, c'est qu'ils savent plus y aller. Avant, on donnait de l'argent à des firmes. Puis ça c'est à part de tout l'argent qu'ils donnent à des campagnes avec des firmes de communication, là. Des firmes de publicité qui viennent remporter des contrats chez la SAQ et puis que là, ils prennent l'argent puis qui font des campagnes aussi avec des influenceurs. Ça, on n'a pas accès à ces chiffres-là. Mais clairement, ils ont pris des contrats avec 65 influenceurs de 2003 à 2025.
16: Ben, j'espère qu'un parti comme le Parti conservateur vont fouiller ça, tous ces dossiers-là, parce que la machine en dépense en maudit de l'argent. Puis, tu sais, quand on dit souvent, même en santé, là, je sais que je déraille un peu, mais en santé, là, t'as quasiment un boss pour un employé, là. C'est
1: ben là,
16: il n'y a pas d'équivalent en Amérique du Nord, là. Tu as quasiment autant de cadres que d'employés en santé, là.
1: Bon, on a beaucoup embauchés, là.
16: Ouais.
1: Ben, il y a des cadres. Je ne sais pas s'il y a un cadre pour un employé, ben, là. Ça serait quand même excessif, là.
16: Non, mais je l'ai lu, ça.
1: Mais il y a beaucoup de cadres.
16: Ans, je l'ai lu il y a 4-5 ans. Puis c'était un article, je pense, qui était dans la presse. Ça disait qu'il y avait pratiquement. Puis là, je m'assinais souvent avec Léopold Lauzon là-dessus. Il disait oh, ouais, mais un cadre, c'est pas un petit cadre. Le dernier, c'est des petits cadres. Fait que c'est pas des vrais cadres. Puis. C'est ça, mais des gens qui prennent des décisions, il y en a quasiment autant que de soldats, là, parce que c'est ça dans le domaine.
1: Ben moi, je connais du monde qui travaille dans la santé, puis ils ont 150 employés. C'est des cadres, là, mais ils ont 150 employés en dessous d'eux. Là. Donc, ils gèrent au moins 150 employés. Je sais pas dans quel département c'est. Ben, en tout cas, moi, si c'est règle d'un pour un, je suis pas sûr que ça peut pas fonctionner, là.
16: Non, non, ben, c'était quasiment ça, là. C'était genre 40 % de cadres, 60 % d'employés. C'était une affaire de même, là. C'est quand on disait un chevron, là, on disait un pour un, mais c'était pas loin d'être ça quand même, là. Je veux qu'on tu nous parles des bourses, comment ça va aujourd'hui, parce que ça fait 3-4 jours en ligne, oui, là, oui. C'est pas facile.
1: Ben c'est vert, là c'est du beau vert à peu près, c'est verdoyant, je te dirais, c'est égal, ouais. Bitcoin monte, tout le monde est heureux, il semble avoir une rotation, là. On a délaissé les stocks de techno, on les a vendus, là on va investir dans d'autres titres. Puis tu vois, là, les stocks de techno, il y en a une couple qui remontait. Là, Micron est revenu au vert. Fait qu'il y en a qui rachètent des stocks qui ont droppé pas mal. Mais c'est comme ça, la bourse, hein. Ça monte, ça descend. Et là, ben, on s'en va vers les midterms. Fait que j'ai hâte de voir comment Trump va gérer l'après-midterms.
16: On ça pense va pas bien, va... Là. On va se le dire,
1: ben,
16: ça va bien.
1: Chambre des représentants, il va la perdre, de toute évidence. Oui. Le Sénat, c'est il perd. Pour l'instant, il perdrait, mais... Il y a encore des chances de rafler le Sénat, là. Fait que si au moins il sauve la face avec le Sénat, ben il sera pas si pire, là. Mais s'il perd les deux, là, c'est sûr que lui, ça va être l'enfer les prochaines années.
16: Ben hier, c'est sorti, là, l'inflation à 3,7%. Il prévoyait 3,6, puis le mois d'avant, c'est 3,4.
1: Ouais, puis ce matin, on a eu des chiffres sur l'inflation. Mais malgré ça, regarde aujourd'hui. Ouais, oui, c'est ça, le PPI, puis c'est l'inflation à la production. Puis les chiffres sont très mauvais, c'est très haut, là, mais les marchés sont dans le vert. Fait que décodez ce que vous voulez, il y a quand même du cash, puis il y a du monde qui sont là pour investir à la bourse.
16: Merci Pierre, on sera là demain 10h.
1: Salut, à demain.
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7: 16h12, Denis Boucher débarque dans le show des prochaines minutes. Henri IV, direction sud, pas évident avant Charest-Duplessis. Vous êtes là aussi pas mal à la hauteur de la 40 Charest-Est. Avant Robert Bourassa, vraiment pas évident. Même chose à Saint-Sacrement, Marie de l'Incarnation. Et aussi dans Saint-Roch, à l'angle d'Orchester, de la Couronne et compagnie, pour monter même en Hauteville. Honoré Mercier dans les deux directions jusqu'à la colline parlementaire. C'est quelque chose ce soir. René Lévesque s'est fermé dans le coin de Turnbull jusqu'à de la Chevretière. Après ça, ben ça recommence dans le coin de Belvédère, avenue Moncton aussi. C'est Belvédère, ouais, c'est ça. C'est Belvédère jusqu'à Moncton, c'est bien compliqué. Sur Grande Allée, chemin Sainte-Foy, les gens tournent à gauche, à droite. C'est le bordel dans le centre-ville. L'accès au pont Henri-IV-Sud, c'est bien compliqué quand vous approchez la tête des ponts avec le boulevard Laurier aussi. Et finalement, sur la rive sud de Québec, pas évident non plus. À Lévis-Centreville, président Kennedy sur la Trans-Canadian jusqu'à Saint-Jean-Chrysostome. Beaucoup de congestion aussi pour... Le quadrilatère tout près du Costco, on dirait que les gens vont mettre de l'essence, j'en sais trop rien. Mais avec les travaux aussi, avec le pont d'étagement à Charny, c'est pas évident de se rendre vers le boulevard du Centre hospitalier et l'avenue des Belles-Amours. 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
18: Ah, tellement d'affaires aujourd'hui avec Denis. Je t'ai écrit ce matin, puis...
19: Hey, tu me fais craquer en commençant à 8h15 un matin. J'ai failli pas venir, j'ai eu des palpitations toute la toute journée. Ah oui, j'ai dit faut j'évade ça, c'est pour
18: bon, je t'ai envoyé un article, c'est que le PQ, c'est une promesse électorale, ils veulent faire bouger les jeunes.
19: Oui.
18: Moi, j'y crois pas, là.
19: Mais non!
18: Hey, 60 minutes par jour, un jeune, voyons donc, Denis!
19: Non, ben non. Si
18: tu l'as dit, on a perdu la guerre contre l'obésité.
19: C'est ça.
18: On l'a perdu, c'est fini.
19: Puis pense ça, des beaux petits profs obèses à qui tu vas demander de t'occuper des enfants, faire une heure d'exercice par jour, voyons donc! Tu vas les épuiser. Moi, je suis... Hey, j'ai l'air de conduire mes petits-enfants à l'école. Je te dirais pas l'école, là. Le professeur d'éducation physique, c'est un obèse morbide. Tu sais, la belle grosse bedaine dure, là.
20: Prof d'éduc.
19: Il donnait ses cours assis.
18: Et morbide, c'est quoi, morbide? C'est
19: 50% du poids de ton corps et du gras.
18: Comment tu fais pour vivre? Comment tu fais pour être bien dans ta peau?
19: Ben, tu peux pas être bien dans ta peau. Tu montes un escalier, t'es essoufflé. Tu lâches un pet, tu vas perdre connaissance.
18: Ah, puis t'as toujours envie de flatuler. Ça te brosse en dedans.
21: Comme ça, c'est le qui tourne parce que tout ce que tu peux faire qui te fait du bien rapidement, c'est de manger. Ça active ton système de récompense. C'est comme pris là-dedans.
19: C'est la gratification immédiate. Les gens ont tellement de misère à gérer leurs émotions. Ils n'ont pas de contrôle de soi. Ils n'ont pas été habitués à faire de l'exercice. Donc, la seule chose qu'ils font, c'est qu'ils se bourrent la face, ils boivent de l'alcool, ils vont dans un fast-food. On est une grosse société de lâche.
18: Oui, c'est ça. On est-tu une gang de paresseux ou on est innocent à temps plein?
19: Ben, t'as tout ça, là. T'as un tas d'innocents, là. T'as un tas d'innocents qui se bourrent la face dans un fast-food. Mais moi, j'aime ça. Ben oui, mais t'es gros, t'es malade, maladie cardiaque, t'es plein de pelules, tu te plains de tes problèmes. On dit, mets-toi en forme, ton cardiologue te dit, fais attention, tu fais totalement le contraire. Hey, on a une amie dans la famille, là, elle va voir son cardiologue. Le cardiologue, il dit, madame, votre cœur est beau, là, mais vous avez au-dessus de 70 ans, avant que ça dégénère, allez donc marcher 20 minutes par jour. OK? Arrive, elle dit, mon cardiologue me dit de marcher. Ben, elle dit, t'es fuck you, le cardiologue! Ben voyons, mon innocente! Ben voyons, mon épaisse, toi! Il te donne une prescription pour ta santé, puis toi, c'est fuck you, mon... Ben voyons, vois-tu où on est rendu? C'est ça partout, là.
18: Donc, un cardiologue qui dit de bouger au lieu de prescrire des médicaments un peu finis, comme ça a été une mode des années 80, tu rentrais là, il te voyait juste la face, le médecin, je m'en souviens, là. Il te voyait la face, moi, je me souviens très bien du nom du médecin à Black Lake. Il était, on l'appelait Monsieur Pellule. Tu rentrais là, il te voyait à la face, il commençait déjà à écrire. Tu n'avais pas dit ce que tu avais, il écrivait, il y a une prescription. Pour moi, il y avait une ristourne dans la pharmacie, je ne sais pas trop. Quelque chose, ça a été ça, ce mode-là. Tu sens encore ça un peu?
19: Non,
18: ça a changé, là.
19: Ça a beaucoup changé. Okay. Il y a beaucoup de conseils qui se donnent de la part des médecins sur la prévention, mais le monde ne fait rien. Je vais t'en donner,
18: Des médecins qui fumaient dans le temps, tu t'en souviens, Danny?
20: Tout le monde fumait.
19: Ça faisait leur tournée de patients, puis ça fumait.
21: Mais moi, j'ai une personne proche qui se faisait dire, continuez de fumer comme ça, là, puis vous allez faire un AVC ou une crise cardiaque.
19: Oui, mais ça va continuer pareil.
21: C'est un petit feu. Mais la personne a essayé, ça a été difficile, elle n'a jamais réussi à arrêter de fumer, puis elle est décédée aujourd'hui. Mais le cardiologue disait qu'il voyait ça couramment, là. Il leur dit, là, vous continuez comme ça, artérosclérose très avancée, là. Vous allez mourir.
19: C'est 1/10 qui va arrêter. Quand le médecin dit à un patient, arrête de fumer ou mets-toi à bouger, c'est 1/10 seulement qui va le faire.
21: Les gens, ils...
18: Pourquoi? C'est quoi? Je répète la question. Les gens sont pas intelligents, sont pas conscients,
19: lâches, stupides.
18: C'est paresseux.
19: Paresseux. Veulent pas faire de travail. Tu sais, ça prend du travail sur toi-même. Mon âge à peu près. T'es mince, là.
18: Ouais.
19: Tu sais, ça te prend contrôle de toi.
18: Ben, tu sais, je le disais cette semaine, il y a un matin. Un matin, j'étais à 5h15. J'étais dehors, je marchais mon 10 km. faisait noir. Et j'ai marché ben, une heure de temps à noirceur. Je dis pas, j'en rencontre pas ben du monde à 5 heures, on va dire. Mais faites-la à l'heure que vous voulez, mais bougez, faites de quoi sacrément. Je vois là, 60% des adultes sont en overweight. Au Québec!
20: Ah, mais il n'y a plus grand monde qui bouge. Là. Le monde passe trois quarts de leur vie sur les réseaux sociaux et sur le téléphone. Oui. Fait que, tu sais, la minute qu'il y avait ou l'heure qu'il y avait avant versus sur Facebook, ils allaient marcher dans le temps, ils font plus ça.
18: Ah non. Puis les parents, donne l'exemple que tu m'as dit ce matin, toi. Tu m'as dit, quand on était plus jeune, là, quand tu avais 20 ans, puis moi aussi.
19: Oui, nous autres, on était toujours dehors. Nous autres, les jeunes ont perdu la capacité de jouer. Jeunes, on était toujours dehors. On s'occupait de nous autres. On s'inventait des jeux. On était dans nos soupes de skido en hiver jusqu'à temps que ça soit détrempé.
21: Jusqu'à passe par toi,
19: sœur. Après pour rentrer, elle faisait sécher ça. Puis on ressortait dehors. On avait cette capacité intellectuelle de jouer. Mais aujourd'hui, les parents sont devenus des gros lâches avec leur téléphone. Ils sont dopés à ça. Donc, qu'est-ce qu'ils font? Ils donnent l'exemple à leurs enfants. Tiens, fait que l'enfant, il ferme sa gueule, il est assis. Le parent, il est obèse. Il a de la misère à bouger. Fait qu'il sortira pas avec son enfant dehors pour aller faire de l'exercice. Penses-tu qu'il va donner l'exemple? Non, c'est un gros lâche. C'est un imbécile. Il a mieux se bourrer à la face.
18: Bon, ben, Denis, si le parent qui donne pas l'exemple à son kid à la maison, ça va être la même affaire. Tu l'as dit tantôt à l'école.
19: Est-ce qu'il faudrait exiger
18: de la part des professeurs qu'ils soient en meilleure santé physique? On va-tu là ou ben non, là, c'est de la dictature?
19: C'est de la dictature parce que tu vas avoir un effet contraire.
18: Mais pourquoi tu vas demander à tes jeunes, à tes étudiants, de faire une heure? Qu'est-ce qu'ils vont faire cette heure-là, des professeurs? Ils vont se poigner le beigne? Ils vont aller au fast-food? Ils vont faire quoi?
19: C'est ça.
18: Fait que là, tu vas avoir un gros professeur en classe, mais des étudiants qui...
19: Tu comprends qu'on n'a plus de solution, là?
18: Il n'y en a plus.
19: C'est la victoire de l'obésité, là. On est une pauvre société de lâche. Puis on est des esclaves du gouvernement. T'es pas capable de remettre un système en place parce que le système est tellement rendu gros et lâche lui-même que t'es plus capable de le faire bouger. L'inertie est là. Fait que tu vas essayer de changer quelque chose pour le bien-être des jeunes. Oublie ça, là. Tu vas avoir une révolte, là. PSPP qui dit, OK, les profs, vous allez vous organiser, c'est une heure d'exercice par jour.
18: Ils vont sortir dans la rue.
19: C'est la seule fois
18: qu'ils vont bouger, ils vont sortir une pancarte.
19: Ben oui.
20: Tu sais, prenez le temps de regarder des documentaires. Moi, j'ai regardé Expo 67 il n'y a pas si longtemps sur YouTube. Tu regardes le rond. Hein? Aucun gros. Je n'ai pas vu un sur des centaines de personnes qui ont été filmées. L'ouverture du stade en 76. Pas un gros. Hey, j'ai été me promener au village des sports cet été dans le vieux Québec il n'y a pas longtemps.
18: T'en as vu du gros cul?
19: Pas un mec.
20: C'est pas des jokes. 3 sur 4. Presque 90% des gens que j'ai croisés.
18: Les chiffres sont récents. Ouais. Là. 60% des adultes québécois sont en overweight.
19: Mais DH, on deal aussi avec un nouveau phénomène qui est depuis 15 ans peut-être, la méga-obésité. Des gens de grandeur moyenne de 300 livres et plus qui t'arrivent du monde de 300, 400, 500 livres. Écoute, c'est tellement... Il n'y a plus rien à faire. Là. C'est très rare que les gens vont arriver à décider de se prendre en main. Il y a tellement de mauvaises habitudes implantées. T'es plus capable d'échanger.
18: Si tu me dis qu'il n'y a plus rien à faire, que les gens comprendront jamais,
19: non.
18: Moi, j'ai envie de te dire que je t'ai cœuré de payer pour ça.
19: La taxe
18: Tigro! On l'a fait-tu ou on l'a fait pas? Et ici, lui, veut rien savoir de ça, Jordan, de la taxe Tigro.
20: C'est parce que si tu ouvres la porte à ça, ça va être quoi l'après?
18: La taxe poutine,
20: la taxe sur le sucre, la taxe sur
19: ça. Non, je te parle pas de la taxe. Moi, tu peux manger ce que tu veux. OK? Mais si je t'embarque sur une balance avec un pourcentage de gras qui dit que t'es obèse, ou que tu es en surplus de poids.
18: Et que c'est pas hormonal,
19: C'est pas hormonal.
18: Ouais.
19: Tes facteurs de risque sont augmentés pour les maladies cardiaques, diabète, hypertension et tout ça. Tu as une surprime. Nous autres, dans le fond,
18: Une chance. Le gars vient, on a fait ton test, tu as une chance, mon homme. Je sais pas, c'est logique de dire que tu as un an pour te replacer.
19: Oui, tu as un an pour te replacer. Tu as un an pour te replacer, de revenir dans les paramètres normaux. Mais nous autres, la société, on couvre la santé de base. Quand tu représentes un risque de plus, on te le facture à toi. Fait que si ton risque, c'est 400$ de plus par année, c'est toi qui le payes, c'est pas la société. Mais mange ce que tu veux, mon épais!
18: Oui.
19: J'en ai rien à foutre, parce que c'est toi qui payes.
18: Mais ta taxe gras... la taxe graisseuse, si tu veux.
19: Oui, la taxe graisseuse, c'est beau aussi.
18: C'est pas pire, ça, la taxe graisseuse. Ouais. Quand tu vas revenir, puis à chaque année, on fait un suivi. Tant que t'es pas revenu des normes, on va aller te pomper ton 400$ sur ton rapport d'impôt.
19: Exactement.
20: On n'est pas rendu là en joie le vert parce qu'il y en a des années, mais là, l'embonpoint, arrêtez de dire ce n'est pas une maladie. Voir que vous me jugez, je pèse 345 livres, je comprends pas.
19: Tu fais pitié, c'est pas de ta faute. Non, voyons donc. C'est pas toi qui te mets la fourchette dans la bouche, hein?
18: Ben on fait ça même affaire avec ceux qui fument?
19: Ben oui, c'est un risque de plus. Fait que ton risque, il représente 1000$ parce que t'es un fumeur, pas capable d'arrêter. C'est pas mon problème que tu sois pas capable d'arrêter.
18: On est capable de le prouver, ça, parce que les gens me disent que tu dis ça, là, mais c'est n'importe quoi.
21: Ouais, mais là, ça s'arrête plus. Il faut faire ça avec l'alcool, parce que là, ceux qui ont des problèmes de foie, les cirrhoses et tout ça.
19: Non, ben comment ça, par la taxe ticro,
21: là,
19: qu'on
21: tombe, là?
20: On donne un crédit d'impôt. Gouvernement, gars, ça va mal virer votre affaire, là.
21: Crédit d'impôt, genre en santé.
19: Ben, c'est pour ça que moi, j'attends qu'Éric

0: Non, tout, tout presque.
1: Hey, j'ai des statistiques, là. Vas-y. Si tu bouges dans la vie, là, ne serait-ce que, je pense, c'est 60 minutes par jour, tu diminues de 20 à 30 tes risques de oui. crise de cœur.
2: Ben oui.
1: Mais les gens, pour ça, je te dis, les gens sont-tu niaiseux?
2: Je vais te la répéter, ma petite statistique. Ouais, à moi,
1: vas-y donc.
2: Tu marches 20 minutes par jour.
1: 20 minutes. 20 par jour. Ça va vite, 20 minutes.
2: Pendant un an,
1: ouais.
2: Tu as dépensé en calories l'équivalent de 10 marathons.
3: T'as activé ton système.
2: Mais tu sais, tu viens de régler pour 20 minutes par jour, là.
1: 10 fois 42 kilomètres.
2: Ouais. Puis donc, si tu fais un peu attention à ton alimentation, là, tu viens de transformer ta vie avec peu d'effort. Mais le petit gars, moi, mais c'est parce que là, moi, Denis, j'ai une petite émotion. T'as-tu senti une petite émotion? Faut que j'aille manger, là. Tu comprends-tu pourquoi je bouffe, moi, Denis? C'est parce que moi, là, mes émotions sont tellement plus fortes que toi, là.
3: Tant que les gens. Tant que les gens sont pas limités dans leur quotidien, on dirait qu'ils tiennent la santé pour acquis. T'sais, tant qu'ils vivent pas quelque chose de grave, là, t'sais, qui leur permet pas de sortir,
1: même
3: de,
1: là,
3: de ouais, bouger,
1: même
3: on
1: là,
3: dirait qu'ils
1: mourront pas. Je connais du monde qui ont eu des opérations bariatriques, qui n'ont rien compris.
3: Ils ont chuté.
1: Je ne sais pas quel pourcentage, là, mais t'as beau, écoute, se sont fait charcuter d'estomac. Ils ne comprennent rien. Ils ne comprendront jamais rien.
2: Non, c'est pour ça qu'il faut qu'il y ait des programmes de prévention, comme je te disais. Il faut qu'il y ait la taxe Tiguero parce qu'il y a des gens qui ne voudront jamais rien faire. Mais en termes de société, tu comprends, ça va devenir équitable pour tout le monde.
1: Mm.
2: À ce moment-là.
1: Tu prends ta 400$ de chaque personne en overweight, puis tu le réinvestis dans quelque chose.
2: En prévention.
1: Prévention.
2: Prévention,
1: voilà.
2: Exactement. Faire bouger, apprendre des programmes pour faire bouger plus les jeunes, des programmes pour les aider, des programmes de gestion des habitudes de vie qui vont être accessibles à plus de gens.
1: Bon, il y en a qui disent, ouais, mais là, vous y allez par le négatif. Si, d'abord, si tu rentres des normes, on t'allège ton rapport d'impôt, là. On te fait un petit cadeau de 300-400$.
3: Ben oui, crédit d'impôt pour
2: ça. Ben, tu nous coûtes moins cher. Toi, t'es en santé, tu fais attention, t'es d'un poids santé. Ben, bravo, DH, toi, sur ton rapport d'impôt, tu as 250$ de moins cette
4: année. Il y a un nanan. Ça serait vraiment
3: cool.
1: Ça, on est d'accord.
2: Tu vas au gym.
1: Pas de taxe, mais on met un nanan.
2: Tu vas au gym, pas de TPS, pas de TVQ.
1: Ouais.
2: Pourquoi je te taxerais parce que tu vas t'occuper de ta santé?
1: Ouais. Prochaine chronique, là, t'arrives avec plein d'idées comme ça qu'on devrait faire.
2: Ah, ben, écoute.
1: C'est correct?
2: Hey, moi, écoute, PSPP va m'engager demain matin. Là. Puis même, écoute, s'il m'engage demain matin, il faut des programmes de prévention, j'y promets de voter pour l'indépendance.
1: Il va t'écouter. C'est ça, il a besoin d'aide. Là. Il y en a qui disent, je l'aime beaucoup, lui, là, parlant de toi. Chaque fois que tu viens, ben, il y en a qui t'aiment pas, mais il y en a qui t'aiment.
2: Ouais, ben, écoute, c'est vrai.
4: Tu vois, il y en a un qui t'envoie suer, moi, il est...
2: Ouais,
4: il est bien gonflé.
2: D'après moi, c'est ça. Ouais. D'après moi, c'est un 42% de gras, celui-là.
3: Il faudrait dire des modèles en Chine, au Japon, c'est vraiment à l'inverse. Hein. Là-bas, ils récompensent les gens qui sont en santé. Ils vont en prévention beaucoup, la médecine chinoise.
1: Renforcement positif, c'est ça qu'ils font. Ben, j'ai été voir les stats un peu là, des pays nordiques, là, Norvège, Suède, tout ça. Là. Puis ça bouge beaucoup plus et c'est beaucoup moins en overweight.
2: Ben oui.
1: Dans mon
2: point. Ben ça, moi, c'était dans mes études, mes jeunes années d'études, déjà, on le savait. Là. Les pays scandinaves, ça bouge beaucoup, le ski de fond, l'hiver et tout ça. C'est dans leur mentalité.
4: Mais pourtant, on a le même climat qu'eux autres.
2: Oui, mais on n'a pas la même culture.
4: C'est
2: la culture, bouge.
1: Ils sont moins paresseux.
2: Ouais.
1: Des pays nordiques, ils bougent, ils le savent. Ils ont moins de soleil dans le nord, ils font plus dans le nord que nous, je pense. Ils n'ont pas le choix, il faut qu'ils bougent parce que
2: Dépression. Je pense qu'ils ont 4 mois de nuit par année. Là.
1: C'est ça. tu l'as dit cette semaine que c'était tough pour toi, puis moi aussi, c'est tough l'automne quand on perd de la luminosité.
2: Ben oui. Hein,
1: c'est ça. La seule façon de ça. Le mois de novembre, je fais toujours 30 minutes à l'extérieur, beau temps, mauvais temps, il pleut, il neige. Je suis là, je bouge parce que c'est parce qu'à un moment donné, je vais faire une dépression.
2: Exactement. Oui, non, c'est sûr.
1: Il y a la formule magique à Mélanie, là. Sa petite lampe. T'as-tu ça, toi, chez vous? Là?
2: Non, j'ai pas de petite lampe.
1: T'as pas de petite lampe, toi?
2: Non, c'est excellent, ça. Ben oui, absolument.
1: Ouais, excellent, mais faut que tu bouges. Il faudrait pas que tu penses que...
2: Non, c'est ça. C'est un aide.
1: Ouais, c'est un aide.
2: C'est
1: complémentaire.
2: Complémentaire,
1: c'est ça.
2: Excellent.
1: Parce qu'il faut pas qu'on donne des raisons aux gens de pas bouger.
4: Il y a une couple de personnes qui parlent de votre proposition. Il y a Nadine qui nous écrit, je comprends, taxer le gros, sauf que si la personne a 60 livres à perdre en une année, peut-être que ça va être plus comme de la perdre en un an. Fait qu'elle, elle irait plus avec le rapport du poids à perdre.
1: Oui, le pourcentage.
2: Regarde, pense taxer le gros. On arrangera ça quand on sera rendu là.
1: Oui, on sera conciliant. Merci, Denis.
2: Hey,
1: ton site internet, ta page.
2: DenisBoucher.com pour être plus moins gros.
1: DenisBoucher.com.
2: Salut tout le monde.
1: Merci.
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6: Si vous voyez quelque chose dans le chemin, il va y avoir des travaux sur les échangeurs au nord des ponts. Pont de Québec, fermeture dans les deux directions. Ça va commencer ce vendredi à compter de 21h jusqu'au lundi 5h30. Fait qu'il y aura seulement qu'un pont d'ouvert ce week-end. Hein? On est habitué à ça. Couple de fois par année, même rendu presque la moitié de l'année que le pont de Québec est fermé les week-ends. Fait qu'aussitôt qu'il va y avoir un accident, ça va être le Dawa. Fait que prévoyez peut-être vos déplacements pour la fin de semaine à venir dans la grande région de Québec. Maintenant, pour le retour d'aujourd'hui, 15 octobre, c'est pas beau l'accès au pont Pierre-Laporte et au vieux pont Rouillé, les deux vieux ponts maganés en 4 sud. C'est après Amel, Duplessis à la hauteur de Charest-la-40. Laurier, c'est pas facile lorsque vous approchez Robert Bourassa, puis c'est comme ça jusqu'aux échangeurs. Chemin Saint-Louis, c'est le bordel à la tête des ponts Champlain. Un bon kilomètre et demi au minimum pour se rendre vers Henri IV Sud. Sur Capitale-Est, c'est de Masson jusqu'à Laurentienne. De l'autre côté, c'est pas beau avant Beau-Royal. C'est de même jusqu'à Pierre-Bertrand, même près de Robert Bourassa. Et je vous ai même pas parlé du centre-ville avec les fermetures de René Lévesque dans le coin de Belvédère et Moncton. Ensuite de ça, un peu plus loin, ça va à Turnbull jusqu'à de la Chevretière. Puis dans ces secteurs-là, ben les gens tournent à gauche, à droite et des détours à grandeur. Grande allée est barrée, là, carrément de, je dirais, la colline parlementaire jusqu'à la langue de Hollande. Là. Ça va être toujours au ralenti, ça va être extrêmement compliqué. Puis il n'y a pas d'option pour sauver du temps parce que c'est la même affaire sur chemin Sainte-Foy. Et là, les gens qui tournent sur Hollande pour descendre Saint-Sacrement, vraiment pas facile en ce moment. Charest aussi là, dans le secteur Saint-Roch, l'angle Dorchester de la Couronne. C'est le bordel. Et finalement, sur la rive sud, là aussi, c'est le bordel entre Lévis-Centreville et l'avenue Taniata à Saint-Jean et Saint-Romuald. 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
3: 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On ouvre les lignes. 88-670-9098.
4: OK, là, je vous le dis tout de suite, là, Jordan va présenter le sujet. Ça peut vous surprendre parce qu'on a même été surpris, nous, de réaliser l'entrevue hier, mais on veut vraiment que les gens partagent leur vécu. Jordan.
5: Absolument, absolument. Parce qu'hier, on a reçu un certain Raymond Choquette qui nous a parlé, qui avait vu, qui avait même jasé avec des extraterrestres.
4: Un extraterrestre, ouais. Ouais, ben qui, là, en tout cas, dernier jour.
5: Des fois, ils ont plusieurs couleurs, ouais, là, mais ouais. Mauve, vert, j'en sais trop rien. Puis cet extraterrestre-là, écoute, il a jasé, est revenu. Fait que bref, lui, il a eu des contacts avec des extraterrestres, des ovnis aussi qu'il a vu dans le ciel à plusieurs reprises.
4: Puis c'est pas en Afrique, là.
5: Non, c'est à Sainte-Croix.
4: Sainte-Croix.
5: C'est près d'ici, DH.
4: Là, quelques jours.
5: Ouais. Puis on aimerait ça entendre les auditeurs à savoir 670-9098 si vous avez déjà été victime de ça. Vous avez déjà.
4: Témoin,
5: exact. Vous avez dealé avec un extraterrestre ou un objet volant non identifié. C'est pas obligé d'être une jasette avec un extraterrestre random. Mais vous avez vu de quoi dans le ciel qui était particulier. On aimerait ça vous entendre là-dessus, 670-9098. Puis pour vous présenter un peu le sujet, ben je vous ai découpé certains moments de cette entrevue-là. Puis lui, Monsieur Choquette, il y avait même une description physique très précise de cet extraterrestre-là avec qui
4: Mélanie, elle veut ajouter de quoi.
6: Oui, oui, ben là, je peux pas passer à côté de ce segment-là. Ben oui. Mais vous savez qu'il y a quand même des personnalités. Moi, j'ai déjà vu des petites choses, mais ça n'a jamais été confirmé. Mais il y a des personnalités publiques comme Michel Barrett, Peter McLeod, plein d'autres qui ont déjà assisté à des phénomènes paranormaux, qui jurent être complètement à jeun, pas les seuls témoins non plus. Ils ont vraiment été témoins de choses étranges. Fait que moi, je pense qu'il y a quelque chose, mais...
4: Mais peut-être, pas, peut-être pas l'extraterrestre de M. Choquette.
7: On va c'est des êtres assez grands, mesure 6 pieds et demi. Il y en a qui sont gris, il y en a qui sont habillés un peu violets. C'est des êtres qui sont très spirituels. Fait que moi-même, je suis spirituel parce que, bon, j'organise mon métier, c'est organisateur d'événements, fait que j'organise des salons ésotériques. Fait que, bon, je suis habitué dans tout ce qui est énergie, là, t'sais. Fait que c'est des êtres, quand ils me parlent, sont très spirituels. Tu sais, une tête, des yeux, un nez, une bouche, bon, tout ça, là.
4: Oh, ouais.
7: Mais un beau physique, là, quelque chose de beau, là, t'sais.
5: Okay. Que, six,
4: pieds,
5: shape, là. Okay.
4: Six pieds et quelques, ouais. Un grand six pieds, un grand mince, vert.
5: Et attention, cet extraterrestre passait même à travers les murs.
4: T'es
5: et
4: pas
5: les
4: sérieux, on est pas sûr. Quand pas il a dit c'est fini, il est parti comment? Il est-tu passé par la fenêtre? Il a fait quoi?
6: Il a embarqué dans son vaisseau.
7: Non, ben c'est ça, écoute, il a passé par la fenêtre. Moi j'appelle ça des êtres interdimensionnels. Ça passe en travers les murs.
4: Il passe à travers la vitre.
7: Oui.
5: Fait que lui, c'est toute une expérience, là, on va se le dire. Mais pourquoi j'avais envie de vous poser cette question-là? Parce qu'au Canada, les signalements d'ovnis sont en forte hausse. Les chiffres sont assez frappants. 2023, on a recensé, on dit ici, 570 signalements. 2024, on est passé de 570 à 1008. 2025, 1052. Fait qu'autrement dit, entre 2023 et 2025, le nombre de déclarations a augmenté d'à peu près 85%. On dit aussi ici que selon le rapport canadien sur les phénomènes aériens non identifiés publié en 2025, le pays reçoit chaque année entre 600 et 1000 signalements de ce type-là. Fait que je me suis dit, c'est sûr qu'il y a du monde qui nous écoute à soir qui ont déjà vécu quelque chose de bizarre.
4: Ben, moi, ce que j'aimerais, puis on le fera pas là parce qu'on n'a pas le temps, mais on ira fouiller quand même, est-ce que la consommation de drogue a aussi augmenté en même temps?
5: Essayez-vous sur le moche ce soir-là.
4: Parce que l'apparition.
5: Puis là, il faut faire
4: des objets volants non identifiés.
5: Faire une distinction entre les deux. Le OVNI égale pas vaisseau extraterrestre. Avez-vous vu quelque chose de weird?
4: Qui, c'est ça.
5: Gravitationnel, volant. Ça ne marchait pas non plus.
4: Ouais.
5: Puis là, je vois que les circuits sont pleins. Fait qu'appelez-nous si vous avez été témoin de quelque chose, victime d'une agression d'un extraterrestre. J'en sais trop rien. Au 88-670-909.
4: Ouais, un phénomène paranormal aussi. On inclut tout ça. Là, hein? Quelque chose d'anormal.
5: Ben oui, pas de trouble avec ça.
4: Ben oui, pourquoi pas. Puis tantôt, ben Christian Page va venir commenter tout ça. Ça sera la série sur le Sunday, si vous voulez.
5: Exactement.
4: Hello, Radio X.
8: Oui, salut.
4: Oui, allez-y, on vous écoute.
8: Ma belle-sœur, ça compte-tu, ça, pour un extraterrestre? Ben non,
5: Bah, oui, ça non. veut. Mais c'est une reptilienne ou...
8: Non, c'est juste une belle-sœur.
5: OK.
4: Merci à toi.
8: Non, c'est des jokes. OK, c'est merci, bye.
4: Salut, bye. Oh. Non, si vous avez... on peut s'amuser, mais si jamais vous avez vécu quelque chose, on veut partager nous ça. Salut Radio X.
9: Bonjour.
4: Oui, vous?
9: Bon. J'écoutais toute l'imagerie que vous avez dit, puis tout ouais. ça.
4: Le préambule.
9: Le préambule. Mais je vais vous dire de quoi. Juste pour partir sur les bases. Christian Page, je ne l'aime pas tant, mais en même temps, je suis un peu scientifique aussi, même si je pense qu'il y a d'autres choses sur la planète. Ouais. Mais tu sais, je veux dire, là, quand c'est rendu que personne ne voit ça. On a tous les satellites qu'on peut avoir. On a tous les
4: téléphones cellulaires. Ben oui.
9: Mais c'est ça qui marche pas.
6: Mm. Il y a des organismes aussi qui s'intéressent à ces phénomènes-là, mais on n'a pas plus d'images ou de vidéos.
4: Il y a des caméras.
9: Ouais, c'est juste ça que je veux dire. Mais de là à dire qu'il n'y a rien d'autre que nous autres, j'ai pas dit ça, là. Sauf que s'il y aurait eu des extraterrestres en 2026, c'est sûr et certain qu'on l'aurait tout su.
4: Ouais. On lui a posé la question d'ailleurs. Hein?
5: Oui, mais c'est ça aussi, ça fait le tour du monde en deux minutes et demie. Fait que c'est sûr qu'il y a une présence.
9: C'est ça aussi, là. Sérieusement, là, ça ressemble à un fantasme.
4: Hey, merci à vous.
9: Salut.
4: Merci beaucoup.
5: On veut vraiment des expériences. Là. Oui. Avez-vous vécu quelque chose? Puis c'est pas obligé d'être aussi, on va le dire, le saucé que ce que vous avez entendu hier sur nos ondes. Mais juste un phénomène particulier. Fait que 88-670-9098.
4: Allô, on vous écoute?
10: Oui.
4: Vous, est-ce que vous avez vécu quelque chose?
10: Oui.
4: C'est-à-dire?
10: Ben moi, j'avais 13-14 ans avec mon frère jumeau et mon grand-père. On était trois, puis on a vu dans le ciel un ciel clair en plus. Là. Vraiment, une soucoupe volante qui tournait avec full lumière. Ça a resté là à peu près 5 secondes, puis là, ça a parti comme une balle.
4: OK, une vitesse folle, là.
10: Hein?
4: C'est parti, ça a déguerpi à une vitesse
10: folle.
4: Non,
10: non. Elle était là, puis on ne l'a pas revue.
4: Moi, c'est ça.
5: Les trois, vous l'avez vu, là.
10: Les trois, on l'a vu, mais mon grand-père. Ah, mais j'avais 13 ans, là. 13.
4: C'est pas sur le pote, là, à 13 ans, là.
10: Ben non.
4: C'était gros comment?
10: J'ai jamais pris de drogue dans ma vie.
4: OK, c'était gros comment? C'était immense comment? C'était-tu gros? C'était-tu un
10: des grands? C'était haut, là, premièrement, puis ça tournait avec full lumière. Et on était vraiment impressionnés. Là. Mon grand-père, il nous a dit: parlez pas de ça, personne. Parlez pas de des câbles.
4: Bon, ben merci à vous.
10: Ah, c'est un plaisir.
4: Merci. Toutes les sacoches volantes, ils tournent avec des lumières.
6: Aujourd'hui, il y a beaucoup de drones aussi qui sont pris
4: ouais. par erreur. Mais tu sais, lui, quand il avait 13 ans, le monsieur, les drones n'existaient même pas.
6: Non, c'est pas les drones.
4: Ouais. Hello, Radio X. Hello. C'est à vous.
11: Hello.
4: C'est à vous. Racontez-nous, qu'est-ce que vous avez vécu?
11: Oui, ça m'est arrivé trois fois.
4: Qu'est-ce que vous êtes arrivé? Racontez-nous ça.
11: Une fois, c'était à Boucherville. Je demeurais à Boucherville dans le temps. Et puis, on s'en allait pour Vervarine. Et dans un champ, on se demandait la lumière qui était au loin, qu'est-ce que c'était. Moi, j'ai ralenti. Et puis, j'étais avec une de mes chums. Je sais quoi, si on a pensé que c'était des cultivateurs. Ça, c'était vers l'automne. On a dit, des cultivateurs. Fait que... Comme on vient pour partir, c'est envenu vers nous. Et puis, après ça, ça a monté directement dans les airs. On a vu que c'était pas des cultivateurs. Parce des gros tracteurs montaient vite comme ça et à cette vitesse-là.
4: Ça, c'est votre première fois. La deuxième?
11: La deuxième fois, c'est sur la Dyrque, en venant du lac Magog.
4: Oui.
11: À peu près la même chose, ça nous a passé dans la face. On se demandait, on a pensé que c'était un drone, mais c'était loin d'être un drone. C'était vraiment un objet non identifié. Même, elle nous a suivis.
4: Ah oui?
11: Jusqu'à Montréal, je m'en allais à Boucherville.
4: Fait qu'elle vous a suivi longtemps, là, c'est ça, d'un canton de l'Est, là. Vous l'avez observé pendant quasiment au-dessus d'une heure, là?
11: Je vous dirais qu'en partant du lac, comme il faut. D'ailleurs, M. Raymond, avec qui vous avez parlé,
4: oui.
11: Il sait... je connais ce monsieur-là, oui.
4: Okay. Mais aviez-vous sorti... Mais... Ça fait combien d'années de ça?
12: Ça fait à peu près, je vous dirais, ça fait 5 ans que je suis venue à Québec. Ça fait 10 ans.
4: Ça fait 10 ans, il y avait des cellulaires, ils n'avaient pas pris de photos.
12: Ben non, ben quand tu conduis...
4: Non, mais madame, c'est une secoupe volante qui vous suit pendant une heure, on se stationne sur le côté, on prend une photo.
12: Ah oh, ben non, on était trop énervés, on regardait...
4: Pendant une heure, vous étiez trop énervés?
12: Ben oui, on était énervés, puisqu'au début, on pensait que c'était un drone. Mais quand ça a reparti dans l'autre sens, en 90 degrés, on a bien vu que c'était pas un drone.
4: Ah, puis votre troisième fois, c'est un drone aussi?
12: Non, la troisième fois, monsieur, c'était pas un drone, les trois.
4: OK, c'était une secoupe volante.
12: Non, c'est vraiment des objets non identifiés. Ici à Québec, sur le fleuve
4: Saint-Laurent,
12: à Beauport. Et puis, c'est encore, on allait voir les aurores boréales. Puis, ce qu'on a vu, c'était pas un avion, puis c'était pas un drone non plus. C'était vraiment rond. C'était pas comme il y en a.
4: Ça fait combien de temps, ça, madame? Ça m'inquiète, ça, là.
12: Ah, ben ça fait pas longtemps. L'année passée.
4: L'an passé.
12: Et puis, on me dit que quand que t'en vois une, tu vas toujours les voir.
4: Ben oui, c'est ça.
5: OK, fait que j'imagine que vous allez voir ça le restant de vos vies à chaque année.
4: Vous allez en voir peut-être un au-dessus de Charny bientôt.
12: Peut-être, on ne sait pas.
4: Charny, on le sait. Là, c'est
5: drôle de place.
4: Drôle de place, Charny.
12: Mais il y en a beaucoup.
4: Oui, bien, c'est ça. Vous avez une faculté que les autres n'ont pas, vous les voyez.
12: Peut-être, oui.
4: Mais là, c'était trois fois. Là, vous n'avez plus de raison de ne pas le prendre en photo le prochain coup. Oui,
12: mais même si on les prend en photo avec nos téléphones, ben, ça ne donne pas ce qu'on voudrait que ça donne.
4: Merci.
12: C'est comme les aurores boréales, tu penses ça avec ton téléphone, ben, ça te donne pas regarder, là. C'est pas une caméra, un 35 mm, là. Mais quand ça passe, c'est tellement comme énervé de ça, bien.
4: Hey, merci de nous avoir pris le temps puis d'avoir appelé, madame. C'est très. Fait que les cantons de l'Est, c'est comme une espèce de triangle des Bermudes, là.
12: Oui, puis la Beauce, je sais que la Beauce, je connais des gens, ils l'ont vu. Ils l'ont vu.
6: Dans le secteur du Mont-Saint-Hilaire aussi, il paraît que c'est bien, bien fréquent.
4: Oui, au-dessus de Saint-Georges, là, c'est pas la première fois qu'on me dit ça, là.
12: C'est comme que quand t'entends des sons, je sais pas si ça vous est déjà arrivé, à un moment donné, d'entendre...
4: Hey, madame, c'est parce que je veux qu'on va y aller avec des auditeurs, les lignes, elles sont bien pleines.
5: C'est très intéressant, votre témoignage, merci.
12: Bon, bien, ça fait plaisir.
4: Merci à vous. Beaucoup. Sortez votre appareil photo le prochain coup,
5: ça,
4: là.
5: Je comprends pas, moi. Ouais. Sors-le, ton Kodak.
4: Personne... Kodak ou cellulaire ou Simonac.
5: On va voir le FEQ, Christy, première tune. Il vient de gratter sa canne. Tout le monde sort le téléphone. Mais quand c'est une question d'extraterrestre, il n'y a pas
4: de téléphone. On dirait qu'on perd les moyens. On a perdu le téléphone. Ou maintenant, il n'y a plus de batterie dans le téléphone.
5: Peut-être qu'ils nous hypnotisent.
4: Ouais. Hello, Radio X.
13: Oui, bonjour. Est-ce que c'est à moi?
4: Oui, c'est à vous. Racontez-nous.
13: Moi, ça s'est passé, je vous dirais, il y a une quarantaine d'années. Dans le coin de Bellechasse, entre Saint-Raphaël et la Turentaie, on était cinq gars dans un super dans du Dart 76. On descendait d'une belle soirée un dimanche. En fin de soirée, là, il était pas très tard. Faisait encore clair un peu. Puis à notre gauche à côté de nous, là, une espèce de grosse soucoupe volante avec plein de lumière. Ça a peut-être duré, je vous dirais, 10-15 secondes après ça, c'est comme l'auditeur précédent disait.
4: Pensez-vous que c'est tout le temps la même? T'sais, c'est parce qu'ils choisissent le spot, là. À un moment donné, là, c'est vous, après ça, là, ils vont partout, là. Mais c'est tout le temps la même secoupe volante, là.
13: Ouais, ben écoute, j'ai regardé des reportages, c'est vraiment une secoupe volante avec plein de lumière.
4: Ben oui.
13: Puis même après 40 ans, à chaque fois, je vois mon frère, quand on se reparle toujours de cette histoire-là. Puis il y a des gens plus loin vers la Durantais qui avaient vu passer la secoupe aussi. Leur village.
4: Ah, oui.
13: Ça s'était parlé longtemps à l'école à ce moment-là. Puis c'est la même chose. On avait parlé de ça à nos parents quand j'avais 15 ans. Puis ouais.
4: Là, je vois Mélanie pas file pas bien. Mélanie, ça dormira pas la nuit prochaine.
13: Ben, je vous jure, je me rappelle de ça comme si c'était hier. Ça fait 15 ans.
4: Aviez-vous pris des petits champignons magiques, là? Non?
13: Non, pas non? du tout. Okay, on était très
4: sages.
5: Ben votre version est toute pareille, là, toute comme collée ensemble.
4: Oh oui, c'est ça. C'est tout le temps la même secoupe volante avec des lumières.
5: C'est lumière, puis ça a spiné.
13: Ouais. Ben, c'est sûr. Puis je suis allé voir, puis c'est super important. C'est vraiment, ça ressemble à ce qu'on a vu dans notre groupe qui était dans le champ.
4: Moi, si j'étais à votre place, j'irais me faire hypnotiser. On va savoir un petit peu plus. Hey, merci à vous, très intéressant.
13: Moi, ce que je disais à mon frère puis les deux amis qui étaient là, probablement qu'ils ont scanné l'auto puis ils sont aperçus qu'on n'était pas prêts encore pour eux autres.
4: Hey, merci à vous.
13: Hey, merci.
4: Oui, merci.
6: Il y a un cas aux États-Unis où un couple comme ça avait été enlevé durant plusieurs heures, semble-t-il, puis il s'était fait hypnotiser, justement.
4: Ah oui?
6: Ouais.
5: Ben, y a un gars qui a appelé dans le Lascar qui s'était fait kidnapper, ça a l'air, des extraterrestres, même qu'ils l'ont agressé sexuellement.
4: Bon. Le monsieur, là, on n'a pas fait entendre. Tantôt, on va le faire entendre. Le monsieur, quand il s'est réveillé, là, M. Choquette, ses bobettes étaient à l'envers. On va demander la signification à Christian Page tantôt. On a-tu un petit dernier, Jordan?
5: Bien, certainement, mon Guy. Ouais.
4: Salut, Radio X. Allô, c'est à vous.
14: Salut. Oui, deux secondes, j'enlève mes écouteurs, c'est pas long parce que tu vas mieux m'entendre.
4: Oui, c'est ça, parce que là, c'est-tu une soucoupe volante avec des lumières, vous aussi?
14: Non. Non, en fait, moi, c'est deux situations que je dirais pas que c'était nécessairement des extraterrestres, là. Mais il y a une fois, puis ça fait...
4: Oups, là, ils ont pris le contrôle de votre téléphone.
5: Ils voulaient pas que tu le dises.
4: Non, ils voulaient pas. Hey boy. Salut Radio X, ça va être notre dernier ou dernière?
15: Oui, c'est à moi.
4: Oui, c'est à vous, allez-y.
15: Oui, bonjour. Moi, j'avais peut-être 10 ans environ. Je travaillais sur une terre avec le chum à ma mère. On arrachait des arbres, bon, tout ça. Puis on avait un chalet, puis on allait recoucher chez nous tous les soirs. Mais ce soir-là, bizarrement, il m'appelait Ticu. Ticu, à soir, on couche à la terre dans le chalet. Pas de trouble. Puis lui, c'était vraiment pas un monsieur spirituel, rien de ça, là, tu sais. Puis là, bon, à un moment donné, je m'en vais me coucher. Je m'endors. Puis là, à un moment donné, il me brosse. Ticu, Ticu, il sort dehors. Puis là, Jean, puis lui, il sort. Fait que, puis c'est pas genre nerveux non plus, là, tu sais. Puis 250, il y en a vu d'autres. Bon, fait qu'on sort dehors, et puis là, j'arrive à côté de lui, je le vois, il regarde dans les airs, et là, bon, on est en plein bois, tu sais. Fait qu'une grosse lumière bleue, c'est immense. Je peux pas dire, est-ce que c'était proche, puis c'était gros, est-ce que c'était très proche, puis c'était moyennement gros, on va dire, ou c'était très loin, puis c'était immense, j'en ai aucune idée. Puis je peux pas dire, j'ai pas vu de vaisseau, j'ai pas rien vu, j'ai juste vu une grosse lumière bleue. Alors, restez comme ça. Puis là, c'est vraiment bizarre parce que en parlant, quand j'en parle aux gens, on dirait qu'on, dans ma tête, on est resté là 5 minutes. Parce qu'on était là 1 heure, 2 heures à regarder, puis à un moment donné, on a comme déclenché, puis il m'a dit, ah ouais, du coup, on rentre parce que la lumière a fédé, tu sais, elle s'éloignait-tu ou elle s'éteignait, aucune idée. Puis après ça, moi, j'ai parti chez ma mère, j'ai fait une fille, j'ai été resté avec mon père, peu importe la raison. J'ai pas vu ma mère pendant 10 ans. À un moment donné, je repassais avec même deux conjoints dans le secteur, puis le gars va te montrer la terre où je travaillais quand j'étais jeune, puis bon. Fait que ta mère est là, tu veux pas qu'on aille la voir? Je vais voir, ça fait longtemps, ça va être bizarre un peu. Puis elle dit ah ouais, donc, OK. Fait que j'appelle ma mère finalement, elle dit ah ouais, viens-t'en. J'arrive là, qui sort pas en premier, c'est son chum, tu sais. Puis moi, j'avais vraiment pas une bonne entente avec. En tout cas, ça a été une jeunesse très rough, on va dire. Je m'étais promis, mais je le revois, ça va brasser, tu sais. Fait que, puis là, ben, j'ai grandi, tu sais, je mesurais 4 pieds 4, puis là, j'étais rendu 6 pieds 2. Fait que, il sort en premier de la maison, fait que là, moi, je débarque de l'auto, j'étais assez passager, fait que je débarque, puis je le vois lui, puis là, j'étais là, mon Dieu, j'aurais aimé ça voir ma mère en premier, mais bon. Puis il s'en vient, puis il me serre la main, puis il dit, oh, il dit, ça pousse la mauvaise herbe, ben, je dis, oui, ça a renforcé aussi, puis en tout cas, la deuxième chose qu'il m'a dit, tu te souviens-tu de la lumière bleue qu'on a vue dans le bois? Je dis, ben oui, je m'en souviens, puis là, ma mère est sortie, pfiou, discussion terminée. Là, il est décédé. Je viens de parler à ma mère récemment. J'ai dit, Ernest, on l'appelait Ernie. J'ai dit, Ernie, t'as-tu parlé de la lumière bleue qu'on a vue dans le bois? J'étais tout seul avec sur la terre. Elle dit, non. Elle dit, je me souviens plus, elle m'a conté une autre histoire. Elle dit, on était les trois, j'étais là, puis t'étais réveillé. Puis je dis, non. J'étais tout seul avec Ernie, puis c'est lui qui est venu me réveiller parce qu'on a vu. Elle dit, ah, ben, elle dit, non. Elle dit, c'est ça, j'étais pas au courant. Ouais. J'étais en train de m'expliquer qu'on en ait vu une deuxième. Ben oui, tu étais là, puis je n'ai aucun souvenir de la première fois. Puis lui, il n'a jamais compté.
4: Vous, c'est l'avocat. Fait que c'est une lumière bleue que vous avez vue.
15: That's it, je peux pas en dire.
6: Il y a des phénomènes énergétiques.
4: C'est pas la lumière à Mélanie. Toi, elle n'est pas bleue, elle est blanche. Ta lumière.
15: Et encore, là, tu sais. On entend plein d'affaires aussi, le gouvernement.
4: Hey, non, merci, monsieur.
6: Il y a
4: là, vraiment
6: mais il y a des réels. Oui. Il y a des phénomènes énergétiques, comme en Norvège. Là, il y a une plaine depuis les années 80. C'est des boules. Des boules de lumière. Bon,
4: ouais, mais ça,
6: qui
4: c'est des phénomènes explicables.
5: Mais la penche un peu.
6: Mais non, c'est pas expliqué. C'est des phénomènes non expliqués. C'est des ovnis, mais ça veut pas dire que c'est des extraterrestres. T'sais, les tempêtes solaires, tout ça, ça crée des aurores boréales, ça crée des phénomènes dans le ciel.
4: C'est pas des extraterrestres, ça, là.
6: Mais pas nécessairement, c'est ça. Fait que je suis persuadée qu'il y a des gens qui voient des choses, qui pensent que les petits bonhommes verts, mais c'est pas ça, là.
4: Non, non, mais notre monsieur Choquette, c'est vraiment un petit bonhomme vert. Hey, au retour, Christian Page sera là pour nous démystifier tout ça.
16: Ici Charles Kisser, bienvenue à Découverte. Au menu ce soir, l'expérience du quatrième type de Claude, un fidèle auditeur du Lascal à Radio X. Cet auditeur vit quotidiennement avec une présence extraterrestre depuis 40 ans. Un reportage de Arnold Montagne. Il vit avec ses aliens depuis 40 ans. Voici la vie de Claude qui vit quotidiennement avec des voix extraterrestres dans sa tête. Le tout a commencé il y a maintenant 40 ans, au lac Beauport.
17: C'est en 85.
16: Okay.
17: Et pour la première fois, j'ai vu un vaisseau extraterrestre, on pourrait dire. Là. Et je l'ai même observé pendant 3-4 heures. Là.
16: Il fut même un jour enlevé par ceux-ci.
17: J'avais été dans un coin pour les observer parce qu'ils me suivaient. Et je m'étais endormi dans le char. Et le lendemain, j'étais à côté du char. depuis ce temps-là, j'ai vraiment réalisé là, qu'il s'est passé quelque chose d'important.
16: Il est, depuis ce kidnapping, en communication constante avec eux.
17: En voulant dire, je suis un peu leurs yeux et leurs oreilles.
16: C'est quoi votre rôle dans tout ça pour eux?
17: Ben là, je suis rendu comme un élu, dans le sens... J'ai une double vie, mais je peux pas en parler plus qu'il faut. Là. Comme s'il y avait une caméra là, dans les yeux. Là.
16: Il sait même dans quel secteur se trouveraient ces extraterrestres.
17: Ils sont peut-être sur Mars ou sur la Lune. Là.
16: Et physiquement parlant, Claude a même une description assez précise de leur silhouette.
17: Eux autres, ils ont l'apparence extrêmement humaine. Ils ont les cheveux, ils ont les yeux, ils ont toutes les mêmes membres que nous autres. Ils sont même habillés, sauf qu'ils ont une bouche. Peut-être 5 fois plus grande que la nôtre.
16: Vivons-nous seuls dans l'univers? Nous savons maintenant que non. C'était Arnold Montagne en direct de nulle part pour Découverte.
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15: L'enquêteur du paranormal. Christian Page.
16: Monsieur Page qui va lancer la fin de semaine officiellement.
17: Oui. Et en fin de semaine, je serai à Québec quand même.
16: Ah oui.
17: Oui, je présente une conférence à l'Université Laval le samedi soir qui s'intitule « Au-delà du badge ».
16: Est-ce qu'il reste des billets pour les gens qui vont venir te voir?
17: Oh, à peine 5-6, là. Faut vraiment. Et c'est ça. On va parler au-delà du badge parce que je vais parler de dossiers policiers qui ont été où il y a eu une intervention policière, mais sur des scènes qui impliquaient soit des ovnis, des fantômes, des trucs semblables. Donc on va voir ces documents policiers, puis donc on va commenter un peu quelles ont été les conclusions des investigations qui ont été menées sur place. Okay. Ça va des ovnis à la combustion humaine spontanée, en passant par les fantômes et les poltergeists.
16: Je pensais que tu venais à Sainte-Croix parce qu'il y a eu un phénomène dans les derniers jours. À Sainte-Croix. C'est un monsieur Choquette avec qui on a jasé hier, qui a fait la rencontre, a même discuté. On te fait un résumé, Christian, puis après ça, on commentera, OK?
17: OK, on y va.
10: On va y aller avec la description physique de ces extraterrestres.
14: C'est des êtres assez grands, mesurent 6 pieds et demi. Il y en a qui sont gris, il y en a qui sont habillés un peu violets. C'est des êtres qui sont très spirituels. C'est que moi-même, je suis spirituel parce que, bon, j'organise, mon métier, c'est organisateur d'événements, fait que j'organise des salons ésotériques, fait que, bon, je suis habitué dans tout ce qui est énergie, là, tu sais. Fait que c'est des êtres, quand ils me parlent, sont très spirituels, tu sais, une tête, des yeux, un nez, une bouche, bon, tout ça, là.
16: Oh, ouais.
14: Mais un beau physique, là, quelque chose de beau, là, tu sais.
10: Fait que... en shape, là. Okay.
16: 6 pieds et quelques, ouais. Un grand 6 pieds... Un grand mince vert.
10: Et attention, il passe même à travers les vitres.
16: Il est-tu passé par la fenêtre? Il a fait quoi?
7: Il a embarqué dans son vaisseau.
14: Non, ben c'est ça. Écoute, il a passé par la fenêtre. Moi, j'appelle ça des êtres interdimensionnels. Ça passe en travers les murs.
16: Il passe à travers la vitre.
14: Oui.
10: Et ces êtres cosmiques sont peut-être même un peu cochons.
14: Quand j'étais à Toulouse, je me suis aperçu que mes culottes étaient à l'envers.
10: Et voyons donc.
14: Tu sais, je veux dire, je suis pas du genre à mettre mon pyjama, mes culottes à l'envers. Je dis, voyons donc, c'est quoi cette affaire de fou, là, tu sais? Fait que là, je me suis recouché, puis là, je me suis dit, bon, peut-être qu'il a fait de quoi sur mon corps physique, je le sais pas. Ouais. Il a-tu fait un soin, peut-être?
16: Des expériences, il a peut-être essayé des affaires, là?
14: Oh oui, ça se peut, ça se peut, ça, là.
10: Mais est-ce que vous pensez qu'il a essayé de coucher avec vous? Et sa réponse au sang terminant quand on lui a mentionné qu'on allait t'en parler ce soir, Christian?
16: Nous, on va faire entendre ça à Christian Page, là, demain, c'est sûr, là.
14: Ouais, Christian Page, il est un petit peu sceptique. Je suis pas sûr que ça va fonctionner avec lui. Mais bon.
16: Bon, ben, il est là pour nous en parler.
17: Oui.
16: Christian, est-ce qu'on t'a déjà... Ouais, la description du personnage, là, l'extraterrestre, là, vert, ouais, six pieds quelques...
17: Je veux tout de suite dire, c'est un peu amusant ça, cette histoire d'étiquette, c'est un peu sceptique. Je ne joue pas dans ce film-là. Les croyants puis les sceptiques, j'en ai rien à calisser. Disons-le tout de suite, là, ça c'est bien clair. Moi, je suis un journaliste d'investigation, donc ce jeu-là, là, désolé, je ne joue pas dans ce film-là. Cela étant dit, quand on écoute tout la déclaration de M. Choquette qui nous raconte son histoire, moi je le connais pas, monsieur, c'est Raymond Choquette, là, je le connais pas. Il a de l'aide d'un bon monsieur, puis il raconte son histoire. Le problème ici, c'est qu'il y a rien qu'on peut vérifier, hein. Je veux dire, il dit j'étais là, bon, c'est toujours un peu le même discours, hein. J'ai vu ça, j'étais pas tout seul. Il y avait des policiers puis des gens, des militaires, hein. Ça c'est une espèce d'argument d'autorité, hein. Mais on nomme pas c'est qui, là. J'étais là, je connais des policiers puis des militaires. J'ai des contacts dans l'armée, des contacts des gens qui travaillent dans les tours de contrôle, mais on dit pas c'est qui. Donc, dans l'univers du paranormal, c'est extraordinaire la multiplication des noms et des prénoms et des pronoms impersonnels. On dit que, on prétend que des scientifiques disent, des experts. C'est qui ces gens-là? On peut savoir des noms de temps en temps pour qu'on puisse vérifier. Même à un moment donné, j'ai l'impression que Mel est tombé un peu dans le bateau, hein. Le type raconte son histoire et Mel dit, ouais, mais vous n'étiez pas seul. Ah, non, j'étais pas seul. Il y avait des policiers et des militaires. On ne le sait pas. Ils donnent pas de nom. Moi, je peux bien dire que hier, j'étais allé souper avec des agents de la CIA qui m'ont dit qu'il y avait une soucoupe volante en dessous du château Frontenac. J'ai pas de nom à donner. Donc, on le sait pas, là. Il raconte ces histoires-là. Puis, encore une fois, là, il a de l'air d'être un bon monsieur. Mais, il faut savoir que dans la population, on a, dans les pays, des grands pays occidentaux, disons, le monde occidental, on a un seuil de crédulité qui est à 5 %. 5 %, ça veut dire, c'est le nombre de gens qui sont prêts à accepter n'importe quoi sans le vérifier, hein. La switch, là, du sens critique, elle est à off. Puis ça fait pas de ces gens-là des mauvaises personnes. Ça fait partie de la société. 5%, là, par exemple, au Québec, sur une population de 9 millions d'habitants, c'est à peu près 450 000 personnes. C'est-à-dire à peu près l'équivalent de la population de Laval. Ces gens-là, quand on dit le seuil de crédibilité, parce que, évidemment, ça varie en fonction des pays où il y a un haut niveau d'éducation, comme les pays occidentaux, où on a de l'école et tout le reste, ce taux-là va augmenter. On est plus crédule dans des pays où il y a moins d'éducation, mais en Amérique du Nord et en Europe, c'est à peu près 5%. Ça veut dire que c'est des gens qui vont ouvrir leur téléphone portable, puis on lui dit « Ah, ben, les concerts de Céline Dion à Paris, c'était pas Céline Dion, c'était un clone. » OK, ils y croient, là, spontanément. OK, là, le jour même, ils vont au dépanneur, ils voient sur un journal « Elvis est toujours vivant. » Ben oui, Elvis est toujours vivant. Ils ne se posent jamais de questions. Donc ça, c'est à peu près 5%. Donc on a au Québec l'équivalent de la population de Laval qui correspond à ça. Pour les fraudeurs, puis je dis, attention, là, je sais pas que M. Raymond est un fraudeur, mais pour les fraudeurs, évidemment, ça dit, waouh, voilà un beau bassin d'individus naïfs que je peux exploiter. Et à l'autre
16: des
17: bout,
16: fidèles, des fidèles. Des fidèles. Là,
17: et à l'autre bout, on a des gens qui racontent des histoires comme M. Raymond, des histoires qu'ils croient vraies, hein, mais qu'on n'a aucun moyen de vérifier, qu'ils croient vraies. Et comme il y a cette population, ce bassin de gens qui sont prêts à adhérer à ces affirmations, ben ça lui donne toujours l'impression qu'il a mis le doigt sur quelque chose. Mais c'est impossible à vérifier. Ce même monsieur Raymond, ben il y a quelques semaines à peine, a mis sur sa page Facebook une vidéo dans laquelle il appelait ses abonnés à payer ses comptes d'Hydro-Québec et d'Internet. Ben moi, je disais à M. Choquette, c'est gratuit, là. Je vais vous donner un conseil, M. Choquette. La prochaine fois que vous voyez une soucoupe volante sortir d'un vortex, prenez-la en photo. Vous n'aurez plus jamais besoin de demander à vos abonnés de payer pour vos comptes d'Hydro-Québec.
16: Il y a une dame tantôt qui nous a dit que sur la 10, dans les cantons de l'Est, en direction de Montréal, partait de Magog, pendant une heure de temps, il y a une soucoupe volante qui les a suivis. Hey, j'ai dit, pendant une heure de temps, vous n'avez pas eu le temps. Elles ont été trop énervées.
7: Pas penser de sortir le téléphone ou...
10: Puis c'est ça que je disais, c'est pourtant dans des spectacles, aussitôt que la première toune commence, le monde passe leur soirée avec le téléphone.
17: Tout à fait. Donc, encore une fois, je suis pas là, tu sais, je veux pas me mettre sur le bord du précipice pour qu'on me pousse dedans, là. Mais je dis que il y a comme une espèce de réalité qui semble échapper. Hein, dans la réalité de tous les jours, on assiste, vous en allez sur la route, vous voyez un accident, les gens vont immédiatement sortir leur téléphone, filmer la voiture qui est dans le fossé ou dans le truc comme ça. Alors, qui plus est, si vous allez sur la route ou qu'il y a des extraterrestres qui passent par la fenêtre de votre chambre à coucher, qui vous volent votre pyjama ou qui changent vos bobettes de place, ben, à un moment donné, tu te dis, il y a bien quelqu'un qui va prendre une photo. Quand on dit, puis l'argument d'autorité de dire, oh, moi, j'ai des contacts dans l'armée ou des contacts dans la police, mais qu'on donne pas les non, ben, ça sert à rien, ça. C'est du vent, ça. Moi, je peux te dire que quand j'ai suivi un stage sur les crimes occultes au FBI, ben, mon agent, c'était Kenneth Lanning. Tu peux le vérifier, Kenneth Lanning, c'est l'expert des crimes occultes au FBI. Il a pris sa retraite maintenant, mais ça, c'est des informations qu'on peut vérifier. Mais quand quelqu'un dit « Ah, j'étais là, j'ai contacté un agent de la tour de contrôle à l'aéroport de Québec », mais c'est qui? Quel agent que t'as contacté? Quel policier était là? Puis là, c'est toujours, ouais, mais on peut pas les nommer parce que ces gens-là veulent pas être connus publiquement. Je connais beaucoup de gens dans le monde artistique aussi, télévision, radio, qui ont vu des choses, qui en parlent. Ben, appelez-moi en privé. Je donnerai pas leur nom sur la place publique, mais ça va me
16: donc,
17: faire...
16: Donc, ils ont un modus operandi. Peu importe lequel qui dit qu'ils voient ça, ils ont pas mal tout le temps la même
17: c'est
16: mécanique.
17: C'est toujours
16: là.
17: Le même discours. C'est la multiplication de noms ou de prénoms indéfinis. Des agents des policiers, des experts on prétend que, on dit que... Mais c'est qui les ont à un moment donné? On va-tu le savoir? Ça fait... Moi, là, c'est vrai, les gens vont dire... Les gens qui m'écoutent vont dire, mon Dieu, Christian, il y a de l'air aigri ou en colère quand il parle de ça. Puis c'est vrai, quelque part, c'est vrai.
16: Il y en a qui disent qu'on t'a insulté en te faisant entendre le monsieur, là.
17: Non, pas du tout. Mais c'est vrai que quelque part, puis au contraire, puis encore une fois, je tiens à préciser, il y a de l'air bien gentil, le monsieur Choquette. J'ai écouté son histoire, puis tout ça, bon, c'est amusant, mais il y a rien qu'un journaliste d'enquête, c'est pas une question d'être sceptique, là. Il y a rien qu'un journaliste d'enquête peut piocher là-dedans, là. C'est un gars qui raconte une histoire. Mais quand les gens disent, on dirait que t'es aigri et en colère, c'est un peu vrai. Je veux quand même l'avouer. Moi, j'ai donné à cet univers-là 20 ans, les plus belles années de ma vie, 20 ans de ma vie. Hein, de l'âge de 15 ans à 35 ans, j'étais à fond là-dedans, là. Les soucoupes volantes, tout ça. Et à partir de 35 ans, j'avais les moyens financiers d'aller dans le monde et de faire des tournages, des séries documentaires pour la télévision. Et j'ai découvert, à mon grand regret, que je m'étais fait tromper. Pendant des années, j'ai cru ces gens-là, j'ai lu leurs livres, j'ai lu leurs magazines, j'allais à leurs conférences, j'y croyais. Et quand je suis allé sur le terrain, avec les moyens financiers que j'avais, je découvre que il y a toutes sortes, le revers de la médaille qu'on m'a jamais raconté. Quand j'arrivais quelque part, je disais, waouh, oui, tout emballé, une histoire de soucoupe volante à Kecksburg. Puis là, quelqu'un me disait, as-tu parlé au chef des pompiers? Non. Ben, tu devrais. Et là, j'allais voir le chef des pompiers, il me disait, ce soir-là, là, nous, on a participé à une activité, là, une espèce d'exercice de feu incendie, d'urgence, dans un boisé, comme si un avion s'était écrasé, puis on a utilisé des flares et tout le reste. Tiens, c'est curieux que c'est pas rapporté, ça, dans les livres ou les conférences. Les gens me parlent que c'est une soucoupe volante qui s'est écrasée. Mais c'est ça. Il y a eu une... Tu comprends? Et là, tu découvres toute une dimension, un revers de la médaille qu'on t'a jamais raconté. On t'a trompé. Pendant 20 ans, ces gens-là m'ont trompé. Et c'est difficile d'accepter ça. Hein? Beaucoup de gens me disent, c'est ah, Christian, il y a des années, il disait blanc, puis maintenant, il dit noir. Ouais, j'ai comme sorti d'une secte. C'est exactement le sentiment que j'ai. J'étais dans une secte, je croyais tout ce qu'on me disait, et quand j'ai commencé à vérifier, je me suis aperçu qu'on m'avait trompé. Et aujourd'hui, ben, mon message, c'est éviter de vous faire tromper de la même façon.
16: Bon, il y en a un qui m'écrit ici, bon, D.H., tu es un idiot. Sur ce sujet-là, et tu vas y croire, mon cher Christian, quand ils vont atterrir dans ta cour, pas avant. Mais ouais, t'es attends. Et...
17: Ah, ça fait 50 ans que je les attends.
16: Ben oui, t'as pas mis une pancarte, là. Les ovnis ne sont pas les bienvenus.
17: Non, pas du tout. Puis j'ai couru après, hein. J'étais allé dans la zone ça. 51, t'as à Roswell, puis ils sont pas venus m'enlever.
7: Puis il y a souvent des phénomènes météo qui sont comparés justement à des ovnis, peut-être comme l'ovni de Bonaventure, là, c'en est un bel exemple.
17: Oui, t'as tout à fait raison, Mel. Au moment où on se parle, on sait que minimalement, 90 à 95% des observations d'ovnis s'expliquent par des phénomènes naturels ou artificiels connus. Il y a un 5% qui est plus difficile à expliquer. Mais le fait qu'il soit plus difficile à expliquer ne signifie pas que ce soit des extraterrestres qui nous rendent visite. Dans ce 5%, il y a les cas insuffisamment documentés. Quelqu'un dit, j'ai vu quelque chose dans le ciel. Quand? Bah, c'était l'an passé. Oui, mais c'est un peu vague pour essayer de mener une enquête l'an passé à l'automne. C'est une planète, un avion. Tu peux pas faire de recherche autour de ça. Donc, on a un 5%, soit de cas mal documentés, ou même, dans certains cas, on a des cas bien documentés qu'on n'arrive pas à expliquer. Mais jusqu'à maintenant, il faut quand même le dire, on s'intéresse à la question des ovnis là, depuis à peu près 1947, de manière assez soutenue. Jusqu'à maintenant, on n'a jamais eu une preuve confirmée de visite extraterrestre. Pour aller dans ce sens-là, il faut que tu croies aux théories du complot. On a la preuve, mais le gouvernement nous la cache. Mais si tu ne vas pas, si tu ne tombes pas dans le piège du complot, jusqu'en 2026, on est toujours dans l'attente de cette preuve qui nous démontrerait qu'on est visité par des extraterrestres.
16: Bon, il y en a qui écrivent que l'extraterrestre, c'est toi.
17: Voilà. Mais encore une fois, pour M. Choquette, je suis de tout cœur avec lui. S'il passe une mauvaise passe financière, la prochaine fois que les extraterrestres y rendent visite, sortez votre appareil photo. Vos problèmes financiers seront terminés. Ça va être terminé.
16: Hey, on sera là demain à 18h pour t'écouter, Christian.
17: Ça marche, ça me fait
16: plaisir. Merci.
17: Salut.
16: Bye. Bye.
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16: 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Et là, c'est pas mal le temps. Là. L'automne, là, ils se cherchent une petite place chez vous, confortable dans votre maison, tout simplement votre garage ou ça peut être aussi le chalet. 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Ils vont s'installer là, puis la petite famille va rentrer là, puis là, vous perdez le contrôle. 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On vous dit combien ça va coûter, qu'est-ce qu'on va faire. Et moi, je l'ai vécu, ça, c'est là 3 ans. J'avais des petits mulots près de ma piscine. Puis ils t'ont fait la job. Ils sont venus avec 2, 3, 4 petites boîtes, puis ça a été terminé. Ça a pris quand même 2 semaines. J'ai jamais revu de petits mulots à la maison. 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
10: Et juste de se finir, mais il y a eu un accident là, sur Henri IV, direction sud, ou plutôt une panne. Hauteur Hochelaga, la voie de gauche qui était bloquée pendant une couple de minutes. Et là, ben le trafic s'est étiré, vous comprendrez bien. Là, fait que c'est avant la 40 Charest que c'est bien installé pour l'accès au pont. Puis du Plessis, c'est pas bien ben mieux à l'heure actuelle encore là. À la hauteur de la 40, même les gens sur la 40 Est, dans la bretelle, c'est au ralenti en face du Décathlon et du IKEA. Laurier, c'est pas évident non plus à Robert Bourassa. Parlant de Duvallon, allons-y à Charest jusqu'à Le Bourgneuf, direction nord. C'est lourd pour vous autres. Capitale Est à Lormière, c'est compliqué jusqu'à Laurentienne. De l'autre bord, il semble avoir un accident, là. Passez Première Avenue, j'ai pas l'info, 670-9098 si vous l'avez de votre bord. Mais une chose est sûre, ça ralentit, puis pas à peu près. Jusqu'à Seigneurial, que ça s'étire. Boswell, que c'est pas beau à soir, ces routes. Grande Allée, c'est barré dans les deux directions. Ça avance pas vite en raison de la fermeture complète sur René Lévesque entre Belvédère et Moncton. Un petit peu plus loin dans le secteur de Turnbull. Ouais, c'est vraiment deux sections qui sont complètement fermées pour les automobilistes. Fait que chemin Sainte-Foy, Grande Allée, c'est le Dawa. Et finalement, sur la rive sud de Québec, l'Avin-Ouest, encore une fois, c'est de la congestion pure et dure jusqu'à l'avenue Taniata, fait que Lévis-Centreville jusqu'à Saint-Romuald, là, c'est le bordel. 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
0: 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Hey, Def Leppard s'est honoré au Rock'n'Roll Hall of Fame et Goo Goo Dolls, récipiendaire de 4 prix Grammy. Et c'est la tournée attendue en 2027. Elle va passer à Québec. On est gâtés. On va à la pause et au retour. Mélanie, tout ce qui s'appelle les sorties intéressantes en fin de semaine, on en jase.

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1: On fait une petite pause, puis on revient dans pas long.
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5: Hey, continuez, il vous reste du temps, là. Il vous reste quand même 12 minutes pour le concours de Def Leppard. On reçoit des gens, on voit des photos, tu vois le gilet de Def Leppard, il n'y a pas rien qui peut...
6: Ouais, j'aurais pu aller sur Google Images, ben marquer oui. Def Leppard merch, puis je prends une photo d'un T-shirt ou d'un vinyle.
5: Ben ça, on n'est pas cave à temps plein.
6: Nous autres, ce qu'on va faire, c'est... Ça se peut que ce soit votre T-shirt, mais si on n'a pas de preuves concrètes, disqualifié.
5: Voilà. Ça nous prend une preuve que c'est bien et bien vous qui avez fait ça là dans les dernières secondes et minutes. Mélanie,
25: oui.
5: Donne-nous le goût. Le jeudi, c'est rendu. J'aime ça, ce moment-là avec
25: ben
5: toi.
25: Oui, des idées de sortie. Écoute, on va y aller avec des idées de sortie familiales à macabre.
5: Ah, hein? À macabre?
25: 8 ans et plus, 13 ans et plus, puis familiales.
5: Pourquoi okay? pas?
25: Je vous emmène 2000 ans en arrière. C'est du 8 au 31 janvier, du 8 octobre, depuis le 8 octobre, en fait, jusqu'au 31 janvier, on peut marcher dans les pas de Jules César.
5: Oh.
25: Donc, c'est à l'espace 400. On peut partir à Rome sans payer de billets d'avion, mesdames et messieurs. On enfile un casque. On se retrouve littéralement plongé dans la République romaine.
5: Le Colisée est là. Est-ce que le Colisée est là?
25: Oui, vraiment. Donc, on y va avec la conquête de la Gaule jusqu'au complot qui va mener à l'assassinat de Jules. La technologie reconnaît les mouvements. Ça a l'air qu'on... C'est super interactif, là, super immersif. Donc, je pense que ça peut être quelque chose de super le fun à faire. Je l'ai pas fait. Je vais y aller. Je vais l'essayer.
5: Ça commence en fin de semaine, là?
25: C'est débuté déjà.
5: OK.
25: C'est en cours. Donc, de 11h à 19h le vendredi, samedi 11h à 20h, dimanche 11h à 18h, autour de 17 $ et plus, là. C'est vraiment une idée parfaite pour les amateurs d'histoire, de technologie, là, de tout ça. C'est vraiment des décors grandeur nature, semble-t-il. Donc, s'il y a des gens qui l'ont fait, d'ailleurs, j'aimerais bien savoir peut-être une idée de votre expérience avec ça. C'est super abordable. C'est un parcours d'environ 45 minutes. Puis c'est pour les 8 ans et plus. Donc, avec la petite famille, là, ça peut être parfait. Ensuite, on a les plaines d'Abraham.
5: Que se passe-t-il là?
25: C'est la version macabre des plaines d'Abraham.
5: En fin de semaine?
25: Oh oui. En fait, c'est jusqu'au 31 octobre, donc, du 16 au 31 octobre.
5: Okay.
25: C'est un parcours d'1h45 pour les 13 ans et plus. Donc, les enfants ne sont pas tellement les bienvenus. Et c'est les plaines, on les connaît là, pour les promenades, les parcs, c'est magnifique. Mais là, on peut vraiment participer dans un côté un peu plus sombre avec la marche macabre. Donc, c'est une lanterne à la main qu'on participe à un circuit interactif. C'est vraiment un circuit où on raconte des épisodes étranges, des histoires troublantes qui se sont déroulées sur les plaines d'Abraham. Donc, il est vraiment question de pendaison publique, de discipline militaire.
5: Ouais, est-ce qu'il y a comme des scènes ou...
25: Ben oui, il y aurait des... on mélange des histoires, des légendes, l'ambiance nocturne, il y a des comédiens. Donc, c'est une marche sur les plaines qui est interactive également. On parle même de chirurgie de l'époque des batailles, l'origine de l'Halloween. En tout cas, ça a l'air
5: super... Pareil,
25: oui, ben oui, ça a l'air vraiment super le fun. Donc, les départs se font à la Tour Martello 2. Et c'est du vendredi 16 octobre jusqu'au 31 octobre, de 19h à 21h, 17$ par personne pour une activité d'environ 1h45. Donc, comme je le disais, c'est 13 ans et plus. Là, on n'est pas aux enfants. Là.
1: Un ticket de 4 ans. Il y a eu sur le texto 4 ans, 5 ans, non.
5: Non.
25: Non.
1: C'est mieux pas. Là.
25: La forêt lumineuse à Wendake, par exemple, oui. Là, je veux y aller. En plus, c'est un client ici, Tabarouette. On voit Lumina à Wendake. Est-ce que ça vous dit quelque chose?
1: Oui.
25: C'est un parcours illuminé, enchanteur.
1: Oui, vraiment, les images sont incroyables.
25: Tu l'as vu?
1: Oui, vraiment. C'est vraiment beau.
25: Ah oui, beau temps, mauvais temps. Là, à moins que ce soit vraiment de grosses intempéries, là, il pleut, il n'y a pas de problème. Tu peux participer.
5: Avec les tickets, tu peux?
25: Oui, c'est
5: la
25: familial.
5: Poussette, ça marche?
25: Absolument. Il paraît que c'est super beau. C'est une forêt lumineuse à Wendake. C'est un parcours nocturne en forêt qui est créé par Moment Factory. C'est en collaboration avec des artistes puis des membres de la nation Wendat. Donc c'est vraiment magnifique là, des thèmes qui couvrent le cycle de la vie, des transmissions de savoir. C'est magique. Il paraît que c'est magnifique. Je ne l'ai jamais fait, mais là, j'en ai parlé à ma
5: matin. Images, donc, ça avait piqué ma curiosité.
25: Oui, mais là, il faut y aller. C'est à côté de chez nous, en plus. Ouais. Donc, les week-ends de 18h40, 19h, 19h20, les tarifs varient selon la catégorie de billets. Là, tu peux avoir différents parcours, semble-t-il. Tout, tu l'as fait, dans le fond.
1: Non, je
25: ne
1: l'ai pas fait, mais j'ai vu des images passer.
25: Ah, OK, tu as vu les images.
1: Mais j'ai goût d'y aller avec mes gars.
25: Oui, moi, c'est je veux vraiment y aller. L'activité, ça tient vraiment, même sous la pluie. Fait qu'apportez vos imperméables. Puis, à moins que les conditions météo là compromettent la sécurité des gens. Mais autrement, là c'est en tout temps. Donc, la billetterie de Onwa Lumina, c'est une sortie qui peut se faire autant en couple, en famille. Moi, je trouve que c'est des belles idées de sortie pour des premières dates aussi.
1: Mais hein,
5: ah oui?
1: Ça fait changement d'en aller au cinéma.
25: Oui, absolument. Bien, le cinéma, c'est toujours le fun aussi.
1: C'est
25: là.
1: Fun, mais
25: ça fait longtemps que je suis allée.
1: Pour quelqu'un qui veut être un petit peu plus original.
25: Oui. Donc, au fil des promenades, tu peux découvrir plusieurs thèmes aussi, le lien entre les esprits. Ou en tout cas, bref, il y a toutes sortes de choses fascinantes à voir, à découvrir. Puis, tu sais, je trouve que c'est des trucs qui nous... Moi, j'aime bien apprendre des choses dans la vie.
5: Oui.
25: Tu sais, c'est fun de faire une activité puis de sortir de là pour faire « Hey, j'ai appris ça. »
1: Oui.
25: Donc, c'est parfait pour les gens qui sont curieux, qui veulent sortir de là avec un peu plus de connaissances. Il me reste 2 minutes, donc écoutez, j'aimerais...
5: Tu sais, en fin de semaine, là, si on veut écouter quelque chose collé là, avec son amoureux, l'amoureuse...
25: Oui, bien là, c'est ça. Je ne l'ai pas imprimé, mais écoutez, je vais y aller avec mes trucs l'IA. 100 balles, OK? C'est un documentaire qui est vraiment pas long, qui a environ 27 minutes, mais qui vaut la peine d'être écouté.
5: Sur Netflix?
25: Oui. Sur Netflix, c'est disponible. L'IA 100 balles. Et on parle ici de l'IA, de les agents d'IA d'Open AI qui ont attaqué Egan Face, des agents d'Egan Face. Et là, ce qui est fascinant tout au long de ce documentaire-là...
5: Entre intelligence artificielle.
25: Okay. Puis là, à un moment donné... T'as des agents IA qui disent « Hey, mais là, c'est parce que je pense que c'est illégal ce qu'on est en train de faire. » Il y en a 6-7 qui se réveillent là, sur la panoplie d'agents qui attaquent. Et là, les autres se disent « Ah non, mais c'est pas grave, on continue quand même. » Il y en a juste quelques-uns qui se disent « Hey, il faudrait arrêter. » Qui ont un semblant de conscience. Ouais. Puis c'est fascinant parce que dans la réalité, si un humain était derrière ça, ce serait criminel ce qu'ils ont fait. Donc, ça vaut vraiment la peine d'être écouté. 27 minutes, là, moi, je vous le dis, c'est une recommandation que je vous fais. Okay. Écoutez également le documentaire « Faites du bruit pour Jésus ». Clément Hamelin, le réalisateur.
5: Ça, c'est pas sur Netflix, là.
25: C'est disponible sur YouTube, sur Télé-Québec également. C'est un documentaire qui parle de la montée du christianisme évangélique chez les jeunes. Écoute, en Estrie, on trouve des 300-400 jeunes qui se rassemblent.
5: La Bible dans les mains, puis Jesus Christ!
25: Puis dans la rue
5: Jesus
25: aussi.
5: Christ.
1: Il y a beaucoup d'immigration aussi qui fait en sorte que la religion est en train de monter au Québec. Là.
25: Oui, effectivement. Mais là, ce qui me fascine, c'est que c'est beaucoup de Québécois aussi.
1: Ah,
25: on dirait
1: que
25: les jeunes ont besoin... Moi, je les vois passer sur les réseaux sociaux.
1: Ah, ouais.
25: Ces jeunes-là partagent la bonne nouvelle, l'évangile, via les réseaux sociaux. On a GNT, d'ailleurs, qui est déjà venu dans le Spacecast, qui, lui, est... complètement converti.
1: Le gars de Tout le monde en parle aussi en fin de semaine.
25: Exactement. Ah ouais? Donc, allez voir, écoutez le documentaire, puis après, allez voir, si vous ne l'avez pas vu, là, l'entrevue qui s'est déroulée avec GNT, justement. C'est fascinant de voir à quel point les jeunes se tournent vers le christianisme. Mais là, en écoutant le documentaire, je me disais, mais là, c'est parce qu'on nous présente ça, mais c'est une secte. On dirait presque une secte, la façon dont c'est présenté.
5: Mais c'est la religion catholique.
25: Oui. C'est ça qui est fascinant. Tu sais, la religion catholique fait partie de notre culture. Alors que le Québec s'est éloigné de la religion catholique, avec toutes les villes des saints, les noms, les églises un peu partout. Là, vraiment, il y a une montée auprès des jeunes. Mais ce que je me demande, c'est vraiment fascinant. Là. Ouais. C'est de voir des jeunes...
5: C'est important de le dire aux auditeurs. Là.
25: Sur Télé-Québec et YouTube.
5: Et YouTube, OK.
25: Oui.
5: Rappelle le titre...
25: Faites du bruit pour Jésus.
5: Faites du bruit pour Jésus.
25: Oui.
5: On s'en va à la pause.
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7: Hey, monsieur, le gars qui parle de sport à choix, là, c'est Jordan Boivin, là?
8: Je pense que oui.
7: Les Canadiens jouent-tu une troisième game à soir?
8: T'as su, ils ont perdu, là. Hein?
7: Ouais.
8: C'était moyen un petit peu hier par moment, surtout ouais. Slaf, Dobbush n'a pas été fumant non plus. Pas grave, on se retrousse les manches et on reprend ça samedi contre les Sabres de Buffalo. Au baseball majeur, dans la série de l'Américaine, la grande finale de l'Américaine, c'est 3-2, victoire des Guardians tantôt. Ils mènent maintenant la série 2-1. Les Dodgers, il n'y a plus rien qui va. DH, 3-0 hey, oui. Pour Milwaukee. Mais quelle bonne affaire. Blake Snell qui s'est fait cogner des balles pas à peu près hier. C'est le fun de voir qu'un club de riches peut se faire passer une fois de temps en temps. Fait que ce sera à suivre. Et sinon, ben dans la NFL, c'est le football du jeudi soir qui se poursuit ce soir. 20h15, les Seahawks ils vont affronter les Broncos de Denver. Puis je voulais te dire en terminant que si vous avez la chance de venir au Centre Vidéotron demain, pour le match Rempart olympique, passez pas à côté de ça. Savez-vous pourquoi? Les représentants de la Ligue canadienne de hockey pour l'obtention du tournoi de la Coupe Memorial 2028 seront dans le building, vont évaluer l'ambiance.
7: Oh, qu'est-ce que c'est important.
8: Donc, plus il y a des gens dans l'aréna, plus on est fou, plus on est heureux. Puis ils vont être à Québec demain, ils seront à Moncton samedi. Fait que Moncton et Québec, c'est les deux villes finalistes là, pour avoir l'obtention de la Coupe Memorial 2028. Fait que si vous voulez mettre les chances du bord de Québec, ben pointez-vous au Centre Vidéotron, ça va être une belle game. Puis les Remparts n'arrêtent pas de gagner. Ils ont perdu leur première de la saison. Puis depuis ce temps-là, remportent des matchs. Et juste à titre d'exemple, James Cantlebury, dimanche contre Chicoutimi, a obtenu 6 points dans une victoire de 7-6. Vraiment, Cantlebury, c'est un genre de Radulov 2.0. 17 points en 8 games, ça va très bien. T'as des Carter Meyer, t'as un excellent gardien, Patrick Desniger. On a un bon club cette année, pourrait se rendre loin. Fait que venez les encourager, puis on a besoin de vous autres demain.
7: Bon, Slafkovský, je l'ai la réponse, parce qu'il n'arrache cette année, hein?
8: Et oui, vraiment.
7: Ouais, ben, qu'il reprenne donc sa petite Québécoise, là, puis ça va se régler.
8: Ouais, puis que Saint-Louis le mette ça à 3 ou ça à 4 une fois de temps en temps pour lui faire comprendre que quand ça marche pas, ben, t'as pas juste des nananes parce que t'es le premier show total.
7: Moi, je te le dis, c'est pas ça à la glace que ça se passe, c'est en dehors de la glace. Qu'il reprenne avec sa petite Québécoise, là, puis tu vas voir, tout va se replacer magiquement. Allez, à demain, salut, bye.
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0: c'est déjà la fin de la semaine. Oui, jeudi, jour de paye. Bonsoir. Bienvenue dans ce Carbo Show de cette édition, oui, du 15 octobre. Déjà à moitié du mois de passé, Louis.
1: Ça passe vite.
0: Ça passe vite, tu dis? Ça n'a comme pas de bon sens.
1: Trop
0: vraiment,
1: vite.
0: Jour de paye en plus.
1: Ouais, ça aussi, passe vite, hein?
0: Te vois la riche de 800 piastres.
1: Ouais! Et parti aussi vite qu'il est arrivé.
0: Ah oui, hein? Ça, ouais. C'est comme une balle de ping-pong, ça, cette histoire de paye-là.
1: Exactement.
0: Bienvenue dans ce Carbo Show jusqu'à 19h, jusqu'à l'arrivée du Spacecast, de l'excellent, du hyper doux Spacecast. Ouais.
1: Oui, très doux.
0: Ouais. As-tu une grosse journée, mon loulou?
1: Pas si pire, tranquille. J'ai continué à crossoyer sur mon petit char, tranquillement.
0: C'est vrai? T'as-tu repris ton poté, ta pâte à tarte?
1: Non, je l'ai laissé de même. Je trouve quand que c'est sale, ça paraît pas. Ah, c'est vrai, je te dis, tu le regardes, là. Si je te dis pas c'est lequel, si tu t'approches pas, tu sais pas c'est lequel.
0: À un moment donné, je travaillais pour un monsieur qui vendait des voitures. Puis, évidemment, tu sais, j'avais 16, 17, 18 ans. Fait que moi, je préparais les autos, puis je nettoyais la voiture. Dans le but de la revendre, dans ces années-là, on avait des Chevrolet Malibu, des Dodge Aspen, des Ford Escort, des vieux Tercel, des Yenny, là, tu sais. Puis, mais dans ce temps-là, un char à 500$, ça avait un gros potentiel. Aujourd'hui, un char à 500$, c'est bon pour Kenny Yopoul.
1: Ouais.
0: Même, je te dirais, j'ai encore envoyé un beau Santa Fe, là, cette semaine. Puis c'est 800$ qu'on a eu pour le char, pour la scrap. Fait que ça te donne une idée. Mais dans ce temps-là, puis je me souviens tout le temps, je me souviendrai toujours, il m'a demandé de réparer un peu de la carrosserie comme toi. Puis moi, j'ai jamais été carrossier. Mais ça, là... À part avec une masse, c'est pas bon, là. Moi, j'aime pas ça, ce métier-là. C'est un métier de fou, ça, la carrosserie. Parce qu'il faut être perfectionniste, puis avoir du lichage, puis du sablage, par lèche encore, par sable, par lèche, par sable. À un moment donné, ça finit plus.
1: Ah, moi, j'ai trouvé ça le fun.
0: Ouais. Puis là, moi, je trouvais pas que le résultat était beau. Fait que j'étais allé me promener dans le rang, pas loin de chez nous, dans le gravel, puis dans le bois, passer des trous d'eau. Là, je dis à mon boss, « Regarde, comment il est beau. » Ben oui, toi, il est bien beau, ce char. Tu l'as bien réussi. Hein? Surtout que du sable dessus, c'est parfait. Aïe, aïe. Ben, autre temps, autre mœurs. Aujourd'hui, la plus belle job sale au monde, la carrosserie, me dit mon chum Martin Boubou. Ben, lui, il aime ça faire ça. Mais moi, je déteste ça. C'est comme... Ouais.
1: Pas fait pour tout le
0: monde. Il y a plusieurs tortures dans la vie. Tu peux avoir un fouet avec une pomme dans la bouche. Puis là, tu te fais fouetter.
1: Mais il y en a qui aiment ça.
0: Au salon de... Ouais, il y en a qui aiment ça. Tu peux te faire torturer avec une pelle puis un râteau.
1: Ouais,
0: ça aussi.
1: Il y en a moins qui aiment ça, mais il y en a qui doivent aimer ça.
0: Un rouleau à peinture.
1: Oui.
0: Ça, c'est une torture aussi pour moi. Puis peinturer, du body. Ça, c'est... puis peut-être laver des chars. Ah, finalement aussi. C'est pas mal des tortures, tant qu'à moi.
1: Ouais, tout dans le fond, ouais.
0: C'est sûr que c'est satisfaisant, mais il y a de moins en moins de ça, des carrossiers sur la terre. Là,
1: ouais.
0: Les gens veulent plus travailler sur de la rouille. On est bien plus occupé à changer des bumpers de Kia. Ça, c'est payant au bout.
1: C'est ça qui arrive, là, les jobs à cette heure, les chars, tu peux plus réparer la rouille. Là, ça scrape, c'est tellement plein de pièces. Pis c'est
0: tellement fait en peau de fesse que ça te donne absolument rien de le réparer. Quand la rouille apparaît, laisse-les de même. Je vais te dire honnêtement, de toute façon, le carrossier va te devoir venir. À repeinturer un panneau, c'est rendu 600-800$. Ça donne une idée. Avant, on avait du temps qu'à y être, là, tu sais. Hey, temps qu'à y être, refais-moi donc le marchepied. Ah, tiens, temps qu'à y être, repeinture-moi donc le coin de l'aile. Aujourd'hui, on n'est plus là, on est vraiment ailleurs. Une belle météo, hein, qui s'annonce à part demain, là. On parle d'un 5 degrés au maximum demain, avec de la pluie au 45 et un minimum de moins 1 degré. Mais à partir de samedi, on va avoir des belles températures, puis la température va vraiment monter en flèche. Là.
1: Ouais.
0: Si tu t'es énervé en écoutant TVA, puis la madame là qui traite tout le monde de bouffon parce qu'ils prennent le char, puis c'est la raison pour laquelle ils mouillent la fin de semaine. Je sais pas si tu te souviens d'elle.
1: Ben oui, on s'en souvient.
0: Elle va te dire qu'il annonce de la neige, puis là, le monde va appeler, puis ils vont dire « Je veux mes pneus d'hiver là. » Mais j'en ai vu aujourd'hui.
1: Oui.
0: Mais la semaine prochaine, on devrait vivre l'effet contraire. 5 degrés, 7, 15, 18, 13, puis 11 degrés. Donc, on devrait faire l'effet contraire. C'est-à-dire que les gens se précipitent dans le garage pour changer le pneu. Puis parce qu'il fait 15, 16, 17 degrés, ils vont canceller le rendez-vous.
1: Ah,
0: pour
1: bright.
0: La remettre un, deux, trois semaines plus tard.
1: Très intelligent.
0: Ouais. Ah, oui. Heureusement que le gouvernement a placé une loi obligatoire qui vous oblige à porter des pneus qui sont spécifiquement conçus pour la conduite hivernale, parce que sinon, je ne peux pas me garantir que ça ferait comme l'été, où j'enlève des pneus d'hiver au mois de juillet. Là. Tu comprends?
1: Ouais.
0: OK, on n'a pas tout le temps, puis on n'est pas là pour juger. Mais en tout cas, ce soir, ce sera une belle soirée. On va parler de voitures, répondre à vos questions au 418-670-9098. Très, très simple comme ça. Hein, vous faites le numéro. Ou vous pouvez peut-être aussi texter. Je sais pas, j'ai pas ouvert les textos. Souvent, dans l'open, je l'ouvre pas, les textos. Ah oui, on voit beaucoup de textos. Salutations à Marie-Ève du RTC. Patrick Girard, qui est un peu sexiste, qui dit que laver le char d'une femme, c'est malade. Moi, je disais que les chars de gars, c'est malade aussi.
1: Ah, oh, oui.
0: Tu veux pas savoir tout ce qu'on trouve dans les chars, anyway. Donc, 418-670-9098, 1-877-440-2464. On parle de voiture ce soir. Et Louis va m'accompagner comme ça jusqu'à 19h. Allô, Radio X?
2: Oui, salut, gang, ça va?
0: Ben oui, toi?
2: Oui. Hey, justement, parlant de voiture, je
0: voudrais
2: remplacer ma vieille bagnole. Puis, j'ai pas un gros budget. Je regardais là dans peut-être une Sentra, une Coquette de Kia ou peut-être c'est quoi l'autre aussi, la Elantra. Vous avez des opinions sur ça?
0: Ben c'est toutes des voitures qui se comparent entre elles. Pour vrai, là, dans ce créneau-là, on en a de moins en moins. On parle de la Toyota Corolla. L'Elantra, évidemment, qui tire bien son épingle du jeu. Pourquoi? Parce qu'on a une garantie exceptionnelle. 5 ans d'un pare-choc à l'autre. Il n'y a pas grand-chose dans l'industrie qui nous amène vers là. La Nissan Sentra est souvent oubliée. Beaucoup de gens vont détester la transmission CVT, mais c'est pas cher, là. C'est pas vraiment pas cher sur le marché, un Sentra flambant neuf, là. Puis honnêtement, t'es capable de faire plus que le temps des paiements avec cette voiture-là.
2: Bon, ben, OK, parfait. Écoute, pas de red flag, donc je vois.
0: J'ai pas... Non, ils sont pas mal tous comparables. C'est sûr que j'ai pas une opinion bien tranchée sur ce type de véhicule-là, parce que je considère que tu l'achètes pour l'avoir puis l'user jusqu'au cordon. Mais dans tous tes choix, là, moi, la Sentra, ça me tente, là, ça me parle. Ça, la Sentra, t'es quand même bien.
2: All right. Bon, ben, il reste juste à aller les essayer puis à déplier.
0: Ben oui, c'est ça que tu vas faire, tu sais. Tu vas t'asseoir dedans, puis l'équipement puis la garantie vont faire probablement pencher la balance vers un ou vers l'autre.
2: Bon, ben, super, ça. Un gros merci pour les conseils.
0: Salut, bye. Bonsoir. Quelqu'un me texte, Louis. Ouais, 6h05, je pensais que ça commençait à 18h.
1: Ouais.
0: Ben, il y a des fois que... On n'a pas le choix, on est en train de parler puis on veut pas closer trop vite, fait que c'est ça qui arrive.
1: Bienvenue à Radio X, hein.
0: Bienvenue à Radio X. Il y a des fois que on a le show à 5 puis des fois on a le show pile à l'heure. J'essaie de le donner à Jean-Francis, mais vous allez remarquer des fois avec la publicité, nous on appelle ça le gap. Ce soir, on avait 37 minutes parlé dans le show dans le Carbo Show. Donc c'est de la poutine interne. Mais c'est ce que ça donne, là, les publicités, tout ça. Faut faire de la place à tout le monde, puis faire un bon tampon entre le retour puis le Carbo Show, puis entre le Carbo Show, puis le Spacecast, puis entre le Spacecast, puis le Last Call. C'est un peu comme ça. Donc, on va aller au téléphone. Allô, Radio X?
3: Oui, c'est moi?
0: Oui, je vous écoute.
3: Oui, ben dans le fond, là, moi, j'ai un Chevrolet Cruze 2012, là, le 1.8
0: oui.
3: litre.
0: Oui.
3: Puis, dans le fond, moi, mon mainfall, il est fissuré. Là. Donc, ça fait quand même un gros bruit. Mais je me demandais si ça valait vraiment la peine de le changer, sachant que je sais que ben, ça fait du CO2 dans la cabine, mais je sais pas si ça vaut vraiment la peine que j'aille réparer ça.
0: Ben oui, ça vaut la peine, parce que le monoxyde de carbone, c'est pas bon pour la santé. Puis, de plus en plus, tu vas fermer tes fenêtres, tu vas mettre ta ventilation en marche, puis évidemment, ben tu vas respirer ça. C'est vraiment pas bon. Le collecteur d'échappement, en plus, est un endroit très spécifique pour d'abord collecter l'échappement, le diriger vers le système d'échappement, en passant par le catalyseur. Donc, s'il y a une fissure au niveau du collecteur, c'est à la sortie directe du moteur, ben tu vas en plus débalancer ton mélange à essence, parce que tes sondes d'oxygène vont détecter un oxygène qui arrive de pas normal. Donc, il va probablement être plus consommateur d'essence. Donc, tu as tout à gagner de faire le remplacement de ça. C'est une réparation qui est entre 600 et 700 $. Et ça se pourrait peut-être se trouver usagé. Faudrait que tu sois patient puis appeler les centres de recyclage d'auto. Ça pourrait se trouver usagé. Puis le travail pour le faire, c'est un 2 heures, 2 heures et demie. Là.
3: Perfect. Bon, ben, merci beaucoup alors.
0: Très plaisir.
3: À la prochaine.
0: À la prochaine. Avant de prendre un autre téléphone, François qui nous écrit, mon père a un Tiguan 24 et consomme entre chaque changement d'huile 2 à 3 pintes d'huile. Apparemment, c'est un problème reconnu chez Volkswagen pour ce modèle. Qu'en penses-tu?
1: Coûte plus cher d'huile qu'à de gaz.
0: Ouais, j'ai pas vraiment de plaisir à lire ce que je lis là, là sur ton texto. C'est pas normal, et vraiment pas normal. Puis ça, là, c'est un des processus les plus plates à vivre. Lorsqu'on a un problème comme avec une voiture 2024 comme ça, parce que là, faut aller se plaindre chez le concessionnaire que l'auto consomme de l'huile. On se fait prendre un peu comme un extraterrestre en disant ben, « Voyons donc, c'est pas normal. » Puis après ça, ben on va demander une vérification de consommation d'huile. Ça se peut que ça passe par le concessionnaire. Puis là, à ce moment-là, ben il y aura un jeu de jouage, de « je viens, je retourne, j'y retourne, je reviens, j'y retourne », jusqu'à temps qu'on constate que le moteur a un problème en tant que tel. Parce que c'est évident que le moteur a un problème s'il consomme de l'huile. En principe, on pourrait baisser d'un quart à 1 demi-litre aux 5 000-6 000 km. Mais là, tu me parles de 3 litres, ça n'a pas de sens, là, c'est trop. Donc, tout va en souffrir. Le catalyseur va en souffrir. Les bougies d'allumage vont en souffrir. Le comportement du moteur aussi va en souffrir, évidemment. Donc, ça va être un suivi à faire qui est épouvantable. Moi, ça me dégueule. Pour vrai, là, un moteur qui prend de l'huile, oui, là, c'est vraiment compliqué, là, pis c'est plate.
1: Ouais.
0: Mais faut se faire entendre par le concessionnaire qui est le représentant. Puis François, bon courage. Robin qui nous texte, il dit, t'as l'air fatigué, mon carbo. Non, mais j'ai ma journée dans le cul. Moi, t'as dire, là.
1: Les tires, ça fesse.
0: Puis, il y a des fois, le monde ne sont pas tous gentils. Puis, tu sais, c'est ça. Fait que là, il y en a beaucoup des gentils, mais il y en a d'autres qui sont... Puis là, ben, la patience, des fois, est moins là. Fait que là, tu sais, t'arrives à la fin d'une semaine comme ça. Hier, on est allé jouer aux machines à boules.
1: Ah oui, vous gagnez.
0: Avec la... Ben oui, on a gagné.
1: Ah, je savais.
0: Deuxième année consécutive, je me suis installé sur la machine. J'étais allé faire 15 millions de points. On a dépassé le plus proche qui était ex-aequo entre rythme, si je veux pas me tromper en tout cas. T'avais quelques stations, là. Bref, on les a toutes planchées. Comme dans un sondage à coups de millions de points.
1: Voilà.
0: Ben, ben fier. Fier des auditeurs, des auditrices aussi qui étaient là, qui s'y ont présenté. Robin, d'ailleurs, était là avec ses kids. On mis l'épaule à la pâte, puis on fait des belles performances. Mélanie Paris, Mélanie Trudel, Mathieu Dugal, deux choses. Même le beau Fred Bergeron qui était là, tout en rondeur, dans son chandail Radio X. J'ai été surpris, je me suis moins fait bouder que l'année passée.
1: Ah ouais?
0: J'ai dit, ouais, dans les autres stations. Je me suis moins fait bouder un peu. J'ai été accueilli, on a pris le temps de jaser avec moi. Ben, c'est pas pire. La première année, par exemple, c'est qui ce crotté-là? Et là, j'ai fait l'effort de prendre une douche avant de galer aussi.
1: Ah, ben c'est sûr.
0: Ça, j'étais bien en mécano.
1: Plein d'huile, ça aide pas.
0: De l'huile, ouais, c'est vrai. Yann qui m'écrit, après ça, on va retourner au téléphone.
1: Ouais, oui, les lignes sont bien
0: là. BMW X3 M40i 2020, équipé au max, go ou pas. Ben, si t'as de l'argent, vas-y. Si t'as du temps, vas-y. C'est ça.
1: Tu connais un bon mécanicien qui te fait des bons prix, vas-y.
0: Ben là, oui. Tu me parles pas du kilométrage. Tu me dis que le char a 7 ans, un X3 de 7 ans. Et voilà.
1: Et voilà.
0: On va aller au téléphone. Allô, Radio X?
4: Oui, c'est à moi?
0: Oui.
4: Oui, salut. Hey, salut, Carbo. J'ai une question pour deux véhicules. Dans le fond, moi, je regarde pour acheter un VUS, puis je regardais pour un Sorento, là, avec le 3.3 ou un Dodge Durant. Ben, évidemment, ça va être un 2018 et plus pour la transition de vitesse. Je me trompe pas. 2018 ouais. Et plus. Ouais, puis il y aurait ça le Durango aussi 2018 avec le 3.6 là, entre ces deux-là, vous conseillerez quoi dans le fond là?
0: Ben, c'est difficile de comparer ces deux véhicules-là parce que le okay. Sorento, ça va être un véhicule à traction qui va être assisté d'une traction intégrale.
4: Okay.
0: Mais à la base, c'est un véhicule avec une traction, donc il y a des capacités de charge quand même intéressantes parce que c'est un V6, mais ça reste une boîte de tôle à traction. Alors que okay. le Durango, lui, c'est aussi une boîte de tôle, mais à propulsion,
4: okay.
0: avec une transmission puis un moteur longitudinal, donc dans le sens de la voiture, avec une vraie boîte de transfert puis un vrai différentiel en arrière. Alors que l'autre, c'est un visco-coupleur avec un différentiel, oui, mais c'est très limité. Donc, si on veut les comparer les deux, ben c'est sûr que je vais te diriger vers le Durango.
4: OK. Puis le Durango... Astaire,
0: fallait inspecter comme... Oui?
4: Oui, c'est ça. Tu vois, le Durango, dans le fond, mon conservateur, dans le fond, le IMI puis le 3.6, c'est sûr qu'avec le RLX 5.7, on va tirer un peu plus. Mais moi, je veux dire, mettons, côté fiabilité à long terme, là, c'est le problème de lifter un peu.
0: Pour le 3.6, pour le 5.7, c'est deux moteurs qui sont quand même relativement fiables et très comparables au V6 de Kia. Sauf que c'est beaucoup plus facile l'accès à travailler un V6 longitudinal qu'un V6 transversal.
4: OK, parfait.
0: Donc, mais tous les deux se travaillent puis tous les deux sont faits pour briser. Mais mon cœur est plus chez Dodge. Quoi qu'il faut faire attention, ce sont des rouilleux. Chrysler ont des troubles d'interface de radio, ont des troubles électroniques, des troubles électriques. C'est comme assez l'enfer. Mais Kia, en vieillissant, ont le même trouble aussi. Fait que l'un ou l'autre. Mon cœur serait plutôt dans le Durango. Si je veux t'influencer, mettons que t'es mon frère, là, je vais te dire, achète-toi un Durango.
4: Ouais, c'est ça, c'est plus sportif un peu aussi la tenue de route aussi, là, c'est comparé.
0: Bon, c'est pas le même. Ça se conduit pas pareil, c'est rien à comparer.
4: Bon, ben, parfait. Un gros merci à toi.
0: Ça marche. Merci.
4: Bonne soirée. Bye-bye.
0: Oui, toi aussi. Louis Hugo Fraser qui nous écoute parce qu'il était pas supposé. Ah non, c'est hier, il était à parti. Puis c'est Québec qui ont gagné contre Rivière-du-Loup en passant.
1: L'avait dit.
0: Mais il nous écoute avec une petite canette.
1: Bon, un beau jeudi soir.
0: Vraiment. On va aller au téléphone. Allô, Radio X.
5: Bonjour.
0: Bonjour, comment ça va?
5: Ça va bien, toi?
0: Oui.
5: Hey, écoute, bonjour Louis, bonjour, bonsoir tout le monde, je veux dire en général.
0: Bonsoir. Oui.
5: J'ai une question à vous demander. Moi, j'ai acheté un Nissan Kicks, ça n'a pas, mettons 4 mois, OK?
0: Oui.
5: Puis j'ai fait un accident, mais moi, j'ai donné, c'est en location, bien sûr.
0: Oui.
5: J'ai donné 10 000 piastres de mon char sur la location, puis par la suite, là, les pertes totales, la voiture, est-ce que, là, présentement, est-ce que je peux... Là, j'ai perdu ma job. Mettons, j'étais motif. J'ai perdu ma job, mais est-ce que je peux récupérer mon 10 000 piastres?
0: Je croirais pas. Je croirais vraiment pas.
5: Non.
0: L'erreur, puis mes sympathies pour ta job, mais je te dis tout de suite, t'auras pas besoin de chercher longtemps pour t'en trouver un autre, OK? Ça, c'est... On est dans une belle période pour se trouver de l'ouvrage. Le temps des fêtes s'en vient. Je sais pas dans quel domaine que t'es, je te connais pas, mais je suis certain que tu vas trouver d'autres choses. Ça, c'est clair.
5: Ouais.
0: Point de vue char, là, il va falloir travailler avec les assurances, parce que les assurances, eux, vont indemniser évidemment le locateur qui est Nissan, mais il faut prendre en considération ce 10 000-là, là, tu sais?
5: Donc, ça
0: va vraiment être à surveiller. C'est très, très précis comme trouble parce que ça arrive pas souvent, des affaires de même. Qu'on scrape un char après 4 mois puis qu'on ait mis 10 000 de cash sur une location. Ça, je suis totalement en désaccord de ça.
5: Non, mais c'est parce que dans le fond, en réalité, Cargo, j'avais une Mazda 2016, je l'ai donné comme cash.
0: Oui, c'est ça. La valeur de l'auto en échange.
5: Ouais, c'est ça. Puis en plus, tu sais, j'étais revenu de travailler, puis j'ai fait un accident, puis perte totale, la voiture.
0: Ouais.
5: Fait que là, dans le fond, il rembourse la totalité de l'accident au complet, mais en réalité, est-ce que ma voiture, mon 10 000 piastres, il va-tu prendre en considération?
0: Tu devrais être en équité positive. C'est sûr et certain qu'il devrait te revenir, cet argent-là, du moins la valeur de ta Mazda 3. Parce que les assurances vont indemniser, comme je te dis, le locateur.
5: Ouais.
0: Il y a une balance, là, mais je veux pas être plate, là, mais en tout cas, ça va falloir surveiller ça comme il faut, là. Puis même, j'aimerais ça que tu me fasses un suivi par la suite, parce que j'ai l'impression que ce 10 000-là va se disparaître.
5: Ouais, c'est ça l'affaire, parce que j'ai l'impression que, là, j'ai parlé avec ma directrice générale où ce que je suis, puis ils m'ont dit, écoute, là, présentement, en temps normal, je serais censé avoir un chèque augmenté plus haut parce que vu que je l'ai acheté plus cher, Là, présentement, le Nissan Kicks, il est moins haut, mais il est moins cher. Fait que je devrais avoir une balance, mais c'est surtout mon 10 000 qui m'inquiète, là.
0: Moi, mais moi aussi, puis j'ai un vendeur chez Mazda, là, présentement, qui me dit que ça se peut que 10 000 passe dans la perte totale. Là.
5: Ah, ouais.
0: Ouais. Lui, recommande pas à ses clients de donner un comptant sur une location. Il ne le fait pas. Puis moi non plus, je le recommande pas, d'ailleurs.
5: Oh,
0: mais
5: God.
0: Je serais vraiment curieux parce que ça, cette situation-là, j'ai jamais vécu ça, je te dirais, pour être honnête. Là.
5: Ah, en plus.
0: Donc, j'aimerais vraiment ça que tu me fasses un suivi pour voir où ça va se régler assez vite. C'est une perte totale, bon, c'est indéniable. J'ai hâte de voir ce que le concessionnaire va t'offrir parce qu'honnêtement, ça va te prendre une autre voiture aussi. Là, là tu dois aller en location. Là.
5: Ben oui, ben ouais, parce que bon, ouais.
0: Ouais.
5: Oui, puis non, mais j'ai un petit kilomètre, parce que
0: en plus.
5: C'est pas à cause de ça.
0: Non,
5: mais
0: non,
5: en réalité, Caro, ça me fait chier parce que, tu sais, j'ai quand même mis 10 000 piastres dans mon argent. Je veux dire, c'est mon Mazda 2016, il y avait 100 000 kilos, tu sais.
0: Ouais. 2000,
5: ouais.

0: clock. Quand tu breaks, tu sais, tu sors de la course chevaux, Louis. Mm-hmm. Il y en a bien qui se foutent de ça comme dans l'an 40. Là. Mais puis là, ben, il y en a que ça les dérange en tabarnouche. Puis ça, là. Tu recules combien de temps dans la vie avec ton char?
1: Même pas 1% du temps.
0: Un quart d'un pour cent dans la vie du char que tu roules de reculons. Puis le premier coup de break, les plaquettes vont se déplacer dans le porte-étrier puis vont aller cogner vers le haut, veux pas, ou vers le bas. Tu sais, on s'entend. Dans la pièce de remplacement pour un Toyota en particulier, on a un ensemble de quincailleries qui nous offre une espèce de petit ressort pour compenser cette espèce de jeu-là. Ouais. Mais dis-toi qu'un jeu, c'est mieux qu'une plaquette saisie, collée. Donc ça, je me demande si c'est pas intentionnel. Je sais qu'il y a des bulletins de service là-dessus, mais je me demande de la part de Toyota si c'est pas intentionnel de laisser un petit jeu qui fait en sorte que la plaquette se promène de haut en bas quand on va freiner de reculons. Tu sais que les fabricants d'automobiles, n'importe quel fabricant d'automobile, ont pensé à toutes sortes d'affaires, là.
1: Oh,
0: on
1: oui.
0: a déjà eu des systèmes de freinage qui s'ajustaient de reculons. Donc, un câble, Ford avait ça, Chrysler aussi, un câble, puis quand tu freinais de reculons, ça venait ajuster les freins pour les garder optimisés tout le temps. Ça marchait une fois sur 500.
1: Ouais.
0: Mais on avait ce système-là pareil. Donc, c'est peut-être pas impossible que Toyota ait fait exprès pour laisser un petit jeu comme ça. Mais comme je te dis, c'est un problème plate, c'est parce que tu l'as dans l'oreille, parce qu'honnêtement, ta grand-mère, ton frère, ta tante, même ta blonde, sentirait pas ça. Donc, oui, tu peux t'acharner pour essayer de régler ça, mais moi, en même temps, je suis pas certain que je le ferais.
1: Le sommet.
0: On va aller au téléphone. Allô, Radio X.
2: Bonsoir à vous.
0: Bonsoir.
2: Ça va bien?
0: Ça va bien, toi, certain, toi?
2: Très bien. Faites une très belle émission, comme toujours.
0: Merci.
2: Moi, écoute, je suis devant un dilemme, bien sûr, que je dois changer de pick-up. J'ai un Tacoma, un vieux Tacoma 2006, qui est en train
0: c'est
2: de
0: meilleur.
2: Me donner des signes. Ouais, il me donne des signes de fin de vie très clairs. Ouais. Au niveau de la carrosserie, bien sûr. Puis là, je me cherche. Ben, je regardais entre autres les Tacoma, mais ils sont pas achetables même de là 15 ans quasiment. Là. Sont très chers. J'ai un budget limité de 25 000.
0: OK. Il y a de quoi à faire.
2: Oui, mais je me suis rendu compte qu'avec le Tacoma, je pensais que peut-être que c'est un addon, que ça serait un petit peu plus fiable au niveau de charges à tirer, entre autres, mettons, un trailer 4x8 avec la boîte du pick-up double cam pleine de bois, sans être extrême, que les lames virent à l'envers, puis que je me retrouve, c'était des lames qui venaient d'être changées avec un rappel là, qu'il y avait de Toyota.
0: Ouais. Oui.
2: Puis là, je me suis dit, Colin, faut-tu aller plus gros pour tirer des charges, trailer 4x8 chargé de bois, pas nécessairement pleine capacité, ouais. Bien normal.
0: Je me suis dit, une camionnette, c'est relatif aux besoins qu'on a. Là, si t'es pour charrier deux cordes de bois, trois cordes de bois avec un pick-up Toyota, c'est sûr que tu vas passer au travers.
2: C'est
0: mais
2: ça,
0: si
2: hein?
0: Tu sais, au lieu de faire deux voyages, t'en fais trois, il y a pas de mal à ça non plus là. Les lames qui virent en envers, ben c'est parce que juste sont pas suffisantes à la charge que tu y as appliquée. Mais il y a toujours moyen de faire ajouter des lames parce que c'est faisable sur un pick-up comme ça, alors que ben d'autres pick-up, je veux pas nommer RAM, mais qui ont des ressorts à boudin, il y a pas grand-chose à faire à part mettre des Timbren, donc une espèce de pièce en caoutchouc où on va écraser la suspension jusqu'au point d'aller s'accoter dessus. Toyota, il en existe aussi. Ça serait peut-être un renfort à installer sur la camionnette. À cette heure, ton budget de 25 000 pour un pick-up Toyota, ça se fait très bien, là. Un 2016-17, ça va être dans ces prix-là, là. Tu comprends?
2: Ouais, ben, c'est ça, je regarde. Puis là, je me dis.
0: Tu rajeunis d'une dizaine d'années, 10-12 ans. Tu connais le produit. Tu y ajoutes un renfort de suspension en arrière. Puis tu continues d'avoir du plaisir avec un véhicule qui est hyper fiable. Puis moi, je pense que tu serais gagnant. C'est sûr que avant 2023, le Tacoma, c'est ton troc, celui que tu connais. Après 2023, on commence avec les moteurs turbo puis la nouvelle carrosserie. Celui-là, je l'aime moins.
2: Donc, ah oui, OK.
0: Ouais, mais t'as encore du jeu, là. Mais tiens, 2023, j'en ai ramassé un pour un de mes chums, v'là pas longtemps. On a payé ça 50 000 piastres, là.
2: OK. Est-ce qu'il y a des modèles, mettons, écoute, je te

0: Alors, ça comme ça, vite fait. Là, je ne veux pas retarder les gens là, en ligne.
1: Ça
0: ne tente
1: pas les gens. Là. Vous avez le droit à ta question.
0: Oui, oui. Non, c'est correct. Je regardais au niveau... ça se peut-tu le Nissan? Pick-up Nissan? Frontier, c'est tout ça?
1: Un Frontier, c'est exactement ton truck. Il n'y a pas de différence.
0: C'est la même affaire?
1: C'est la même affaire. Si tu veux plus gros, tu n'auras pas le choix d'aller dans le Titan. Là, dans le Titan, fais attention, pas pogner à gastro en t'achetant un Cummins V8, là, parce que là, tu vas avoir des troubles. Mais le Titan, mais là, tu tombes dans le demi-tonne. Donc là, c'est comparable au F-150, au 1500 Chevrolet, au Dodge 1500. Ça sera toujours pareil. Le format de ton camion, ce qui est intéressant, c'est que c'est pour pas ceux qui ont envie de charrier des grosses affaires, mais qui ont besoin de se dépanner de temps en temps. Ouais, le Tacoma a toujours été là, ça accroche avec ça, là.
0: Ben oui, OK, ben c'est sûr, parce que je sais que le F-150, en tout cas, mon garagiste qui m'a vendu mon Tacoma me parlait que, écoute, il fait bien de l'argent que ça. Il dit, touche pas à ça. Fait que je sais pas si maintenant...
1: Ben, si on va aller dans le Ford, l'équivalent de ton truck, ça va être un Bronco, un Ranger.
0: Ouais, les petits, un petit peu, ouais, ouais. OK.
1: Ça va ressembler à ton pick-up. La même affaire, Nissan, c'est le Frontier. Tu comprends? Puis Chevrolet, ça va être le Canyon Colorado. Mais tu sais, quand t'es rendu à t'acheter un truc de même, c'est quasiment le prix d'un pick-up pleine grandeur.
0: OK. Puis est-ce que vous savez, vous, autre sujet par rapport aux annonces qu'ils faisaient sur les véhicules usagés qui voulaient enlever une des taxes?
1: Oui, bien ça, c'est un projet des conservateurs. Puis là, le PQ ont comme donné un coup de langue là-dessus, puis ils ont amené ça en campagne électorale.
0: Ouais,
1: avant que ça se fasse, là, ça sera pas cette année, là, d'après moi, non.
0: Oui, c'est ça. Okay.
1: Ils ont commencé à s'armenter aujourd'hui.
0: Ouais.
1: Et là, avant de déplacer une loi comme ça, là, ils vont essayer d'étirer à la sauce le plus possible. C'est une bonne nouvelle s'ils enlèvent les taxes sur l'usager.
0: Ça serait l'idéal.
1: Ben oui, ça serait l'idéal parce que là, tu pourrais augmenter ton budget peut-être à 30 000 parce que là, il faut que tu prévois dans ton 25 000 que les taxes. Donc, 30 000, tu achètes des années de plus aux véhicules usagés que tu convoites.
0: Oui, oui, oui. Parce que là, en particulier, je sais que cette taxe-là, elle compte pareil aux immatriculations.
1: Ben oui.
0: Mais le concessionnaire, lui, c'est le 5 % de plus aussi. Là. Fait que c'est pour ça là, que. Mais
1: exactement.
0: OK. Mais merci beaucoup de votre...
1: Bonne chance. Puis tu sais, encore une fois, je le répète, quand tu vas dans ton processus final d'achat, fie-toi pas au prix demandé. Hein. Tous les sites de Marketplace, Kijiji, les PAC, Auto Hebdo, Cargurus, c'est tous des prix demandés. Donc, c'est pas la valeur réelle de l'auto. Donc, la première étape, c'est de voir un peu ton budget au fil du temps, comment est-ce qu'on peut s'ajuster. Le faire inspecter, ne jamais faire d'offre avant de voir les réparations à faire. Puis après ça, on s'amuse, on joue au poker.
0: Ouais, ça, c'est. Je me suis déjà fait pogner là-dessus. C'est
1: exact,
0: très clair.
1: Exact. Oui. Exact. Merci d'avoir appelé.
0: Des bons conseils. Ben, bonne soirée, merci.
2: Salut.
1: Bonjour. On va faire une pause, Louis, si ça te dérange pas, parce que le temps file, il me reste déjà juste à peu près pas grand temps. Donc, on fait une pause, on encourage nos commanditaires et on vient. C'est Carbo Show, je suis avec Louis Gauvin. Jusqu'à 19h, on revient.
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0: Capo Show, oui, jusqu'à 19h, un 15 octobre. Un auditeur me dit à l'oreille que c'est l'embargo qui est levé sur quelqu'un.
1: Ouais.
0: On verra.
1: Ouais. C'est comme l'embargo américain sur Cuba. Ça se peut que ça se prolonge.
0: Moi, je suis un Polonais, pas trop de paroles, je te dis. Dans ce sujet-là, en tout cas. Hey, Carbo, par texto, es-tu capable de m'expliquer, là, qu'est-ce que tu penses de ça, donc, un « delete » c'est Pierre-Luc qui m'écrit, il dit « Qu'est-ce que tu penses de ça, un « delete » sur un éco-diesel? » Ben, moi, je te dis, si t'as pas les moyens de réparer ton diesel, ben, vends ça, débarrasse, puis tout. Le problème qu'il y a, c'est que le système à l'urée d'antipollution amène un lot de problèmes extraordinaires. Encore une fois, on vit avec des règlements d'antipollution, puis avec le diesel, ben on va ajouter de l'urée dans le système pour brûler la particule, ou du moins les particules mal brûlées de diesel. Puis là, ben il y a une pompe, un réservoir, un élément chauffant. L'hiver au Québec, c'est l'asile, ça gèle de partout. Puis comme tout bon système ajouté, que ce soit une injection de WaterMet sur un véhicule à performance l'été, donc on va injecter dans la tubulure d'admission de l'alcool pour être capable de refroidir le mélange à essence, mais aussi être capable de pousser le calage à son maximum pour donner évidemment la performance, bien, chaque système ajouté peut t'amener un lot de problèmes. Puis dans le diesel, ben on a des problèmes de ça. Par contre, dans l'industrie du camionnage, qui est vraiment industrielle, bien, on a des systèmes qui sont vraiment appliqués au camionnage. Mais quand on va tomber dans la bijouterie, c'est-à-dire le petit pick-up de Monsieur Tout-le-Monde, le pick-up de Pierre-Luc, bien là, à ce moment-là, on peut avoir des problèmes. Puis il se fait des gens spécialisés dans le domaine qui vont enlever l'antipollution. Ça, entre moi et toi, c'est correct. Mais entre moi puis le gouvernement, puis le ministère des Transports, et pas tout à fait la même affaire.
1: Non.
0: Et si tu le fais, tu le dis pas. Mm-hmm. C'est comme quand tu roules de l'huile à chauffage dans ton diesel. Ou de du fioul agricole rouge. Tu comprends?
1: Tu le dis pas.
0: Si tu te fais pogner par les agents de ministère de la SAC.
1: Ce sera pas cool.
0: Ben non. Tu vas être dans la marde. Mais du rouge aux États-Unis, on commence à en rouler. Le gouvernement commence à y laisser aller. Donc, de l'huile agricole, du diesel agricole, qui est beaucoup moins cher le litre, on est capable de le faire. Mais on l'a fait de couleur rouge pour le reconnaître. Donc là, ton truck va marcher pareil. C'est pas ça le problème. C'est que c'est plus polluant. C'est du mazout, hein? On s'entend.
1: Mm-hmm.
0: C'est ça. On retourne au téléphone. Allô, Radio X? Allô?
2: Oui.
0: Oui, je vous écoute.
2: Ah, bonjour. C'est pour une information. Parce que moi, je me cherche un véhicule utilitaire, là, usagé, là.
0: Ouais.
2: Pas dit ça, non. Puis, vous avez parlé d'Export Auto à Lévis. Mais
0: oui.
2: J'ai pas de numéro de téléphone, mais j'ai pas Internet. Je ne sais pas si vous auriez le numéro de téléphone.
0: Ben oui, je vais vous donner ça tout de suite. Je l'avais sous la main, puis je ne l'ai pas dit. J'ai pas fait une publicité comme faux, hein?
2: Ben oui.
0: Oui, c'est ça, là. Remettez-moi à l'ordre, s'il vous plaît. 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
2: 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Ben, je me cherche un véhicule d'occasion, puis vous, où vous me conseilleriez.
0: Ben, là, premièrement, j'aimerais être au courant un peu de vos habitudes. Est-ce que c'est pour faire du point A au point B?
2: Excusez-moi, là, expliquez-moi ça, point A, point B,
0: bon,
2: c'est quoi?
0: Là? Est-ce que vous faites des travaux avec le véhicule? Est-ce que vous transportez une remorque, une roulotte?
2: Des fois une remorque, là, mais à part de ça, c'est personnel, là, c'est pas...
0: OK, un petit trailer 4x8, là.
2: Oui, c'est ça, là.
0: OK.
2: Oui.
0: 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Magasiner ça, regardez votre budget. Ça, c'est la première affaire à respecter. Puis après ça, ben vous allez vous faire une idée un peu des besoins que vous avez. Donc, c'est-tu un plus gros VUS, un plus petit?
2: Ouais.
0: C'est-tu un mini pick-up, un plus gros? On sait pas. Puis là, après ça, ben avec Export Auto, s'ils l'ont pas dans le cours, on est capable de vous le trouver. Là.
2: Ah, ben oui, c'est intéressant, ça, oui.
0: Okay. Ouais. Jonathan, vous direz que c'est Carbo qui vous envoie. Puis là, ben, quand je vois sur leur site Internet ces valeurs, ben, mais c'est, vous êtes pas tout seul dans votre cas, hein, en passant. C'est ouais. pas tout le monde qui vont dans Internet, là. Mais je vois un F-150 abordable ici, là, pas trop
2: non,
0: cher.
2: Elle veut pas de pick-up, là.
0: Non,
2: on veut plutôt, regardez, c'est parce que moi, j'ai toujours eu un Astro Safari, là.
0: Oui, une là. Petite minivan, là.
2: Ouais, une petite minivan, ouais. Mais j'aimais bien ça, mais là, ben là, je veux m'en débarrasser, puis je commence à avoir de la rouille pas mal, puis il commence à avoir de la rouille, mais je veux rapetisser peut-être un peu, puis aller dans le plus restreint, parce que là, il s'en fait plus, là. Je sais pas si ça se trouvera encore, là.
0: Ouais, ben là, ça va être un Dodge Caravan, peut-être?
2: Je suis pas fort sur le Dodge, je sais pas, moi.
0: Ouais, c'est parce que dans le Chevrolet, il n'existe plus, les minivans, là. Les dernières vannes, là, c'était justement là, comme la vôtre. Ben sinon, c'était un Uplander. Mais là, ça commence à faire de l'âge, 2009-2010.
2: Ouais, Uplander, je suis pas fou de ça. C'est plus loin un peu que l'Astro, hein?
0: Oui, ben c'est pas tout à fait pareil non plus. L'Astro, c'est l'ancienne technologie moteur 4.3 propulsion.
2: C'est ça, oui.
0: La plupart de ces petites voitures-là, aujourd'hui, c'est des voitures qui auront, évidemment, là, plus traction.
2: Ouais.
0: Fait que ça va être dur à trouver, là.
2: Ouais,
0: c'est délicat, là, votre demande, là. Va falloir essayer de magasiner ça un peu plus.
2: Ouais, mais...
0: voir Export Auto, hein, pour le fun.
2: Puis il y avait un autre test à Québec, là. Il y a un monsieur qui venait parler au radio. Lui, il vendait du véhicule d'occasion.
0: Ouais, et ça, puis... c'est Carl Tremblay, d'Occasion Ville de Québec. Mais il a vendu son commerce, Carl.
2: Ah, OK.
0: Ouais, il n'est plus là. Il est rendu qu'il vend des maisons.
2: Ah, bon.
0: Carl, il a tout essayé, le beau Carl. Il a commencé par vendre des chars, passé à vendre des maisons. Il s'est présenté aux élections. Puis là, il s'est acheté un complet. Il est beau, c'est un beau gars, mais il est rendu des maisons, là.
1: Un homme aux multiples talents.
0: Oui, il a beaucoup de talent, lui.
2: Mais là, est-ce que Marseille, il marche encore ou...
0: J'imagine que oui. Il faudrait aller voir dans le coin de Sainte-Brigitte-de-Laval, là.
2: Oui. Mais moi,
0: ouais.
2: C'est parce que moi, je suis dans
0: Bellechasse,
2: là.
0: Oui, c'est ça, là. Ça arrive sud, il y en a beaucoup des vendeurs. Mais commencez par essayer de gosser, essayer d'un stationnement de centre d'achat pour voir s'il n'y a pas un véhicule sur la route qui vous attire votre attention, là. Parce que c'est vrai ce que vous me dites, votre petite vanne, là, il n'y a plus personne qui fait ça à cette heure.
2: Ben non, mais ça je le sais.
0: Tu sais, les petits Ford, on avait des Aerostar, on avait des petites minivans Dodge dans le temps. Je sais que vous aimez pas le Dodge, mais Chevrolet en avait aussi.
2: Ouais.
0: Mais c'est un segment, là, la pédovan, là, on n'a plus de ça, là.
2: Mais là, pour aller dans le Toyota, par exemple, là...
0: Toyota van, il n'y en a pas, c'est un Sienna, mais c'est cher,
2: non.
0: Là.
2: Non, mais je veux dire, je pourrais aller dans le Toyota, puis avoir de quoi plus petit, mais utilitaire, là, tu sais, quand on peut transporter les affaires des fois, là, tu sais.
0: Ouais, un petit Tacoma, là, peut-être, un petit pick-up Toyota, là, ouais.
2: Ça serait à voir. Ben, je vais appeler, là, puis je vais lui demander.
0: Ben
2: là.
0: Oui, puis regardez avec Jonathan, là, c'est un bon gars, là, il va peut-être vous aider puis vous éclairer sur d'autres genres de modèles de voitures. En tout cas, je vous remercie puis je vous salue, la gang de Bellechasse.
2: Bon, ben, merci puis bonne soirée à vous autres,
0: là. Bonne soirée à vous, là. Ben oui, puis bonne chance, là. Pas évident, Louis, hein, essayer de se trouver une auto comme ça. La ligne ouverte est déjà terminée, ce Carbo Show-là. Merci encore aux auditeurs, aux auditrices d'être là, d'être présents, de nous encourager, de venir nous voir dans des événements comme hier ou encore... bientôt, il va y avoir quelque chose de bien là, pour le Sapin Radio X. Je sais pas si c'est commencé à tourner.
1: Ouais, ça vire.
0: Ouais, la moitié-moitié.
1: Ouais, je l'ai entendu, là.
0: Ouais. Bon, je trouve ça quasiment plus intéressant, là, que... Je trouve ça quasiment comme...
1: Ouais, c'est cool.
0: Oui, parce que tu peux gagner de l'argent à en donner. Je trouve ça cool, moi, ça, cette affaire-là. Fait que ça met un petit piquant, un petit plus. Fait que Louis, je te laisse avec ça. Merci de m'accompagner tout le temps comme ça. Merci aux auditeurs et aux auditrices. Soyez prudents, faites attention aux machines. C'est le Spacecast qui s'en vient. Voyez-vous, Gant, j'ai donné le Spacecast 2 minutes 40 trop tard.
1: Voilà. Ouais, là, faut que j'en dise bye-bye de l'autre bord de la pause, moi.
0: Ouais, là. Fais donc un petit ça quick, là.
1: OK.
0: Fais-les quick. Salut, bye.
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15: Bon, ben là, c'est fini pour vrai, le Carbo Show. Merci à tout le monde qui a appelé. Carbo, lui, ben, il est déjà parti. Il vous a souhaité une bonne soirée, puis je vous en souhaite une autre. Dans les prochains instants, Jean-Francis vient prendre ma place. Je m'en vais m'asseoir de l'autre bord. Et là, ça part pour vrai. Les soirées Radio X, le Spacecast et le Last Call suivra. On est jeudi en plus, fait que Max va venir faire son tour dans le Space. Et si j'étais vous, je manquerais pas le gros show qui s'en vient. Passez une excellente soirée Radio X. On jase dans les prochains instants.
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0: Ah, Mama Ouli, à vous. La nuit est tombée sur Québec d'aplomb et votre Spacecast est là. Je m'appelle Jean-Francis Blais. Face à moi, Louis Gauvin. Salut, man.
1: Yo!
0: Ça va bien?
1: Oui, toi?
0: Oui, ça va bien. Gros show en vue aujourd'hui.
1: Oui.
0: Je suis, pour vrai, très excité du show qu'on a ce soir. Je vous le dis, là, on va s'en parler au courant des prochaines minutes, mais c'est une belle soirée qui nous attend. Les salutations d'usage vont bon train, mon vieux.
1: Yes, sir.
0: Les gens sont fidèles au poste. On a Joe Dirt qui est là. Et ce qui explique l'odeur, ce n'est pas Elisabeth Rioux qui est là, c'est Joe Dirt.
1: Ah!
0: T'as vu pour Elisabeth Rioux?
1: Pas du tout. J'ai manqué un moment. Là,
0: elle aurait mentionné.
1: Des années que j'ai pas entendu parler de cette femme-là.
0: Elle a mentionné dans un podcast que des fois, elle pogne des fixations là, sur des projets. Là. Comme moi, des fois, j'ai des fixations sur des affaires. Sauf qu'elle, la patente qui diverge, là, c'est qu'elle peut passer 7 jours sans se laver. Tellement qu'elle est focussée sur cette affaire-là. Sans se laver, sans changer de linge. 7 jours. Même à Woodstock, je me suis pas rendu là.
1: 7 jours, man. Même moi, dans le bois, après 7 jours, ça commence à être dégueulasse.
0: Ouais, il y a des petits amis qui veulent prendre forme, hein. Ouais, non, non. Ouf. Woodstock, 3-4 jours, puis à la fin, on était comme, hey, je me sens changé.
1: Mais j'ai toujours su, tu sais, je la connais pas personnellement, là, mais tout ce que j'ai vu aux alentours de cette femme-là, c'était une femme très spéciale.
0: Oui, oui, c'est le minimum qu'on puisse dire. Parlant de très spécial, elle est là, Jessica, qui dit à Mama Ouli les mecs. Et elle qui revient de la forêt, elle a pris le temps de me l'écrire. Elle revient de la forêt et devine qui elle a croisé en pleine forêt.
1: Pas un Bigfoot.
0: Non, un des deux. Mais ben, pas loin, un des gars de deux frères.
1: Ah, tabarouette, t'es pas sérieux?
0: Oui, en plein Léo Gagné.
1: Sacré fils.
0: À Mama Ouli de retour de Washington après une défaite du Canadien. C'est Hugo le Loverboy qui nous dit ça. Hugo, je sais pas si t'as vu sur son Facebook, il est en train de se bâtir une espèce de tournée
1: des arénas.
0: Ouais, un tableau, puis il met une poque où est-ce que des arénas où il est allé. Très cool projet, selon Hugo. Très cool.
1: Ça.
0: Fucking payant, la STL. On va se le dire, là. Fucking payant. On a le Cougar de Wodignac qui est là. Mama Ouli, à toi, mon cher Cougar.
1: Rar. De Wodignac, c'est...
0: Oui, oui, c'est ça. À Mama Ouli, du Dinosaurus Rex et de la Plotodocus. Mama Ouli, à vous deux. Des dinosaures qui reviennent de la croûte terrestre.
1: Oui,
0: à Mama Ouli. Oui, de la croûte. Ils reviennent de la croûte, man. À Mama Ouli, de la bûche de bois franc. À Mama Ouli, à toi, mon cher bûche. Oh. Tracker de dinde, qui est là. J'essaie de cliquer, ça veut pas me l'ouvrir. Il est en mode... Tracker de dinde comment aujourd'hui?
1: Pastafarien.
0: Pastafarien, ben voilà. L'inconnu du monde est réel, est là.
1: Bon, c'est bon. Hey, ça va bien ce soir.
0: Oui, hein?
1: Ça va très, très bien.
0: On a le Père Noël sur...
1: Le crack.
0: Bon. Ou sur le travail partagé, qui fit pas bien. Fait que voilà. Bon ben.
1: OK.
0: OK, ben salut, Papa Noël. J'espère que tu vas avoir l'énergie de toffer avec nous autres jusqu'à 22h ce soir, jusqu'à l'arrivée du chum Max Lacoste. Quoique Max, normalement, devrait venir faire son tour en studio avec nous autres pour, évidemment, les restants de Vox Pop. En toute franchise, j'étais dans une commission un matin. C'était une journée de commission aujourd'hui. Et j'ai manqué son Vox Pop, fait que ce sera une surprise pour moi.
1: Et c'est quasiment mieux de même.
0: Ouais, c'est tout le temps. J'aime tout le temps être surpris, exact. Grosse journée, toi?
1: Ouais, quand même. Continue à taponner sur mes petites affaires. J'étais content qu'on soit jeudi. Dans ma tête, qu'on était mercredi, mais là, on est jeudi, puis jeudi, c'est vendredi.
0: Une belle surprise, ça.
1: Ouais, c'est la fête au village. Il faisait beau. Ça a fait du bien sur le moral qui se fait ravager par la météo de merde.
0: J'aurais filé férié pour lundi prochain.
1: Moi aussi.
0: Ouais, c'est une déclaration un peu BS, là, mais encore. Je filerais férié encore. Ouais.
1: L'action de minceur.
0: Ouais, ouais, c'est ça, parce qu'on a été gras lundi passé, ce serait pas pire. L'action grossophobe. Ou l'action de body positivism.
1: L'action de la taxe tigro à DH.
0: Ah oui. Oui, oui, j'aime. Oui, pourquoi pas. Voilà. Oui. L'action des chiens gays à cause de leur maître.
1: On l'a.
0: Pourquoi pas?
1: On l'a. Lundi prochain, déclaré férié par le Spacecast.
0: Suivi de dossier, là. Tu sais, Mel, elle a été invitée à aller à. dans des genres de
1: des
0: tunnels.
1: Couloirs.
0: Ouais, des couloirs, des tunnels extraterrestres par le monsieur qu'on vous a présenté un extrait hier. Elle m'a dit: veux-tu venir avec moi? J'ai évidemment accepté.
1: En fait, elle est venue me voir. Elle m'a dit: tu veux-tu venir avec moi? J'ai dit: non, mais je connais un gars qui veut y aller avec toi. Et 100%. Il est là-bas.
0: Ah, bon, oui, man. Oh, oui. Vous avez entendu hier, si vous étiez là, ce que je suis prêt à faire pour rencontrer un alien, Je comprends que Simel est là, c'est juste tant mieux, là.
1: c'est que du bonus.
0: C'est juste un bonus, là, tu sais. Fait que je suis game de le faire tout seul avec la lienne si Simel est là, crime.
1: Hey, mais imagine-tu, tu reviens après cette virée-là, puis tu me dis, genre, man.
0: Il avait raison, ouais, c'était tout vrai.
1: Il est right, là. Ah, ouais. Christian Page, il dit de la merde.
0: Ah, j'aimerais tellement ça, man. Hey. J'aimerais tellement ça parce que je me ramasserais dans le scénario qui est tellement absurde de. Tout le monde est cave, sauf moi, ce qui se peut à peu près pas dans la vie, là. T'sais, généralement, là, quand tout le monde dit que ça a l'air d'un chat pis ça miaule, c'est que c'est un chat, là.
1: Ouais, mais c'est arrivé. Quelquefois.
0: Il y a des gens, man, qui ont fait non, ne m'exécutez pas, je suis innocent. Et il l'était. Ben, c'est arrivé.
1: Galilée, c'est pas lui qui disait que la Terre était ronde, puis tout le monde, il disait F you.
0: Hein, ta gueule, on le sait, c'est une pizza.
1: Fait que finalement, il avait raison. Peut-être que pour les extraterrestres aussi. Tu es le porteur de vérité.
0: Hey man, je suis le prochain Galilée.
1: Le porteur de vérité.
0: Je suis le prochain Galilée.
1: Je pense que ça a mal fini pour Galilée.
0: Ouais, je pense que c'est un peu battu par ses pères. Hein.
1: Ouais, c'est comme plus tard là, qu'ils ont réalisé qu'il avait raison.
0: Ouais, là. C'est ça. Ils ont comme fait, ouais, le gars qu'on a battu puis qu'on l'a lapidé, il a raison.
1: Ouais, comment qu'il est mort? Découvrir sa fin tragique, sacrifice.
0: Ben, vous en dit déjà pas pire.
1: Ouais, bon, ça a l'air très compliqué, ce texte-là.
0: Ah ouais, Galilée serait décédé sodomisé par un alien de Sainte-Croix.
1: Sacrifice. On dit la pneumonie ou l'insuffisance cardiaque.
0: Ah, bon. J'ai l'impression que ça a été...
1: Finalement, c'était plus tranquille qu'on pense.
0: Ouais, ouais, un peu.
1: J'aimais mieux l'autre.
0: Ouais, moi avec, j'aimais mieux lapider à mort sous les tomates qui revolent.
1: Ah, ouais, toi, quelle journée?
0: Hey man, ben pas tant que ça. J'étais allé faire des commissions à matin, ce qui m'a permis de faire de me promener à grandeur de la ville. J'ai été porté, en fait, chercher un jeu. Tu sais, quand je te dis Marketplace, soit ça va bien, soit ça va mal. J'étais allé où le complexe Beneva sur Laurier. Fait que j'étais un peu allé en Palestine, man, un matin.
1: Ouais.
0: Quel lieu infréquentable à cause des travaux.
1: Mm-hmm, absolument.
0: Le gars avec qui j'ai fait affaire, là, regarde. A1 sur toute la ligne.
1: Beneva, il dit, c'est du bon monde.
0: Ah oui, man. Ah oui, puis il y a bon employé. Bon employé. Alex, je pense, ou Axel, je trouve. Le gars que j'ai acheté Zelda, let's go, man. Good guy, vient me porter au char, tout. Mais se rendre là, les employés qui ont affaire à ça chaque jour, mon Dieu Seigneur.
1: Imagines-tu avoir à te rendre là quand t'habites sa rive sud? Arriver par l'autre bord.
0: C'est le cas du dude, en plus, parce qu'au début, lui, il me disait, j'habite à Charny, puis... J'ai demandé.
1: En plus, ça pue.
0: Ouais, c'est ça. L'odeur, faut que je me pince le nez, faut que je traverse les ponts. Je veux dire,
1: il n'y a rien pour lui, ce gars-là.
0: Je sais pas, je veux Breath of the Wild à ce point.
1: Ouais.
0: Je l'ai déjà passé, là. Je sais pas, je leur veux un autre shot. Fait que finalement, il l'a amené à sa job, je suis allé le chercher, tout a bien été, à part les lieux, man. Chaque coup, je vais là, c'est pire que la fois d'avant. La dernière fois que j'étais passé là, c'était, je pense, à notre party BBM, là. La Belle et la Buff. Mais t'étais pas là, je pense que t'étais en voyage. J'étais comme, hein, il y a une bombe qui est tombée ici? C'est encore pire, man.
1: Man, et ce sera pire pour les 8-10 prochaines années. Chaque fois que tu vas y retourner, là.
0: Année.
1: Ce n'est que le début. On peut encore passer par là. Profitons-en.
0: Oui, et pour vrai, ça fait bien, je vous le dis, ça fait bien d'avoir un Jeep dans ce secteur-là.
1: Ben oui.
0: Quand tu sors de Beneva, là, pour en reprendre, mettons, pour descendre Robert Bourassa, là, si j'avais eu mon Optima du temps, il y aurait eu un bris.
1: Ben, ils ont descendu à vitesse à 30 parce que le monde arrachait trop tout, je suis sûr.
0: Ah, c'est sûr.
1: Il n'y a pas de raison. Il y a comme rien qui a changé dans ce que les travaux avaient de l'air dans les deux dernières semaines. Mm-hmm. Mais ils ont rajouté des pancartes de 30 km/h pour être sûr que ça slack un peu.
0: Fait qu'après le secteur de Laurier, je suis descendu, j'avais mes commissions, j'avais du gear de tatou à aller acheter mes affaires. Fait que j'étais dans le coin du sous-monde. Coin que je veux jamais, sauf quand j'ai une petite envie de voir des femmes en tchador. Ça, là, c'est la place. Tu veux voir des femmes en burqa puis en tchador, là. That's the place to be.
1: C'est là qu'ils se tiennent.
0: Secteur souvent, là, ouais, c'est très particulier. Puis juste avant, parlant de particulier, j'ai vu une madame. C'est tout le temps déplaisant. Je sais pas si t'as déjà été faire de la beach un peu aux États-Unis, là, mais t'as tout le temps un arriéré mental qui pitch des bouts de pizza pour nourrir les goélands.
1: Ben oui, bonne idée, champion.
0: Tout le monde, ils ont quand même fait. Décris donc. Excuse-moi, ça sort comme je le pense. Là, sac ton camp. Sac ton camp parce que tu fais que nuire. C'est pas, regardez, j'ai un jet bleu posé dans ma main puis je le nourris, c'est magnifique, regardez ça.
1: Non.
0: C'est des goélands, c'est genre des rats blancs à ailes.
1: Exact, ils vont venir dans ton assiette anyway à cause de toi, le maudit sale qui est nourri.
0: Il y a personne qui est comme, oh wow!
1: Il prend soin de la nature.
0: Oui, oh wow, un essaim de goéland, à part deux, trois femmes en tchador sur sous-mangle. Mais j'ai vu ça, man, dans le stationnement du Canadian Tire au coin Soumande puis Amel, il y avait une madame dans l'allée des chars, là, où les chars passent. Okay,
1: mais moi, dans la rue.
0: Ouais, carrément, dans la rue, tu sais, pour se rendre au stationnement. qui était en petite boule puis qui nourrissait les goélands, man, il y en avait à perte de vue. À un point tel que les chars, fallait qu'ils fassent le tour de l'essaim de goélands pour passer à côté. C'était tellement... Mais tellement d'aucune utilité sur toute la ligne, ce moment-là. Mon Dieu, que c'est absurde.
1: C'est pathétique.
0: Ah ouais, oui, c'est ce que je me suis dit, effectivement. Fait que ça a été ça, ma journée, grosso modo.
1: On salue cette madame-là, hein, d'un coup. Puis si vous la croisez, donnez-y des graines à donner aux oiseaux.
0: Oui, oui, clairement. Ben, elle avait l'air d'avoir emmené... En plus, c'est full pas bon pour les oiseaux. Elle avait emmené du pain.
1: Ah ben oui, ça va le gonfler dans l'estomac puis ça va être tué. Dans le fond, elle fait rien qu'un service.
0: Ben,
1: c'est sûr qu'elle a été payée par le centre d'achat pour tuer Goéland.
0: Elle a été envoyée par les Trudel pour tuer Goéland avoisinant le secteur de leur nouveau centre d'achat.
1: Ensemble, les frères Trudel en train de plotter pour essayer...
0: Allez, Goéland.
1: Comment on les passe au cash? On a un PFK à ouvrir, ça nous prend de la viande.
0: Ouais, c'est ça.
1: C'est pas vrai.
0: Non, mais quoi que crime, il faut donner ça aux Goélands. Les Goélands ont du goût. C'est pourquoi il y a toujours énormément de goélands près des Kentucky.
1: Ben oui, ils traînent là.
0: Être un oiseau, je serais probablement un goéland parce que je serais toujours autour d'un Kentucky.
1: Mais il y a quelque chose. D'après moi, c'est la sauce.
0: Ouais.
1: Ils veulent de la sauce.
0: Ouais, la sauce ou la panure. Je pense qu'ils ont de quoi pour la panure.
1: Ils sont tous un petit peu Jordan.
0: Ouais, ils boivent la sauce.
1: Là, j'ai trop parlé de PFK, puis j'ai faim.
0: Ouais, moi avec.
1: Si vous voulez nous en apporter.
0: Tu as également parlé de Jordan.
1: Oui.
0: C'est une passe à la palette extraordinaire. C'est rare qu'on tease nos affaires, mais là, on va le faire. Soyez là autour de 20h, je vous le dis, là, ça va vraiment, vraiment valoir la peine. C'est un moment qui, sans me dire que ça me stresse, il y a des moments que t'as pas le goût de chier ça parce qu'ils ont comme un caractère aussi un peu personnel à l'affaire. Au courant des derniers mois à Radio X, on a eu un collègue qui a vécu de quoi que, en fait, étant donné qu'il est la personne fière qu'il est, il en a pas parlé. Mais notre collègue Jordan a passé à travers une épreuve quand même assez majeure au courant des derniers mois. Sa blonde a eu un diagnostic de cancer du sein. Et le diagnostic en question a changé à quelques reprises et le niveau de gravité aussi, puis pas pour le mieux. Mm-hmm. Vous comprenez ce que je veux dire entre les lignes. Et au courant des derniers jours, semaines, elle a eu, la blonde à Jordan, Maude, des bonnes nouvelles. Et Maude va être avec nous autres tantôt avec Jordan pour nous parler justement de ce parcours qu'elle a vécu au courant de la dernière année.
1: Ah ouais.
0: Ça fait une couple de mois.
1: Ouais, ça fait un bout.
0: Ça fait une couple de mois. Ceux qui ont la mémoire autistique vont peut-être se souvenir d'un segment où j'étais en remplacement cet été avec François Gariépy et on a parlé avec Anne-Marie Wittenshaw. Non, pas Anne-Marie Wittenshaw, OK? C'est pas ce moment-là. C'était un moment sérieux. Et Anne-Marie Wittenshaw a fait un documentaire par rapport aux proches aidants. Et cette entrevue-là, là, si vous voulez m'entendre poser des questions qui ne sont pas désintéressées, c'est l'entrevue le plus... Tout le long, je pensais à George et sa blonde. À la fin de l'entrevue, je lui demande qu'est-ce qu'on peut faire. C'est parce que on parlait beaucoup des proches aidants, mais... Moi, je voulais savoir qu'est-ce que les gens autour des proches aidants pouvaient faire pour aider les proches aidants.
1: Les proches des proches aidants.
0: Oui, parce que Jordan est devenu, par la force des choses, une sorte de proche aidant. On a tendance à s'imaginer qu'un proche aidant, c'est quelqu'un qui vient plugger le tuyau dans la gorge de quelqu'un qui peut pas s'alimenter.
1: Ou bien qui fait venir vivre mamie chez eux.
0: Oui, c'est ça, puis qui donne le bain, puis tout ça. Mais c'est beaucoup, beaucoup, beaucoup plus large que ça.
1: Mm-hmm.
0: Puis je suis convaincu qu'il y a plein de monde qui l'apprennent là, live. Parce que Jordan est vraiment...
1: Jordan n'a jamais parlé.
0: Jamais. Jamais Jordan a parlé de ça en onde, parce que c'est un gars fier, puis aussi, il voulait pas... Puis c'est pas une question de fierté mal placée. Je pense qu'il voulait pas non plus attirer... Les espèces de « Oh, pauvre toi », c'est pas le Jordan que je connais.
1: Non, ouais, il y a pas à la recherche d'attention nécessairement. Là.
0: Non, exact. Pas ce genre d'attention-là, du moins. Là. Fait que voilà, soyez là tantôt, ça va être un moment que j'ai bien hâte de vivre, en tout cas.
1: Une chronique pas de sport avec Jordan.
0: Oui, là, normalement, on devrait réussir. Check bien ça, man.
1: Ça vire bout pour bout.
0: Ça vire sur
1: finalement,
0: sport.
1: Maud, c'est une grosse fan des Canadiens.
0: Ah ouais, elle va défendre Dobesh.
1: Fuck tout le reste, elle nous fait un rant sur à quel point il faut garder Montembeau dans le CH.
0: Non, oui, ouais, c'est ça. Toi, là, le moustachu, je t'ai entendu chier sur mon Sam. Là, tu commences à te démolir, pendant le segment au grand complet.
1: Qu'est-ce que tu veux que je dise?
0: Fait que voilà, soyez là tantôt, ça va être bien intéressant, je crois. on s'est dit, étant donné que ça risque d'être un moment quand même assez émotif, tout ça. Avec Max aussi, hein, des fois, il nous présente tellement des commentaires recueillis de Vox Pop qui sont lourds à porter, sachant que ça vit dans même...
1: Pertinent aussi.
0: Ouais, là, puis ça vit tellement dans... Tu sais, on se dit, hey, ça vit dans notre société, ça fait que ça fait mal, puis c'est lourd un peu. On tombe plus dans les larmes que dans le rire à la longue. Fait qu'on s'est dit, on va peut-être faire un open un petit peu plus léger. Et c'est pourquoi, mesdames, messieurs, on s'est dit qu'on était dû pour une Battle of the Cot.
1: Cibole.
0: Ouais.
1: Ah ouais. Hey.
0: C'était à se gonner, là.
1: Hey. Tantôt, ça va être plus émotionnel. Fait qu'on va faire de quoi de plus léger. Ouais. On se tire une balle dans la tête.
0: Tantôt.
1: Tous ensemble.
0: Ouais, je pensais que la trame, elle partirait plus, plus pépé que ça. Ouais. Tantôt, avec Maud, on va mettre des trames mexicaines. Ah, le Battle of the Cut, c'est quoi?
1: Oh.
0: C'est notre tentative de rentrer chez Gladius à moyen long terme.
1: Oui.
0: C'est un autre jeu qu'on pitche sur le mur en espérant qu'il colle. On a déjà fait l'expérience, je pense, deux fois, il me semble. Ou une fois.
1: Une fois.
0: Une fois où on se relançait les deux, c'est ça. On présente des extraits qui sont inversés. On doit trouver l'extrait en question. Et si on a la réponse... ben on récolte des points. Si on n'a pas la bonne réponse, ben on ne récolte pas de points. Puis après avoir délibéré, ben on écoute la réponse qui n'est pas inversée, qui n'est pas à l'envers. Est-ce qu'on y va avec notre nouveau système de points?
1: Ben, je pense que oui.
0: Oui, hein, ce serait une bonne idée.
1: Ouais, on veut vous faire participer.
0: Ouais.
1: Dans le fond, c'est si on l'a du premier coup, c'est 3 points.
0: Ouais. J'arrête, ça n'a juste pas d'allure.
1: Non, c'est ça, c'est vraiment...
0: C'est pas bon pour ce qu'on fait.
1: Non, c'est terrible. Et là, on va avoir besoin de vous. Fait que si vous êtes un bon devineur d'extrait, 418-670-9098 au téléphone. Parce que un coup qu'on ne l'a pas deviné et que comme ça, on crache sur nos 3 points, on va au téléphone.
0: Ouais.
1: Et là, ça va être à vous, qui va se faire puncher au hasard comme ça, de nous dire c'est quoi l'extrait. Puis si vous, vous ne l'avez pas pour nous donner 2 points, ben là, on vous sac au vidange, puis on va sur le texto.
0: Voilà.
1: Pour le dernier point, qui est le point ramassé à terre.
0: Aujourd'hui, on est en thématique cote de sport. Mais c'est sport au sens large. Ça peut être des films, ça peut être des bouts de conférences de presse, ça peut être n'importe quoi. Sport, pas juste hockey, pas juste canadien, ça peut être n'importe quoi.
1: Sport du début jusqu'à la fin. Et ben c'est ça, on a besoin que vous appeliez là au 418-670-9098 pour vous réserver un circuit. Puis s'il y a personne qui appelle, ben
0: et tant pis, on perd
1: de la chenoute.
0: On perd cette chance là. Regarde, on en a un, on va aller voir qui est au bout du fil. Radio X, bonjour.
2: Salut,
0: ça va bien?
2: Ça va bien, vous autres?
0: Yes, ça va très bien. Tu te sens perspicace et en mode déduction ce soir?
2: Ben en fait, j'ai juste entendu qu'il fallait que je réponde à des extraits, mais je sais pas quel genre d'extrait, fait que je m'essaye.
1: À l'envers.
0: De quoi? Des extraits qui sont à l'envers. Il va falloir que tu reconnaisses c'est quoi. Est-ce que t'es un passionné de sport?
2: Des extraits à l'envers de sport?
0: Ouais.
2: On va essayer ça. Des descriptions de sport, de quoi, là?
0: De tout.
1: Sport.
0: De tout.
2: En général.
0: Ouais, ouais. Regarde, on s'essaye. Reste à l'écoute.
1: Ça se peut qu'on vienne à toi.
0: Ça se peut qu'on vienne à toi. Garde la ligne, OK?
2: C'est beau.
0: Bon, ben excellent. Tu veux-tu commencer ou c'est moi?
1: Je peux commencer. Je peux t'en envoyer un premier.
0: D'accord.
1: Cette fois-ci, j'ai essayé de les mettre un petit peu en ordre de difficulté.
0: Ah, OK.
1: Fait qu'au début, ça devrait être sensiblement plus facile qu'à la fin. Mais encore là, ça se peut que non. Là.
0: Parfait. Il y en a que moi, ils sont saucés. Là. Si tu trouves les intervenants puis le show, je vais te le donner. Il y en a que je vais être plus conciliant.
1: OK, parce que moi, il faut savoir aussi là, que ma culture sportive... Ça résume à les Canadiens depuis 2013.
0: Oui, puis jumelé au fait que je suis un autiste, là, ça augmente le niveau de difficulté
1: une
0: beaucoup trop.
1: Une cote qui peut être classique pour toi peut être extrêmement autistique pour d'autres. Bon,
0: oui,
1: on
0: oui.
1: commence le premier extrait viré à l'envers de sport. Et que ça va être tough à soir. Les auditeurs, si vous voulez, déjà sur le texto, là, on le voit pas, tu vois pas ton texto?
0: Oui, mais c'est buggé.
1: Tu le fermes. Bon,
0: okay. Là, je l'ai fermé. Voilà. Excuse-moi, il était ouvert, mais je le regardais pas, promis.
1: Le texto, c'est le troisième recours après l'auditeur.
0: Si je m'essaye que je l'ai pas, je le chie, là. Je peux pas avoir de deuxième essai. Hein?
1: Non, je pense que tu peux l'essayer. T'as le droit à un guess. Si tu l'as pas, on passe à l'auditeur au téléphone.
0: Ah, OK, parfait. Mon gars, je vais l'essayer parce que le timbre de voix, j'ai cru reconnaître un ancien coach du Canadien de Montréal après une défaite face aux Red Wings de Détroit. Puis il insulte les joueurs, mais il dit « S'ils travaillent pas, ils gagneront pas. » Comment il faut que je te le dise? C'est Guy Carbonneau après une défaite des Canadiens. Non,
1: non, non, non,
0: c'est
1: non,
0: pas
1: non,
0: ça. Allé,
1: j'étais pas au courant de l'existence de cette cote-là.
0: Même le malaise dans ton visage. C'était tellement une face qui disait « Ta mère a pris trop de Tylenol dans sa grossesse. » C'était donc vrai.
1: Ah non, mais c'était une face qui disait « Si toi, tu penses que je t'ai sorti des extraits de même, qu'est-ce que tu m'as sorti? »
0: Oui. OK, mais
1: on n'est pas là pour tout.
0: On va aller, je vais demander l'aide de notre auditeur. T'es toujours là?
2: Ah oui, je suis encore là, mais si bon, tu vas loin, là, si c'est intense de même, mais.
1: Non, c'est pas si intense que ça, là.
2: je vais faire essayer mon cochon, on va voir un peu qu'est-ce qu'il dit.
1: C'est un vrai cochon?
0: C'est un vrai cochon, ça?
2: Ouais.
0: What the fuck? What the fuck?
1: Voulez-vous un indice? Bon, je peux vous donner un indice?
2: Ouais.
1: Ben, Jean-Francis était sur la bonne piste quand il a dit coach des Canadiens.
0: OK.
2: Mais là, c'était-tu ralenti, genre?
1: Non, c'est viré à l'envers.
2: C'est viré à l'envers, mais il n'y avait pas de ralenti. Fait que c'était pas quand, dans la série l'année passée, que Martin Charroux est revenu, genre, dans la chambre avec son genre de petite toune, là, de
1: Ah, Warner. Ouais. Bon essai, mais non.
0: C'était pas
1: non,
0: ça.
1: Non, c'est pas ça.
0: Okay. Bon, ben, bel essai. Merci quand même d'avoir appelé, mon vieux. Merci.
2: Ciao, bye.
0: Salut. Comment il s'appelle ton cochon?
2: Jules.
0: Jules. Il faut toujours donner des noms.
2: Il va faire un petit lascar.
0: Ouais, vas-y.

0: non, c'est ça. Non, non, on la reconnaît. Hey, merci de ton appel. Salut. Va voir quel cochon il crie sur demande demain. Voyons donc. Ouais, allez, allez, crie. Oui. Ben oui, voyons.
1: Attends, il est en studio, Colin.
0: Fait que je l'aurais pas,
1: ben,
0: même.
1: Fait que tu peux descendre sur le texto pour essayer de ramasser le point à terre.
0: OK, OK. Je vais aller voir. Ça nous dit Martin Saint-Louis. C'est, ça a l'air d'être le ton de Martin Saint-Louis, mais il faut que je trouve le contexte.
1: Il y a quelqu'un qui l'a, là.
0: Ah oui?
1: Il y a quelqu'un sur le texto qui l'a. Si tu refresh tes textos...
0: Ah, la game dans la game.
2: Mais moi, je veux qu'ils amènent leur game en dedans notre game.
1: Hey, man!
2: Tu sais, tu peux pas juste jouer ta game.
1: Le gars qui a trouvé ça...
2: La game.
0: 7-6-6-9,
2: là. Ta game à la game.
0: Reste pas loin.
2: Tu comprends?
1: Très fort.
0: Ouais, 7-6-6-9, là. C'est le Redneck révolté. Hey, man, reste pas loin, Redneck.
1: Très fort.
0: Dave, reste pas loin.
1: Fait que vous pouvez rappeler, on va avoir besoin d'un autre auditeur sur le téléphone pour m'aider.
0: 88-670-9098. Donc, j'ai un point, je vais les noter au fur et à mesure.
1: J'ai aussi.
0: Un point ici. Okido. Celui-là, j'ai le feeling que tu vas le trouver, mais j'ai hâte de voir. 1, 2, 3. C'est parti. Ah non, c'est le deuxième que je pense que tu vas trouver. Celui-là, je pense pas que tu vas le trouver.
1: Bon,
0: c'est parti.
1: OK. Indice début des années 2000.
0: Deuxième indice, RDS. C'est vraiment ça, c'est un extrait culte, mais je sais pas si tu le connais. Fait que c'est pour ça que je te... Si tu trouves qui est dedans, je te le donne, celui-là.
1: Est-ce que j'ai le droit de le réentendre?
0: Absolument. 1, 2, 3.
1: Il y a un générique après, là.
0: Ouais.
1: Genre de Sport 30. Mais j'ai aucune idée de qui parle. On va aller voir au téléphone. Je donne ma langue au chat pour ce premier-là. Allô, Radio X?
3: Ouais, c'est moi.
1: Yes, c'est toi.
3: Non, je l'ai pas entendu.
1: Tu l'as pas entendu? Veux-tu le réentendre?
3: Veux-tu le réentendre? Ah.
1: Ça va être ta dernière chance.
3: Il veut réentendre, Jules.
0: C'est Jules, c'est encore Jules.
1: C'est le même, c'est un cochon.
3: Je vous le dis que c'est sur le ventre, les gars. J'approche le téléphone, puis il aime pas ça, fait qu'il fait un peu de bruit.
1: Wink! Ah non, l'autre. Ah, il est parti. Bon, OK, ça va être
3: là. Ça va être quoi?
1: Aide-moi.
0: On est reparti. 1, 2, 3. Pour vieux pressionné, que c'est où je suis que d'un verron. Ah, toi, lui, il est quoi, ça? Quel bon, je crois que tu gagnes la bataille, les
1: siens. Je suis désigné, major, ça. Mais quel rouge, je dois passer, moi, je vais le faire, là. Hey, man.
3: Les boys.
1: Sacrifice. Pas toi qui va m'aider. Va donc voir l'autre, là. Il y a un autre auditeur qui appelle. Bye-bye avec le cochon. Salut.
0: Hey, merci, Jules.
1: J'ai le droit à un deuxième parce que là, le premier, ça n'avait pas de sens.
0: Merci pour les flancs de toute ta famille. J'ai fumé ça aujourd'hui, d'ailleurs.
1: C'est smart. Allô, Radio X.
4: Yes.
1: Toi, tu vas-tu m'aider?
4: J'espère que oui.
1: Qu'est-ce que tu penses que c'est?
4: C'est-tu l'extrait où Yvon Penneau, il dit « Hey, c'est plate en tabarnak, ce game-là. »
0: Hey, man, tu sais quoi? Je vais vous le donner. Ce n'est pas... parce que tu l'as quasiment tout, mais tu vois que le temps a joué sur ton souvenir. Mais je pense que tu parles effectivement de cet extrait-là. Louis, tu récoltes un point. On écoute la... C'est un moment d'anthologie. Félicitations pour ton beau cerveau autiste.
5: À la fin de la journée, ça va toujours l'équipe. 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
6: Hey, c'est là, en tabarnak, ce costume-là, bien. Il me semble que t'as vu, bon. Ah, on revient avec Chris again, Sakuko et vous.
0: Fait que c'est Yvon Penneau, le ped, qui sait pas que le mic est ouvert, puis il dit, hey, c'est là, t'as Chris, ce costume-là, Pierre. On l'entend off-mic, en fait, pendant qu'on voit le line-up du Canadien. Puis, tu l'as eu, félicitations, hey, man.
1: Merci, man. Tu m'as sauvé le cul, parce que jamais...
0: T'as jamais entendu ça?
1: Non, voyons donc, sacrifice. C'est en 2002, matin.
0: Non, j'avoue, c'était un extrait de 2002, c'est ça le pire. Merci de ton appel.
4: Hey, 2002,
0: waouh. Ouais, ben, écoute, l'air Guy Carbonneau, là.
1: Oh.
0: Hey, merci, là.
1: Bon, yes. Merci. Là, vu que je l'ai eu au téléphone, j'ai-tu deux points ou vu que je suis passé au deuxième auditeur? Parce que ben, l'autre est le même.
0: C'était une cote vraiment difficile. Moi, je te donnerais deux points.
1: Ah,
0: pour ça.
1: Yes, merci beaucoup.
0: J'aurais... Notre jeu, il est lousse, man. Il faut...

0: qu'on rencontre les gens chez Gladius, faut lui dire, là, si on veut être honnête par rapport à notre CV, on est du monde lousse.
1: Oh, ouais, oh, les règles. Oh, oui, man. Mais...
0: Les règles pour les faibles.
1: Exact. Ouais, exact.
0: Un contrat, c'est fait pour être brisé.
1: Voilà. Bon.
0: Yes.
1: On continue avec l'extrait numéro 2 de mon côté.
0: Tout à l'envers a l'air de l'allemand.
1: Hein? Ah, tout le temps! À un moment donné, on pourrait glisser des speeches de Hitler à l'envers, personne ne va s'en rendre compte.
0: Ouais, on va dire, ah, c'est Michel Bergeron.
1: Il y a eu un moment où ils ont dit quelque chose, puis je t'ai vu sourire.
0: Ben, j'ai cru reconnaître une voix à un moment donné, puis je suis pas sûr. Est-ce que je peux le réentendre une dernière fois?
1: Ben oui, tu peux le réentendre une dernière fois. Si t'écoutes, là, le bruit de background, ça va t'en dire beaucoup sur ce qui se passe.
0: OK.
1: Sur l'endroit où ça se passe. Écoute juste le bruit en arrière. C'est pas un buzz de mauvais enregistrement. C'est voulu, là.
0: OK. C'est-tu à la F1?
1: Non.
0: OK, j'entends juste... C'est-tu un chauffeur de Zamboni?
1: Non. Quand est-ce que t'entends juste... en background?
0: Bonne question. Quelqu'un en parachute? Je vais aller au téléphone.
1: Parfait, va au téléphone.
0: Je vais aller voir si notre cerveau autistique est toujours là. Est-ce que t'es toujours là?
2: Oui.
0: À la bonne heure. À la bonne heure. Est-ce que t'as entendu l'extrait?
2: Je l'ai entendu. Mais le décoder, c'est autre chose. Hein?
0: Ouais.
2: J'y vais pour la long shot. C'est-tu l'extrait où ce que Patrice Brisebois puis Bob Hartley se crie après dans la télé-réalité, là, je me souviens.
0: Ah, dans Québec-Montréal, non. Je pense que je l'aurais reconnu. Sans vouloir me tirer des fleurs, je pense que je l'aurais reconnu. Mais non, je pense pas que c'est ça.
1: Ah, mais il y a l'air d'avoir d'autres gens qui le reconnaissent au téléphone si tu vas en voir un autre.
0: Hey, merci quand même pour la tentative.
2: C'est beau. Hey, merci, bye.
0: Salut, bye-bye. Radio X, bonjour. Bonjour.
3: Oui, hey, salut. C'est-tu dans les Boys 2 dans l'avion? Moi, je me souviens pas exactement le...
1: Ben, les Boys 2 dans l'avion...
4: Attends, t'as vu que les premiers Jeux olympiques d'hiver ont eu lieu à Chamonix en 1924.
5: Fernand, non, mais ça fait trois fois que je vais te le dire. Je vais te le dire, là. On dit pas Chamonix, on dit Chamonix.
4: Chamonix. On dit-tu Astérix ou ben non Astérix?
5: On dit-tu Grand Prix ou Grand Prix?
0: Voilà!
4: Ah, c'est bon.
0: Voilà. Hey, merci beaucoup, man. Merci.
3: Pas de problème, c'est un plaisir.
1: Deux points pour Rich.
0: Yeah, let's go. Mais là, un autre point de plus?
1: Ouais, t'es de deux points de plus parce que tu l'as au téléphone. T'es à trois points, là.
0: Voilà. OK, OK. Fait que c'est...
1: Deux points de plus.
0: Fait que c'est 3-3.
1: C'est 3-2.
0: 3-2. Ah, d'accord. OK. j'ai la misère de mes propres...
1: Laisse-moi compter les points.
0: Ouais, parfait. Oui, bonne idée. T'es prêt pour le tien?
1: Yes, sir.
0: C'est parti, mon kiki. C'est bon à l'envers, hein?
1: Ben, c'est bon à l'envers, certain. Veux-tu entendre à quel point c'est bon à l'envers? Ah, c'est pas ça, c'est... Ah, maudit, où c'est que je l'ai mis? Non?
0: Ah, regardez-le, votre bien!
1: Oh, man! Va falloir commencer à en avoir de spare parce qu'on pense aux mêmes affaires.
0: Oui!
6: Tu regardes partout, c'est écrit en anglais. Tu mettais le guide de TSN, c'est écrit Toronto contre Winnipeg. Tu venais ici, tu avais un jeu en anglais, ils ont jamais cru en nous. Mais tu sais quoi, man? Gardez-le, votre anglais!
0: Amen!
6: Parce qu'on va prendre ces couples-là, puis on va ramener à Montréal, on va ramener au Québec, puis on va ramener chez nous!
7: Let's go!
6: Parce qu'on est fucking champions! Let's go!
1: Ben, je propose qu'on annule cette ronde-là puis que tu passes au prochain. Là.
0: Ouais, bonne idée. Ou bien, ça peut être la carte de quoi. Parce que c'est de quoi, ça?
1: Ouais, exact.
0: C'est-à-dire que quand on la pogne, ça nous donne chacun un point.
1: Ben, moi, je dis 3 points chaque.
0: 3 points chaque.
1: Tiens,
0: let's go.
1: 1, 2, 3.
0: 1, 2, 3.
1: 1, 2, 3. Ce qui porte la game, 5, 6. 6, 5.
0: Let's go.
1: OK. Voilà, bon, on passe à l'autre.
0: Donc, c'est à moi ou c'est à toi?
1: C'est encore à toi.
0: Encore à moi. Excellent. Ouais. C'est parti, mon kiki.
1: Clairement, ça vient d'un film de hockey québécois un peu louche, là.
0: Ça vient d'un film de hockey, oui.
1: OK, j'ai dit québécois, t'as dit non. Fait que c'est pas québécois, c'est traduit en québécois.
0: Non, c'est...
1: Non, c'est québécois.
0: C'est québécois, mais c'est, je me dis ceci d'un peu louche.
1: OK, d'un peu louche.
0: Ouais.
1: Fait que pas louche. Est-ce un film qui a déjà eu un extrait qui a passé depuis le début de cette émission?
0: Cette émission?
1: Non. Non, OK.
0: Cette émission aujourd'hui.
1: Est-ce que... C'est un film ou une série?
0: C'est une film.
1: OK. Est-ce que la trame de ce film-là est faite par Éric Lapointe et Loco Locas?
0: Non, non.
1: OK.
0: Non.
1: J'en ai aucune espèce d'idée.
0: Est-ce que tu vas aller au téléphone?
1: Ben oui, allons au téléphone.
0: Est-il toujours là, Radio X Bonjour? Est-ce que vous êtes là?
7: Je suis encore là.
1: Génial. As-tu quelque chose pour m'aider?
7: J'ai aucune idée.
1: Ah, ben parfait, merci beaucoup. Est-ce... On passe au prochain.
7: Parfait.
1: Merci, okay. Salut. Allô, Radio X.
7: Salut.
1: Peux-tu m'aider?
8: Ben, je peux juste t'aider pour au moins dire qui c'est qui est dans l'extrait.
1: Vas-y.
8: Michel Bergeron?
0: Non, pas dans l'extrait qu'on vient d'entendre. Bon essai, mais c'est dans un film.
8: Hein?
0: Est-ce que tu aimerais le réentendre à nouveau?
8: Ça m'aidera pas, honnêtement, ça m'aidera pas.
0: Non, ouais.
8: Regarde, je vais te dire, tout début, tu me dis un film, va te dire Maurice.
0: Ah! C'est une bonne réponse.
1: C'est Maurice!
0: C'est dans le film.
1: C'est Maurice!
0: Oui, ben c'est pas Hawaii Maurice, mais c'est dans le film de Maurice.
1: Ah!
0: C'est dans le film de Maurice.
1: C'est le Rocket!
0: That's
1: quand
0: it!
1: Tu pètes sa coche!
0: That's
1: je veux
0: it.
1: Pas Maurice, je veux le Rocket!
9: Maybe we can fix you up with a walker. Put some little blades on it. Or we could ask the youngsters to help you skate around. I don't want to see Maurice tonight. I want the rocket.
1: Hey, merci beaucoup.
8: Merci, bonne soirée, boys.
0: Salut, merci.
1: Bonne soirée.
0: Let's go.
1: Hey, deux autres points. Wow.
0: Yeah.
1: Je m'attendais pas à ça. Solide performance de la part des auditeurs qui me sauvent le cul. C'est
0: ils sont bons, man.
1: Oui, ben, une chance qu'ils sont là. Hein, sinon, ce segment-là est vraiment à poche.
0: Dirais-tu que ceux qui se ressemblent, s'assemblent? Donc, beaucoup d'autistes dans l'auditoire?
1: Assurément qu'il y a quelque chose. Il y a un magnétisme-autisme là,
0: oui, hein?
1: Dans le Space Cat.
0: Trouvez-vous, vous aussi, que la couverture autour des Tylenol, celle qui est rouge, est un peu bonne et sucrée?
1: Oui.
0: Oui, hein, c'est ça?
1: Oui.
0: Oui.
1: Sacrifice.
0: Oui.
1: Bon! Prochain extrait. Celui-là, normalement, tu vas le trouver, même sans les auditeurs.
0: OK.
1: Direct.
0: Je pense que je l'ai reconnu à la sonnerie du Gold Horn.
1: La victoire des Red Wings en 1997.
0: Oui, après un blanchissage de Christmas Good.
1: Non,
0: c'est le Golden Goal.
1: Ben oui, c'est le Golden Goal. Again. He's on the ice with Again, trois points, man, du
0: let's
1: premier coup.
0: Oh, let's go.
1: Félicitations.
0: Merci, man.
1: Très fort.
0: All right, prochain extrait. Écoute, ça date un peu, parce que je pense pas que t'as connu l'air 110%.
1: Non.
0: Fait que je te donne déjà un indice. Mais si t'es capable de reconnaître qui est dans l'extrait, je vais être généreux comme au premier, comme à la première cote avec Yvon Penneau, vu qu'elle est nichée.
1: OK.
0: OK? Mais ce qu'il faut que tu saches, puis en fait, c'est juste pour se souvenir de ça, là. Il y a un gars qui a passé... ce gars-là, que je vais vous faire entendre, là, il a passé un petit mauvais quart d'heure à 110%. Là. Tout le temps. Mais ça allait jamais bien. C'est pas compliqué, là. Ça allait jamais bien. On écoute.
1: Il y a Jean Perron.
0: That's it, man.
1: C'est Jean Perron.
0: C'est Jean Perron. C'est Jean Perron à
1: 110%.
0: J'ai jamais vu un être humain se faire manquer de respect aussi souvent que ça puis revenir à la job pareil. Hey, man. Il y a un moment à 110%, là, où est-ce qu'ils sont toute la table autour à se crier après comme d'habitude, comme d'un ouais, bordi normal, là. Puis, à un moment donné, ils se mettent tous ensemble pour dire « Les gars, écoutez même pas tes speeches de coach. » Quand tu sortais, Patrick, il se levait puis il faisait la stratégie.
1: Calvance.
0: Ah oui, mais dans sa face, hein? lui, il est là, puis il mange tout ça à pleine gueule. Puis là, c'est un autre moment où... je vais te donner 3 points pour ça, parce que tu l'as. Félicitations. Hey,
1: merci, tabarouette.
0: Et c'est un autre moment où Jean Perron tente de nous expliquer une stratégie de coach sportif. Et surtout la difficulté avec les joueurs les Russes, parce qu'ils sont durs de... Je vais laisser Jean l'expliquer.
10: Les Russes, à part de Kovalev, qui a eu du succès ici comme Russe, ou encore ont été espoirés de Navarre? Écoute
11: quoi?
10: Il reste que les gars sont pas faciles à pénétrer, puis moi je l'ai dit... Non, tu peux pas pénétrer ces gars-là!
11: Hey!
10: Tu peux pas pénétrer ces gars-là!
11: Faut la mettre dedans!
10: Mentalement, ils sont têtus!
0: Non, mais... Les Russes sont durs à pénétrer, selon Jean Perron.
1: Tu peux pas pénétrer les Russes, man.
0: Ah, bon, ben, content d'avoir reconnu le chum Jean.
1: Qui a vraiment un thème de voix unique, ouais, hein, même à l'envers, on le reconnaît tout de suite.
0: Absolument. Yep. OK, 4e extrait de mon côté. Je me rappelle même plus c'est quoi, fait que je vais essayer de le deviner en même temps que toi, je les ai pas notés.
1: OK.
0: Le blanc est important. Mon indice est vraiment dans le blanc.
1: OK. J'ai l'impression que c'est quelqu'un qui chie un hymne national ou quelque chose de même. Tu sais, qui tombe ou qui oublie son affaire.
0: C'est pas un hymne national.
1: Non, OK. Non, j'aurais dit, c'est-tu un homme? Je sais pas pourquoi mon premier réflexe, c'est de dire quand ils ont enlevé le chandail de Radu au top du Colisée Pepsi, mais c'est trop autistique. Là,
0: ouais,
1: ça,
0: non.
1: C'est
0: vraiment trop... pas.
1: Puis il y aurait eu, tu sais, dans le silence, il y aurait eu un genre d'applaudissement de la foule, ça marche pas.
0: Peux-tu le réentendre?
1: Ouais, s'il te plaît. Ouais. Il y a un rire? Puis là, j'ai quoi comprendre abracadabra, mais je pense que c'est à l'envers, je pense pas que c'est ça.
0: C'est pas loin.
1: Aidez-moi 88-670-9098 si vous pouvez téléphoner. Je serais preneur d'un coup de main pour celle-là parce que je suis sur le bord de passer à côté des points. Au début, je me disais que le silence, le ton, ça m'a l'air d'être du golf, mais j'ai pas l'impression qu'on est dans le golf. On rit pas au golf. Il y a rien de drôle au golf.
0: Pas dans le golf.
1: Non, c'est ça, hein. On s'en va en ligne. Radio X, bonjour.
12: Oui, allô?
1: Allô, est-ce que tu es en mesure de m'aider avec celle-là?
12: Est-ce que ça peut être un truc de repêchage quand on a fait quelqu'un au repêchage une année?
0: Tu es en ligne dans la bonne direction.
1: Oh, OK.
12: J'aurais quasiment le goût de dire, je m'essaie, là, peut-être Austin Matthews, que j'avais peut-être entendu.
0: Non. Mais t'es vraiment dans la bonne voie, là. Je vais vous laisser réfléchir ensemble. Je pense que t'as mis une graine dans ta tête.
1: Penses-tu que c'est Carey Price qui se fourre de nom dans David Rennbacker? J'ai le feeling que c'est ça.
12: Je pense que c'est quand Gary Bettman s'est fait tuer cette année une fois qu'il s'est fait tuer au repêchage.
0: Non, Rich était direct dessus.
13: Bonsoir. Les Canadiens de Montréal are proud to select David.
0: Et de là, le blanc.
1: Le gros blanc, ben oui. Oh. Puis le rire, ben oui, OK. Hey, mais sans toi, j'aurais pas deviné que c'était au repêchage. Un gros merci pour le coup de main.
12: Ça fait plaisir. Bonne soirée, boys.
1: Salut, toi aussi.
0: Bonne soirée.
1: Bye-bye.
0: Bon, fait que 2 points pour toi, Rich, grâce à cette auditrice.
1: J'aurais jamais deviné.
0: Sauvé le derrière.
1: Complètement, j'aurais jamais deviné.
0: Tout était dans le blanc.
1: C'est une maudite bonne idée. All right, t'es prêt?
0: Yes, sir.
14: De l'eau mieux. Fin de la grande, c'est mon esquisse. Fin de la grande.
0: C'est quelqu'un qui braille.
1: Ouais.
0: Après une défaite.
1: Ouais.
0: Clairement.
1: Est-ce que c'est Connor McDavid après la deuxième défaite?
0: Non. Non.
1: OK. Hein? On est dans le hockey?
0: On est dans le hockey.
1: Quelqu'un qui braille. Ah, oh, c'est. Hein, c'est-tu Jacob Debèche qui braille après la game?
0: Trois points ramassés à terre.
14: Just disappointing myself. Just pretty much it. On my side, I need to be better, so. Not good enough. 6-0 is not good enough.
1: Je cherchais un braillard.
14: Really wanted. I'm good.
0: I'm good. Là, il fait signe à Chantal Maccabé comme OK, coupe ça, je suis plus capable. Puis, tu te souviens-tu la réaction de Martin Saint-Louis après?
1: Non.
0: Il avait dit, on va y faire une caresse.
1: Oh!
0: On va y faire une caresse.
1: Il est dur à pénétrer.
0: Ah ouais. Jacob Debèche, parce qu'il est dur à pénétrer qu'il est émotif de même.
1: Ah ouais, hey, je suis content de l'avoir eu celle-là.
0: Très bon.
1: Vraiment
0: mais,
1: pas.
0: Mais au-delà de « on va y faire une caresse », Martin Saint-Louis avait sorti une bonne phrase aussi par rapport à ça, parce que beaucoup de monde était comme resté genre « hein, qu'est-ce qui se passe avec ce gars-là? Pourquoi il braille de même après une défaite? » Puis Martin Saint-Louis avait dit, tu sais, « pour se rendre dans l'élite mondiale de même, attendez-vous à avoir des gens hors normes et des bébites. »
1: Ouais, qui prennent ça trop à cœur.
0: Puis tu sais, ce braillage-là, là, c'est après une défaite. Là, c'est pas par statistique que je m'en souviens, là, j'ai ressorti l'extrait, mais c'est après une défaite en prolongation contre New Jersey.
1: C'est pas comme quand il avait commencé puis il avait gagné comme ses 5 premières games, puis là, il a perdu.
0: Ouais. Drette ça, puis c'est bon sa Dieu. Première défaite après sa série de 6.
1: Je ne serai pas le premier gardien dans l'histoire de la Ligue nationale à avoir un pourcentage parfait de victoire pour ma carrière entière.
0: Ouais. Il y a comme un journaliste qui dit, ouais, tu sais, dans le fond, comme goaler, rester invaincu, ça se fait pas vraiment. Puis là, il y a comme un blink dans son visage. Comme moi, dans le fond, c'est un argument qui se défend. Ça.
1: Je pensais que j'étais Canelo. Moi, je voulais boxer.
0: Ouais.
1: Je veux garder mon zéro, OK?
0: Mais félicitations, man.
1: Yes,
0: let's go.
1: Sir. Bon, on est rendu aux deux derniers extraits.
0: Yes.
1: Cet extrait-là, man, je vais te bourrer d'indices tant que tu veux, parce que si tu trouves ça, c'est complètement autistique.
0: OK.
1: Ça, c'est mon moment artistique pour toi.
0: Est-ce Didier Drogba avec l'impact de Montréal?
1: Non. Non.
0: Okay.
1: Mais, si tu veux un indice...
0: Ouais.
1: T'as peu, il faut que je fasse une recherche avant de te dire. Okay.
0: Je serais prenant pour un indice, puis tenez-vous stand-by sur le téléphone, je vais avoir besoin de vous autres.
1: T'es pas dans le bon sport.
0: OK, pas dans le soccer.
1: Et t'es dans la bonne couleur de peau.
0: OK, OK.
1: On va t'aider de même tranquillement.
0: Ouais, c'est dans la surface, hein, comme un coup de main.
1: C'est du basket.
0: OK. OK. C'est-tu Kawhi Leonard après la victoire de 2019?
1: Non.
0: Non?
1: Non. C'est pas après une victoire. C'est un gars dans une entrevue à cause d'un problème.
0: Amen.
1: Qui est pas un problème.
0: C'est au basketball?
1: Ouais.
0: Un problème qui n'est pas un problème. Aidez-moi, 88-670-9098. Je vais aller voir si notre gentille auditrice de tantôt est encore là. Radio X, tu là?
1: Non, ça sonne vide.
0: Dans le poteau. Hein.
1: Hey, là, ça, je pense pas que ça va sonner. Là,
0: ouais,
1: c'était vraiment ma... C'est ce que je gardais dans ma poche.
0: C'est ta curveball.
1: Ouais.
0: Problème qui n'est pas un problème. C'est-tu le espace là, j'ai mes connaissances limitées en basketball, là, mais c'est-tu le gars qui a oublié des guns dans son locker?
1: Non.
0: Non?
1: Non. C'est plus drôle que ça comme problème. Est-ce qu'il y a des auditeurs qui l'ont sur le texto? Non, ouais. Même pas.
0: Même pas? Je vais tomber sur le texto dans 3, 2... Ah, il y a un téléphone.
1: Hey, oh.
0: Hey. C'est peut-être Jules. Radio X, bonjour.
11: Hey, salut.
0: Salut. Est-ce que tu as deviné c'est quoi l'extrait?
11: Ben, je pense, ça serait-tu quand, pendant le COVID, le joueur de basket qui avait touché à tous les micros des journalistes là, parce qu'il y avait le COVID?
0: Non, je me souviens de ce dont tu parles, mais c'est pas ça?
1: Non.
0: Non?
1: C'est plus vieux que ça.
0: Plus vieux que ça.
1: C'est vieux.
0: Oh shit, OK.
1: Du vieux basket.
0: C'est Michael Jordan?
1: C'est Michael Jordan.
0: C'est Michael Jordan, OK. C'est Michael Jordan dans basketball? Pas basketball, Space Jam. Basketball.
1: Non, mais Michael Jordan, je te donne 2 points. Parce que c'est impossible à trouver. C'est Michael Jordan qui parle de son problème de gambling puis qui dit que c'est pas un problème.
15: Do you have a gambling problem?
16: No, I enjoy it. It's a hobby. If I had a problem, I'd be starving. I'd be hawking this watch. My championship rings. I would sell my house. I would do this. My wife would left me, or she'd be starving. My kids would be starving. I do not have a problem. I enjoy
17: gambling soon, whenever I walk away from this game, I think that's the only thing that people are going to say was a bad thing about Michael Jordan.
18: Could soon be after this year?
17: Could be.
0: J'ai pas de problème de jeu, je gagne tout.
1: Exactement, ouais. C'est ça, j'ai pas de problème. C'est correct. Hey. Je te donne 2 points pareil parce qu'on est ce matin soir.
0: Ah ouais, c'est ça, ouais, c'est notre jeu. Là.
1: T'as trouvé right. Jordan, c'est déjà très bien.
0: All right, excellent. Hey, celle-là, j'étais tellement content quand j'ai eu le flash. 1, 2, 3, c'est parti.
1: Ça passe proche.
0: Indice. C'est-tu ça? Je pense que oui. T'as joué un extrait qui se passe dans le même temps que ça.
1: J'ai joué un extrait qui se passe dans le même temps.
0: Dans la même période.
1: Dans la même période historique ou genre dans la même journée, là, dans le même moment?
0: Dans
1: là,
0: le même deux, événement. Dans le même événement, dans le même 2 semaines.
1: Qu'est-ce que j'ai fait jouer qui se passait dans des semaines? T'as, peux-tu réécouter mes extraits?
0: Tu peux réécouter tes extraits.
19: Mais moi, je veux qu'il amène...
1: La game dans la game.
19: C'est ça que...
1: Pas les bons. OK. On est dans les Olympiques.
0: Ouais. Il me semble que c'est les Olympiques ou c'est les championnats du monde, je suis pas sûr.
1: J'en ai aucune.
0: T'as connais cet extrait.
1: Je connais?
0: Ah, t'as connais, c'est sûr. C'est sûr que tu connais cet extrait-là.
1: Quelqu'un qui passe proche de scorer plein de fois, là, puis qui score pas.
0: Pas de ta fin.
1: Je vais enlever mon texto d'ailleurs, j'ai pas vu rien,
0: ah, pas
1: je l'avais d'en face. Mais je peux-tu aller au téléphone?
0: Tu peux aller au téléphone, on retourne en ligne. Radio X, bonjour. C'est dans le poteau, ça, hein?
1: Oui, c'est dans le poteau.
0: Aidez-nous.
1: Aidez-moi.
0: Oui, aidez Louis.
1: Faites une bonne action dans la journée.
0: Ah, les auditeurs, vous le connaissez, cet extrait-là. C'est sûr.
1: Je vais m'en vouloir de ne pas l'avoir.
0: C'est sûr que tu connais cet extrait-là.
1: Allô, Radio X?
20: Oui, allô?
1: Est-ce que c'est vous qui me sauve le derrière?
20: Peut-être que oui.
1: Vas-y.
20: Est-ce que c'est le Golden Goal avec Sidney Crosby?
1: Non, c'était mon extrait tantôt, ça. Ouais,
0: non, c'est pas ça.
20: Ah, désolé, je viens de rembarquer dans le char. Fait que mais
0: c'est
20: une chance.
0: C'est une bonne tentative.
1: Merci.
20: Bonne soirée, les gars.
0: Salut. Un autre. Ah, le problème qu'il pensait que c'était le Golden Goal, lui aussi.
1: OK, ben garde, je vais me rabattre sur le texto. Là, ouais. Au moins, quelqu'un appelle dans 3...
0: Mais regarde, on fait rejouer...
1: Ah, il y a quelqu'un qui appelle, envoyez ça.
0: D'accord, d'accord.
1: Sacrifice, vous niaisez-tu?
0: Je fais leur jouer l'extrême dernière fois pour donner une chance au monde de composer.
1: Je sais pas, pantoute, man. J'ai aucune espèce d'idée de ce que c'est que ça. Allô, Radio X?
20: Allô?
1: Veux-tu m'aider?
20: Beau malin.
0: That's it!
1: Beau malin!
0: Ben, pas beau malin, mais pas loin.
21: Et voici Boom qui est sorti du jeu. Boom! Ma voix dans sur le derrière. Overskin, t'aimes ça frapper dans la ligne nationale, mais on va te frapper à soir. Bang! C'est ça que j'aime. Boom! Tabarouette qu'on est dans le match du côté du Canada.
0: Jacques Demers, man, qui est boom! Overskin, t'aimes ça frapper dans la ligne nationale, on va te frapper à soir.
1: Tabarouette qu'on est dans le match.
0: Ah oui.
1: Ah, j'avais déjà entendu ça, mais je l'aurais pas trouvé pantoute. Merci beaucoup!
20: De rien,
0: c'est un plaisir. T'es une machine, merci beaucoup.
20: Salut.
1: OK,
20: salut.
1: Fait qu'un petit 2 points parce que l'auditeur me l'a trouvé.
0: Yes.
1: Et on y va pour le dernier de moi et non le moins.
0: OK.
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0: Écoute, j'ai peur d'avoir l'air d'un total fou, mais j'ai l'impression que c'est un documentaire de France 24 avec le Spacecast. Puis c'est-tu Xavier Cougar?
22: À la mémoire de notre caméraman, Xavier Poire.
0: Xavier Poire.
22: Caroline du Nord, état paisible de la côte est américaine. Territoire de banlieue tranquille, oui. De terrain de golf, de NASCAR, de football et d'une franchise de hockey. Les Hurricanes.
0: Fallait être là.
1: Et puis t'as trouvé Xavier qui est mort.
0: Xavier, ouais.
1: Hey, je te donne 4 points pour ça.
0: Ah ouais, mais merci bien.
1: C'est malade.
0: Un jeu lousse.
1: C'est parfait. C'est parfait.
0: Oh, wow. All right, oui, fait que ça, manquez pas les chroniques, du moins les tentatives de chroniques de sport à George, là. Et quand on fait des. C'est le seul moment où il y a du budget dans ces chroniques-là, là.
1: Oui,
0: c'est.
1: France 24.
0: France 24 qui investit 100% de son inventaire sur nous autres.
1: Dans le space.
0: Dans le space, voilà. T'es prêt pour la petite dernière?
1: Ah ouais, donc.
0: C'est un moment, man, qui a tellement gênant, à tellement de points, là, pour la ville de Québec. C'est parti.
1: J'ai cru reconnaître Régis.
0: T'es dans
1: C'est
0: la...
1: lui qui parle à la fin, non?
0: C'est pas Régis, mais t'es vraiment dans la bonne aire. C'est une aire très Régis Labeaume à Québec.
1: Okay.
0: Très Régis Labeaume.
1: Et c'est pas quoi? Ah, c'est-tu la fin du... C'est pas le Red Bull Crashed Ice, non?
0: Non, non.
1: C'est gênant.
0: C'est un peu gênant, ce moment-là, ouais. Moi, je trouve, là, en tout cas, avec le recul, c'est un peu gênant.
1: C'est pas le départ des Nordiques, là. Si tu me dis Régis, on n'est pas là.
0: Non, c'est pas le départ des Nordiques.
1: Ah, c'est-tu le centre Vidéotron, l'annonce de la construction du centre Vidéotron? C'est-tu la... C'est... Quand l'annonce qu'il n'y aura pas de Nordiques?
0: Écoute, je sais pas...
1: Il y a eu Batman qui dit qu'il n'y a pas de retour des Nordiques?
0: On est... Écoute, on est en quelle année? J'aurais de la difficulté à te dire on est en quelle année. Je vais dire un mot, puis ça va me dire si tu... Si
1: je sais ou pas.
0: Ouais, marche. Il y a un mot.
1: Ben, c'est-tu la marche pour le... Y a-tu une marche pour le retour des Nordiques? La Nordic Nation, genre? C'est ça?
0: Je vais te le donner. Bon. 3 points s'en vont dans ton panier.
1: Yes!
0: Le mot à dire, c'était bleu. C'était la marche bleue. Et lorsqu'il y avait eu la marche bleue, il y avait Michel Bergeron, le tigre, clairement un peu sa bouse, un peu en boisson, qui est embarqué sur le stage et qui a dit ceci.
2: Là, soyez assurés, préparez vos économies. Les Nordiques sont de retour.
0: Les Nordiques! Les Nordiques sont de retour.
1: Soyez assurés.
0: Ouais, gardez vos économies. Fait que là, finalement, vous avez de côté Voyage dans le Sud, les amis. Félicitations. Parce que les Nordiques, c'est pas pour demain.
1: Tabarouette. Hey! J'ai le pointage final. Ça va prendre un recomptage parce que c'est assez serré pour avoir un recomptage au provincial. 17 points pour Jean-Francis.
0: 17 points.
1: Pour Louis, c'est-à-dire moi.
0: Oui.
1: 1, 2, 3, 4, 5, 6, 7, 8, 9, 10, 11, 12, 13, 14, 15... 16, 17, 18.
0: Oh, victoire pour Louis! Woo! Félicitations!
1: Yes, bravo! Sir. Après la cuisante dégelée de l'autre fois, grâce aux multiples indices.
0: C'est fucking rare de
1: vue! Ah oui, voilà! Hey, ils ont jamais cru en nous!
0: Ils ont jamais cru en nous! Ils ont jamais cru en nous, man!
1: Hey,
0: tu regardes partout ces écrans d'anglais! Tu
1: mettais
0: que des pièces à Toronto contre Winnipeg! Tu venais ici pis t'as parlé en anglais, ils ont jamais cru en nous!
1: Jamais!
0: C'est quoi, man? Gardez-la, votre anglais! Parce qu'on va prendre ces coupes-là pour vous ramener à Montréal! On va ramener au Québec! Qu'on va ramener chez nous! Parce qu'on est fucking champions! Ce gars-là, là, ça a l'air d'une joke, mais j'étais convaincu que ce gars-là se présenterait pour le PQ à la dernière élection.
1: Ouais, ça aurait pu.
0: Ouais, je m'étais dit que c'est écrit dans le ciel. Finalement, ouais.
1: Peut-être dans 4 ans.
0: Je pense que ce qu'on vient d'écouter là, c'est... mon speech patriotique préféré, ever.
1: Oui, hein?
0: Genre, je ferais, au lieu de me taper, mettons, je sais pas moi, Pierre-Yves-Laure, sa scène au show de la Saint-Jean, là, tu mets ça en boucle.
1: Juste toute la soirée.
0: Avec de l'électro en dessous, là.
1: Tu fais plein de remix de ça.
0: De ça, toute la soirée.
1: Un remix dubstep, un remix électro, un remix cowboy fringant.
0: Oui.
1: Tout plein de remix de ça.
0: Bref, voilà, mesdames, messieurs, c'était le Battle of the Cot. Sur ce, on fait une courte pause. De l'autre côté de la pause, le ton va complètement changer parce qu'on soit Jordan et sa conjointe.
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